0: Je ne sais pas d'où vous m'écoutez, mais je suis venu vous dire, et je suis convaincu que c'est le Saint-Esprit qui parle, il y a de la place pour vous dans le royaume de Christ. Il y a de la place pour vous dans le royaume de Dieu. Il y a de la place pour vous à côté de Jésus-Christ. Ne ratez pas cette opportunité, ne ratez pas cette invitation que Dieu est en train de vous tendre. À cause des convoitises des yeux, de l'orgueil de la vie, des richesses de ce monde, à cause peut-être d'une femme, d'un mariage, d'un enfant, ou peut-être même à cause des persécutions. Ne ratez pas votre place qui est dans le royaume de Christ. Ne ratez pas votre place qui est dans le royaume de Dieu. Je vais même dire, je suis convaincu que parmi les trônes qui sont autour du trône de Jésus-Christ, il y a un trône sur lequel on a inscrit votre nom. Et tant que vous n'aurez pas encore donné votre vie à Jésus-Christ, ce trône va rester vide. Et si vous mourrez sans avoir donné votre vie à Jésus-Christ, ce trône va rester vide pour l'éternité. Parce que vous irez en enfer. Mais à côté de Christ, vous n'allez pas régner. Il y a encore de la place aujourd'hui. Il n'est pas encore trop tard. Jésus a dit, « Venez à moi, vous tous qui êtes fatigués et chargés, et je vous donnerai du repos. » Bon, nous n'en sommes pas encore là, mais c'est quelque chose que j'ai eu à cœur, que j'ai voulu partager avec vous en ce moment. Nous avons commencé à étudier, c'est quoi une parabole? Une parabole, ce sont des enseignements spirituels que Christ donne et il les explique au travers des éléments ou des faits que nous rencontrons dans notre vie de tous les jours. Mon frère, ma sœur, j'ai une bonne nouvelle pour vous. Dieu vous aime. Dieu n'est pas un être mystérieux. Il n'enseigne pas des choses bizarres qui sont réservées à quelques personnes. Non, il parle de manière à ce que tout le monde comprenne. C'est vrai qu'il donne des images, mais lui-même il explique. C'est merveilleux de servir quelqu'un comme Jésus-Christ. Il donne des images et lui-même explique. Il donne des paraboles et lui-même il explique. Mon frère, ma sœur, peut-être que vous vous êtes souvent posé des questions sur c'est quoi cette parabole des convivés, comment vous pouvez l'appliquer dans votre vie de tous les jours. C'est cette étude qui va vous permettre. Je suis sûr qu'il y a encore d'autres qui ont fait des bien meilleures études sur ce sujet. Mais avec la grâce de Dieu, je ne cherche pas à être comparé aux autres. Je ne cherche pas à me comparer aux autres. Avec la grâce de Dieu, j'essaie de vous apporter l'évangile un message simple, très simple. Dieu vous aime. Il est dit au verset 17, à l'heure du souper, au moment du souper. Nous avons vu que pour organiser un dîner, il faut prévoir des moyens financiers. Christ, en mourant à la croix, donne à chacun d'entre nous la possibilité de participer à ce dîner. Vous êtes des invités. Je suis un invité. Dieu nous invite aux noces de l'agneau, aux noces de Jésus-Christ. Il vient prendre son Église bientôt. Jésus, en mourant sur la croix, a dit, « Tout est accompli. » Une autre version dit, « J'ai achevé tout ce que tu m'avais demandé de faire. » Mon frère, ma sœur, tout est prévu. Nous ne manquerons de rien lorsque nous marchons avec Jésus-Christ. Nous serons réunis avec Christ. Et puis nous allons descendre avec Christ et nous allons régner avec Christ. Mon frère, ma sœur, c'est vraiment merveilleux. Ma prière est que vous puissiez répondre positivement à l'invitation de Jésus-Christ. Mais malheureusement, il y a une catégorie d'hommes et de femmes qui, pour des richesses du monde, disent non à Jésus-Christ. Au verset 18, tous unanimement se mirent à s'excuser. Tout le monde a refusé, mais maintenant on a commencé à détailler pourquoi ils ont refusé. La première catégorie dit, j'ai acheté un champ et je suis obligé d'aller le voir. Excuse-moi, je te prie. J'ai acheté un champ. En d'autres termes, cet homme était préoccupé d'abord par les richesses de ce monde. Imaginez que le président de votre république, le président du pays, vous invite à un dîner un samedi, samedi après-midi, samedi soir, et que vous lui disiez, désolé monsieur le président de la république, je ne sais pas répondre à votre invitation parce que je dois aller voir le terrain que j'ai acheté en Afrique, au Bas-Congo, en province orientale. Ça serait une manière de dire au président de la République que mes affaires sont beaucoup plus importantes que le dîner que vous êtes en train d'organiser. Oui, c'est ça. Et s'il n'est pas trop méchant, il va considérer ça comme étant une insulte. S'il n'est pas trop méchant, il va considérer ça comme étant une gifle que vous êtes en train de lui donner. Et c'est la même chose avec le roi des rois, le seigneur des seigneurs. Cette catégorie de personnes invitées disent à Jésus, nous avons de choses de plus importantes à faire. Nous avons des choses plus importantes à faire que d'aller manger et souper avec toi. Mon frère, ma sœur, que les richesses de ce monde ne nous trompent pas. Il y a un homme dans la Bible qui a rencontré Jésus, qui a parlé avec Jésus. Mais Jésus l'invite, cet homme va décliner l'invitation de Jésus à cause des richesses du monde. Nous allons lire dans Marc 10, versets 17 à 25. Ça fait un assez long texte, mais c'est quand même important. Comme Jésus se tenait en chemin, un homme accourut et se jetant à ses genoux devant lui, demanda-t-il, « Que dois-je faire pour hériter la vie éternelle ?» Jésus lui dit, « Pourquoi m'appelles-tu bon ? Il n'y a de bon que Dieu seul. Tu connais les commandements. Tu ne commettras point d'adultère, tu ne tueras point, tu ne déroberas point, tu ne diras point de faux témoignages, tu ne feras tort à personne, honore ton père, honore ta mère. » Le jeune homme lui répondit, « Maître, j'ai observé toutes ces choses dès ma jeunesse. » Jésus, l'ayant regardé, l'aima et lui dit, « Il te manque une chose. Va, vends tout ce que tu as, donne-le aux pauvres et tu auras un trésor dans le ciel, puis viens et suis-moi. » Mais, affligé de cette parole, cet homme s'en alla tout triste, car il avait de grands biens. Jésus, regardant autour de lui, dit à ses disciples, qu'il sera difficile à ceux qui ont des richesses d'entrer dans le royaume de Dieu. Il leur dit, mes enfants, qu'il est difficile à ceux qui possèdent, à ceux qui se confient dans les richesses d'entrer dans le royaume de Dieu. Il est plus facile à un chameau de passer par le trou d'une aiguille qu'à un riche d'entrer dans le royaume de Dieu. Voilà comment Jésus répond. Un homme vient le voir. Maître, tu es vraiment quelqu'un d'extraordinaire. Qu'est-ce que je dois faire pour avoir la vie éternelle? Jésus lui dit, mais écoute monsieur, applique la parole de Dieu dans ta vie. Le gars lui dit, mais Jésus, j'ai fait ça toute ma vie, depuis mon plus jeune âge. Jésus lui dit, vends tout ce que tu as, et puis viens suivre-moi. Jésus voulait montrer à ce monsieur, par la remarque, il te manque une chose. Qu'est-ce qui te manque une chose? Que tu sois détaché des richesses de ce CFA. Dieu n'est pas contre, mais il ne veut pas que nous soyons attachés à ces choses-là. Dieu n'est pas contre le diamant, c'est lui qui a créé le diamant. Dieu n'est pas contre l'or, c'est lui qui a créé l'or. Dieu n'est pas contre les voitures, c'est Dieu qui a donné l'intelligence à l'homme de fabriquer une voiture. Dieu n'est pas contre des immeubles, que vous possédiez des immeubles par centaines, puisque c'est lui qui vous donne la force d'acquérir ces choses. Mais Dieu ne veut pas que votre cœur se remplisse d'amour pour les richesses du présent siècle. 1 Timothée 6, verset 10 nous dit, si je ne me trompe pas, 1 Timothée 6, verset 10 nous dit, l'amour de l'argent est la racine de tous les maux. Quelques frères se sont égarés du salut parce qu'au fait, ils se sont laissés remplir par l'amour de l'argent. C'est un peu l'histoire de ce monsieur. Il veut la vie éternelle. Il reconnaît que Jésus-Christ est le chemin, la vérité et la vie. Il reconnaît que Jésus-Christ est Dieu. Il reconnaît que Jésus-Christ est merveilleux, qui transforme les vies. Il purifie les lépreux, il ressuscite les morts. Il sait que Jésus-Christ est l'envoyé de Dieu. Il sait que Jésus-Christ est Dieu manifesté en chair. Et il dit, qu'est-ce que je dois faire maintenant pour être sauvé? Jésus lui dit, vends tout ce que tu as et suis-moi. En d'autres termes, détache-toi de ces valeurs terrestres qui t'empêchent de marcher avec moi. Et vous savez, bon ça j'ouvre juste une parenthèse, il est dit quelque part dans l'Ancien Testament, dans le livre des Proverbes, que celui qui donne aux pauvres, prête à l'Éternel. En d'autres termes, Jésus est en train de lui dire, tu vois tes richesses, quand tu les donneras aux pauvres, au fait tu as prêté de l'argent à Dieu. C'est dans ce sens qu'il dit, tu auras un trésor dans le ciel. Et quand tu auras besoin de cet argent, puisque Dieu n'est débiteur de personne, Dieu va te donner cet argent. Tout ce qu'il voulait montrer à ce monsieur, c'est que c'est vrai que tu m'aimes. C'est vrai que tu veux me suivre. C'est vrai que tu es soucieux des choses spirituelles. Mais tu es attaché aux richesses. Tu tiens aux richesses. Tu es prêt à faire n'importe quoi pour avoir de l'argent, pour avoir de l'or, pour avoir des promotions, pour avoir des maisons. Tu es prêt à tuer, en fait. Tu es prêt à mentir. Parce que si tu meurs de faim, si tu dors une nuit affamé, tu vas rejeter Dieu. Jésus voulait montrer à cet homme, détache-toi de tes richesses. Gère-les, oui, mais détache-toi de ces richesses. Ce n'est pas parce que tu n'as pas la nouvelle paire de chaussures que tu n'as plus de valeur. Ce n'est pas parce que tu n'as pas le dernier abonnement Internet que tu es sans valeur. Ce n'est pas parce que tu n'as pas de promotion que tu es inutile. Ce n'est pas parce que tu n'as pas le dernier cri de vêtement que tu es un vaurien, que tu ne vaux rien dans la société. Vous savez, il y a des gens qui réfléchissent comme ça. Et à cause de ça, ils sont prêts à tuer, à mentir, à voler, à se prostituer, à entrer dans des sciences occultes, à servir Mammon, Dagon, Baal, Astarté, à faire n'importe quelle pourriture spirituelle, à servir n'importe quelle pourriture spirituelle du moment qu'il ne manque pas d'argent. J'ai même entendu parler d'une histoire d'un homme qui, ayant pactisé avec le diable pour avoir de l'argent, on lui a dit de ne jamais passer la nuit dans son lit, mais de toujours passer la nuit soit près d'un cimetière ou dans un lieu de deuil. Vous imaginez une vie comme ça. Tous les soirs, vous devez chercher un lieu de deuil. Particulièrement pour nous en Afrique, les gens me comprennent mieux. Ou de dormir près d'un cimetière. Tout ça pour avoir quelques millions de dollars, quelques milliards de... L'homme heureux. Ce qui rend un homme heureux, c'est sa relation avec Jésus-Christ. Jésus dit à cet homme, il te manque une chose. Va, vends tout ce que tu as, donne-le aux pauvres et tu auras un trésor dans le ciel. Puis viens et suis-moi. Détache-toi de ton argent parce que ton argent t'empêche, l'amour que tu as pour ton argent t'empêche de me suivre. L'amour que tu as pour ces richesses de ce présent siècle t'empêche de me suivre. Proverbe 11, verset 28. Proverbe 11, verset 28. Proverbe 11, j'y suis presque, verset 28. Dieu dit ceci. Proverbe 11, verset 28. Dieu dit ceci. Celui qui se confie dans ses richesses tombera. Mais les justes verdiront comme le feuillage. Celui qui se confie à sa banque va échouer. Celui qui se confie sur l'économie de son pays va échouer. Celui qui se confie sur son diamant, sur ses diamants, sur ses fermes, sur ses industries, sur ses entreprises, sur ses biens immobiliers, va échouer. Dieu n'est pas contre, je répète encore, je m'excuse, Dieu n'est pas contre que nous puissions posséder des maisons, des voitures, des immeubles, des entreprises. Dieu n'est pas contre le fait que nous ayons des promotions. Au contraire, il approuve cela. Du reste, il dit lui-même dans la Bible, « Bien-aimé, je souhaite que tu prospères dans tous les domaines de ta vie, que tu sois en bonne santé, comme tu prospères dans ton âme. » C'est ce que Dieu veut pour chacun d'entre nous. Mais il est contre que nous soyons attachés aux richesses de ce monde. Il est dit dans le Nouveau Testament, dans les Évangiles, il est impossible de servir deux maîtres à la fois. Soit tu sers Christ, soit tu sers Mammon, le Dieu de l'argent. Mon frère, ma sœur, écoutez-moi, je ne suis pas là pour vous critiquer. Je ne suis pas là pour vous faire du mal, mais je suis là pour vous faire connaître la volonté de Dieu, pour vous faire comprendre ce que Dieu dit. Celui qui se confie dans ses richesses va échouer. Celui qui se confie dans ses richesses est en train de se détacher de Dieu. C'est vrai qu'avec l'argent, on va à l'hôpital. C'est vrai qu'avec l'argent, on paye son carburant. C'est vrai qu'avec l'argent, on paye ses factures d'eau, ses factures d'électricité. C'est vrai qu'avec son argent, on paye le Minerval à l'université. C'est vrai qu'avec son argent, on peut évangéliser, faire connaître l'évangile au travers des radios, à travers la télévision. C'est vrai qu'avec l'argent, on peut imprimer des messages sur la Bible. Ça, c'est vrai. Dieu n'est pas contre. Mais ce que Dieu refuse, c'est que l'argent devienne notre Dieu. Vous savez, lorsque l'homme commence à servir l'argent, il fera tout ce que l'argent lui dira de faire. Donc, refuser l'invitation de Jésus-Christ à participer à l'enlèvement. De refuser de participer au souper, au grand dîner que le roi des rois, le Seigneur des seigneurs, va organiser pour nous lorsqu'il viendra prendre son église. Le monsieur dit à l'envoyé de Dieu, « J'ai acheté un champ, je dois aller le voir, excuse-moi, je te prie. » Il a dit en fait à Dieu, « Mes affaires sont plus importantes que répondre à ton invitation. » C'est une preuve de folie. Oh, vous allez peut-être dire, « Jamais je ne vais dire ça à Dieu. Jamais je ne parlerai de cette manière à Dieu. » C'est vrai. Mais vos attitudes montrent, attestent, confirment que vous êtes en train de dire à Dieu, « Mes affaires sont plus importantes que répondre à ton invitation. » Je me souviens d'un monsieur qui est mort il y a quelques années en arrière. Il disait souvent à sa femme, à chaque fois que sa femme l'invitait à venir à l'église, il disait à sa femme ceci. Lui, Dieu, là, il fait ses affaires chaque dimanche. Hein. Laisse-moi aller faire mes affaires. Ce monsieur est mort. Oh, je ne sais pas s'il est mort dans le Seigneur, je ne sais pas s'il est mort sans le Seigneur, mais je suis convaincu d'une chose aujourd'hui. Peu importe là où il est, que ce soit au ciel ou en enfer, peu importe là où il est, il regrette certainement le genre de phrase qui sortait. Attention, mon frère. Attention, ma sœur, ne négligeons pas le salut de Dieu, l'invitation de Dieu pour les richesses de ce monde. Proverbe 13, verset 22. L'homme de bien a pour héritier les enfants de ses enfants, mais les richesses du pécheur sont réservées pour les justes. Les richesses du pécheur. Vous imaginez, celui qui vit dans la magouille, il abandonne Dieu pour la magouille. Pour les tromperies, pour les vols, pour les mensonges, pour gagner de façon incorrecte des richesses. Et Dieu lui dit, tu vois tout ce que tu es en train d'amasser là, je vais prendre ça et je vais donner à celui qui marche selon ma volonté. Comme pour vous dire, mon frère, les richesses de ce monde, ce n'est pas ça qui doit nous empêcher de servir Dieu. Parce que d'une manière ou d'une autre, Dieu va faire passer les richesses en, des mains des païens entre nos mains. Dieu est convaincu. Dieu sait que pour évangéliser, de grosses sommes d'argent, il le sait. Il le sait, il en est pleinement conscient. Lorsqu'il a dit à ses disciples, dans l'ordre missionnaire, allez dans le monde entier et prêchez la bonne nouvelle. Jésus savait qu'il fallait des grosses sommes d'argent. Jésus est responsable. Jésus, c'est un Dieu responsable. C'est le Dieu responsable. Il sait. Alors, pourquoi se préoccuper à gagner de l'argent, même de manière illicite, alors que cet argent va passer d'entre les mains des pécheurs vers les mains de ceux et de celles qui font la volonté de Christ. Il est préférable de marcher avec Christ et d'attendre que Dieu nous mette les richesses entre nos mains. Quand je dis ça, ça ne veut pas dire que je dis qu'il ne faut pas aller travailler. Non, ce n'est pas ce que je suis en train de dire. Travaillons, Dieu va bénir les œuvres de nos mains et Dieu va faire de manière à ce que ce que nous gagnons soit multiplié par 100, par 10 000, par 100. Moi, j'en suis pleinement convaincu. Moi, j'en suis convaincu. Je suis convaincu que le salaire que je gagne aujourd'hui n'est rien comparé à ce que Dieu va me faire gagner dans les mois et dans les années qui viennent. Parce qu'il sait que j'ai besoin d'argent pour faire de grandes choses avec lui. Il le sait. Et je n'éloigne pas de Dieu. Proverbe 23, verset 5. Proverbe 23, verset 5. Je voudrais commencer au verset 4. Ne te tourmente pas pour t'enrichir, n'y applique pas ton intelligence. Veux-tu poursuivre du regard ce qui va disparaître? Car la richesse se fait des ailes, et comme l'aigle, elle prend son envol vers les cieux. Comme pour dire, ne vous empêchez pas de dormir la nuit. Oh non, j'ai pas d'argent pour payer mon minerval, j'ai pas d'argent, je suis pas comme les autres, ma vie... Vous savez qu'il y a des gens qui croient qu'ils sont maudits parce qu'au fait... Ils ne sont pas au même pied d'escale, au même pied d'égalité que, par exemple, ses collègues de promotion. Il y a des gens comme ça. Ils regardent tous ses collègues de promotion. Ils sont tous directeurs, présidents d'entreprise, chefs d'entreprise, ministres. Lui, il se regarde, il est un simple comptable. Alors, il se dit, non, moi, je dois être maudit. Non, monsieur, vous n'êtes pas maudit. Si vous avez Jésus-Christ, vous êtes une source de bénédiction. Et Dieu vous dit, ne vous tourmentez pas à vous enrichir. Parce que celui qui se tourmente, au fait, est en train de dire que si je n'ai pas d'argent, je ne peux rien faire dans ce monde. En d'autres termes, il est en train de dire, l'argent est devenu mon Dieu. Et d'une autre manière, il dit, il est en train de prouver qu'il est rempli dans son cœur d'amour pour l'argent. Mon frère, ma sœur, qu'on ne vous trompe pas. L'argent ne fait pas le bonheur de qui que ce soit. Avec l'argent, on peut acheter des choses. Mais ne devenons pas comme cet homme dans cette parabole du grand souper qui va dire à Dieu, écoute, j'ai acheté un truc, je dois aller voir ce truc, je dois m'occuper de ce truc. C'est plus important que répondre à ton salut. C'est plus important que de répondre à ton dîner. Mon frère, ma sœur, beaucoup d'entre nous, même dans l'église de Jésus-Christ, nous sommes en train de donner ces réponses à Jésus-Christ. Jésus, je sais que tu m'aimes. Je sais que tu vas tout faire pour me sauver. Mais pour l'instant, tu vois, j'ai besoin d'argent. J'ai besoin d'argent pour la facture. Alors laisse-moi aller me prostituer. Laisse-moi aller vendre. Laisse-moi aller tuer. Laisse-moi aller mentir. Laisse-moi aller escroquer. Laisse-moi m'occuper des richesses de ce monde. Et je sais que toi, tu vas me sauver. Ce n'est pas comme ça. Répondons d'abord à l'invitation de Christ. Et laissons Christ pourvoir à nos besoins. Il sait que nous avons besoin de travail pour payer nos factures. Il sait que nous avons besoin de travail pour payer le Minerva. Il sait que nous avons besoin d'argent pour payer les factures de radio, les factures de télévision. Il sait que nous en avons besoin. Mais il nous demande d'abord de répondre à son invitation. Mon frère, ma sœur, au moment où vous êtes en train de m'écouter, qu'est-ce qui remplit votre cœur? Le verset 4 du chapitre 23 de Proverbes dit « Ne vous tourmentez pas ». Toutes les pensées de la personne sont tournées et dirigées vers l'argent. Qu'est-ce qui remplit votre cœur? Est-ce l'argent ou Jésus-Christ? Si c'est l'argent, Jésus vous donne l'opportunité aujourd'hui de prendre un nouveau départ. Simplement en l'acceptant comme sauveur et seigneur personnel et de vous engager à le suivre tous les jours de votre vie. Si c'est cela votre désir, c'est très simple. Baissez la tête dans la prière et répétez ces simples mots après moi. Père éternel, au nom de ton Fils Jésus-Christ, me voici devant toi. J'ai entendu ton appel, j'ai entendu ton message, j'ai entendu tes avertissements. Je te demande pardon parce que j'ai négligé ton invitation pour les choses de ce monde, pour les richesses de ce monde. Je te demande pardon. Purifie-moi avec le sang de Jésus-Christ. Lave-moi avec le sang de Jésus-Christ. Et je prends l'engagement maintenant et jusqu'à la fin de ma vie à suivre Jésus-Christ tous les jours de ma vie et dans tous les domaines de ma vie. Au nom de ton Fils Jésus-Christ, j'ai ainsi prié. Amen. Si vous avez fait cette prière, croyez que par la foi, Dieu vous a entendu. Nous nous retrouvons dans quelques instants après cette page publicitaire.
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0: Bon retour à l'émission Venez à Jésus. Vous savez, c'est une grâce, c'est vraiment un honneur, c'est vraiment un privilège de pouvoir vous retrouver. Mon frère, ma sœur, n'hésitez pas à l'invitation de Christ. Puisque vous avez donné votre vie à Jésus, marchez avec Jésus. Ne vous détournez pas de Jésus à cause des richesses de ce monde, à cause de l'amour d'une personne ou de quoi que ce soit. Jésus revient bientôt. Je suis Raphaël Mambou. Nous nous retrouvons la fois prochaine, toujours sur le même thème, la parabole du grand souper. Que Jésus continue de vous bénir, que Jésus continue de vous garder. À la fois prochaine. Amen.
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Bonjour à tous, je suis Raphaël Mambou, que Jésus vous bénisse, qui que vous soyez, où que vous soyez. Le nom de cette émission est Venez à Jésus. C'est une grâce, c'est un privilège, c'est un honneur de pouvoir vous retrouver encore aujourd'hui autour de la parole de Dieu. Ce n'est pas parce que nous sommes meilleurs, ce n'est pas parce que nous sommes plus spirituels, ce n'est pas parce que nous sommes plus excellents ou quoi que ce soit. C'est simplement que Dieu nous a fait grâce. Et ma prière est pour vous et pour moi que nous puissions profiter de la grâce de Dieu qui se trouve en Jésus-Christ au maximum. Depuis quelque temps, nous avons commencé un nouveau thème sur le sang de Jésus. Avant de continuer, je voudrais prier que nous rendions gloire à Dieu pour ce jour qu'il connaissait depuis l'éternité. Vous et moi, il nous connaissait et il nous a attirés aujourd'hui pour entendre sa parole. Ma prière est que vous ouvriez votre cœur et que vous prêtez attention au message de Jésus, au message de Dieu aujourd'hui. Prions. Père éternel, merci pour ta parole. Merci pour ta grâce, merci pour ce jour. Merci pour les différents partenaires du ministère Jésus pour tous. Merci pour ces hommes et ces femmes qui sont maintenant près de leur poste, près de leur ordinateur, à écouter ton message. Je demande à disparaître et que tu paraisses, que tu parles à chacun d'entre nous, car tu as quelque chose à dire encore, Seigneur. Combien tu vas sauver, je ne sais pas, mais je te fais confiance. Sauve, guéris, délivre, Seigneur. Un homme ou une femme aujourd'hui, fais du bien. Au nom de ton Fils Jésus-Christ, nous avons ainsi prié. Amen. Le sang de Jésus, c'est notre troisième émission. Nous avons dit lors des deux premières émissions que le sang de Jésus avait l'autorité, avait la puissance de délivrer du péché. Le péché est comme un virus qui est implémenté dans chacun d'entre nous. Parce que nous sommes créés à l'image d'Adam, Adam rebelle, Adam qui a été en rébellion face à Dieu. Lui qui avait été à l'image du Dieu parfait, il s'est rebellé. Et nous maintenant, nous sommes à l'image d'Adam, pécheur. Par un homme, le péché est entré dans le monde, et par un homme, la mort est entrée dans le monde. Mais par Jésus-Christ, la vie est possible. Et le sang de Jésus-Christ nous délivre du péché. Que ce soit le péché de l'alcoolisme, que ce soit le péché de l'impudicité, le péché de la pornographie, de la drogue, de l'occultisme, de l'idolâtrie, de l'incrédulité, le sang de Jésus a la puissance, l'autorité, la force, la possibilité de nous délivrer. Il ne sert à rien de courir après une église, après une autre, un pasteur après un autre, une religion après une autre. Non. Venez à Jésus. Mettez-vous sous le sang de Jésus-Christ et il vous délivrera du péché. C'est possible. Ce n'est pas un rêve. C'est possible. Jésus-Christ a payé le prix pour chacun d'entre nous. Jésus-Christ a été emprisonné pour que nous soyons libres. Jésus-Christ a été flagellé pour que nous recevions la guérison. Jésus-Christ est mort à la croix pour que nous recevions la vie. C'est vraiment merveilleux, je bénis ce Seigneur Jésus de m'avoir fait comprendre toutes ces choses, de m'avoir sauvé. Et ma prière est que chacun d'entre nous, chacun d'entre vous, que vous compreniez aussi cette réalité. Le sang de Jésus-Christ. Lisez avec moi dans 1 Jean 1, verset 7. La première épître de l'apôtre Jean, chapitre 1, verset 7. Je disais 1 Jean 1, verset 7. Mais si nous marchons dans la lumière, comme il est lui-même dans la lumière, nous sommes mutuellement en communion. Et la partie qui nous intéresse, le sang de son Fils, le sang de Jésus, son Fils, nous purifie de tout péché. Le sang de Jésus, son Fils, nous purifie de tout péché. Le sang de Jésus-Christ purifie de tout péché. Purifier, prenons l'image de laver. Prenons l'image de séparer. Comme vous feriez votre lessive. Vous utiliserez du savon, de l'eau, et des vêtements sales. Quelques minutes après avoir
fait votre lessive, les vêtements seront propres. C'est la même chose aussi avec la vaisselle. Vous utilisez une vaisselle sale, vous utilisez de l'eau et du savon. Le savon, c'est comme l'image de Jésus, du sang de Jésus-Christ. Je suis tenté même de dire que le sang de Jésus-Christ est le savon spirituel qui nettoie l'homme du péché. Tous les hommes sont pécheurs. Tous les hommes sont voués à la perdition. Tous les hommes sont voués à l'échec. Il n'y a pas un homme qui n'ait jamais péché. Tous les hommes. Il n'y a qu'un seul, si ce n'est que la personne de Jésus-Christ, qui est né sans péché. Nous tous, nous sommes nés avec le péché. C'est comme je l'ai dit, implémenté en chacun d'entre nous. Mais le sang de Jésus-Christ purifie du péché. Et c'est pour cela que je dis que la religion ne sauve personne. C'est pour ça que je dis que la religion ne peut pas vous aider à mieux connaître Dieu, ne peut pas vous aider à servir Dieu, ne peut pas vous sauver. Parce que ce n'est pas la religion qui a versé son sang pour vous à la croix. C'est le sang de Jésus-Christ. Et j'aime ce que l'apôtre Jean dit, tout péché. Il n'y a pas un péché que le sang de Christ ne peut pas purifier. Dernièrement, il y a quelques années en arrière, je lisais un livre sur une religion dite chrétienne. Cette religion prétendait que le sang de Jésus-Christ, pouvait purifier de certains péchés, mais pas de tous les péchés. Et que lorsqu'un homme versait le sang, c'est-à-dire que lorsqu'un homme tuait une personne, pratiquait l'avortement, le sang de Jésus-Christ ne pouvait pas le sauver de ce péché-là. Il fallait que lui-même paye de son propre sang. C'est comme pour dire que le sang de Jésus-Christ ne couvre pas tous les autres péchés et les autres dont le sang de Christ ne couvre pas, il faut pratiquer des œuvres. C'est faux, c'est archi faux. La Bible est très claire, nous ne sommes pas sauvés par les œuvres, mais nous sommes sauvés par la foi en Jésus-Christ. L'apôtre Paul était un criminel, quelqu'un qui a approuvé la mort d'un innocent, Étienne. Mais lorsque Paul rencontre Jésus-Christ le purifie de ses fautes. Paul devient le champion de l'Évangile. Alors, si Paul devient le champion de l'Évangile après avoir été le persécuteur de l'Église de Jésus-Christ, parce que Jésus-Christ dira, « Paul, Saul, Saul, pourquoi tu me persécutes ?» Ça, c'est une très belle image de l'identification de Christ à son Église. Mais Paul a été purifié par le sang de Jésus-Christ. Ce n'est pas que Paul a payé de l'argent, ce n'est pas que Paul a versé le sang encore d'un animal, ce n'est pas que Paul s'est racheté dans les œuvres. Non, mais il a été purifié par le sang de Jésus-Christ. Seul le sang de Jésus-Christ vous purifie du péché. Que vous soyez une prostituée, que vous soyez un meurtrier, que vous ayez pratiqué l'avortement par centaines de milliers, que vous soyez un homme qui avait tué dans les sciences occultes, que vous soyez un voleur de 50 dollars ou de 1 milliard de dollars, de 1 franc ou bien de 100 milliards de francs, seul le sang de Jésus-Christ peut vous purifier du péché. Seul le sang de Jésus-Christ vous lave du péché. C'est une très belle image. Seul le sang de Jésus-Christ peut vous détacher des souillures du péché. Parce que lorsque nous péchons, nous sommes en train de salir nos vêtements spirituels. Et il faut nous plonger dans le sang de Jésus-Christ. Ça n'a rien à voir avec le catholicisme, ça n'a rien à voir avec le protestantisme, le pentecantisme, ou je ne sais pas quoi. Parce que ces choses-là ne sauvent personne. Ah, c'est bien d'aller dans une église. J'encourage les gens à aller dans les églises. Mais ce n'est pas l'église qui sauve. Ce n'est pas le pasteur qui sauve. Ce n'est pas l'église qui délivre. Ce n'est pas l'église qui purifie. Un homme peut prier pour vous et dire, voilà, tes péchés sont pardonnés. Mais si vous n'avez pas confessé vos fautes, si vous n'êtes pas passé par le sang de Jésus-Christ, votre péché demeure. Parce qu'après tout, celui qui pardonne, c'est Dieu. Attention. Le sang de Jésus-Christ, peu importe ce que vous avez fait, peu importe qui vous êtes selon le monde, le sang de Jésus-Christ purifie de tout péché. Il n'y a pas un péché que Dieu ne pardonne pas
dans le sang de Jésus-Christ. Dans le psaume 103, lisez avec moi le psaume 103, versets 1 à 3. Mon âme bénit l'Éternel, que tout ce qui est en moi bénisse son saint nom. Mon âme bénit l'Éternel et n'oublie aucun de ses bienfaits. C'est lui qui pardonne toutes tes iniquités, qui guérit toutes tes maladies. C'est lui qui pardonne tous les péchés. Il n'y a pas un péché que Dieu ne pardonne pas. J'insiste, il n'y a pas un péché que Dieu ne pardonne pas. L'impudicité, Dieu pardonne. Le mensonge, Dieu pardonne. L'idolâtrie, Dieu pardonne. Le vol, Dieu pardonne. Le meurtre, Dieu pardonne. La calomnie, Dieu pardonne. Peu importe les péchés, Dieu pardonne les péchés. Mais il le pardonne si vous passez dans un lavage spirituel au travers du sang de Jésus-Christ. Verset 12 du psaume 103. Autant l'Orient est éloigné de l'Occident, autant il éloigne de nous nos transgressions. Voilà pourquoi je disais, au travers du sang de Jésus-Christ, avec le sang de Jésus-Christ, Dieu va vous séparer, vous et du péché, vous et de votre péché. C'est comme s'il allait faire deux personnes à part. C'est possible. Et c'est vrai, c'est la Bible qui le dit. Autant il éloigne l'Occident, autant l'Orient est éloigné de l'Occident, autant il éloigne de nous nos transgressions. Parce que lorsque nous péchons, nous sommes un avec le péché. Mais avec le sang de Jésus-Christ, il nous sépare du péché. Il nous sépare de nos péchés. C'est possible. Arrêtez d'avoir une conscience chargée. Arrêtons de nous traumatiser, d'avoir peur. Je ne suis pas en train d'encourager qui que ce soit à vivre dans le péché et puis de demander pardon. Non, je ne suis pas en train d'encourager ça. Mais je parle à ceux et celles qui, à cause de leur vie passée, ont peur de venir à Dieu, de se dire, le Seigneur ne peut pas me pardonner ma vie. Comme un ami me racontait, il avait évangélisé une prostituée, il parlait de Jésus à une prostituée, et la dame lui disait, non, Dieu ne peut pas m'aimer à cause de tout ce que je fais, à cause de mon style de vie. Ce sont des mensonges du diable. Le sang de Jésus-Christ nous purifie de tout péché. Avant que vous et moi nous venions, Christ était déjà mort à la croix pour nous. Il avait déjà versé son sang à la croix pour nous. Il nous aime. Donc, le salut est encore possible pour vous aujourd'hui au travers de Jésus-Christ. C'est possible. Hébreux 9, verset 14. L'écrivain aux Hébreux nous dit ceci. Hébreux 9, verset 14. Combien plus le sang de Christ, qui par un esprit éternel s'est offert lui-même, sans tache à Dieu, purifiera-t-il vos consciences des œuvres mortes, afin que vous serviez le Dieu vivant? Combien plus le sang de Christ? Lisons un peu le verset 13 pour cadrer un peu ce que je voudrais dire. Car si le sang des taureaux et des boucs et la cendre d'une vache répandue sur ceux qui sont souillés sanctifie et procure la pureté de la chair, alors l'écrivain continue, combien plus le sang de Christ? Il fait une comparaison. Quand vous faites attention au livre des Hébreux, vous allez vous rendre compte que des fois, l'écrivain fait des comparaisons entre l'Ancien Testament et la personne de Christ et le Nouveau Testament. Et là, il dit, si à l'époque de Moïse, si sous recommandation de Moïse, le sang d'un animal, la cendre d'une vache, répandue sur ceux qui avaient commis du péché, leur procurer la paix, leur procurer la pureté. Mais alors, le sang de Jésus-Christ, pourquoi devrait-il faire moins que le sang d'un animal,
d'un bouc, d'une vache. Pourquoi est-ce que le sang de Jésus-Christ devrait faire moins, lui qui est le Fils de Dieu, qui est Dieu venu en chair et qui est mort pour nos péchés? Pourquoi son sang serait moins efficace? C'est ça que veut dire l'écrivain. Observez encore qu'on ne parle pas de religion. L'écrivain dit le sang de Jésus-Christ. Pourquoi serait-il moins efficace que le sang d'un bouc qui est censé ne pas procurer la paix, mais qui donnait un semblant de paix à ceux de cette époque-là? Parce que le sang des animaux couvrait le péché, mais n'effaçait pas le péché. Le sang de Jésus-Christ efface, et je pourrais même parler, désintègre le péché. Le sang de Jésus-Christ. Le sang de Jésus-Christ est plus efficace que celui des boucs et des agneaux. Il y a quelques années en arrière, j'ai entendu parler d'une femme qui avait une révélation où Dieu lui dirait de revenir au sacrifice lévitique de l'Ancien Testament. C'est faux. Dieu ne peut pas demander quelque chose comme ça. C'est sûrement le diable. Pourquoi? Parce que le sang de Jésus-Christ est plus excellent, est plus fort, est plus spirituel, est plus efficace que le sang des animaux. Pourquoi est-ce qu'il demandait le sacrifice des sangs des animaux avant? C'était en entendant le sacrifice ultime de Jésus-Christ. Les péchés de l'Ancien Testament étaient couverts. Prenez une table, mettez sur la table de la nourriture avariée, mettez des choses complètement sales. Et le sang des animaux, c'est comme une nappe sur laquelle vous venez couvrir cette table. Quelqu'un qui entre et qui ne fait pas attention va croire que le péché n'est pas là, va croire qu'il n'y a rien sur cette table, ne va pas faire vraiment attention. Mais le sang de Jésus-Christ, c'est comme vous l'avez dit, c'est comme le savon. Il vient, il nettoie. Et j'aime ce que nous avons lu. Autant l'Orient est éloigné de l'Occident, autant il nous sépare, il nous éloigne de nos péchés. Le sang de Jésus-Christ nous sépare de nos péchés. Alors que le sang des boucs et des agneaux couvrait le péché. Le sang de Jésus-Christ est beaucoup plus efficace. Le sang de Jésus-Christ est beaucoup plus fort. Le sang de Jésus-Christ est beaucoup plus puissant. Dans Hébreux 9, verset 22, il est dit ceci. Hébreux 9, verset 22. Presque tout, d'après la

Verset 9. Hébreux 1, verset 9. Tu as aimé la justice et tu as haï l'iniquité. C'est pourquoi, ô Dieu, ton Dieu t'a oint d'une huile de joie au-dessus de tes égaux. Jésus-Christ a aimé la justice et a haï l'iniquité. C'est pourquoi Dieu l'a oint d'une huile de joie au-dessus de tout prétendu sauveur. Jésus-Christ purifie du péché. C'est son sang, comme nous l'avons lu dans Hébreux 9, verset 22. Il purifie, le sang de Jésus-Christ purifie de tout péché. Si le sang de Jésus-Christ n'est pas versé sur vous, sur votre vie, en fait, vous n'êtes pas pardonné. Et c'est pour ça que Dieu l'a choisi, lui, pas un autre. Il n'y a pas d'autre sauveur que Jésus-Christ. C'est son Fils unique. Nous sommes tous fils de Dieu au travers de Christ. Nous sommes tous des enfants de Dieu au travers de Christ. Il y a des prétendus sauveurs dans le monde. Des prétendus de religion qui sauvent. Mais Dieu a choisi Jésus-Christ. Il n'y a qu'un seul chemin. Il n'y a qu'une seule porte. La personne de Jésus-Christ qui emmène à Dieu. Si Jésus-Christ n'est pas dans votre vie, le sang de Jésus-Christ ne couvre pas votre vie. C'est comme je le disais dans l'émission précédente, nous sommes un temple, c'est ce que la Bible dit. Et le sang de Jésus-Christ doit être la peinture qui recouvre les murs de notre temple. Jésus-Christ purifie du péché. Il peut vous séparer de votre péché. Vous pouvez dire avec foi, avec courage, avec audace, et ça sera la vérité. Le Raph, qui était un voleur, n'est plus le même Raph aujourd'hui en Jésus-Christ. Oh, mais hier on t'a vu voler. Oui, ça c'était avant que Jésus-Christ me purifie. Donc celui qui a volé hier, il est mort. Hébreux 9, verset 14. Purifiez votre conscience des œuvres mortes. Votre vie passée peut être effacée dans le sang de Jésus-Christ. La conscience, cet instrument que Dieu a créé qui se trouve en nous, dans l'âme, nous rappelle souvent le mal que nous avons fait. Eh bien, le sang de Jésus-Christ peut dire à votre conscience que ce qu'il a fait dans le passé est oublié. Et vous pouvez commencer à dormir tranquillement. Vous savez qu'il y a des gens qui n'arrivent pas à dormir à cause de ce qu'ils ont fait. Ça arrive. Il y a des gens comme ça, ils n'ont plus de sommeil. Je ne prétends pas que c'est tous ceux qui prennent des somnifères pour dormir, non. Mais il y en a quelques-uns. À cause de leur vie passée, à cause de leur vie, ils ont du mal à dormir. Ils se reprochent, leur conscience crie et leur dit que tu es quelqu'un de méchant, tu es quelqu'un de mauvais, tu as mal agi, tu t'es mal comporté. Et ils ne savent plus réparer. Mais le sang de Jésus-Christ peut purifier votre conscience. Gardez l'image de laver, de nettoyer. Nous pouvons avoir une conscience pure en Jésus-Christ. Je disais dernièrement à une dame que j'avais rencontrée, qui avait mené une vie un peu légère, et elle se reprochait ce qu'elle avait fait. Je lui ai dit, si tu demandes pardon à Dieu, si tu demandes pardon à Dieu au nom de Jésus-Christ, il te pardonnera sincèrement. Si ceux avec qui tu es sorti vont en enfer, ils n'iront pas en enfer parce que tu as couché avec eux. Ils iront en enfer parce qu'ils n'ont pas voulu le salut qui se trouve en Jésus-Christ. Et je le répète, personne ne va en enfer parce que un autre l'a poussé. Non, les gens vont en enfer parce qu'ils ont refusé le salut qui se trouve en Jésus-Christ. Jésus-Christ aujourd'hui diffuse son message.

0: à la télévision, à la radio, sur Internet. Et dans nos pays africains, nous avons des évangélistes dans des bus, nous avons des évangélistes dans des taxibus, des évangélistes qui prêchent dans les supermarchés, dans les grands marchés. Tout le monde entend l'évangile. Et dans notre petite ville de Kinshasa, si je peux appeler petite ville de Kinshasa, nous avons plus de chaînes chrétiennes que des chaînes commerciales. Croyez-vous que si quelqu'un doit aller en enfer, c'est parce que l'autre l'a poussé? Non, c'est parce qu'il ne veut pas du salut qui se trouve en Jésus-Christ. Aujourd'hui, vous entendez le message de Dieu. Mais qu'est-ce que vous faites du message de Dieu? Le salut se trouve dans la personne de Christ. Aujourd'hui, Jésus-Christ vous dit, son sang peut vous purifier du péché. Son sang purifie de toute forme de souillure. Combien voudront de ce message? Non, mon frère, non, ma sœur. Si quelqu'un doit aller en enfer, si les autres vont en enfer, ce n'est pas à cause de vous. Mais parce qu'ils ne veulent pas du salut de Jésus-Christ. Bien sûr, nous ne devons pas être les ascenseurs. Et ça peut arriver. Nous pouvons encourager les gens à refuser Christ par notre témoignage. Et ça, c'est aussi un défaut que nous devons travailler en nous. Mais lorsque nous nous sommes sincèrement repentis, nous avons sincèrement demandé pardon à Christ, le sang de Jésus-Christ nous purifie de toute souillure. Mon frère, ma sœur, le sang de Jésus-Christ, ce n'est pas les eaux du baptême qui purifient du péché. Ce n'est pas les dîmes que nous donnons à l'Église, les offrandes, le fait de déplacer une chaise, de ranger l'Église, d'exercer un ministère dans l'Église. Ce n'est pas ça qui purifie du péché. C'est le sang de Jésus-Christ. Ce n'est même pas le fait de connaître un grand homme de Dieu qui nous purifie du péché. C'est le sang de Jésus-Christ. Et là où vous êtes maintenant, si votre conscience vous reproche quelque chose, si votre vie n'est pas conforme à la volonté de Dieu, son sang est encore efficace aujourd'hui pour vous. Vous me direz, ça fait 2000 ans, oui, mais ça reste efficace, parce que c'est le sang de Jésus-Christ. Ce n'est pas le sang d'un animal, ce n'est pas le sang d'une vache, le sang d'un bouc, mais c'est le sang du Sauveur qui a été versé pour vous aussi à la croix. Si c'est cela votre prière, si c'est cela votre désir, d'être purifié du péché, faites cette simple prière après moi. Baissons la tête. Dites, Père éternel, au nom de ton Fils Jésus-Christ, j'ai entendu ton message et je viens à toi aujourd'hui. J'invoque le sang de Jésus-Christ dans ma vie. J'invoque le sang de Jésus-Christ sur mon corps, sur mon âme, sur mon esprit. J'invoque le sang de Jésus-Christ sur ma conscience. Et je demande à ceux que tu me purifies, que tu me pardonnes de toute faute, de toute transgression. Je crois maintenant que je suis une nouvelle créature en Jésus-Christ. Je dis non aux œuvres des ténèbres. Je dis non aux œuvres de l'ennemi. Mais je dis oui au Saint-Esprit. Je m'engage maintenant à marcher en nouveauté de vie, aujourd'hui et jusqu'à la fin de mes jours. J'ai ainsi prié, au nom de Jésus-Christ. Amen. Si vous avez fait cette prière, croyez que par la foi, toutes choses sont devenues nouvelles, que le sang de Jésus-Christ vous a purifié de tout péché, que vous avez commencé un nouveau départ maintenant avec Jésus-Christ. Si vous avez besoin de prière, si vous avez besoin de conseils, si vous avez besoin de réécouter ce message, si vous avez besoin de connaître les différentes heures de diffusion sur votre chaîne préférée, vous pouvez joindre notre ministère, le ministère Jésus pour tous, au plus 243 819 910 910. Je répète, au plus 243 819 910 910. Le nom de cette émission est Venez à Jésus. Je suis Raphaël Mambou. Nous nous retrouvons la fois prochaine sur le même thème, le sang de Jésus. Que Jésus continue de vous bénir, que Jésus continue de vous garder. Nous nous retrouvons la fois prochaine. Amen.
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2: Bonjour à tous, je suis Raphaël Mambou. Que Jésus vous bénisse, qui que vous soyez, où que vous soyez. Le nom de cette émission est Venez à Jésus. C'est une grâce, c'est un honneur, c'est un privilège de pouvoir vous retrouver encore aujourd'hui autour de la parole de Dieu pour partager quelques versets bibliques sur la restauration. C'est notre 10e émission et je bénis grandement le Seigneur pour cela. Avant d'aller plus loin, je voudrais vous inviter à prier, à baisser la tête dans la prière afin de remettre le reste des 30 minutes entre les mains du Seigneur. Prions. Père éternel, au nom de ton Fils Jésus-Christ, nous venons devant toi. Nous venons te demander pardon pour nos péchés. Nous venons te dire merci pour la grâce et la miséricorde que tu nous fais en Jésus-Christ. Nous voulons te dire merci pour le salut qui se trouve en Jésus-Christ. Seigneur, nous voulons entendre ta parole encore une fois aujourd'hui et nous voulons que tu nous guides, que tu nous inspires, que tu nous instruises sur la restauration, Seigneur. Car tu veux nous restaurer, car la restauration fait partie de ta volonté. Merci Père, au nom de ton Fils Jésus-Christ, nous avons ainsi prié. Amen. La restauration. Nous avons défini la restauration comme l'action consistant à restaurer, c'est-à-dire remettre en place un état précédent qui a été altéré. Remettre en place un état précédent qui a été détruit, qui a été rongé, qui a été abîmé, qui a été gâté par des circonstances, par nous-mêmes, par l'ennemi, par la vie. Dieu nous dit qu'il peut nous restaurer. Donc la restauration est possible, la restauration est biblique. Quelle que soit la profondeur de la destruction, quelle que soit la hauteur du problème, Dieu veut vous restaurer. Jésus dira dans Jean 10, verset 10, « Je suis venu afin que mes brebis aient la vie. » J'aimerais bien qu'on le relise. Jean 10, verset 10. Le voleur ne vient que pour dérober, égorger et détruire. Moi, je suis venu afin que les brebis aient la vie et qu'elles soient dans l'abondance. Avant Jésus-Christ, il n'y avait pas de vie. Lorsque quelqu'un qui n'a pas de vie passe de l'état de mort à l'état de vie, la Bible appelle ça restauration. Et Jésus-Christ n'est pas venu seulement nous restaurer dans notre relation avec le Père. Jésus-Christ n'est pas venu seulement nous restaurer entre Dieu et nous. Mais il est venu nous restaurer dans tous les domaines de notre vie, que ce soit dans l'âme, que ce soit dans le corps, que ce soit dans l'esprit. Psaume 23, verset 4 nous dit « L'Éternel restaure mon âme ». Jean 1, l'épître de Jean,3 Jean, verset 2. Bien-aimé, je souhaite que tu prospères à tous égards et sois en bonne santé, comme prospère l'état de ton âme. Je souhaite que tout ce qui a été détruit dans ta vie soit rebâti. Si ce n'est pas la restauration, alors c'est autre chose. Dieu veut que vous soyez restaurés. Qui que vous soyez, quelle que soit votre origine, quel que soit l'état de destruction de votre vie, que ce soit du point de vue économique, politique, militaire, que ce soit dans vos affaires, dans votre commerce, dans votre entreprise, dans votre ministère, Dieu souhaite que tout soit restauré. C'est possible. Absolument biblique, la restauration. Ézéchiel 37, verset 1 à 10. Vous y êtes? Je viens d'arriver. Ézéchiel 37, verset 1 à 10. La main de l'Éternel fut sur moi, et l'Éternel me transporta en esprit et me déposa dans le milieu d'une vallée remplie d'ossements. Il me fit passer près d'eux, tout autour, et voici, ils étaient fort nombreux à la surface de la vallée, et ils étaient complètement secs. Il me dit, « Fils de l'homme, ces eaux pourront-ils revivre ?» Je répondis, « Seigneur éternel, tu le sais. » Il me dit, « Prophétise sur ces eaux et dis-leur, ossements desséchés, écoutez la parole de l'Éternel. » Ainsi parle l'Éternel, le Seigneur, à ces eaux. Voici, je vais faire entrer en vous un esprit et vous vivrez. Je vous donnerai des nerfs, je ferai croître sur vous de la chair, je vous couvrirai de peau, je mettrai en vous un esprit et vous vivrez, et vous saurez que je suis l'Éternel. Je prophétisais selon l'ordre que j'avais reçu, et comme je prophétisais, il y eut un bruit, et voici se fit un mouvement, et les eaux s'approchèrent les uns des autres. Je regardais, voici, il leur vint des nerfs, de la chair crue, et la peau les couvrit par-dessus, mais il n'y eut point en eux d'esprit. Il me dit, Dieu, prophétise et parle à l'esprit. Prophétise, fils de l'homme, et dis à l'esprit. Ainsi parle le Seigneur, l'Éternel, l'esprit vient des quatre vents, souffle sur ces morts et qu'ils revivent. Je prophétisais selon l'ordre qu'il m'avait donné, et l'esprit entra en eux, et ils reprirent vie et se tinrent sur leurs pieds. C'était une armée nombreuse, très nombreuse. La restauration. Nous avons dit la première étape pour une vie de restauration, d'abord donner sa vie à Jésus-Christ. Deuxième étape, de rejeter le mensonge, de rejeter le péché comme preuve de notre appartenance à Jésus-Christ. Troisième étape dans une vie de restauration, c'est de confesser, de professer, de déclarer les paroles de Dieu dans notre vie de tous les jours. Et la vision des ossements dans Ézéchiel 37, de 1 à 10, Dieu prend son serviteur, l'emmène dans une vallée où il n'y a que désolation et mort. L'ennemi ne vient que pour voler, égorger et détruire. Ça, ce que nous avons lu là, c'est l'œuvre, c'est le fruit de l'ennemi, c'est le fruit de Satan. Voilà tout ce qu'il sait faire. Il détruit, il tue, il égorge et il détruit. Il nous est dit, au verset 2, ils étaient complètement secs. Donc, ils n'étaient pas simplement morts, ces personnes, mortes, ces personnes. Mais elles avaient séché, on leur avait tout pris, absolument tout pris. Mais il ne restait que les os. Mon frère, ma soeur, s'il vous reste quelque chose, même si c'est sec, même s'il n'y a plus rien, mais le fait qu'il reste une chose, avec cette chose-là, lorsque vous allez prophétiser, lorsque vous allez déclarer la parole de Dieu, ces choses vont reprendre vie. Ces choses vont être restaurées. Dieu montre à son prophète des choses qui sont humainement impossibles à rétablir. Parce qu'il pose la question. Ézéchiel, est-ce que ces eaux peuvent revivre? En d'autres termes, est-ce que la restauration est possible? Ézéchiel dit, mon Dieu, je ne sais pas. C'est toi seul. Parce que ce que moi je vois me dépasse. Ça dépasse ma science. Ça dépasse ma connaissance. Ça dépasse mon niveau. Oui, Dieu n'est pas limité, mon frère, ma soeur. Le médecin peut vous dire que c'en est terminé pour vous. Et même l'homme de Dieu peut vous dire par expérience dans le ministère, ces choses-là ne changent pas. J'ai une bonne nouvelle pour vous. Dieu dit, parle, prophétise, confesse, déclare la parole de Dieu dans votre vie de tous les jours. Observez que Dieu dit à Ézéchiel ce qu'il doit proclamer. Il ne dit pas à Ézéchiel seulement parle. Ézéchiel, qu'est-ce que je dois dire? Il lui donne les mots. Il dit, ainsi parle le Seigneur l'Éternel à ses eaux. Et donc en d'autres termes, Ézéchiel devait répéter ces phrases. Osement desséché. Ça, j'ai aimé. Il dit, ne nie pas que ces choses-là sont telles qu'elles sont. Mais confesse ma parole sur ces vies de destruction, sur ces ministères de destruction, sur ces églises détruites. Confesse la parole de Dieu. Mon frère, ma soeur, c'est une bonne nouvelle que je suis venu vous annoncer aujourd'hui. Quel que soit le niveau de destruction, confessez la parole de Dieu. Ne confessez pas la réalité. Rappelez-vous, nous avons dit que confesser, c'est répéter des mots que nous avons entendus soit par quelqu'un, soit lus quelque part. Dieu veut que nous confessions sa parole. C'est ça qu'il dit à Ézéchiel. Répète mes mots. Et Ézéchiel va répéter mot pour mot. Et lorsque la première étape où les os vont commencer à se remettre en place, la chair va commencer à sortir, la peau va commencer à se placer, Ézéchiel remarque, en fait, tout semble être revenu à la vie, mais l'essentiel n'est pas là, c'est-à-dire il n'y a pas de vie. Alors Dieu dit à Ézéchiel, dis à l'esprit que la vie revienne. Parle. Nous avons lu dans Genèse 1, verset 1, où il est dit l'esprit, Genèse 1, verset 2, l'esprit de Dieu se mouvait au-dessus. L'esprit de Dieu est là et il n'attend que les paroles que vous allez prononcer. Vous êtes aujourd'hui ce que vous avez déclaré hier. Vous serez demain ce que vous déclarez aujourd'hui. Vos paroles, Dieu peut les utiliser pour vous bénir. Vos paroles, le diable peut utiliser vos paroles pour vous détruire. En fait, les instruments que vous donnez, que nous donnons, vous et moi, à l'esprit pour travailler dans nos vies, les instruments, les matières premières que nous donnons au monde spirituel pour travailler, soit pour nous, pour travailler, soit contre nous, ce sont les paroles que nous sommes en train de prononcer. Ce que vous prononcez vous détruit ou ce que vous prononcez vous restaure. Moi, j'ai choisi de déclarer la parole de Dieu dans ma vie de tous les jours. Proverbe 18. Proverbe 18, verset 21. Proverbe 18, verset 21. La vie et la mort sont au pouvoir de la langue. Quiconque l'aime en mangera les fruits. Restaurer, remettre en place un état précédent qui a été détruit. Vous voulez être restauré dans votre mariage. Vous voulez être restauré dans vos fiançailles. Vous voulez être restauré dans vos études. Vous voulez être restauré dans votre travail. Vous voulez être restauré dans votre commerce. Vous voulez être restauré dans votre entreprise. Vous voulez être restauré dans votre ministère, dans votre église, dans la société. Vous voulez que le pays soit restauré. Vous voulez que la nation soit restaurée. Alors, confessez la parole de Dieu dans tous ces domaines. Le jour comme la nuit. Le jour comme la nuit. Peu importe le temps que ça va prendre. Dans le cas d'Ézéchiel, dès qu'il a parlé, les choses ont commencé à changer. Mais peut-être dans votre cas, ça peut prendre une journée. Dans mon cas, ça peut prendre une semaine. Dans le cas d'autres, ça peut prendre un mois, une année, 10 ans. Ça ne change rien. Si ce sont des paroles bibliques, si Jésus-Christ est votre Seigneur et que vous marchez en nouveauté de vie, peu importe le temps que vous prenez pour confesser, ces choses vont se réaliser. Avant de commencer notre ministère au niveau des médias, de la radio, j'ai prié, j'ai confessé la parole de Dieu pendant 2 ans. Pendant 2 ans, c'était pas facile. J'avais l'impression que les choses n'allaient pas marcher. Mais qu'est-ce qui m'a encouragé à persévérer? C'est parce que quelque temps avant, quelque chose comme 2 ans encore avant, disons plutôt 17 mois avant, j'avais eu un travail parce que j'avais mis en marche ces principes que je suis en train de parler avec vous. J'avais démissionné, c'est vrai que c'était une bêtise, j'étais tellement énervé. Ce sont des choses qu'il ne faut pas faire, que je ne vous recommande pas de prendre une décision sous l'effet de la colère. Et dès que j'ai quitté, le Seigneur me montrera, je venais de finir l'Institut biblique, dès que j'ai quitté, le Seigneur me montrera ce à quoi il voulait que j'évolue. Et j'ai demandé pardon à Dieu. Et je ne savais plus quoi faire. Il m'a demandé de remettre en marche les mêmes principes que j'avais mis en marche quelques mois en arrière. Et 2 ans plus tard, j'ai décroché un autre travail. Et Dieu a commencé à financer notre ministère. Aujourd'hui, Dieu a ouvert des portes sur une dizaine de radios. Et vraiment, je bénis le Seigneur pour cela. Mais je ne suis pas un homme plus spécial que les autres. Arrêtons de confesser des paroles de malédiction dans notre vie de tous les jours. La mort et la vie sont au pouvoir de la langue. La bénédiction comme la malédiction. Le succès comme l'insuccès. La victoire comme l'échec sont au pouvoir de votre langue. Ce que vous dites influence votre vie. Je suis tenté de dire que votre parole, votre langue sont le gouvernail de votre vie. Ne dites pas n'importe quoi. Ne confessez pas n'importe quoi. Deutéronome 30, verset 19. Deutéronome 30, verset 19, dit « Je prends aujourd'hui à témoin contre vous le ciel et la terre. J'ai mis devant toi la vie et la mort, la bénédiction et la malédiction. Choisis la vie afin que tu vives, toi et ta prospérité. » Et Proverbe 18, verset 21 nous dit « La vie et la mort sont au pouvoir de la langue. » Vous n'avez qu'à relier ces deux versets. C'est comme si Dieu vous disait, choisissez entre la vie et la mort. Et il vous dit, la vie et la mort sont au pouvoir de votre langue. C'est vous qui choisissez. Dans votre manière de parler. Oh, ma femme là, c'est vraiment une idiote. Oh, mon mari là, c'est vraiment un vaurien. Eh bien, vous déclarez des choses que les esprits, que dans le monde spirituel, le monde angélique, prend et récupère contre vous. Vous dites que vous êtes une femme bénie en Jésus-Christ. Vous dites que votre mari est béni en Jésus-Christ, que votre foyer est béni en Jésus-Christ. Eh bien, le monde spirituel, le monde angélique, les anges prennent vos paroles, des anges qui servent Dieu prennent vos paroles et retournent ça bénéfiquement contre vous. Oui, je l'ai vu dans ma propre vie. À force de déclarer des bonnes choses, il s'est mis en place dans ma vie des circonstances. On aurait dit, c'est comme si c'était le hasard. J'ai rencontré telle personne par hasard. Je vais voir telle personne et cette telle personne me permet de rencontrer une autre personne. Et cette personne me dit, demain, nous passons des interviews. Nous souhaiterions que tu viennes pour passer ces interviews. Et quand je passe, on m'accepte. Mon frère, ma soeur, ne vous découragez pas. Le découragement ne vient pas de Dieu. Mais proclamons la parole de Dieu dans notre vie de tous les jours. Hébreux 10, verset 23. Hébreux 10, verset 23. Le livre des Hébreux, avant celui de Jacques. Verset 23 nous dit « Retenons fermement la profession de notre espérance, car celui qui a fait la promesse est fidèle. » Retenons fermement la profession ou la confession de notre espérance, car celui qui a fait la promesse est fidèle. Ce verset veut nous dire ceci. Continuons sur le même chemin que nous avons choisi de confesser la vérité qui est la parole de Dieu, la vérité qui est Jésus-Christ. Continuons de confesser la vérité, la parole de Dieu dans notre vie, car celui qui nous a fait la promesse, quelle promesse ? En Jésus-Christ, vous êtes bénis. En Jésus-Christ, vous êtes plus que vainqueur. En Jésus-Christ, Dieu veut que vous prospériez dans tous les domaines de votre vie. À force de le dire, de le répéter, malgré les difficultés, malgré les obstacles, malgré les tempêtes, malgré les déserts, malgré les nuits obscures, les insultes du monde, malgré le découragement des autres, vous persévérez dans cette voie de confesser ce que Dieu dit que vous êtes. Vous allez voir que non seulement les os vont se remettre en place, la chair va prendre place, la peau va se remettre en place, mais l'esprit va venir habiter dans ces choses qui ont été détruites. Retenons fermement, de façon inébranlable, continuons dans notre marche chrétienne et dans notre confession des vérités bibliques. Ne dites pas seulement ça quand vous êtes en train de prier le matin, le soir ou à midi. Non. Dans votre vie de tous les jours, prenez les versets bibliques et introduisez ça dans votre vie de tous les jours. Ah, mais toi vraiment, tu n'es vraiment pas intelligent. Tu dis non. En Jésus-Christ, mon intelligence se renouvelle de jour en jour. Ah, mais toi vraiment, tu n'es vraiment pas une lumière. Mais si, la Bible dit que en Jésus-Christ, je suis la lumière du monde. Ah, mais qu'est-ce que tu crois? Tu crois que ce Jésus-Christ-là, il est à toi seul? Non, ce n'est pas ce que j'ai dit. Mais la Bible dit qu'en Jésus-Christ, l'Éternel est mon berger. Ouais, vous introduisez les versets bibliques dans votre vie de tous les jours, dans votre conversation. Et en fait, qu'est-ce qui se passe? Sans que vous le voyez avec vos yeux physiques, il se passe une guerre spirituelle. Parce que ce que vous dites a une importance dans le monde spirituel. Vous n'avez jamais vu, vous n'avez, je ne sais pas si vous avez observé, dans toute la Bible, vous lirez nulle part dans les évangiles où Jésus-Christ fait des blagues. Où Dieu fait des blagues dans toute la Bible. Les paroles qu'il dit ont une grande importance. Il ne joue pas avec les paroles. Marc 11, comme nous l'avons dit la fois précédente, je voudrais bien relire. Marc 11, verset... Marc 11, verset... Marc 11, verset 22. Jésus prit la parole et leur dit, « Ayez foi en Dieu. » Ou, d'autres versions disent, « Ayez la foi de Dieu. » Dieu a confiance que ce qu'il dit va voir le jour. Que ce qu'il dit est en train de s'accomplir. Il ne s'amuse pas à se contredire. Non. Il ne dit pas n'importe quoi. Dieu dit que la lumière soit et la lumière fut. Dieu dit que l'homme soit créé à son image et à sa ressemblance. Les choses furent comme il le dit. Ce que Dieu dit s'accomplit toujours. Et il a dit, j'ai créé l'homme à mon image et à ma ressemblance. Dieu dit qu'il y a une étendue entre les eaux et qu'elle sépare les eaux d'avec les eaux. Il en fut ainsi. Dieu dit que la terre produise de la verdure et il en fut ainsi. Et rappelez-vous, verset 26 de Genèse 1. Puis Dieu dit, faisons l'homme à notre image et à notre ressemblance. Dieu vous a créé comme lui. Il nous a fait de peu inférieurs à lui, mais supérieurs aux anges. Ce que nous disons, les anges prennent compte de ça. Dans le monde angélique, il y a deux côtés. Il y a ceux qui servent Dieu et ceux qui ne servent pas Dieu. Mon frère, ma sœur, arrêtons de répéter n'importe quoi dans notre vie. Arrêtons de dire n'importe quoi dans notre vie. La Bible dit dans Hébreux 1, j'aimerais bien qu'on le lise, Hébreux 1, verset, j'y suis presque, Hébreux 1, verset 14. Ne sont-ils pas tous des esprits au service de Dieu, envoyés pour exercer un ministère en faveur de ceux qui doivent hériter du salut? Les anges sont là pour nous aider à entrer en possession de notre héritage. Mais comment ils vont nous aider? Au travers des paroles que nous sommes en train de proclamer. Je suis béni en Jésus-Christ. Les anges disent, attention, là, nous entendons la parole de Dieu sortir de la bouche de Raphaël. Ça veut dire que c'est à nous d'intervenir. Vous dites que, oh non, moi je suis maudit, rien ne marche pour moi. Eh bien, les anges démoniaques, les anges maléfiques disent, voilà, ils nous donnent la matière première pour le détruire. Mais vous dites qu'en Jésus-Christ, vous êtes plus que vainqueur. En Jésus-Christ, Dieu vous fait prospérer dans votre travail. Dieu vous donne votre promotion en Jésus-Christ. Les anges qui servent Dieu et qui sont là pour vous aider à hériter de votre salut, pour matérialiser votre salut. Rappelez-vous que le mot salut englobe tous les noms rédempteurs de Dieu. Il n'est pas seulement question d'aller au ciel. Dès l'instant où vous donnez votre vie à Jésus-Christ, vous devenez une nouvelle créature. Vous irez au ciel. Mais dans votre vie de tous les jours, les anges vont vous aider à entrer en possession de votre héritage. Je ne suis pas en train d'annoncer qu'il faut prier les anges. Non, ce n'est pas biblique de prier les anges. Nous ne prions que Dieu. Nous adressons nos prières à Dieu au nom de Jésus-Christ. Mais les anges, lorsqu'ils entendent que nous sommes en train de confesser la parole de Dieu dans notre vie de tous les jours, ils trouvent la matière première. Ils trouvent l'autorisation d'intervenir dans notre vie. Ils trouvent l'autorisation d'intervenir dans notre vie. Et nous allons le voir dans la prochaine émission. Dans la prochaine émission, vous allez voir comment, à force de répéter des choses, des événements sont arrivés. Nous allons voir cela. Mon frère, ma sœur, et au moment où nous sommes en train de finir l'émission d'aujourd'hui, je voudrais vous poser la question. Quelles sont les paroles que vous confessez dans votre vie de tous les jours? Si ce sont des paroles de malédiction, c'est normal que rien ne marche dans votre vie. Si ce sont des paroles de bénédiction, tout ira bien dans votre vie. Mais la condition première c'est recevoir Jésus-Christ comme Seigneur et Sauveur personnel dans votre vie. Est-il le Seigneur de votre vie? S'il est oui, si c'est oui qu'il est le Seigneur de votre vie, alors maintenant, observez les paroles que vous êtes en train de confesser dans votre vie de tous les jours. Si elles ne sont pas bibliques, il faut demander pardon à Dieu. Parce que vous êtes ce que Dieu dit que vous êtes. Vous n'êtes pas ce que le monde dit que vous êtes. Vous êtes ce que Dieu dit que vous êtes. Vous n'êtes pas ce que vos familles disent que vous êtes. Si vous voulez faire une prière pour accepter Jésus-Christ et demander pardon, baissons la tête dans la prière et répétez ces simples mots après moi. Dites, Père éternel, au nom de ton Fils Jésus-Christ, nous venons devant toi pour te demander pardon. Nous acceptons Jésus-Christ comme Seigneur et Sauveur dans notre vie. Nous disons non à Satan. Nous disons non à l'influence du diable. Nous disons oui aujourd'hui à Jésus-Christ et à l'influence du Saint-Esprit. Nous prenons l'engagement, aujourd'hui et jusqu'à la fin de nos jours, de toujours suivre Jésus-Christ dans tous les domaines de notre vie. Nous prenons l'engagement aujourd'hui de ne confesser, de ne répéter, de ne proclamer que la parole de Dieu dans notre vie. Nous prenons l'engagement de ne plus répéter les circonstances, les réalités de la vie, mais de ne répéter que la parole de Dieu. Au nom de ton Fils Jésus-Christ, nous avons ainsi prié. Amen. Si vous avez fait cette prière, croyez que par la foi, Dieu vous a entendu. Vous êtes une nouvelle créature, vous avez pris un nouveau départ avec Jésus-Christ et je vous encourage à lire la Bible d'un bout à l'autre et de chercher les versets que vous allez commencer à utiliser dans votre vie de tous les jours. 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Je suis Raphaël Mambou et le nom de cette émission est Venez à Jésus. Nous nous retrouvons la fois prochaine, toujours sur le même thème, la restauration. Que Jésus continue de vous bénir, que Jésus continue de vous garder. À la fois prochaine. Amen.
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1: Bonjour à tous, je suis Raphaël Mambou, que Jésus vous bénisse, qui que vous soyez, où que vous soyez. Le nom de cette émission est Venez à Jésus. C'est une grâce, c'est un honneur, c'est un privilège de pouvoir vous retrouver encore une fois autour de la parole de Dieu pour partager quelques versets bibliques sur le thème « Le disciple et la souffrance » avec la sœur Marie Perpétue Mukulu. Bonjour.
2: Bonjour Raphaël.
1: Merci d'avoir répondu encore présente à cette invitation. Que le Seigneur te bénisse.
2: Je t'en prie, c'est une joie pour moi de partager la parole de Dieu avec tous ces bien-aimés. Que Dieu le bénisse.
1: Avant d'aller plus loin, je voudrais vous inviter à baisser la tête dans la prière pour dédier le reste des 30 minutes entre les mains du Seigneur. Prions. Père éternel, au nom de ton Fils Jésus-Christ, nous voici devant toi pour entendre ta parole, pour partager quelques versets bibliques, pour entendre ta servante Marie Perpétue Mukulu. Bénis-la, Seigneur. Utilise-la encore avec puissance, Seigneur. Parle au travers d'elle, parce qu'il y a certainement un homme ou une femme qui passe par la souffrance et qui a besoin de ton réconfort. Merci, Père. Au nom de ton Fils Jésus-Christ, nous avons ainsi prié. Amen.
2: Amen.
1: Le disciple et la souffrance, c'est un thème que nous avons tiré du livre « La formation des disciples » qui a été écrite par le révérend pasteur Sita Luemba en collaboration avec la sœur Marie Perpétue Mukulu. Et c'est vraiment un enseignement qui est très bon, qui est très riche, qui est, j'allais carrément dire, même d'actualité. Parce que l'on aille au nord, au sud, à l'est ou l'ouest, nous sommes tous appelés à traverser à un moment la souffrance. Mais tout dépend de l'enseignement que nous voulons tirer de cette souffrance. Tout dépend de la manière dont nous abordons la souffrance. Perpétue, qu'est-ce que tu peux nous dire aujourd'hui sur la souffrance ?
2: La souffrance, comme on l'a dit dans nos émissions précédentes, c'est un thème très vaste, et depuis plusieurs émissions jusqu'à là, nous sommes en train de le décortiquer petit à petit. Je souhaiterais présentement qu'on parle de genre de souffrance qui revêt en nous le caractère de sanction, parce que nous avons dit que le souffrance pouvait avoir un rôle avertisseur, le souffrance pouvait être destiné à nous éprouver, le souffrance pouvait aussi avoir un but formateur. Alors, si nous pouvons parler sur le caractère d'une sanction, je crois que ça serait une bonne chose.
1: Tu commences par dire, leur but est de châtier pour une faute, d'infliger une peine, une sanction, une pénalité, de faire subir un mal, un désagrément à quelqu'un à cause de sa conduite et de réprimer. Écoute ça. Dans Ésaïe 1, verset 4. Ésaïe 1, verset 4 dit ceci. « Malheur à la nation pécheresse, au peuple chargé d'iniquité, à la race des méchants, aux enfants corrompus. Malheur à une nation qui pêche dans son entièreté. À un peuple qui se plaît dans l'iniquité, qui se plaît dans le péché. À la race des méchants. Ceux qui sont de la race des méchants, des impudiques, des voleurs, des escrocs, des menteurs, des usurpateurs, des gens qui passent leur temps à raconter des faussetés sur les autres, aux enfants corrompus. Ils ont abandonné l'Éternel, ils ont méprisé le Saint d'Israël. Ils se sont retirés en arrière, ça c'est le rétrograde. Quel châtiment nouveau vous infligez ? Quand vous multipliez vos révoltes, la tête entière est malade et le cœur est souffrant. De la plante du pied jusqu'à la tête, rien n'est en bon état. Ce ne sont que blessures, contusions et plaies vives qui n'ont point été pansées, ni bandées, ni adoucies par l'huile. Verset 7. Votre pays est dévasté. Vos villes sont consumées par le feu. Des étrangers dévorent vos campagnes sous vos yeux. ils ravagent et détruisent comme des barbares. Dieu dit, les conséquences de votre rébellion, de votre péché, de votre iniquité, de votre corruption, c'est un châtiment. Et Dieu même dit, je ne sais même plus quoi faire. Je suis même tenté de dire, bon ça c'est une image, que l'homme a fatigué Dieu. Dieu a dit, mais je t'ai frappé de toutes les manières. Mais qu'est-ce que tu ne comprends pas? La tête est malade. Au niveau des hautes instances, rien ne marche. Au niveau de l'église locale, rien ne marche. Des étrangers sont en train de vous piller. Mais vous ne comprenez toujours pas. Des étrangers prennent possession de votre pays. Vous ne comprenez toujours pas. Tu sais, Perpétue, quand tu examines Deutéronome 28, il y a 14 bénédictions. Mais il y a 3 fois plus de malédictions.
2: Ouais.
1: 3 fois plus de malédictions. Mais de tout ce, que ce soit bénédiction ou malédiction, ils ont un point commun, c'est l'observation de la parole de Dieu. Tu observes, tu auras. Tu n'observes pas, on ne se moque pas de Dieu. Ce qu'un homme a semé, il va le moissonner.
2: Certainement.
1: L'iniquité, tu moissonnes l'iniquité, ben tu vas recevoir la corruption de la chair. Le salaire du péché, ce n'est pas la vie, ce n'est pas la prospérité, c'est la mort.
2: Au fait, nous avons dit dans notre livre que Dieu ne punit pas volonté. Dieu est miséricordieux. Il use de patience envers nous. Mais il nous laisse le temps de réfléchir afin que nous trouvions des solutions qui produisent en nous un changement. Dieu est tellement bon qu'il n'y a rien d'impur en lui. Il n'y a rien de négatif, il n'y a rien qui peut nuire autrui. Alors, si nous partons de Deutéronome 28, et même 29, comme tu viens de le dire, nous allons nous rendre compte que si l'homme, pendant que l'homme vit en accord avec le Seigneur, il ne peut que bénéficier de ce qui est de Dieu, du positif qui constitue la nature même de, qui est la nature même de Dieu. Alors, chaque fois que l'homme s'éloigne de Dieu, l'homme est privé de la grâce de Dieu. Il est privé de tout ce qui est bien. Alors l'homme est donc exposé aux souffrances en dehors de Dieu. Les souffrances, en quelque sorte, c'est le fait, ça provient du fait que si nous pouvons prendre le rayon solaire comme le bénédiction, la bonté, la grâce qui émane du Seigneur, l'homme est éloigné de là où ses rayons peuvent l'atteindre. Il est en dehors du cercle où il peut bénéficier de Dieu. Il est dans le mal. Ici, nous avons vu dans Ésaïe qu'il pratique même le péché. Il se plaît dans le mal. Alors, comment voulez-vous qu'il bénéficie de la grâce
1: de l'amour, Dieu,
2: l'amour de Dieu, de la protection de Dieu, de la bonté de Dieu.
1: En fait, on va même dire Dieu est en ce moment-là dans le verset, Dieu c'est son ennemi.
2: Oui. C'est-à-dire que l'homme lui-même se prive du bien. La Bible dit, je mets devant toi
1: la vie et la mort.
2: Choisis la vie. C'est-à-dire que quand l'homme se plaît dans le péché, en quelque sorte, il a lui-même choisi la souffrance. Il a choisi tous ces différents mots. La parole de Dieu nous appelle à marcher avec le Seigneur. Mais si nous sommes hors du Seigneur, il nous laisse le temps de réfléchir à travers ces douleurs. Alors, ces douleurs, maintenant, ça révèle le caractère d'une sanction.
1: D'accord.
2: Nous voyons le cas de David. De David qui va prendre la forme de Bathsheba, qui va jusqu'à faire tuer
1: le mari. Pour cacher sa grossesse.
2: Pour cacher son péché. Alors, on voit la sanction, c'est quoi? Le Seigneur dit, cet enfant ne va pas vivre. David perd cet enfant. Mais nous voyons que le temps que David a passé en priant, en gémissant, pour que Dieu puisse avoir pitié de cet enfant, c'était un temps de réflexion pour David. Et nous nous rendons compte que quand cet enfant meurt, David est suffisamment instruit. Il comprend que l'acte qu'il a posé était mauvais. Il pleure même plus. Il a compris le message de Dieu. Nous voyons que c'est une sanction qui les remet à l'ordre. Alors, les sanctions du Seigneur ont pour résultat, ont pour objectif nous remettre sur la bonne voie. Comprendre qu'en dehors du Seigneur, il n'y a rien de bon. Dire Seigneur, un peu comme l'enfant prodigue.
1: Tout à fait.
2: En d'autres termes, ce n'est pas Dieu qui nous punit, c'est nous qui nous punissons nous-mêmes. Ce sont nos mauvais actes qui nous sanctionnent. Ces sanctions ne sont que des conséquences de ce que nous nous avons posé. L'enfant prodigue, il a préféré prendre sa part de bien et d'aller faire tout ce qu'il voulait hors de son père. Alors, on voit qu'est-ce qu'il en tire comme conséquence. Il souffre. Il va jusqu'à manger avec le porceau. C'est une sorte de sanction. Il passe un temps de réflexion et puis il rentre au pied de son père. Donc, les souffrances qui revêtent le caractère d'une sanction ont pour objectif nous faire réfléchir, trouver une solution par rapport à notre rébellion.
1: Tout à fait.
2: Et afin de changer notre prendre une résolution de changer et de revenir au pied du maître. Comprendre que sans Dieu, nous sommes rien. Il serait souhaitable pour nous de ne même pas exister, en tout cas, que d'exister en dehors du Seigneur.
1: Écoute ça, moi je lis les deux derniers points, parce qu'on a parlé de la souffrance qui a pour rôle de donner un avertissement. Et maintenant, c'est la sanction qui a un caractère de punition. De punition.
2: Oui.
1: Mais, comme tu as dit, avant que Dieu en arrive à taper, si je puis dire,
2: ouais.
1: Il a averti. Écoute ça. Dans Jérémie 7, verset 13, Dieu dit ceci. Et maintenant, puisque vous avez commis ces actions, dit l'Éternel, puisque je vous ai parlé dès le matin et que vous ne m'avez pas écouté, puisque je vous ai appelé et que vous n'avez pas répondu, je traiterai la nation sur laquelle mon nom est invoqué, sur laquelle vous faites reposer votre confiance, et le lieu que j'ai donné à vous et à vos pères, de la même manière que j'ai traité Silo. Qu'est-ce que Dieu essaie de nous dire ? Ce n'est pas parce que vous allez à l'église, que vous prêchez l'évangile, que vous êtes fils de pasteur, mari de pasteur, épouse de pasteur, beau-père de pasteur, que vous pouvez vous permettre de vivre dans le péché. Vous pratiquez le péché, vous vous amusez à désobéir à la parole de Dieu. Alors que dès le matin, et tu sais, je vais prendre cette phrase hein, sous plusieurs formes, sur nos radios à Kinshasa, l'évangile est prêché le matin. Il y a même une chaîne commerciale qui diffuse un culte d'un grand pasteur qui nous a quittés ici, qui nous a quittés dans la ville de Kinshasa, tous les matins à partir de 5h15. Tous les matins. Et le soir, vers 23h, le même culte passe. Et je ne te parle pas de ces évangélistes qui parlent de Jésus dans les bus, dans les supermarchés.
2: Dans des rues.
1: Dans des rues. Aujourd'hui, l'évangile est prêché sur Internet, des supports informatiques sur lesquels nous mettons des messages. Dieu parle, des brochures, des Nouveaux Testaments qui sont... Dieu parle dans nos vies dès le matin. Et je peux même le voir dès le commencement où tu as commencé à tomber un péché, Dieu a commencé à te parler.
2: Avant même que tu ne commettes ce péché,
1: Dieu
2: on
1: te
2: peut
1: parle.
2: Le voir avec Caïn et Abel.
1: Tout à fait.
2: Le Seigneur dit à Caïn, il voit le péché rôder autour.
1: Le péché se couche à ta porte.
2: À ta porte.
1: Ne lui ouvre pas les portes, résiste, domine. Mais il a quand même commis le péché. Et Dieu dit, alors je vais vous traiter conformément à ce que j'avais promis.
2: Voilà.
1: Conformément. Vous irez en exil. Nous le voyons dans l'histoire d'Israël. Israël a été dispersé dans le monde entier. Tu sais, Perpétue, aujourd'hui, j'ai découvert, grâce à une émission sur le câble, qu'il y a même des Juifs en Côte d'Ivoire.
2: Ouais.
1: Ça confirme ce que Dieu a dit. Des Juifs en Côte d'Ivoire. Mon frère, ma sœur, la parole de Dieu est vraie. Si Dieu avertit, il faut écouter. Arrêtons de vivre dans le péché, dans les avortements, dans l'homosexualité, dans le vol, dans la cupidité, dans la jalousie, dans le meurtre, dans la haine, dans l'occultisme, dans la religiosité, dans la magie, dans la fornication. Parce qu'il avertit déjà dès le matin. Revenez à Jésus-Christ. Abandonnez votre vie de péché. Puisque vous avez commis toutes ces actions, dit l'Éternel, puisque je vous ai parlé dès le matin, qui peut dire aujourd'hui à Jésus, tu n'es pas venu frapper à ma porte. L'évangile ne m'est pas parvenu. Tu sais que Perpétue, aujourd'hui, l'évangile est refusé dans certains pays, mais grâce à Internet, nous entrons dans ces pays et nous annonçons l'évangile. Dieu parle dès le matin. Si Dieu permet que vous écoutiez cette émission en ce moment, c'est parce qu'il veut vous donner, si je puis dire, la grâce que la sanction ne tombe pas.
2: Dieu nous donne cette grâce qu'il n'ait pas de sanctions en nous prévenant. Présentement, par exemple, vous qui nous suivez, vous savez que vous êtes en souffrance. Vous n'êtes pas la seule personne à souffrir. Vous n'êtes pas le seul chrétien à souffrir. Ou peut-être que vous dites, je ne suis même pas chrétien. Vous n'êtes pas le seul non-chrétien à souffrir. Beaucoup de gens souffrent à travers le monde. Alors, si votre souffrance a un caractère de sanction, mais c'est simple, revenez à vous-même, comme l'a fait l'enfant prodigue. Qu'est-ce que vous avez fait qui attire dans votre vie ces souffrances que vous êtes en train d'endurer? Mais le Seigneur est très bon. Il est prêt, comme l'a fait le père de l'enfant prodigue. Il attend que vous puissiez venir à lui. Si vous n'êtes jamais venu à lui, mais c'est l'occasion. Venez à Jésus. Parce que vous êtes parti, vous avez fait ce qui était normal pour ceux qui ne sont jamais venus au Christ. Alors venez au Christ et comptez sur le Seigneur. Il va vous accorder la grâce de passer de moments difficiles sans péché. Mais si vous dites, je suis chrétien, je fais ça, je suis confus, je suis très désolé, il m'est impossible. Non. Le Seigneur, il est miséricordieux. En tout cas, il dit, même si une mère peut abandonner son nourrisson, moi, je ne t'abandonnerai jamais, je ne te délaisserai jamais. Il te sanctionne, il te punit pour que tu puisses comprendre que l'acte que tu as posé n'était pas bon. Réfléchis, reviens à toi-même, demande-lui pardon, mais surtout, n'hésite pas. Fais confiance au Seigneur, il va marcher avec toi. Parce que vous savez que qu'il crée une sanction conduit à créer des conséquences néfastes tant qu'on n'en trouve pas de solution.
1: Tout à fait.
2: Je donne un exemple. Le péché, nous revenons toujours au péché de David. Il commet un péché. Son péché entraîne le péché de son fils. Parce que le Seigneur
1: entraîne la mort de son fils.
2: Entraîne d'abord le péché de son fils qui commet l'inceste avec, au sein même de son foyer.
1: Tout à fait.
2: Et comme si cela ne suffisait pas, ça va causer la mort de son fils. Et avant la mort de son fils, il y a la rébellion de son fils qui crée son humiliation. Jusqu'à ce que David va se remettre en lui-même, il se repent et il vient au Seigneur. En tout cas, un péché non confessé, un péché qui est sanctionné par le Seigneur avant qu'il ne soit reconnu et qu'on demande pardon.

0: brisée. Qu'est-ce qui est préférable? Être brisé ou être brisé?
1: Moi, je préfère être brisé. Ça fait mal, mais c'est
0: ça fait mal. Mais au moins...
1: Être brisé, c'est mieux.
0: C'est mieux. C'est vrai qu'on sera humilié. C'est vrai qu'on va dire, ah, celui-là, là, non, mais il faisait ça. C'est vrai que les gens vont se moquer de nous. Mais c'est mieux que d'être écrasé. Écrasé, ça veut dire que complètement tué, complètement humilié. Dieu a dit à David, toi, tu as fait ça en cachette. Mais moi, je vais exposer, je vais exposer tes fautes en plein jour. Les hommes vont voir ce que toi, tu as fait en cachette. Son fils l'a fait.
1: Avec ses concubines.
0: Avec ses concubines.
1: Et sur la toiture.
0: Donc, pour dire que vraiment son fils l'a rabaissé, son fils l'a humilié, il est préférable de tomber et d'être brisé que plutôt d'être debout et être écrasé. Mon frère, ma sœur, Dieu s'y permet que vous écoutiez cette émission, c'est dans le but de vous épargner une sanction négative qui, si je puis dire, va porter des fruits en abondance. En abondance. Dieu a même fait la promesse dans Deutéronome, il dit, si vous réfléchissez que vous revenez, même si vous étiez aux extrémités du ciel, je vous ramènerai dans ce pays. Je vous ramènerai. Il est plein d'amour, il est plein de miséricorde, il est plein de grâce. Il dit, venez à moi, vous tous qui êtes fatigués et chargés, je vous donnerai du repos. Je ne mettrai jamais dehors quelqu'un qui vient à moi. Comme l'a dit Perpétue, le fils prodigue, lorsqu'il a compris qu'en fait, il vivait quelque chose de qui n'était pas normal pour un juif, manger la nourriture d'un porc, un mal impur, manger ce qui nourrit quelque chose d'impur. Donc, je suis tombé au plus bas niveau possible. Alors, je reviens à mon père.
1: Déjà, travailler pour le bien de ce porc-là, c'était mauvais.
0: C'était déjà mauvais.
1: Comme cela ne suffisait pas. Tu vas même manger leur nourriture.
0: Et encore, tu vas voler parce qu'on ne lui a pas donné.
1: Voilà.
0: Hein? On ne lui a pas donné. On ne lui a pas donné. Il a mangé, il volait la nourriture. Mon frère, ma sœur, revenez à Jésus-Christ. Il vous aime. Il vous aime. Il n'est pas fâché contre vous. Et tu sais, quand il revenait, le monsieur, quand il est en train de revenir, pour lui... Dans sa tête, il voulait revenir en tant que mercenaire.
1: Ouais.
0: Mais son père l'accueille comme toujours son fils.
1: Il l'attendait même.
0: Qui était mort et qui est revenu à la vie.
1: Il l'attendait, son père.
0: Tu imagines, quand tu examines très bien cette parabole, le serviteur va dire au fils aîné, ton frère qui était parti, il est revenu, ton père l'a retrouvé en bonne santé. Attends, quelle bonne santé? Quand le père avec le papa va lui dire, ton frère qui était mort est revenu à la vie.
1: Voilà.
0: Mon frère, ma sœur, venir à Jésus, c'est la plus belle des vies. Marcher avec Jésus, il est préférable d'être brisé soi-même que d'être écrasé par la pierre.
1: C'est vrai. Peut-être que tu es même serviteur de Dieu, tu as travaillé avec le Seigneur, il t'est arrivé de ne plus mener correctement la vie chrétienne et tu t'es rendu compte que tu as perdu l'onction du Seigneur et tu vas toucher à de n'importe quoi, le Seigneur te sanctionne. Et c'est comme cet enfant prodigue qui est avec le porc. Et comme si cela ne suffisait pas, tu t'enfonces dans le mal. C'est comme si tu es en train de manger même le mets. De porc. Le Seigneur est en train de te sanctionner. Alors, tu as tout intérêt à revenir au Seigneur comme un enfant prodigue. Parce que si tu brilles le feu rouge, dis-toi que là où tu vas continuer à provoquer beaucoup d'accidents.
0: Quelqu'un a dit qui a bu, boira encore.
1: Qui a bu, boira encore. Tu es en train de fuir la police routière parce que tu as commis une erreur. Mais tu vas, en fuyant, tu vas commettre beaucoup d'autres erreurs qui seront beaucoup plus graves.
0: Plus grave.
1: Autant mieux t'arrêter là où tu es, reconnaître ton tort, revenir à Jésus, et puis il va t'accueillir comme le père de l'enfant prodigue. Et comme cette émission s'appelle « Venez à Jésus », mais c'est simple, que la souffrance nous ramène à Jésus. Si nous sommes déjà avec Jésus, que la souffrance nous conduise à la louange, à l'adoration, parce que malgré la souffrance, nous ne sommes pas détachés du Seigneur, mais que nous puissions, par la souffrance avec Jésus, découvrir les richesses, les

0: richesse que Dieu a enfouie dans ses souffrances. Et si nous sommes loin de Jésus, à travers nos souffrances, venons à Jésus, nous allons découvrir que réellement, dans la souffrance, Dieu a enfoui beaucoup, beaucoup, beaucoup de bénédictions qui nous permettent de le découvrir, de nous découvrir et de mieux vivre comme père et fils ou fille avec le Seigneur.
1: Luc 15, verset 17, dit, « étant rentré en lui-même, il dit, « Combien d'ouvriers chez mon père ont du pain en abondance, et moi ici, je meurs de faim. Moi ici, je souffre. Moi ici, je suis malheureux. Combien d'hommes et de femmes dans la maison de Dieu vivent une vie bien meilleure. C'est vrai qu'ils n'ont pas de voiture, c'est vrai qu'ils n'ont pas forcément de maison, mais ils ont une paix intérieure.
0: Une paix incomparable.
1: Ils dorment tranquillement. Moi, j'ai beaucoup d'argent, mais je souffre. Je suis malheureux. J'ai la vie que je voulais, mais je suis malheureux.
0: En fait, tu n'en es même pas. Parce que la vie que tu voulais, c'est avoir ce que tu as, mais aussi être en paix.
1: Tout à fait.
0: Mais tu n'es pas en paix. Tu vas peut-être passer de cimetière en cimetière. Tu as l'argent, mais dans ta famille, il y a des gens qui souffrent.
1: Tout à fait.
0: Tu es obligé de ne pas leur donner cet argent parce que sinon, il y aura des gens qui vont mourir.
1: Oui, tout à fait.
0: Et puis, il y a des gens qui vont sauter. Il y a des gens qui n'ont plus le droit de dormir sur leur lit, comme tu disais tantôt. Donc, les diables t'imposent beaucoup de restrictions.
1: Alors que tu étais censé jouir d'une vie heureuse. Mon frère, ma sœur, Jésus frappe à votre porte aujourd'hui et dit, ouvrez-lui la porte de votre cœur. Si vous entendez sa voix,
0: n'endurcissez
1: pas votre cœur. Ouvrez-lui les portes de votre vie et faites de lui votre sauveur et votre Seigneur. J'aimerais que la sœur Perpétue nous conduise dans une prière selon que le Saint-Esprit va le conduire par rapport à cela, ma sœur.
0: Nous allons prier. Seigneur Jésus, que tu es un Dieu qui est suffisant pour nous. Tu as en toi plus que ce dont nous avons besoin. Mais bien de fois, il nous arrive de penser que nous pouvons trouver ce que nous recherchons en dehors de toi. Nous revenons à toi parce que nous avons découvert que loin de toi, nous n'avons trouvé que de souffrance et de malheur. Merci pour des sanctions qui nous ont permis de comprendre notre misère. Nous te demandons pardon pour des actes que nous avons commis, qui t'ont offensé. Nous revenons à toi. Seigneur, aide-nous à te faire plaisir. Aide-nous à te plaire. Aide-nous à expérimenter la richesse que tu as mise dans ces souffrances. Aide-nous à servir de témoin à d'autres personnes qui vont traverser de moments de souffrance. Conduis-nous vers le bon pâturage. Nous comptons sur toi, au nom de Jésus. Amen.
1: Amen. Je suis Raphaël Mambou, le nom de cette émission est Venez à Jésus. Nous nous retrouvons la fois prochaine, toujours sur le même thème, toujours avec le même invité. Que Jésus continue de vous bénir, que Jésus continue de vous garder. À la fois prochaine. Amen.
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votée en 20 juin sur la question de la doctrine de l'Écriture. Nous avions vu cette question fondamentale relative à l'inspiration et à la révélation. D'abord la révélation, puis ensuite l'inspiration. Alors, il est évident que ce mécanisme de révélation et d'inspiration se joue essentiellement dans le domaine des écrits prophétiques. Et quand nous parlons d'écrits prophétiques, on entend évidemment les écrits des prophètes proprement dit, mais également un certain nombre de textes du Nouveau Testament. Maintenant, il y a dans l'Écriture sainte, s'il est vrai que la révélation prophétique y occupe une place prépondérante, il est clair qu'il n'y a pas seulement une révélation prophétique. Tout lecteur de la Bible, même à la suite d'une lecture superficielle, se rend très vite compte qu'à côté des écrits vraiment prophétiques, c'est-à-dire où il est question d'une révélation, il y a des écrits d'un tout autre type qui sont des écrits historiques. Et si la notion d'inspiration, au sens banal du terme, est relativement facile à appréhender en ce qui concerne les écrits prophétiques, souvent un certain nombre de gens se demandent comment l'inspiration peut-elle encore jouer au niveau des écrits historiques. Alors quand nous parlons d'écrits historiques, il faut évidemment parler d'abord de tous les textes historiques. Donc quand nous parlons d'écrits historiques, il faut évidemment y voir les passages historiques du Pentateuque, tout le livre de Josué et des Juges, les livres de Samuel, les livres des Rois, les livres des Chroniques, les Évangiles, en ce qui concerne le Nouveau Testament, et les Actes. Alors, comment y a-t-il inspiration au niveau de ces écrits? Nous laisserons de côté le Pentateuque, qui est en soi un autre problème, et nous parlerons plus exactement des autres écrits historiques. Tout d'abord, il y a au niveau de ces écrits un certain nombre de questions que nous pouvons nous poser. Tout d'abord, il nous faut remarquer que ces écrits tournent autour de 6 questions fondamentales. Ces questions, elles seraient les suivantes. Quoi ? Quel est le sujet dont il est question ? La deuxième question, ce serait d'où ? C'est-à-dire, quelle est l'origine des informations qui sont à la disposition de l'auteur ? La troisième question, comment ? C'est-à-dire, comment ces informations lui sont-elles parvenues ? La quatrième question serait celle-ci. Pourquoi ? Pourquoi l'auteur insiste-t-il sur tel et tel détail et pas sur d'autres ? Pourquoi passe-t-il sous silence des époques, des années entières de la vie de ces personnages ? La cinquième question serait la question de la date. Quand ? Et enfin, la dernière question, à qui ces écrits s'adressent-ils au départ? Quand nous aurons répondu à ces 6 questions, alors nous verrons plus clair en ce qui concerne la question de l'inspiration de ces écrits-là. La première remarque que nous pouvons faire avant d'aborder successivement chacune de ces questions, c'est que l'histoire biblique, plus exactement l'historiographie biblique, comme on dit en langage un peu savant, ne traite pas de toute l'histoire du peuple d'Israël, ne traite pas de toute l'histoire de l'Église,
ne traite pas de toute la biographie de Jésus. On a souvent tenté d'écrire, à partir des évangiles, des biographies de Jésus. On y a aujourd'hui pratiquement renoncé. Parce qu'il y a trop, je dirais, de silence dans les évangiles sur des moments essentiels de la biographie de Jésus. Et non seulement de ce que l'on appelle les années cachées de Jésus, mais également de ce qui concerne le déroulement de son ministère. La chronologie, par exemple, du déroulement de son ministère est, à partir des données des évangiles, pratiquement impossible à reconstituer. Donc, l'historiographie biblique ne nous dit pas tout. En fait, l'historiographie biblique ne traite que de ce qui répond à son objet, à une intention profonde de l'auteur. Et là, nous pourrions introduire une septième question, précisément cette question-ci, à cause de quoi ? C'est-à-dire que l'auteur répond à la question à cause de quoi les choses sont aujourd'hui ce qu'elles sont. Pourquoi Jésus-Christ est-il mort sur la croix ? Pourquoi la ville de Jérusalem a-t-elle été détruite par les Babyloniens ? Pourquoi Achab est-il mort au combat dans la bataille de Ramoth-en-Gilead ? Pourquoi l'Église, l'Évangile, s'est-il répandu aux quatre coins du monde romain de l'époque ? Voilà finalement ce qui est l'objet essentiel de l'historiographie biblique. Expliquer la raison d'être des choses. La raison d'être de telle et telle situation. Pourquoi l'homme souffre-t-il ? Pourquoi l'homme meurt-il ? À cause de la chute d'Adam, etc. La Bible répond précisément aux questions fondamentales de l'homme. Pourquoi les choses sont-elles aujourd'hui, dans mon aujourd'hui à moi ? Pourquoi les choses sont-elles ce qu'elles sont ? Et tout ce qui ne répond pas directement à cette question-là est évacué par l'historiographie biblique. Et c'est dans cette perspective qu'il nous faut maintenant envisager les six questions que nous avons envisagées. D'abord, la première question, quoi ? Nous nous rendons compte très vite que la Bible privilégie dans le déroulement des événements historiques un certain nombre d'événements qui lui semblent importants et qu'elle passe sous silence un certain nombre d'autres événements. Il y a des événements que la Bible cite uniquement en passant, sans s'attarder, et qu'un historien moderne, ou qu'un historien tout court, aimerait bien voir détaillé. Et la Bible le laisse de côté. Elle laisse de côté parfois ces détails parce qu'ils sont connus. Elle les suppose connus du lecteur. Par exemple, à la fin de la biographie de Bien des Rois, nous trouvons une formule quasiment stéréotypé. Pour ce qui est du reste des actions de tel ou tel roi, cela n'est-il pas écrit dans les chroniques des rois de Juda et des rois d'Israël ? Donc, inutile de s'étendre sur le reste des actions de ce roi-là. On en a trop parlé, c'est écrit dans les chroniques. Si vous voulez en savoir plus, consultez ces fameuses chroniques. Bon, pour nous, évidemment, il n'y en a plus question. Ces chroniques-là, elles ont disparu. Mais ça, c'est une manière aussi pour la Bible de dire, finalement, pour notre question essentielle, à cause de quoi ce n'est pas important le reste des actions de ce roi-là. Et le but de l'auteur n'est pas le but d'un historien. C'est le but, et nous allons voir dans quelques instants, à la fin de notre étude, c'est le but d'un prophète. Donc, il y a un choix, une sélection qui est faite dans les différents événements historiques
sur lesquels l'auteur sacré se dispose, se propose de relater. Il y a ce qui est important aux yeux de Dieu et ce qui ne l'est pas dans ces événements-là. Il y a des choses qui ont marqué la conscience des hommes, la conscience des contemporains, mais qui en fait, aux yeux de Dieu, n'ont pas une importance réelle. Je prends un exemple. Celui d'Omri. Le roi d'Israël, qui a été le père d'Akab, et dont la Bible nous parle en 8 versets, pas un de plus. 8 versets qui nous disent quoi? Qu'il fut le plus mauvais de tous les rois qui ait jamais vécu sur Israël. Qu'il fut celui qui irrita le plus l'Éternel par ses actes d'idolâtrie. Ensuite, qu'il acheta d'un certain Shemer la montagne de Samarie et qu'il y établit sa capitale. Qu'il maria son fils Akab avec une princesse tyrienne et qu'il fit plus pour les autres que pour irriter l'Éternel que tous les autres rois qu'il avait précédés. Il régna tant et tant d'années, puis il se coucha avec ses pères et mourut. Quant au reste de ses actions, reportez-vous au livre des chroniques des rois d'Israël et des rois de Juda. 8 versets. Si nous n'avions que la Bible pour nous renseigner sur Omri, dirions voilà un roi absolument insignifiant. Or, quand nous lisons l'histoire profane, en particulier les annales des rois d'Assyrie, nous apprenons que Omri fut un des plus grands rois qui ait jamais régné sur Israël. C'est tellement vrai que des siècles plus tard, jusqu'à l'écroulement du royaume du Nord, Omri est cité comme le fondateur du royaume de Samarie, qui prend le nom dans les annales assyriennes, puis ensuite dans les annales babyloniennes, de Beth-Omri, la maison d'Omri, le royaume d'Omri. Même si ce n'est pas Omri qui l'a fondé, il avait été fondé beaucoup plus tôt par Jéroboam Ier, et même si sa dynastie, sa descendance a cessé de régner depuis des siècles sur Samarie. Mais il a tellement marqué son époque, il a tellement marqué ses contemporains, que pour tous, jusqu'à l'écroulement du royaume du Nord, le royaume du Nord reste le royaume d'Omri. Même chose en ce qui concerne son fils Akab. Quelques années plus tard, nous apprenons que le roi Shalmaneser IV, roi d'Assyrie, avait entrepris une vaste campagne militaire en direction de l'ouest, de la côte phénicienne, et puis ensuite de la côte d'Israël. Pour tenter de s'opposer à cette invasion brutale, les rois qui se trouvaient de l'autre côté du fleuve, c'est-à-dire de l'autre côté de l'Euphrate, avaient tenté de créer une coalition pour bloquer l'avance du roi assyrien. Il y avait, nous disent les annales de Shalmaneser, 3 rois qui étaient à la tête de cette coalition. Hazael, roi d'Aram, c'est-à-dire de Syrie. Un roi qui se trouvait dans la région du Liban. Et Akab. Immédiatement après Hazael, Akab était celui qui a gagné le plus de chars, 900 chars. Et Shalmaneser est obligé de reconnaître implicitement que cette coalition lui a infligé une cuisante défaite. Donc, pour Akab, c'était une éclatante victoire. Eh bien, vous chercherez dans la Bible la trace de cette victoire. Une seule allusion à cette victoire qui a été le titre de gloire du règne d'Akab. Avoir réussi à vaincre la Syrie, la grande puissance militaire du moment. Eh bien, vous ne trouverez pas une seule allusion à cet événement dans la Bible. Et là, c'est tout à fait étonnant, parce qu'un historien profane aurait mis ça en relief. C'était ça, le grand fait de la vie d'Akab. Le grand fait du royaume, de son règne. Pour la Bible, pas un coup. Parce que ce n'est pas important. Par contre, dans la Bible, vous allez trouver souligné très fort un détail qu'effectivement un historien aurait, je dirais, pratiquement passé sous silence. L'épisode de la ville de Naboth. Incident mineur dans la vie de ce roi qui
pour pouvoir s'emparer de la vigne d'un simple particulier qui se trouvait juste à côté de son palais, monte une machination et finalement pour le faire disparaître. Quoi de plus banal dans le comportement des rois de l'époque, certains, pas des rois aujourd'hui, mais enfin, ont tendance à faire un peu la même chose, mais enfin, pour dire que c'est vraiment tout ce qu'il y a de plus banal. Il n'y a pas de quoi fouetter un chat. Et pour la Bible, si. Voilà un événement central dans la vie d'Akab, parce qu'il explique pourquoi Akab va mourir brutalement, frappé à Ramoth en Gilead d'une flèche tirée au hasard, et parce qu'il explique pourquoi sa dynastie ne survivra pas à la révolte de Jéhu. Parce que cet incident mineur pour un historien du meurtre de Naboth est aux yeux de Dieu la goutte qui a fait déborder le vase et qui fait que la colère de Dieu contre Akab devient irrémédiable. Alors on se rend compte que tout de suite, il y a une perspective fondamentalement différente de celle qu'il y a dans une perspective tout simplement autre, profane, disons. Deuxième question, d'où ? Il y a donc là, je dirais, un choix déroutant qui est fait. Alors, d'où ? D'où l'historien sacré a-t-il tiré ces informations ? On a parfois prétendu dans les milieux évangéliques qu'il tirait ces informations d'une révélation. La Bible elle-même n'affirme rien de semblable. Au contraire, il est question d'archives, il est question de sources auxquelles l'historien sacré a puisé. Luc, par exemple, quand il écrit son évangile et qu'il le dédie à son ami protecteur Théophile, déclare honnêtement, qu'avant d'écrire cet évangile, il a fait des recherches exactes. C'est-à-dire, il a fait un véritable travail d'historien au sens moderne du terme. Il a consulté les archives, il a interrogé des témoins, il a confronté les témoignages, et à partir de ce qu'il a ainsi obtenu, du matériel qu'il a ainsi rassemblé, il a écrit son évangile. Donc, il y a eu recours à des sources, à des archives. Il y a dans l'historiographie biblique des récits traditionnels qui sont pratiquement intégrés tels quels, des poèmes, des prophéties et parfois le propre souvenir, le souvenir personnel de l'historien. Si nous prenons le cas de Luc notamment, dans la deuxième partie du livre des Actes, ce sont ses propres souvenirs qu'il évoque, lui-même ayant été un acteur des événements qu'il retrace. Alors ici se pose précisément le problème de la fidélité de ces sources. L'historien sacré, s'il a employé pour ce faire les mêmes méthodes que l'historien profane, n'a-t-il pas parfois été abusé par ces sources ? Et là déjà, nous pouvons dire qu'il y a un premier miracle d'inspiration. La Bible nous affirme que, et Luc le rappelle, que l'historien a été conduit par la grâce de Dieu à n'avoir recours qu'à des sources, à des témoignages absolument sûrs et absolument fiables. Et c'est justement le discernement des ministères apostoliques qui a permis justement de reconnaître que les sources qui avaient été utilisées pour écrire, par exemple, les évangiles ou les actes, étaient des documents absolument fiables. Que les témoignages recueillis ont été des témoignages authentiques et véridiques. Et l'on sait, nous aurons l'occasion de le voir dans une autre de ces études, qu'un certain nombre d'écrits ont justement été écartés pour cette raison même que l'on ne pouvait pas se fier à l'authenticité et au caractère véridique des sources auxquelles ils faisaient appel.
ce sont les évangiles, les actes, et ensuite, dans un autre domaine, les épîtres apocryphes. On peut penser que pour ce qui concerne les écrits de l'Ancien Testament, notamment pendant la période de l'exil, le même critère, le même travail de discernement conduit par le Saint-Esprit a été opéré par ceux qui ont rassemblé ces documents pour former la Bible telle que nous la possédons aujourd'hui. Alors, nous nous rendons compte tout de suite que, alors que dans les écrits prophétiques, la source de ce qui était communiqué était la révélation de Dieu, le chazon, en ce qui concerne les écrits historiques, les sources écrites, les sources profanes, les témoignages, les mémoires tiennent lieu de cette révélation-là. Et là, nous allons voir justement comment joue un autre aspect de la chose, justement le problème de la révélation. Troisième question, comment ? Par quel moyen l'information a-t-elle été communiquée jusqu'aux hommes qui l'ont reçue ? Comment ont été rassemblées les différentes sources ? Quelle est la perspective de l'historien sacré ? S'agit-il de sa vision à lui de l'histoire ? S'agit-il de la vision de l'histoire qu'il partage avec ses contemporains ? S'agit-il d'une vision globale de l'histoire que peuvent avoir ceux qui l'entourent ? Ou bien s'agit-il d'autre chose ? Quels sont ses critères d'appréciation et quels sont ses critères de jugement ? Car il est clair, quand on lit l'Écriture sainte, qu'il n'y a pas tout simplement une relation sèche des faits, mais il y a une prise de position. Nous pourrions dire qu'il s'agit d'une histoire engagée. Il s'agit d'une histoire dans laquelle l'historien sacré essaye de discerner une signification, un sens. Et là apparaît déjà une notion étonnamment moderne, celle que l'histoire a un sens. Ça, c'est la grande tarte à la crème des historiens modernes, depuis Marx en particulier, celle du sens de l'histoire. Eh bien, la Bible, des centaines et des centaines d'années avant Marx, avait déjà affirmé que l'histoire n'était pas simplement le résultat d'un certain nombre de causes et d'effets qui étaient le fruit du hasard, mais qu'il y avait un sens, il y avait un but vers laquelle l'histoire était orientée et que, par conséquent, les événements particuliers de cette histoire avaient chacun d'entre eux une signification. Et il est clair que le but des historiens sacrés est de comprendre la signification de ces événements et ensuite de discerner quel est le sens global de cette histoire. Quatrième question, pourquoi ? C'est la prolongation de la question précédente. Dans quel but ces récits ont-ils été rassemblés ? Quelle est la signification des récits des patriarches ? Est-ce qu'il y a là le désir de mettre en évidence la gloire de Dieu, la grandeur de Dieu qui intervient pour délivrer ses enfants ? Ce sera le cas, par exemple, dans les récits relatifs à la statue d'Égypte. Ou bien, est-ce répondre à une question que les contemporains se posent ? Et enfin, dernière question, deux dernières questions, et qui ? En fait, l'histoire biblique, c'est une rencontre de générations. La succession des générations dans la Bible a une importance extraordinaire. Et souvent revient précisément cette expression « voici les générations » et suit de longues listes de généalogies qui souvent paraissent fastidieuses aux lecteurs modernes, mais qui sont extrêmement importantes pour l'auteur biblique, car précisément les événements qu'il va relater ne sont pas des événements qui sont comme ça surgissent brusquement, mais ce sont des événements qui s'insèrent dans tout un ensemble. Ce sont des événements qui s'insèrent dans une trame
qui part du commencement, quand Dieu créa le ciel et la terre, et qui va jusqu'à la même finale de l'Apocalypse, quand Dieu sera tout en tous. Et précisément, l'histoire, dans la vision biblique, c'est la rencontre de ces générations. La rencontre des générations qui dialoguent. La génération présente interroge les générations qui l'ont précédée pour comprendre la sagesse. C'est-à-dire finalement la manière mystérieuse dont Dieu conduit les choses, afin d'en tirer des leçons pour aujourd'hui et des leçons pour demain. Afin que la génération présente sache comment il convient de se conduire et comment il convient de marcher devant Dieu. Et c'est la raison pour laquelle la révélation biblique est une révélation historique. C'est pourquoi l'histoire dans la Bible occupe une place essentielle. Parce que l'histoire, nous allons le voir dans quelques instants, c'est en quelque sorte le laboratoire où Dieu teste les hommes. Et il s'agit de tirer les leçons de l'histoire. Non pas d'une histoire qui serait simplement une histoire profane, ce qui en soi déjà serait source de leçons, mais d'une histoire dont Dieu lui-même va tirer la leçon. Alors ça nous ramène justement à cette question des sources dont nous parlions il y a un instant. Les sources, elles sont souvent évoquées. Je prends quelques exemples. La Bible cite, par exemple, en 2 Samuel 1, verset 18, 1 Roi 8, verset 13, le livre du juste. C'est-à-dire un certain nombre de livres qui ne sont pas des livres inspirés, où étaient relatés un certain nombre d'événements historiques et auxquels l'historien sacré s'est référé pour écrire lui-même son récit. C'est ainsi que nous trouvons aussi l'allusion au livre des Chroniques de Salomon, 1 Roi 11, verset 51, 2 Chroniques 24, verset 24. En 1 Chronique 29, verset 26 et 30, il est question du livre de Nathan, le prophète. Le livre de Gad, le prophète. Deux hommes qui avaient gardé la chronique du règne de David, auxquels ils ont été associés. Et nous trouvons dans les écrits historiques de la Bible, quatre types de sources. Premièrement, les chroniques, comme je le disais il y a un instant, de la vie des rois, des scribes, qui étaient gardés dans les palais, des listes et des documents divers qui, au contraire, étaient de nature religieuse et qui étaient gardés dans les temples par les prêtres, par exemple, tout ce qui concerne la description du tabernacle, tout ce qui concerne la description de l'arche sacrée, de la table, etc., tous les instruments qui servent au culte, ensuite le plan du temple de Salomon, etc. Ensuite, nous trouvons des poèmes qui ont été gardés aussi parce qu'ils ont été chantés, je dirais, dans des temps forts de la vie du peuple, des temps de crise, par exemple le cantique de Déborah, le cantique de la mer au moment de la traversée de la mer Rouge, le cantique de l'arc au moment de la mort de Saül et de Jonathan, que David avait demandé que l'on apprenne partout, que l'on chante partout, etc. Et enfin, les écrits proprement prophétiques, qui trouvent leur place dans l'historiographie biblique, comme par exemple en 2 Samuel 20, verset 24, 1 Roi 11, verset 3, etc. Donc voilà les principales sources. Nous savons également qu'un certain nombre de scribes ont contribué à ces sources-là. Leurs noms, pour certains d'entre eux, nous sont connus. Nous connaissons ainsi le nom du scribe, d'un des scribes du roi Ézéchias, par exemple, de Roi 18, verset 8. Le scribe de Josias nous est également connu par son nom, de Roi 22, verset 3. Et les rois avaient d'ailleurs des scribes qui étaient attachés à leur personne d'une manière directe. C'était une véritable charge héréditaire. Achab, par exemple, avait aussi un scribe, hein, Roi 21, verset 8. Jéhu, de Roi 6, verset 21.
Et ces scribes relataient toutes les actions du roi, les premières et les dernières, comme le dit le livre des rois. Et cela pour que l'on s'en souvienne, Malachie 3, verset 16. Ensuite, il y avait, disais-je, les archives du temple. Ces archives sont citées par exemple en 1 Chronique 19, verset 8, 2 Rois 22, verset 28, au moment où, lors de la réparation du temple, on trouve le livre de la loi de Dieu. La lecture de ce livre, eh bien, provoque un véritable réveil en Israël. La liste des trésors des rois, de Samuel 4, verset 18 à 19. Tous ces trésors que David avait accumulés pour que Salomon, son fils, puisse construire le temple. Les écrits prophétiques. Par exemple, à l'époque de David, nous savons qu'il y avait 3 prophètes qui ont été directement liés à la rédaction de l'histoire du règne. Nathan, Gad, le voyant, et Achia de Shiloh, qui a prophétisé la division des deux royaumes. Plus tard, nous entendons parler d'autres prophètes qui interviennent directement dans la vie des différents rois, par exemple des rois comme Josaphat, des rois comme Avia, etc. Il est question par exemple d'Ido le voyant, Shimei le voyant, de Chroniques 12, verset 15, et de Chroniques 13, verset 22. Nous savons par exemple qu'Élie lui-même, Élie prophète, a rédigé une lettre qui a été envoyée à l'un des rois, de Chroniques 20, verset 34. Et enfin, il est question dans les livres historiques de l'intervention d'Ésaïe, prophète, qui par ailleurs, lui, aura un livre, et qu'il aura une écrit lui-même, qui sera d'un tout autre ordre, puisque ce sera un livre prophétique, de Chroniques 26, verset 22. Enfin, la fin du livre de Jérémie est entièrement historique. Et nous donne des informations que les autres livres ne nous donnent pas sur la fin du royaume de Juda. Et ceci nous amène à une première constatation, c'est que l'historiographie biblique est liée directement au prophétisme. Et là, l'examen rapide de ces sources nous montre à quel point les prophètes ont une part importante dans la rédaction de l'histoire biblique. En fait, on peut dire qu'ils sont les principaux artisans, les principaux auteurs de l'histoire biblique. Ce n'est pas un hasard. Car précisément, nous disions il y a un instant, l'histoire pour la Bible a pour but de révéler ce qu'est l'œuvre de Dieu. Ésaïe 5, verset 12. Les prophètes sont ceux qui se tiennent à l'écoute de Dieu, pour comprendre ce que Dieu fait pour les hommes, pour comprendre quelle est l'action de Dieu dans l'histoire. Et j'emploierai un mot qui était utilisé au Moyen-Âge, et donc en vieux français, qui a aujourd'hui un sens tout différent, la geste de Dieu. Dans le même sens que l'on parlait au Moyen-Âge de la geste de Roland. C'est-à-dire l'action de Dieu, l'action grandiose de Dieu dans l'histoire des hommes. L'histoire, c'est une école à laquelle Dieu soumet l'homme. L'homme est l'apprenti et Dieu est le maître. Deutéronome 8, verset 5. Et les prophètes scrutent l'histoire, les événements qui se déroulent de leur temps pour, à l'écoute de Dieu, voir comment Dieu, comprendre comment Dieu voit ces événements-là et mettre en évidence le secret de Dieu caché dans l'histoire. Amos 3, verset 7. Le Seigneur Dieu, dit Amos, ne fait rien sans d'abord avoir révélé son secret à ses serviteurs, les prophètes. Les prophètes sont donc des hommes qui connaissent, qui discernent le sens de l'histoire, c'est-à-dire la manière dont Dieu conduit l'histoire. Les prophètes sont ceux qui, à la lumière de cette révélation-là, comprennent les leçons que Dieu veut donner aux hommes au travers de l'histoire, et ce faisant, les prophètes ont une révélation sur le sens de l'histoire. Et là, nous retrouvons justement la notion de révélation dont nous avons parlé. Nous retrouvons finalement le même phénomène que dans l'inspiration directement prophétique. Les écrits historiques sont aussi des écrits qui sont l'objet d'une révélation.
non pas d'une révélation immédiate et directe, comme c'est le cas par exemple pour les écrits prophétiques, mais à partir des sources qui étaient à leur disposition, à partir des sources profanes, les hommes inspirés, les prophètes, ont reçu une révélation sur le sens de l'histoire, sur la manière dont vous voyez ces événements. Et ils ont écrit ces récits de telle manière que le lecteur puisse justement lui-même aussi comprendre le secret de Dieu. Et c'est la raison pour laquelle les prophètes écrivent les premières et les dernières actions des rois. La vie est une épreuve à laquelle Dieu soumet l'homme. La vie des rois en particulier, la vie des grands personnages, la vie des prophètes, des apôtres, de Jésus bien sûr, sont l'objet des investigations prophétiques. Pour reprendre l'expression que nous trouvons dans la première épître de Pierre, les prophètes qui ont prophétisé touchant ce salut ont fait de ce salut l'objet de leurs recherches et de leurs investigations. Il y a donc des recherches et des investigations prophétiques sur le salut de Dieu caché dans l'histoire, afin que la révélation de Dieu leur permette de comprendre le déroulement et la marche de ce salut dans l'histoire, depuis les premières aurores de l'humanité où Dieu fait la promesse d'envoyer ce salut, jusqu'à son émergence dans le peuple d'Israël, et finalement son apparition dans les derniers temps à la personne de Jésus-Christ, son expansion dans le monde entier par le développement de l'Église, et sa manifestation au dernier jour, au moment de la parousie. Et précisément, il y a là une révélation totale et complète. Une révélation qui n'est pas aussi nette, aussi visible dans les écrits prophétiques, mais qui n'en est pas moins réelle. Et c'est en cela que nous pouvons parler des écrits prophétiques, des écrits historiques de la Bible, comme étant aussi l'objet d'une révélation. Autre question sur laquelle il faut revenir, c'est justement la manière dont ces réalités sont communiquées. C'est qu'il y a là, dans la révélation dont les prophètes sont l'objet, d'une vision tout à fait particulière de l'histoire. Encore une fois, cela explique pourquoi les prophètes ont choisi, dans les sources qui étaient à leur disposition, de souligner tel fait, tel événement et pas d'autre. Pourquoi les prophètes ont choisi de souligner l'incident mineur de la vigne de Naboth dans la vie d'Akab et qu'ils ont délaissé de côté complètement l'histoire de la bataille de Karkar et de la victoire d'Akab contre les Assyriens. Pourquoi les auteurs inspirés laissent totalement de côté les 30 années de la vie de Jésus à Nazareth? Et pourquoi ils vont souligner un certain nombre d'incidents mineurs, tels que les noces de Cana, tels que la guérison de tel aveugle et non pas de tel autre? Jean, par exemple, à la fin de son évangile, rappelle que Jésus a fait beaucoup d'autres miracles et dit beaucoup d'autres choses qui ne sont pas écrites dans ce livre. Parce que finalement, eh bien, si on se mettait à écrire tout ce que Jésus a fait, tout ce que Jésus a dit, eh bien, tous les livres qu'on pourrait écrire ne pourraient pas contenir ces choses. Alors, j'en dis, il a fallu que nous fassions un choix. Mais ce choix n'est pas un choix qui a été arbitraire. Ce choix est un choix conduit par Dieu, conduit par l'Esprit de Dieu. Parmi peut-être les dizaines de guérisons d'aveugles que Jésus a accomplies, voire les centaines, ou même peut-être des milliers, l'Esprit Saint a conduit Jean à privilégier la guérison de Bartimée. Pourquoi ? Parce qu'il y a au travers de cette guérison-là, d'abord, le résumé de toutes les autres guérisons d'aveugles que Jésus a pu accomplir, et deuxièmement, parce qu'il y a un secret de Dieu, une leçon
que le Saint-Esprit veut imprimer sur les cœurs. Non seulement cet homme a été guéri physiquement, mais la guérison physique de cet homme est l'image de la guérison spirituelle, de la cécité spirituelle de tous ceux qui ne connaissent pas Jésus-Christ. Et l'auteur sacré a discerné là, dans une révélation du Saint-Esprit, la correspondance de ce signe, la signification profonde de ce signe, qu'il expose à ceux qui vont lire son livre. Alors il y a une révélation. D'abord, qui les conduit à discerner dans leur source ce qui est vrai. Et Jean, précisément, dans son évangile, insiste sur ce témoignage de vérité. Il termine aussi son évangile en disant, eh bien, c'est ce disciple qui a été témoin de ces choses qui les atteste. Et nous savons que son témoignage est vrai. Le Saint-Esprit a attesté dans son cœur que tout ce qu'il relatait était vrai. Mais non seulement cela, mais la révélation de l'Esprit a conduit les historiens sacrés à comprendre la révélation de Dieu cachée dans ces événements, à en dégager la signification profonde. Et ensuite, l'Esprit Saint les a conduits à relater ces choses, à les écrire, comme Dieu voulait qu'elles soient écrites, jusque dans les moindres détails. Et c'est là qu'intervient l'inspiration, justement. Alors, bien entendu, arrivé à ce stade, il y a tout immédiatement l'objection. Oui, mais précisément. Lorsque les mêmes événements sont relatés, dans, par exemple, les quatre évangiles, lorsque les mêmes événements sont relatés, par exemple, dans les livres des rois, dans les livres des chroniques, les détails changent. Par exemple, le brave aveugle dont nous parlons il y a un instant, dans un des évangiles, il avait un manteau, dans l'autre, il n'en avait pas. Dans le récit de la multiplication des pains, Jésus fait asseoir dans un évangile les gens sur l'herbe, et dans un autre évangile, il n'y a pas d'herbe. Alors, donc, c'est que l'inspiration n'est pas si totale que cela. Justement, il y a là précisément quelque chose de très important. C'est que la parole de Dieu, d'abord, il peut y avoir, une première remarque que je fais à ce niveau-là, c'est qu'il peut y avoir des erreurs de copiste sur ces détails qui sont finalement des détails secondaires. Par exemple, entre les rois, les livres des rois et les chroniques, souvent, ce qui change, les détails qui changent, ce sont les nombres. Il y avait tant de guerriers du côté de David dans le livre des rois, il y en a un nombre différent dans le livre des chroniques, ou des choses comme cela. Bon. Alors, très souvent à ce niveau-là, ce sont des problèmes de copistes. Bien entendu, en coupant un nombre, ceux qui travaillent sur les nombres savent que c'est très difficile, c'est très facile de se tromper en recopiant des nombres. Ça. Alors, bon, bah là, de toute façon, après tout, que David est trucidé, quelques milliers d'hommes en moins ou quelques milliers d'hommes en plus, en fin de compte, pour nous, ça n'a pas grande importance. Pour ceux qui ont été trucidés, ça en avait, bien sûr. Mais pour nous, finalement, ça n'a pas tellement grande importance. Et que les copistes se soient trompés à ce niveau-là, finalement, ça n'enlève rien sur le plan de la leçon que le Seigneur veut nous donner. De toute façon, il y en avait beaucoup. C'est ça qu'on a besoin de savoir. Maintenant, pour les questions relatives aux évangiles, eh bien, je crois que ce qui est à souligner, c'est que, précisément, ce qui est important pour l'auteur sacré, ce n'est pas justement de s'arrêter à des détails secondaires comme cela. Or, précisément, l'homme charnel, le lecteur de la Bible, est un homme aussi qui a besoin d'être saisi par l'Esprit de Dieu. On peut lire la Bible de manière, on peut lire la Bible justement en historien, en critique, en homme profane, et à ce moment-là, on va s'achoper sur un certain nombre de réalités qui sont là, voulues par Dieu précisément, comme le disait l'apôtre Pierre, pour que les incroyants s'achoppent, trouvent une pierre d'achoppement. Ce que demandait l'apôtre Paul pour ses lecteurs, pour qu'en lisant la Bible, eh bien, il nous soit donné nous aussi de vibrer à l'unisson, en quelque sorte, de ceux qui l'ont écrite,
afin à notre tour de discerner le secret de Dieu dans l'histoire, dans les événements qui nous sont rapportés, et en dernier ressort, à pouvoir les appliquer à notre propre vie. Et c'est pourquoi l'histoire biblique, encore une fois, a une telle importance dans la parole de Dieu. C'est pourquoi la Bible insiste tellement sur la nécessité de se situer dans l'histoire. Les religions païennes ne sont pas des religions historiques. La religion judéo-chrétienne est la seule qui soit une religion historique. Les religions païennes, le bouddhisme, les religions de l'Inde, les religions antiques, bien entendu, gréco-latines ou autres, égyptiennes, tout ce qu'on voudra, sont des religions mythiques. C'est-à-dire qu'elles sont basées sur des faits qui n'ont rien à voir avec la vie quotidienne des hommes, mais qui sont relatifs aux dieux. Tel dieu, par exemple, s'est battu avec tel autre dieu, l'a trucidé, à partir de son sang a créé la terre, et puis à partir de son, je sais pas moi, de son cuir chevelu a créé les montagnes, et etc. Bon, nous sommes ici dans le domaine du mythe, pas de l'histoire. Et les religions païennes ne prétendent pas être historiques. Par contre, la Bible a ceci de différent de toutes ces religions-là, c'est qu'il est question d'un Dieu qui intervient dans l'histoire des hommes, d'un Dieu qui descend dans l'histoire des hommes, d'un Dieu qui va descendre pour la conduire, cette histoire des hommes. Une histoire qui a un commencement, que l'on peut dater avec précision, pas nous, mais Dieu. Mais en tout cas, qui est un commencement précis, et ce n'est pas un hasard, si la Bible commence par cette expression « au commencement », et qui un jour aura une fin. Cette fin vers laquelle Dieu conduit justement l'histoire des hommes. Qu'il conduit comme un accomplissement de ce qui était en germe au commencement, et qui est comme une semence qui mûrit avec le temps dans l'histoire des hommes. Jésus a caractérisé cela dans une parabole, celle du grain de sève. Caractériser cela dans une parabole, celle du grain de sève,

l'histoire dans la conception biblique est une apocalypse, au sens profond du terme, c'est-à-dire un dévoilement, une révélation. Il s'agit d'ôter un voile. L'homme subit les événements de son histoire et subit les événements du monde sans les comprendre. Parce qu'il y a un voile qui recouvre ces événements-là. Il les subit en essayant de comprendre, mais il n'y parvient pas. Et la révélation biblique enlève le voile et lui permet de comprendre quelle est l'œuvre de Dieu dans l'histoire des hommes et dans son histoire à lui, dans sa vie personnelle. Et c'est alors que l'histoire des révélations, Apocalypse, aussi dans ce sens qu'elle est située parfaitement dans le temps. Et c'est ce qui fait la caractéristique de la révélation biblique. Une révélation dans le temps. D'où la notion aussi importante de temps dans la Bible. La notion si importante de l'attente et de l'espérance. La notion si importante du souvenir. Du souviens-toi qui revient sans cesse. La nécessité pour l'homme de se situer constamment dans le temps, de savoir regarder en arrière vers les commencements, pour pouvoir regarder ensuite vers l'avenir, vers les accomplissements et vers l'espérance. Et la Bible, la révélation biblique tout entière, apparaît comme cette boussole, si j'ose dire, qui permet à l'homme de se situer dans cette ligne du temps. Non pas encore dans une étude qui serait simplement l'étude d'une sagesse humaine, mais dans une révélation de Dieu qui lui permet d'être à l'unisson avec les hommes qui, dans les générations précédentes, ont fait aussi de ce salut l'objet de leurs recherches et de leurs investigations. Et alors intervient là une véritable communion entre les générations qui sont déjà dans la gloire et celles qui sont sur la terre, et finalement leur permet de vivre dans une continuité, dans cette longue chaîne des générations, dans cette longue chaîne des toldot qu'on trouve évoquées dans les généalogies qui jalonnent l'histoire biblique, et finalement qui culminent lorsque, au moment de la parousie, eh bien toutes ces générations se feront rassembler devant le trône, pour que le bilan global de l'histoire des hommes soit alors fait, tiré par le Seigneur lui-même. Et en cela, l'histoire est le lieu privilégié où s'exerce la révélation de Dieu. Il n'est donc pas étonnant que l'histoire soit réellement le point central, l'objet de la révélation biblique. Voilà en gros ce que l'on pouvait dire justement sur les livres historiques, l'inspiration des écrits historiques.

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1: Bonjour à tous, je suis Raphaël Mambou, que Jésus vous bénisse, qui que vous soyez, où que vous soyez. Le nom de cette émission est Venez à Jésus, c'est une grâce, c'est un honneur, c'est un privilège de pouvoir vous retrouver encore aujourd'hui autour de la parole de Dieu pour partager quelques versets bibliques sur le thème la persévérance. C'est notre 14e émission et nous bénissons grandement le Seigneur pour son onction, pour son message. Nous recevons encore une fois Jonathan Junior Mambou.
2: Bonjour et bonjour à vous qui venez de nous rejoindre.
1: Avant d'aller plus loin, nous allons baisser la tête dans la prière et dédier le reste des 30 minutes entre les mains du Seigneur. Prions. Père éternel, au nom de ton Fils Jésus-Christ, nous venons devant toi pour te dire merci. Merci pour ton amour, merci pour ta grâce, merci pour ton salut. Merci pour ce moment où tu vas nous faire connaître ta parole, Seigneur. Combien d'hommes et de femmes auraient voulu en ce moment entendre la parole de Dieu, mais ils n'en ont pas l'opportunité. Nous, tu nous fais grâce. Alors profitons de cette grâce au maximum. Fais-nous grâce de profiter de cette grâce, si je puis me permettre. Au nom de ton Fils Jésus-Christ. Amen. Jonathan, qu'est-ce que tu peux nous dire aujourd'hui sur la persévérance?
2: Dieu soit loué qui veut que nous puissions toujours continuer à évoluer sur ce thème merveilleux de la persévérance, parce que les chrétiens ne doivent jamais se lasser, mais toujours persévérer pour atteindre les objectifs célestes. Les paresseux, eux, rateront cet objectif merveilleux. Dieu nous encourage à cela. Lisons d'abord Ecclésiaste chapitre 10.
1: Ecclésiaste 10.
2: Verset 18.
1: Verset 18. Ecclésiaste 10, verset 18.
2: Voilà. Comme il le dit ceci. Quand les mains sont paresseuses, la charpente s'affaisse. Quand les mains sont lâches, la maison a des gouttières. Les mains paresseuses, les mains qui sont lâches, causent beaucoup de dommages dans une maison. Et on dit, les mains paresseuses font que la maison s'affaisse, et cette main qui est lâche fait que cette maison ait des gouttières. Cette maison ne sera pas un véritable abri parce qu'elle va laisser libre cours aux gouttes d'eau de pouvoir s'infiltrer dans la maison. En fait, la maison ici, c'est l'Église. Et ceux-là qui doivent travailler avec persévérance, c'est nous les chrétiens. C'est nous qui devrons persévérer dans l'attachement à Dieu, dans la consécration. L'Église, prenons par exemple l'Église locale. L'Église locale demande une certaine consécration, hein, une certaine persévérance. Même si l'on ne voit pas d'emblée le fruit de ce que nous cherchons, mais l'Église demande la consécration. Ceux qui vont à l'évangélisation, il faut qu'ils aillent, même si ils ne trouvent pas directement dans 2 ou 3 jours ce qu'ils cherchent, mais il faut persévérer jusqu'à obtenir le fruit escompté. On est toujours dans Ecclésiaste. On est toujours dans Ecclésiaste, cette fois-ci je suis au chapitre 11, je prends le premier verset. La Bible dit, « Jette ton pain sur la face des eaux, car avec le temps, tu le retrouveras. » En fait, le pain, ici, en fait la Bible c'est vraiment un livre spirituel. Quand on voit le pain, il faut voir surtout la parole de Dieu. Et les eaux fait allusion aussi au peuple, aux hommes. Dieu nous demande de jeter notre pain à la surface des eaux. C'est-à-dire, Dieu nous demande, par exemple, de persévérer à parler de la parole de Dieu. Parce que coûte, nous verrons le fruit de ce travail. Ici, par exemple, je peux encourager tous ceux-là qui sont en face des personnes qui sont incrédules. Ils les parlent du Seigneur, mais ils sont toujours incrédules. Et Dieu dit, jette toujours ton pain à la surface des eaux. C'est-à-dire, continue à parler. La parole de Dieu, quand je la lis dans ce verset, ça me fait également de la joie parce que le Seigneur est en fait en sorte d'entrer de te dire, de nous dire que la parole est un marteau. Lorsqu'on parle de la parole, même auprès d'un incrédule, c'est comme un marteau qui frappe sur un roc. Même si avec le premier coup, l'Europe ne se brise pas, mais lorsqu'on avance, on continue à frapper, et bien petit à petit, le roc va se fissurer de l'intérieur et à un moment, ça va éclater. Donc la parole de Dieu, c'est comme un marteau qui brise le roc, le dit la Bible. Ainsi, le Seigneur voudrait qu'un seul coup ne puisse pas suffire, je voulais dire, à briser le roc. Il voudrait qu'avec ce marteau, que nous continuions à frapper jusqu'à briser le roc. Ainsi, la meilleure façon de frapper, c'est de jeter le pain. C'est-à-dire de continuer à le servir, à parler de lui. Ici, le Seigneur montre que le pain a une grande valeur pour sauver, a une grande valeur pour donner des solutions, a une grande valeur pour apporter la paix. Mais nous devons la partager. Ici, ce texte de l'Ecclésiaste 1 à 2, par exemple, je vois le Seigneur nous encourager à l'évangélisation. Donne-en une part à 7 et même à 8, car tu ne sais pas quel malheur peut arriver sur la terre. Toujours des encouragements. Où le Seigneur encourage son peuple, ses enfants, à pouvoir continuer. Dieu t'encourage à donner le pain, à servir Dieu, à t'attacher à la parole. Mais en le faisant, il y a un fruit. Il y a un fruit et tu ne sais pas combien de personnes tu sauveras des malheurs qui peuvent arriver. C'est cette phrase qui vient clôturer le verset 2. Car tu ne sais pas quel malheur peut arriver sur la terre. Quel malheur peut arriver sur la terre? Il y aura des maux sur la terre. Et des fois, lorsqu'on regarde ceux qui nous environnent, des hommes qui vivent dans le péché, dans le mal, eh bien, on peut se dire, mais telle personne, est-ce que si je lui parle de Dieu, il va changer? Mettons notre confiance en Dieu et persévérons. Et nous ne savons pas s'il croit en Dieu, ce qui peut arriver. Mais ce qui va arriver, c'est qu'ils seront épargnés du malheur, de ce temps difficile qui viendra dans ce monde. La grande tribulation qui va secouer le monde, ce sera un malheur grand. Et pour les épargner de cela, Dieu veut votre contribution, Dieu veut votre assistance. Toujours la persévérance. Je suis dans le même chapitre 11. Regardez le verset 3. On dit ceci. Vous qui lisez. Ecclésiaste 11. 3. Quand les nuages sont pleins de pluie, ils la répandent sur la terre. Très important. Quand les nuages sont pleins, c'est quand il pleut. C'est le fruit des nuages qui sont pleins d'eau, prêts à déverser sur terre son eau, par la pluie bien entendu. L'eau dans la Bible symbolise aussi la parole de Dieu. Vous savez, Jésus-Christ un jour était avec la femme samaritaine. Il demanda à la femme samaritaine de l'eau. Et la femme samaritaine lui dira, comment toi qui es juif, tu peux demander à une samaritaine de l'eau? Et Jésus-Christ de lui dire, si tu connaissais les dons de Dieu, et si tu savais celui qui te demande de l'eau, c'est toi qui lui aurais demandé de l'eau, et il t'aurait donné de l'eau vive. Et cette femme lui dira, mais tu n'as pas de récipient pour puiser de l'eau, et le puits est profond. Et Jésus a continué à confirmer qu'il avait de l'eau. Il dit, celui qui boira de cette eau aura soif. Et celui qui boira de l'eau que moi, Jésus, je vais lui donner. En tout cas, cette eau-là va jaillir en lui jusque dans la vie éternelle. Un peu pour dire, tel que je suis là, moi, Jésus, j'ai aussi de l'eau. En fait, l'eau que Jésus avait, ce n'était pas de l'eau physique, c'était la parole. C'était la parole. Voilà pourquoi Jésus pouvait dire, vous êtes purs à cause de la parole que je vous ai envoyée. Car la parole, c'est une eau qui purifie de toute souillure. De même que l'eau nous purifie des impuretés, et bien la parole, lorsqu'une personne impure croit en la parole, cette parole la rend pure devant Dieu. Et ici, quand on parle des nuages pleins, et bien on fait également allusion à la parole, à l'eau. Dieu veut que ses enfants puissent persévérer à l'attachement à l'eau. Lorsque nous lisons la parole, nous nous remplissons de cette eau. Lorsque nous méditons la parole, nous la mettons en pratique, et bien cette eau s'amasse en nous. Et à un moment, vous serez obligé de déverser cette eau sur la terre, sur les hommes. La terre, c'est aussi l'image de l'homme que nous sommes. Nous sommes poussière, nous retournerons à la poussière. La terre a besoin de l'eau. Souvenez-vous des temps où Israël pleurait dans le désert. Dans le désert, il n'y avait pas d'eau. Mais ils ont pleuré, Seigneur, on a besoin de l'eau. Ce monde a besoin d'eau. L'eau, la parole ne se trouve pas dans ce monde. La parole, c'est le Seigneur qui les donne. Et il les donne aux hommes, au travers de ses serviteurs, de ses enfants, les chrétiens que vous êtes. Mon frère, ma sœur, Dieu a besoin de sauver les gens, et il le fera par toi. Il le fera par toi, mais il faut que tu aies la connaissance. Il faut que tu t'investisses à lire la parole. C'est ce qui implique, en fait, une persévérance en cela. C'est vrai qu'en lisant la parole de Dieu, on peut se retrouver que nous lisons, mais nous ne comprenons pas tel ou tel autre verset. Mais en persévérant, alors là, le Seigneur nous révèle petit à petit ce qui est caché. Dieu cherche toujours à révéler les hommes les choses cachées dans sa parole, mais il veut aussi voir dans le cœur de cet enfant le souci d'apprendre, le souci de vouloir connaître. Et ce souci se manifeste par un attachement à lire, une certaine persévérance à vouloir connaître. Parce que, bien aimé, la Bible s'explique par la Bible. Même moi qui vous parle, bien quand je lis la Bible encore aujourd'hui, il y a des textes bibliques qui, jusqu'à ces jours, me sont toujours flous. Je dis, mais ça veut dire quoi? Mais je sais qu'avec les temps, je comprendrai. Tel que j'ai compris les autres, je les ai comprises aussi parce que j'ai cherché, continué à persévérer. C'est la même chose. Dieu veut que je prenne la parole, que nous soyons pleins pour être capables de donner son message avec exactitude, avec précision pour sauver beaucoup de gens et délivrer les gens des liens des ténèbres. Je vous donne un autre exemple biblique merveilleux. Pour ceux qui connaissent l'histoire de l'Eunuque éthiopien dans le livre des Actes des Apôtres, l'Eunuque éthiopien était allé à Jérusalem pour adorer. Et cet homme, après avoir adoré le Seigneur, il rentrait. En rentrant, il n'était pas là, restant à ne rien faire, mais il lisait le livre du prophète Ésaïe. Il le lisait dans le souci de connaître. Et là, en lisant, il ne comprenait pas. Mais il continuait à lire. Il ne comprenait toujours pas. Et le Seigneur avait vu qu'il y avait quelqu'un qui lisait sa parole. Et qu'est-ce que le Seigneur va faire? Le Seigneur va emmener proche de lui un homme qui s'appelait Philippe. Il était diacre. On est dans Actes chapitre 8. Nous allons voir cette scène. Il était diacre et il arrive proche du char de cet homme noble.
1: Acte 8, verset 28.
2: Voilà. On peut commencer directement verset 28, oui. Sans retourner, et là on parle de l'Eunuque qui rentrait, quittant Jérusalem, rentrant vers l'Éthiopie, il s'en retournait assis sur un char et lisait le prophète Ésaïe. L'Esprit dit à Philippe, avance et approche-toi de ce char. Philippe a couru et entendit l'Éthiopien qui lisait le prophète Ésaïe. Il lui dit, comprends-tu ce que tu lis? Il répondit, comment le pourrais-je si quelqu'un me guide? Et il invita Philippe à monter et à s'asseoir avec lui. Le passage de l'Écriture qu'il lisait était celui-ci. Il a été mené comme une brebis à la boucherie, et comme un agneau muet devant celui qui le tend. Il n'a point ouvert sa bouche. Dans son humiliation, son jugement a été levé, et sa postérité qui la dépeindra. Car sa vie a été retranchée de la terre. Nous sommes au verset 34. Regardez les Lucs. Il lisait ce texte que nous avons lu, mais il ne le comprenait pas. Voilà pourquoi Philippe lui a dit, comprends-tu ce que tu lis? Mais lui, de son côté, il lisait, il ne comprenait pas. Regardez le verset 34. L'Eunuque dit à Philippe, je te prie, de qui le prophète parle-t-il? Est-ce de lui-même ou de quelqu'un d'autre? En fait, ici, ça montre clairement qu'il lisait, mais il se disait finalement, il parlait de lui, ou il parlait de quelqu'un d'autre. Dieu avait vu la soif qu'il y avait dans le cœur de l'unique éthiopien. C'est un peu pour dire quoi, bien-aimé? Si vous n'avez pas la soif, vous ne connaîtrez pas. La soif de connaître, la soif de vouloir saisir la pensée de Dieu lorsque vous lisez sa parole. Si vous n'avez pas ce souci-là, en tout cas, vous ne connaîtrez pas. Si Dieu a envoyé à l'eunuque éthiopien, Philippe, pour lui expliquer les mystères cachés dans ce livre d'Ésaïe, c'est parce que d'abord avant, l'eunuque avait la soif de connaître. Il a commencé à lire, il comprenait pas, il lisait. Oui, mon frère, il y a des choses merveilleuses que Dieu veut que tu connaisses. Il y a des choses merveilleuses que Dieu veut faire par nous, par vous qui nous suivez. Il y a des expériences merveilleuses que Dieu veut nous faire porter afin que nous soyons, en fait, des messagers complets devant tous ceux qui vont nous aborder. Mais pour ça, d'abord maintenant, il faut avoir soif. C'est-à-dire avoir le désir. Mais cette soif-là doit marcher ensemble, en fait. Ça fait directement allusion à la persévérance. Il faut une certaine persévérance. Même quand je ne comprends pas, mais je continue à chercher. Je continue à me poser des questions. Mais ça veut dire quoi? Je continue à prier. Mais Seigneur, je ne comprends pas. C'est quoi?
1: C'est comme Jésus a dit, qui cherche trouve.
2: Là, c'est très important. Demandez, il vous sera donné. Cherchez, vous trouverez. Frappez, et l'on vous ouvrira. Car on donne qu'à celui qui demande. Voilà. On ouvre qu'à celui qui frappe. Ça, c'est toujours un sens lié à la persévérance. Lié à, l'attachement. Hein? Ésaïe chapitre 55, verset 1. Juste pour appuyer la pensée de l'eunuque. La Bible dit ceci. Vous tous qui avez soif, venez aux eaux. C'est très important. L'eau ici, c'est toujours la parole. L'eau, c'est toujours la parole. Mais celui qui a besoin de cette parole, qu'il vienne. Un peu pour dire, Dieu ne force pas les gens à le suivre. Mais Dieu se révèle auprès de celui qui a soif. Vous tous qui avez soif, venez aux eaux, même celui qui n'a pas d'argent. Venez acheter et manger. Venez acheter du vin et du lait, sans argent, sans rien payer. Un peu pour dire que la parole de Dieu est gratuite, mais notre argent, c'est en fait quoi? C'est notre persévérance à vouloir connaître, notre soif, notre désir, le sacrifice que nous payons pour connaître. C'est ça l'argent que Dieu voudrait voir pour nous donner sa connaissance, pour nous sauver. Ce n'est pas l'argent matériel, mais il veut voir quelqu'un qui a besoin. Bien-aimés, persévérons dans la parole, attachons-nous à Dieu, et je voudrais t'encourager, toi qui sers Dieu, à persévérer, à avancer, à continuer à servir, à continuer à chercher pour trouver. Car Dieu n'est pas injuste pour oublier les sacrifices que nous faisons pour lui. Dieu n'est pas injuste et il n'a pas les yeux détournés auprès de ceux qui persévèrent. Non, non, Dieu écoute nos prières. Dieu veut que nous puissions persévérer. Mais Dieu ne veut pas que nous puissions nous relâcher. Dieu veut que nous puissions nous tenir dans sa présence et persévérer comme cet homme qu'on appelle cet homme qui était attaché à sa vigne, Naboth. Alors que le roi Akab voulait cette vigne, parce que le roi Akab trouvait que cette vigne était précieuse, il demanda à Naboth de lui céder la vigne, et Naboth refusa. Naboth dira au roi, en tout cas, roi, je ne peux pas te céder l'héritage de mes pères. Un roi chapitre 21, la Bible dit que je peux lire, Akab parla ainsi à Naboth, cède-moi ta vigne pour que j'en fasse un jardin protégé. Car elle est tout près de ma maison. Je te donnerai à la place une vigne meilleure. Ou si cela te convient, je te paierai la valeur en argent. Mais Naboth répondit à Akab, que l'Éternel me garde de te donner l'héritage de mes pères, qu'il me garde. Il a dit ça au roi. Hein, mettez à la place du roi le président de votre pays. Il vient dire, bon, monsieur, en tout cas, j'ai apprécié votre parcelle. J'ai besoin seulement de votre parcelle. C'est vrai, il n'y a pas du pétrole en bas, il n'y a pas tout ça, mais...
1: Pas de diamants, pas d'or.
2: Mais j'ai besoin de ça pour faire...
1: un grand jardin.
2: Voilà. Et vous imaginez le président de la République qui vous demande votre parcelle, donc c'est qu'il peut vous donner des étendues encore merveilleuses. Et Naboth qui répond au président, mais si c'était le roi, en tout cas, que l'Éternel me garde de te donner l'héritage de mes pères. C'est ça, en fait, c'est que nous avons, nous également, notre héritage. Notre héritage, c'est la parole de Dieu qui nous conduira dans l'éternité. Nous ne pouvons pas compromettre la parole pour autre chose, pour tout ce que le Seigneur, une autre personne peut nous donner. Oh non, ben, je vais te donner ça comme richesse, cède-moi simplement...
1: Je te donne de l'argent, abandonne Christ, je te donne le pouvoir, abandonne Christ, je te donne des promotions, voilà. Abandonne Christ. Parce qu'au fait, Christ est notre héritage. Mm-hmm. Donc, abandonne Christ, je te donne les choses de ce monde.
2: Voilà.
1: C'est notre héritage, Christ. Mm-hmm. Nous ne pouvons pas céder cet héritage par rapport aux sollicitudes, aux richesses du monde et à la gloire de ce siècle. Non, nous ne devons pas céder.
2: Christ est notre héritage. Et Christ, c'est lui la parole. Tu ne peux pas céder la parole pour satisfaire un certain désir, pour accepter de fléchir juste parce que non, si je ne fais pas ça, papa va se fâcher, cette femme-là va m'abandonner. Même si elle va t'abandonner pour la parole, ce n'est pas un problème. Ça peut être une certaine souffrance, hein, mais Dieu veut qu'on souffre pour lui.
1: N'oublions pas que persévérance, on doit avoir l'idée dans le mot persévérance des obstacles, des difficultés, des souffrances. Mais il vaut mieux persévérer dans les choses de Dieu. Ça veut dire souffrir si c'est la volonté de Dieu, comme nous dit Pierre. Si c'est la volonté de Dieu de souffrir en tant que chrétien, nous ne devons pas avoir honte. Donc si la volonté de Dieu est que nous puissions persévérer dans le témoignage du nom de Jésus-Christ, dans la marche chrétienne, face aux oppositions, que ce soit... des oppositions psychologiques, physiques, financières, peut-être au niveau du travail. Si Dieu veut que nous persévérons dans ce domaine, c'est une opportunité que Dieu nous donne afin de maximiser notre couronne auprès du Seigneur.
2: Je lis ce texte d'ailleurs dans 1 Pierre chapitre 4. Mais si quelqu'un, verset 16, 4, 16, mais si quelqu'un souffre comme chrétien, qu'il n'en ait point honte.
1: 1 Pierre, je crois.
2: Oui, 1 Pierre 4, 16. Et si quelqu'un souffre comme chrétien, qu'il n'en ait point honte, et que plutôt il glorifie Dieu à cause de son nom, de ce nom. Voilà, on peut souffrir parce qu'on persévère à garder l'héritage, c'est-à-dire Jésus, à garder la parole. Et on dit non, en tout cas chez nous, dans notre travail, dans notre service, on ne peut pas continuer dans ces histoires, tu risques de perdre ton boulot. En tout cas, n'abandonne pas, persévère. Dieu n'est pas un homme. L'homme peut te rejeter, mais tu sais pas ce que Dieu va te donner après. C'est très important. Même si on te chasse, tu ne ressens aucune chair de poule en toi, aucune prophétie venant t'encourager. Prends courage. Crois simplement à la parole et persévérons. C'est très important que nous persévérions dans les choses de Dieu, et nous ne regretterons jamais le fruit de ce que nous sèmons. Ça, c'est très important.
1: Mon frère, ma sœur, au moment où nous sommes en train de finir cette émission et ce thème, je voudrais vous rappeler que depuis le jour où vous donnez votre vie à Jésus-Christ, le diable ne sera jamais satisfait. Le diable ne vous laissera jamais. Il va tenter de vous combattre, il va tenter de vous attaquer, il va tenter de vous faire tomber. Et l'arme avec laquelle nous le combattons, ça doit être une arme qui vient de l'intérieur, que nous avons appelé la persévérance. Il n'y a pas de vie chrétienne sans persévérance. J'aime ce que Jonathan a dit au courant de cette émission. Dans la méditation de la parole de Dieu, il faut de la persévérance. Dans la prière, il faut de la persévérance. Dans l'évangélisation, il faut de la persévérance. D'ailleurs, laissez-moi vous dire que ce ministère « Jésus pour tous », a commencé comment? Simplement parce que j'ai eu le courage de sortir et de parler de Jésus. Si je n'avais pas fait ça, aujourd'hui nous ne serions pas là. Et si nous ne persévérons pas, nous ne savons pas ce que demain Dieu va nous donner.
2: Amen.
1: J'ai eu des découragements, je me souviens même avoir témoigné de Jésus-Christ auprès d'une personne, et cette personne commençait même à me corriger pendant que je lui parlais de Jésus. Ça m'avait découragé, mais je n'ai pas abandonné, j'ai persévéré. Persévérons dans la marche chrétienne, persévérons dans la foi chrétienne, persévérons face aux tempêtes, dans le désert, face aux difficultés, dans la vallée de Baca. Nous devons persévérer avec Jésus-Christ. Parce qu'il y a un grand salaire qui nous attend. Il revient bientôt pour prendre son Église. Et il ne prendra qu'avec lui ceux et celles qui ont persévéré. Du reste, nous, comme nous l'avons lu dans le livre d'Apocalypse, à celui qui vaincra, donc à celui qui va continuer, donc celui qui va persévérer, Christ promet des récompenses. Ne vous découragez pas. Et si vous vous êtes découragé, au courant de votre marche chrétienne, la bonne nouvelle, c'est que Dieu vous donne l'opportunité de pouvoir vous relever aujourd'hui.
2: Amen.
1: C'est très simple. Baissez simplement la tête dans la prière et le frère Jonathan va vous conduire dans la prière.
2: Prions le Seigneur. Suivez les paroles. Seigneur Jésus, merci pour ce temps, pour ta parole. Je me recommande entre tes mains. Aide-moi, Seigneur, à ne pas compromettre la parole de Dieu, mais à garder ta parole comme un héritage qui me conduira dans l'éternité. Éternel Dieu, sans toi je ne peux rien faire, mais avec toi je peux tout faire. Entre dans ma vie, conduis ma vie. Merci Seigneur Jésus, parce que tu es un Dieu qui écoute les prières. Nous avons ainsi prié. Amen.
1: Amen. Mon frère, ma sœur, si vous avez fait cette prière, croyez que Dieu vous a entendu. Ne vous découragez pas. Je suis Raphaël Mamb et le nom de cette émission est Venez à Jésus. Aujourd'hui, nous recevions encore Jonathan Junior Mambou sur le thème La persévérance. Nous nous retrouvons la fois prochaine pour un nouveau thème. Que Jésus continue de vous bénir, que Jésus continue de vous garder. À la fois prochaine.
2: À la fois prochaine et que Dieu vous aide à persévérer.
1: Amen.
2: Amen.
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3: Je suis Raphaël Mambou, que Jésus vous bénisse, qui que vous soyez, où que vous soyez. Le nom de cette émission est Venez à Jésus. C'est une grâce, c'est un honneur, c'est un privilège de pouvoir vous retrouver encore aujourd'hui autour de la parole de Dieu pour partager quelques versets bibliques sur l'identité du croyant en Christ. C'est notre 30e émission et je bénis grandement le Seigneur pour cela. C'est le numéro 30. Par rapport à cette petite étude sur l'identité du croyant, la 30e émission. Vraiment, je bénis le Seigneur pour cela et ma prière est que vraiment ces enseignements vous bénissent, vous bénissent, vous bénissent, vous, vos membres de famille et tous ceux que vous connaissez. C'est vraiment une grâce. Que le Seigneur soit loué, soit magnifié, soit exalté. Je bénis le Seigneur pour cela. Avant de continuer sur l'identité du croyant en Christ, je voudrais que nous prions, que nous remettions le reste des 30 minutes entre les mains du Seigneur afin qu'il nous parle, qu'il nous guide, qu'il nous fasse connaître sa pensée. Parce que nous, nous sommes limités. Lui, il est illimité. Prions. Père éternel, merci. Merci pour ce jour. Merci pour ta parole. Merci pour les différents partenaires du ministère Jésus pour tous. Merci pour le salut qui se trouve en Jésus-Christ. Merci pour ces hommes et ces femmes qui sont touchés par ta parole, Seigneur. Merci. Ô Père, nous voulons te remettre le reste des 30 minutes entre tes saintes mains. Que tu nous fasses du bien, que tu nous parles, que tu nous guides, que tu nous diriges, que tu nous enseignes. Car lorsque tu parles, tu ne parles pas pour rien, mais pour un but. sauve, guérit, relève, délivre, donne la lumière à quelqu'un qui est dans l'obscurité, Seigneur. Aide-nous à comprendre qui nous sommes en Jésus-Christ, car nous avons une identité en Jésus-Christ. Au nom de ton Fils Jésus-Christ, nous avons ainsi prié. Amen. L'identité du croyant en Christ. Nous avons dit que l'identité est ce qui permet de différencier, sans confusion possible, une personne, un groupe de personnes des autres. C'est la possibilité aussi de regrouper plusieurs êtres vivants dans un même ensemble parce qu'ils ont les mêmes idées, les mêmes concepts, les mêmes valeurs et ils ont les mêmes caractéristiques. Et nous avons dit que en Jésus-Christ, puisque nous avons une identité, donc mon identité doit être la même que celle du chrétien européen. En Jésus-Christ, je suis béni. En Jésus-Christ, je suis racheté de la malédiction de la loi. En Jésus-Christ, je suis plus que vainqueur. En Jésus-Christ, je suis délivré de la puissance des ténèbres. En Jésus-Christ, je suis pardonné. En Jésus-Christ, je suis saint. En Jésus-Christ, je marche dans la sanctification. En Jésus-Christ, je suis ambassadeur. En Jésus-Christ, je suis un athlète. En Jésus-Christ, je suis un soldat. En Jésus-Christ, je suis le sel de la terre. En Jésus-Christ, je suis la lumière du monde. En Jésus-Christ, je suis une race élue. Gloire à Dieu. Et je vous invite à lire avec moi dans 1 Pierre 2, verset 9. 1 Pierre 2, verset 9. Vous, au contraire, vous êtes une race élue, un sacerdoce royal, une nation sainte, un peuple acquis, afin que vous annonciez les vertus de celui qui vous a appelé des ténèbres à son admirable lumière. Rien que le verset 9 que nous avons lu nous donne quatre caractéristiques de ce que nous sommes en Jésus-Christ. Il dit, nous sommes une race élue. Et nous l'avons vu la fois passée. Un sacerdoce royal, une nation sainte, un peuple acquis. Ce que je voulais partager avec vous aujourd'hui, comme caractéristique en plus de notre identité en Jésus-Christ, est que nous sommes un sacerdoce royal. Lorsqu'on parle de sacerdoce, on parle de prêtrise. On parle de ministère. On parle de fonction dans l'Église, si je puis dire. Pierre nous dit que nous sommes un sacerdoce royal. Ça veut dire que nous sommes en même temps prêtres, sacrificateurs et membres de la famille royale de Dieu. C'est vraiment extraordinaire. Aujourd'hui, en Jésus-Christ, nous n'avons plus besoin de nous rapporter à ce qui se faisait dans l'Ancien Testament, dans le sens que il n'y avait qu'un seul homme qui avait le droit d'entrer dans le lieu très saint, où était la présence de Dieu. Mais aujourd'hui, au travers de Jésus-Christ, nous avons accès à la présence de Dieu. Et laissez-moi vous dire une chose pour laquelle je ne suis pas d'accord avec certaines églises. Au moment de la louange, au moment où on veut commencer le culte du dimanche, on dit, préparons-nous à entrer dans la présence de Dieu. Cela sous-entend que, avant de venir dans le culte, nous n'étions pas dans la présence de Dieu. Or, depuis que Jésus-Christ est mort à la croix, le voile du temple s'est déchiré. Et il n'y a plus aucun obstacle entre Dieu et les hommes. Le pont entre Dieu et les hommes s'appelle Jésus-Christ. Dès l'instant où vous avez donné votre vie à Jésus-Christ, vous êtes dans la présence de Dieu. Vous pouvez être au bureau en étant dans la présence de Dieu. Vous pouvez être au supermarché en étant dans la présence de Dieu. Vous pouvez être dans l'armée, en train d'exercer votre ministère, mais vous êtes dans la présence de Dieu parce que vous avez accepté Jésus-Christ comme Seigneur et Sauveur personnel. Et permettez-moi d'aller plus loin. Vous pouvez même être dans votre douche, mais vous êtes dans la présence de Dieu, parce que Jésus-Christ est votre Sauveur et votre Seigneur personnel. Nous n'avons plus besoin, comme dans l'Ancien Testament, à aller à un lieu précis pour rencontrer Dieu. Aujourd'hui, le lieu précis, si je puis dire, pour rencontrer Dieu, c'est en Jésus-Christ. Donc, si vous avez accepté Jésus-Christ comme sauveur et Seigneur personnel, Jésus-Christ vous a ouvert la porte pour la présence de Dieu. Que ce soit à l'église, que ce soit en dehors de l'église, si vous vivez en communion avec Dieu, vous êtes dans sa présence. Donc pour moi, ce genre de phrase de dire « entrant dans la présence de Dieu » sous-entend que on n'était pas dans la présence de Dieu avant et seuls les inconvertis ne sont pas dans la présence de Dieu. Donc, une autre caractéristique de notre identité, je m'excuse, est que nous sommes un sacerdoce royal. Dieu est le roi des rois, le seigneur des seigneurs. Et en tant qu'enfants de Dieu, nous sommes des rois en Jésus-Christ. Ah oui, peut-être ça va vous choquer de l'entendre, mais en Jésus-Christ, nous sommes des rois. Je suis roi en Jésus-Christ. Alléluia. Et Jésus-Christ est le roi qui est au-dessus de moi. Dans la Bible, lorsque vous lisez dans le livre d'Apocalypse, il est écrit sur la cuisse de Jésus-Christ, roi des rois et seigneur des seigneurs. Nous avons tendance d'abord à ne penser qu'au roi de ce monde, au président de ce monde, au ministre de ce monde. Non, il ne s'agit pas seulement d'eux. En Jésus-Christ, vous êtes un roi. En Jésus-Christ, vous êtes un prince, mais vous êtes aussi un sacrificateur. Lisez avec moi dans Apocalypse 5. Apocalypse 5. Apocalypse 5, versets 9 à 10. Et il chantait un cantique nouveau en disant, « Tu es digne de prendre le livre et d'en rompre les sceaux, car tu as été immolé et tu as racheté pour Dieu par ton sang des hommes de toute tribu, de toute langue, de tout peuple et de toute nation. Tu as fait d'eux un royaume et des sacrificateurs pour notre Dieu et ils régneront sur la terre. » Qui règne? Un roi. En Jésus-Christ, nous sommes un royaume. Dieu a fait de nous, en Jésus-Christ, un royaume et des sacrificateurs. Vous êtes peut-être la seule personne qui avait accepté Jésus-Christ dans votre famille comme sauveur et seigneur personnel. Vous êtes un sacrificateur. Et en tant que sacrificateur, vous levez les mains vers le Dieu vivant et vous intercédez pour votre famille. Vous apportez les prières de votre famille auprès de Dieu. Et vous suppliez Dieu de pardonner les péchés de ces inconvertis qui sont dans votre famille. En fait, vous devenez un intercesseur pour eux. Vous voyez? C'est ce qu'on retrouve dans les fonctions du souverain sacrificateur dans l'Ancien Testament. Notre souverain sacrificateur, aujourd'hui, c'est Jésus-Christ. Et il est assis à la droite de son Père et il intercède pour nous. Mais nous qui sommes des sacrificateurs, nous prions Dieu en esprit, en vérité, et nous intercédons aussi pour ceux qui sont perdus. C'est vraiment magnifique. C'est vraiment magnifique. Nous prions pour ceux qui sont perdus. Que Dieu nous fasse grâce. Que Dieu leur fasse grâce d'être sauvés. C'est vraiment extraordinaire et je bénis le Seigneur pour cela. Je bénis vraiment le Seigneur qui m'est sauvé. Parce que s'il ne m'avait pas sauvé, je n'aurais pas eu la possibilité de prier, de connaître le Seigneur, de prier pour mes membres de famille qui ne connaissent pas Dieu. Apocalypse 1, versets 5 à 6. Lisons Apocalypse 1, versets 5 à 6. Apocalypse 1, versets 5 à 6. Commençons au verset 4. Jean, aux sept églises qui sont en Asie, que la grâce et la paix vous soient données de la part de celui qui est, qui était et qui vient, et de la part des sept esprits qui sont devant son trône. Et de la part de Jésus-Christ, le témoin fidèle, le premier-né des morts et le prince des rois de la terre. À celui qui nous aime, qui nous a délivrés de nos péchés par son sang et qui a fait de nous un royaume, notez bien, un royaume, virgule, des sacrificateurs pour Dieu son Père. Vous voyez, ce qui est magnifique dans ce verset, dans ces versets que nous avons lus, il n'est pas dit que nous sommes devenus un royaume, des sacrificateurs depuis que nous sommes passés par les eaux du baptême. Il n'est pas dit non plus que nous sommes devenus un royaume, des sacrificateurs, depuis que nous avons une carte de membre d'église. Donc ça n'a rien à voir avec le fait d'être membre d'une église catholique, membre d'une église protestante, membre d'une église kimbanguiste, ou d'une communauté kimbanguiste, témoin de Jéhovah, ou je ne sais quoi. Non, il est dit que Jésus-Christ a fait de son église, de ceux et de celles qui le suivent, lui, pas l'église, pas la religion, pas les philosophies, pas les doctrines, mais ceux qui le suivent, lui, il a fait d'eux un royaume. Et Jésus-Christ, il est dit dans ce verset, dans les versets que nous avons lus, Jésus-Christ est le prince des rois de la terre. Nous sommes rois en Jésus-Christ, je suis roi en Jésus-Christ, je règne. Je suis de la famille de Dieu, parce que Dieu est le roi des rois. En Jésus-Christ, Dieu fait de moi un roi. Et un roi a une autorité. Le roi a un pouvoir. Le roi a un territoire sur lequel il peut exercer son influence. Et c'est sur la terre. Et Dieu a fait encore de nous des sacrificateurs. Des sacrificateurs. Des gens qui présentent, si je puis dire, des sacrifices par l'esprit. Mon frère, ma sœur, c'est magnifique. Si vous n'avez jamais donné votre vie à Jésus-Christ, aujourd'hui, la possibilité de devenir un roi et sacrificateur pour Dieu. Mais c'est en Jésus-Christ. Donc, ne nous sous-estimons pas, parce que peut-être on ne vous connaît pas à l'église. Le pasteur ne vous connaît pas, l'évêque ne vous connaît pas, l'évangéliste de votre église ne vous connaît pas, le prophète de votre église ne vous connaît pas, l'apôtre de votre église ne vous connaît pas, le docteur ou l'ancien. Bref, vous êtes le plus ignoré, ça ne fait rien. Vous avez en Jésus-Christ une identité. Et c'est magnifique. Et je supplie tous ceux qui m'écoutent en ce moment de découvrir qui ils sont en Jésus-Christ. Comment le découvrir? C'est en lisant la Bible. De Genèse à Apocalypse. De Genèse 1:1 à Apocalypse 22:21. La Bible nous dit qui nous sommes en Jésus-Christ. J'ai remarqué personnellement en lisant la Bible que dans le Nouveau Testament, nous découvrons qui nous sommes en Jésus-Christ. Bien sûr, nous découvrons aussi qui est Dieu, de ce que Dieu est capable de faire pour nous en Jésus-Christ. Mais nous le découvrons beaucoup plus, ce que Dieu est capable de faire pour nous en Jésus-Christ, dans l'Ancien Testament. Vous avez des versets comme « L'Éternel est ma lumière, ma force, mon bouclier, mon refuge, ma retraite, mon abri sûr. » Vous voyez, « L'Éternel est celui qui combat pour moi. » Oui, Dieu combat pour moi en Jésus-Christ. Dieu est ma force en Jésus-Christ. Dieu est mon refuge en Jésus-Christ. Dieu est ma lumière en Jésus-Christ. Dieu est mon chemin en Jésus-Christ. Mais dans le Nouveau Testament, nous découvrons qui nous sommes en Jésus-Christ. Ce que Dieu a fait de nous en Jésus-Christ. Ce que Dieu nous a donné en Jésus-Christ. Et ce que Dieu veut faire avec nous en Jésus-Christ. C'est vraiment magnifique. Et vous pouvez le découvrir vous aussi. En le lisant simplement la Bible. En le lisant une première fois, une deuxième fois, une troisième fois. Vous allez voir, je suis des fois étonné. Lorsque je lis la Bible, aujourd'hui je suis à ma 10e, 11e année chrétienne. Lorsque je lis la Bible encore, je découvre les mêmes versets que j'avais lus, mais sous d'autres directions. Et je me dis, Seigneur, c'est vraiment, vraiment, elle est vraiment, vraiment riche, ta parole. Et ma prière est que vous aussi, vous puissiez découvrir qui vous êtes en Jésus-Christ. Ce que vous possédez en Jésus-Christ et ce que vous pouvez faire en Jésus-Christ. Un homme de Dieu a dit il y a quelques années en arrière, je le suivais, il disait, quelqu'un qui s'ignore est trois fois dangereux. Pourquoi? Il est un danger pour lui-même, il est un danger pour ses alliés, il est un danger pour ses ennemis. Au risque de se tuer tout seul parce qu'il ne sait pas qui il est. Vous savez, le diable fait tout pour que personne ne découvre qui nous sommes en Jésus-Christ. Qui nous sommes en Jésus-Christ. Revenons dans notre verset, le verset 1 Pierre 2, verset 9. 1 Pierre 2, verset 9. Vous, au contraire, vous êtes une race élue, un sacerdoce royal, une nation sainte. Voilà ce que Pierre ajoute. Nous sommes en Jésus-Christ une nation sainte, un peuple saint. Vous allez me dire, non, mais c'est pas vrai, c'est pas possible. Comment est-ce qu'on peut être saint? Il n'y a que ceux qui sont morts qui sont saints. Eh ben non, c'est faux. La Bible déclare saints tous ceux et toutes celles qui ont donné leur vie à Jésus-Christ. Nous l'avons vu dans les émissions précédentes. La théorie où certains sont trois fois saints, c'est faux. Nous sommes tous saints en Jésus-Christ parce que c'est le sang de Jésus-Christ versé à la croix qui nous purifie de tout péché et qui nous sanctifie et qui nous met à part pour Dieu. Du reste, le mot saint ne veut signifier que ceux et celles qui se sont réservés pour Dieu. Et réservés pour Dieu n'a rien à faire le fait que se retirer dans un lieu précis, dans une maison précise, ne plus se marier, ne plus travailler. Non, ça n'a rien à voir avec ça. On peut être saint en étant marié, en ayant des enfants. On peut être saint en exerçant un ministère, un travail dans l'armée. Saint devant Dieu en exerçant des fonctions politiques. On peut être saint en ayant un commerce parce qu'on a accepté Jésus-Christ comme sauveur et seigneur personnel. Enoch, par exemple, dans la Bible, il est dit qu'il marcha avec Dieu. Il eut des enfants. Donc, on peut marcher, parce qu'être saint, c'est marcher avec Dieu. Donc, on peut marcher avec Dieu et se marier, avoir des enfants, réussir une vie normale, mais être saint et arriver au ciel. Et on peut aussi ne pas être marié, être aussi saint, comme aussi on peut aussi ne pas être marié, prétendre être saint et se retrouver en enfer. Marcher loin de Dieu. Marcher loin des principes de Dieu. Oui, il y en a qui le font. Qui portent des habits pour faire croire qu'ils sont particuliers, ils sont uniques, ils se sont réservés pour Dieu, mais pourtant ils vivent dans des choses horribles. Nous sommes en Jésus-Christ une nation sainte, un peuple saint. Dieu dira à Abraham dans Genèse 12, verset 2, Genèse, qui est le premier livre de la Bible, Genèse 12, verset 2, Dieu dira à Abraham ceci. Bon, commençons au verset premier. Verset 1. L'Éternel dit à Abraham, « Va-t'en de ton pays, de ta patrie, de la maison de ton père, dans le pays que je te montrerai. Je ferai de toi une grande nation, et je te bénirai, je rendrai ton nom grand, et tu seras une source de bénédiction. » J'ai toujours vu ce verset comme étant quelque chose de prophétique qui s'est accompli dans la personne de Jésus-Christ. C'est vrai que Dieu s'adresse directement à Abraham ici. Il dit, sors de ton pays, sors de ta nation, de ta patrie, va à l'endroit que je te montrerai. Je ferai de toi une grande nation. Jésus-Christ, Dieu a fait au travers de Jésus-Christ, grande nation. Jésus-Christ, Dieu a fait au travers de Jésus-Christ, il a créé

Tutsis, des Bantous, des Pygmées, des Européens, des Américains, des Arabes, des Indiens, des Pakistanais, des Thaïlandais, des Sud-Nord-Américains. En Jésus-Christ, il n'y a plus ces différences. Parce que Dieu, au travers de Jésus-Christ, a fait de nous une même et une seule nation sainte, mise à part pour Dieu. C'est extraordinaire. Nous sommes de Dieu. J'aime cela. J'aimerais que vous le disiez chez vous, lorsque vous vous levez le matin. Je suis de Dieu. Je suis du peuple de Dieu. J'appartiens à Jésus-Christ. J'appartiens à Dieu au travers de Jésus-Christ. Et je suis saint parce que j'appartiens à Christ. Il m'a mis à part. Je sers Dieu de tout mon cœur, de toute mon âme, de toute ma force. Je suis béni. Je suis une source de bénédiction. Vous voyez, Jésus-Christ, il est dit au chapitre 12 de Genèse, il est dit au verset 2, « Je ferai de toi une grande nation et je te bénirai. Je rendrai ton nom grand et tu seras une source de bénédiction. » Jésus-Christ est la source de bénédiction par excellence. Voilà pourquoi je suis convaincu que ce verset s'accomplit pleinement dans la personne de Jésus-Christ. C'est en Jésus-Christ qu'est sortie une nation sainte, une nation mise à part qui sert Dieu. Aujourd'hui, lorsque nous regardons Israël, Israël est une nation à part, c'est vrai, mais elle ne sert pas totalement Dieu. Elle est divisée. Il y a ceux qui aiment Dieu, il y a ceux qui n'aiment pas Dieu, il y a ceux qui prétendent servir Dieu, il y a ceux qui servent Dieu. Mais en Jésus-Christ, il n'y a pas de division. Quand vous êtes en Jésus-Christ, vous servez Dieu. Ceux qui ne servent pas Dieu et qui se prétendent de Jésus-Christ, Jésus-Christ leur dira ce jour-là, le jour des récompenses ou le jour de l'enlèvement, « Je ne vous connais pas, je ne vous ai jamais connu. » Donc, aux yeux de Dieu, ceux qui servent Christ, il n'y a pas de division parce qu'ils sont une nation sainte, ils sont une nation mise à part, ils sont une nation unique, si je puis dire. Alléluia. Exode 19, lisons Exode 19, verset 6. Exode 19, juste le livre qui vient après Genèse. Exode 19, verset 6. Exode 19, verset 6. Commençons au verset 5. « Maintenant, si vous écoutez ma voix et si vous gardez mon alliance, vous m'appartiendrez entre tous les peuples, car toute la terre est à moi. Vous serez pour moi un royaume de sacrificateurs et une nation sainte. » Dieu dit à Israël, si vous gardez mon alliance, si vous marchez selon mes commandements, vous serez un royaume de sacrificateurs et vous serez une nation sainte. Israël, pour l'instant, échoue dans cette mission. Mais l'Église de Jésus-Christ remplit pleinement cette fonction, ce but. Voilà pourquoi Jésus-Christ a dit « Venez à moi ». Jésus n'a pas dit « Venez à la religion catholique, venez à la religion protestante, pentecôtiste, venez aux témoins de Jéhovah, foi Bahaï, mormon, branhamiste, kimbanguiste, et je ne sais quoi, toutes ces dénominations qui se prétendent servir Dieu. » Non, Jésus a dit « Venez à moi ». Il ne dit même pas « Venez à Pierre », passez par Pierre, passez par Paul, passez par Marie, passez par Joseph, « Venez à moi ». Et je suis prêt même à ajouter, « Venez à moi et je ferai de vous un royaume de sacrificateurs et une nation sainte, mise à part pour servir Dieu. » C'est extraordinaire, mon frère. C'est extraordinaire, ma sœur. Dieu veut vous mettre à part en Jésus-Christ. Dieu veut vous mettre à part en Jésus-Christ. Et cela n'est possible qu'en Jésus-Christ, mais pas en dehors de Jésus-Christ, mon frère, ma sœur. Au moment où nous sommes en train de finir cette émission d'aujourd'hui, mais pas le thème, je voudrais que vous regardiez à vous-même. Est-ce que vous servez Dieu? Est-ce que vous êtes un homme, une femme, mis à part pour Dieu? Est-ce que vous pouvez vous considérer comme étant une race élue? Si ce n'est pas le cas, la bonne nouvelle est que Jésus a dit « Venez à moi ». Jésus-Christ frappe à votre porte et vous dit « Je vous donne l'opportunité ».

0: était de venir au salut, de venir à Dieu. Jésus-Christ fera de vous un roi. Jésus-Christ fera de vous un sacrificateur. Jésus-Christ fera de vous une personne bénie, une race élue, un sacerdoce pour Dieu. Si c'est cela votre prière, votre désir, c'est très simple. Baissez simplement la tête dans la prière et répétez ces simples mots après moi. Prions. Dites, Père éternel, au nom de ton Fils Jésus-Christ, j'ai entendu ton appel, j'ai entendu ton message, j'ai entendu ta voix. Je viens à toi par Jésus-Christ. J'accepte Jésus-Christ comme mon Sauveur et mon Seigneur personnel. Je demande pardon pour toutes mes fautes. Je demande pardon pour toutes mes transgressions. Je demande pardon pour toute ma rébellion. J'invoque le sang de Jésus-Christ. J'invoque l'efficacité du sang de Jésus-Christ dans ma vie. Je crois et je confesse que maintenant, je suis lavé. Je crois et je confesse maintenant que je suis une nouvelle créature en Jésus-Christ. Que j'ai maintenant une nouvelle identité en Jésus-Christ. Que je suis devenu chrétien en Jésus-Christ. Merci pour ton salut, Père éternel. Merci pour ton pardon, ton amour et ta grâce qui est venue loger maintenant dans ma vie. J'ai ainsi prié au nom de Jésus-Christ. Amen. Si vous avez fait cette prière, croyez par la foi que Dieu a entendu votre message, que Dieu a entendu votre appel, que Dieu a entendu votre cri, que Dieu a entendu votre prière. 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Je suis Raphaël Mambou. Le nom de cette émission est Venez à Jésus. Nous nous retrouvons la fois prochaine, toujours sur le même thème, l'identité du croyant en Christ. Que Jésus continue de vous bénir, que Jésus continue de vous garder. À la fois prochaine. Amen.
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3: Bonjour à tous, je suis Raphaël Mambou, que Jésus vous bénisse, qui que vous soyez, où que vous soyez. Le nom de cette émission est Venez à Jésus. C'est une grâce, c'est un honneur, c'est un privilège de pouvoir vous retrouver encore une fois autour de la parole de Dieu pour partager quelques versets bibliques sur le thème Jésus dans le temple. Avant d'aller plus loin, je voudrais vous inviter à baisser la tête dans la prière pour dédier le reste des 30 minutes entre les mains du Seigneur. Prions. Père éternel, au nom de ton Fils Jésus-Christ, nous voici devant toi pour entendre ta parole, pour entendre ton message, pour entendre ton appel. Bénis ce message, Seigneur. Bénis ces hommes, bénis ces femmes qui nous écoutent de par le monde, sur des radios FM, sur des radios sur Internet, sur des supports informatiques, sur le site Internet. Qui sait, Seigneur? Bénis ces hommes, bénis ces femmes. Permets que ce message atteigne son but, car tu attires des hommes à toi au travers de la prédication. Merci, Père. Au nom de ton Fils Jésus-Christ, nous avons ainsi prié. Amen. Jésus dans le temple. Matthieu 21, à partir du verset 10 jusqu'au verset 17, Matthieu 21, 10 à 17. Lorsqu'il entra dans Jérusalem, toute la ville fut émue et l'on disait, « Qui est celui-ci ? » La foule répondait, « C'est Jésus, le prophète de Nazareth, le Dieu. » Il chassa tous ceux qui vendaient et qui achetaient dans le temple, il renversa les tables des changeurs et les sièges des vendeurs de pigeons. Et il leur dit, « Il est écrit, ma maison sera appelée une maison de prière, mais vous, vous en faites une caverne de voleurs. Des boiteux et des aveugles et des boiteux s'approchèrent de lui dans le temple et il les guérit. Mais les principaux sacrificateurs et les scribes furent indignés à la vue des choses merveilleuses qu'il avait faites et des enfants qui criaient dans le temple, Hosanna au fils de David. Ils lui dirent, entends-tu ce qu'ils disent? Oui, leur répondit Jésus. N'avez-vous jamais lu ces paroles? Tu as tiré des louanges de la bouche des enfants et de ceux qui sont à la mamelle. Et les ayant laissés, il sortit de la ville pour passer la nuit, pour aller à Béthanie où il passa la nuit. Jésus dans le temple de Dieu. Nous avons dit qu'il est biblique de recevoir Jésus comme sauveur et seigneur personnel. La Bible nous dit, puisque vous avez reçu Jésus, marchez en lui. Apocalypse 3, verset 20 dit que Jésus se tient à la porte et frappe, et si quelqu'un entend sa voix, ouvre la porte, il entrera et il aura communion avec lui. C'est biblique de recevoir dans sa vie Jésus comme sauveur et comme seigneur personnel. Mais malheureusement, s'il est biblique de recevoir Jésus, ça veut dire que Jésus est à l'extérieur de la vie de beaucoup d'hommes et de beaucoup de femmes. Lorsque Adam et Ève ont péché dans le jardin d'Éden, il y a eu un mur de séparation entre Dieu et l'homme, entre Dieu et l'homme et la femme. Mon frère, ma sœur, ce message est pour vous aider à votre vie. Ne dites pas « Depuis toujours, personne ne s'est jamais intéressé à moi ». Si, il y a toujours eu quelqu'un qui s'est intéressé à vous, c'est le Dieu de la Bible. Et s'il a permis que vous écoutiez ce message aujourd'hui, c'est parce qu'il s'intéresse à vous, c'est parce qu'il vous aime. La Bible ne dit-elle pas « Dieu a tant aimé le monde qu'il a donné son Fils unique ». Il a donné qui ? Jésus. Pour que vous soyez sauvés, pour que vous soyez restaurés. Lorsque l'homme a perdu sa relation avec Dieu dans le jardin d'Éden, tout a commencé à se détériorer. Je vais même dire, Dieu s'est retrouvé à l'extérieur de la vie de l'homme. Dieu a été mis à la porte par la désobéissance de l'homme dans la vie de l'homme. Et Dieu maintenant, on va dire un peu comme dans la parabole du Samaritain, Dieu parcourt les rues, les villes, les pays, les continents, à la recherche d'hommes et de femmes qui ont besoin de son aide. Si vous avez besoin de l'aide de Dieu, aujourd'hui est l'opportunité que Dieu vous donne de le recevoir comme sauveur et seigneur personnel. Combien d'hommes et de femmes se cachent derrière la religion, se cachent derrière la drogue, se cachent derrière le mensonge, se cachent derrière les fausses distractions pour dire « je n'ai pas besoin de Dieu ». Vous avez besoin de Dieu. Si Jésus frappe à votre porte, c'est parce qu'il sait que vous, sans lui, vous ne pouvez pas réussir votre vie. Alors vous allez me dire, mais je n'ai pas besoin de Jésus, j'ai des voitures, j'ai des maisons. Et puis même si je n'ai pas ça, comment font les autres? C'est vrai que physiquement, avec nos yeux physiques, ils semblent réussir leur vie. Mais regardez leur vie privée. D'hommes et de femmes ayant des grandes richesses de ce monde se suicident. Mon frère, ma sœur, Jésus se tient à la porte de votre cœur et il frappe. C'est lui seul qui peut vous donner la vie de Dieu. Lorsque Jésus entre dans le temple de Jérusalem, ce qui veut dire, premièrement, il est à l'extérieur. Lorsqu'il entre, qu'est-ce qu'il voit à l'intérieur? Il voit des choses qui le choquent. Il dit, « Ma maison sera appelée une maison de prière, mais vous, vous en faites une caverne de voleurs. Ma maison n'est plus une maison où l'on prie, où l'on adore Dieu, où l'on sert Dieu, mais c'est maintenant un refuge de pécheurs, de brigands, d'impudiques, d'impudicité, de vol, de sexe illicite. La Bible nous dit que nous sommes le temple du Saint-Esprit. Une autre version dit que nous sommes un temple du Saint-Esprit. Individuellement parlant, vous qui êtes en train de m'écouter aujourd'hui, que ce soit à Bunia, que ce soit à Kinshasa, que ce soit au Katanga, que ce soit en France, en Belgique, en Amérique latine, que ce soit en Asie, du nord, du sud ou je ne sais quoi, si vous écoutez ce message, sachez que vous êtes un temple de Dieu dans lequel doit y habiter le Saint-Esprit. Mais Jésus, lorsqu'il entre dans le temple de Jérusalem, au lieu de trouver le Saint-Esprit, il trouve des voleurs, il trouve des escrocs, il trouve de l'escroquerie, il trouve des pratiques horribles. Mon frère, ma sœur, vous êtes le temple du Saint-Esprit. Le Saint-Esprit doit y habiter avec vous. Lorsque nous avons lu Ézéchiel 8, j'aimerais que nous revenions un tout petit peu. Ézéchiel 8, nous n'allons pas tout lire, mais juste quelques versets. Dieu montre à Ézéchiel les choses horribles qui se passent dans le temple de Dieu. Écoutez, Par exemple, prenons Ézéchiel 10, Ézéchiel 8, verset 10. « J'entrais et je regardais, et voici, il y avait toutes sortes de maisons d'Israël peintes sur la muraille tout autour. » Voilà ce que Dieu voit dans la maison de Dieu, dans le temple. Quand Jésus entre, il ne voit pas une différence entre ce verset et ce qu'il déclare que nous avons lu dans Matthieu 21. Une maison de voleurs, une caverne de voleurs, où les démons sont venus se cacher. Combien d'hommes et de femmes que nous croisons dans nos vies de tous les jours sont une caverne, sont un lieu d'habitation où des démons ont pris place. Certains, nous les voyons se manifester dans leur vie. C'est-à-dire peut-être que certains vivent dans un péché, donc ils vivent un péché ou dans le péché, et puis ils vont de, si je puis dire, de succès en succès dans cette vie de péché. Et quand on regarde avec les yeux spirituels, on comprend que dans cette personne, y habite un esprit d'adultère, un esprit d'impudicité, un esprit de vol. Comment vous pouvez expliquer? Vous allez peut-être me dire, oui, c'est un traumatisme. Comment vous pouvez m'expliquer un homme ou une femme qui possède de l'argent, qui travaille, qui peut s'acheter certains objets, mais il prend plaisir, par exemple, à voler des stylos. Il peut travailler pour, il travaille, il peut s'acheter toutes sortes de stylos, mais il a du plaisir que lorsqu'il vole le stylo. Comment vous expliquez un homme ou une femme qui est amoureux de son mari, de son épouse, mais qui ne peut pas s'empêcher d'avoir des relations sexuelles en dehors du mariage, si ce n'est que un esprit de péché pousse cette personne-là à faire ces choses? Je me rappelle, quand j'ai commencé à marcher avec le Seigneur, j'avais entendu ces témoignages parmi les encadreurs que je connaissais de cette époque-là, qui m'aidaient à grandir dans la foi. Un des encadreurs avait raconté l'histoire d'une jeune fille qui est venue la voir, qui lui a dit, je ne comprends pas, il faut prier pour moi, il faut qu'on me trouve une solution, parce que je ne peux pas comprendre que dès qu'il est 21h ou 9h du soir, j'ai envie d'avoir des relations sexuelles avec un homme. Je sors, et le premier homme que je rencontre, je dois le draguer. Je dois lui proposer de coucher avec. Peu importe son âge, le premier homme. Et c'est chaque jour comme ça. Écoutez mon frère, écoutez ma sœur. Ça, c'est un esprit démoniaque, un esprit des ténèbres qui pousse ces personnes à faire ces choses-là. Ézéchiel, Dieu montre à Ézéchiel que dans le temple de Dieu, on a mis à l'intérieur des démons. On a mis à l'intérieur des idolâtries. On a mis à l'intérieur le péché. Dans Ézéchiel 8, verset 14, la Bible dit, « Il me conduisit à l'entrée de la porte de la maison de l'Éternel du côté du septentrion. Et voici, il y avait des femmes assises qui pleuraient Tammuz. » Tammuz, une divinité païenne qui était censée donner des faveurs dans le domaine de l'élevage et de l'agriculture. Permettez-moi de vous rappeler que Israël, à cette époque-là, était un pays qui vivait de l'élevage et de l'agriculture. Donc c'était des femmes qui suppliaient une idolâtrie, un faux dieu pour qu'elles possèdent les faveurs de ce dieu. Alors que le seul dieu qui devait être servi, c'était le seul dieu qui devait être adoré, qui devait être loué, qui devait être supplié, était le dieu d'Abraham, d'Isaac et de Jacob. Et ça, Ézéchiel voit ça au travers des visions dans la maison de Dieu. Dans le cœur, on va dire que c'était même prophétique, dans le cœur de l'homme. Mon frère, ma sœur, la Bible nous dit, gardez votre cœur plus que toute autre chose. Le cœur, je suis tenté de dire, que c'est la porte du temple que vous êtes. Nous ne sommes pas appelés à tout recevoir dans notre vie. Tout n'est pas utile. Paul dit, je peux tout faire, mais tout ne me sert à rien. Je dois prendre ce qui m'est utile. Je dois vivre selon la parole de Dieu. Mon frère, ma sœur, réfléchissez sur votre vie. Oui, vous pouvez aller à l'église. L'église ne sauve personne. Vous pouvez prendre les eaux du baptême. Les eaux du baptême ne sauvent personne. Nous avons fait une petite étude sur le baptême d'eau. Vous pouvez commander ou aller sur notre site internet et télécharger toutes ces émissions. Le baptême d'eau ne sauve personne. La prédication ne sauve pas le prédicateur. Au contraire, ça nous rend encore plus responsables parce que nous savions, nous avons annoncé ça aux autres, mais nous ne nous sommes pas comportés conformément à ces choses. Mon frère, ma sœur, on peut être fils de pasteur, époux de pasteur, femme de pasteur. On peut même avoir engendré des pasteurs, mis au monde des pasteurs, des grands pasteurs. Cela ne nous sauve pas. Qu'est-ce qu'il y a dans notre cœur? Qu'est-ce qu'il y a dans notre cœur? Dieu montre à Ézéchiel qu'il y a des choses horribles dans le cœur de beaucoup d'hommes et de beaucoup de femmes. Mon frère, ma sœur, attention. Mettons ces choses dehors. J'aime ce que Paul dit dans Philippiens 4. Allons un peu dans Philippiens 4, verset 8. Philippiens 4, verset 8. Paul dit quelque chose de très, très intéressant que j'ai beaucoup apprécié. Philippiens 4, verset 8. Vous y êtes? Paul dit ceci. Au reste, frère, que tout ce qui est vrai, que tout ce qui est honorable, tout ce qui est juste, tout ce qui est pur, tout ce qui est aimable, tout ce qui mérite l'approbation, ce qui est vertueux et digne de louange, soit l'objet de vos pensées. Dans le cœur de l'homme, dans l'âme de l'homme, se trouvent les pensées trouvent place dans l'âme de l'homme. Certaines versions vont m'en parler. Qu'est-ce qu'il y a dans votre cœur lorsque vous allez travailler, lorsque vous allez dans des études, lorsque vous fréquentez des hommes ou des femmes? Qu'est-ce qu'il y a dans votre cœur? Paul nous recommande que tout doit être pur, aimable, juste. Que ces choses qui sont dans notre cœur doivent avoir l'approbation. Combien dans le cœur des hommes on peut retrouver le meurtre? On peut retrouver l'adultère. On peut retrouver la fornication. On peut retrouver l'impudicité. Du reste, Jésus le disait à ses disciples. Il disait, ce n'est pas ce que vous mangez qui vous rend impur. C'est ce qui sort de votre cœur qui vous rend impur. Car du cœur de l'homme viennent l'impudicité, le mensonge, le vol, le meurtre, la convoitise, l'idolâtrie, le mensonge. Bref, c'est dans le cœur de l'homme que sortent ces choses qui souillent l'homme. Alors mon frère, ma sœur, laissez Jésus entrer dans votre vie et purifiez votre cœur. Lorsque Jésus est entré dans le temple de Jérusalem, il a mis de l'ordre. Il a chassé, il a renversé les porcs, il a chassé toutes ces choses. Il a chassé ces reptiles abominables qu'il a retrouvés dans le temple de Jérusalem. Mais malheureusement, les responsables du temple n'ont pas apprécié. Comme pour dire, si Jésus entre dans votre vie, Jésus ne pourra pas faire des choses que vous l'interdisez de faire. Si vous dites, Seigneur, n'entre pas dans la cuisine de ma vie, il ne va pas entrer dans la cuisine de votre vie. Si vous dites à Jésus, Seigneur, Jésus, n'entre pas dans ma vie sexuelle, laisse-moi mener ma vie sexuelle comme je veux, Jésus ne va pas vous forcer. Mais comprenez bien que si Jésus n'est pas maître dans votre vie sexuelle, alors quelqu'un d'autre est maître. Parce que vous le vouliez ou pas, le temple de Dieu doit être habité par minimum deux personnes. Vous et minimum un esprit. Soit c'est l'Esprit de Dieu, le Saint-Esprit, soit c'est un esprit des ténèbres. C'est soit un esprit des ténèbres. Et ne nous trompons pas, un esprit des ténèbres va forcément ouvrir la porte à un autre esprit des ténèbres. Jamais Satan ne va pousser quelqu'un à la sanctification. Jamais Satan ne va encourager quelqu'un à s'améliorer, mieux connaître Dieu. Non, il va peut-être pas vous empêcher d'aller à l'église. Parce qu'aujourd'hui, dans beaucoup de pays, il y a la liberté de culte. Il va pas vous empêcher. Il va peut-être essayer, mais s'il voit que vous résistez et que vous voulez aller, il va vous laisser partir. Il va vous dire, allez à l'église, prêchez l'évangile, écoutez le message de Dieu. Mais il va vous dire, non, ces choses-là ne sont pas vraies pour votre cas. Il va introduire d'autres esprits démoniaques dans votre vie. Attention, mon frère. Attention, ma sœur. On ne se moque pas de Dieu. Ce qu'un homme sème, il le moissonne. Paul recommande aux chrétiens des Philippiens que tout ce qui est juste, que tout ce qui est honorable que tout ce qui est pur et aimable et qui mérite l'acclamation des hommes et de Dieu, que ce qui est vertueux et digne de louange soit l'objet de vos pensées. Attention à ce que vous pensez, mon frère. Attention à ce que vous pensez, ma sœur, parce que ce sont des portes que vous ouvrez au monde des ténèbres. Attention, combien de chrétiens aujourd'hui, lorsque Jésus examine leur vie, Jésus peut dire, comme il montre à Ézéchiel, son prophète, « Regarde ce qu'il y a dans ma maison. Regarde, c'est ma maison, mais regarde ce qu'il y a à l'intérieur. Il y a le péché. Il y a l'impudicité. » L'impudicité n'est pas différente du péché. Mais je suis en train de détailler. Il y a l'impudicité. Il y a l'homosexualité. Il y a la haine. Il y a le meurtre. Il y a la convoitise. Il y a l'orgueil. Il y a l'idolâtrie, il y a la cupidité, il y a le sexe illicite. Attention, mon frère, attention, ma sœur, que notre cœur ne soit pas dirigé par le diable, mais que notre cœur soit rempli de la présence de Dieu et des pensées et des choses qui sont dignes des actes de l'acclamation de Dieu. Attention! Dans la Bible, il nous est parlé d'une purification du temple. Lisons un peu dans Chronique. Chronique 2, le livre de Chronique. Chronique 2, je m'excuse, chapitre 29. Chapitre 29, de 1 à 7. C'est au temps de Ézéchias, roi de Juda. Écoutez ce qu'il dit. 2 Chronique 29. Ézéchias devient roi à l'âge de 25 ans. Devint roi à l'âge de 25 ans. Il régna 29 ans à Jérusalem. Sa mère s'appelait Abijah, fils de Zacharie. Il fit ce qui est droit aux yeux de l'Éternel entièrement comme avait fait David son père. La première année de son règne, au premier mois, il ouvrit les portes de la maison de l'Éternel et il les répara. Il fit venir les sacrificateurs et les lévites qu'il assembla dans la place orientale. Et il leur dit, « Écoutez-moi, lévites, maintenant sanctifiez-vous, sanctifiez la maison de l'Éternel, Dieu de vos pères, et mettez ce qui est impur hors du sanctuaire. Car nos pères ont péché, ils ont fait ce qui est mal aux yeux de l'Éternel, notre Dieu, ils l'ont abandonné. » Ils ont détourné leur regard du tabernacle de l'Éternel et ils lui ont tourné le dos. Ils ont même fermé les portes du portique et éteint les lampes. Ils n'ont offert au Dieu d'Israël ni parfum, ni holocauste dans le sanctuaire. Écoutez, le monsieur, à l'âge de 25 ans, devient roi. Mais est-ce qu'il constate que le temple de Dieu est abandonné à l'âge de 25 ans lorsqu'il devient roi? Non, il a grandi à Jérusalem. Il voit Jérusalem. Il connaît le temple. Et il voit que dans la maison de Dieu, il y a des choses qui se passent qui ne sont pas normales. Jésus aussi le voyait. Simplement que quand il est arrivé à cette époque-là, il les a tous mis dehors. Attention mon frère, attention ma sœur. Nous sommes individuellement un temple de Dieu. Nous sommes responsables du culte qui se fonde dans nos vies. Attention, à qui nous sommes en train de dédier des cultes? N'oubliez pas qu'un temple est un lieu dans lequel on pratique un culte. C'est pour ça que je disais, le temple doit être habité minimum par deux personnes. Vous et un esprit. L'esprit qui habite en vous va vous pousser à pratiquer un culte par rapport à son influence. Donc si c'est un esprit d'impudicité, votre vie, on va retrouver l'impudicité. Comment est-ce qu'on peut caractériser? Vous savez, on peut rencontrer des gens dans la vie, une fois qu'on les côtoie, on commence à les fréquenter, on peut dire quel est l'esprit qui anime cette personne. On peut dire sa caractéristique, là, c'est un impudique. C'est un esprit d'impudicité qui est en lui. On peut trouver une personne qui dit c'est un esprit de ivrognerie. Et tout de suite, on comprend que cet homme est dans l'ivrognerie. Un esprit de colère, un esprit de vengeance, un esprit de haine, un esprit de convoitise. Ézéchias devenant roi, va mettre de l'ordre dans le temple de Jérusalem. Vous êtes un roi. La Bible ne dit-elle pas que Jésus est le roi des rois, le Seigneur des seigneurs? Qui sont ces rois sur lesquels Jésus est roi? C'est vous. C'est moi. Nous sommes rois. Nous ne sommes pas n'importe qui. La Bible dit que Jésus a fait de nous un royaume et des sacrificateurs pour Dieu. Des sacrificateurs et un royaume pour Dieu. Vous êtes des rois. Et soyons le type de roi qui, comme Ézéchias, met de l'ordre. Il appelle les responsables du temple. Il appelle les responsables du temple. Ézéchias leur dit, « Maintenant, sanctifiez-vous et sanctifiez la maison de l'Éternel. » Ça veut dire qu'il a fait l'inventaire de la maison de l'Éternel. Il s'est dit, « Non, ce n'est pas ce que Dieu veut pour cette maison. » La Bible nous dit exactement ce que Dieu veut que nous pratiquions et que nous faisions pour lui. La Bible nous condamne. La Bible condamne, pardon, l'impudicité. La Bible condamne l'homosexualité. La Bible condamne le vol. La Bible condamne l'impudicité. La Bible condamne le mensonge, le meurtre. Des pratiques vouées à d'autres dieux, la Bible le condamne. Tu n'auras qu'un seul Dieu que tu aimeras de tout ton cœur, de toute ton âme, de toute ta force et de toute ta pensée. La Bible condamne l'infidélité à sa femme, l'infidélité face à ses responsabilités. La Bible condamne ces choses. Ézéchias dit, non, je veux mettre de l'ordre dans le temple de Dieu. Je suis le roi et je décide que dans mon temple, je vais mettre de l'ordre. Il appelle les responsables. Vous allez peut-être me dire, mais qui sont les responsables de ma vie? C'est vous-même. C'est vous-même. Je suis même tenté de dire, peut-être même vos amis, leur dire, non, c'est fini. La vie d'alcoolisme, la vie d'homosexualité, c'est pour cela qu'il faut préférer entre Dieu et le monde. Et ce n'est pas facile hein, de se séparer des choses du monde. Il y aura des larmes, il y aura des pleurs. Dire à des amis, c'est terminé, écoutez, moi je vais me consacrer à Jésus-Christ. On va être insulté, la Bible le dit, on va être humilié. Mais qu'est-ce que vous choisissez? Qu'est-ce que vous préférez? Suivre le monde ou bien suivre Jésus? Et s'il a été rejeté, pourquoi est-ce que nous ne serions pas? Si cela devait arriver, bah, tant mieux. Bien sûr, dans un lieu de travail, dans un lieu professionnel, on reste professionnel. Mais vous ne pouvez pas m'obliger à participer à des choses qui ne sont pas conformes à la parole de Dieu. Je me rappelle, dans une des sociétés que j'avais travaillé, on me demandait de paramétrer des téléphones pour que certains clients aient accès à des sites pornographiques. J'ai dit, je suis désolé. Cela va à l'encontre de mes convictions religieuses. On ne m'a pas obligé à faire cela. Mon frère, ma sœur, soyons comme Ézéchias. Mettons de l'ordre dans le temple de l'Éternel. Mettons de l'ordre dans le temple de Dieu. Ézéchias dit, écoutez, fils de Lévite, écoutez, Lévite, maintenant sanctifiez-vous, sanctifiez la maison de l'Éternel, le Dieu de vos pères, et mettez ce qui est impur hors du sanctuaire. Car nos pères ont péché, ils ont fait ce qui est mal aux yeux de l'Éternel, notre Dieu. Ils l'ont abandonné, ils ont détourné leur regard du tabernacle de l'Éternel et ils lui ont tourné le dos. Ils ont même fermé les portiques, ils ont même fermé les portes du portique et ils ont éteint les lumières. Ils ont éteint l'action du Saint-Esprit dans leur vie. Le péché éteint l'action du Saint-Esprit dans nos vies. Mon frère, ma sœur, au moment où vous êtes en train d'écouter ce message, Dieu vous dit, laissez Jésus-Christ mettre de l'ordre dans votre vie. Recevez-le et qu'il mette de l'ordre dans votre vie. Séparez-vous du péché, si c'est cela votre cas. Baissez la tête dans la prière et je vais prier pour vous. Père éternel, je viens te présenter cet homme, cette femme qui a écouté ce message et qui est touché par ce message, au fait qui est touché par toi. Bénis-le, Seigneur. Parle à son cœur encore une fois. Donne-lui la force de mettre dehors tout ce qui n'est pas conforme à ta parole. Dehors de sa vie, tout ce qui n'est pas conforme à ta parole. Le péché. Purifie sa vie avec le sang de Jésus-Christ. Lave-le avec le sang de Jésus-Christ. Donne-lui la force de suivre Jésus-Christ tous les jours de sa vie et dans tous les domaines. Au nom de ton Fils Jésus-Christ, nous avons ainsi prié. Amen. Si vous avez fait cette prière, croyez que par la foi, Dieu vous a entendu. Je suis Raphaël Mambou, et le nom de cette émission est Venez à Jésus. Nous nous retrouvons la fois prochaine, toujours sur le même thème, Jésus dans le temple. Que Jésus continue de vous bénir, que Jésus continue de vous garder. À la fois prochaine. Amen.
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Dans les moments difficiles, les moments de désespoir,

Alors, nous avions vu la dernière fois ce qu'était la différence entre le baptême dans le Saint-Esprit qui ouvrait la porte au don du Saint-Esprit, les 9 dons du Saint-Esprit qui sont énumérés par Paul dans la première épître aux Corinthiens chapitre 12, et puis le fruit de l'Esprit qui lui découle de la nouvelle naissance, de la naissance dans l'Esprit, par l'Esprit, et qui a pour conséquence la manifestation du fruit de l'Esprit à 9 aspects, mais à l'inverse des dons du Saint-Esprit, avons-nous dit, qui sont multiples, le fruit de l'Esprit est unique. Il a 9 manifestations, mais c'est un tout. On a tout ou on n'a rien pour ce qui est du fruit. On l'a évidemment à différents degrés. Par contre, pour ce qui est des dons du Saint-Esprit, ces 9 dons donc, sont distribués par l'Esprit comme il le veut. Et il est extrêmement rare qu'un seul homme ait tous les dons. En principe, d'après ce que Paul nous laisse entendre dans le chapitre 12 de la première épître aux Corinthiens, l'Esprit distribue à l'un tel don, à l'autre tel don. Il est donc possible de s'attendre à avoir quelques dons spirituels, mais il est rare qu'un seul homme ait l'ensemble des 9 dons. Par contre, il est logique que dans une communauté locale, il y ait les 9 dons qui soient manifestés par des personnes différentes. C'est en tout cas la volonté de Dieu, et c'est dans ce sens que l'apôtre Paul peut déclarer à ses Corinthiens « Il ne vous manque aucun don ». Ça ne veut pas dire que chacun des Corinthiens avait tous les 9 dons, mais ensemble, tous les Corinthiens avaient les 9 dons que Paul décrit donc dans cette épître qui est adressée à ces mêmes Corinthiens. Maintenant, si nous parlons des dons du Saint-Esprit et du baptême du Saint-Esprit, cela nous amène aussi à une deuxième conclusion, c'est que le baptême dans le Saint-Esprit n'est pas un critère de sainteté. Et ça, c'est très important de le souligner parce que on peut en tirer des conclusions néfastes dans un sens comme dans un autre. D'abord, quelqu'un qui a reçu le baptême dans le Saint-Esprit peut être amené à s'énorgueillir et à dire, eh bien, je suis un super chrétien, ça n'a rien à voir. Le baptême dans le Saint-Esprit est une grâce, et comme toutes les grâces, il est donné sur la base de la foi et non pas sur la base des mérites. Ça, c'est très important de le préciser. Deuxièmement, on peut tomber dans un autre excès, c'est qu'un certain nombre de chrétiens vont mépriser des dons spirituels sous prétexte que ceux qui les manifestent ne sont pas parfaits. Ils voient les imperfections qu'il y a dans la vie de ceux qui manifestent les dons et disent, par conséquent, ces dons ne sont pas authentiques. Là aussi, c'est faire une erreur profonde. Les dons du Saint-Esprit, et donc le baptême dans le Saint-Esprit, ne sont pas donnés comme un brevet de sainteté à ceux qui les reçoivent, mais comme une grâce qui les stimule à progresser dans la marche avec Dieu. D'ailleurs, si on avait besoin de se convaincre que le don spirituel n'est pas un critère de sainteté, il suffit de reprendre l'exemple de l'ânesse de Balaam, qui avait un don de prophétie assez extraordinaire, surtout pour une ânesse. Je ne crois pas qu'on puisse dire que cette ânesse avait pour autant un degré de sanctification particulièrement avancé. Évidemment, c'est quand même pas non plus tous les jours qu'une ânesse reçoit un don de prophétie. Je dirais même que c'est l'exception qui confirme la règle. Mais c'est simplement pour montrer que on peut manifester un don spirituel tout en ayant, le cas échéant, encore dans sa vie des problèmes qui demandent encore à être réglés dans le cadre de la sanctification. Troisième point. Le baptême dans le Saint-Esprit n'est pas un critère d'infaillibilité doctrinale. Et ça aussi, c'est important à souligner.
D'abord, il est clair que les dons spirituels doivent être jugés à la lumière de la doctrine. Pour ce qui est des prophéties, que ce soit fait, dit l'apôtre dans l'Épître aux Romains, selon l'analogie de la foi. Et dans le 1er Épître aux Corinthiens, chapitre 14, l'apôtre dit, pour ce qui est des prophètes, que deux ou trois parlent et que les autres jugent. Ça veut dire que les dons spirituels ne sont pas infaillibles. Et qui, leur nature, leur origine, sont-ils réellement inspirés? Sont-ils de Dieu? Sont-ils une parole de Dieu? C'est une question que l'on peut et que l'on doit légitimement se poser. Nous avons l'occasion d'y revenir. Or, le premier critère qui permet de discerner les dons spirituels, discerner s'ils sont de Dieu ou non, car finalement c'est le problème, et dans un don spirituel, ce qui est de Dieu et ce qui ne l'est pas, le premier critère, c'est l'analogie de la foi. Ça veut dire, est-ce que ce don spirituel est conforme à l'ensemble de la révélation biblique? Est-ce que ce don spirituel ne contredit pas un texte biblique qui a été inspiré par le Saint-Esprit une fois pour toutes? Bien sûr, s'il en est ainsi, le don spirituel doit être écarté sans hésitation. Je me souviens de l'incident que nous avons vécu il y a quelque temps, dans une rencontre pastorale, où un frère avait apporté un don spirituel relatif au temps de la fin, disant qu'un temps viendrait où, en quelque sorte, le Saint-Esprit ne parlerait plus. Et que le seul moyen de marcher serait la foi. Et nous avons senti que ce don spirituel n'était pas de Dieu. Bien que le frère était un homme qui avait l'habitude de prophétiser, mais dans ce cas-là, il s'était trompé. Pourquoi? Parce qu'il nous est dit dans 1 Corinthiens 13, les langues disparaîtront, la prophétie disparaîtra, quand ce qui est parfait sera venu, ce qui est partiel disparaîtra. Ce qui est parfait, c'est quoi? Le contexte tout entier de 1 Corinthiens 13 nous montre que ce qui est parfait, c'est la venue de Jésus. La venue du royaume. Quand Jésus reviendra, effectivement, il n'y aura plus besoin de langue. Il n'y aura plus besoin de prophétie. Pourquoi? Parce que, nous dit l'apôtre, nous connaîtrons comme nous avons été connus. Par conséquent, ces réalités qui sont partielles pour l'heure, mais ô combien utiles, pourront disparaître. Et nous avons conclu, disant, mais aussi longtemps que le royaume de Dieu ne sera pas venu, eh bien nous devons nous attendre à ce que le Saint-Esprit continue à parler par prophétie, par révélation, etc. Cette prophétie n'était pas conforme à l'analogie de la foi. Et nous l'avons écartée. Par conséquent, le baptême dans le Saint-Esprit n'est pas un critère d'infaillibilité doctrinale. Non seulement un critère d'infaillibilité doctrinale lorsque on exerce les dons spirituels, mais également, je dirais, dans la doctrine qui est professée. Et je crois que c'est important de souligner cela parce que il fut un temps où il y a eu de grandes controverses à ce sujet, notamment à partir du moment où des catholiques ont commencé à être baptisés dans le Saint-Esprit, tout catholiques qu'ils étaient. Et des frères se sont posés la question, disant, mais ces catholiques-là, si vraiment ils avaient reçu le baptême dans le Saint-Esprit, alors immédiatement ils abandonneraient les erreurs de l'Église catholique. Or, s'il est vrai que ces frères avaient abandonné spontanément un certain nombre d'erreurs de l'Église catholique, ils ne les avaient pas encore tout abandonnées. Et cela faisait problème. Or, manifestement ici,
Le baptême dans cet esprit, avons-nous dit, n'est pas une preuve d'infaillibilité. Si. Le baptême dans cet esprit, avons-nous dit, n'est pas une preuve d'infaillibilité doctrinale.

et dire qu'on peut être baptisé dans le Saint-Esprit, continuer à professer des erreurs flagrantes par rapport à la parole de Dieu. Et ce qui doit logiquement se passer quand quelqu'un est baptisé dans le Saint-Esprit, c'est qu'il est conduit dans la vérité, justement. Il découvre la vérité. Bien sûr, la découverte de cette vérité peut être plus ou moins rapide, mais à terme, il y aura découverte de la vérité et donc abandon des erreurs. Et notamment, si je reprends le cas des catholiques charismatiques, comme on les appelait dans ce temps-là, ça veut dire il y a une quinzaine d'années maintenant, eh bien, il est certain qu'il y avait deux phénomènes qui étaient manifestes chez ces catholiques-là. La première, c'est qu'ils redécouvraient, évidemment, spontanément, les vérités fondamentales de la parole de Dieu qui n'étaient pas professées dans leur Église, notamment la nouvelle naissance, l'autorité pleine et entière de la parole de Dieu, bien sûr, tout ce qui concernait le Saint-Esprit, ça, c'est évident. Ils se posaient la question du baptême d'eau et petit à petit remettaient en question toutes les erreurs catholiques. Maintenant, il y avait aussi des remises en question plus ou moins rapides dans ce domaine-là. Et puis, il y a une autre réalité qu'il faut bien nous dire, c'est que comme disait Donald G., le Saint-Esprit est un gentleman. Le Saint-Esprit est un guide, il n'est pas un dictateur. Il est là pour nous conduire dans toute la vérité, il est là pour nous conduire dans la sainteté, mais si nous ne voulons pas marcher, eh bien le Saint-Esprit ne nous contraindra pas. Et Paul nous dit d'une manière très nette que l'on peut éteindre l'Esprit et que l'on peut attrister l'Esprit. Dans le baptême du Saint-Esprit, Dieu nous prend tel que nous sommes, à la fois sur le plan de notre degré de sanctification et de notre connaissance doctrinale. Et il veut ensuite nous conduire vers la vérité tout entière. Mais à condition que nous acceptions de marcher. Quelqu'un qui a reçu le baptême du Saint-Esprit, ça ne veut pas dire qu'il est parfait sur le plan de la sainteté, ça ne veut pas dire qu'il est parfait sur le plan de la doctrine, ça veut dire simplement qu'il a fait un acte de foi et un acte d'humilité vis-à-vis de Dieu en disant au Saint-Esprit, viens me conduire. Il est prêt à se laisser conduire. Mais ce qui peut se produire, c'est que cet homme-là, qui a dit cela de tout son cœur, marche avec le Saint-Esprit jusqu'à un certain point, et puis soudain s'arrête. Ça peut être vrai au niveau de la sanctification, et ça peut être vrai au niveau de la doctrine. Soudain, il se bloque, il dit « je n'irai pas plus loin ». Pourquoi ? Parce que les remises en question que cela implique sont trop coûteuses pour lui, et qu'il n'est pas prêt à payer le prix. Que se passe-t-il alors ? Eh bien, le Saint-Esprit le laisse suivre sa voie. Mais le Saint-Esprit est attristé, il lutte, il conteste avec cet homme-là pendant un temps, puis il se retire. Il se retire sur la pointe des pieds sans faire de bruit. Et celui qui a été l'objet de cette manifestation-là peut toujours dire « j'ai été baptisé dans l'Esprit ». Il peut toujours dire « j'ai manifesté des dons spirituels ». Il peut même continuer à dire « je continue à manifester des dons spirituels ». Mais ces dons spirituels seront alors des dons spirituels pauvres, voire totalement charnels, c'est-à-dire dans lesquels il n'y aura strictement rien de Dieu. On fait alors l'expérience des Galates, on commence par l'esprit et on termine par la chair. Et en ce qui concerne les catholiques charismatiques, c'est un phénomène que nous avons vu avec le temps. Il y a eu, et nous en sommes vraiment témoins, d'authentiques et de véritables baptêmes dans le Saint-Esprit chez des catholiques

0: Et comment l'avons pu dire que c'était authentique? Parce que il y avait justement les remises en question doctrinales. Le Saint-Esprit les conduisait vers la parole, le Saint-Esprit les conduisait vers la vérité. Je me souviens d'un moine qui avait vraiment fait des expériences profondes avec Dieu dans ce domaine-là et qui était en total accord doctrinal avec nous, sauf sur deux points. Il croyait encore à la présence réelle et il croyait encore à l'Immaculée Conception. C'était tout. Mais sur le baptême, sur les ministères, sur le pape, sur l'Église, sur, bien sûr, la nouvelle naissance, sur la rétribution après la mort, le purgatoire, toutes ces choses-là, il était entièrement d'accord avec nous. L'œuvre du Saint-Esprit était claire, elle était manifeste. Cet homme, nous l'avons revu un ou deux ans après. Il avait repris toutes les erreurs catholiques. Pourquoi ? Il avait été convoqué des dizaines de fois par son évêque. Il avait été mis au pied du mur, sommé de réaffirmer les dogmes catholiques. Un autre élément aussi qui nous a beaucoup frappé en ce temps-là, c'est le fait que quand le Saint-Esprit est venu dans ces milieux catholiques, tout ce qui était l'idolâtrie a disparu, que ce soit le culte des saints et que ce soit le culte marial. On n'en parlait plus. On ne parlait plus du tout de la Vierge comme ça. Si, sûr, la Vierge, comme nous, quoi. La Mère de Jésus, l'origine d'une grâce particulière, c'est évident. Bon, c'est biblique, pas de problème. Mais tout ce qui était extra-biblique était évacué. Et alors la hiérarchie catholique a commencé à s'affoler. La hiérarchie catholique a été totalement prise à contre-pied par ce mouvement de l'esprit et a été débordée par le souffle du Saint-Esprit. Et petit à petit, cette même hiérarchie catholique s'est ingénie à éteindre l'esprit qui l'a gêné. Et alors, la papauté a désigné comme responsable des mouvements charismatiques mondiaux le cardinal Swenens, qui était le fondateur de la Légion de Marie, comme par hasard. Et de force, le cardinal Swenens a réintroduit dans les groupes charismatiques catholiques le culte marial et le culte des saints. C'était le déraillement de ces mouvements charismatiques qui au début étaient catholiques pentecôtistes, puis après sont devenus catholiques charismatiques, et puis après sont devenus des groupes du renouveau catholique charismatique, et maintenant sont redevenus des groupes de renouveau tout court, renouveau signifiant plus rien du tout, en fin de compte. Alors on a vu fleurir des faux dons spirituels. Certains allaient même jusqu'à prophétiser au nom de Marie. Alors, on a vu des faux baptêmes du Saint-Esprit, des faux parlers en langue dans ces milieux-là, parce qu'on n'avait pas marché dans la vérité, parce qu'on n'avait pas voulu se laisser conduire par le Saint-Esprit, et le Saint-Esprit, attristé, s'était retiré. Seulement, ce phénomène est redoutable aujourd'hui, car parmi ceux-là, parmi ceux qui sont en train justement maintenant de manifester des faux dons spirituels, il y a des gens qui ont été réellement et authentiquement baptisés du Saint-Esprit et qui peuvent le dire. Qui peuvent dire, nous aussi nous avons été baptisés dans le Saint-Esprit. Nous aussi nous avons vu des miracles. Et c'est vrai, on ne peut pas le nier. Et parce que précisément ils ont vécu ces expériences, ils sont revêtus auprès de leurs ouailles d'une autorité qui leur permet maintenant d'imposer ce qui est contraire à la parole de Dieu. Et quand nous, évangéliques, arrivons dans ces milieux-là en disant « Mais attention, ça ce n'est pas la vérité de l'évangile, ces gens-là nous disent « Taisez-vous » parce que nous aussi nous avons fait les mêmes expériences que vous. » Donc nous avons autant le droit que vous d'enseigner sur ces choses-là. Et c'est là qu'il faut nous être prêts à leur dire, Mais le baptême dans le Saint-Esprit n'est pas un critère d'infaillibilité doctrinale. L'infaillibilité doctrinale, elle est uniquement dans la Bible. Et précisément, la Bible me donne le droit, plus me donne le devoir, de juger les dons spirituels selon l'analogie de la foi. Et si l'on peut supporter que pour un temps, quelqu'un qui vient de recevoir le baptême dans le Saint-Esprit il y a quelques jours, il y a quelques mois, voire quelques années, professe encore des erreurs doctrinales, à condition qu'il les abandonne petit à petit. On ne peut plus admettre que des gens qui ont connu la vérité reviennent à leurs erreurs passées. Comme le dit l'apôtre, la truie retourne au bourbier fangeux dont elle avait été lavée, le chien est retourné à ce qu'il a vomi. Ça n'est pas acceptable. Et si cela est, on peut être certain que le Saint-Esprit est attristé et on peut se demander quel est l'esprit qui est alors à l'œuvre dans ces milieux-là, si tant est qu'il se passe encore des phénomènes surnaturels dans ces milieux-là. Car nous avons aussi l'exemple de Saül et du mauvais esprit. Saül qui avait réellement reçu l'Esprit de Dieu, qui avait été changé en un autre homme, qui ensuite avait résisté à l'Esprit de Dieu, en sorte, après lui avoir désobéi, en sorte que l'Esprit de Dieu attristé s'était retiré et qu'un mauvais esprit venant de l'Éternel l'avait remplacé. Et c'est pourquoi les milieux dits de renouveau aujourd'hui sont à, comment dirais-je, considérer avec la plus grande prudence. Et ces milieux, d'ailleurs, qui sont en général très fermés aux non-catholiques, il est tout à fait regrettable que des non-catholiques charismatiques s'intègrent dans ces groupes-là. Et alors, on peut s'interroger sur le devenir de ces chrétiens-là et se demander si, en dernier ressort, ils ne sont pas en marche vers Rome. L'évolution de quelques-uns d'entre eux et leur conversion au catholicisme sembleraient prouver que c'est là que le chemin aboutit. Alors, c'est pourquoi c'est très important, j'insiste sur cette notion que le baptême dans le Saint-Esprit n'est pas un critère d'infaillibilité doctrinale. Et il nous faut donc être équilibrés. Nous ne pouvons pas nier que dans sa souveraineté, Dieu puisse baptiser des catholiques dans l'Esprit. Mais cela ne signifie en aucune manière que ces gens-là, et surtout leur Église, soient dans la vérité. Il faut aussi se souvenir que la seule condition posée par Dieu, c'est la foi, pour que les dons soient manifestés. Encore une fois, au départ, les dons spirituels sont indépendants du fruit de l'Esprit. Et celui qui manifeste les dons spirituels n'est qu'un instrument entre les mains de Dieu. Pas un médium, pas un être passif, nous l'avons vu la dernière fois. Il y a collaboration entre l'Esprit de Dieu et l'Esprit de l'homme, ce qu'en théologie on appelle la synergie, c'est-à-dire le fait de travailler avec. Il y a une énergie qui est commune, n'est-ce pas ? Mais dans laquelle Dieu a quand même l'initiative essentielle. Maintenant, si le baptême dans le Saint-Esprit et les dons spirituels ne s'accompagnent pas de la croissance du fruit de l'Esprit, les dons spirituels qui sont parfaits au départ, et quelqu'un qui a été baptisé dans le Saint-Esprit il y a un mois peut parfaitement donner un don spirituel aussi puissant et aussi parfait que quelqu'un qui a 20 ans d'expérience dans ce domaine-là, à condition qu'il ait la foi. Mais s'il n'y a pas une croissance dans la sanctification, dans l'écoute de Dieu, Dans la fidélité, dans l'obéissance au Seigneur, les dons spirituels vont se déprécier, vont s'étioler, vont se corrompre et vont disparaître. Et quand ils disparaissent, on peut se féliciter. Parce qu'il y a encore un stade qui est pire, c'est qu'ils se transforment en des faux dons. Comme ça arrive dans certains milieux. Parce que si au départ, ces deux réalités, dons de l'esprit et fruits de l'esprit sont indépendants, il vient un temps où, si vous voulez, là aussi, il y a une synergie qui se crée entre les deux réalités. Et au commencement, les manifestations spirituelles, des dons spirituels, sont des manifestations, je dirais, tonitruantes. Je me souviens de ce que disait ce pasteur réformé qui avait été baptisé dans le Saint-Esprit, qui était un rationaliste, qui avait fait des études de théologie poussées, et qui, peu après son baptême dans le Saint-Esprit, avait reçu le don de prophétie. Et il disait, j'ai une assurance formidable quand je prophétise. Parce que c'est comme s'il y avait un film qui passait devant mes yeux, je vois ce qui est écrit. Il me suffit de lire, c'est comme un film, et je sais exactement ce que j'ai à dire. Alors le frère, qui était plus ancien dans l'exercice des dons spirituels, avec lequel il parlait et il disait ces choses, lui a dit, méfie-toi, ça ne sera pas toujours comme ça. C'est comme ça au début, parce que tu n'as pas l'expérience des dons spirituels. Et le Seigneur veut te fortifier en la foi. Mais au fur et à mesure que tu vas marcher avec Dieu, que tu vas grandir avec le Seigneur, eh bien la voix du Seigneur va se faire de plus en plus ténue. Comme avec Élie, vous vous souvenez, il nous a dit d'Élie, le Seigneur n'était pas dans le vent, le Seigneur n'était pas dans la tempête, le Seigneur n'était pas dans le tremblement de terre, mais il était dans le murmure doux et léger. Chouraki traduit dans la voix d'un silence, qui est paradoxal, mais assez juste. Et Jésus, le Messie, disait, ou plutôt le prophète disait de lui, dans Ésaïe 50, tous les matins, il éveille mon oreille pour que j'écoute comme écoutent des disciples. Il y a un éveil de l'oreille, pas l'oreille humaine, pas l'oreille physique, mais l'oreille spirituelle, l'écoute spirituelle. Au début, quand le Seigneur donne ses dons, alors il le donne d'une manière forte, pour qu'on n'ait aucun doute, aucune hésitation. Et puis on voit des personnes qui commencent à prophétiser ou à manifester des dons spirituels pendant tout un temps. Et puis au bout d'un temps, ça s'arrête. Qu'est-ce qui s'est passé ? Ben, il s'est tout simplement passé ceci, c'est que ces gens-là n'ont pas vécu ce que disait le prophète tous les matins, il éveille mon oreille pour que j'écoute comme écoutent les disciples. Ils ont cru que Dieu allait toujours parler de la même manière. Et quand tu dis, bon, ben maintenant tu as compris, hein ? Maintenant, on peut passer à un deuxième stade. Maintenant, je ne suis plus obligé de parler avec la même force, avec la même intensité, parce que tu as appris à m'écouter. Alors, je vais parler un petit peu différemment. Ils sont désemparés, ils ne reconnaissent plus la voix de Dieu, ils arrêtent de prophétiser. Voyez ? Et c'est là, précisément, qu'il y a une marche avec Dieu, dans l'intimité de Dieu, qui s'impose de plus en plus. Car la croissance dans l'intimité de Dieu, dans l'écoute de Dieu, donc dans la précision et dans l'affinement des dons spirituels, dépend alors de la communion avec Dieu, donc de la sanctification, donc du fruit de l'Esprit. Et c'est pourquoi l'ânesse de Balaam, je disais tout à l'heure, est un cas extrême. Il peut exceptionnellement se produire que des pécheurs, des chrétiens qui sont tombés dans le péché, enfin qui vivent dans le péché, qui grossiers, patents, connus, puissent manifester un don spirituel authentique et qui vient de Dieu. On a connu. Même des pasteurs qui étaient dégringolés et qui ont continué à avoir des miracles. C'est paradoxal, c'est presque incompréhensible, mais c'est comme ça, ça existe. Seulement, c'est exceptionnel. Au sens aussi exceptionnel que quand vous voyez une ânesse prophétiser, bien sûr. Mais exceptionnellement, ça peut se produire. Mais le déraillement va être rapide, en général. Et si nous voulons précisément continuer à exercer les dons spirituels, et qui plus est progresser dans les dons spirituels, car il y a aussi une progression, les dons vont être plus forts, plus affinés, plus précis, alors il faut précisément la marche par l'esprit dans la sanctification et dans l'écoute doctrinale. Autrement, ça ne marchera pas. Ça ne marchera pas longtemps. Et nombreux sont les chrétiens, dans les milieux charismatiques, bien avant les catholiques pentecôtistes d'ailleurs, qui ont cru pouvoir continuer à vivre des réalités spirituelles, des réalités du Saint-Esprit, en se dispensant de la sanctification. Et ils ont fait toujours l'expérience des Galates. On commence par l'esprit dans ce cas-là et on termine par la chair. Ça, c'est une loi inévitable. Et c'est pourquoi Donald G. insistait tellement sur le fruit de l'esprit. Précisément quand il parlait des dons du Saint-Esprit, quand il parlait du baptême dans le Saint-Esprit et de ses conséquences. Il disait, le baptême dans le Saint-Esprit, les dons du Saint-Esprit doivent aller de pair avec la croissance du fruit de l'esprit. À cette condition, et à cette condition-là seulement, le réveil pourra durer et le réveil pourra s'étendre. Autrement, il s'étiolera. Et il disparaîtra. Il s'éteindra. Le fruit de l'esprit, c'est la semence de la sainteté de Dieu en nous. Nous avons vu que qui dit fruit dit croissance. Ça ne veut pas dire que cette croissance vient de nos efforts, mais précisément de notre communion avec Dieu, de l'état de notre cœur. Notre cœur est-il une bonne terre dans laquelle la semence de Dieu va pouvoir germer. Est-ce que précisément nous avons à cœur de labourer notre cœur, comme disait Finet, vous savez, quand il employait cette expression de labourer sa jachère pour que la semence de la parole de Dieu puisse porter du fruit. Parce que la présence de Dieu, c'est toujours la sainteté. L'Esprit de Dieu est l'Esprit de sainteté. Et l'Esprit de Dieu nous conduit dans la sainteté. Le but du Saint-Esprit, c'est de nous conduire là. Ce n'est pas de nous conduire dans des réalités spectaculaires. Et ça, on confond toujours le réveil avec le spectaculaire. C'est humain. Et je dirais que c'est aussi typique de notre siècle qu'est le siècle du spectacle, donc du spectaculaire. Alors, qui dit réveil, dit des miracles extraordinaires, des foules qui se convertissent, un bruit formidable. Non. Le réveil, ça commence en général dans le silence, même si parfois il peut y avoir des manifestations de l'ordre que j'ai évoqué là, et qui sont effectivement spectaculaires. Mais ce qui est spectaculaire est tout simplement la partie visible de l'iceberg. Mais la majorité de l'iceberg est invisible, du moins aux hommes. Aux hommes de l'extérieur. La majorité de l'iceberg est précisément dans la communion avec Dieu, dans l'intimité de Dieu, dans la sanctification, dans la mort à soi-même, toutes ces réalités qui permettent à l'Esprit de Dieu alors d'agir, si le Seigneur le souhaite, dans le domaine du visible et dans le domaine du spectaculaire. Il y a donc une croissance qui dépend de notre communion avec le Seigneur, qui dépend de l'état de notre cœur et qui donne alors toute sa valeur et surtout sa durée au réveil. Donc, si vous voulez, il y a deux sources différentes. Nous l'avons vu, la nouvelle naissance et sa conséquence, le fruit de l'esprit, et le baptême dans le Saint-Esprit et ses conséquences, les dons spirituels, et les deux réalités qui, au départ, sont très différenciées, se rejoignent ensuite dans une même réalité, dans une vie qui est basée sur ces deux pieds-là, si j'ose dire. Pour avancer, il faut deux pieds. deux jambes. Et il y a une jambe qui est le fruit de l'esprit, la sanctification, puis il y a l'autre jambe qui est la manifestation de l'Esprit de Dieu dans nos vies, dans le surnaturel de Dieu. Et alors, que les dons sont tout de suite parfaits, tout de suite le reflet des attributs de Dieu, car qu'est-ce que c'est que le don spirituel ? C'est cela. C'est la manifestation de la présence de Dieu. C'est la manifestation des attributs de Dieu. Nous avons vu, quand nous avons étudié la doctrine de Dieu, quels étaient les attributs de Dieu. L'omniprésence, l'omnipotence, l'omniscience, c'était les trois premiers points que nous avons vus. Eh bien, dans les manifestations des dons spirituels, il y a une manifestation des attributs de Dieu. Quelque chose, des attributs de Dieu sont donnés aux hommes, comme d'ailleurs le reconnaît la foule, vous vous souvenez, dans le moment de la guérison du paralytique à Capernaum, qui était porté par ses quatre camarades. La foule glorifie Dieu qui a donné aux hommes, le texte, quand on le retraduit en hébreu, dit ceci, une partie de sa puissance. Et certains, par exemple, que les miracles, les guérisons, sont une manifestation de la toute-puissance de Dieu. Dieu est le Tout-Puissant. Il peut faire ce que l'homme ne peut pas faire. Il dit et sa parole crée. Vous savez, on trouve ça chez Marc en particulier, dans l'évangile de Marc, surtout. Et aussitôt, l'hébreu c'est Oumiyad. Jésus dit, et aussitôt le paralytique se met à marcher. Et aussitôt l'aveugle voit. C'est la parole toute puissante de Dieu. Les dons d'une parole de sagesse, d'une parole de connaissance, sont la manifestation de l'omniscience de Dieu, Dieu qui sait tout, et qui soudain révèle ce qui est caché, ce qui est incompréhensible, ce qui n'est pas connaissable au cœur de l'homme, est soudain manifesté. Le miracle, par exemple, la parole de connaissance qui se produit avec Ananias et Saphira, par exemple, manifestement est une parcelle de la toute science de Dieu, de la toute connaissance de Dieu. Le fait que, par exemple, le Seigneur puisse intervenir alors que nous prions pour quelqu'un qui se trouve parfois à des milliers de kilomètres de là, et soudain, il peut y avoir une intervention de Dieu à de grandes distances en réponse à la prière de ses enfants, est une manifestation de l'omniprésence de Dieu. Dieu qui est présent partout. Quand Jésus guérit le fils du centurion romain, qui lui dit « Ne prends pas la peine de venir chez moi, car je suis un pécheur, mais dis un mot et mon serviteur sera guéri. » Et ainsi en est-il. Jésus lui dit, va, ton serviteur est guéri. Et quand il va, il trouve que son serviteur est guéri. C'est l'omniprésence de Dieu qui est manifestée. Quand le Seigneur fait un miracle de guérison, c'est la manifestation de l'amour de Dieu, de la compassion de Dieu, comme il nous est dit que Jésus en face des malades était ému de compassion. Quand au contraire il y a un miracle de jugement comme celui d'Ananias et de Saphira, c'est la justice de Dieu qui est manifestée. C'est ça ? Donc les dons spirituels sont la manifestation temporaire et limitée, l'apôtre Paul dirait partielle, des attributs parfaits de Dieu. Et l'homme, avec ses limites, dans l'économie du Saint-Esprit et par la puissance du Saint-Esprit, est rendu capable d'avoir part à la présence de Dieu et aux attributs de cette présence. Bien sûr, ce n'est que partiel. Car, dit l'apôtre, nous connaissons en partie, nous prophétisons en partie. Mais quand ce qui est parfait sera venu, ce qui est partiel disparaîtra. Un jour, je verrai face à face. Je connaîtrai comme j'ai été connu. Alors, toutes ces choses-là disparaîtront, il ne restera plus que ces trois réalités essentielles, qui ne sont pas des dons spirituels, comme on l'a souvent confondu, mais qui ont à voir au contraire avec le fruit de l'esprit, l'amour, l'espérance et la foi. Ça veut dire que le fruit de l'esprit demeure toujours. Les dons disparaîtront. Ils disparaîtront le jour où ils seront devenus inutiles. Car le propre de notre condition d'homme, même d'homme régénéré par le Saint-Esprit, c'est la limitation. Mais précisément, le retour de Jésus mettra fin à cette limitation. Et là, il y aura la manifestation du parfait. L'omniscience de Dieu, l'omniprésence de Dieu, l'omnipotence de Dieu sera pleinement manifestée. Comme elle était en Jésus, qui était le parfait quand il était sur la terre. Et alors il n'y aura plus de connaissance en partie. Il y aura la connaissance qui était celle de Jésus. Il n'avait pas besoin qu'on lui rende témoignage de ce qui était dans l'homme, car il savait ce qui était dans l'homme. Jésus connaissait leur cœur, il savait leurs pensées. Comme ça, spontanément. Et aussitôt, comme dit Marc, aussitôt il connaissait. Il voit venir à lui Nathanaël. Voilà, je t'ai vu quand tu allais, quand tu étais sous le figuier. Il n'y a pas de distance. Pour l'heure, dans les dons spirituels, pour nous, il y a une distance. Élisée dira, par exemple, en ce qui concerne le fils de la femme, Tsunamite, qui était mort, son âme est dans l'amertume, mais son fils est mort, le Seigneur me l'avait caché jusqu'à maintenant. Le Seigneur vient juste de me le révéler. Il y a une distance, c'est pas aussitôt. Jésus dit au paralytique, lève-toi, et aussitôt, le paralytique se lève et il marche. Et nous, parfois, il faut prier pendant un certain temps pour que l'exaucement vienne. Jésus est immédiatement exaucé parce qu'il est le parfait. Et quand ce qui est parfait sera venu, ce qui est partiel pour nous disparaîtra aussi. Jésus est le parfait. Et quand il était là, l'œuvre de l'Esprit était parfaite. Et c'est pourquoi dans notre pratique des dons spirituels, il y a des limites. D'où viennent ces limites? C'est très simple, du fait que nous ne sommes pas parfaits. Et c'est pourquoi, si nous voulons avoir davantage de puissance, il faut se sanctifier. Donc on revient à cette réalité, ce parallélisme entre les dons et le fruit de l'esprit. Le fruit de l'Esprit est indispensable au salut. Les dons du Saint-Esprit sont indispensables pour l'édification de l'Église. Mais l'un comme l'autre, que ce soit le fruit, que ce soit les dons, viennent de notre foi, de notre communion avec le Seigneur et de notre consécration à Dieu. Et les dons du Saint-Esprit nous poussent à rechercher cette communion avec le Seigneur. Les dons du Saint-Esprit, quand ils sont authentiquement manifestés, conduisent dans la crainte de Dieu, la sainte crainte de Dieu, donc conduisent dans la sanctification. Et le fruit de l'Esprit permet l'éclosion des dons spirituels. Alors, voyez-vous, il y a une interaction réciproque de l'un sur l'autre. Quand les dons du Saint-Esprit sont authentiques, ils produisent la crainte de Dieu. Donc, ils poussent le peuple de Dieu à rechercher la sanctification. Et la sanctification permet l'éclosion des dons du Saint-Esprit. Il y a donc influence réciproque de l'un sur l'autre. Et c'est pourquoi, encore une fois, les deux sont complémentaires et indispensables. Puisque la croissance du fruit dépend de notre communion avec Dieu, le fruit donnera aussi plus de profondeur et plus de précision à nos dons. Dans les deux cas, il y a coopération entre le Saint-Esprit et nous. Maintenant, les dons spirituels dépendent de la souveraineté de Dieu. Le fruit de l'Esprit aussi, d'une certaine manière. Mais comme il est un ordre de Dieu qui est donné à quiconque croit, il est d'une certaine manière à notre disposition. Les dons du Saint-Esprit nous amènent, au contraire, à une écoute de plus en plus précise de la volonté de Dieu. Nous ne pouvons pas manifester les dons spirituels sur commande, quand nous le désirons, quand nous le voulons. Nous ne pouvons pas recevoir les dons qui nous plaisent le plus. Il y a, dans ce domaine-là, une souveraineté de Dieu que nous devons respecter et à laquelle nous devons nous soumettre. Mais par contre, ce que nous pouvons faire par rapport aux dons du Saint-Esprit, c'est demander que le Seigneur les mette, je dirais, dans la communauté, dans le groupe, dans l'ensemble, pour qu'il ne manque aucun don. Car tous les dons sont importants et il est hélas rare de trouver aujourd'hui des assemblées où tous les dons sont manifestés comme c'était le cas à Corinthe. Alors, on voit ici que c'est un très très grand sujet que celui de cette relation entre le fruit de l'Esprit et les dons du Saint-Esprit. Mais c'était un des sujets sur lesquels Donaghy insistait énormément. Parce qu'il avait vu par expérience combien de chrétiens individuellement et de réveils faisaient naufrage parce que précisément on privilégiait les dons du Saint-Esprit et on négligeait le fruit de l'Esprit. Et c'est un peu logique. Les dons du Saint-Esprit sont enthousiasmants. Quand on voit des signes, des miracles, des prodiges, on chante Alléluia. Il est certain que le fruit de l'Esprit, par contre, lui, est nettement moins enthousiasmant. Parce que le fruit de l'Esprit implique la mort à soi-même, le renoncement, etc. C'est nettement moins enthousiasmant. Et là où le Seigneur agit par son Esprit, spontanément, les chrétiens charnels sont tentés de privilégier les dons du Saint-Esprit et de négliger le fruit de l'Esprit sans se rendre compte qu'au bout d'un temps, ils se retrouvent avec une plante qui n'a plus de racines et qui a encore un bel aspect pour un temps, mais qui va sécher. Et de nombreux réveils s'étiolent et s'éteignent précisément pour cette raison-là. Alors, voilà, nous en avons fini, si vous voulez, pour le cadre de cette étude. Bien sûr, il y a encore beaucoup de choses à dire sur cette relation entre le fruit et les dons. Et nous abordons maintenant, pendant les quelques minutes qui nous restent, un autre grand sujet très important, la direction du Saint-Esprit. Jésus a dit, et nous avons cité ce texte tout à l'heure, parlant du Saint-Esprit, « Il vous conduira dans toute la vérité ». Naître de l'Esprit, c'est mourir à soi-même, c'est-à-dire renoncer à sa volonté propre. Naître de nouveau, c'est être capable de dire comme Jésus, non plus ce que je veux, mais ce que tu veux. Ce que Paul exprime d'une manière différente dans une de ses épîtres en disant « L'Esprit a des désirs contraires à ceux de la chair et la chair a des désirs contraires à ceux de l'Esprit, afin que vous ne fassiez pas ce que vous voudriez. » Par conséquent, celui qui est né de l'Esprit va dire « Seigneur, comme le disait le psalmiste, Conduis-moi dans ta vérité et instruis-moi, car tu es le Dieu de mon salut. » Et lorsque Jésus dit « Il vous conduira dans toute la vérité », c'est à ce psaume qu'il pense, manifestement, cette parole du psaume. « Conduis-moi dans la vérité et instruis-moi, car tu es le Dieu de mon salut. » Celui qui est né de nouveau a reconnu par son intelligence renouvelée, car précisément le propre de la nouvelle naissance, c'est que c'est quelque chose qui touche d'abord le « nous », comme on dit en grec, c'est-à-dire l'esprit, l'entendement, l'intelligence. Notre entendement est transformé, renouvelé. C'est là le premier stade de la transformation qu'apporte l'esprit. Ce que le grec appelle la anoia, transformation du nous, transformation de l'entendement. C'est-à-dire que je voyais les choses d'une certaine manière, et par l'Esprit de Dieu, je les vois d'une manière nouvelle. J'ai l'intelligence transformée, renouvelée. Et Paul nous dit ça dans l'Épître aux Romains, chapitre 12. Quand il parle de cette consécration, offrir son corps en sacrifice vivant et saint. Soyez transformés par le renouvellement de l'intelligence afin que vous discerniez quelle est la volonté de Dieu. Et que vous discerniez, ça c'est mon commentaire à moi, mais il n'est pas étranger au texte, que vous discerniez que la volonté de Dieu est bonne, agréable et parfaite. Le propre du Saint-Esprit, qui vient de renouveler mon entendement dans la nouvelle naissance, c'est que précisément il me donne une compréhension et une appréhension nouvelle de la volonté de Dieu. Quand j'étais pécheur et que mon esprit était captif dans la mort, la volonté de Dieu m'apparaissait comme quelque chose de haïssable, comme quelque chose qui était désagréable, comme quelque chose qui était contraignant. Et maintenant, il y a eu ce renouvellement d'intelligence, cette transformation de mon entendement. Et par le Saint-Esprit, je discerne que la volonté de Dieu est quelque chose de bon, quelque chose d'agréable et de parfait. Alors le Saint-Esprit me donne d'aimer la volonté de Dieu, parce que le Saint-Esprit m'a permis de reconnaître que la volonté de Dieu était le meilleur pour moi. Alors monte de mon cœur cette prière par le Saint-Esprit, « Conduis-moi dans ta vérité et instruis-moi. » Eh bien, le Saint-Esprit va répondre à cette prière qu'il a lui-même inspirée. Et notre problème, précisément, l'objet de notre étude maintenant est de savoir comment le Saint-Esprit répond à cette prière-là. Comment le Saint-Esprit nous conduit-il dans la vérité et comment nous pouvons discerner la voix du Saint-Esprit ? La première question que nous avons à nous poser par rapport à ce comment-là, c'est aussi à qui le Seigneur va-t-il révéler sa volonté par l'Esprit ? Pas à n'importe qui. D'abord, le Seigneur va révéler sa volonté à ceux qui veulent l'accomplir et qui veulent l'accomplir quelle qu'elle soit. Ça veut dire qu'au préalable, pour que le Saint-Esprit puisse parler à notre cœur, il faut qu'il y ait un état particulier de notre cœur. Si nous cherchons à connaître la volonté de Dieu par simple curiosité intellectuelle, alors il vaut mieux aller faire autre chose. Le Seigneur ne parlera pas. Si nous voulons connaître la volonté de Dieu, mais que nous posons des conditions, c'est-à-dire que nous disons, Seigneur, j'aimerais bien savoir ce que tu penses de ce problème-là. J'aimerais bien savoir ce que tu attends de moi, ce que tu as pour ma vie, le plan que tu as pour ma vie, mais je me réserve le droit, au cas où ça ne me plairait pas, d'apporter quelques modifications à ton plan. Bien sûr, ça c'est dit d'une manière crue. J'espère que personne ne parlerait de cette manière-là au Seigneur d'une manière directe, mais certains, inconsciemment, ou plutôt d'une manière beaucoup plus subtile que ce que je viens de dire, pourraient, en fin de compte, dire à peu près la même chose. Seigneur, je suis prêt à faire ta volonté à condition qu'elle me plaise. Et je me réserve le droit, le cas échéant, de faire ce que j'ai envie de faire. Là aussi, inutile d'attendre que le Seigneur parle. Somme toute, c'était la position de ces Juifs qui étaient venus vers le prophète Ézéchiel en Babylonie en disant « Consulte pour nous l'Éternel ». Et le Seigneur répond à Ézéchiel « Je ne me laisserai pas consulter par ces gens-là. » Parce que ces gens-là portent leurs idoles dans leur cœur. Parce que ces gens-là, en fin de compte, je sais qu'ils n'en font qu'à leur tête. Je sais qu'ils ont le cœur endurci. J'ai rien à dire à ces gens-là. Rien du tout. Et si parfois, justement, certains sont dans l'incertitude quant au plan de Dieu pour leur vie, c'est peut-être que d'abord, ils n'ont pas mis toute leur vie sur l'autel. Ce n'est pas sans raison que quand il parle de la volonté de Dieu, Paul dit « Je vous exhorte, frères, par les compassions de Dieu, à offrir vos corps en sacrifice vivant et saint, ce qui sera pour, de votre part un culte raisonnable. » Et seulement après, il dit « Alors vous serez transformés par le renouvellement de l'intelligence. Alors vous connaîtrez la volonté de Dieu et vous reconnaîtrez que la volonté du Seigneur est bonne, agréable et parfaite. » Et la seule attitude qui permet au Saint-Esprit de parler au cœur, c'est lorsque nous disons « Seigneur, je veux faire ta volonté parce que je sais qu'elle est bonne, quelle qu'elle soit. » Peut-être que précisément, si ta volonté m'est révélée, ce qui est charnel en moi va se révolter contre cette volonté. Ça, ce n'est pas impossible du tout. Peut-être que soudain, je vais prendre conscience que les conséquences de ta volonté m'amènent à entrer en conflit avec mon entourage, m'amènent à des remises en question douloureuses. Mais ça ne fait rien, Seigneur, même si c'était ainsi. Je suis prêt à faire ta volonté. Je sais qu'alors tu m'aideras, parce que je sais que ta volonté est bonne, agréable et parfaite, et que quelque douloureuse qu'elle soit sur le plan humain, quelque douloureuse qu'elle soit pour la chair, elle est le meilleur. Alors là, le Seigneur va parler. Ça, c'est la condition. Le Seigneur révèle sa volonté à ceux qui croient. Ça veut dire ceux qui croient que sa volonté est réellement le meilleur. Pas seulement à ceux, pas plutôt à ceux qui sont des dilettantes et qui viennent dire « Seigneur, je voudrais bien savoir un petit peu comme ça, mais tu sais, en dernier sort, hein. Je verrai si ça me plaît, si ça ne me plaît pas. » J'apprécierai les choses, je ferai sûrement un petit quelque chose, ce que tu me diras. Maintenant, savoir si je vais tout faire, ça, on verra. Je ne me laisserai pas consulter par eux, dit l'Éternel. C'est clair. Mais ceux qui sont prêts humblement à dire, Seigneur, je veux faire ta volonté, alors conduis-moi dans ta vérité et instruis-moi, car tu es le Dieu de mon salut. Eh bien, cela, le Saint-Esprit va les conduire dans toute la vérité ainsi qu'il l'a promis. Voilà, je pense que nous allons nous en tenir à cela pour ce soir.
1: Bonjour à tous, je suis Raphaël Mambou, que Jésus vous bénisse, qui que vous soyez, où que vous soyez. Le nom de cette émission est Venez à Jésus. C'est une grâce, c'est un honneur, c'est un privilège de pouvoir vous retrouver encore aujourd'hui autour de la parole de Dieu pour partager quelques versets bibliques. Nous sommes en train de partager depuis quelques émissions sur le salut. Aujourd'hui, c'est notre 10e émission. Et je bénis le Seigneur pour cela. Je le remercie, je le loue, je le rends toute la gloire parce que c'est vraiment par grâce. Il a vraiment été patient avec nous. Il nous a vraiment, vraiment, vraiment guidés. Il a ouvert des portes. Il a ouvert vraiment de grandes portes dans nos vies et nous le bénissons pour cela. Et avant de continuer sur le salut, je voudrais que nous prions pour que nous dédions ces 30 minutes, que nous les remettions entre les mains du Seigneur. Joignez-vous à moi dans la prière. Père éternel, merci. Merci pour le souffle de vie, merci pour le salut, merci pour ta bonté, ta miséricorde, ta grandeur, ton amour, ta patience. Merci pour ta bonté, Seigneur. Merci pour ton Saint-Esprit, les inspirations, merci pour le message. Merci pour ce que tu fais dans ma propre vie, dans la vie des auditeurs, dans la vie des partenaires du ministère Jésus pour tous. Seigneur, ce jour, tu le connaissais depuis l'éternité. Tu as soupiré, tu as désiré ce jour de toutes tes forces. Tu as désiré ces moments. Maintenant, ces moments sont là, ces 30 minutes. Et ma demande, ma prière est que tu t'occupes de ces 30 minutes, que tu fasses du bien, Seigneur, que tu guérisses, que tu sauves, que tu délivres. Bref, que tu apportes le salut dans la vie de quelqu'un aujourd'hui, Seigneur. Que ça soit au travers de la radio, que ça soit simplement en écoutant le support audio de cette émission, Seigneur, que tu fasses quelque chose dans la vie de mon frère ou de ma sœur. Merci. Au nom de ton Fils Jésus-Christ, j'ai ainsi prié. Amen. Le salut. Comme je le disais, c'est notre 10e émission. Je vous invite à lire dans Romains 1, verset 16. Ceux qui ont l'habitude de lire la Bible connaissent, doivent certainement connaître ce verset par cœur. Je n'ai point honte de l'Évangile, c'est une puissance de Dieu pour le salut de quiconque croit, du juif premièrement, puis du grec. Romains 1, verset 16. Je n'ai point honte de l'Évangile, c'est une puissance de Dieu pour le salut de quiconque croit, du juif premièrement, puis du grec. Je n'ai pas honte de prêcher l'Évangile, c'est ce que Paul nous dit. Je n'ai pas honte de parler de Jésus-Christ, parce que l'Évangile est centré sur la personne de Jésus-Christ. Toute la Bible est centré sur la personne de Jésus-Christ. Je n'ai point honte de parler de Jésus-Christ, parce qu'il est le salut de quiconque croit. Il est le salut de tous les hommes. Il est le salut des Blancs, il est le salut des Américains, il est le salut des Européens, il est le salut des Asiatiques, des Martiniquais, il est le salut des Arabes, il est le salut des Juifs, il est le salut des Japonais, des Chinois, des Thaïlandais, il est le salut de tous les hommes. Car la Bible dit, Dieu a tant aimé le monde qu'il a donné son Fils Jésus-Christ, afin que quiconque croit ait la vie éternelle. Timothée 1, verset 15 dit, Jésus-Christ est venu dans le monde pour sauver tous les pécheurs. En fait, le désir de Dieu, c'est de sauver tout le monde. Le désir de Dieu, le souhait de Dieu, la volonté de Dieu est que tous les hommes parviennent au salut. Le salut qui se trouve en Jésus-Christ. Il y a des faux saluts, et il y a un vrai salut, si je puis dire. Il y a le salut des religions, et il y a le salut de Dieu. Le christianisme se diffère des autres religions, parce que le christianisme n'est pas une religion, le christianisme est un style de vie. Le christianisme se diffère de la religion, parce qu'elle est basée sur le fait que tous les hommes, hommes ou femmes, jeune ou vieux, riche ou pauvre, libre ou esclave, sont voués au péché, sont esclaves du péché, sont esclaves de Satan, et qu'ils ont tous besoin d'un sauveur. Même si l'homme ne le veut pas le reconnaître publiquement, au fond de son cœur, il sent un vide, et ce vide n'est rempli que par Jésus-Christ. Voilà pourquoi je parlais de faux salut. Le salut qu'offre la religion n'est pas vrai. Certains veulent combler le vide de leur vie par de l'argent, par de la drogue, par du sexe, par des divertissements, par de l'argent, par le pouvoir, par beaucoup de choses, beaucoup d'artifices que même le diable propose. Rappelez-vous la tentation de Jésus dans le désert. Qu'est-ce que le diable propose à Jésus en échange de l'adorer, de le servir? Qu'est-ce qu'il le propose? Tout ce que l'homme peut voir, tout ce qui frappe aux yeux, tout ce qui peut satisfaire la chair. Il lui propose de la nourriture. Il lui propose la gloire des hommes. Il lui propose un poste à ses côtés. Mais qu'est-ce que Jésus dit? Non. En résumé, Jésus dit, même si je suis dans le désert, même si je manque de tout, même si je dois mourir, je ne servirai que Dieu. Et malheureusement, beaucoup d'hommes et de femmes sont tombés dans le piège du diable. Ils servent le diable, volontairement ou involontairement. Mais la bonne nouvelle, c'est que Jésus-Christ, qui a vaincu le diable, nous propose son salut. C'est par la foi en Jésus-Christ que nous pouvons vaincre le diable, parce que Jésus-Christ a vaincu le diable. Le salut, c'est l'ensemble de la guérison, de la délivrance, de la protection, de la sécurité, de la prospérité, de la vie éternelle, de la délivrance de l'alcool, du péché, du sexe, du tabac, de la drogue. C'est la paix, c'est le pardon qui se trouve en Jésus, dans le salut que Jésus-Christ nous offre. Le pardon avec Dieu, le pardon avec les hommes, le pardon avec soi-même. La réconciliation avec Dieu, avec les hommes et avec soi-même. Combien d'hommes et de femmes sont incapables de se regarder dans un miroir? Parce qu'ils se détestent. Ils détestent leur style de vie. Ils détestent leur façon de vivre. Pour d'autres même, ils se considèrent comme ne vivant pas. Mais j'ai une bonne nouvelle pour vous. Jésus-Christ est le salut que Dieu vous donne. C'est pour ça que Paul dit, je n'ai pas honte de prêcher Jésus-Christ. Je n'ai pas honte de parler de l'Évangile. Parce que c'est le salut pour les perdus. Vous êtes perdus, vous qui avez autre chose que Jésus-Christ dans votre vie. D'autres dans leur vie, le centre de leur vie, c'est leur travail. Le centre de leur vie, c'est leur famille. Le centre de leur vie, c'est l'argent. Le centre de leur vie, c'est le pouvoir, les richesses de ce monde. Et ils sont prêts à tuer, ils sont prêts à mentir, à voler. Mais j'ai une bonne nouvelle pour vous. Jésus-Christ dit, venez à moi, vous tous qui êtes fatigués et chargés, chargés du péché, chargés des échecs, chargés de soucis. Vous êtes remplis d'échecs, vous êtes déçus par la vie. Vous êtes déçus par votre famille, vous êtes déçus par la nation, vous êtes déçus par le monde, vous êtes déçus de la religion. C'est normal, ces choses ne peuvent que vous décevoir parce que vous avez été créés pour Dieu, par Dieu et pour lui. Vous avez été créés pour Christ, par Christ et pour lui. Et si vous le remplacez par autre chose, vous serez toujours déçus. Voilà pourquoi Jésus-Christ dit, venez à moi, vous tous qui êtes fatigués et chargés, et je vous donnerai du repos. En d'autres termes, je vous donnerai le salut. Jésus-Christ donne le salut. Jésus-Christ est le don de Dieu pour l'humanité. Pas la religion catholique, pas la religion protestante, pas la religion kimbanguiste, pas la religion branhamiste ou je ne sais quoi, ou les philosophies, les religions orientales ou... Non. Jésus-Christ est le salut de quiconque croit. Nous avons dit que Jésus-Christ est venu sauver tous les hommes. Nous avons dit que Jésus-Christ nous délivre de la condamnation. Nous avons dit aussi que Jésus-Christ nous délivre de la mort spirituelle. La mort spirituelle est qui est la séparation de Dieu avec les hommes. Le péché sépare Dieu avec les hommes. D'autres sont devenus esclaves du péché. Le salut se trouve en Jésus-Christ. Il n'y a pas d'autre salut, mon frère. Il n'y a pas d'autre salut, ma sœur. Jésus-Christ nous délivre aussi des puissances des ténèbres. Le salut que Jésus-Christ nous offre, le salut que Dieu nous offre en Jésus-Christ, le salut de Jésus-Christ nous délivre aussi des puissances des ténèbres, du royaume des ténèbres. J'aime ce que ce pasteur dit, Jésus-Christ n'est pas venu introduire une nouvelle religion ou une religion, mais Jésus-Christ est venu introduire dans ce monde le royaume de Dieu. Pourquoi? Parce qu'il y a déjà le royaume des ténèbres qui s'est étendu sur toute la terre. Et Jésus-Christ, le salut qu'il offre, délivre du royaume des ténèbres. Colossiens 2, Colossiens 2, 14 à 15 nous dit ceci. Commençons verset 12. Rendez grâce à Dieu qui vous a rendu capable d'avoir. Rendez grâce à Dieu qui vous a rendu capable d'avoir part à l'héritage des saints dans la lumière.

nous condamner et qui subsistaient contre nous. Il les a détruits en le clouant à la croix. Il a dépouillé les dominations et les autorités. Il les a livrées publiquement en spectacle en triomphant d'elles par la croix. Jésus-Christ a triomphé des dominations, des autorités, des principautés, des puissances des ténèbres. Jésus-Christ a triomphé de tous ces démons que vous pouvez citer, les démons de famille, les démons de quartier, les démons de commune, les démons de ville, les démons de pays, de continent, de région. Les démons, il a vaincu Satan et son royaume, et sa mentalité, et ses puissances à la croix. Donc, si vous venez à la croix, si vous venez au pied de la croix, si vous venez en Jésus-Christ, si vous acceptez Jésus-Christ comme Sauveur et Seigneur personnel, au travers de Jésus-Christ, vous avez triomphé des dominations, des autorités, des principautés, des royaumes des ténèbres. Vous les avez vaincus en Jésus-Christ. Voilà pourquoi le salut sauve les puissances des ténèbres. Il nous a délivrés des puissances, de la puissance des ténèbres en Jésus-Christ. Délivrer, c'est quoi? C'est briser les chaînes. Parce que quiconque n'a pas Jésus-Christ dans sa vie est esclave du royaume des ténèbres. On voudrait faire autre chose, mais on est comme lié, on est comme guidé. Le péché est un virus programmé pour nous pousser à faire tout ce qui n'est pas de la volonté de Dieu. Et c'est en cela que l'homme naturel est esclave de Satan. Esclave de Satan. Vous êtes maudit par les parents, vous êtes maudit par les grands-parents, ou je ne sais qui dans votre famille a fait des pactes avec Satan, et il a livré vos familles, il a livré sa descendance, il a livré ses neveux, ses nièces, ses enfants. Il les a voués au culte des démons. Donc ces démons font ce qu'ils veulent de ces personnes. Jésus-Christ a triomphé de ces démons-là à la croix. Et Jésus-Christ vous dit, vous ne pourrez les vaincre que en venant dans mon royaume. C'est ce que Jésus-Christ vous dit ce matin. C'est ce que Jésus-Christ vous dit aujourd'hui. Vous voulez vaincre les démons? Vous voulez vaincre Satan? Vous voulez vaincre le péché? Vous voulez vaincre les puissances des ténèbres? Venez à Jésus-Christ. Voilà la véritable indépendance. Beaucoup d'hommes et de femmes ont versé de leur sang pour être libres des pays colonisateurs. Ce n'est pas une mauvaise chose que les pays soient libres, indépendants, souverains. Mais ça, ce sont dans les choses visibles. Mais dans les choses invisibles, les royaumes, le royaume des ténèbres, guide tous les pays. Mais nous pouvons être libres. Venez à Jésus-Christ. Si vous êtes fatigué et chargé de ces choses, fatigué d'être un esclave, il n'y a aucun esclave qui se plaît à être un esclave. Du moins, être esclave de Satan, ce n'est pas quelque chose d'agréable. Il est méchant. Jésus dira de Satan, c'est un voleur, un tueur et un destructeur. Voilà, voilà son target dans la vie de tous les hommes. Voler, tuer et égorger, voler votre santé, voler votre argent, voler votre intelligence, voler votre avenir, voler vos enfants. Les tuer et les détruire, c'est tout ce qu'il sait faire. C'est un mercenaire. Il ne cherche jamais les intérêts des autres. Il cherche toujours ce qu'il a à gagner. Et lorsqu'il ment, il ment au plus profond de lui. Jésus-Christ est venu sauver les hommes des puissances des ténèbres. Et aujourd'hui, vous pouvez être sauvés de ce royaume. Vous pouvez passer du royaume des ténèbres au royaume de la lumière. Il nous a délivrés de la puissance des ténèbres et nous a transportés dans le royaume du Fils de son amour.
depuis que Adam est tombé dans

0: le péché, deux royaumes sont en train de s'affronter, le royaume de Dieu et le royaume des ténèbres. Tout ce qui se fait dans la nuit, tout ce qui se fait de façon hypocrite. Savez-vous que pendant que vous et moi nous dormons la nuit, il y a des gens qui projettent de nous détruire. Pendant que nous nous levons pour commencer notre journée, eux entament déjà le plan de destruction. Rappelez-vous, dans le mot salut, il y a protection, il y a sécurité. Jésus-Christ nous rassure, nous rassure de nous protéger, de nous garder face à tout obstacle, ou plutôt nous protéger face aux ruses du diable. J'aime ce verset. Le psaume 34, verset 16. « Les yeux de l'Éternel sont sur les justes, et ses oreilles sont attentives à leurs cris. » Verset 18. « Quand les justes crient, l'Éternel entend et les délivre de toute leur détresse. » Verset 20. « Le malheur atteint souvent le juste, mais l'Éternel l'en délivre toujours. » C'est merveilleux, non? Vous ne trouvez pas? Psaume 33, verset 18. « L'œil de l'Éternel est sur ceux qui le craignent. » Verset 16. « Ce n'est pas une grande armée qui sauve le roi. Ce n'est pas une grande force qui le délivre. » Qui délivre le roi? Qui délivre les enfants de Dieu? Dieu lui-même. C'est vraiment merveilleux. J'aime encore le psaume 27, en fait, j'aime tous ces psaumes. Si une armée se campait contre moi, mon cœur n'aurait aucune crainte. Si une guerre s'élevait contre moi, je serais malgré cela plein de confiance. Et qu'est-ce qu'il y ajoute? Qu'est-ce qu'il ajoute? Je demande à l'Éternel une chose que je désire ardemment. Je voudrais habiter toute ma vie dans la maison de l'Éternel pour contempler la magnificence de l'Éternel et pour admirer son peuple. Car il me protégera dans son tabernacle au jour du malheur. Il me cachera sous l'abri de sa tente. Il m'élèvera sur un rocher. Voilà quelques traits du royaume de Christ. Voilà ce qu'il fait à ses sujets. Lorsque vous acceptez Jésus-Christ comme sauveur et Seigneur personnel, la partie Seigneur veut dire que vous faites sa volonté et lui s'engage à vous protéger face au danger de l'ennemi. Et ça, ce n'est pas des histoires, ce n'est pas des blagues. Quand vous lisez l'acte des apôtres, le livre des actes des apôtres, par exemple l'histoire de Pierre, plusieurs fois arrêté, mais délivré par Dieu. Paul, plusieurs fois lapidé, plusieurs fois on a fait des tentatives de le tuer, mais Dieu l'a toujours délivré. Tant que vous serez dans la main de Dieu, les puissances des ténèbres n'auront rien contre vous, ne pourront rien faire contre vous. Pourquoi? Parce que vous êtes sous sa protection. En fait, il y a un verset qui dit que nous sommes ambassadeurs de Christ. D'accord? Alors voyons l'image des ambassades dans ce monde. Pour toucher un diplomate, pour toucher un ambassadeur, il faut vraiment être supérieur à la nation qu'il représente. Or, Jésus-Christ, comme nous l'avons lu, a triomphé des ténèbres à la croix. Donc, Jésus-Christ est plus fort que Satan. Comment va-t-il vous toucher sans l'autorisation de votre pays d'origine, c'est-à-dire le ciel? Qu'on ne vous raconte pas n'importe quoi. Galates 3, verset 13. Je ne suis pas en train de dire que le chrétien ne passe pas par les moments difficiles. Nous avons lu dans un des psaumes. Le malheur atteint souvent le juste, mais l'Éternel en délivre toujours. Donc, si vous êtes attaqué par l'ennemi, ne dites pas que vous avez besoin de quelque chose d'autre. Non. Laissez Dieu intervenir dans votre vie. Galates 3, verset 13. Christ nous a rachetés de la malédiction de la loi. La malédiction de la loi est la volonté du diable. C'est ça qu'il a dans son royaume des ténèbres. Christ nous a rachetés. En d'autres termes, Christ nous a donné le salut. Christ nous sauve de la malédiction de la loi. c'est-à-dire l'échec, la maladie, la pauvreté, la défaite, la mort spirituelle. Bref, la vie dans le royaume des ténèbres. C'est là que Satan veut que nous soyons. Et c'est là que Dieu ne veut pas que nous soyons. Dieu veut que nous soyons dans le royaume de son Fils, Jésus-Christ. Qu'allez-vous décider de faire? Qu'allez-vous décider de faire? Jésus-Christ a triomphé des œuvres des ténèbres. J'aime lorsqu'il s'exclame sur la croix. Tout est accompli. En fait, le diable n'y comprenait rien. Enfin, beaucoup d'hommes et de femmes, même de cette époque, n'y comprenaient rien. Mais qu'est-ce qui se passe? De quoi il est en train de parler? On est en train de le maudire, il bénit les gens. On est en train de l'insulter, il prie pour le pardon de ses persécuteurs. Et puis là, il dit, tout est accompli. En d'autres termes, j'ai achevé ce que j'avais commencé. Toutes choses sont accomplies en Jésus-Christ. C'est merveilleux. Il a triomphé du diable. Le diable n'a rien compris. Pendant 3 jours, je suis sûr que les ténèbres se réjouissaient. Oh, c'est merveilleux, on a tué le Fils de Dieu, nous avons gagné. Et puis, paf, au bout du 3e jour, même la mort n'a pas pu le retenir, parce qu'il a triomphé aussi de la mort. Et ça, il a fait pour vous et pour moi. La mort, c'est une œuvre des ténèbres. Dieu n'a pas voulu la mort pour les hommes. Qu'elle soit spirituelle ou physique, Dieu n'a jamais voulu cela. Ça ne faisait pas partie de son plan. Voilà pourquoi Jésus-Christ a aussi triomphé de la mort, pour vous et pour moi. Il a triomphé des sorciers de votre famille. Il a triomphé des sorciers, des oncles méchants, occultistes, des parents occultistes, des grands-parents qui ont livré leurs enfants au diable pour qu'ils reçoivent des richesses. Jésus-Christ a triomphé de ça, pour vous et pour moi. Vous voulez cette victoire? C'est très simple. Venez à Jésus-Christ. Son appel pour son royaume est toujours ouvert. Aujourd'hui, les hommes jouent à la green card pour avoir la nationalité américaine ou la nationalité canadienne. Jésus-Christ dit, vous pouvez avoir la nationalité du ciel en venant par la foi, parce qu'il a payé le prix. Du reste, nous les hommes, lorsque nous voulons la nationalité d'un autre pays, nous devons pratiquer des œuvres. Nous devons aller dans ce pays, vivre une certaine. Nous devons aller dans ce pays, vivre une période de temps, ou bien acheter avec de l'argent, je ne sais pas, corrompre. Mais la nationalité des enfants de Dieu s'obtient par la foi en Jésus-Christ. Et Jésus-Christ vous dit, c'est encore gratuit aujourd'hui. Venez sous sa seigneurie, sous sa protection, sous sa sécurité. C'est merveilleux. Regardez la vie de David. Roi à 17 ans, devient roi effectif à 30 ans. Il est passé par des moments de persécution, mais Dieu l'a toujours protégé. Pourquoi? Parce qu'en Jésus-Christ, nous triomphons du royaume des ténèbres. Vous pouvez triompher du royaume des ténèbres encore aujourd'hui, en donnant votre vie à Jésus-Christ. Et cela est très simple. Si vous voulez de la seigneurie de Jésus-Christ, si vous voulez qu'il devienne votre sauveur et votre seigneur personnel, c'est très simple. Baissez la tête dans la prière et faites ces simples mots après moi. Dites, Père éternel, au nom de ton Fils Jésus-Christ, je viens devant toi. J'ouvre mon cœur à Jésus-Christ. Je l'accepte comme mon sauveur et mon seigneur personnel. Je dis non aux œuvres des ténèbres. Je dis non aux œuvres de l'ennemi et je dis oui au royaume de Christ. Je m'engage aujourd'hui et jusqu'à la fin de mes jours à ne servir que Jésus-Christ tous les jours de ma vie. Il est mon sauveur et mon Seigneur. Je m'engage à le suivre tous les jours de ma vie jusqu'au jour où je vais mourir. Je lui appartiens à lui et à lui seul. Merci pour ton pardon, Père éternel. Merci pour ton amour. Merci pour ta grâce. Au nom de Jésus-Christ. Amen. Si vous avez fait cette prière, mon frère, si vous avez fait cette prière, ma sœur, croyez que vous êtes maintenant citoyen du royaume de Christ. Et que en Jésus-Christ, vous avez vaincu le royaume des ténèbres. Croyez-le par la foi, dites-le. Si vous avez besoin de conseils, si vous avez besoin de prières, si vous avez besoin d'être dirigé vers une église vivante, si vous avez besoin de réécouter ce message, si vous avez besoin de connaître les différentes heures de l'émission, venez à Jésus sur votre radio préférée. Vous pouvez joindre notre ministère, le ministère Jésus pour tous, au plus 243 819 910 910. Je répète, au plus 243 819 910 910. Le nom de cette émission est Venez à Jésus. Je suis Raphaël Mambou. Que Jésus continue de vous bénir, que Jésus continue de vous garder. Nous nous retrouvons la fois prochaine sur le même thème, le salut. Au revoir. Amen.
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0: Qu'est-ce que j'aimerais écouter? Juste une heure.
1: Allô? Allô? Oui, bonsoir, Mehdi? Je vous appelle Mehdi, j'ai une...

0: C'est pas donc ça se passe bien pour toi?
1: Yes, on fait ça quoi. On continue à faire le travail et à récolter quand même des choses.
0: C'est très bien. Et aujourd'hui, qu'est-ce que deal, qu'est-ce que deal

bonsoir Mehdi, c'est Muriel Fréryac. Ben, j'espère que tu vas bien. Je voulais passer la petite dédicace. Je m'excuse d'avoir mis autant de temps, très bousculé. En tout cas, je te remercie pour l'article, c'était très sympathique, très bien fait. Et c'est pas perdu. Si possible, je passe te mettre la dédicace. Ok, ciao, ciao. Bye bye.

0: bon courant, mais tape NMD sur Google et tu vas voir la presse. 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
1: Je suis né à Genève il y a 23 ans avec des copains, on a formé une bande et on a commencé à semer un peu le désordre un peu partout dans la ville de Genève. On recherchait quelque chose en fait, on essayait de se sentir bien mais jamais, je me suis jamais vraiment senti bien dans ma peau. Donc, disons que mes parents m'ont toujours apporté une bonne éducation, je crois que je peux remercier mes parents de m'avoir éduqué comme ils m'ont éduqué. Jamais touché à la drogue, moi j'ai fumé peut-être 2-3 cigarettes dans ma vie, peut-être 1 litre ou 2. En tout, en 23 ans dans ma vie, c'est pas grand-chose. Et ensuite, j'ai fait le cycle, donc qui dure 3 ans. Et là, à la fin de ces 3 ans, c'est là que j'ai rencontré un copain qui m'a fait connaître du hard rock, musique très forte, très violente, très agressive, très mauvaise aussi. Et j'ai commencé depuis à écouter cette musique, toujours en m'habillant déjà, en prenant le style, le look des musiciens et tout. C'était toujours plus fort. On a rencontré des copains, on faisait un peu les sauvages. J'ai eu vraiment un vide. Disons que ça a commencé au mois de juin, disons que j'avais déjà un vide. Je me sentais vraiment mal dans ma peau. Je me disais en Suisse, même qu'un beau pays, je cherchais quelque chose, j'avais un vide. Je me suis dit, ben, il faut que j'aille chercher quelque chose ailleurs parce que ça va plus ici. Et je pensais aller en Australie via l'Amérique, prendre l'anglais en Amérique, partir en Australie, essayer de trouver quelque chose de mieux, d'après les catalogues, mais. Ça offre que des belles photos en fait. J'avais besoin d'argent et d'une voiture, une nouvelle voiture pour partir. Alors j'ai emprunté de l'argent, j'ai fait un casse et j'ai sous-estimé la rapidité de la police et je me suis retrouvé en prison, dans une prison préventive qui s'appelle Chandelon à Genève et j'y suis resté seulement un mois. La raison de ça, c'est que pendant ce mois, ben, j'ai rencontré Dieu. Dieu s'est révélé à moi. On est seul dans une cellule, on ne sait pas combien de temps ça va durer. Et en fait, c'est un mur, il y a tout qui tombe. Et j'avais connu auparavant, en 1984, mes parents s'étaient déjà convertis, donc ils avaient accepté Dieu dans leur vie. Et ils m'avaient proposé, ils priaient pour moi, ils disaient, bon, est-ce que tu veux venir? On a des réunions de prière et tout. Et c'est eux que, bon, c'était un gros choc, surtout que d'avoir un fils, j'étais le fils aîné, donc de la famille, et j'étais en prison, donc ça fait vraiment un gros choc, même s'ils sont chrétiens, ça fait un choc. Et pour beaucoup de monde, c'était un choc. Et justement, j'avais rencontré, pendant cette période de 84, j'avais rencontré des amis chrétiens, et c'est un de ces amis chrétiens qui priait avec mes parents, qui m'a envoyé une lettre. Et sur cette lettre, il y avait un verset qui est écrit dans la Bible, qui dit recommande ton sort à l'Éternel, mets en lui ta confiance, il agira. Bon, au moment, j'ai pas compris ce que ça voulait dire. Lui, c'était écrit autrement, c'était remets-lui ton sort, donc remets-lui ta vie, donne ta vie à Dieu, et lui, il agira. Lui, il va faire quelque chose avec ta vie, il va donner un sens à ta vie. C'est ça ce que ça voulait dire, ce verset. Et j'avais lu cette lettre et je l'ai mise de côté. Je dis, mais pourquoi ils m'écrivent ces gens? Dans la situation où je suis, ça me sert à rien, en fait. Je l'ai mise de côté et ça m'a commencé à me travailler. Alors je l'ai relu, je l'ai relu, je l'ai relu, peut-être 5-6 fois. Et ensuite, j'ai vu l'état de ma vie devant Dieu. Devant Dieu, ben, tout ce que j'avais fait, c'était vraiment péché. J'avais fait du mal à Dieu. Et c'est ça qui m'avait fait mal, en fait. Et je me suis vraiment effondré devant Dieu et en lui demandant pardon de ce que j'avais fait, en fait. Et lui, il m'a pardonné totalement. Il a tout effacé, il a oublié. Il a vraiment, vraiment oublié ça, je le crois. Sincèrement. Et là, il m'a vraiment prouvé son amour. J'avais reçu vraiment la paix, j'avais reçu le pardon de Dieu et je me sentais vraiment bien. J'étais bien en prison. Je serais resté 2 ans en me réjouissant, en fait. Tandis que la prison, pour les autres, c'était dur, c'était quelque chose qui oppresse. J'ai commencé à prier, on m'a pas appris à prier, en fait. Je pourrais dire que c'est Dieu qui m'a appris à prier. Dans chaque prison, il y a des aumôniers, on peut aller vers eux. Et j'ai demandé un Nouveau Testament et j'ai commencé à lire la Bible. Et c'est là que Dieu m'a appris en fait à faire mes premières prières. Si tu écoutes, si tu m'écoutes, je te donne un conseil, c'est que tu as encore très peu de temps pour choisir. Tu as un choix à faire dans ta vie et je crois qu'il y a deux chemins, il n'y a que deux chemins. Il y en a un petit, un étroit, mais qui mène où vraiment il y a quelque chose, il y a du bonheur. Et l'autre, c'est un grand chemin large, bien nettoyé, mais il mène dans les ténèbres. Et je crois qu'on peut vraiment dire que il n'y a que Dieu qui peut nous sauver, qui peut remplir notre cœur d'amour. Et son amour, c'est pas l'amour du monde dans les plaisirs éphémères, mais c'est vraiment un amour complet. Il donne pas seulement l'amour, mais il donne aussi la joie. Il donne la paix dans le cœur d'être bien. Je crois que Dieu nous a créés à la base pour vivre avec lui en paix.
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tellement nombreuses font que le texte biblique est de tous les textes anciens le texte le plus sûr qui soit, critiquement parlant. On arrive à une très très grande certitude, justement, en comparant les anciens manuscrits les uns avec les autres, en les comparant aussi avec les anciennes traductions, par exemple au niveau de l'Ancien Testament, avec la version des Septante, au niveau du Nouveau Testament, avec la version syriaque ou des versions de ce type, des anciennes versions. On arrive à reconstituer le texte original là où il a été corrompu, dans une très très grande certitude qui avoisine, qui dépasse les 99% en ce qui concerne le Nouveau Testament. Donc, au niveau du lecteur moyen, on peut dire qu'on a pratiquement le texte qui était le texte original, en tout cas du Nouveau Testament. En ce qui concerne l'Ancien Testament, certains livres, il y a certains passages qui sont un petit peu plus corrompus, mais disons qu'on arrive à une très très grande certitude aussi qui avoisine les 80%, etc. Ça dépend quel livre. En moyenne, donc, à ce niveau-là. Donc, ça, pour le lecteur moyen, on peut dire que les quelques doutes qui restent sur certains passages, quelque peu corrompus, par exemple, au niveau du livre de Job, au niveau de certains psaumes, parfois, qu'est-ce qu'il y a encore ? Au niveau de certains passages du livre de Daniel, ça, c'est un petit peu plus embêtant, parce que il y a quelquefois tout ce qui concerne justement les révélations de Daniel qui à cause de ça sont un petit peu moins compréhensibles que si on avait les textes originaux, mais il est certain que par exemple au niveau du livre de Job ou au niveau de certains psaumes ça n'a aucune incidence sur la doctrine, ça n'a aucune incidence sur les grandes lignes de la révélation. Ce sont tout de même parmi les livres de la Bible ceux qui n'apportent le moins sur le plan doctrinal, sur le plan dogmatique. Donc, il est certain qu'à ce niveau-là, le fait que ces textes soient parfois, dans certains passages mineurs, encore une fois, un peu corrompus, n'a pas une très très grande incidence. Donc, voilà, si vous voulez, comment se présente la doctrine elle-même. Maintenant, quelle est la manière dont l'inspiration des Écritures a lieu. Finalement, c'est là le grand problème. La plupart des évangéliques, aujourd'hui, dans leur formulation justement dogmatique de la doctrine de l'Écriture sainte, ajoutent qu'ils ne croient pas à une inspiration mécanique ou mécaniste de l'Écriture. Personnellement, je n'aime pas beaucoup cette expression. Ce qu'ils veulent dire par là, c'est que, d'une part, il n'y a pas eu obligatoirement dictée du Seigneur et que les auteurs inspirés n'ont pas écrit sous la dictée directe du Seigneur, comme par exemple le Coran aurait été écrit sous la dictée directe de l'ange Gabriel, si l'on en croit Mohammed. Ils veulent dire également que que Dieu a respecté la personnalité de chaque auteur, ce qui est un fait absolument indiscutable. Il est certain que quand on compare le style d'un Ésaïe ou le style d'un Amos, on reconnaît absolument qu'on a affaire à deux auteurs différents. Quand on compare les écrits de Paul, par exemple, à ceux de Marc, on constate que ce dernier a un vocabulaire beaucoup plus riche, a une facilité, une liberté d'expression beaucoup plus grande. Donc, il est certain que ce sont les écrits de ces hommes inspirés par le Seigneur. Là, donc, on peut suivre nos frères évangéliques sur ce plan-là. Néanmoins, je récuserai personnellement le terme « inspiration mécanique » en ce sens que parfois, rarement, mais parfois, il y a un type d'inspiration plutôt une forme d'inspiration de ce type. Lorsque, par exemple, l'ange justement s'adresse à Jean dans l'Apocalypse en lui disant « Eh bien, écris ce que je vais te dire », là, on a un type d'inspiration, vraiment ce que ces gens-là, nos frères évangéliques, appellent mécanique. Il est certain que tout n'est pas de cette veine-là, de ce type-là. Lorsque Dieu dit à Moïse, lui donne le décalogue, lui dit commandement, il est certain que c'est aussi une révélation mécanique, si on reprend cette expression-là.
encore une fois, tout n'est pas de ce type-là. La plupart des évangéliques qui traitent de cette question reconnaissent qu'ils ne peuvent pas décrire le mécanisme de l'inspiration, que l'on a affaire à un mécanisme extrêmement complexe et qu'il est impossible de le décrire et que finalement il est un article de foi sans plus qu'on ne peut absolument pas approfondir dans l'état actuel des connaissances. Je pense que s'il en est ainsi, c'est essentiellement parce que la plupart de ceux qui ont écrit sur ce sujet-là sont des gens qui ne connaissent pas les dons de l'Esprit, qui ne connaissent pas le baptême du Saint-Esprit et qui, par conséquent, n'ont jamais eux-mêmes été inspirés par l'Esprit-Saint. Je pense que quand on a une expérience de l'inspiration, eh bien, ça nous permet d'approcher quelque peu la solution de ce problème qui est resté finalement jusqu'à maintenant sans réponse. En fait, bien sûr, il ne s'agit pas pour nous du tout de mettre sur le même plan l'inspiration dont on peut être l'objet aujourd'hui dans la dimension, n'est-ce pas, de la vie de l'esprit, la vie charismatique, dans l'économie du Saint-Esprit dans laquelle nous vivons aujourd'hui. Il n'est pas, bien sûr, question non plus de mettre sur le même plan les révélations que nous recevons aujourd'hui avec les révélations bibliques. La grande différence que je verrai justement entre la révélation biblique et les révélations que nous pouvons recevoir aujourd'hui, c'est que la révélation biblique est une révélation définitive et totale pour les hommes de tous les temps et de tous les lieux, tandis que les révélations que nous recevons nous aujourd'hui sont strictement limitées dans l'espace et dans le temps. Dans l'espace, en ce sens que souvent elles concernent une partie de l'Église de Jésus-Christ, souvent la simple communauté locale ou un individu. Par conséquent, elle ne s'applique pas à tous les hommes de tous les temps, mais également dans le temps, justement, parce que souvent, elles ont une portée qui est celle, justement, des événements qui nous sont proches, et c'est en cela qu'on ne peut pas la mettre sur le même plan que la révélation biblique. D'autre part, il y a une autre différence, c'est que la révélation biblique est infaillible, alors que les révélations que nous pouvons recevoir aujourd'hui ne le sont pas. Ce qui ne veut pas dire qu'elles soient fausses, par ailleurs, mais cela veut dire qu'il n'y a pas le même degré de certitude que ce qu'il y a dans la révélation biblique. Maintenant, ces nuances, et ces nuances importantes étant mises à part et étant faites, je pense que sur le plan du mécanisme de la révélation, il y a certainement assez peu de différence entre la nature de l'inspiration dont nous pouvons être l'objet aujourd'hui dans le domaine des choses de l'esprit et finalement la révélation dont les hommes de la Bible ont été l'objet et que ce que nous pouvons expérimenter aujourd'hui nous aide à comprendre ce que les hommes de la Bible ont vécu. Et ceci nous amène aussi à une très grande confiance dans l'inspiration de la Bible et dans, par conséquent, son inautorité et son inhérence, c'est-à-dire son absence d'erreur, qui nous amène, face aux affirmations de la critique moderne qui nie justement l'inspiration, à une très grande assurance et une très grande confiance. Je me souviens de nous être trouvés parfois, dans une certaine occasion, face justement d'un très très grand érudit qui était professeur à l'école des hautes études à Paris, qui était venu disserter justement sur la question de l'inspiration et qui nier cette inspiration au sens où nous l'entendons. Et plusieurs évangéliques présents avaient présenté le point de vue classique des évangéliques sans réussir à l'ébranler d'un pouce. Et nous avons ensuite lui avons fait remarquer que ce que je dis là, à savoir que nous avons aujourd'hui des inspirations du même type, donc que nous, si aujourd'hui nous pouvons être inspirés d'une manière aussi précise, en sorte que parfois même les mots peuvent nous être inspirés, eh bien, à plus forte raison, les hommes de la Bible, qui ont bénéficié d'une inspiration beaucoup plus profonde que la nôtre, eh bien, ont-ils pu au moins être inspirés à ce niveau-là? Et là, ça lui a posé problème. C'était la seule intervention qui a été réellement problématique pour lui, parce qu'effectivement, là, il était devant quelque chose qu'il ne connaissait pas. Il était amené à remettre en question, il aurait d'ailleurs souhaité qu'on en reparle, puis l'occasion ne s'est pas présentée, mais il aurait souhaité qu'on en reparle parce que ça remettait en question son point de vue. Alors, donc, à partir de ce parallèle que nous faisons entre l'inspiration au niveau, par exemple, des prophéties, des paroles de sagesse, des paroles de connaissance,
que nous pouvons connaître aujourd'hui, nous allons faire une approche du phénomène de l'inspiration de la parole de Dieu, de l'inspiration de la Bible. Nous disions, et nous avions terminé là-dessus la dernière fois, que ce qui est essentiel dans la Bible, c'est la révélation prophétique. La Bible se donne essentiellement comme une telle révélation dans son ensemble. Le caractère prophétique de la Bible est clairement souligné. Prophétiser dans le langage biblique, ça n'a pas tout à fait le même sens que dans nos langues à nous, où prophétiser signifie essentiellement pour l'homme de la rue prédire l'avenir. La notion biblique, le mot biblique, n'est-ce pas, l'énavé en hébreu, n'a absolument pas ce sens-là, même si parfois il peut avoir ce sens. Mais l'énavé, c'est essentiellement parler de la part de quelqu'un, sous-entendu ici de la part de Dieu. Et c'est finalement le résumé de toute l'inspiration. Lorsque Pierre nous dit dans la deuxième épître, le texte que nous citions ensemble la dernière fois, c'est poussé par l'Esprit que les hommes ont parlé de la part de Dieu. Et bien, c'est exactement la définition de la notion biblique de prophétie. Parler de la part de Dieu sous l'inspiration du Saint-Esprit, sous la pulsion du Saint-Esprit. Donc, en ce sens, la révélation prophétique tient une place essentielle dans la Bible. Que ce soit dès le départ avec Moïse, qui apparaît essentiellement comme un prophète, puis ensuite, à partir de Moïse, donc à partir du début de la révélation, Dieu suscite constamment une chaîne ininterrompue de prophètes envoyés. C'est ce que nous pourrions appeler la prophétie apostolique, au sens étymologique du terme apostolique, c'est-à-dire apôtre égale envoyé. Dieu envoie des prophètes. Et Jésus rappelle cela au peuple d'Israël, aux pharisiens notamment, juste dans les dernières malédictions qu'il prononce sur eux. C'est pas, je vous envoie des prophètes, vous tuerez les uns, etc. Vous lapiderez les autres, jusqu'à ce que vous soyez demandé à cette génération tout le sang qui a été répandu, le sang des prophètes. Je vous envoie des prophètes. À chaque époque de l'histoire d'Israël, Dieu a envoyé des hommes qui ont parlé de sa part. Et c'est précisément les paroles que ces hommes ont prononcées de la part de Dieu qui forment la trame de la révélation biblique. Cette lignée des prophètes envoyés s'arrête après le retour de l'exil, à la fin de l'époque perse, avec le dernier des prophètes, Malachie, pour reprendre avec l'apparition de Jean-Baptiste, qui ouvre à nouveau une époque où l'Esprit est répandu sur Israël et qui culmine avec Jésus-Christ, le Fils de Dieu, mais qui apparaît aussi comme étant le plus grand de tous les prophètes. Il est certainement plus qu'un prophète, c'est évident, mais en même temps, il est aussi, n'est-ce pas, une dernière manifestation de la parole prophétique de Dieu. Ensuite, il faut ajouter les apôtres qui poursuivent le ministère prophétique de Jésus, si j'ose dire, jusqu'à la clôture de l'âge apostolique, c'est-à-dire jusqu'à la clôture de l'âge de la prophétie qui est normative pour l'Église de tous les temps. Par la suite, il y a un ministère prophétique qui se poursuit aussi à chaque génération, mais qui cette fois-ci est d'une nature moindre, dans ce sens qu'il n'ajoute plus rien à une révélation qui est maintenant totale et complète. Il ne fait que préciser pour les hommes d'une certaine époque, dans un certain contexte, la volonté de Dieu clairement exprimée dans la révélation générale. Il n'en fait que préciser, qu'éclairer un certain nombre d'aspects qui sont importants pour eux. Mais néanmoins, le ministère prophétique de l'Esprit se poursuit. Donc, il n'est pas du tout question ici d'entrer dans la problématique qui est celle, par exemple, du même, où la Bible serait le produit d'une tradition. Et on voit tout de suite ici la grande différence qu'il y a dès le point de départ entre notre appréhension de l'inspiration telle que la conçoit la Bible et finalement telle que le conçoivent, par exemple, les gens du BEM, les auteurs du BEM. Pour eux, pour les auteurs du BEM, il y a un ensemble de traditions, comme par exemple chaque peuple a ses traditions, les traditions populaires des peuples de l'Océanie ou des peuples de l'Afrique, etc., qui sont un ensemble de légendes, de mythologies sur les dieux, sur les hauts faits de tel et tel héros, fondateurs de la tribu, etc., plus ou moins teintés de légendes. Et puis finalement, au travers de
ce qui serait la tradition du peuple d'Israël, tradition que l'on peut assimiler par exemple à la tradition des peuples babyloniens ou des peuples assyriens ou égyptiens, tout ce qu'on voudra, des peuples de l'Orient ancien, eh bien le Saint-Esprit est à l'œuvre dans cette tradition-là alors qu'il ne l'est pas dans les traditions des Égyptiens ou des Babyloniens, et soudain, au fur et à mesure, n'est-ce pas, par petites touches, la vérité surgit. Et comme l'avons dit, c'est aux théologiens d'essayer de définir quelle est cette vérité. En fait, la notion biblique est tout à fait autre, n'est-ce pas ? Au départ, il y a la révélation. Ce n'est pas une tradition, c'est une révélation. Ensuite, que cette révélation se transmette par toutes sortes de moyens, oraux, puis ensuite écrits, ça c'est autre chose. Mais au départ, c'est une révélation, Dieu parle. Par l'intermédiaire d'hommes, poussés par l'esprit, des hommes ont parlé de la part de Dieu. Donc, dès le départ, il y a une différence fondamentale, cette notion de révélation prophétique. Alors, quelle est la base de la révélation prophétique? Je crois qu'il faut revenir au Jardin d'Éden. Dans le Jardin d'Éden, il n'y a pas besoin de révélation prophétique. Parce que la communion entre Dieu et sa créature est totale. Dieu et l'homme vivent dans une intimité telle qu'ils ont un contact face à face. Adam entend la voix de Dieu qui s'adresse à lui, qui l'appelle chaque soir dans la brise qui vient rafraîchir la terre. Et le contact est direct. Non seulement Adam entend la voix de Dieu, mais il voit Dieu. C'est le péché qui introduit une barrière entre Dieu et l'homme et qui fait que l'homme n'est plus capable non seulement de voir Dieu, car alors pour lui, pécheur, voir Dieu, ce serait la mort, mais également il n'est plus capable d'entendre la voix de Dieu, et ceci pour la même raison, parce qu'effectivement, entendre la voix de Dieu, c'est quelque chose de terrible et de redoutable pour l'homme pécheur. Et la voix de Dieu s'adresse simplement à un certain nombre d'hommes qui acceptent de se consacrer à lui et de devenir des hommes de l'esprit. Abraham, Isaac, etc. Et puis, c'est l'Exode, la sortie du peuple d'Israël hors d'Égypte, la libération de l'esclavage, qui les amène au pied du mont Sinaï. Et là, se passe quelque chose d'important. Le peuple d'Israël est invité à se sanctifier parce que dans quelques jours, Dieu va se révéler à lui d'une manière particulière. Cette préparation, c'est la préparation aussi d'une expérience qui est redoutable. Une limite est fixée au pied du mont Sinaï. Personne, aucun être vivant ne doit franchir cette limite sous peine de mort, homme ou bête. Et le peuple est là dans une attente angoissante. Et soudain, la voix de Dieu se fait entendre. Le peuple tout entier entend la voix de Dieu. Et précisément, il entend la voix de Dieu parce que sa vocation à lui, peuple d'Israël, tout entier, c'est d'être un peuple de prophètes. Si vous écoutez ma voix, si vous mettez en pratique les ordonnances que je vous prescris aujourd'hui, dit le Seigneur, vous serez un peuple séparé, mis à part par rapport à tous les autres peuples de la terre. Vous serez un peuple de sacrificateurs et de prophètes. Mais seulement, il se trouve que ce peuple d'Israël est aussi un peuple qui est composé de pécheurs. Et devant ce spectacle et ce son de la voix de Dieu qui éclate comme un tonnerre depuis le mont Sinaï, le peuple est tellement effrayé. Et Moïse lui-même, c'est rappelé dans l'Épître aux Hébreux, n'est-ce pas, il disait « Je suis effrayé et tout tremblant ». Le peuple est tellement impressionné par cette voix qui parle, qui s'adresse à Moïse et dit « Prie Seigneur pour qu'il arrête, on ne peut plus supporter d'entendre cette voix directement ». Maintenant, nous sommes bien convaincus que Dieu peut parler, puisque nous l'avons entendu de nos oreilles. Et c'était le but que Dieu poursuivait en se révélant de cette manière-là au peuple. Mais qu'il y ait
entre Dieu et nous un intermédiaire pour que nous, nous n'entendions plus directement la voix de Dieu. Que ce soit toi qui sois cet intermédiaire, que toi tu montes vers le Seigneur sur la montagne, que tu écoutes les paroles qui sortent de la bouche de Dieu et qu'ensuite tu viennes nous les répéter. Et c'est en cela, sur l'invitation du peuple, que Moïse devient un prophète. Dieu, de son côté, approuve la démarche du peuple et trouve que cette démarche est spirituelle. Mais c'est le peuple lui-même qui prend l'initiative de demander à Dieu un prophète. C'est-à-dire un homme qui écoute la parole qui sort de la bouche de Dieu et qui en est ensuite l'interprète auprès du peuple. Et vous connaissez la suite, vous savez comment Moïse monte sur la montagne. Effectivement, il va recevoir les paroles que Dieu va lui donner. L'Éternel parla à Moïse et dit, parle aux anciens d'Israël, parle au peuple d'Israël et dis-leur, ainsi parle le Seigneur. Ça, c'est quelque chose qui revient constamment dans le Pentateuque. Et c'est pourquoi, dans la tradition juive, la loi, le Pentateuque, la Torah, est un ensemble de livres prophétiques. Nous avons l'habitude, nous, dans la vision chrétienne en général, d'opposer la loi et les prophètes. Les juifs ne font pas cela. La loi, la Torah, est prophétique. Non seulement elle est prophétique, mais elle est d'une... Elle est encore plus prophétique que les prophètes. Pourquoi ? Parce que nous allons voir dans un instant, Moïse était un prophète d'un type particulier. Moïse, dans la tradition juive, est le plus grand de tous les prophètes. En effet, lors de la révolte dans le désert, au moment où Myriam et Aaron se dressent contre Moïse au sujet de la femme couchite qu'il avait prise, Dieu parle à ces deux personnages, à Aaron et à Myriam. Il leur dit, comment avez-vous osé parler contre mon serviteur, contre Moïse ? Car voici en ce qui concerne mon serviteur, eh bien, je lui parle directement. Et c'est une expression qui revient à plusieurs reprises dans le Pentateuque, à plusieurs endroits. Moïse parlait à Dieu face à face. Il interrogeait Dieu et Dieu lui répondait. Il parlait à Dieu face à face comme un homme parle à son ami. Et nous voyons cette nature tout à fait particulière de la révélation dont Moïse jouissait. C'est que par exemple, il arrivait parfois que soudain, dans le au sein du peuple, un problème surgisse. Par exemple, après l'institution du Shabbat, on trouve un jour un bonhomme qui est en train de ramasser du bois le jour du Shabbat. Bien. On l'amène à Moïse et on dit, voilà, on a trouvé cet homme, il est en train de ramasser du bois. Bon, qu'est-ce qu'il faut qu'on en fasse ? Dieu vient de parler, il a dit qu'il fallait se reposer le septième jour. Qu'est-ce qu'il faut qu'on fasse de cet homme qui a violé la loi de Dieu ? Moïse dit, bon, très bien, attendez, mettez-le en prison, jusqu'à ce que le Seigneur m'ait révélé ce qu'il fallait faire. Moïse entre dans la tente, il pose le problème au Seigneur, Seigneur, voilà, qu'est-ce qu'il faut qu'on fasse ? Et la réponse vient, eh bien, qu'il soit lapidé, qu'on le fasse sortir, qu'il soit lapidé, etc. Donc, si vous voulez, Moïse prend l'initiative d'interroger Dieu et Dieu lui répond. Sur tous les problèmes, petits ou grands, qui peuvent surgir. Et la Bible nous dit que ce type de révélation directe, qui est de la même nature finalement, d'une certaine manière, que ce que Adam avait dans le jardin d'Éden, est quelque chose qui est tout à fait particulier et qui est le privilège du seul Moïse. À la fin du livre du Deutéronome, peu de temps avant la mort de Moïse, Dieu lui demande de préparer sa succession et il dit par l'intermédiaire de Moïse au peuple, voilà, le Seigneur, l'Éternel, ton Dieu, te suscitera un prophète comme moi. Tu l'écouteras dans tout ce qu'il te dira. Celui qui n'écoutera pas la voix de ce prophète sera mis à mort, etc. Puis ensuite, les critères pour reconnaître que c'est un véritable prophète ou que c'est un faux prophète. Mais Dieu ajoute aussi quelque chose d'intéressant. Il dit, alors qu'à Moïse je me révèle face à face directement, pour le prophète que je susciterai, c'est dans une vision que je lui parlerai. Et le mot hébreu, c'est le mot chazon, qui est un mot beaucoup plus complexe que le simple mot vision que l'on traduit en général en français. C'est presque un terme technique dans la Bible, qui finalement n'a pas d'équivalent dans nos langues,
et qu'il faudrait presque garder tel quel après l'avoir expliqué. Ça veut dire qu'après Moïse, et d'ailleurs c'est comme ça que se termine le livre du Deutéronome, après la mort de Moïse, il ne parut plus de prophète aussi grand que Moïse. Cet homme extraordinaire auquel Dieu parlait face à face. Personne ne lui est comparable pour les signes, pour les prodiges qu'il fit devant le Pharaon, etc., etc. L'Éternel l'ensevelit, et puis bon, vous connaissez la suite. Ce qui montre que dans la pensée biblique, les prophètes qui viennent après Moïse, et qui en sont en quelque sorte les successeurs, qui vont former cette longue chaîne interrompue de prophètes envoyés, de prophètes apôtres, comme Moïse était le premier des prophètes apôtres, eh bien, la révélation dont ils vont être l'objet sera d'une nature quelque peu différente. Le seul qui aura le privilège qu'avait Moïse, au moins ce privilège-là, et qu'il y en aura d'autres, c'est celui qui sera le grand prophète, le dernier des prophètes, c'est-à-dire le Messie. Le Messie, dont le mot signifie « loin », sous-entendu « loin du Saint-Esprit », l'homme de l'esprit par excellence, l'homme qui a la plénitude de la révélation de Dieu. Et ce n'est pas sans raison non plus que les évangiles nous présentent Jésus comme effectivement le nouveau Moïse, mais celui qui est plus grand que Moïse. Mais tout de même, le prophète a la manière de Moïse. Parlions ensemble hier de l'évangile de Matthieu, par exemple, bâti autour de 5 discours de Jésus qui correspondent aux 5 livres de Moïse, par lesquels l'apôtre nous suggère que Jésus est bien ce prophète qui avait été annoncé par Moïse, sur lequel repose la plénitude de la révélation. Et Jésus dira justement, vous avez entendu qu'il a été dit, mais moi je vous dis, montrant que sa prophétie, sa parole, est plus grande que celle de Moïse. Alors voyez-vous, déjà, dès le départ, nous voyons qu'il y a différents degrés dans la révélation, y compris dans la Bible. Ce qui ne veut pas dire que les paroles des uns et des autres sont moins inspirées. L'inspiration est la même et l'inspiration est totale. Mais nous sommes amenés ici à faire une différence entre révélation et inspiration. Et ceci est extrêmement important. Qu'est-ce que c'est la révélation? Eh bien, finalement, qu'est-ce que c'est la prophétie? Nous l'avons dit il y a un instant. C'est le fait d'écouter la parole qui sort de la bouche de Dieu, et ensuite de la répéter aux hommes auxquels elle s'adresse. C'est vrai avec Moïse, c'est vrai avec Ésaïe, c'est vrai avec Jésus, c'est vrai avec Paul, c'est vrai avec tous ceux, c'est vrai avec Ésaïe, c'est vrai avec Jésus, c'est vrai avec Paul, c'est vrai avec tous ceux qui prophétisent.

Il écoute la parole qui sort de la bouche de Dieu. Il recueille ce que Dieu veut lui donner. Alors, laissons de côté, si vous voulez, pour le moment, le cas particulier qui est celui de Moïse, auquel Dieu s'adressait face à face, auquel Dieu parlait comme un homme parle à son ami. Laissons de côté aussi le cas particulier de Jésus, avec lequel nous avons une révélation du même type, et encore plus grande, parce que Jésus était la parole, non seulement il écoutait la parole, mais il était la parole de Dieu. Et attachons-nous maintenant à ces prophètes dont la Bible est jalonnée. Donc, le dernier chapitre du Deutéronome nous dit que Dieu s'adressera au prophète qu'il suscitera par l'intermédiaire d'une vision, par l'intermédiaire d'un chazon. Chazon, je disais tout à l'heure, c'est un mot extrêmement difficile à traduire. On le trouve souvent au début d'un certain nombre de livres prophétiques, de recueils de prophéties, notamment au début du livre du prophète Ésaïe. Chazon Ishayao ben Amos. Alors ça, c'est toujours, cette expression, c'est un casse-tête pour les traducteurs. Selon les traductions auxquelles vous vous référerez, vous aurez soit le mot « vision », je pense qu'on trouve rarement le mot « révélation ». Je ne sais plus comment on a traduit Jean Colomb. Non. On a gardé le mot qu'il y a dans la seconde « vision d'Ésaïe ». Bon. Si vous lisez le texte après, vous vous rendez compte qu'il n'y a rien à voir. Mis à part la vision du chapitre 6, mais tout le reste, « Cieux, écoutez, terre, prête l'oreille, car l'Éternel parle, j'ai éduqué, j'ai élevé des enfants, etc. » Donc, on sent bien que le mot « vision » ici est inapproprié. Et c'est pourquoi certaines autres traductions ont rendu ce mot par « prophétie » d'Ésaïe, fils d'Amos. Voyez-vous ? Mais au travers de ces différentes traductions, on sent l'embarras des traducteurs. « Chazon », c'est la manière qu'a Dieu de parler au prophète. C'est le processus de révélation par lequel Dieu s'adresse au prophète. Et quel est ce processus ? Premièrement, un revêtement de l'Esprit Saint. L'Esprit du Seigneur fut sur un tel. Et l'Esprit du Seigneur vient pour préparer l'homme à entendre la parole de Dieu. Sans cet attouchement de l'Esprit Saint, il n'est pas capable d'entendre la parole de Dieu. Et ça, nous voyons un parallèle admirable avec l'expérience que nous avons aujourd'hui de l'Esprit Saint. Il n'est pas possible de recevoir une prophétie, une pensée prophétique, sans au préalable avoir été baptisé de l'Esprit. Bien entendu, le parallèle ne peut pas être poussé à fond, dans ce sens que, par exemple, au niveau de l'Ancien Testament, il n'y a pas de baptême du Saint-Esprit. Mais il y a tout de même une venue de l'Esprit sur les hommes de Dieu, sur les hommes que sont les prophètes, qui les prépare à entendre la parole de Dieu. Bon, je prendrai quelques exemples. Saül. Saül, qui, après avoir reçu l'onction de la part de Samuel, rencontre une troupe de prophètes qui descend du haut lieu de Giva en prophétisant. L'Esprit du Seigneur le saisit, et la Bible nous dit, en cet instant, comme le prophète Samuel lui avait annoncé, il est changé en un autre homme. Au point que l'on dit, Saül est-il donc aussi parmi les prophètes ? Bien, il y avait donc autour de Samuel, puis ensuite il y aura autour d'Élie, autour d'Élisée, autour d'un certain nombre d'hommes de Dieu de ce type, des groupes de ce que la Bible appelle des prophètes, c'est-à-dire, il faudrait plutôt voir par là, par exemple l'expression « fils des prophètes » qu'on trouve autour d'Élie et d'Élisée, qui ne sont pas des gens qui ont pour père des prophètes au sens biologique du terme. Il faudrait traduire plutôt, je pense, en interprétant un peu, des hommes de l'esprit. Des hommes qui ont fait une expérience de l'esprit, l'expérience d'un attouchement de l'esprit de Dieu, qui fait maintenant qu'ils sont aptes à entendre une parole de Dieu, si Dieu désire les utiliser pour parler à son peuple. Ils sont maintenant disponibles pour entendre une parole de Dieu ou pour agir, comme le cas de Saül, par exemple, qui lui n'a pas été un prophète au sens plein du terme, mais qui a été changé en un autre homme, et c'est

0: de cet attouchement divin, c'était de changer celui qui en était l'objet en un autre homme, pour qu'il soit capable d'entendre la parole de Dieu. On trouve ça chez les juges aussi, dont on a parlé ces temps derniers. Les juges, on a souvent cette expression, l'Esprit du Seigneur fut sur Samson, l'Esprit du Seigneur fut sur Jephté ou fut sur Gédéon, etc. De façon à le changer en un autre homme et le rendre apte à accomplir l'œuvre à laquelle Dieu le destine. Il y avait aussi dans l'Ancien Testament une institution tout à fait particulière qui était l'institution du Naziréat. Le Naziréat était une manière pour un homme de se mettre à part pour écouter Dieu, pour chercher Dieu. Et il avait un certain nombre de règles très strictes, notamment l'abstention de toute boisson enivrante, de tout alcool, etc. Tout ce qui aurait pu donc empêcher l'Esprit du Seigneur d'intervenir dans cet homme. C'était des gens qui se rendaient disponibles à l'Esprit de Dieu, qui cherchaient un attouchement de l'Esprit de Dieu. Un tel attouchement pouvait leur être donné ou ne pas leur être donné selon la souveraineté de Dieu. Mais c'était des hommes qui cherchaient, en tout cas, qui se rendaient disponibles pour cet attouchement-là. Et précisément, ils devaient s'abstenir d'un certain nombre de choses, en particulier justement des boissons fortes, qui pouvaient donner l'illusion d'une venue de l'Esprit de Dieu. Et vous savez, c'était l'expression que l'on employait au sujet des apôtres le jour de la Pentecôte. Ces gens-là sont pleins de vin doux. La venue de l'Esprit du Seigneur provoque une espèce d'ivresse qui peut ressembler d'une certaine manière à l'ivresse du vin. Et c'est pourquoi, justement, pour qu'il n'y ait pas de confusion possible, les Naziréens avaient l'ordre de s'abstenir de tout ce qui aurait pu justement être objet de confusion pour qu'ils ne se trompent pas quand l'Esprit du Seigneur venait réellement sur eux. Donc, à partir de ce moment-là, à partir du moment où l'Esprit de Dieu était venu sur un homme, eh bien, il était capable de saisir la vision que Dieu allait lui donner. La vision, le chazon, plutôt, j'emploie le mot chazon, donc en expliquant ce mot, c'est finalement la rencontre avec Dieu. Une rencontre qui peut se faire dans un processus visuel ou non. Qui peut tout simplement être justement cet attouchement d'Esprit de Dieu qui fait que la personne est transformée en un autre homme. Et que soudain, elle va entendre une parole de Dieu. Une parole qui va peut-être être comme justement pour Jephté ou pour Samson, n'est-ce pas, va frapper les Philistins. Ça peut être juste ça. Ou bien ça peut être, va prophétise à mon peuple d'Israël. Comme lorsque Amos était derrière sa charrue et qu'il dit, le Seigneur m'a pris derrière mon troupeau et il m'a dit, va prophétise à mon peuple d'Israël. Il y a un caractère soudain justement de cette rencontre avec Dieu qui peut parfois surprendre l'homme de Dieu lui-même. Maintenant, il y a aussi un autre processus, en ce sens que ça peut être tout totalement inversé. Et c'est le cas, par exemple, de l'appel de Moïse. Moïse, qui faisait paître les troupeaux de Jéthro, son beau-père, et qui soudain voit, justement, un signe miraculeux, le buisson qui brûle et qui ne se consume pas. Et du sein de ce buisson, la voix de Dieu va lui être adressée. Il n'y a pas eu jusqu'alors de préparation par l'attouchement de l'Esprit de Dieu dans la personne de Moïse. Mais comme résultat de la rencontre avec Dieu, l'Esprit du Seigneur va venir sur Moïse. Et par l'Esprit de Dieu, Moïse va être capable de faire des miracles. Il va être capable de jeter son bâton et le bâton devient un serpent, etc. De frapper l'eau du Nil et l'eau du Nil devient du sang. Vous connaissez tout ça. Par le doigt de Dieu, dira Jésus. Et le doigt de Dieu, c'est l'Esprit. Alors l'Esprit vient soit comme préparation à la rencontre avec Dieu, soit comme conséquence d'une rencontre brutale avec Dieu, qui fait irruption dans la vie de celui qui n'est pas encore prophète. Et c'est dans ce sens-là qu'on peut traduire le mot chazon par vision. Je vais me détourner, dit Moïse, pour voir cette grande vision et pourquoi le buisson brûle sans se consumer. Mais parfois, il n'y a rien à voir du tout. Le Seigneur m'a saisi alors que j'étais derrière mon troupeau. Il m'a dit, va, prophétise à mon peuple d'Israël. Et comme conséquence de cette rencontre avec Dieu, l'Esprit du Seigneur est sur moi. N'est-ce pas? Alors, voyez-vous, c'est là le point de départ. Dieu ne se révèle pas directement, comme il se révélait à Moïse. Mais Dieu se révèle par un intermédiaire, l'intermédiaire, n'est-ce pas, d'un signe. Soit le signe de la venue de l'Esprit, soit quelque chose que l'on voit, justement. Le prophète Jérémie, qui soudain voit cette marmite ou cette branche d'amandier, qui représente la vigilance de Dieu, puisque l'amandier se dit shakel en hébreu, c'est-à-dire, c'est le mot shakel, ça veut dire garder, veiller, ça. Soit un songe, le Seigneur peut se révéler dans un songe, soit par un ange, apparition d'un ange, comme l'ange qui apparaît au prophète Daniel, soit carrément par une vision, quelque chose que l'on voit, mais qui n'est pas réel. C'est-à-dire, il y a un intermédiaire qui est le support de la parole de Dieu, qui est un signe pour l'homme de Dieu. Un signe qui, au travers duquel deux choses vont lui être données, la parole qu'il va devoir prononcer et l'esprit qui va lui donner la force de le prononcer, qui va l'inspirer pour le prononcer. Et c'est pourquoi à partir du moment où il y a chazon, il y a deux temps dans le ministère du prophète. Un premier temps où il est passif, où il entend, éventuellement où il regarde, où il enregistre ce qu'il va devoir dire de la part de Dieu. Remarquons une chose importante que Jacques Ellul faisait remarquer dans son bouquin « La parole humiliée », c'est que ce qui est important, même lorsqu'il y a vision, c'est-à-dire chose que l'on voit, ce n'est pas tellement ce que le prophète voit, c'est ce qu'il entend à l'occasion de ce qu'il voit. C'est le message qui est caché derrière ce qu'il voit. Que vois-tu, Jérémie ? Je vois une branche d'amandier. Tu as bien vu. Et voilà maintenant le message que je t'adresse et que tu dois garder, c'est que je veille sur ma parole pour l'accomplir. Que vois-tu, Jérémie ? Je vois une marmite qui bout et, n'est-ce pas, sa fumée qui vient du septentrion. Tu as bien vu. C'est du septentrion que viendra le malheur. Voilà ce que tu as à dire. Pas tellement ce que tu vois qui est important, c'est ce que tu entends à l'occasion de la vision. Alors la vision, soit c'est Dieu qui en donne l'explication, la parole de Dieu qui est adressée au prophète, comme dans le cas de Jérémie que nous venons juste d'évoquer, ou bien dans la fameuse vision inaugurale d'Ésaïe 6, Ésaïe qui voit la gloire du Seigneur dans le temple. Mais ce qui est important, ce n'est pas tellement ce qu'il voit le Seigneur dans, sur un trône élevé, les séraphins qui, etc. Ce qui est important, c'est qu'il entend la voix de Dieu qui parle. Et il entend la voix de Dieu qui parle quand ? Après qu'il ait été au préalable purifié. Aussi longtemps qu'il n'était pas purifié, ses oreilles étaient comme bouchées. Là, on voit justement tout à l'heure, l'homme pécheur est incapable d'entendre les choses de Dieu. Mais dès qu'il est purifié, sanctifié par l'Esprit de Dieu, il entend. Et Dieu lui dit, bien maintenant, va et dis à ce peuple, vous verrez de vos yeux, vous ne comprendrez pas. Vous entendrez vos oreilles et vous ne saisirez pas. Rends insensible le cœur de ce peuple, etc. Va et voici ce que tu dois lui dire. C'est ça qui est important. C'est le message, c'est la parole du Seigneur. La parole du Seigneur qui fut adressée à un tel, à l'occasion de la vision. Donc soit Dieu qui parle directement pour expliquer. Soit le sens de la vision est évident et le prophète en déduit lui-même le message qu'il doit transmettre, par exemple Joseph, au moment où il a l'interprétation des songes du Pharaon, il dit ben voilà ce que ça veut dire, voici ce que le Seigneur te dit par l'intermédiaire de cette vision, ou Daniel avec les songes du roi Nebuchadnezzar, n'est-ce pas ? Prépare-toi, il va y avoir cette année d'abondance, puis cette année de famine, etc. Soit que la vision n'est pas comprise, et à ce moment-là, un autre intermédiaire vient pour expliquer la vision, un ange. Par exemple, les visions de Zacharie, qui voit ce chandelier tout d'or, etc. Et l'ange lui dit, mais comprends-tu la vision ? Non, je ne comprends pas. Eh bien, voici la parole que le Seigneur adresse à Zorobabel, ce n'est ni par la puissance ni par la force. L'ange donne l'explication. L'ange donne le sens du message que le prophète est chargé de transmettre au peuple. Et entre parenthèses, c'est la raison pour laquelle l'épidémie du visionnite qui, à certains moments, a balayer les milieux charismatiques où l'on voyait une dame en blanc qui se promène sur un pont avec une ombrelle dans les mains, et puis, etc., était absolument anti-biblique. Parce que ce qui est important dans la vision, ce n'est pas ce que l'on voit, c'est le message que Dieu communique au travers de la vision pour le peuple. Et encore une fois, dans ce premier temps, le prophète est passif. Il écoute, il regarde, il enregistre. Au besoin, il questionne pour avoir des précisions. Et lorsque le prophète Ézéchiel est appelé par Dieu au ministère prophétique, Dieu lui dit une chose importante. Il lui dit, regarde un petit livre. Ce petit livre, justement, voilà, c'est le message, ce sont les malédictions, les exhortations que tu vas être chargé de transmettre à mon peuple de ma part. Eh bien, ce petit livre, mange-le. Nourrissant tes entrailles, à ton palais il sera doux comme du miel, et à tes entrailles il sera amer, comme le ciel. Mais l'expression nourris-toi des paroles de ce livre est très importante. Dans ce premier temps de la révélation, le prophète s'imprègne, et cette image de manger le livre montre, n'est-ce pas, insiste sur cette nécessité d'imprégner tout son être de la parole de Dieu. Le prophète est un homme qui est réellement imprégné de la parole de Dieu. On trouve ça, vous savez, cette image dans l'Apocalypse où Jean est amené à faire le même geste. Manger aussi un livre de la même manière. Et ce faisant, quand il a réellement imprégné tout son être de la parole de Dieu, la parole de Dieu devient pour lui ce que les prophètes appellent ce massa. C'est littéralement le fardeau. On traduit souvent cette expression par oracle. Oracle du Seigneur sur Tyr, oracle du Seigneur sur l'Égypte, oracle du Seigneur sur Israël qui fut révélé à Isaïe, etc. Qui est au centre de la vie du prophète, qui fait corps avec lui, qui est une partie de son être, et dont il va chercher à se libérer. Jérémie a décrit ce phénomène du fardeau dans des termes qui sont tout à fait intéressants. Il dit, comment se fait-il, Seigneur, que chaque fois que je dois ouvrir la bouche, c'est pour dire des malédictions, j'en ai assez de dire des choses comme ça. Il y a vraiment des moments où j'ai envie de me taire. Puis je ne peux pas, c'est plus fort que moi. C'est que je suis comme une outre, on trouve ça aussi dans le livre de Job, cette image, n'est-ce pas ? Je suis comme une outre dans laquelle bout un vin nouveau, n'est-ce pas, qui bouillonne, et s'il n'y a pas, si finalement cette fermentation ne peut pas s'échapper, eh bien l'outre va craquer. Alors, tant pis, il faut que j'ouvre la bouche, il faut que je parle. N'est-ce pas ? Le fardeau, c'est cela, le massa. La parole du Seigneur fait tellement corps avec le prophète, elle prend une telle importance pour lui, que c'est comme quelque chose qui boue au profond son être, et qui doit, dont il faut qu'il se libère. Mettons tout de suite une petite nuance, dans ce sens que le Seigneur n'est pas un dictateur, et que le Seigneur ne contraint jamais personne. Si le prophète veut réellement se taire, à terme il peut le faire. Et dans l'expérience prophétique que nous pouvons avoir aujourd'hui, dans le domaine de la Nouvelle Alliance, ceux qui savent ce que c'est que la prophétie ont reconnu dans tout le processus que j'ai décrit là exactement le processus de l'inspiration prophétique. Un temps où l'on est passif, où l'Esprit du Seigneur vient sur nous pour nous préparer à entendre, à recevoir une parole de Dieu, et où l'on sait que le Seigneur va nous parler. Ou bien parfois l'inverse, où la parole vient d'abord et ensuite on sent l'onction de l'Esprit sur soi. Et puis, ce temps où l'on est à l'écoute de Dieu, où l'on reçoit ce que Dieu nous donne, qui correspond un petit peu à ce phénomène du chazon, avec la vision, les phénomènes, les anges en moins, bien sûr, sauf exception. Et puis, ensuite, ce temps où on est comme si on mangeait cette parole de Dieu, qui devient alors fardeau. Ce fardeau au sens bon du terme, pas quelque chose qui nous écrase, mais fardeau dans ce sens que il y a une pression intérieure qui se fait pour parler, pour que l'on parle, qui nous pousse à parler. Quelque chose qu'on peut bloquer, bien sûr, que l'on peut arrêter. Mais qui est là, qui est plus ou moins forte, selon la puissance de l'inspiration prophétique, selon notre disponibilité, selon toutes sortes de choses, n'est-ce pas ? Mais qui est là, qui pousse à parler. Et c'est alors qu'intervient le deuxième temps, le temps où le prophète va devenir actif. De passif qu'il était, il va devenir actif. Il va devoir maintenant restituer, sous la pression de l'Esprit de Dieu qui est venu, soit comme préparation à l'écoute de la parole de Dieu, soit comme conséquence de la parole de Dieu qui lui a été donnée, et maintenant qui va le pousser à parler. Et c'est ça l'inspiration. La première partie, c'était la révélation. Jusqu'alors, l'homme de Dieu était passif, il écoutait, il regardait, il enregistrait, il recevait. Et maintenant, il va devoir communiquer ce qu'il a reçu, ce qu'il a entendu de Dieu. Et il y a en lui cette pression du fardeau de l'esprit qui le pousse et qui va le conduire, qui va le guider dans ce qu'il va dire. Et c'est ça l'inspiration. Poussés par l'esprit, des hommes ont parlé de la part de Dieu. Parce que il ne suffit pas d'avoir reçu la parole de Dieu. Il faut la restituer. Et il faut la restituer fidèlement, comme on l'a reçue. Ainsi parle le Seigneur. Voilà le mot des prophètes. C'est qu'il s'agit justement de dire exactement ce que le Seigneur veut qu'on dise, au mot près, du moins en ce qui concerne l'inspiration de la Bible. Jésus a exprimé cela d'une manière magnifique. Quand il disait, les paroles que je vous dis ne viennent pas de moi, mais elles viennent du Père qui m'a envoyé. Finalement, c'est le résumé de toute l'inspiration prophétique. Le prophète ne parle pas de lui-même. Les paroles qu'il a reçues sont extérieures à lui. Elles viennent de Dieu. Parfois, elles le dépassent totalement. Il y a des moments où le prophète ne comprend pas ce qu'il va être amené à dire. Vous trouvez ça chez Daniel en particulier. Daniel qui dit « J'entendis, mais je ne compris pas. Et je demandais à l'ange qui me parlait « Que signifie tout cela, mon Seigneur ?» Et l'ange qui me parlait me répondit, « Eh bien, ne t'inquiète pas, parce que ces paroles s'appliquent à des temps éloignés. Elles sont cachées, elles sont scellées jusqu'au temps de la fin. Au temps de la fin, ceux qui les liront comprendront. » Autrement dit, toi, Daniel, cherche pas à les comprendre. Tu n'es simplement que le porte-parole de cela. Ces paroles te dépassent, tu en es conscient, ça fait rien. Donne-les telles que tu les as reçues, même si tu ne les comprends pas. Il est évident que, par exemple, un certain nombre de prophéties messianiques relatives à Jésus qui ont été données à certains prophètes, ces prophètes qui les ont données ne les comprenaient pas. Elles les dépassaient. N'est-ce pas ? Donc, les paroles que je dis ne viennent pas de moi, mais du Père qui m'a envoyé. Ça, c'est la révélation. Et voici l'inspiration. Et ces paroles, je vous les dis comme le Père me les a dites. Il ne suffit pas simplement de répéter la parole, mais de la dire comme Dieu veut qu'elle soit dite. Et comment le faire ? Eh bien, par l'inspiration de l'Esprit. C'est l'Esprit qui conduit les hommes de la Bible, les prophètes, à dire la parole qu'ils ont reçue de Dieu comme Dieu veut qu'elle soit dite. Et c'est en cela que l'inspiration est verbale. C'est en cela que nous pouvons parler d'inspiration verbale. Dieu inspire chaque mot par son esprit. Maintenant, ça ne veut pas dire que cette parole, encore une fois, l'esprit du prophète est court-circuité. L'esprit du Seigneur emploie pour ce faire, passe par le canal de l'esprit du prophète. C'est la parole de Dieu, mais c'est aussi la parole d'Ésaïe. Prophétie d'Ésaïe. Pas prophétie de Dieu, prophétie d'Ésaïe. Hein? Prophétie d'Amos. Moïse a dit Jésus. Alors vous vous demandez, c'est Moïse ou c'est Dieu? C'est les deux. Voici ce que je vous dis de la part de Dieu, moi Paul. C'est Paul et c'est Dieu. Et c'est cela, justement, le miracle de l'inspiration. ce respect total de la personnalité de chacun. Au niveau du vocabulaire, c'est la parole du prophète et en même temps c'est la parole de Dieu. Parce que compte tenu de la culture du vocabulaire à la disposition de l'homme de Dieu, Dieu a choisi que les choses soient dites comme il voulait qu'elles soient dites, parce que c'est poussé par l'esprit que les hommes ont parlé de la part de Dieu. Et ça, il faut connaître le phénomène de l'inspiration prophétique aujourd'hui pour le comprendre. Ceux qui prophétisent comprennent très bien ce que je dis, je pense. Dans ce sens que, on peut parler d'une révélation sans être inspiré. Parfois, n'est-ce pas, ça arrive qu'on a la pensée de Dieu, mais on n'arrive pas à l'exprimer parce que l'inspiration n'est pas suffisamment puissante, pour toutes sortes de raisons subjectives qui nous sont propres, n'est-ce pas? On n'est pas suffisamment en communion avec Dieu, pour toutes sortes de raisons. Et alors, on n'arrive pas à exprimer ce que le Seigneur nous a donné. Et c'est ainsi que parfois, certains se sentiront libres de dire, écoutez, le Seigneur m'a donné une pensée, j'aurais pu la dire, mais je n'ai pas fait, je n'ai pas pu la faire, alors voilà, je vous la dis maintenant avec mes mots. La révélation est juste, mais il n'y a pas d'inspiration. Vous voyez? Ou bien alors, eh bien, il va y avoir inspiration. Voilà ce que le Seigneur m'a dit, mais ainsi parle le Seigneur. Et là, on est poussé par une force qui est à la fois intérieure et extérieure, par justement ce fardeau, qui fait que les mots coulent facilement, simplement, sans qu'on ait à les chercher, n'est-ce pas? Et pourtant, ce sont nos mots. Dans ce sens que, comme ça s'est produit hier, par exemple, quelqu'un peut dire, bien tiens, moi j'ai eu la même pensée, j'aurais pu prophétiser aussi. Si je l'avais fait, la pensée aurait été la même, mais j'aurais peut-être dit ça avec des mots différents, parce que ce sont deux hommes différents. Il y aurait eu la même inspiration, mais il y aurait eu des mots différents. D'où justement, par exemple, les quatre évangiles, qui rappellent les mêmes choses, mais au travers de mots différents, parce que nous avons affaire à des hommes qui sont différents. N'est-ce pas ? Mais l'inspiration, il y a inspiration dans chaque cas. Alors évidemment, en ce qui concerne l'inspiration aujourd'hui dans le domaine courant, des prophéties courantes, il est extrêmement rare, enfin il est rare, que l'inspiration soit au niveau du mot. Dans ce sens que, très souvent, n'est-ce pas, le Seigneur inspire plutôt les grandes lignes, n'est-ce pas, la pensée, beaucoup plus que le mot. Ça se produit parfois. Aussi. C'est ce que nous disions à ce théologien auquel je faisais allusion tout à l'heure. Il arrive parfois qu'aujourd'hui, nous, dans notre expérience de l'esprit, nous ayons une inspiration verbale. Donc, si nous admettons, et personne n'en discutera, que notre inspiration est moindre que celle des hommes de la Bible, et si pourtant, dans le domaine prophétique, aujourd'hui, nous, avec une inspiration limitée, nous pouvons arriver à une tellement grande précision, a fortiori, les hommes de la Bible, eux, ont eu au moins ce type d'inspiration-là. Donc, inspiration verbale. Et c'est ça qui l'a impressionné. Voyez-vous ? Alors, à partir du moment, le prophète fait l'expérience qu'à partir du moment où il a donné le message de Dieu, eh bien, il est soulagé. N'est-ce pas ? Il y a la paix qui vient dans son cœur, l'approbation de Dieu, n'est-ce pas ? Une paix, même si c'est par ailleurs une parole dure à dire, mais il est comme soulagé de ce fardeau, justement. C'est comme si soudain le trop-plein qui bouillonnait en lui, à l'inverse, s'il étouffe la voix de l'esprit qui est en lui, eh bien, il est mal à l'aise, il est malheureux, il y a quelque chose qui ne va pas. N'est-ce pas ? Nous trouvons aussi, par exemple, le cas de Daniel, qui, à la suite d'avoir reçu, après avoir reçu des révélations particulièrement bouleversantes, a même été jusqu'à en être malade pendant un certain temps. N'est-ce pas ? Tant justement la parole de Dieu était puissante et forte en lui. Parfois il tombe, le Seigneur a besoin de le fortifier, etc. Eh bien, nous trouvons là donc un certain nombre de choses que nous trouvons aujourd'hui dans l'expérience de l'esprit que nous pouvons avoir, et par conséquent nous pouvons dire avec précision ce qu'est l'inspiration. Et nous pouvons dire l'inspiration, c'est le langage de la révélation. C'est la manière dont les hommes de Dieu, poussés par l'Esprit, rendent compte d'une révélation préalable qu'ils ont reçue de lui. Alors ça, c'est le schéma général. Maintenant, nous allons voir que c'est beaucoup plus complexe que ça. C'est pourquoi nous ne pouvons pas dire que c'est quelque chose de mécanique. Il y a des moments où Dieu inspire chaque mot, c'est vrai. Où il y a un moment, plutôt, où Dieu révèle chaque mot. Parce que chaque mot est inspiré. Mais où Dieu révèle chaque mot. C'était tout à l'heure les 10 commandements, l'apôtre Jean qui écrit sous la dictée de l'ange, etc. Les messages qu'il doit transmettre aux églises. Mais il y a des moments où, si vous voulez, ce sont les mots du prophète, mais où Dieu inspire chaque mot. Et nous pouvons dire donc que c'est à la fois la parole du prophète, la parole de l'homme et la parole de Dieu. Toujours ce respect de la personnalité, toujours ce respect de la liberté de chacun, n'est-ce pas ? Dieu ne fait pas de l'homme, de Dieu, un robot. Dieu ne fait pas de son prophète un médium. Il y a une énorme différence entre justement le domaine démoniaque et le domaine prophétique véritable. C'est que dans le domaine prophétique, dans le domaine des choses de Dieu, l'homme est toujours maître de lui. Les esprits des prophètes sont soumis aux prophètes, dit Paul. Il y a toujours cette possibilité de dire non, d'une part, et puis cette collaboration constante entre l'esprit de l'homme et l'esprit de Dieu. C'est pourquoi, par exemple, dans le domaine prophétique courant aussi, nous disons, eh bien, chacun est responsable de sa prophétie. Celui qui donne sa prophétie, on est responsable. Il ne veut pas dire, c'est Dieu qui m'a poussé, c'est plus fort que moi, je ne pouvais pas faire autrement que de parler. Si, justement, on peut toujours avec Dieu. Tandis que, en ce qui concerne le domaine démoniaque, c'est différent. C'est le phénomène du médium. C'est-à-dire que le médium est tout simplement un canal par lequel passe la parole de celui qui l'inspire, n'est-ce pas ? Il perd conscience, il n'est plus libre, n'est-ce pas ? Il prête sa voix, il prête sa langue à celui qui parle par lui. Il est habité, il est possédé. Tandis qu'avec Dieu, on n'est jamais possédé par l'Esprit de Dieu. On est habité par l'Esprit de Dieu, c'est différent. L'Esprit de Dieu respecte toujours la personnalité. Deuxième différence, Dieu, dans son inspiration et dans sa révélation, est totalement souverain. On peut rechercher une parole de Dieu, comme les naziréens dont je parlais tout à l'heure, mais Dieu est le maître. Et la venue de la parole de Dieu n'est jamais la conséquence d'une recette ou d'une technique. On ne peut pas contraindre Dieu à parler. Nous avons le cas, par exemple, où les anciens d'Israël viennent vers le prophète Ézéchiel en disant « Consulte pour nous le Seigneur, pour savoir, etc. » Et Dieu dit, eh bien, cette génération, n'est-ce pas, ces gens portent leurs idoles dans leur cœur, je ne me laisserai pas consulter par eux. Ils refusent. Tandis que quand on a affaire à un médium, par un ensemble de techniques, on découvre la volonté de Dieu. Nous avons un cas dans la Bible, c'est Balaam. Balaam, qu'on pourrait appeler le prophète dévoyé. Le prophète et le devin en même temps. Il est à la fois prophète et il est devin. Il a été prophète en son temps, et puis il a dévié, et il est devenu devin. Et donc il est invité par Balak, vous connaissez l'histoire, à venir maudire Israël, etc., prononcer un oracle, un machal, c'est-à-dire parler sous une sorte d'inspiration. Et que fait Balaam ? Il dit, bon ben, construis-moi des autels, offre des sacrifices, donc un ensemble de techniques pour connaître la pensée du Dieu. Bon, vous avez ça dans chez tous les prophètes païens. Vous avez ça chez la Pythie de Delphes, par exemple, l'oracle d'Apollon. Vous avez ça dans les prophètes de Marie, en Mésopotamie, etc. Bon, il y a un ensemble de techniques pour contraindre le Dieu à parler, en quelque sorte. Et à partir du moment où on connaît ces techniques, on peut être un prophète. Il suffit simplement de suivre la recette, comme vous faites une recette du phare breton, vous mettez 3 œufs, tant de 1 millilitre de lait, etc. Vous battez tout ça, vous faites cuire pendant 30 minutes, toc, le résultat est au bout. Bon, ça, c'est le principe de la divination, de l'occultisme. Jamais, jamais, jamais avec Dieu. Dieu est toujours le maître. On peut attendre une parole de Dieu, mais c'est toujours lui qui a l'initiative. Quand l'homme de Dieu agit sur le plan du miracle, c'est toujours sur la parole de Dieu. Et avec Balaam, c'est très intéressant, parce que donc, les premières fois, Balaam fait ses autels, fait tout son cirque, et à la fin, il nous a dit, la troisième fois, Balaam n'alla pas comme les autres fois, au-devant des pratiques occultes. Mais soudain, l'Esprit du Seigneur fut sur lui, et il prononça son oracle, et il dit, etc. Et là, la révélation a une beaucoup plus grande portée. Voyez-vous ? L'Esprit du Seigneur fut sur lui, ou la parole du Seigneur lui fut adressée. C'est un phénomène brutal, soudain, c'est une intuition, mais pas une intuition au sens humain du terme. Ce n'est pas quelque chose qui vient d'en haut. Et c'est en cela qu'il y a une différence énorme entre l'occultisme et puis les choses de Dieu. Et ça, c'est le test qui ne trompe pas. C'est pourquoi, par exemple, tous les recours aux techniques dans les choses de Dieu, c'est quelque chose qui est condamnable. Parce que c'est du domaine, finalement, de la magie. C'est du domaine de l'occultisme, quand on applique ça aux choses de Dieu. Et c'est pourquoi notre brave frère qui emploie maintenant l'audiovisuel, l'ordinateur et tout ça pour les choses de Dieu, eh bien, sont en route vers ça. À terme, ça peut aboutir à ça. Et d'ailleurs, les magiciens de l'Égypte sont appelés littéralement en hébreu Khartoumim, c'est-à-dire les sages, les techniciens, ceux qui connaissent, ceux qui ont des techniques pour imiter l'œuvre de Dieu. Et ils peuvent le faire jusqu'à un certain point. Mais au-delà d'un certain stade, ils ne peuvent pas. Vous connaissez l'histoire de la lutte entre Moïse et les Khartoumim, les sages de l'Égypte. Alors voilà, si vous voulez, le schéma général. Maintenant, encore une fois, dans le détail, il y a toutes sortes de différences dans ce sens qu'il peut y avoir, nous allons voir ça la prochaine fois, il peut y avoir parfois inspiration sans révélation, révélation sans inspiration, ou différents degrés dans la révélation, ou différentes formes de révélation. Et c'est ce qui va donner la différence, par exemple, entre les textes résolument prophétiques, par exemple, l'Éternel parla à Moïse et dit, les 10 commandements, etc., etc., ou bien alors, par exemple, les écrits de type historique. Parce qu'on va se dire, mais où est la part de l'inspiration, quelle est la part de la révélation, quand Luc nous dit qu'il a fait des recherches exactes, etc., etc., voyez-vous, dans les psaumes, dans les écrits de la sagesse, etc., il y a différentes formes de révélation. Et ça, si vous voulez, on le verra la prochaine fois. Il y a toutes sortes de nuances. Mais finalement, c'est un domaine extrêmement intéressant, extrêmement passionnant. Et ça, il y a finalement très très peu. Finalement, moi personnellement, je ne connais pas d'ouvrage qui ait développé cela. Quand vous prenez Pache, par exemple, eh bien, ça, je crois qu'il faut vraiment l'expérience de l'esprit, l'expérience charismatique pour ça. Ça, pour nous, ça, c'est des réflexions d'années. Quoi, hein. Bien, voilà ce que je voulais vous dire ce soir. Donc, ce schéma général, est-ce que vous avez des questions à poser ?
1: Élie était aussi un prophète d'une nature particulière. Lorsqu'il a tenu une génération,
0: Élie est un nouveau Moïse. Il nous est présenté par la Bible comme une sorte de nouveau Moïse. Oui. Jusqu'à un certain point.
1: C'est pourquoi ils sont tous les deux sur la montagne de Transfiguration.
0: Voilà. Oui, il est un prophète d'une nature particulière aussi, dans ce sens que c'est plus un prophète qui agit par le geste que par la parole. Et là, justement, il y a en hébreu le mot davar, parole, signifie aussi bien geste que parole ou action. La parole de Dieu peut être action aussi. Bien, est-ce que vous avez encore une nouvelle question là-dessus ?
2: Oui. Oui.
0: Oui, c'est un peu caricatural, mais c'est pas entièrement faux. Je crois que c'était plutôt des gens qui... On aura l'occasion d'en reparler, c'était des gens qui... parce que il y a l'influence de l'esprit du prophète. N'est-ce pas ? Il y a par exemple un cas, enfin j'anticipe un petit peu sur la suite si vous voulez, mais puisque vous posez la question, je vous réponds. Quand Moïse, à un moment, est écrasé par le fardeau du peuple, il prie, il dit « Seigneur, moi je ne peux plus, j'en peux plus, c'est trop pour moi, je préfère mourir, je ne peux plus. » Alors Dieu dit « Bon, écoute, prends avec toi 70 anciens d'Israël, je viendrai vers toi, je te parlerai. Et alors, je prendrai l'esprit qui est sur toi et je le mettrai sur ces hommes. » Puis c'est l'histoire, vous savez, les 70 plus les deux qui prophétisent dans le camp, etc. Très intéressant comme démarche. Je viendrai, je parlerai avec toi. Conséquence de la parole, l'esprit viendra sur toi. Et cet esprit, dans la mesure où tu seras en contact avec ces hommes, viendra aussi sur eux. Si je peux prendre cette image, qui est très très mauvaise, mais qui permet de comprendre un petit peu, l'esprit qui est sur toi, qui viendra sur toi, les éclaboussera. Vous voyez ? Et être dans la présence d'un homme de l'esprit, peut faire qu'on peut être éclaboussé par l'Esprit de Dieu. Vous avez ça, par exemple, dans l'histoire de Martinus Bière. Où Martinus Bière, quand il a commencé son ministère de prophète, était dans une réunion où il y avait un prophète. Et alors, il était très intimidé, très impressionné, il voulait voir cet homme de Dieu remarquable, etc. Et il avait même prié, je crois que le Seigneur lui donne un petit peu de l'onction du prophète. Et puis le pasteur lui avait dit, bien, monsieur Bière, venez vous asseoir avec nous sur l'estrade. Il s'est trouvé juste assis à côté du prophète. Et il était là, dans une grande joie, et en même temps une grande crainte, et il a prié, dit, Seigneur, si je le touche, si je touche, comme la femme avait touché le manteau de Jésus, peut-être que quelque chose de sa puissance viendra. Et alors il l'a fait d'une manière tellement discrète que humainement l'autre n'aurait pas pu s'en rendre compte. Mais l'autre s'est retourné immédiatement, il a posé sa main sur lui, il a dit Alléluia. Et à partir de ce moment-là, le ministère de prophète de Martinus Bière a commencé. Il y a quelque chose qui se transmet, voyez-vous. Et par conséquent, il y avait donc dans la présence de grands hommes de Dieu comme Élie et Élisée, des gens qui, un petit peu comme ces Naziréens, voulaient être au bénéfice de cet esprit de Dieu et venaient vivre dans l'intimité du prophète pour recevoir quelque chose de son esprit. Mais ils vivaient son esprit. Et quand ce dernier partait, s'il n'avait pas une expérience personnelle comme Élisée, c'est toute l'histoire d'Élisée et d'Élie au moment de l'enlèvement d'Élie, eh bien, il perdait l'onction aussi. Et ça, il y aurait beaucoup de choses à dire, même aujourd'hui, dans le domaine de la vie de l'esprit aujourd'hui, tel que on la connaît. Il y a des moments où, quand quelqu'un est rempli de l'esprit, eh bien, dans une réunion de prière, si quelqu'un est vraiment rempli de l'esprit, c'est contagieux. Ça, on voit ça. Ah, c'est un domaine absolument passionnant, ça. On pourrait discuter pendant des heures et des heures là-dessus. Mais ça, encore une fois, c'est le résultat de réflexion d'années sur un problème qui, pour nous, pour moi personnellement, était absolument essentiel, celui de l'inspiration. J'ai commencé à réfléchir ça peu de temps après ma conversion, parce que je me suis trouvé en contact avec des gens qui niaient l'inspiration, etc. Bon, j'ai beaucoup reçu du professeur Ereskel Kaufmann de l'Université de Jérusalem, à ce niveau-là. Et c'est celui, bien que n'étant pas charismatique et pas chrétien, c'est ce qui est intéressant, qui a mis en évidence un certain nombre de choses. Puis ensuite, l'expérience charismatique nous a permis de cerner tout cela.

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J'ai dû représenter auprès des Allemands, des Français, de Paris Sud, Ouest, toute la région. Et je devais apporter aux autres des Françaises les demandes des Allemands. C'était très, très désagréable. Mais on ne pouvait pas vraiment passer outre. Il fallait quelqu'un de ce genre-là. Et comme je connaissais la langue allemande et ma compagne aussi, on a fait donc ce ministère. C'était pour nous un ministère. Et par ce moyen-là, Dieu nous a fait la grâce de pouvoir sauver des centaines de personnes qui auraient été ou bien fusillées ou déportées en Allemagne. Et je remercie Dieu d'avoir pu rendre ce service à ce beau pays de la France qui m'avait accueilli. Et à ce moment-là, Paris fut donc occupé. Et à un moment donné, à Paris, en juin 40, il manquait du lait pour les enfants. Vous savez bien qu'à Paris, il n'y a pas des vaches qui se promènent, pas beaucoup en tout cas. Mais à Paris, dans les magasins, il y a du lait condensé, mais il n'y en avait plus. Tout avait été donc requis par les autorités allemandes d'occupation, plus de lait pour les enfants. Et je fus chargé par le préfet de Versailles de me rendre à Paris chez le commandant allemand, place de l'Opéra, qui est un général d'artillerie, pour lui demander du lait condensé pour les enfants. Et je suis parti chez ce commandant allemand, le cœur battant, oui. Et j'ai pris ma Bible avec moi, ma Bible allemande. Dans l'époque des temps anciens, il fallait prendre presque un sac sur le dos, bien une valise, pour porter une Bible. Aujourd'hui, on peut la prendre dans sa poche. Très pratique, la Bible. Et j'ai pris ma Bible allemande et je me suis rendu à la commandanture, Stadtkommandanture de Paris, chez le commandant allemand, et j'ai dû attendre très longtemps jusqu'à ce que monsieur est arrivé. À cette époque-là, ces messieurs régnaient. Ils commandaient. Il fallait attendre des heures durant. Et simplement, je m'étais installé dans cette commandanture, dans l'antichambre, à une table, et j'avais simplement mis sur la table, étalé ma Bible. Et c'était marqué en grandes lettres, « Die Heilige Schrift », la Sainte Écriture, en allemand, en grosses lettres. Finalement, arriva ce commandant allemand qui était un protestant. Oui, un protestant. Et j'étais assis à cette table, il a vu cette Bible, il s'est promené devant cette table, il a vu cette Bible, il a aperçu cette Bible. Il était tellement surpris. Il a pris cette Bible, puis il a dit, en allemand, « Cela, ils ont tous le détruire, entièrement le détruire. Fini la croix de Jésus-Christ. Sur le monde entier, règnera la pagamé. Ainsi l'a dit notre Führer. Et nous allons détruire les Juifs jusqu'à son dernier. Les détruire jusqu'à son dernier. » Qu'il m'a dit, je lui ai dit un peu en tremblotant, « Monsieur le commandant, la Bible est la parole de Dieu. Elle demeurera éternellement. Et un jour, monsieur le commandant, là-bas en Palestine, naîtra un État d'Israël, qu'on le veuille ou pas. » Et quelques officiers qui étaient présents, tout le monde s'est mis à rire. C'était à cet époquement, à cet époque-là, stupide d'imaginer qu'un jour naîtra un État d'Israël, à ce moment-là, en 40. Et évidemment, ils ont ri à haute voix. Et le commandant allemand m'a dit ceci, hein, avec ironie. Il m'a dit, vous savez ce qui nous plaît chez vous, monsieur D'Apozzo? Non, monsieur le commandant, je ne sais pas ce qui vous plaît. Il m'a dit comme ça, votre naïveté. Votre naïveté, oh, c'est pas grave. Mais les temps passent. La terre est à moi et tout ce qu'elle contient. Qu'on le veuille ou pas, c'est lui qui dirige. Il y a quelque temps, j'ai dû me rendre à Rome en avion de la Suisse, de Zurich. Et là, ce grand aérodrome de Rome, à cette époque-là, j'ai regardé à gauche, j'ai regardé à droite. Je cherchais quelque chose. Qu'est-ce que je cherchais donc? Je cherchais la croix gammée des Allemands. Eh oui, sur le monde entier, elle régnera. Ni à gauche, ni à droite, pas de croix gammée. Fini la croix gammée. Et là, sur cette grande piste de Rome, atterrir les appareils, à ce moment précis, des Indes, d'Amérique, ces beaux appareils, des avions, de transport. Et tout à coup, sur la belle piste de Rome, atterrit un magnifique appareil. Et je peux lire à l'avant, en grosses lettres, sur cet avion, le mot Israël. Ça s'est accompli, qu'on le veuille ou pas.

Dieu est concerné par toutes ces guerres. La Bible parle de tous les sujets. La Bible parle de la santé, la Bible parle de la famille, la Bible parle du salut, la Bible parle de la prospérité. La Bible est concernée par tout. Alléluia. Donc, Dieu est concerné par toutes tes affaires. Donc, toutes tes guerres sont aussi les guerres de l'Éternel. Amen. Toutes tes guerres sont aussi les guerres de l'Éternel. Alléluia. Amen. Guerre de l'Éternel. Alléluia. Amen. Dieu est concerné dans tes guerres.

La peur, c'est quelque chose de terrible. J'aimerais vous dire ce matin que la peur est une force. C'est une force. C'est une force. C'est une terrible force. Et même, c'est une horrible force. De la même façon que la foi est une force. Une extraordinaire force. La peur est une force. Et la foi est une force. Sauf que la peur, c'est la foi inversée. Donc c'est la force de la foi mise à l'envers. C'est la force de la foi inversée, hein, au service du diable. La peur ouvre la porte au diable. La peur donne de la force au diable. Alors que la foi donne de la force à Dieu. La foi donne de la force au royaume de Dieu. Donc il faut choisir notre camp dans les challenges de la vie. C'est pourquoi on a besoin d'écouter la parole de Dieu et d'écouter la parole de Dieu et d'écouter la parole de Dieu de sorte qu'on soit fortifié dans le nom de Jésus. Alléluia. Amen. Gloire à Dieu. Donc voici ce qu'est la peur. Amen. D'où vient la peur? Est-ce que vous pouvez tourner avec moi? Regardez avec moi dans Genèse 3 et je vais vous donner un petit peu l'origine de la peur. Genèse 3. Verset 7. Nous savons ce qui s'est passé. Dieu a donné des instructions claires. Il a dit l'arbre du fruit de la connaissance du bien et du mal, 1-1. Non, non. Pas touché. Te touche pas. Vous avez déjà dit ça à un enfant? Tu te touches pas. Et qu'est-ce qu'il veut faire, l'enfant? Ah, il veut toucher. Il y a quelque chose à l'intérieur de nous qui ne va pas. Hein. Dieu a dit, l'arbre de la connaissance du bien et du mal, vous ne toucherez pas, vous ne mangerez pas. Et puis, bien sûr, le serpent, qui était le plus rusé de tous les animaux, se trouvait dans l'arbre de la connaissance du bien et du mal. Et les enfants de Dieu, Adam et Ève, qui étaient purs et innocents. C'est vraiment... Le jardin d'Éden, la chute, c'est la perte de l'innocence. C'est merveilleux l'innocence. Nous faisons grandir nos enfants dans l'innocence. Mais nous voyons que les enfants du monde ont déjà perdu leur innocence. Amen. Mais nous, en tant qu'enfants de Dieu, nous devons garder notre innocence. Garder notre innocence, c'est garder notre pureté. Et donc, c'est ne pas être confronté au mal. Il y a des choses que vous n'avez pas besoin de voir. Il y a des choses que vous n'avez pas besoin d'entendre. Il y a des choses que vous n'avez pas besoin de goûter. Il y a des choses que vous n'avez pas besoin de toucher. Et comme ça, vous gardez votre innocence. Vous n'êtes pas moins que les autres. En fait, vous êtes plus que les autres. Certains disent, ah oui, mais tu ne connais pas ça, ça, ça. Tu ne vas pas mourir idiot. Je vais vous dire, vous n'allez pas mourir idiot. Vous allez mourir fort, sain, puissant, victorieux, incorruptible. Amen. Non corrompu. La chute, c'est la perte de l'innocence. C'est le moment où l'homme a deux voix devant lui, entend deux voix et choisit la mauvaise. Il choisit la voix qui le trompe. On entend nos traductrices. Elles sont zélées. Est-ce qu'on peut applaudir les traductrices de ce côté? Elles traduisent en anglais, en espagnol et dans toutes les langues possibles. Hein, alléluia. Je les entends. OK. Et donc, qu'est-ce qui se passe? On sait ce qui se passe dans le jardin. Et au verset 7, donc ils ont mangé le fruit, bien sûr. OK. Au verset 7, il est écrit, « Les yeux de l'un et de l'autre s'ouvrirent et ils connurent qu'ils étaient nus. Et ayant cousu des feuilles de figuier, ils s'en firent des ceintures. Alors ils entendirent la voix de l'Éternel Dieu qui parcourait le jardin vers le soir. Et l'homme et sa femme se cachèrent loin de la face de l'Éternel au milieu des arbres du jardin. Mais l'Éternel Dieu appela l'homme et dit, « Où es-tu ? » Et il répondit, « J'ai entendu ta voix dans le jardin et j'ai eu peur parce que je suis nu et je me suis caché. » Alors l'Éternel dit, « Qui t'a appris que tu es nu? Est-ce que tu as mangé de l'arbre dont je t'avais défendu de manger ?» etc. C'est la première fois dans la parole de Dieu et dans l'histoire de l'humanité que
que le mot

0: peur arrive. Là, c'est l'entrée de la peur. Mais ce n'est pas juste l'entrée de la peur. Qu'est-ce que c'est? C'est l'entrée du royaume des ténèbres dans notre monde. Maintenant, l'homme a soumis son autorité au royaume des ténèbres. Et qu'est-ce qui s'est passé? Immédiatement, il s'est trouvé nu. Ça veut dire quoi, nu? Il a été dépouillé de la gloire de Dieu. La gloire de Dieu l'a quitté en un instant, en une seconde. Et instantanément, lorsqu'il a perdu la gloire et la présence de Dieu, il a eu peur. Bienvenue dans le monde. Bienvenue dans la réalité de notre monde. Voilà le monde dans lequel nous vivons, qui n'était pas le monde dans lequel Dieu avait prévu que nous vivions. Ce n'était pas le monde originel dans lequel Dieu avait prévu que nous vivions. Mais c'est ce monde qui a été corrompu. Et maintenant, il y a la peur. La peur existe. Vous savez pourquoi la peur existe? Vous savez ce que ça veut dire, la peur? La peur, ça veut dire la présence du diable. Là où il y a la présence de Dieu, il y a la paix. Mais là où il y a la présence du diable, du royaume des ténèbres, appelez cela comme vous voulez, de Satan ou d'un de ses démons, là où il y a la présence de Satan, là où il y a la présence des ténèbres, il y a la peur. C'est sa signature, c'est sa carte de visite. Il n'y a pas une personne qui ait été visitée par des démons dans sa chambre, dans sa nuit, sans qu'il ait été terrifié. Parce que lorsque l'ennemi vient, la peur le suit. Parce que la peur, c'est la signature du diable. C'est la preuve de sa présence. Et parfois, vous, enfants de Dieu, vous êtes terrifiés de peur. Vous n'en êtes pas moins un enfant de Dieu, mais vous êtes agrippé par un démon. Pas à l'intérieur, mais à l'extérieur. Et c'est ces mêmes démons qui remplissent les hôpitaux psychiatriques. C'est ces mêmes démons qui remplissent les hôpitaux, qui remplissent les cabinets des médecins en disant « Donne-moi des antidépresseurs, que je dorme, des choses qui m'abrutissent, que je sorte de cet environnement de peur. » Mais mes amis, il n'y a pas un cacheton qui peut faire fuir le diable. Ce n'est pas un cacheton. Ce n'est pas des barbituriques qui peuvent faire fuir un démon. Les démons partent quand la présence de Jésus entre. Les deux ne peuvent pas rester au même endroit. Quand Jésus est entré dans un endroit, les démons criaient, les démons fuyaient et ils disaient « Ne nous tourmente pas avant notre temps !» Jésus et les démons ne pouvaient pas cohabiter dans le même espace, dans le même endroit. Et de la même façon dans ta vie, lorsque tu es sous la peur, pétrifié par la peur, saisi par la peur, tenu par des peurs, tu ne peux pas avoir en même temps la présence de Jésus. Soit tu as la présence de la peur, qui est la présence du diable, qui est sa signature, qui est son ADN, qui est sa carte de visite, soit tu as la présence de Dieu. Amen, amen. Alléluia. Est-ce que je parle à quelqu'un ce matin? Amen. Amen, amen, amen. Dieu veut nous libérer de la peur. Dieu veut nous libérer de la peur. Qu'est-ce que produit la peur? Quel est le produit, quel est le fruit de la peur? Qu'est-ce qu'elle produit? Qu'est-ce qu'elle engendre, la peur? Comme je viens de le dire, la peur, elle paralyse. Avez-vous déjà été paralysé de peur? Avez-vous eu déjà le sentiment que vous ne pouviez plus avancer dans la vie parce que vous aviez peur? Que vous n'arriverez pas à faire quelque chose parce que vous aviez peur? La peur, elle paralyse. La peur, elle domine. La peur, elle contrôle. Elle nous contrôle. Elle tourmente. Elle nous fait perdre notre joie. Elle nous fait perdre notre foi. Elle nous fait perdre notre vie. Là où il y a la peur, il n'y a pas de vie. Vous savez, en enfer, il va y avoir la peur. La peur ne va jamais quitter l'enfer. Parce que la peur, c'est la présence du diable. Et le diable a peur lui-même. Il est la peur et il a peur. Et la Bible nous le dit. Dans Jacques 5, Il est écrit. Le diable, les démons savent que Dieu existe et ils tremblent. Et ils tremblent. Les gens ne savent pas que Dieu existe et ils feraient bien d'avoir peur, eux. Parce qu'il y a une bonne peur. Je vais vous en parler. Alléluia. Le diable sait que Dieu existe. Et il tremble. Il tremble. Parce qu'il sait ce qui va lui arriver. Et il sait qu'un jour, à un moment donné, un ange va le prendre et va le jeter dans les temps de feu et de soufre. Et la Bible dit que cet ange va être, que Satan va être jeté. Et non seulement Satan, mais encore l'antéchrist et le faux prophète. Et la mort va être jetée dans la mort. Ah. La mort va être jetée dans les temps de feu. Ouh. Et il n'y aura plus jamais de mort. Et il n'y aura plus jamais de peur. Les gens qui vont aller en enfer vont vivre éternellement dans la peur. L'enfer est un lieu de peur. L'enfer est un lieu de tourment infini où il n'y a pas la présence de Dieu. Là où il y a la présence de Dieu, il y a la paix. Rentrez chez vous ce soir. Regardez votre maison. Sentez l'atmosphère. Quelle est l'atmosphère dans les relations de votre maison? Quelle est l'atmosphère dans les pièces de votre maison? Est-ce qu'il y a la paix? Amen. S'il y a la paix, il y a la présence de Dieu. Est-ce qu'il y a la confusion? Est-ce qu'il y a la dispute? Est-ce qu'il y a la haine? Est-ce qu'il y a la colère? Est-ce qu'il y a la peur? Ok. S'il y a ces choses, dans ta maison, il n'y a pas la présence de Dieu. Il y a la présence du diable. Alléluia. Charge à toi d'amener la présence de Dieu dans ta maison. Alléluia. Amen. Qu'est-ce que produit la peur? On a dit la peur, elle paralyse, elle domine, elle tourmente, elle fait perdre la joie, la foi, la vie. Elle nous fait perdre aussi nos moyens. Et vous savez, c'est une expression, hein, on le dit, la peur fait perdre nos moyens, mais c'est tellement vrai. Et c'est pas seulement vrai pour des examens, c'est vrai pour tout. La peur, elle te fait perdre tes moyens. Elle te diminue la peur. Elle empêche de révéler qui tu es, quel est ton plein potentiel. Elle vient étouffer ta personnalité, la peur. La peur, elle fait perdre l'espoir. Et vous savez, les gens qui sont sous la peur, et j'aimerais dire plutôt sous l'esprit de peur, parce que la peur n'est pas naturelle. La peur est un esprit. Il y a le sentiment naturel, sortir le soir, minuit, tout seul, dans la nuit, il y a un sentiment naturel de dire « fais attention ». Ok ? Là, ce n'est pas le diable qui te saute dessus. C'est juste la peur naturelle de dire « ok, fais quand même attention à ta vie, à ce que tu fais ». Ok ? Mais au-delà de la peur qui est naturelle, après, ce n'est plus quelque chose de naturel. C'est un esprit. La peur est un esprit. Et c'est pour ça qu'elle produit toutes ces choses-là. C'est le fruit des esprits dans la vie des gens, la peur. Amen. Donc, la peur ou l'esprit de peur, elle te fait perdre espoir. Tu perds l'espoir. Tu n'as plus espoir que ça marche. Tu n'as plus espoir qu'il y ait des solutions. Tu n'as plus espoir que les choses changent. Tu n'as plus d'espoir. C'est terrible que de ne plus avoir d'espoir. Ce n'est que vraiment un voile que l'ennemi met sur les yeux des gens, qu'ils perdent espoir. C'est quelque chose de démoniaque. La peur, elle fait perdre ta confiance en toi. Elle te fait perdre ta confiance en Dieu. Et elle te fait perdre aussi ta confiance dans l'avenir. Ça, c'est ce que produit la peur. Pour certains, la peur poussée à l'extrême leur donne envie de mourir. Il y a des gens qui voudraient résoudre le problème de la peur par la mort et qui pensent à se suicider, qui préféraient mourir, quitter ce monde, simplement parce qu'ils ont un esprit qui a grippé à eux et sur lequel ils ont besoin de se rebeller et de chasser dans le nom de Jésus. Et d'amener la présence de Dieu. Plutôt que de mourir et d'abandonner leur vie entre les mains de Satan, qui ne va que applaudir, qui ne va que se réjouir et tirer gloire et victoire de cette terrible défaite. Alléluia. Donc la peur, elle peut donner aux gens envie de mourir. Elle peut voler ton sommeil, la peur. Elle peut t'empêcher de dormir. Elle peut t'empêcher de penser correctement. Même ton jugement, ta pensée est altérée. C'est pourquoi on a l'habitude de dire que toutes les décisions prises sous l'effet de la peur sont des mauvaises décisions. Et que c'est très important de ne pas prendre des décisions sous l'effet de la peur. Et que parfois, il ne faut pas s'empresser de prendre des décisions. Parce que des décisions hâtives, notamment motivées par la crainte et par la peur, seront des mauvaises décisions. Qu'est-ce qu'elle produit encore, la peur ? Elle produit l'angoisse, l'agonie, la dépression. La peur, elle vous fait voir le pire. Elle vous fait croire le pire. Et elle vous fait attendre le pire. Ça s'appelle la peur. Ou bien, ça s'appelle l'esprit de peur. Donc quand vous êtes dans cet état-là, que ce soit une heure ou un jour ou une vie, vous devez savoir que vous êtes sous un esprit de peur. Alléluia. Et personne ne peut vivre bien sous un esprit de peur. La peur doit être traitée. Et elle doit être considérée pour ce qu'elle est, quelque chose qui n'est pas naturel. Quelque chose qui s'agrippe, qui s'accroche à vous. Et qui n'est pas quelque chose de naturel, mais quelque chose qui vient tout droit de l'enfer. La peur vient tout droit de l'enfer. C'est pourquoi Jésus n'a cessé de dire à ses disciples, n'ayez pas peur, ne craignez pas, n'ayez pas peur. Une des expressions les plus fréquentes de la Bible, c'est n'ayez pas peur, ne craignez pas, n'ayez pas peur. Hélas, nous ne sommes que des êtres humains. Et nous sommes confrontés à la peur. Et nous avons besoin de force par rapport à la peur. Alléluia. Amen. Il n'y a qu'une peur qu'on a le droit d'avoir. Jésus n'a cessé de nous dire, n'ayez pas peur. Il a dit, n'ayez pas peur, n'ayez pas peur, n'ayez pas peur, ne craignez pas. Rappelez-vous, lorsque les disciples ont vu Jésus arriver, marchant sur les eaux, ils ont vu un fantôme. Ils ont hurlé dans leur barque. Ils étaient effrayés. La peur l'a empêché de voir que c'était Jésus. Et il savait bien que Jésus était resté sur la montagne. Il savait, vous voyez ? Et quand Jésus est arrivé sur les eaux, ils ont hurlé de peur. Ils étaient pétrifiés. Pétrifiés de peur. Vous comprenez ? Et Jésus leur a dit, n'ayez pas peur. Et c'est ce que Jésus nous dit à chacun d'entre nous. N'ayez pas peur. N'ayez pas peur. Amen. Mais il y a une peur qu'il nous a dit qu'on a le droit d'avoir. Ça se trouve dans, ça prenait juste la référence, dans Matthieu 10, 28, Jésus a dit, ne craignez pas ceux qui ont le pouvoir de tuer le corps et qui ne peuvent tuer l'âme, mais craignez plutôt celui qui peut faire périr l'âme et le corps dans la géhenne. Si on peut mettre le verset et la référence, ce serait super. Matthieu 10, on va le lire ensemble. Matthieu 10, 28, qu'est-ce que Jésus a dit ? Matthieu 10, 28, je veux que vous le lisiez avec moi. Matthieu 10, 28, it's coming. It's coming in Jesus' name. Je n'ai pas peur. Je crois seulement. Matthieu 10, 28, on va le lire ensemble. J'ai la foi qui déplace les montagnes. Merci beaucoup. Ok, il est écrit, ne craignez pas. Tout le monde dit, ne craignez pas. Jésus a dit, n'aie pas peur, ne crains pas. Ceux qui peuvent tuer le corps, c'est quand même quelque chose. Franchement, ceux qui peuvent nous tuer, ils nous font quand même un peu peur. Hein? Jésus dit, ne crains pas, n'aie pas peur de ça. N'aie pas peur de ce qui peut tuer ton corps. Ok ? Mais qui ne peut pas tuer ton âme. Qui ne peut pas tuer ton âme. Mais par contre, aie peur. Ça, tu as le droit d'avoir peur. Craignez plutôt Celui qui peut faire périr l'âme et le corps dans la géhenne. C'est-à-dire celui qui peut peut-être non seulement tuer ton corps, mais surtout tuer ton âme et l'amener en enfer. Il y a une chose que tu dois craindre, c'est ça. Eh bien, j'aimerais vous dire que le monde entier craint tout sauf ça. Vrai ou faux ? On a peur de vieillir, on a peur d'avoir une ride, on a peur de grossir, on a peur de changer, on a peur de perdre notre amoureux, on a peur de perdre nos sous, on a peur de faire faillite, on a peur. Mais par contre, on pense même pas à avoir peur de celui qui peut prendre notre âme et l'amener dans la géhenne éternellement. Alors moi, je vais vous dire une chose. On va prêcher aux gens ce dont ils ont besoin d'avoir peur. Alléluia. On va leur dire, hey, t'as besoin d'avoir peur. Vous savez, il y a beaucoup de gens là, à Paris, là. Une personne qui parlait hier, faisant connaissance, qui travaille dans un cabinet d'avocats, qui expliquait un petit peu ce que l'on sait sur les avocats affairés, qui courent dans tous les sens, qui ne disent même pas bonjour, qui sont dans leur monde, et qui sont perdus. Ils sont perdus. Qu'est-ce qu'ils bâtissent ? Qu'est-ce que les gens bâtissent toute leur vie et qui va disparaître en un instant ? Rien ? Rien de solide ? Si ce n'est ton âme, tout ce que tu bâtisses, c'est du vent. C'est du vent. Mais ça, ils n'ont pas peur de ça. On bâtit des dossiers, on construit, on fait travailler notre tête, on part dans tous les sens. Oui, mais les choses essentielles, ton âme. Les gens n'ont pas peur pour leur âme. Ils peuvent mourir demain. N'importe qui peut mourir demain. N'importe qui peut mourir demain. Demain, vous pouvez ne plus être là. N'importe qui peut mourir demain. Ton âme. Et Jésus a dit, crains pas, n'aie pas peur du reste. N'aie pas peur des choses de la vie. Et il nous le répète encore dans Matthieu 6. On connaît tous Matthieu 6, on va le lire ensemble. Il nous le répète encore. Mais par contre, il dit, il y a une chose, tu dois avoir peur, tu dois craindre pour ton âme. C'est pourquoi Paul a dit, travaillez à votre salut. Encore, il le répète, voyez, avec crainte et tremblement. Ça veut dire qu'il y a une chose que tu dois craindre, c'est de perdre ton salut. Il y a une chose que tu dois craindre, c'est de t'éloigner de ton sauveur. Il y a une chose que tu dois craindre, c'est de te faire séduire, tromper et de partir loin de la voie de Dieu. Ça, tu peux craindre. Le reste, tu crains pas. Le reste, tu crains pas. Dis à ton voisin, je crains pas. Dis à ton voisin, même pas peur. Même pas peur. Regardez dans Matthieu 6, verset 25. C'est pourquoi je vous dis, ne vous inquiétez pas pour votre vie, de ce que vous mangerez. Aide-nous, Seigneur. Amen. À avoir cette dimension de foi. Amen. Ne vous inquiétez pas pour votre vie, de ce que vous mangerez, ni pour votre corps, de quoi vous serez vêtus. La vie n'est-elle pas plus que la nourriture et le corps plus que le vêtement ? Regardez les oiseaux du ciel. Ils ne sèment ni ne moissonnent et ils n'amassent rien dans des greniers. Et pourtant, votre Père Céleste les nourrit. Ne valez-vous pas beaucoup plus qu'eux ? Qui de vous, par ses inquiétudes, peut ajouter une coudée à la durée de sa vie ? Est-ce que par nos inquiétudes, nous pouvons rajouter un an à notre vie ? Rien. Et sûrement pas par nos inquiétudes en plus. Ok ? Et pourquoi vous inquiétez au sujet du vêtement ? Considérez comment croissent les lys des champs, ils ne travaillent ni ne filent. Et cependant, je vous le dis, Salomon, même dans toute sa gloire, n'a pas été vêtu comme l'un d'eux. Si Dieu revêt ainsi l'herbe des champs qui existe aujourd'hui et demain qui sera jetée au four, ne vous vêtira-t-il pas plus, à plus forte raison, gens de peu de foi ? Ne vous inquiétez donc point et ne dites pas que mangerons-nous, que boirons-nous ? De quoi serons-nous vêtus ? Car toutes ces choses, ce sont les païens qui les cherchent. Votre Père Céleste sait que vous en avez besoin. Amen. Ouf, tout le monde dit ouf, alléluia. Merci Seigneur. Ouf, Seigneur, tu sais qu'on en a besoin. Et on en a besoin. Amen. Mais toutes ces choses, ce sont les païens qui les cherchent. Les païens s'inquiètent de ces choses. Mais nous, nous ne cherchons pas ces choses. Même si nous en avons besoin, Dieu va nous les donner. Et dans la Bible, la parole de Dieu nous dit que non seulement il va nous donner ces choses, mais il va nous donner les meilleures productions du pays. De sorte que nous soyons à la tête et jamais à la queue. Au-dessus et jamais en dessous. Donc c'est normal que tu conduises une bonne voiture. Et c'est normal que tu vives dans un bel appartement ou dans une belle maison. Dieu sait que tu en as besoin. Dieu va pourvoir pour toi. Mais ce n'est pas ce qui est important dans ta vie. Alléluia. C'est pas ce qui est important dans ta vie. C'est pas une finalité. C'est pas la finalité de ta vie. C'est pas le sens de ta vie. C'est pas le but de ta vie. Ta vie, elle est pas pour ça. Ton travail, ta vie, ton œuvre, c'est pas pour ça. Ça, c'est un détail. C'est un détail. Alléluia. Et je prie dans le nom de Jésus que Dieu règle tous ces détails dans votre vie maintenant au nom de Jésus. Et que vous ayez de bons appartements et de bonnes maisons et de bonnes voitures au nom de Jésus. Alléluia. Et que vous ayez largement et au-dessus, pourvu par sa grâce, parce que c'est un détail. Parce que vous n'avez pas de temps à perdre avec ces choses. Vous avez des choses plus importantes à faire. Vous avez un royaume, le royaume de Dieu à bâtir. Dieu a besoin de Néhémie dans sa maison. Dieu a besoin de Esdras dans sa maison. Dieu a besoin de bâtisseurs puissants, d'hommes et de femmes qui le servent. Alléluia. Donc Dieu dit ces choses, Dieu sait que vous en avez besoin, alléluia, mais ne les cherchez pas. Par contre, il dit verset 33, cherchez premièrement. Tout le monde dit premièrement. Ah, dites-le avec votre cœur ce matin. Cherchez le royaume de Dieu et sa justice. Cherchez quoi? Le royaume de Dieu. Ah. Qu'est-ce que c'est, sa justice? Vous cherchez la justice. Hé, peuple de Dieu, la justice de Dieu s'appelle Christ. Christ est la justice de Dieu. Donc quand il dit chercher premièrement le royaume de Dieu et sa justice, ça veut dire chercher premièrement le royaume de Dieu et Christ. Transférer simplement justice par Christ. Dieu ne fait pas de vous des justiciers, ni des hommes de loi, des gens qui connaissent le code de la loi pénale de je ne sais quoi. Ok ? Cherchez premièrement le royaume de Dieu et sa justice, c'est-à-dire cherchez Christ. Cherchez Christ. Et toute chose. Alléluia. Et toute chose. Et un bon mari. Et une bonne épouse. Et toutes les bonnes choses de la vie vous seront données par-dessus. Ne vous inquiétez pas du lendemain, car le lendemain aura soin de lui-même. À chaque jour suffit sa peine.
1: Poursuivons notre étude du protestantisme. Je pense qu'on avait à peu près fini la fresque historique. Hein, je pense que c'était, on avait terminé. Oui. On aura l'occasion de revenir sur un certain nombre de ces doctrines, de ces théories. Tout à fait intéressant d'ailleurs, pas plus tard que cette semaine, à la réunion œcuménique, on avait une démonstration des travaux pratiques de ce qu'on a fait, en particulier en ce qui concerne la théorie de Wellhausen sur les sources du Pentateuque, vous savez dont nous avons parlé. Il y a quelqu'un qui a ressorti ça dans la réunion œcuménique. Alors c'est pour ça que dans le fond, là, on rencontre constamment des problèmes de ce genre. Peut-être que, avant d'aller plus loin, on pourrait voir tout de suite ce qu'on pourrait appeler l'esprit protestant. Vous savez qu'il y a en France 1 million de plus de protestants, entre guillemets, que ce que l'on pensait. Et ce million de gens sont des personnes qui sont totalement inconnues dans les églises, dont certaines ne fréquentent jamais une église, et dont même certaines ne croient pas en Dieu. Et malgré tout, elles se disent protestantes ou elles se disent proches du protestantisme. Qu'est-ce que représente pour elles précisément cette appartenance au protestantisme? C'est un esprit. C'est la référence à un certain esprit, à une certaine manière d'être, une certaine manière d'appréhender les problèmes. Dans, la France centralisée en particulier, et pyramidale, structurée depuis l'époque des Capétiens, à l'image de la structure pyramidale de l'Église catholique, parce que c'est ça le modèle du centralisme français, de ce que Perfitte appelait dans son livre le mal français, et qui a une idée assez précise d'une unité qui est uniformité, en fait, n'est-ce pas? Le protestantisme a été perçu, notamment depuis Bossuet, c'est Bossuet qui est le premier à avancer cet argument, comme un ensemble de réalités qui ne manifestent aucune unité et qui est divisé. Et certain que, par opposition à l'Église catholique pyramidale et structurée, le protestantisme donne au contraire une impression d'éparpillement. Et c'est ainsi qu'il est souvent perçu. Et dans le contexte actuel, il n'est pas inutile de rappeler comment, au siècle dernier, à un moment où l'Église catholique n'avait plus le pouvoir temporel, certes, mais était violemment anti-protestante, une expression qui était souvent utilisée par les polémistes catholiques contre le protestantisme, c'est une expression qu'on va refleurir maintenant, sous la plume de ces mêmes polémistes d'ailleurs, les sectes protestantes. Et c'est la raison essentielle pour laquelle, à la fin du siècle dernier, au début de ce siècle, les protestants en France ont éprouvé le besoin de présenter face au catholicisme d'une part, et surtout au pouvoir public, souvent marqué par le catholicisme d'ailleurs d'autre part, un front quelque peu uni, et c'est ce qui a donné naissance à la Fédération protestante. Il est tout à fait intéressant de voir que, à différentes époques, les mêmes mots engendrent les mêmes remèdes, et les mêmes causes entraînent les mêmes effets. Ceux-là même qui aujourd'hui se scandalisent de ce qu'un certain nombre d'églises viennent d'entrer dans la Fédération protestante à le dernier congrès de La Rochelle pour se mettre à l'abri des sectes sont les mêmes, ou plutôt ils ont oublié que leurs ancêtres, il y a quelques cent ans, ont créé la Fédération protestante pour les mêmes raisons. Bon, je ferme la parenthèse. Maintenant, cette apparence, et qui n'est pas toujours apparence d'ailleurs, qui est parfois effectivement, véritablement éparpillement, cette apparence d'éparpillement n'est pas toujours aussi réelle que ce que une observation superficielle peut laisser supposer. Et il y a effectivement, comme le disait Richardot dans un livre récent qu'il a publié, un peuple protestant en France. Un peuple protestant qu'il est tout à fait intéressant d'analyser d'ailleurs, et nous le ferons à partir du livre de Richardot, à partir aussi d'autres études récentes. Mais ce peuple protestant, bien que extrêmement divers, a des racines communes et est uni par un certain nombre de réalités qui lui sont communes. Il est divers d'abord parce que, à la base du protestantisme, il y a deux choses. D'une part, une contestation de l'Église. Ça, je crois qu'il faut le souligner. Dans son essence, le protestantisme est une contestation de l'Église. Une forme, certes, anormale de l'Église, mais si on pousse plus loin, qui peut aboutir à une contestation de toute forme d'Église, à la limite. C'est pourquoi vous avez un certain nombre de gens qui ne veulent plus se rattacher à aucune Église dans le protestantisme, ça dans le catholicisme aussi d'ailleurs, mais c'est parti du protestantisme essentiellement. Et finalement, c'est à cause de cela que l'on trouve aussi, notamment dans des groupes qui ont poussé le plus loin, cette contestation d'une part, et d'autre part une autre réalité, qui est le principe du libre examen de l'Écriture. À savoir que, nous allons voir, un certain nombre de principes font que l'Écriture n'a pas besoin d'être garantie par une autorité autre qu'elle-même. Voilà le principe fondamental de ce qu'on appelle la libre interprétation de l'Écriture. L'Écriture est autosuffisante. Elle n'a besoin, pour avoir une autorité dans la vie du croyant, ni de l'autorité d'un concile, ni de l'autorité d'une église, ni de l'autorité d'un pape. Dans la conception catholique, l'Écriture n'a d'autorité et de valeur que dans l'église, que si elle est lue dans l'église, et si elle est authentifiée, garantie par l'église. En sorte que si l'église n'existait pas, eh bien, l'Écriture n'aurait aucune valeur, aucune autorité dans la conception catholique. Le protestantisme prend cette affirmation absolument à contre-pied, et dit, quand bien même l'Église n'existerait pas, l'Écriture a une autorité interne, une autorité qui lui est propre. Une autorité qui s'impose d'elle-même à tout être, qui la lit sans a priori, avec un cœur sincère, avec le désir d'y entendre la parole de Dieu, d'entendre la parole de Dieu au travers d'elle. Et par conséquent, pour ce qui est de l'essentiel en tout cas, cette Écriture n'a pas besoin d'être confirmée par d'autres autorités. Ce qui fait que tout croyant est capable de la lire, il est capable de la comprendre, et il est donc capable de l'interpréter. En effet, le Saint-Esprit qui a inspiré les auteurs de la Bible est maintenant à l'œuvre dans la vie de tout être qui lit cette parole avec le désir d'entendre la parole de Dieu. Alors le Saint-Esprit vient lui révéler cette parole comme il l'a fait en quelque sorte à ceux auxquels elle a été communiquée au commencement. Le principe est certes admirable, et on ne peut qu'y souscrire. Néanmoins, on voit le danger, et Bossuet le premier l'a souligné, et les polémistes catholiques ne se sont jamais fait faute non plus de le faire, encore jusqu'à nos jours, n'est-ce pas ? C'est de dire, mais à ce moment-là, si c'est ainsi, il n'y a plus besoin de ministère. Si tout un chacun est capable de comprendre la parole de Dieu, le dernier des charbonniers comme le plus grand savant, alors il n'y a plus besoin de ministère. Et s'il n'y a plus besoin de ministère, il n'y a plus besoin d'église. Bien entendu, c'est poussé très loin. Les conséquences, et les premiers réformateurs, Luther, Calvin, se sont violemment opposés à cette conception de principe du libre examen. Les catholiques ont caricaturé cela par un slogan qu'ils utilisent toujours, « chaque protestant et pape une Bible à la main, la Bible à la main. Maintenant, même si effectivement les premiers réformateurs se sont opposés à cette conception, il n'en est pas moins certain que parfois certains ont poussé jusque-là. Et qu'on trouve encore dans les églises, notamment, où la contestation de la structure ecclésiale est la plus forte, de l'église en tant que structure est la plus forte. Je veux dire, justement, dans nos milieux à nous, c'est-à-dire les églises évangéliques, c'est là que la contestation de toute structure ecclésiale est la plus forte. Et c'est par conséquent là qu'on peut appliquer le plus cette caricature catholique, tout protestant et pape, une Bible à la main. Et il est certain que la frange, je dirais, la plus qui a poussé le plus loin ce principe dans le monde évangélique, pas tout le monde évangélique bien sûr, mais certains dans le monde évangélique donnent raison aux catholiques dans ce domaine. Il faut l'admettre, il faut avoir l'honnêteté de dire oui, c'est vrai, il y a un danger là. C'est pas parce qu'il y a un danger que automatiquement on va renoncer à un principe qui par ailleurs est bon. Et c'est pourquoi, nous allons voir tout à l'heure, il faut que ce principe du libre examen soit tempéré, soit contrebalancé par une vision d'Église et par une vision des ministères. Or, il est certain que le protestantisme n'a pas poussé suffisamment loin, le protestantisme des origines, j'entends, l'époque des réformateurs, n'a pas poussé suffisamment loin la réflexion sur l'Église. On ne peut pas le leur reprocher. Ils avaient tout à reconstruire et ils ont essentiellement consacré leurs efforts à ce qui était le plus urgent, le plus essentiel. Nous allons voir les cinq grands points tout à l'heure. Mais ça, il n'empêche que la réflexion sur l'Église, la vision de l'Église, n'a pas été poussé assez loin. Et dans la mesure où très souvent on vit encore sur l'héritage des réformateurs, eh bien, on vit sur des prémices qui ne sont pas toujours exactes bibliquement. Enfin, n'est-ce pas, il y a ce problème des ministères. Et le problème des ministères est aussi un problème qui, dans le protestantisme, jusqu'à nos jours, n'a jamais été véritablement élaboré et élucidé. C'est une question qui se pose encore d'une manière brûlante, puisqu'au dernier synode de l'Église réformée qui s'est tenu il y a quelques semaines, eh bien, enfin, qui va se tenir plutôt, un prochain synode qui va se tenir au printemps, la question des ministères était encore à l'ordre du jour. C'est vous montrer comment c'est une question qui n'est pas claire du tout, encore dans le protestantisme. Mais, si vous voulez, laissons de côté cela, pour, après avoir souligné, si vous voulez, les points faibles, maintenant, voir ce qui est la base, le fondement du protestantisme, et fondement sur lequel tous les protestants se retrouvent, et sur lesquels, malgré, encore une fois, un apparent éparpillement, il y a en fin de compte un profond accord, et on peut même dire une profonde unité. Les réformateurs, après le colloque de Marbourg en particulier, qui avait donné lieu, souvenez-vous, on a fait la récapitulation historique, les 15 articles de Marbourg, eh bien, ont résumé finalement l'essentiel de la foi protestante au travers de 5 formules latines. Dommage que Philippe ne soit pas là. Qui forme cette base jusqu'à aujourd'hui. On va les envisager les uns après les autres. Je crois que la première affirmation serait celle-ci, sola fide, c'est-à-dire par la foi seule. Et vous remarquerez que dans ces 5 affirmations, ce qui revient constamment, c'est le mot « seul ». Et, en quelque sorte, c'est là vraiment ce qui fait la marque du protestantisme. Cette insistance sur le mot « seul ». En effet, pour ce qui concerne le salut, par exemple, car c'est de cela qu'il s'agit au travers de cette affirmation, par la foi seule, le juste vivra par la foi. La grande affirmation de Paul, dans l'Épître aux Romains, et qui est la grande redécouverte de Luther, la base, le point de départ de la réforme, le juste vivra par la foi. Bon. Alors, avec raison, le catholicisme dit que l'Église catholique a toujours professé ça. Et le père Giraud, par exemple, dans la conférence qu'il a donnée l'an dernier sur Luther, ne se faisait pas faute de le rappeler. Mais le catholicisme disait oui, par la foi, mais aussi par les œuvres. La foi et les œuvres. Et là où le catholicisme dit la foi et les œuvres, le protestantisme dit la foi seule. Deuxièmement, la deuxième affirmation qui est la conséquence de la première, sola fide, en latin si vous voulez, latin. Par la foi seule, si vous voulez, du français. La deuxième affirmation, c'est sola gratia, c'est-à-dire par la grâce seule. Bon, on voit que les deux affirmations sont liées entre elles, la foi et la grâce, bien sûr. Ça, c'était le fondement de la réforme. La troisième affirmation, c'était sola scriptura, l'écriture seule. Seule source d'autorité dans la vie du croyant. Et enfin, plutôt, ensuite, nous avions comme quatrième affirmation le soli deo gloria, à Dieu seul la gloire. Nous verrons les conséquences qu'il y avait au travers de cette affirmation, parce que c'était des affirmations de combat. Ça prenait de plein fouet, surtout à l'époque du XVIe siècle, un certain nombre d'affirmations essentielles de l'Église catholique. Soli Deo Gloria, à Dieu seul la gloire. Et enfin, la cinquième affirmation qui, elle, est la seule, auquel le mot « seul » justement ne revient pas. Ecclesia reformata, Saint-Père reformanda. Ça veut dire, en bon français, l'Église réformée doit toujours être réformée. C'est-à-dire, la réforme n'est pas un processus achevé, mais c'est un processus qui doit se poursuivre à chaque génération. Ecclesia reformata, Saint-Père reformanda. Ecclesia reformata, Saint-Père, c'est pas comme le Saint-Père, hein, ça n'a rien à voir. S-E-M-P-E-R, reformanda, comme ça se prononce. Et ça veut dire l'Église réformée est toujours à réformer. Alors, prenons, si vous le voulez, chacune de ces informations, de ces affirmations dans l'ordre maintenant, pour essayer de voir ce que cela signifiait et ce que cela signifie encore pour nous aujourd'hui. La première affirmation, disons-nous, sola fide, par la foi seule. Euh, Il y avait ici, disons tout à l'heure, une contestation très nette d'une orientation que l'Église catholique avait prise au Moyen Âge. Sur la question du salut, l'Église catholique n'avait finalement jamais été très au clair. Et finalement, elle ne peut dire qu'elle ne l'est pas, enfin, qu'elle ne l'est pas davantage aujourd'hui. À partir du, disons, du haut Moyen Âge, une hérésie avait fait des ravages dans l'Église d'Occident en particulier, et qui avait pour propagandiste un certain Pélage. Ce personnage insistait tellement sur la liberté de l'homme qu'il faisait du salut l'affaire de l'homme uniquement. L'affaire, donc, une question des œuvres. Il faisait le salut dépendant des œuvres uniquement. Ce qui l'amenait à nier la réalité de la grâce de Dieu et à nier la nécessité et la centralité du salut par la foi. Ce personnage avait eu une polémique très vive avec saint Augustin, qui lui avait repris la vision biblique du salut, notamment telle qu'elle apparaît au travers des épîtres de Paul et plus particulièrement de l'épître aux Romains. Et saint Augustin avait réaffirmé la réalité du salut par la foi. C'est peut-être pas un hasard non plus d'ailleurs si Luther était un moine augustinien, c'est-à-dire en principe disciple de saint Augustin. Mais à la suite de cette polémique entre Pélage et Augustin, l'Église catholique, vous savez, c'est toujours ce qui se passe dans l'histoire de l'Église, quand une hérésie est intervenue dans l'Église, eh bien très souvent, il reste des traces. L'hérésie est plus ou moins extirpée, mais elle laisse des traces. On a vu ça par exemple avec Marcion, il y a, je crois que c'était la dernière fois, la fois d'avant. Eh bien, avec Pélage, c'est la même chose. Après saint Augustin, l'Église catholique s'installe dans un semi-pélagianisme qu'elle a encore aujourd'hui. C'est-à-dire qu'elle essaie en quelque sorte de ménager la chèvre et le chou, de dire bien sûr, Pélage n'a pas raison, mais il n'a pas tort non plus. Saint Augustin, il n'a pas tort, mais il n'a pas tout à fait raison non plus. Alors finalement, on fait un espèce de mélange des deux, oui, bien sûr, par la foi, mais les œuvres aussi sont importantes pour le salut. Voilà en gros l'affirmation de l'Église catholique jusqu'aujourd'hui. Et finalement, la question qui tourmentait Luther était celle-ci: l'homme peut-il concourir à son salut? Peut-il travailler à son salut? Et si oui, en quoi? Alors, si c'est ainsi, si l'homme a une part dans son salut, qu'en est-il de la grâce? Quelle est la part de la grâce dans le salut de l'homme, si le salut dépend de l'homme? La grâce serait-elle donc une sorte d'adjuvant à la bonne volonté de l'homme? C'est la conclusion à laquelle Luther arrive. Il dit, dans le système catholique, la grâce, ça n'est plus que cela. Oui, on parle de la grâce encore dans l'Église catholique. Mais la grâce n'est plus centrale. Ce qui est important, ce n'est pas tellement la grâce. La grâce est tout simplement une réalité plus ou moins mystérieuse qui vient aider la bonne volonté de l'homme. Mais l'essentiel du salut part de la bonne volonté de l'homme. Ou bien alors, peut-être, et, je voulais dire, c'est aussi que le péché n'est plus le péché. Car si nous fouillons la doctrine biblique du péché, et Luther le fait, car le problème du péché, contrairement à ce que nous avons aujourd'hui dans notre société, était, je dirais presque, le problème numéro un pour les hommes du XVIe siècle. Comment être libre du péché? On aimerait aujourd'hui que les hommes de ce siècle aient la même préoccupation. Mais là, ça n'est pas. Comment être libre du péché? Luther dit, mais le péché, c'est une chose terrible, quand on y réfléchit. C'est une chose qui souille l'homme dans son être tout entier. C'est quelque chose qui le coupe radicalement de Dieu. Et l'homme pécheur ne trouve en face de lui qu'un juge implacable. Et ses pauvres efforts, ses misérables bonnes œuvres, ne peuvent absolument rien pour apaiser ce juge, tant le péché est grave. Si donc l'homme peut mériter son salut en quoi que ce soit, c'est donc que le péché n'est pas si grave que cela. Et que finalement, eh bien, on peut toujours essayer de s'arranger avec Dieu. Et la doctrine du salut par la foi que Luther redécouvre au travers de Paul, bien sûr, et aussi un peu de saint Augustin, a deux conséquences. Premièrement, redonner une place prépondérante à la grâce, et ensuite, à ressouligner la gravité du péché. Il y a une radicalisation de la vision du péché et une affirmation de l'incapacité totale de l'homme. Car finalement, dans le système catholique, l'homme a le pouvoir de connaître Dieu et finalement de, comment dirais-je, presque de marchander avec lui. Mais pour Luther, le péché atteint l'homme tout entier. Seule la grâce peut le tirer d'affaire. Seul le pardon total immérité de Dieu, la remise totale de la dette dont Dieu seul peut avoir l'initiative. Autrement, faire son salut, dit Luther, en prenant l'expression catholique, aboutit à une autre conséquence, c'est rendre vaine la croix de Christ. Et là, Luther redécouvre la centralité de la croix. Si effectivement l'homme est totalement pécheur et il se trouve dépouillé et nu en face de la colère de Dieu, quelle va être pour lui la garantie que Dieu a le désir de lui accorder sa grâce et son pardon? Il sait qu'il ne peut plus attendre son salut que du pardon de Dieu, que de la grâce imméritée de Dieu. Mais quelle va être pour lui la certitude, la garantie que Dieu est bien désireux de lui accorder cette grâce? Car tu n'es pas obligé de le faire. Il aurait même toutes les raisons de ne pas le faire. Mais il y a la croix. Jésus-Christ meurt. Et si Jésus-Christ meurt, c'est précisément pour que les coupables soient pardonnés. Et Luther dit, affirmer que l'homme peut concourir à son salut par ses œuvres, c'est rendre vaine la croix de Christ. Alors pourquoi Jésus-Christ est-il mort? C'est pas la peine qu'il meure. Si vraiment l'homme peut faire lui-même son salut, c'était vraiment pas

Enfin, il serait bien bête de s'embarrasser à faire des œuvres. Il a quoi continuer à pêcher tranquille, tout en comptant sur la grâce de Dieu pour lui pardonner ses péchés. Et l'on citait des textes de Luther, qui a eu parfois des paroles malheureuses, Luther. C'était un homme passionné, c'était un homme tout d'une pièce, et qui, de temps en temps, avait des affirmations un peu abruptes. Et Luther aurait dit comme ça, dans une de ses interventions, « Pêche courageusement et crois encore plus courageusement. » En fait, il faut voir dans quel contexte Luther a prononcé cela. Dans un contexte de polémique, de lutte, où automatiquement les positions se radicalisent d'un côté et d'autre. Luther, évidemment, ne voulait pas du tout dire qu'il fallait ne pas s'inquiéter du péché. Au contraire, lui qui avait une vision si aiguë et de la gravité du péché. En fond, c'était le reproche qu'on faisait à l'apôtre Paul. Vous savez, dans le chapitre 6 des Romains, il dit « Quoi donc? Est-ce que nous allons continuer à vivre dans le péché sous prétexte que la grâce abonde ?» Mais sûrement pas, dit Paul. À Dieu ne plaise, il n'en est pas question. Nous qui sommes morts au péché, comment allons-nous pouvoir encore continuer à vivre dans le péché? Et précisément la doctrine de Luther, c'est la doctrine biblique tout simplement, la doctrine de Paul, eh bien, répondait à cette objection en disant ceci, Luther disait ceci, la parole de Dieu est créatrice. Quand Dieu parle, quand Dieu nomme quelque chose, ce qui est nommé devient conforme à la parole de Dieu. Quand Dieu au commencement dit que la lumière soit, il y a de la lumière. Comme résultat de la parole de Dieu. Ainsi, dans sa grâce, en réponse à la foi, Dieu déclare l'homme juste. Il déclare juste le pécheur qui n'est pas juste, qui est tout le contraire d'injuste. Mais à partir du moment où Dieu le déclare juste, il devient juste par la puissance créatrice de la parole de Dieu. Et parce qu'il devient juste, il va se mettre à vivre en juste. Encore une fois, non pas pour devenir juste, mais parce qu'il l'est. Parce que la parole de Dieu en lui, dans son cœur et dans sa vie, a une puissance, est une puissance de transformation. Alors, les bonnes œuvres en découlent. Maintenant, Luther, qui a une conscience aiguë du péché, disons-nous, ne pense pas que l'homme atteigne la perfection. Luther n'est pas un homme qui, a la vision d'une espèce de perfectionnite. Et précisément, cette phrase que j'évoquais tout à l'heure, qui était caricaturale, pêche courageusement et croise encore plus courageusement, résumait pour lui une doctrine qui était la sienne. L'homme, il le dit en latin, semper justus ac semper peccator. C'est-à-dire l'homme toujours justifié, mais toujours pécheur. Qu'est-ce que cela veut dire? Cela veut dire que en lui-même, dans sa nature d'homme, l'homme reste pécheur. Il le sera toujours. S'il cesse un seul moment de se confier dans la grâce de Dieu qui le justifie, ça veut dire, dans le langage de Luther, non seulement qu'il le déclare juste, mais qu'il le rend juste, juste objectivement, j'entends. S'il cesse un seul moment de vivre par la foi, s'il cesse un seul moment de se confier dans cette grâce de Dieu, il ne reste plus que sa nature pécheresse,

0: qui reprend le dessus. S'il se met à se confier en lui-même, dans ses possibilités, dans sa bonne volonté, pour être agréable à Dieu, eh bien, il se sépare de Dieu, et automatiquement, qu'est-ce qui revient en lui? Il se redécouvre un nouveau pécheur. Il reste par nature pécheur à tout instant. Et ce n'est qu'en Dieu, dans la foi, dans un contact permanent avec le Seigneur, dans la foi, la marche de ce verset que Luther affectionnait particulièrement, sur lequel il a fait de nombreux sermons, « Le juste vivra par la foi ». C'était son mot d'ordre, n'est-ce pas? Eh bien, si cela cesse un seul instant, il ne reste plus que l'homme pécheur. Et le péché retrouve toute la force et toute la réalité dans la vie de celui qui a cessé de marcher par la foi. Alors maintenant, quel est l'intérêt des œuvres pour Luther? Eh bien, les œuvres n'ont aucune valeur en elles-mêmes. Elles n'ont objectivement aucune valeur. Elles ne sont que le pur produit de la grâce de Dieu dans la vie du croyant. Elles sont le signe que le croyant est véritablement quelqu'un qui marche avec Dieu, qui vit dans la foi. Elles sont en quelque sorte le baromètre des relations du croyant avec Dieu. S'il est véritablement en contact avec Dieu par la foi, alors il va y avoir des bonnes œuvres. Et s'il voit des bonnes œuvres dans sa vie, il sera sûr. En disant que, eh bien, ses relations avec Dieu sont ce qu'elles doivent être. Si les œuvres viennent à manquer, il doit s'interroger en se disant, bien, il y a des lacunes dans ma foi. Donc il faut remédier à ce niveau-là, au niveau de la foi. Quant aux autres, les œuvres du croyant n'ont aussi valeur que de signes. Signe de cette grâce qui leur est aussi offerte. Et le croyant fait des œuvres dont sont bénéficiaires les incroyants, pour les amener à réaliser que la grâce de Dieu aussi pour eux, et pour les inviter à se tourner vers Dieu dans la foi. Et ça, c'est une véritable révolution, parce que l'homme protestant devient un homme libre. Le service du protestant est un service libre. Libre d'abord à deux niveaux. Le premier niveau, libre vis-à-vis de Dieu, c'est-à-dire libre de la crainte. Le catholique, et particulièrement le catholique du XVIe siècle, aujourd'hui c'est un peu différent dans beaucoup de cas, parce que la notion du péché s'est estompée, y compris dans l'Église catholique. Mais le catholique du XVIe siècle était un homme qui vivait dans la crainte perpétuelle. Il faut voir, par exemple, ce qui se fait, ce qui s'écrit à la fin du XVe siècle, au début du XVIe siècle, les angoisses de la mort, les représentations macabres, les danses macabres, etc. L'homme de la fin du Moyen-Âge et du début de la Renaissance vit dans une terreur, dans la crainte de l'au-delà, dans la crainte de l'enfer, dans la crainte du châtiment, dans la crainte de Dieu. Et voilà que soudain, Luther, par le message de la réforme, par la première affirmation, libère l'homme. Il n'est plus dans la crainte. Finalement, c'est l'affirmation de Paul. Vous n'êtes plus sous la loi pour être encore dans la crainte, mais vous avez reçu un esprit d'adoption qui vous fait crier « Abba, Père ». l'Esprit rendant témoignage à votre esprit que vous êtes enfant de Dieu. Ça, c'est l'expérience de Luther, qui avait vécu sous ce fardeau, qui avait vécu sous ce joug, jusqu'au jour où il avait trouvé la libération dans cette affirmation « Le juste vivra par la foi ». Et dès lors, Luther est un homme libre. Il est libéré de cette crainte, il est libéré de cette angoisse qu'il avait vis-à-vis de Dieu, comme l'avaient la plupart des hommes de son temps. Il est libre. Alors, plus besoin de se tourmenter maintenant pour savoir s'il sera sauvé ou non. Il l'est par la pure grâce de Dieu. Alors, il peut se consacrer maintenant totalement et librement à rendre témoignage de Jésus-Christ par la parole et par les œuvres. Et les œuvres sont faites librement, gratuitement. Ce qu'il fait, il va le faire gratuitement à l'image de Jésus-Christ. Donc d'une manière libre. Parce qu'il sait bien qu'il n'a plus à comptabiliser ses œuvres, qu'elles n'entrent plus dans une espèce de banque, dans un compte en banque, n'est-ce pas, qui doit être assez important pour que le jour de la mort, il puisse obtenir le salut, puisque ce salut est acquis déjà. Alors il peut maintenant agir librement. Un service libre. Et c'est pourquoi le protestantisme au XVIe siècle est apparu pour des millions de gens, n'est-ce pas, comme cette grande libération d'une angoisse, d'un joug dans laquelle, sous lequel il pliait. Alors, il y a une autre conséquence aussi, je dirais sur le plan social maintenant, de la première affirmation de la foi seule. C'est que l'homme protestant n'est plus un homme résigné. Si, effectivement, il y a cette liberté d'action, cette liberté d'agir, cette liberté de, en quelque sorte, mettre en pratique la parole de Dieu, alors ce n'est plus une espèce de résignation bloqué. Mais il y a maintenant, en quelque sorte, un caractère entreprenant qui va être celui du monde protestant. Et ça, c'est quelque chose qui s'est vérifié dans l'histoire. À partir du XVIe siècle, XVIIe, XVIIIe, ça, les pays qui vont adopter le protestantisme vont connaître une progression à tous les niveaux. Précisément à cause de cet esprit protestant dont nous parlions tout à l'heure, qui est un esprit particulièrement entreprenant. On a fait la relation, par exemple, à tort parfois, je crois qu'on a poussé trop loin, mais enfin il y a quand même quelque chose d'exact, entre l'émergence de la libre entreprise, donc du capitalisme, et puis l'esprit protestant. Effectivement, les protestants sont entrés, par exemple, aux Pays-Bas, très souvent, dans cette liberté qui était la leur, n'est-ce pas, aussi d'entreprendre, non seulement sur le plan, mais sur le plan, comment dirais-je, religieux, mais également sur le plan social, sur le plan politique, sur le plan économique, etc. Ils avaient une liberté que les catholiques n'avaient pas. Il y avait un esprit, un dynamisme que le catholicisme n'avait pas. Et qui a contribué à toute une expansion dans toutes sortes de domaines, n'est-ce pas? Pas toujours pour le mieux d'ailleurs, à partir du 18e, du 19e en particulier.
1: On l'avait abordé déjà, puis en fait on n'a pas eu le temps de la poursuivre. On avait précisé que c'était une question très importante parce que c'est le point de discorde essentiel entre l'Église de Rome, enfin c'est un des points de discorde essentiel en tout cas entre l'Église de Rome et les Églises issues de la Réforme. Le protestantisme, on aura l'occasion d'y revenir, avait lancé le slogan Sola Fide, c'est-à-dire par la foi seule, sous-entendu, le salut s'obtient par la foi seule. Et s'il est vrai que le catholicisme a toujours professé que le salut s'obtenait par la foi, il a, au cours des siècles, ajouté la foi et les œuvres. Et c'est précisément sur cet aspect des choses que la divergence de vue s'installe. Le père Giraud, quand il est venu faire sa conférence sur Luther, avait insisté sur la foi catholique dans la justification par la foi. Il avait fort habilement laissé de côté l'autre aspect des choses, c'est-à-dire par les œuvres, faisant une simple allusion aux indulgences et se refusant de développer davantage. Dernièrement, le pape a proclamé l'année sainte, c'est-à-dire l'année au cours de laquelle des indulgences sont accordées. Le christianisme au XXe siècle, ces derniers jours, reprenait la définition catholique la plus récente de l'indulgence, ce qui nous montre qu'à ce niveau-là, depuis Luther, absolument rien n'est changé. Quoi qu'ils en disent. Nous allons revenir sur ces différentes définitions, mais le salut pour l'Église de Rome est à la foi et reste toujours un salut par la foi et les œuvres. Parler d'un salut par la foi et les œuvres, c'est la quadrature du cercle. Il est bien évident que l'une des deux réalités doit prendre le pas sur l'autre. Si l'on pose que le salut se fait par la foi et les œuvres, il est bien évident que c'est les œuvres qui vont primer. Et s'il est vrai que dans la vie de certains chrétiens catholiques isolés, même éventuellement de certains prêtres, on vient juste de commencer.

0: Donc, s'il est bien évident que pour certains chrétiens catholiques, individuellement, notamment sous l'influence du dialogue œcuménique, qui a permis une affirmation très claire du salut par la foi dans les cercles œcuméniques, car les protestants ont toujours insisté très fort sur cet aspect, et un certain nombre de chrétiens catholiques ont fini par s'y rallier. Il n'en demeure pas moins vrai que la majorité des catholiques et la théologie officielle de l'Église catholique restent toujours attachés à cette formulation qui date du Concile de Trente. Pour le chrétien évangélique, depuis que Jésus est venu et qu'il a accompli son œuvre rédemptrice par sa mort et sa résurrection, nous nous trouvons en face de ce que nous pourrions appeler un ciel ouvert. Il n'y a plus aucun obstacle entre le Seigneur et Dieu, entre le croyant et Dieu. Nous sommes réconciliés en Jésus-Christ avec le Seigneur. Il n'y a plus aucune condamnation pour ceux qui sont en Jésus-Christ. Et je ne vais pas évidemment citer tous les textes qui sont là pour affirmer cette totale gratuité du salut. Et s'il y a des œuvres qui, bien entendu, doivent accompagner et apparaître dans la vie du chrétien, elles ne sont pas là comme une condition de salut, mais comme une conséquence de ce salut. On n'accomplit pas des œuvres pour être sauvé, mais parce que l'on est sauvé. Et parce que la grâce de Dieu, agissant en nous, nous donne la force d'accomplir des œuvres de sainteté que l'homme, par ses propres moyens, ne parviendrait pas à réaliser. Par contre, le Concile de Trente a donné du salut, selon l'Église catholique, une définition autre. Et cette définition, la voici. La vie éternelle est accordée à ceux qui accomplissent de bonnes œuvres jusqu'à la fin et qui espèrent en Dieu. Il est tout à fait intéressant de noter qu'il n'est même pas ici question de foi. Plus loin, nous lisons ceci. La récompense sera fidèlement rendue aux bonnes œuvres et aux mérites des fidèles en vertu de la promesse de Dieu. Donc, les bonnes œuvres prennent ici un caractère méritoire, ce qui fait que le salut est quelque chose qui, en dernier ressort, se mérite. Bien sûr, si on disait ça à un catholique, orthodoxe, si je peux employer cette expression, il réagirait quelque peu. Parce que il dirait qu'il croit, comme nous, à la puissance de Jésus pour sauver, à la grâce de Dieu pour sauver. Il dira que, à la limite même, les œuvres qui sont nécessaires au salut, sont un produit de la grâce de Dieu. Mais il insistera sur le caractère actif de ces œuvres, y compris sur le caractère actif de la foi. Et dans certaines théologies catholiques, la foi elle-même apparaît comme étant une œuvre, n'est-ce pas, de l'homme. Ils sont loin, c'est vrai, de nier que le salut se fait par la foi, d'autant que les œuvres ont un but autre que celui d'accorder le salut. Car comment s'obtient le salut d'après la vision romaine? D'abord, tout part du Christ. Et là, nous sommes d'accord. De sa mort et de sa résurrection. c'est à cause de la mort et de la résurrection de Christ que l'homme peut être sauvé. Si Christ n'était pas mort, le salut de l'homme serait impossible. Et encore une fois, à ce niveau-là, nous sommes tout à fait d'accord. Mais c'est dans le comment. Comment cette œuvre du Christ devient-elle efficace que naissent les problèmes. Comment l'œuvre du Christ devient-elle efficace pour la Bible? C'est très simple. Par la foi. Celui qui croit est sauvé. Sans aucune autre médiation que celle du Christ. Rome, au contraire, introduit un certain nombre de médiations. L'œuvre du Christ n'est pas efficace d'une manière aussi simple. L'œuvre du Christ a d'abord besoin de la médiation de l'Église. D'où le slogan que l'Église de Rome n'a jamais renié. Hors de l'Église, point de salut. L'Église est la gérante des grâces de Dieu. Et pour trouver le salut, il est indispensable de passer par l'Église. Cette médiation de l'Église se fait essentiellement par l'intermédiaire des sacrements. C'est parce que le chrétien catholique a accès aux sacrements qu'il a l'espérance et non pas l'assurance d'être sauvé. Et là, nous employons le mot espérance, non pas au sens biblique du terme, mais au sens courant.
1: On va presque dire l'espoir.
0: L'espoir, oui. Et les sacrements lui garantissent, dans la mesure où il les pratique selon ce que l'Église catholique demande, lui garantissent, sauf un certain nombre d'accidents de parcours, dont le plus grave est celui de mourir en état de péché mortel, qu'en fin de compte, il sera sauvé. Mais c'est le « en fin de compte » justement ici qui est de trop. En fin de compte, il sera sauvé, mais nous voyons que là, déjà la pratique des sacrements nous conduit plus dans une dimension d'œuvre. Les sacrements sont des œuvres, participer aux sacrements. Alors, nous sommes toujours dans une ambiguïté ici, parce que le catholique vous dira « oui, mais le sacrement n'est pas inséparable de la foi. Celui qui s'approche du sacrement croit à la vertu du sacrement. Donc, en Jésus-Christ, en son sacrifice, qui est représenté par le sacrement essentiel, qui est l'Eucharistie. Il y a aussi la médiation seconde, dont nous avons parlé, des saints, la dernière fois, des reliques. Des objets de piété qui permettent d'accueillir des grâces. Et vous trouverez souvent dans les ouvrages catholiques le mot « grâce » au pluriel. Il n'y a pas la grâce avec un grand G, mais il y a des grâces. Des grâces fragmentées, des grâces limitées qui ne sont pas suffisantes en elles-mêmes pour accorder une assurance du salut, mais qui doivent être conjuguées entre elles pour faire une somme qui permettra à celui qui a une réserve suffisante de grâce, eh bien, d'espérer pouvoir obtenir en fin de compte le salut. Encore en fin de compte, là nous sommes encore une fois dans une ambiguïté, parce que n'importe comment, sauf s'il se trouve en état de péché mortel au moment de sa mort, le catholique obtiendra le salut, à terme. À terme, ça veut dire dans combien de temps? Ça veut dire dans des millions, dans des milliards d'années, ça dépend. Parce que là, justement, intervient une doctrine qui est affreuse, en notre vue. C'est justement la doctrine du purgatoire. Bon, la doctrine du purgatoire, elle est quelque peu, comment dirais-je, mise un peu sous le boisseau ces temps derniers, depuis le Concile Vatican II en particulier, mais elle reste sous-jacente à la doctrine du salut catholique, ce que les théologiens appellent la sotériologie. Sotériologie, comme ça se prononce. Ça vient d'un mot, de deux mots grecs, stotes, qui signifie sauveur, et logos, science, discours sur le salut. Et la proclamation de l'année sainte nous rappelle, s'il en était besoin, que la doctrine du purgatoire, même si le mot n'apparaît plus aussi clairement, en tout cas, la réalité théologique qu'il sous-tend reste un élément essentiel de cette sotériologie catholique. Rappelons ce que c'était le péché mortel. Les péchés, d'après le catholicisme, sont divisés en deux catégories, les péchés véniels et les péchés mortels. Les péchés véniels sont des petits péchés, comme on dirait, c'est-à-dire dans le fond des péchés que on peut commettre sans grave conséquence. Des petites choses que tout le monde fait, enfin des petites choses entre guillemets que tout le monde fait. Par contre, les péchés mortels, c'est vraiment les gros trucs, quoi. Là, évidemment, on comprend bien que, etc. Il y a les péchés capitaux, il y a une liste, ils sont au nombre de 7. Vous connaissez peut-être la liste.
1: Oui, il y a Paris, l'orgueil.
0: Il y a la gourmandise aussi. Il y a... Capitaux. Je crois que les péchés capitaux sont des péchés mortels, mais il y a plus de péchés mortels que les péchés capitaux. Les péchés capitaux, c'est vraiment les péchés énormes, quoi. Hein, ça, là, c'est... c'est-à-dire que dans les péchés mortels, c'est les pires, quoi, si tu veux. Alors, tu as tout ça, tu as... Qu'est-ce qu'il y a? Il y a le...
1: L'avarice, l'orgueil,
0: la gourmandise, la luxure, la gourmandise, la gourmandise, et puis bref, enfin peu importe. Oui, la gourmandise en fait partie. Alors, si vous mourrez, malheureusement pour vous, en n'ayant pas réglé... Alors, un péché mortel n'est pas irrémédiable, bien sûr. Si vous avez commis un tel péché, vous passez par le sacrement de pénitence, et bon, tout rentre dans l'ordre. Mais si vous, malheureusement, vous mourrez avant d'avoir eu le temps de recevoir l'absolution du prêtre par rapport à ce péché-là, alors là, c'est une chose terrible, parce que là, c'est directement l'enfer. C'est pourquoi le sacrement des malades... Ce qu'on appelait autrefois l'extrême onction est aussi extrêmement important parce que ça permet aux mourants de partir dégagés des péchés mortels éventuels qu'ils pourraient encore avoir sur la conscience. Et par conséquent, d'être certain de partir par, hélas, le chemin des écoliers qui risque d'être très long, mais finalement, quand même, il arrivera au ciel en fin de compte. Ce qui, pour le catholique, finalement, est l'essentiel. Et il y a un petit détour, hélas. Et c'est ça le problème, il y a un petit détour dans ce lieu qui s'appelle le purgatoire. Et ça, hélas, nous allons le voir tout à l'heure. Mais revenons justement aux œuvres. Les œuvres, en quoi elles sont une deuxième médiation. Il y avait la médiation de l'Église, par l'intermédiaire des sacrements, à moins on peut même prendre une autre classification, médiation de l'Église, médiation des sacrements et médiation des œuvres. Plus des médiations secondes par l'intermédiaire des moyens de grâce, que sont l'intercession des saints, les grâces qu'on trouve dans les objets de piété, les reliques, les pèlerinages, etc. Nous avons vu la dernière fois, qui permettent donc d'avoir un bagage de grâce. En effet, c'est que pour se préparer pour le voyage dans l'au-delà, eh bien, c'est un voyage extrêmement périlleux. Le catholique est sûr d'arriver au ciel, mais le chemin est drôlement semé d'embûches. Parce qu'il lui faut, en effet, traverser ce fameux purgatoire. Qu'est-ce que c'est que le purgatoire? Le purgatoire, disons pour être bref, c'est tout simplement un enfer qui ne diffère de l'autre qu'en ceci, c'est qu'on a l'espoir d'en sortir un jour. Tandis que l'autre enfer, on n'en sort jamais. C'est un lieu de tourment. Voilà la définition qu'en donne le chanoine Pouget dans son catéchisme. Ouvrez les guillemets, aussitôt après la mort, l'âme entre dans le ciel si elle est pure, ou au purgatoire si elle est en état de grâce, mais pas entièrement purifiée. Enfin, elle tombe en enfer si elle est en état de péché mortel. Voilà donc les trois possibilités qui se présentent pour l'âme au moment de la mort. Elle entre tout droit au ciel si elle est d'une part en état de grâce, c'est-à-dire après avoir été purifiée de tous les péchés éventuels, mais le fait d'avoir été pardonné par Jésus-Christ, par l'intermédiaire du prêtre qui accorde le pardon au nom de Jésus, on est pardonné sans l'être. C'est toujours ça l'ambiguïté dans le système catholique. On est purifié, mais le sang de Jésus nous purifie de nos péchés, mais on n'est pas vraiment purifié quand même. Parce que précisément, c'est là qu'interviennent les œuvres. L'état de grâce, bon, on pourrait dire à la rigueur que c'est la foi, mais il manque encore la pureté de l'âme. L'âme n'est pas encore entièrement purifiée de ses péchés, c'est-à-dire le sang de Jésus-Christ n'est pas suffisant pour effacer, pour purifier totalement les péchés. Il faut les œuvres. Il faut les œuvres méritoires. Il faut mériter la purification de l'âme. Et là, nous nous entrons dans un système assez juridique et assez, comment dirais-je, c'est romain, quoi, finalement, c'est à peu près la vision romaine des choses. Les péchés sont dans un côté de la balance et ça pèse dans le mauvais sens. On regarde dans l'autre et si les œuvres, les bonnes œuvres, sont pas suffisantes pour pouvoir faire pencher la balance du bon côté, rétablir l'équilibre, eh bien, vous pouvez pas aller au ciel. C'est pas possible. Alors, de deux choses l'une, ou bien l'âme, ou bien l'homme a accumulé déjà de son vivant sur la terre suffisamment de bonnes œuvres pour faire pencher la balance du bon côté, à ce moment-là, c'est un saint. Et on a vu, quand on a étudié justement la question de la sainteté dans la vision de l'Église romaine, que les saints, ça ne court pas les rues. Ça veut dire que le plus grand nombre, eh bien, entre dans l'au-delà avec la balance qui pèse du mauvais côté. Alors, tout n'est pas perdu pour autant. On n'a pas eu de quoi faire son salut, et on trouve cette expression souvent dans la piété catholique, faire son salut dans ce monde-ci, on peut encore se rattraper dans l'au-delà. Ouf. Mais alors là, évidemment, on passe de très très mauvais moments. Parce qu'on se trouve dans un endroit qui est un lieu de souffrance, d'une souffrance qui est comparée à un feu, par les descriptions qu'en font les catholiques, donc des descriptions absolument apocalyptiques, comme le Moyen-Âge faisait, et dont il était très friand. Et encore une fois, c'est tout simplement l'enfer, avec la différence que celui-là, on a au moins l'espoir d'en sortir un jour. Quand ? Eh bien, quand, justement, l'âme aura été totalement purifiée. Or, justement, le problème, c'est que ça prend longtemps. Ça peut prendre des milliers, des milliers, des millions d'années, selon le poids des péchés que l'on peut avoir sur la conscience. Maintenant, évidemment, on peut précipiter un peu le processus. D'abord parce que il y a les saints. Les saints, ce sont ces gens qui ont accumulé sur la terre suffisamment de mérite pour entrer directement dans le ciel. Non seulement ils ont accumulé suffisamment de mérite pour eux-mêmes, mais si par exemple la quantité des mérites, parce que tout est comptabilisé là, la quantité de mérite qu'ils ont acquise, la quantité de grâce qu'ils ont acquise dépasse ce dont ils avaient besoin pour eux-mêmes, eh bien, l'excédent de mérite peut servir aux autres qui n'en ont pas assez. Alors, c'est la juste compensation, c'est un peu comme la manne dans le désert, qu'on peut partager équitablement, fraternellement. Alors, en quelque sorte, le saint qui entre dans le ciel, verse dans un, quelque sorte, dans un espèce de trésor, les œuvres méritoires qui sont en excédent pour lui, et tout ça vient former un espèce de trésor, d'ailleurs c'est le mot qui est employé dans la théologie catholique, le trésor des œuvres surrogatoires des saints. C'est-à-dire des œuvres qui étaient en excédent pour des saints. Alors tout ça s'est mis en commun. Et l'Église peut puiser dans ce trésor-là pour les donner à des fidèles particuliers. Seulement l'Église. C'est pourquoi, par exemple, on recourra à l'intercession des saints. Et ainsi, l'Église pourra décider que tel saint, ayant acquis tel mérite, celui qui priera ce saint, par exemple dans tel lieu, dans tel centre de pèlerinage, etc., recevra une indulgence. Qu'est-ce que c'est que l'indulgence ? Nous arrivons justement à la notion d'indulgence. L'indulgence, c'est la remise de la peine temporelle, c'est-à-dire limitée dans le temps, par opposition à la peine éternelle. La théologie catholique oppose dans l'au-delà deux peines, la peine temporelle et la peine éternelle. La peine éternelle, c'est l'enfer. Bon, là, évidemment, qu'on est en enfer, c'est fichu. On ne peut plus en sortir. Par contre, la peine temporelle, alors là, tout est possible en ce qui la concerne. Et l'indulgence permet de remettre la peine, une partie de la peine temporelle, en tout cas, sur la base des œuvres surrogatoires des saints. Alors, si vous allez prier, par exemple, à telle époque particulière, aux grandes fêtes, par exemple, si vous allez prier la Vierge, la fête de l'Assomption, dans tel endroit, vous avez une remise temporelle de peine, de temps de temps. À l'occasion, par exemple, de l'élection d'un pape, ce dernier va accorder une indulgence plénière, sous certaines conditions, ceux qui feront un certain nombre d'actes de dévotion, le pape proclame, usant du droit qu'il a de puiser dans le trésor des œuvres surrogatoires des saints, il proclame que ceux qui font telle et telle pénitence, etc., bon, recevront une remise de peine de temps. Alors vous pouvez comptabiliser. Et non seulement ça. Ah oui, en général c'est fixé. C'est peut-être pas toujours fixé. Il y a des moments où c'est fixé, peut-être.
2: Il y a des moments où il proclame, et puis donc c'est plus ou moins le livre rapide du pape à tel ou tel moment, bien il proclame une année sainte, par exemple, là une année sainte, c'est l'occasion que j'avais d'y aller. L'indulgence plénière lorsqu'il ouvre son petit vicaire, autrement, par contre, on peut avoir des indulgences, même en dehors de ces temps-là, mais en allant, par exemple, vous allez à Rome, vous avez
3: le temps
2: d'indulgence.
3: C'est le nombre d'années qu'on gagne.
0: Pas toujours. Pas toujours. Quelquefois, oui.
2: Quelquefois, oui, c'est pour
0: pas toujours. Pas toujours. Alors, par exemple, à Jérusalem aussi, aller à Jérusalem, évidemment, ça vous donne des indulgences. La croisade était basée sur, justement, le principe de l'indulgence. Et non seulement ça, mais par exemple, celui qui mourait en Terre Sainte, en combattant contre l'infidèle, alors là, il allait directement au ciel sans passer par le purgatoire. Mais justement, beaucoup allaient pour ça. Parce que, imaginez, ça doit être terrible pour un catholique, la perspective de mourir.
2: Oui, oui.
0: On va se retrouver 3 millions d'années en purgatoire, à rôtir. Ça n'a rien de particulièrement enthousiasmant.
2: Je sais pas, mais c'est pas chouette, j'ai envie de dire. Et même moi, j'aime pas la perspective du purgatoire, j'en ai mis depuis le départ. Et alors, ceux qui m'ont en plus...
0: C'est-à-dire que, en fait, c'est une chose, c'est-à-dire que beaucoup de... On a, depuis Vatican II, disais-je, on a un peu mis sous boisseau ces affaires-là. Si bien que la plupart des catholiques savent plus trop où ils en sont sur ce plan, je pense. Je crois que c'est surtout ça. Mais en fait, devant la mort, finalement, ils n'ont aucune assurance.
2: Aucune assurance.
0: Surtout ça. Maintenant, au Moyen-Âge, c'est qu'on y croyait au purgatoire. C'était le grand débat du Moyen-Âge, le purgatoire. Et c'est au XVe siècle que la doctrine du purgatoire a été proclamée, après tous les débats qui s'étaient prolongés pendant le Moyen-Âge. Comment ? Et les gars qui mouraient, qui se disaient qu'ils allaient passer tant de millions d'années en purgatoire, ça ne les remplissait pas d'enthousiasme délirant. Et c'est pourquoi ils étaient prêts à tout pour justement mériter les indulgences qui leur permettraient d'échapper à ce sort terrible.
4: Et sur quelle thèse vous
0: allez discuter ? On va y arriver. Oui, parce qu'ils avancent des textes bibliques en plus. Oui.
3: Il est permis pour le voir.
0: Alors justement, non seulement l'indulgence peut être, en quelque sorte, reçue par les vivants, mais également, on peut les transférer aux morts. D'où juste... Pardon ? Oui. D'où les prières pour... Vous avez... Oui, vous avez dit le mot, on va arriver. Oui, oui. Absolument, on paye des messes, et les messes... Pardon ? Alors, il y a des messes pour les morts. Les messes pour les morts, quel est le but ? Eh bien, la messe pour le mort, c'est en quelque sorte de prier pour le repos de son âme. Parce qu'évidemment, vous pensez bien que pendant qu'il est en purgatoire, il n'est pas tellement dans le repos. Alors, on prie le Seigneur d'écourter le temps où il va aller dans le purgatoire pour lui permettre de trouver enfin dans le paradis le repos bien mérité auquel il a droit. Bien sûr qu'il faut payer. C'est évident. Et le fait, par exemple, de donner de l'argent à l'Église est un moyen certain pour mériter d'une indulgence. Ceux qui, par exemple, à leur mort, font don de leurs biens à l'Église catholique, eh bien, ceux-là ont des indulgences très, très importantes. Ce qui fait que l'Église du Moyen-Âge s'était considérablement enrichie, c'est que précisément dans cette perspective-là, la plupart des nobles, au moment de leur mort, faisaient don de leurs biens, justement, dans le but de voir leur peine en purgatoire être raccourcie. C'est ce qui fait que l'Église du Moyen-Âge est devenue un des principaux propriétaires fonciers en France, par exemple, ou en Europe tout entière. Finalement. Et, par conséquent, on peut demander des indulgences pour les morts, etc. Ce qui fait que, dans le fond... Ceux qui ont l'avantage d'avoir des enfants pieux, etc. Ben, on...
3: Moi, j'ai une grand-mère qui est très, très catholique comme ça, et elle s'inquiétait, mais s'angoissait même. Hein. J'ai dit à Saint-Nicolas, parce que nous, on était plus catholiques, et en fait, elle nous disait, mais c'est pas bien, et tout, et tout. Puis finalement, son argument, et qui priera pour moi quand je serai mort ?
0: Ben voilà. Voilà.
3: Nous, ça nous a sauvés. Elle nous répétait ça, vraiment, l'air de dire, vous êtes des égoïstes, vraiment des affreux, quoi.
0: Voilà.
3: Vous avez prié pour moi quand je serais mort. Elle se sentait abandonnée seule, quoi.
0: Oui,
3: complètement,
0: oui.
3: Comme si
0: elle allait
3: dans l'Au-delà, abandonnée, quoi.
0: Oui.
2: Il n'y a pas d'assurance.
3: Alors, c'est assuré.
0: Non, il n'y a aucune assurance. Ouais. Et alors, on trouve cette relation entre l'indulgence et l'argent. Et c'est ce qu'avait écrit Luther. Le Moyen-Âge, qui était le grand siècle, la grande époque du purgatoire, où, vous savez, c'est là que je vais en parler, je crois, la dernière fois, ou une des dernières fois, de ces... tout malheur, il y a aussi ça aussi dans la piété catholique, tout malheur est considéré comme une occasion de faire son salut. Si vous arrive une tuile, eh bien, remerciez le Seigneur, c'est que ça va être méritoire. Il ne faut pas se révolter en face du malheur, mais il faut offrir ses souffrances au Christ, et à ce moment-là, vous en avez des mérites. Par exemple, les gens qui souffrent, les malades, etc., offrent leurs souffrances au Christ, et ils en acquièrent des mérites nombreux qui leur permettent d'échapper aux flammes du purgatoire. C'est-à-dire que ceux qui souffrent là, ils n'auront pas à souffrir là, dans l'au-delà. C'est ça de gagner. Et alors, je disais, il y a au Moyen-Âge, il y avait... Vous savez, les grandes épidémies de peste qui avaient décimé un tiers de l'Europe. Et la plupart des gens au Moyen-Âge, qui avaient souvent perdu des êtres chers dans cette épidémie de peste, considéraient que c'était autant de fléaux que Dieu envoyait pour justement préparer les gens. Donc il s'était établi à la fin du Moyen-Âge tout un état d'esprit extrêmement morbide dans l'Europe, une recherche de la souffrance, etc. Et c'était l'époque des flagellants, vous savez, au moment des grandes épidémies de peste, les cohortes de pénitents qui parcouraient l'Europe en se flagellant mutuellement, ils avaient chacun de grands fouets, puis souhaitaient les uns les autres, comme ça, joyeusement, en prêchant la pénitence partout où ils passaient, etc., invitant les gens à se joindre à eux. C'était l'époque où on portait, ça se fait d'ailleurs encore, des cilices, ces espèces de vêtements de crin qui vous grattaient la peau, etc. Et même au besoin, à chaque mouvement, vous meurtrissez la chair, etc. Au Moyen-Âge, il y avait des choses absolument indicibles à ce niveau-là, des gens qui s'accrocher des espèces de crochets dans la peau du dos, etc. Enfin, se martyriser, qui se flagellait. Encore les moines font ça encore maintenant. Et la discipline, c'est un petit fouet avec lequel le moine a charge de se fouetter tous les soirs pour se punir de tous les péchés qu'il a pu faire en journée, et qui sont là pour justement, en quelque sorte, éviter qu'il reste trop longtemps en purgatoire, etc. Et bien sûr, il y a un autre moyen, moins douloureux, si je peux dire, de mériter l'indulgence, c'est l'argent. Et l'Église avait, est-ce que c'était délibéré? Ça finit par l'être, c'était évident, la nature humaine étant ce qu'elle était. Au départ, ça l'était peut-être moins, c'était peut-être un petit peu ce qui se passe encore aujourd'hui, si vous voulez, lorsque quelqu'un fait don de ses biens à l'Église, etc., d'une manière spontanée, et l'Église a dit, bon, ben ça, c'est un acte méritoire. Et puis, petit à petit, c'est devenu un marché. Donnant, le salut ou la rémission des peines temporelles, ça coûte tant. Alors, ceux qui avaient la chance d'avoir de l'argent, évidemment, passaient moins de temps en purgatoire que les autres. Alors là, dans le fond, c'était un peu la lutte des classes en au-delà.
2: Ou la lutte des classes pour l'au-delà.
0: Ou pour l'au-delà, oui.
3: Envoyez-y Marchand.
0: Mais c'est ce qu'avait, à la fin du Moyen-Âge, été exploité par l'Église, des papes et même des prélats sans scrupules. Et notamment, c'est ce qui avait été à l'origine de la réforme. Vous savez comment le pape de l'époque avait entrepris des travaux gigantesques pour construire la basilique Saint-Pierre à Rome, qui est une des plus grandes églises du monde, sinon la plus grande, je crois, et qui avait coûté évidemment des sommes colossales. Alors il avait commencé par publier dans toute l'Europe pour que les gens fassent des dons pour cette église. Bon, ben, il avait passé le don, alors il avait publié une indulgence. Alors, ils disaient, voilà, ceux qui donneront de l'argent pour la construction de la cathédrale, eh bien, ils recevront une indulgence. Et il avait envoyé des missionnaires pour prêcher l'indulgence dans toute l'Europe. Il y en avait un prédicateur particulièrement zélé qui s'appelait Tetzel. Et ce Tetzel parcourait l'Europe avec une prédication particulièrement émouvante qui se terminait par ces mots, « Dès que vos pièces d'argent touchent le fond de mon escarcelle, les âmes s'envolent du purgatoire. » À Louis d'une prédication aussi magnifique, Luther a eu du mal à digérer ça. Déjà, il avait déjà redécouvert tout le salut par la foi, et là, ça lui a semblé inacceptable. Et le dimanche suivant, qui était le dimanche de la Toussaint, il a donc affiché sur les portes de la cathédrale de Wurtemberg les thèses qui étaient celles de la réforme et qui ont déclenché justement la réforme. Si bien que, si vous voulez, l'Église catholique attaquée essentiellement sur cette pratique des indulgences hein, par le protestantisme, a été amenée à mettre quelques bémols, du moins dans la pratique. Mais dans la réalité, c'est resté. Il n'y a pas de problème. C'est resté aussi dans l'esprit des gens, parce que dans le fond, c'est tellement plus facile, c'est tellement plus certain, n'est-ce pas, de payer un peu d'argent, faire un pèlerinage ou deux, à droite ou à gauche, de faire brûler un cierge, parce que faire brûler un cierge, évidemment, c'est une indulgence. Embrasser l'orteil de Saint-Pierre à la cathédrale de Poitiers, c'est une indulgence. D'ailleurs, c'est mis en toutes lettres. Celui qui embrassera cet orteil aura tant de jours, c'est une question de jours. J'ai pensé 30 jours d'indulgence, enfin, ça fait pas beaucoup par baiser, mais enfin, c'est ça prend tout. C'est pas cher. Alors, oui, c'est atroce, oui. Mais la pratique de l'année sainte que vient d'ouvrir le pape ici est tout à fait caractéristique. Le pape vient de proclamer l'année sainte. Qu'est-ce que c'est? C'est une année autour de laquelle il est possible de recevoir l'indulgence. C'est basé sur une interprétation erronée de l'institution du jubilé qu'on trouve dans le Lévitique. Vous savez, tous les 50 ans, on publie l'année sainte, la remise des peines. Alors, vous voyez l'assimilation que fait l'Église catholique, remise des peines, c'était les remises des dettes, surtout, pas des peines, des dettes dans la Bible, c'était. Et là, donc, remise des peines temporelles, donc des peines du purgatoire qui sont remises sous certaines conditions, pèlerinage, des choses semblables, etc. D'où multiplication cette année des pèlerinages à Rome, etc. pour les gens qui désirent recevoir l'indulgence plénière. On a remarqué... Pardon ? C'est total l'indulgence plénière ? Non, je ne crois pas, sans doute pas. C'est pas possible de recevoir une indulgence totale, mais enfin... Il y a différentes catégories sans doute dans les indulgences. Oui, mais ça n'a pas la même valeur
2: que quand c'est
0: l'année sainte. L'année sainte, ça a beaucoup plus. C'est côté en bourse beaucoup plus.
4: C'est meilleur.
0: Comment ?
2: C'est la boule.
0: Alors le pape ouvre une porte qui proclame l'année sainte, etc. Et puis à la fin de l'année, il la ferme. Oui, c'est ça, il y a une grande cérémonie, etc. C'était évidemment l'occasion d'un fructueux. De fructueuses entreprises touristiques, les agences de voyage de Rome, évidemment, ils s'y retrouvent, et les églises de Rome aussi, parce qu'il faut visiter un certain nombre d'églises à Rome, il faut faire un tour, prier dans les différentes églises. Les églises qui sont considérées comme, je ne sais pas quel est le terme exact, mais il y a des églises qui sont déclarées comme propres à accorder l'indulgence. Alors il faut aller faire le tour de ces églises-là, quand on a prié dans ces églises-là, bon, on a reçu l'indulgence. Alors, le christianisme au XXe siècle, remarquez une chose, c'est que cette année sainte a été proclamée, comme par hasard, l'année de la 500e, du 500e anniversaire de la naissance de Luther, de l'homme qui s'était dressé contre les indulgences. Alors, de deux choses l'une, ou c'est voulu, et à ce moment-là, ça veut dire beaucoup de choses, ou ça n'est pas voulu, ou c'est une coïncidence, mais en même temps, ça en dit long. Ça veut dire que le catholicisme, ou le pape actuel en tout cas, se moque pas mal de ce qu'ont pu ressentir les protestants en face de cette proclamation d'année sainte, cette réalité qui est vraiment aux antipodes finalement de la foi chrétienne basée sur la Bible. La foi protestante basée sur la Bible. Ah non, c'est pas tous les 50 ans. Le pape est libre de déclarer, il y en a eu une en 75, oui. De déclarer l'année sainte quand il veut, s'il estime nécessaire, puisqu'il est le dépositaire des grâces de Dieu. L'Église est vraiment médiatrice du salut. C'est par l'Église qu'on obtient le salut. Et l'Église peut absoudre qui elle veut, et on se base sur le verset de Jésus à Pierre, « Tout ce que tu liras sur la terre sera lié dans le ciel, ce que tu déliras sur la terre » sera délié dans le ciel. Ça, c'est la base, justement, les clés de Saint-Pierre, c'est ça. Il a accès, par les clés que lui a remis Jésus, au trésor de la grâce de Dieu, de mérite du Christ et des saints. C'est-à-dire que finalement, les saints ont aussi des mérites de la même nature que ceux du Christ. C'est une différence de degré seulement. Et les saints sont presque mis sur le même pied que Christ, avec un niveau un petit peu inférieur, mais c'est la même nature. Les mérites des saints sont de la même nature que les mérites du Christ. Vous voyez, le blasphème, blasphématoire par rapport à l'œuvre du Christ, c'est vraiment la réduire, la nier l'œuvre du Christ. Et l'Église est toute puissante pour gérer ça. Elle n'a de compte à rendre à personne, pas même à Dieu. Le pape ne demande pas à Dieu l'autorisation de publier l'année sainte, et il décide, parce qu'il a besoin de construire la basilique de Rome, de publier une indulgence. Il décide pourquoi il a décidé, parce que c'est le 500e anniversaire de Luther, peut-être, je ne sais pas, pour montrer qu'il ne s'en laisse pas compter par l'œcuménisme, je ne sais pas. Alors, on pourra dire, mais sur quoi l'Église catholique se base-t-elle pour élaborer une doctrine aussi abracadabrante ? Parce que vous voyez donc la complexité du salut, finalement. Le salut en tant qu'aboutissement est relativement simple, puisque de toute façon il suffit de participer au sacrement d'église et puis éviter de mourir en état de péché mortel pour finalement s'y retrouver au bout du compte, ce qui est finalement assez rassurant. Mais le problème, c'est d'échapper aux peines temporelles. Et là, alors là, là, il n'y a aucune assurance. Personne ne pourra jamais savoir s'il a suffisamment de mérite pour pouvoir échapper. Par exemple, les enfants de Fatima qui ont reçu le message de la dame en question se sont entendus dire que pour échapper aux peines temporelles, il faudrait qu'ils disent beaucoup de chapelets. Alors, ils ont passé leur vie à dire des chapelets. Et ils sont morts les uns après les autres dans une angoisse terrible parce qu'ils avaient l'impression de ne pas avoir dit suffisamment de chapelets pour pouvoir justement échapper aux flammes du purgatoire. Alors évidemment, c'est quelque chose d'assez abominable. Mais où l'Église catholique a-t-elle trouvé cela? Eh bien d'abord, on peut dire que c'est dans justement le contexte pagano-chrétien dans lequel l'Église a évolué au cours du Moyen-Âge, et qu'à la fin du Moyen-Âge, les théologiens de l'Église ont essayé d'expliquer théologiquement, de raccrocher bibliquement. C'est toujours ce qui se fait dans ces cas-là. On trouve déjà des doctrines un peu semblables dans certains apocryphes. Et c'est sans doute aussi un petit peu la base de cette doctrine du purgatoire. Certains apocryphes que même l'Église catholique considère comme apocryphes. Hein. Mais l'Église catholique... Non, même pas de théologie. Apocryphe. Par exemple, les évangiles, beaucoup d'apocalypses apocryphes en particulier. Vous savez, les apocalypses apocryphes ont été beaucoup étudiées au Moyen-Âge. Et c'est elles qui ont servi de trame de fond à toute cette espèce d'imagerie affreuse du Moyen-Âge. Vous savez, l'histoire des diables qui piquent, les damnés qui rôtissent dans les marmites avec les diables, avec des fourches à trois dents qui leur piquent, etc. Ça, vous trouvez ça dans les évangiles, dans des apocalypses apocryphes. Oui, l'islam a pu reprendre un certain nombre de choses comme ça, justement, venant aussi de ces apocryphes-là. Hein. L'apocryphe des premiers siècles de l'Église, mais l'Église catholique n'a jamais reconnu officiellement la canonicité de ces apocryphes-là. Alors, au moment du Concile de Trente en particulier, il a fallu, face aux attaques du protestantisme, essayer de raccrocher à des textes bibliques la doctrine du purgatoire. Alors voilà un petit peu ce que ça a donné. Tout d'abord, on joue sur un certain nombre de mots. On écarte d'abord des textes qui sont explicites au sujet du purgatoire, au sujet du salut, quoi, hein. Notamment le texte le plus gênant pour la doctrine du purgatoire, romaine, c'est l'histoire du bon larron.

0: s'il ne lui va pas en purgatoire, alors qu'il va y aller. Mais Jésus lui dit, tu seras aujourd'hui même dans le paradis. Alors, voilà comment fait l'Église romaine jouant avec le texte. Dans le grec, il n'y a pas de ponctuation dans les textes grecs. Alors on introduit une virgule. Et voilà ce que ça devient dans les traductions catholiques. Je te le dis aujourd'hui, tu seras, sous-entendu, un jour avec moi dans le paradis. Je te dis aujourd'hui qu'un jour tu seras avec moi dans le paradis. Sous-entendu, entre-temps, tu vas passer un bon bout de temps en purgatoire. Mais il est évident que c'est tordre le sens de ce texte. Jésus insiste bien sur l'immédiateté du salut. Tu seras avec moi. Où était Jésus en purgatoire? Sûrement pas. Même le catholique le plus convaincu ne pourrait pas prétendre que Jésus est allé en purgatoire. Tu seras avec moi aujourd'hui dans le paradis. Bon, un autre texte qui est très gênant. Bah, il ne retranche rien, ils vont te dire qu'il ne retranche rien. Ils tordent l'essence de l'écriture. Ils introduisent une virgule à un mauvais endroit, si tu veux, pour faire dire à la Bible autre chose que ce qu'elle dit. Un autre texte, c'est l'histoire du mauvais riche et de Lazare, qu'on trouve dans Luc 16. Vous savez, ce mauvais riche qui... Alors, évidemment, là, dans cette parabole, il n'est question que de deux endroits. Il est question du sein d'Abraham, c'est-à-dire ce que l'Église catholique appelle le paradis, dans le ciel, la gloire, la présence de Dieu, et puis... un autre endroit, un endroit de tourment, où le mauvais riche est tourmenté et dans lequel il ne lui est pas possible, duquel il n'est pas possible de sortir. Il n'y a aucun lieu intermédiaire entre les deux. Il y a un immense abîme qui est infranchissable, de sorte que il n'est pas possible de passer de l'un dans l'autre. Alors là, l'Église catholique a toute une théorie subtile pour dire qu'il ne s'agit que d'une parabole et que par conséquent... La révélation n'est pas encore complète et que tout n'a pas été dit à ce sujet-là. Mais que l'Église a ensuite perçu par la révélation particulière qui lui a été donnée qu'en fait il y avait un troisième lieu, etc., dans lequel, enfin, vous voyez le genre d'interprétation. Maintenant, on aboutit à cela, je disais tout à l'heure, c'est que dans l'Église catholique, il n'y a pas de pardon de péché vraiment. Les péchés sont pardonnés sans l'être. C'est un petit peu, si vous voulez, comme un enfant qui viendrait vers ses parents lui disant « Écoute, pardonne-moi », et le père lui dirait « Mais je te pardonne », et lui envoie une bonne paire de taloches. Quoi. C'est à peu près ça. Alors, justement, il y a un autre texte que les catholiques emploient aussi, c'est celui que nous trouvons dans Matthieu 12, verset 32, où Jésus parle du blasphème contre l'Esprit Saint. Il dit, voilà, celui qui parlera contre le Fils de l'homme, il lui sera pardonné. Mais celui qui blasphémera contre le Saint-Esprit, il ne lui sera pardonné, ni dans ce siècle, ni dans l'autre. Et l'Église catholique en conclut ceci, c'est que si ce péché-là ne peut être pardonné ni dans ce siècle, ni dans l'autre, c'est donc qu'il y a des péchés qui peuvent être pardonnés dans l'autre siècle. Vous voyez le raisonnement subtil.
1: Oui, l'interprétation à contrario.
0: Oui, à contrario, justement. Alors qu'il est clair, d'après le contexte, que Jésus ne laisse pas supposer le moins du monde qu'il puisse y avoir des péchés qui sont pardonnés dans l'autre siècle, mais il insiste sur le fait que le pardon de ce péché-là est absolument impossible. C'est un renforcement de l'idée.
1: Un renforcement de l'idée.
0: C'est comme si vous disiez, je ne sais pas, ce que tu me dis là, je ne l'accepte pas aujourd'hui et je ne l'accepterai pas dans 1000 ans. C'est une manière de parler. Alors nous avons un autre texte, c'est Matthieu 5, verset 23-26. Jésus dit, accorde-toi avec ton adversaire pendant que tu es en chemin, de peur qu'il ne te livre à l'officier de justice, que ce dernier ne te jette en prison, dont tu ne sortiras

0: qu'après avoir payé le dernier cadran. Ah, voilà le purgatoire. C'est, si on ne s'est pas accordé pendant qu'on était vivant avec le Seigneur, si on n'a pas mis sa vie en règle avec Dieu, on se trouve jeté dans le purgatoire, c'est comme une prison, dont on ne sortira qu'après avoir payé à le Seigneur le dernier cadran. Alors le Seigneur est une espèce de gendarme qui tient une comptabilité de tous les... puis qui vous fait rendre gorge jusqu'au dernier cadran, jusqu'au dernier sou, jusqu'au dernier centime. Voilà le Dieu miséricordieux. Et voilà le Dieu, finalement, qui est le Dieu de beaucoup de gens aujourd'hui. Hein, le Dieu vindicatif, injuste et vindicatif, et c'est ce qui entraîne aussi cette idée fausse que beaucoup de gens ont de Dieu, et qui en amène beaucoup à se détourner d'un Dieu pareil, ce qui, finalement, n'a rien d'étonnant. Un autre texte, c'est celui qu'on trouve dans 1 Corinthiens 3, verset 11 à 15, où Paul parle de la manière dont on construit sur le fondement qu'il a posé. Il dit, moi, j'ai posé le fondement comme un sage architecte, et d'autres, maintenant, vont construire dessus. Mais que chacun prenne garde à la manière dont il construit. On peut construire avec des matériaux nobles, de l'or, de l'argent, ou avec des matériaux périssables, du bois, du chaume. Maintenant, le feu éprouvera ce qu'est l'œuvre de chacun. Si il a construit avec des matériaux nobles, cette œuvre subsistera. Sinon, tout brûlera. Pour celui qui, en quelque sorte, aura agi de cette manière-là, il sera sauvé comme au travers du feu. Et voilà le purgatoire. Sauvé au travers du feu. Il faut donc passer d'abord au travers du feu pour pouvoir être sauvé. Alors qu'ici, dans ce texte-là, Paul parle de quelque chose de tout à fait différent, il parle des récompenses. Dans ce sens que, il parle du tribunal de Christ. Dans ce sens que, il y a d'une part le salut de l'âme, et puis ensuite, évidemment, c'est vrai, les œuvres qui ont été faites pour Christ, dans la fidélité, eh bien, recevront une récompense. Dans ce sens qu'il y a plusieurs demeures dans la maison de mon Père, dit Jésus. Il y aura des couronnes, il y aura des palmes, la palme du vainqueur, la couronne du vainqueur, dit Paul. Tout un ensemble de choses, le vêtement blanc, eh bien, il peut se produire que quelqu'un n'ait rien à présenter au Seigneur. Il ne perdra pas son salut, pour autant, il sera sauvé quand même. Mais il n'aura aucune récompense. Comme l'élève, si vous voulez, qui passe l'examen... Il a juste la moyenne, c'est tout. Il n'a pas de mention. Si tu peux prendre cette image-là, c'est un peu pareil. Et ça n'a rien à voir ici avec le purgatoire.
1: C'est là qu'on trouve notre bon larron, justement. C'est lui, le catipe.
0: Oui, le larron et le catipe. Exactement. Exactement. Aucune récompense, c'est évident. C'est évident. Alors, un autre texte aussi qui, lui, serait plus... irait davantage dans le sens de l'Église catholique. C'est ce texte curieux qu'on trouve dans la deuxième épître de Pierre, où il est question de Christ qui, au moment de sa mort, est allé prêcher aux esprits en prison et qui était retenu captif depuis l'époque de Noé, etc. Car l'évangile a aussi été prêché aux morts. Ce qui veut dire que, d'après l'Église catholique, Christ est allé prêcher aux âmes qui étaient au purgatoire, pour leur annoncer qu'elles prennent patience, encore quelques millions d'années, et puis bientôt, après ces quelques millions d'années, elles sortiraient de là. Il est bien évident que ce texte n'a rien... Pardon ? Non, je crois que... Non. Ce texte n'a rien à voir, n'est-ce pas ? En fait, il s'agit ici d'une référence à ces événements mystérieux dont parle la Genèse, de l'époque où il y avait ces géants sur la terre, etc. Et même si il y a encore une part de mystère, d'incompréhension que l'on peut avoir autour de ce texte, la signification exacte nous échappe encore, il faut le dire humblement, mais c'est une base beaucoup trop faible, n'est-ce pas, pour asseoir une doctrine du purgatoire. qui n'est étayé par rien d'autre, pas en dehors de cela, et qui au contraire est contredite par tant et tant d'autres textes dans la parole de Dieu, dans l'Épître aux Romains, pour ne parler que d'elle, puisque vous savez que c'est l'Épître aux Romains qui a été la base de la réforme. C'est en lisant l'Épître aux Romains que Luther est arrivé à la conclusion qu'il ne pouvait y avoir de salut que par l'œuvre de Christ seul et par la foi seule. Ça a été pour lui cette assurance extraordinaire, lui qui souffrait justement les affres de l'angoisse, enfin justement de toutes ces réalités qui lui semblaient tellement nébuleuses, purgatoire, pas purgatoire, péché véniel, péché mortel, péché capital, etc. Et Luther était tourmenté par ces choses jusqu'au jour où, soudain, ça a été pour lui la réponse, c'est bien la foi seule. Plus de condamnation pour ceux qui sont en Christ. Et il est évident que l'Épître aux Romains est une épître qui affirme ça d'une manière tellement claire que le seul texte de Pierre est grandement insuffisant pour renverser ça. L'Église catholique a bien senti la faiblesse de son argumentation biblique et le Concile de Trente a été amené à recourir à un autre artifice. Dans l'Église catholique du Moyen-Âge, qui était une église latine, où le latin était la langue des clercs, les clercs, ce n'était pas simplement les gens d'église, mais je dirais de tous les lettrés de l'époque. Les médecins parlaient en latin, voire Molière par exemple, les avocats, les juristes, enfin tous les gens instruits parlaient en latin. Si bien que, bien sûr, on lisait la Bible en latin. Latin, dans la traduction de Saint Jérôme du IVe siècle, qu'on appelait la Vulgate. Lorsque la réforme a eu lieu, c'était dans le courant de l'humanisme, c'est-à-dire la redécouverte de l'antiquité gréco-latine et au-delà hébraïque, on a commencé à lire la Bible dans les langues originales. Luther, par exemple, a appris l'hébreu pour pouvoir traduire la Bible en allemand. Il a utilisé pour la traduction du Nouveau Testament l'édition du Nouveau Testament grec d'Erasme, l'humaniste qui avait redécouvert les textes grecs du Nouveau Testament. Et la redécouverte de ces textes-là a aussi permis la réforme. Parce que la Vulgate contenait un certain nombre d'erreurs de traduction, par exemple le fameux Gratia plena dont nous avons parlé en ce qui concerne la Vierge, pour ne parler que de cela, donc pleine de grâce, au lieu de à qui une grâce a été faite, ce qui, vous l'avouerez, n'est pas tout à fait pareil. Et le catholicisme de l'époque de la Réforme a bien senti que là, il y avait une faille grave. Et c'est pourquoi le Concile de Trente a proclamé que la seule version autorisée et canonique dans laquelle, qui servirait de base pour étayer la foi d'Église, serait la traduction latine de Saint Jérôme, la Vulgate. Or, la Vulgate contenait un certain nombre de livres que l'Ancien Testament hébraïque ne contenait pas, mais qui étaient des traductions que Saint Jérôme avait faites, parce qu'au départ, le pape lui avait donné un manuscrit grec, de la version des 70, la version des 70. Et Saint Jérôme, qui était un homme scrupuleux, avait voulu remonter du grec à l'hébreu. Après, il avait appris l'hébreu aussi avec un rabbin de Bethléem. Mais comme le pape lui avait donné l'ordre de traduire le manuscrit grec, il a fait cette découverte que finalement, il ne retrouvait pas un certain nombre de livres qui étaient dans ce manuscrit grec, dans la version hébraïque qu'il avait entre les mains. Il n'y a aucune d'ailleurs autre version hébraïque avec laquelle il ait pu entrer en contact. C'était par exemple des livres comme les deux livres des Maccabées, le livre de Judith, le livre de Tobie, le livre de la sagesse de Ben Sira, d'autres encore. Et Jérôme est arrivé à la conclusion que, bien ma foi, c'est sans doute que ces livres-là n'étaient pas inspirés. Alors, parce qu'il avait reçu le mandat de traduire le manuscrit que le pape lui avait donné, il les a quand même traduits, du grec, mais il les a mis dans une place à part à la fin de sa traduction en précisant qu'il n'était pas inspiré. Et ça a été grosso modo, l'Église en fait s'était jamais prononcée sur ce problème-là. Mais enfin, grosso modo, jusqu'à cette époque-là, on ne considérait pas les apocryphes comme inspirés. Et le Concile de Trente, soudain, a fait une découverte géniale. C'est que dans le deuxième livre des Maccabées, chapitre 12, il est question d'une bataille qui avait eu lieu entre les Juifs et les Syriens, et un certain nombre de soldats juifs, pieux, les fidèles de Dieu, étaient tombés au combat. Leurs camarades, après la bataille, étaient venus pour les enterrer, et après les avoir enterrés, ils avaient offert des sacrifices à Dieu pour le repos de leur âme. Formidable. Voilà, enfin, le texte biblique qui faisait défaut, que l'on cherchait et qu'on a enfin trouvé. Seulement, il y a un problème, c'est qu'il n'était pas au canon. Qu'à cela ne tienne, un décret du Concile de Trente décide qu'à partir de maintenant, les livres qui se trouvent dans la traduction de saint Jérôme sont considérés comme inspirés. Certes, à un degré un peu moindre que les autres, c'est pourquoi on les appelle des livres deutéro-canoniques, c'est-à-dire faisant partie d'un deuxième canon. Et c'est pourquoi, par exemple, l'Église catholique vous dira que le canon de l'Église n'a été fixé définitivement qu'au Concile de Trente. La raison pour laquelle ces livres ont été canonisés, entre guillemets, au Concile de Trente, et il y en a une seule, c'est parce qu'il y avait ce passage-là. Évidemment, il fallait prendre le tout. Il ne fallait rien prendre. Alors on a décidé de tout prendre, y compris l'histoire burlesque de Daniel et du dragon, les histoires abracadabrantes de Suzanne et les vieillards, et toutes ces choses-là, qui sont passées dans l'ensemble. Alors, finalement, à quoi aboutissons-nous en ce qui concerne le salut? Salut par la foi et par les œuvres. Mais finalement, les œuvres viennent à occulter la foi. Et ce sont les œuvres qui prennent le pas sur la foi. Si bien que le catholique, face à la question essentielle, finalement, c'est-à-dire la question du salut, n'a aucune assurance. Il se trouve en face d'un fougis, d'un fratras, d'affirmations totalement contradictoires. Il vit dans une crainte perpétuelle qui l'amène à rester fidèle à l'Église, à pratiquer les sacrements, à pratiquer des œuvres que l'Église demande, des pèlerinages, des aumônes diverses, l'Église bien sûr, dans le but que je veux dire, on ne sait jamais, vaut mieux faire plus que moins dans ce domaine-là, et jamais sûr d'en avoir fait assez. Donc, le catholique sera un homme qui sera toujours dépourvu d'assurance. Et quand on lui affirme que l'on a la certitude d'être sauvé, c'est quelque chose qui lui semble aberrant. Parce qu'il dit, mais alors c'est un orgueil démesuré, c'est donc que vous avez déjà acquis le stade de la sainteté qui vous permet de dire que, bien ma foi, vous êtes arrivé. Oui. Alors que c'est au contraire, et d'ailleurs la doctrine des réformateurs c'était très clair, c'est au contraire le signe de la plus grande humilité, celui de savoir que par soi-même on est absolument incapable de rien et que tout vient de Dieu, que la réponse de l'homme est la seule réponse de la foi et qu'en dehors de cela il ne peut rien faire pour son salut. Et c'est pourquoi un des slogans justement des réformateurs était Soli Deo Gloria, à Dieu seul la gloire. Voilà ce qu'on peut dire sur cette doctrine du salut en milieu catholique. Et finalement, l'Église catholique, au terme de ses études, apparaît, comme nous le disions, comme une Église finalement pagano-chrétienne, dans laquelle il y a des éléments chrétiens, mais où il y a des éléments païens qui se mêlent, qui par conséquent obscurcissent le plan et le dessein de Dieu. Elle apparaît également comme une Église impériale. C'est un aspect qui est particulièrement désagréable aux chrétiens évangéliques, comme une Église sûre d'elle-même, souveraine, qui se considère comme la manifestation visible de Dieu sur la terre, en quelque sorte, le substitut de Dieu sur la terre, du Christ en tout cas sur la terre, et qui ramène tout à elle. Et qui entend établir finalement un règne terrestre, faire en sorte que le règne de Dieu vienne par elle sur la terre. Et ceci, évidemment, étant aux antipodes de la vision biblique de l'Église, Nous sommes ici dans le contexte d'une église puissance et non pas d'une église signe, d'une église témoin. C'est au nom de cela que l'église du Moyen-Âge, par exemple, cherchait à contraindre les hommes. Et que l'acceptation des droits de l'homme, par exemple, et de la liberté de conscience, et date finalement du Concile Vatican II seulement. Jusqu'alors, la doctrine officielle de l'Église, c'était que l'Église avait le devoir de contraindre les gens à marcher dans ce qu'elle considérait comme la vérité, et qu'il ne devait y avoir de liberté que pour la vérité, et aucune liberté pour l'erreur. Ce n'est que sous la pression des événements qu'elle a abandonné cette prétention incroyable. C'est donc vraiment l'Église puissance, avec tous les attributs de la puissance, la pompe, la liturgie, le grandiose, le somptueux, les cathédrales, etc., les liturgies à grand spectacle, etc. Et ceci, justement, dans le but de contraindre les hommes. Maintenant, l'Église catholique, si on pouvait étudier son évolution, peut-être serait bien de le faire. On fera peut-être notre prochaine étude là-dessus. Pour ça, le temps est écoulé, on va arrêter là peut-être. Ça, je prendrai ce dernier point la prochaine fois avant d'aborder le protestantisme. Est-ce que vous avez des questions à poser rapidement sur la question du salut ?
1: Et finalement, même pour ceux qui ont le péché mortel, ils disent éventuellement que jamais ils savent si dans les derniers instants ils ne se repentent pas.
0: Oui.
1: En fait, finalement, il y a très très peu de. D'après eux, après lui, en tout cas dans son christianisme, il y a très peu de gens qui sont perdus.
0: Oui.
1: En fait.
0: Oui.
1: Tout le monde est sauvé, sauf vraiment celui qui au dernier moment, et encore, il a l'air de dire qui sait ce qui peut se faire dans son
0: Christ,
1: qui finalement, à la limite, c'est super exceptionnel. Quoi, hein.
0: Oui, n'empêche que pendant ce temps-là, il faut quand même aller faire un petit détour en purgatoire.
1: Non, c'est pour dire quoi, que c'est vachement rassurant, que finalement, personne n'est
0: oui.
1: perdu.
0: Oui, c'est rassurant et en même temps, ça ne l'est pas. Quoi. C'est angoissant et rassurant en même temps.
1: C'est-à-dire qu'en fait, les gens, quand même, sont. Moi, je pense que vous êtes rassurés dans le sens qu'ils ne s'inquiètent pas trop, quoi. Ils se disent, ils ne sont pas perdus.
0: Oui, c'est ça, c'est ça.
1: Ils ne font pas d'efforts à l'heure de dire, on verra plus tard. Quoi.
0: Et en même temps, c'est extrêmement dangereux parce que. Justement, la doctrine biblique est le contraire de ça.
1: Ouais.
0: Et énormément de gens vont en enfer en croyant aller en purgatoire.
1: Ouais, mais c'est ça, ils sont angoissés parce qu'ils n'ont pas l'assurance de sauver, mais en même temps, ils font pas vraiment
2: l'effort
1: nécessaire.
2: Oui,
3: c'est horrible.
2: Oui, moi, je
3: passais
2: par là, c'est
3: pas
2: en purgatoire.
3: Non, mais pour arriver au chemin de salut, ça peut être à toi.
4: On est revenu.
0: On est sorti, quoi, c'est bien.
3: On est sorti, mais il y a quand même
1: le fait de partout, la victoire de partout,
0: c'est ça, en fait. Oui. Oui, oui, tout ce qui concerne, c'est. Oui, toutes ces choses-là, c'est pour avoir des indigents.
1: C'est finalement, c'est le point de départ et le point d'arrivée qui sont complètement différents. Le catholicisme, c'est pour être peut-être à jour sauvé, tandis que la réforme, c'est parce qu'on est sauvé, alors qu'on mène une vie chrétienne.
0: Tout en découle, oui.
1: C'est vrai. Ah oui, ça c'est
0: la
1: bénédiction.
0: Le billet torbi, oui.
1: C'est pas.
0: Si, ça aussi. C'est
1: encore
0: valeur.
1: Une valeur.
0: Si, ça va une valeur
1: de l'urgence
0: également, oui.
1: À la ville, à Rome et au monde.
0: Il donne une bénédiction, il apparaît au balcon du palais du Vatican, il bénit la foule, etc. Et ça, ceux qui sont là, et puis ceux qui écoutent, par exemple à la radio ou tout
1: à
0: ça,
1: la télé,
0: à la télé, reçoivent aussi l'indulgence.
1: À la ville et au monde. Je vais dans un petit article que la messe à la télé n'est pas considérée comme valable, mais cette bénédiction au vie est en vie, je ne sais pas quoi,
0: c'est
1: valable.
0: Oui, d'accord.
1: Je ne sais pas qu'est-ce qui se passe. Il y a des
5: brebis
1: dans les ondes.
0: Non, mais comme il décide ce qui valent.
3: C'est l'arbitraire.
0: C'est l'arbitraire. L'Église choisit complètement ce qu'elle veut. Comment ? Absolument. Absolument. Dieu n'a rien à voir, il n'est pas consulté dans cette affaire, il n'a pas son mot à dire.
4: C'est une dictature.
0: Le Christ est revenu au ciel,
3: et
0: maintenant, en quelque sorte, tais-toi. C'est nous maintenant qui. C'est nous qui décidons, à ta place. Tu n'es plus là maintenant, bon, quand tu reviendras, on verra ce qui se passera, mais pour le moment, c'est nous qui faisons la loi ici.
5: Je suis sûr qu'il y a pas mal
0: de questions. La théologie catholique est tellement compliquée que pour la connaître vraiment, il faut l'avoir étudiée à fond.
1: On la connaît sûrement beaucoup plus que la théologie catholique.
0: Sûrement, oui.
3: C'est sûr que maintenant, je peux vous dire que,
6: de toute façon, les vrais catholiques gauches ne gardent rien d'évoquer tout ce que
0: vous. Bien sûr. Mais n'empêche que c'est toujours dans les textes. Et en tout cas, ils sont tenus d'y croire. Tous n'y croient peut-être pas, mais ils sont tenus d'y croire.
6: Oui, d'accord. Et eux se gardent bien avec les autres de l'en parler.
0: Sûrement. Mais tout le mal qu'on a eu, qui était là, vous étiez là, plusieurs d'entre vous, là, pour leur faire parler du sacrifice de la messe, quand on a parlé de l'Eucharistie à la dernière réunion œcuménique. Il a fallu les pousser, franchement, il a fallu que Philippe sorte Vatican II, lise le texte noir sur blanc pour qu'ils finissent par reconnaître qu'il y avait sacrifice au moment où ils faisaient la messe. Ouais. Ah non, mais il la cache.
3: Il la cache.
0: Il la cache pour la rendre plus acceptable.
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a cru à ce qui nous était annoncé? Qui a reconnu le bras de l'Éternel? Il s'est élevé devant lui comme une faible plante, comme un rejeton qui sort d'une terre desséchée. Il n'avait ni beauté, ni éclat pour attirer nos regards, et son aspect n'avait rien pour nous plaire. Méprisé et abandonné des hommes, homme de douleur et habitué à la souffrance, semblable à celui dont on détourne le visage, nous l'avons dédaigné, nous n'avons fait de lui aucun cas.

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1: Bonjour à tous, je suis Raphaël Mambou, que Jésus vous bénisse, qui que vous soyez, où que vous soyez. Le nom de cette émission est Venez à Jésus, c'est une grâce, c'est un honneur, c'est un privilège de pouvoir vous retrouver encore une fois aujourd'hui autour de la parole de Dieu pour partager quelques versets bibliques sur le thème « La parabole du grand souper ». Avant d'aller plus loin, je voudrais vous inviter à baisser la tête dans la prière pour dédier le reste des 30 minutes entre les mains du Seigneur. Prions. Père éternel, au nom de ton Fils Jésus-Christ, nous voici devant toi pour entendre ta parole, pour entendre tes instructions, pour entendre ton enseignement, pour entendre tes directives, pour entendre tes conseils, Seigneur. Bénis ces hommes, bénis ces femmes qui nous écoutent de par le monde francophone, que ce soit à travers d'une radio, d'un support informatique, d'un site internet, Seigneur, bénis ces hommes, bénis ces femmes, et bénis les différents partenaires qui nous soutiennent. Au nom de ton Fils Jésus-Christ, nous avons ainsi prié. Amen. La parabole du grand souper, ou du grand dîner, ou la parabole des conviés. Je vous invite à lire dans Luc 14, de 15 à 24. Luc 14, 15 à 24. Un de ceux qui étaient à table, après avoir entendu ces paroles, dit à Jésus, « Heureux celui qui prendra son repas dans le royaume de Dieu. » Et Jésus lui répondit, « Un homme donna un grand souper, et il invita beaucoup de gens. À l'heure du souper, il envoya son serviteur dire aux conviés, « Venez, car tout est déjà prêt. » Tous unanimement se mirent à s'excuser. Le premier lui dit, « J'ai acheté un champ et je suis obligé d'aller le voir. Excuse-moi, je te prie. » Un autre dit, « J'ai acheté 5 paires de bœufs. Je vais les essayer. Excuse-moi, je te prie. » Un autre dit, « Je viens de me marier et c'est pourquoi je ne puis y aller. » Le serviteur de retour rapporta ces choses à son maître. Alors le maître de maison, irrité, dit à son serviteur, « Va promptement dans les places et dans les rues de la ville. » Et amène ici les pauvres, les extropiés, les aveugles et les boiteux. Le serviteur dit, « Maître, ce que tu as ordonné a été fait et il y a encore de la place. » Et le maître dit au serviteur, « Va dans les chemins et le long des haies, et ceux que tu trouveras, contrains-les d'entrer, afin que ma maison soit remplie. » Car je vous le dis, aucun de ces hommes qui avaient été invités ne goûtera de mon souper. Aucun de ceux qui avaient été invités ne goûtera à mon souper parce qu'ils ont refusé de répondre à mon invitation. Mon frère, ma sœur, ça fait plusieurs émissions que nous sommes en train de traiter sur ce sujet, la parabole du grand souper. Dieu dit à la fin de cette parabole, tous ceux qui avaient été invités et qui ont refusé de répondre à l'invitation ne goûteront pas au souper de Dieu, ne participeront pas au dîner de Dieu, ne participeront pas aux noces de l'agneau. Peut-être que vous êtes de ceux qui pouvaient dire « La vie de Jésus-Christ ne m'intéresse pas. L'amour de Jésus-Christ ne m'intéresse pas. Le sacrifice de Jésus-Christ à la croix ne m'intéresse pas. » Peut-être. Mais est-ce que vous êtes en train de vous rendre compte qu'au verset 24, Dieu est en train de dire « Je ne vous donnerai plus une autre occasion de pouvoir participer à ce festin. » C'est quelque chose de grave. Mais les raisons pour lesquelles ces personnes ont refusé, nous avons commencé à voir ça au verset 18 et au verset 19. Rappelons-nous d'abord qu'une parabole, ce sont des enseignements spirituels, ce sont des vérités spirituelles illustrées avec des choses de notre vie de tous les jours. Mon frère, ma sœur, vous pouvez être chrétien, c'est une très bonne chose, être un converti et être concerné dans cette parabole. Parce que la parabole, les paraboles ne s'appliquent pas seulement aux inconvertis, mais même aux convertis au christianisme. Nous devons examiner notre vie. Parce que si nous disons oui à Jésus avec la bouche, mais que nous lui disons non avec notre cœur, la sentence sera le verset 24. Aucun de ceux qui ont dit oui à Jésus avec la bouche et non avec le cœur ne goûteront à son dîner. Et Dieu veut vous récupérez. Dieu ne veut pas vous perdre. C'est pour ça qu'il a permis que vous écoutiez cette émission. C'est pour ça qu'il a permis que la radio que vous êtes en train d'écouter en ce moment diffuse ce message pour vous, afin de vous prévenir arrêtez de dire oui avec la bouche, mais votre attitude montre que vous dites non à Jésus-Christ. Jésus-Christ nous a donné toutes sortes de signes pour annoncer oui avec la bouche, oui avec le cœur, oui avec la bouche, oui avec l'attitude. Donc Jésus ne vient pas prendre les pasteurs, les évangélistes, les prophètes, les diacres, les papes ou les évêques, les archevêques. Non, Jésus-Christ vient prendre ceux et celles qui ont marché avec lui durant toute leur vie. Mon frère, ma sœur, c'est très important. Une première catégorie d'hommes et de femmes disent non à Jésus à cause d'un champ, à cause des biens de ce monde, à cause d'une maison, à cause d'un mariage, à cause d'une richesse. Ils disent, Jésus, ton invitation ne m'intéresse pas. J'aimerais un peu illustrer comment ça se passe. Ils ont reçu l'invitation. Ils ont dit, oui, nous allons répondre à ton invitation. Mais le jour de l'invitation, le jour du dîner, ils disent à Jésus, on n'a pas le temps. On n'a pas le temps. J'ai acheté un champ. J'ai des diamants que je dois voir. J'ai des mines que je dois voir. J'ai des carrières que je dois voir. J'ai des parcelles que je dois voir. C'est plus important que répondre à ton invitation. En d'autres termes, ils sont en train de dire à Jésus, les richesses du présent siècle, les richesses de ce monde sont plus importantes que ton invitation. Ils sont en train de dire à Jésus, les richesses de ce monde sont plus importantes que de répondre à l'enlèvement de l'Église. Ce qui va vous retenir le jour de l'enlèvement, c'est le péché. Est-ce que Dieu est contre les richesses? Non, Dieu n'est pas contre les richesses. Mais la manière de s'enrichir, la manière de devenir riche, la manière de posséder ce champ, l'amour de l'argent, l'amour des richesses du présent siècle par rapport à son amour pour Christ. Mais leur amour n'est pas supérieur, leur amour pour Christ n'est pas supérieur à l'amour des richesses de ce monde. Il suffit qu'ils passent par une crise, il suffit qu'ils passent par une difficulté, il suffit qu'une occasion par le péché de devenir riche se présente, ils acceptent. Cet homme dit à Jésus, mon champ est plus important que ton invitation. Essayez d'imaginer le président de la République qui vous invite un samedi à venir manger avec lui. Le lundi, vous recevez l'invitation, vous dites, ah, c'est merveilleux, il n'y a pas de problème, je serai là samedi. Mardi, jeudi, vendredi. Et puis le vendredi matin, on vous rappelle l'invitation, ou bien vendredi après-midi, on vous dit, on est venu vous chercher pour répondre à l'invitation à la présidence de la République. Vous dites à l'émissaire du président, écoutez, j'ai quelque chose de plus important à faire, je dois aller voir mon champ, je dois aller voir ma nouvelle maison que j'ai acquise, je dois aller voir les nouvelles mines que j'ai achetées. C'est une manière de dire au président de la République que votre invitation ne l'intéresse pas. C'est une manière de dire, votre invitation, j'en ai que faire. Une autre catégorie dit, au verset 19, j'ai 5 paires de bœufs, je vais les essayer, excuse-moi, je te prie. Le bœuf, c'est l'image du serviteur, c'est l'image de la production, c'est l'image d'un investissement qui doit nous rapporter des bénéfices. Mon frère, ma sœur, combien d'hommes et de femmes et dans l'église de Jésus-Christ disent à Jésus-Christ, c'est vrai, je t'aime, toi, le Seigneur des Seigneurs, mais leur attitude disent, c'est vrai que tu es le Sauveur, mais tu n'es pas le Seigneur de ma vie. Je suis le propre Seigneur de ma vie. J'ai besoin d'argent pour payer mes factures d'eau, mes factures d'électricité, pour payer mon Minerval, pour payer mes stages. Dieu n'est pas contre ces choses. Mais la manière d'acquérir ses richesses pour satisfaire à ses besoins. La Bible nous dit-elle pas que Dieu pourvoira à tous nos besoins selon sa grande richesse en Jésus-Christ. Mais l'homme dit à Jésus, écoute, soyons réalistes, comme je l'ai souvent entendu. La Bible, c'est de la théorie. Là, nous vivons la pratique. Combien d'hommes et de femmes font de fausses factures, de faux bilans, de fausses déclarations, des mensonges pour gagner un maximum d'argent. À leurs employés et peut-être même à leur employeur sur des résultats, sur les salaires des autres, pour qu'ils gagnent plus d'argent. Nous avons lu dans Jacques 5, dans l'émission précédente, Jacques 5, verset 4. Nous allons le relire, s'il vous plaît. Jacques 5, verset 4. L'apôtre Jacques se plaint de ceci. En fait, c'est le Saint-Esprit qui parle. Voici le salaire des ouvriers qui ont moissonné vos champs et dont vous les avez frustrés. Cris et les cris des moissonneurs sont parvenus jusqu'aux oreilles du Seigneur des armées. En d'autres termes, vous avez des employés, mais parce que vous êtes cupides, parce que vous voulez gagner plus d'argent, vous les sous-payez. Vous savez que l'État vous demande de payer quelqu'un, mais parce que vous voulez gagner plus d'argent, vous les sous-payez. Et des fois même, quand même l'État donne des normes, vous savez que ce travail doit être payé un salaire supérieur à ce que l'État propose. Vous le savez parce que c'est une obligation morale. Mais vous vous contentez de payer moins parce que vous voulez gagner plus d'argent. Vous savez, dans notre vie, on peut être condamné sur deux plans, du point de vue juridique et du point de vue moral. Du point de vue juridique, on peut avoir raison. Mais du point de vue moral, la moralité, est supérieure à la justice des hommes. Vous savez que pour ce travail, il faut payer plus de 100 dollars, de 150 euros. Vous le savez, mais la loi vous dit que vous devez payer 100. Mais vous savez que ce que le monsieur est en train de vous produire va au-delà de toute espérance et que moralement, vous devez le payer au-delà de 100. C'est un péché que vous êtes en train de commettre. Voici le salaire des ouvriers qui ont moissonné vos champs et dont vous les avez frustrés. Cris et les cris des moissonneurs sont parvenus jusqu'aux oreilles du Seigneur des armées. C'est l'histoire de cet homme que nous avons lu dans la parabole du grand souper. Il dit à Jésus, j'ai une production que je dois surveiller. Il refuse l'invitation de Christ parce qu'il est beaucoup plus focalisé, son amour est beaucoup plus grand par rapport, son amour est beaucoup plus grand, son amour pour la production, pour les richesses de ce monde, pour son travail, son amour est beaucoup plus grand pour son travail que son amour pour Jésus-Christ. Il y a des chrétiens comme ça dans l'église. Attention mon frère, attention ma sœur. Le travail commence à 8 heures. Vous venez à 9 heures, mais vous déclarez être arrivé à 8 heures. C'est un mensonge. En fait, vous êtes en train de mentir pour gagner plus d'argent. Vous avez été absent plusieurs jours au travail. Peut-être pour des raisons justifiées, vous étiez malade. Ça arrive. Mais maintenant, quand vous faites votre déclaration du nombre de jours prestés, vous prestez comme si vous aviez travaillé du 1er au 31. C'est un mensonge. Et pourquoi ce mensonge? Parce que vous voulez gagner plus d'argent. Attention mon frère, attention ma sœur. Ne nous laissons pas distraire par les richesses de ce monde. Ne nous laissons pas distraire par l'argent, par la production, par les investissements, par rapport à notre marche chrétienne. Dieu n'est pas contre la production. Dieu n'est pas contre les investissements. Dieu n'est pas contre la création d'entreprises. Mais à quel prix? Notre amour pour Christ doit être supérieur au-dessus de tout. Ceci me fait même penser, je crois que c'est dans les évangiles, dans le livre de Marc. Tu aimeras l'Éternel ton Dieu de tout ton cœur, de toute ton âme, de toute ta force, de toutes tes pensées. Voici le premier commandement. Le deuxième, c'est tu aimeras ton prochain comme toi-même. Comme toi-même. L'amour de Dieu doit être d'abord supérieur aux richesses de ce monde. Ensuite, celui que nous devons aimer en deuxième doit être notre prochain. Non pas les richesses. Combien d'hommes et de femmes mettent le diamant, l'amour du diamant, l'amour des richesses avant Christ? Et puis même pas en deuxième position l'homme? Non. Ils mettent en deuxième position encore les richesses. Mon frère, ma sœur, nous devons faire très attention. Les temps sont mauvais. Jésus revient bientôt. Je suis même tenté de dire ce verset qui se trouve dans le Nouveau Testament. Réveille-toi, toi qui dors. Oui, qui dort? Celui qui était éveillé au départ et qui s'est assoupi. Les raisons pour lesquelles ils se sont assoupis sont multiples. Ça peut être la persécution, ça peut être l'attente de la venue de Jésus, tellement elle est longue. on commence à s'assoupir, on commence à se refroidir. Non, nous devons nous réveiller. Moi-même, ça m'est déjà arrivé aussi. Ça fait plus de 12 ans aujourd'hui que je marche avec le Seigneur. Je reconnais que dans ma vie, il est arrivé un moment où, à force de marcher avec Christ, et sachant que ça va prendre des années peut-être avant qu'il vienne, on commence à se refroidir. Et Dieu merci. Dieu a toujours envoyé des hommes et des femmes pour me tenir éveillé. Et ma prière est que vous aussi, au travers de ce message, que vous puissiez vous réveiller. Qu'est-ce qui remplit votre cœur? Qu'est-ce qui remplit votre vie? Dans Lévitique 19, verset 13, il est dit ceci. Lévitique 19, verset 13. Tu n'opprimeras pas ton prochain et tu ne raviras point par violence. Tu ne retiendras point jusqu'au lendemain le salaire du mercenaire. Dieu dit ceci. Le salaire de ton ouvrier, tu ne dépasseras pas la période légale pour le payer. Je connais des entreprises qui ont payé après 40 jours, après 15 jours, 20 jours, 30 jours, alors que la loi parle de 6 jours. Tu n'opprimeras point ton prochain, tu ne feras pas de mal à ton prochain, du point de vue financier, et tu ne raviras pas d'argent à cause de la convoitise des yeux, de l'orgueil de la vie, des plaisirs de la chair. Vole leur prochain, vole leur propre frère, leur propre sœur, leur propre mère, leur propre père, pour des plaisirs de la chair. Combien sont prêts à mentir, à tuer, à voler, à faire du mal pour posséder des bœufs de ce monde? Pour posséder des bœufs de ce monde. Ils sont prêts à abandonner Christ pour la production de ce monde. Que ce soit une affaire. Mais Dieu n'est pas contre les affaires, je m'excuse. Mais la manière dont vous gérez les affaires, Dieu est contre. Et comment vous gérez vos ouvriers, Dieu dit il faut appliquer des méthodes bibliques. Qu'est-ce qu'il dit? Tu ne retiendras point jusqu'au lendemain le salaire des mercenaires. Vous savez qu'il y a de ces entreprises, les jours de la paie, ils ne payent pas leurs ouvriers parce qu'ils prennent l'argent de ces ouvriers pour les investir ailleurs. Et quand ça va produire, ils récupèrent leurs bénéfices et puis ils donnent les salaires aux ouvriers. C'est un péché. C'est un crime. La Bible condamne cela. Tu ne retiendras point jusqu'au lendemain le salaire des ouvriers. Mon frère, ma sœur, payons ce que nous devons aux hommes. Et si, juridiquement parlant, nous sommes corrects, assurons-nous aussi que du point de vue moral, les choses sont faites correctement. Attention mon frère, attention ma soeur. Je suis en train de penser à quelqu'un, à un ami très proche de moi, qui payait un loyer. Il a demandé le numéro de compte bancaire pour payer le loyer. Le gestionnaire de ses biens lui a envoyé par SMS le numéro de ce compte. Il devait payer quelque chose, un loyer de quelque chose de 300$. Le gestionnaire de ses biens lui envoie encore un SMS pour lui dire « Est-ce que tu peux penser à moi à me donner $30 de plus ?» Alors, le monsieur était choqué. Il dit « Mais qu'est-ce qui se passe? Mon loyer de $300, pourquoi je dois encore vous donner $30 de plus ?» Du point de vue juridique, le monsieur va dire « Je faisais que demander. » Mais du point de vue moral, c'est injuste. Attention mon frère, attention ma sœur à ce que nous sommes en train de faire. Nous sommes en train de rançonner des personnes. Nous sommes en train de tricher. Nous sommes en train de voler. Et c'est l'image de ce monsieur dans la parabole qui dit à Jésus, je ne vais pas répondre à ton invitation parce que je suis préoccupé par les productions de mes richesses. Je ne veux pas répondre. Je ne vais pas passer ma semaine, ma journée à penser à ton invitation parce que mon amour pour ma production, pour mon investissement, est beaucoup plus grande. Deutéronome 24, versets 14 à 15. Tu n'opprimeras point le mercenaire. Voyez le mercenaire dans le sens d'ouvrier hein, dans la Bible. Pas les mercenaires militaires, les hommes à qui on donne de l'argent pour combattre militairement. Non, non, pas cela. Tu n'opprimeras point le mercenaire, pauvre et indigent. Dans tes portes, ça veut dire sous ton autorité. Verset 15, tu lui donneras le salaire de sa journée avant le coucher du soleil, car il est pauvre et il lui tarde de le recevoir. Sans cela, il criera à l'Éternel contre toi et tu te chargeras d'un péché. Combien d'hommes et de femmes sont chargés de péché? Vous voyez, c'est comme ça que je disais, le monsieur qui dit à Jésus, je ne réponds pas à ton invitation parce que je suis préoccupé par les 5 paires de bœufs que je viens d'acheter, est en train de se charger d'un péché. Pourquoi? Par exemple, au lieu de payer son ouvrier, au lieu de payer son employé de maison, au lieu de payer son assistante, au lieu de payer les hommes et les femmes qui sont sous sa supervision, ils ont produit, la production a été vendue, il y a eu des entrées. Payer ces hommes, ils disent, non, j'ai pas encore d'argent maintenant. Non, attendez dans 2 jours, dans 1 semaine. Dieu dit, ces hommes vont crier, ces hommes vont commencer à dire, Seigneur, pourquoi tu permets que nous travaillions sous un homme méchant? Automatiquement, cet homme est en train de se charger d'un péché, comme pour dire, dans sa maison, il n'y aura pas de bénédiction, il y aura une malédiction. Combien de malédictions gratuites beaucoup d'enfants de Dieu sont en train de se charger? Je parle de mon pays, la République démocratique du Congo, à 95% de chrétiens. Donc, on peut dire avec assurance que 95% des entreprises sont dirigées par des chrétiens. Mais regardez comment les gens se comportent dans les entreprises par rapport au salaire de leurs ouvriers. Que ce soit le jardinier, que ce soit le cuisinier, le portier, le chauffeur, que ce soit même le garde du corps. Regardez comment ils se comportent. Vous savez, quand quelqu'un travaille, quand il arrive à la fin du mois, il est très heureux parce qu'il va toucher sa paye. Il va toucher, en termes d'argent, une partie de sa vie. Alors maintenant, au lieu de le payer, vous êtes en train de retenir encore son argent. Vous êtes en train de retenir une partie de sa vie. Il va se lamenter. Il va pleurer. Je me rappelle d'une entreprise dans laquelle j'ai travaillé il y a très longtemps. Quand il fallait payer le jour de la paye, ce n'était pas un jour de joie, c'était un jour de tristesse, un jour de pleurs, parce que on vous payait en monnaie locale, en francs congolais, à un taux que vous ne connaissiez pas. Ni vous, ni l'agent payeur ne connaissait le taux avec lequel on vous payait. Non, mon frère, non, ma sœur, ne nous chargeons pas d'un péché inutile. Soyons des sources de bénédiction. Si 95% des entreprises dans la République démocratique du Congo sont dirigées par des chrétiens, il ne faut pas que les employés se mettent à crier parce qu'on a retenu leur salaire injustement. Je parle de injustement. Parce qu'il peut arriver, c'est vrai, que le jour de la paye, l'employeur ne s'est pas payé parce qu'il n'a pas les caisses, il n'a pas suffisamment de fonds dans les caisses pour payer. Mais il faut que ça soit légal, et du point de vue juridique, et du point de vue moral. Mais beaucoup sont en train de tricher. Attention mon frère, attention ma sœur, il n'en doit pas en être ainsi. J'aimerais finir avec Proverbe 23, verset 4. Proverbe 23, verset 4. Il nous est dit ceci. Ne te tourmente pas pour t'enrichir, n'y applique pas ton intelligence. Comprenez bien le verset, c'est dans le sens de négliger Dieu pour chercher à s'enrichir. C'est ça que ce monsieur dit dans la parabole du grand souper. Jésus, ton invitation ne m'intéresse pas. Laisse-moi me préoccuper de mes richesses, de mes productions, de mes investissements. Je n'ai pas le temps pour toi. Je n'ai pas le temps d'investir selon les normes et les règles bibliques. Je n'ai pas le temps. Tu vas me faire perdre de l'argent. Mais la personne va à l'église. La personne chante des cantiques. Peut-être même prêche l'évangile. Je connais même des histoires de pasteurs qui, sous le cadre d'une ONG ou des associations religieuses, ne payent plus de taxes et d'impôts, alors ils ont commencé un commerce comme ça. C'est pas correct. C'est injuste. C'est se charger d'un péché, mon frère. C'est se charger d'un péché, ma sœur. Au moment où nous sommes en train de finir cette émission d'aujourd'hui, Dieu vous dit, ne vous tourmentez pas pour vous enrichir. Marchez droitement et correctement devant Jésus-Christ. Si vous voulez demander pardon parce que votre cœur a été rempli d'amour pour les richesses de ce monde, au lieu d'être rempli d'amour pour Jésus-Christ, baissez la tête dans la prière et répétez ces simples mots après moi. Dites, Père éternel, au nom de ton Fils Jésus-Christ, me voici devant toi. Je te demande pardon. Pardon pour cet amour pour les richesses qui a été beaucoup plus grand que cet amour pour Christ. Purifie-moi avec le sang de Jésus-Christ. Lave-moi avec le sang de Jésus-Christ. Et je prends l'engagement maintenant et jusqu'à la fin de ma vie à marcher droitement devant Christ et de répondre oui le jour de l'enlèvement de l'Église. Merci Père pour ton amour et ta grâce. Au nom de Jésus-Christ, j'ai ainsi prié. Amen. Si vous avez fait cette prière, croyez que par la foi, Dieu vous a entendu. Je suis Raphaël Mambou, nous nous retrouvons dans quelques instants après ce message publicitaire.
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1: Bon retour à l'émission Venez à Jésus. Vous savez, c'est une grâce, c'est vraiment un honneur, c'est vraiment un privilège de pouvoir vous retrouver. Mon frère, ma sœur, n'hésitez pas à l'invitation de Christ. Puisque vous avez donné votre vie à Jésus, marchez avec Jésus. Ne vous détournez pas de Jésus à cause des richesses de ce monde, à cause de l'amour d'une personne ou de quoi que ce soit. Jésus revient bientôt. Je suis Raphaël Mambou. Nous nous retrouvons la fois prochaine, toujours sur le même thème, la parabole du grand souper. Que Jésus continue de vous bénir, que Jésus continue de vous garder. À la fois prochaine. Amen.
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1: Bonjour à tous, je suis Raphaël Mambou, que Jésus vous bénisse, qui que vous soyez, où que vous soyez. Le nom de cette émission est Venez à Jésus. C'est une grâce, c'est un honneur, c'est un privilège de pouvoir vous retrouver encore aujourd'hui autour de la parole de Dieu pour partager quelques versets bibliques. C'est notre cinquième émission sur le thème « Ne vous inquiétez de rien ». Avant d'aller plus loin, je vous invite à baisser la tête dans la prière pour dédier le reste des 30 minutes entre les mains du Seigneur. Prions. Père éternel, au nom de ton Fils Jésus-Christ, nous venons devant toi pour te dire merci. Merci pour le souffle de vie, merci pour ton amour, merci pour ta grâce, merci pour ta bonté, merci pour ta miséricorde, merci pour cette opportunité que tu nous donnes d'entendre encore ta parole aujourd'hui, Père. Nous ne sommes pas plus meilleurs que les autres, nous ne sommes pas plus spirituels que les autres, mais simplement que tu nous fais grâce aujourd'hui d'entendre ta parole. Et nous voulons saisir cette grâce afin de devenir encore meilleurs en Jésus-Christ. Père, dispose nos cœurs à entendre ta parole. Pour ces hommes et ces femmes qui vont nous écouter au travers de la radio, d'Internet, d'un support informatique, Seigneur, nous te demandons de nous assister. Au nom de ton Fils Jésus-Christ, nous avons ainsi prié. Amen. Ne vous inquiétez de rien. Cinquième émission. Je vous invite à relire encore dans Philippiens 4, verset 6. Philippiens 4, verset 6. Ne vous inquiétez de rien, mais en toute chose, faites connaître vos besoins à Dieu par des prières et des supplications avec des actions de grâce. Ne vous inquiétez de rien.

tracassé. Dieu vous dit, Dieu me dit de ne pas nous agiter, de ne pas nous alarmer, de ne pas nous alerter, de ne pas nous angoisser, de ne pas nous apeurer, nous contrarier, nous embarrasser, nous ennuyer, nous préoccuper, d'être secoué, de ne pas nous troubler, de ne pas nous tracasser, que rien dans ce monde, dans le monde physique, dans le monde spirituel, ne vienne troubler cette paix que Jésus donne lorsque on reçoit Jésus-Christ comme Seigneur et Sauveur. Savez-vous, mon frère, savez-vous, ma sœur, que beaucoup d'enfants de Dieu continuent encore à s'inquiéter pour les choses de ce monde, continuent à s'inquiéter pour leur vie, continuent à s'inquiéter pour leur avenir, continuent à s'inquiéter pour d'autres, même pour leur passé, continuent à s'inquiéter pour leur travail, pour leur carrière, continuent à s'inquiéter pour leur salaire, pour leur santé, pour l'avenir de leurs enfants. Dieu dit « ne vous inquiétez de rien ». Lorsque Dieu dit « de rien », ça veut dire que tout ce que l'homme peut penser, que ces choses-là ne l'inquiètent en rien du tout. Mon frère, ma sœur, je ne sais pas ce que vous êtes en train de vivre, mais ce que je sais, c'est que Dieu vous fait une promesse. Et cette promesse est aussi un ordre et un commandement qui vous dit de ne pas vous affoler. Ne vous inquiétez pas pour demain. Ne vous inquiétez pas pour votre avenir. Ne vous inquiétez pas pour votre travail. Faites votre travail correctement. Faites votre travail en toute chrétienté possible. Ne vous inquiétez pas de ce que les gens pensent de vous. Ne vous inquiétez pas. Vous savez, je vais ouvrir une parenthèse. Il y a de ces hommes et de ces femmes qui, à mon humble avis, me font rire. Ils s'inquiètent de ce que les gens pensent d'eux. Vous savez, il y a de ces hommes et de ces femmes qui, lorsqu'ils entrent dans une salle, avant d'entrer dans la salle, ils entendaient les gens parler, et dès qu'ils entrent dans la salle, les gens sont silencieux, tout de suite ils s'inquiètent. Ils se disent certainement ils étaient en train de parler de moi. Certainement ils étaient en train de me critiquer. Moi j'appelle ça une forme de complexe. Ces choses ne doivent pas exister dans notre vie. Peu importe ce que les gens disent de vous. Si vous avez reçu Jésus-Christ comme Seigneur et Sauveur, si vous marchez en nouveauté de vie comme un vrai enfant de Dieu, comme Christ a marché, peu importe ce que les gens vont dire autour de vous, cela n'a aucune espèce d'importance. Ce qui est important, c'est ce que Dieu pense de vous. Arrêtons de nous inquiéter de ce que les gens pensent, de ce que les gens disent, de ce que les gens mijotent sur nous, qui doit, si je puis dire, préoccuper ou qui doit remplir nos pensées. Voilà. Seul Jésus-Christ doit remplir nos pensées. Pas ce que mon patron dit, pas ce que mon père dit, mon frère dit, mon cousin dit, mon ami dit. Non, seul Jésus-Christ. Je voudrais vous inviter à lire Ésaïe 51, versets 12 à 13. Ésaïe 51, 12 à 13. C'est moi, l'Éternel, c'est moi qui vous console. Qui es-tu pour avoir peur de l'homme mortel et du fils de l'homme pareil à l'herbe? Et tu oublierais l'Éternel qui t'a fait, qui a étendu les cieux et fondé la terre, et tu tremblerais incessamment tous les jours devant la colère de l'oppresseur, parce qu'il cherche à détruire. Où est donc la colère de l'oppresseur? Dieu pose la question. Pourquoi vous continuez à trembler devant les hommes, devant l'homme qui peut détruire votre corps, devant l'homme qui peut détruire votre travail, devant l'homme qui peut détruire votre mariage, votre commerce, devant l'homme qui peut détruire votre avenir? Pourquoi vous tremblez? Pourquoi vous avez peur? Et j'aime ce qu'il ajoute. Et tu oublierais l'Éternel qui t'a créé, qui t'a formé. Tu oublierais l'Éternel qui a créé les cieux et la terre, le monde visible et le monde invisible. Tu oublierais de continuer à craindre Dieu qui a créé les océans, qui a créé les mers, qui a créé les rivières, qui a créé le monde angélique, qui a créé les étoiles, qui a créé les planètes, qui tient le monde dans sa main,

0: oublierais de le craindre lui, et tu voudrais faire plaisir à l'homme mortel comme toi. C'est ce que veut nous dire ce verset. Parce qu'il menace de t'arracher de ton travail, parce qu'il menace de détruire ton travail, parce qu'il menace de détruire ton église, parce qu'il menace de ne plus payer sa dîme et ses offrandes dans ton église, alors tu oublies de continuer à servir Dieu, tu continues à le craindre lui, tous les jours. Tu oublierais de craindre Dieu parce que le médecin t'a dit que ton âge est avancé, qu'il faut absolument que tu aies un enfant cette année, sinon tu vas tomber dans la stérilité. Alors tu oublies Dieu, tu pars contracter des alliances, tu pars faire un enfant alors que tu n'es pas marié parce que le médecin t'a dit que si tu n'as pas d'enfant cette année, tu es perdu. Tu oublierais de craindre Dieu parce que le monde d'aujourd'hui te dit que être vierge, c'est quelque chose de démodé. Tu oublierais Dieu. Tu oublierais de craindre Dieu parce que ton patron te dit que pour que tu puisses avoir de l'avancement, tu dois faire partie d'une société secrète. Tu oublierais Dieu parce que ton futur employeur te dit que si tu veux être engagé dans cette entreprise, tu dois faire partie d'une société secrète. Tu oublierais Dieu parce que les sorciers de la famille t'ont dit que si tu ne rejoins pas notre camp, tu vas mourir. Non, mon frère, non, ma sœur. Arrêtons d'avoir peur des hommes. Les hommes ne peuvent rien nous faire. Tout ce que les hommes peuvent faire, c'est ce que Dieu permettrait de faire. Relisons un peu Job. Relisons un peu Job, l'histoire de Job, chapitre 1er. Dieu me fait penser, Dieu me met ça à cœur. Job, chapitre 1er, verset 6. Or, les fils de Dieu vinrent un jour se présenter devant l'Éternel, et Satan vint aussi au milieu d'eux. L'Éternel dit à Satan, d'où viens-tu? Et Satan répondit à l'Éternel de parcourir la terre et de m'y promener. L'Éternel dit à Satan, as-tu remarqué mon serviteur Job? Il n'y a personne comme lui sur la terre. C'est un homme intègre et droit, craignant Dieu et se détournant du mal. Et Satan répondit à l'Éternel, est-ce d'une manière désintéressée que Job craint Dieu? Ne l'as-tu pas protégé, lui, sa maison et tout ce qui est à lui? Tu as béni l'œuvre de ses mains et ses troupeaux couvrent le pays. Étends ta main, touche à ce qui lui appartient, et je suis sûr qu'il te maudit en face. L'Éternel dit à Satan, voici tout ce qui lui appartient, je te le livre. Seulement ne porte pas la main sur lui, et Satan se retira devant la face de l'Éternel. Satan, la plus belle des créatures, angélique, a tenté à plusieurs reprises de détruire Job. Mais il n'y est pas arrivé parce que Dieu protégeait Job. Et il dit à Dieu, si Job te sert, c'est parce qu'il sait que tu le protèges, parce qu'il sait que tu l'as béni. Donne-moi la permission d'aller le toucher, d'aller détruire, et tu vas voir qu'il va te maudire. Ces versets nous montrent que même Satan ne peut pas aller au-delà des limites que Dieu a tracées. Mon frère, ma sœur, votre patron ne peut pas aller au-delà des limites que Dieu lui donne. Si Dieu décide que vous devez perdre ce travail, alors vous allez perdre ce travail. Mais si Dieu dit que vous n'allez pas perdre votre travail, ne paniquez pas, ne craignez rien, ne vous inquiétez de rien. Même si le patron s'agite dans tous les sens, même si le patron vous menace et vous dit « si vous ne devenez pas ma maîtresse, je vais vous mettre à la porte. » Et vous réfléchissez, vous regardez, vous prenez en charge vos frères, vos enfants, certains membres de la famille, vous réfléchissez et vous dites « si je perds mon travail, toutes ces personnes, leur avenir est perdu. » C'est faux. Dieu ne permettra pas que l'avenir des hommes et des femmes qui sont sous votre autorité soit perdu à cause de votre travail. Non. Si Dieu vous donne un travail, il est capable de protéger ce travail. Si Dieu vous donne un mariage, il est capable de protéger ce mariage. Si Dieu vous donne des affaires, de l'argent, il est capable de vous protéger et de vous garder. Ne craignez pas les hommes. C'est ça que Dieu dit dans Ésaïe 51, versets 12 à 13. Qui est l'homme pour que tu trembles devant l'homme? qui est le président de la République pour que tu craignes, que tu cesses de craindre Dieu et que tu commences à le craindre lui? Qui est le président de la République? Ce n'est qu'un homme qui vient et qui part. Qui est le premier ministre? Ce n'est qu'un homme qui vient et qui part. Même la maîtresse de maison. Parce qu'aujourd'hui, nous nous rendons compte qu'aussi, il y a de ces femmes qui sont des vrais tyrans, comme par exemple l'histoire de Joseph. Joseph a refusé de se compromettre avec la femme de son maître. On l'a mis en prison. Mais est-ce que pour autant que Joseph, sa vie a été détruite? Non! Mon frère, ma sœur, ne tremblez pas devant les hommes. Respectons nos autorités. Que ce soit des autorités spirituelles, politiques, économiques, ecclésiastiques. Mais nous n'avons pas à oublier l'Éternel pour suivre les hommes. Arrêtons, même s'ils nous sortent des versets bibliques, nous disons « mais c'est biblique ceci, c'est biblique cela ». Non, si nous avons reçu Jésus-Christ comme Seigneur et Sauveur, notre seul berger s'appelle Jésus-Christ. Et peu importe ce que les hommes vont faire, peu importe les manigances des hommes, n'oublions pas de servir l'Éternel. Ne pactisons pas avec le diable pour combattre le diable. Car Dieu veille sur nous. Dans Matthieu 10, verset 28, Matthieu 10, 28. Ne craignez pas ceux qui tuent le corps et ne peuvent tuer l'âme. Craignez plutôt celui qui peut faire périr l'âme et le corps dans la gêne. Vous voyez? Jésus nous fait comprendre et il accepte l'idée que les hommes peuvent tuer mon corps. Les hommes peuvent faire du mal à mon corps. Les hommes peuvent me priver de nourriture. Les hommes peuvent me priver de vêtements. Les hommes peuvent me priver d'un travail. Les hommes peuvent me priver d'un mariage. Les hommes peuvent me priver d'avoir des enfants. Les hommes peuvent me priver d'un avancement. Parce qu'ils veulent que je pactise avec eux, que je marche avec eux en échange de ces choses. Mais Jésus me dit, Raph, ne crains pas celui qui peut tuer seulement le corps. Mais dans la gêne, c'est-à-dire, il peut prendre et ton corps et ton âme et le mettre en enfer. C'est lui seul qu'il faut craindre. Qui est cette personne? C'est Dieu. Mon frère, ma sœur, aujourd'hui nous vivons dans un monde où Satan a des racines à gauche et à droite, partout. Il contrôle tout. Mais il n'est pas le maître de tout. Parce que le seul maître, c'est Jésus-Christ. Aujourd'hui, nous retrouvons dans des sociétés où le patron est un occultiste. Il fait partie des sociétés secrètes. Et il voudrait que tous ceux et toutes celles qui travaillent avec lui fassent partie de ces sociétés secrètes. Aujourd'hui, on nous propose, pour avoir de l'avancement, de pactiser avec le diable. Oui, je dis bien pactiser avec le diable. Jésus nous dit, ne craignez pas ces hommes-là, même s'ils vous mettent à la porte. Celui qui m'a donné mon travail, c'est Jésus-Christ. S'il décide aujourd'hui que je perde ce travail, il va certainement me donner mieux que ce que j'ai aujourd'hui. Joseph était le numéro 2 dans la maison de Potiphar. Il avait le droit sur tous les biens de Potiphar, sauf sa femme. C'était un bel homme, un homme intelligent, un homme spirituel, un homme sérieux, qui craignait Dieu, qui marchait devant Dieu. La femme de Potiphar a commencé à convoiter le monsieur, à lui faire des avances. Joseph aurait pu dire, mais je peux profiter de cette situation. Je peux profiter de cette situation. Après tout, je suis devenu esclave. J'aimerais bien rentrer chez mon père. Je suis étranger. Non, Joseph a préféré être haï par la femme de Potiphar que de lui faire plaisir. Il a préféré craindre Dieu dans cette situation-là que de craindre la femme de Potiphar. Il était pleinement convaincu. Il savait que la femme de Potiphar pouvait le faire du mal, pouvait le tuer, pouvait le détruire, pouvait faire quelque chose du genre le mettre en prison. Il a pris le risque. Il n'a pas dit non pour le plaisir de dire non. Il a calculé cela. Certainement, peut-être que des compagnons à Joseph l'ont fait aussi réfléchir pour lui dire, mais tu te rends pas compte que tu es en train de te créer des problèmes avec cette dame, toi qui refuses de devenir son amant. Et comment la femme de Potiphar a réagi? Le jour où elle a eu l'occasion d'avoir une preuve, le jour où elle a eu une preuve, le vêtement de Joseph, elle a présenté ça à ce monsieur que tu as élevé devant les autres serviteurs. Il s'est moqué de moi, il vient ici, il me fait des avances. Bref, elle a menti. Le monsieur, pris de colère, prend Joseph et le met en prison. Mais est-ce que c'était la fin de la vie de Joseph? Non. Ne craignons pas les hommes, mais craignons Dieu. C'est vrai que les hommes peuvent nous tuer. Les hommes peuvent prendre nos conjoints, nos conjointes, peuvent prendre nos enfants, peuvent prendre notre travail. Nous ne devons pas nous inquiéter. Ne vous inquiétez de rien. Le Seigneur Dieu qui est au contrôle de toutes choses protégera, gardera ceux qui le craignent lui. Mon frère, ma sœur, ne paniquons pas. Romains 8, verset 31. Romains 8, verset 31. Que dirions-nous donc à l'égard de ces choses? Si Dieu est pour nous, qui sera contre nous? Vous voyez? Si Dieu est de mon côté, quel est cet homme? Quel est cet ange? Quelle est cette créature? Quelle est cette divinité qui pourrait arriver à surplanter Dieu dans ma vie? Mon frère, ma sœur, quel est cet homme qui est plus fort que Dieu dans votre vie? Quel est cet homme? Quel est cet ange? Quel est ce démon? Quelle est cette principauté, cette divination qui vous fait peur? Alors que Dieu vous dit, ne vous inquiétez de rien. Ne vous inquiétez pas. Vous faites votre travail correctement. Les hommes vous ont piégé. Les hommes vous ont tendu des pièges et vous avez perdu. Vous n'avez pas fait ce pourquoi on est en train de vous accuser. Et le Dieu vivant du haut du ciel voit et atteste que vous êtes innocent. Ne vous inquiétez de rien. Votre mari, pour une raison ou une autre, a pris une deuxième, une troisième, une quatrième, une sixième, une centième femme. Commence à vous chercher querelle. Commence à vous chercher midi 14 h. Ne vous inquiétez de rien. Présentez seulement vos besoins devant Dieu. Présentez seulement la situation devant Dieu. Et bénissez le Seigneur et laissez l'Éternel combattre pour vous. Qui est plus fort que Jésus-Christ? Personne. Dans le ciel et sur la terre, il n'y a pas un autre Dieu que le Dieu de la Bible. Il est capable de changer la situation que vous êtes en train de vivre. Mais pour cela, vous devez continuer à marcher avec lui. C'est pour ça que dans Ésaïe 51, versets 12 et 13, Dieu pose la question, qui est l'homme? Quel est cet homme qui te fait trembler au point que tu ne veuilles plus marcher avec le Dieu vivant? Quelle est cette situation? Oh, mon âge est avancé. Oh, j'étais l'âge. Le médecin dit qu'il faut absolument que j'aie un enfant. Et je n'ai aucun homme qui veuille m'épouser. Alors, je vais prendre celui-ci, qui, c'est vrai, n'est pas un garçon sérieux, n'est pas un monsieur sérieux. Mais du moment qu'il me fait un enfant, mon frère, ma sœur, ne tombons pas dans le piège de l'ennemi. Ne tombons pas dans le piège de Satan. Oh, j'ai besoin d'avancer. J'ai besoin d'avoir une promotion dans mon travail. Et le seul moyen qu'on me propose pour avoir une promotion dans mon entreprise, c'est de pactiser avec des forces démoniaques. Dieu est-il incapable de donner une promotion à ses enfants? Le Dieu qui a dit « Je souhaite que tu prospères à tous égards et sois en bonne santé, comme prospère l'état de ton âme », ce Dieu-là a changé? Non. Hébreux 13, verset 8 nous dit « Jésus-Christ est le même hier, aujourd'hui et éternellement. » Aujourd'hui, c'est le même. Il est le même hier, aujourd'hui et demain. Il veut que nous prospérions dans tous les domaines de notre vie. Voilà pourquoi il dit, ne vous inquiétez de rien. Payez vos dîmes, donnez vos offrandes, payez vos impôts. Même si les autres sont en train de tricher, font semblant d'avancer, ont des percées dans leur vie, quoi qu'il ne soit pas correct et honnête, vous êtes strict, vous êtes honnête, vous appliquez la parole de Dieu dans votre vie, mais vous avez l'impression de ne pas avancer. Dieu vous dit, continuez à marcher avec lui et laissez Dieu ouvrir les portes. Laissez les hommes se moquer de vous. Laissez les hommes se moquer de Dieu dans votre vie. Oh, celui-ci, il n'avance pas depuis qu'il est marié, il craint Dieu, il marche avec Dieu, mais il n'a pas d'enfant. Laissez Dieu combattre pour vous. Vous, ne vous inquiétez de rien. Faites connaître juste votre besoin à Dieu. Seigneur, je suis marié, j'ai besoin d'enfants. Seigneur, j'ai besoin d'un travail. Seigneur, j'ai besoin d'argent pour honorer mes factures. Seigneur, j'ai besoin d'argent pour prêcher l'évangile dans différentes radios, sur différentes chaînes de télévision pour ton œuvre. Dieu dit, ne vous inquiétez de rien. Oh Seigneur, mon église n'est pas en train de prospérer, mais j'enseigne ce qui est vrai. Vous êtes conscient, le Saint-Esprit vous témoigne que ce que vous dites est vrai, ce que vous enseignez est vrai. La Bible dit, ne vous inquiétez de rien. Si Dieu est pour nous, qui sera contre nous? En d'autres termes, si Dieu est contre nous, qui va nous défendre? Mais si Dieu est pour nous, qui pourra nous accuser? Verset 32 de Romains 8. Lui qui n'a point épargné son propre fils, mais qui l'a livré pour nous tous, comment ne nous donnera-t-il pas aussi toutes choses avec lui? Vous voyez? Oh Seigneur, j'ai pas de maison. J'ai pas de voiture. J'ai pas de travail. Seigneur, je n'arrive pas à joindre les deux bouts du mois. La Bible dit, ne vous inquiétez de rien. Si lui, notre Dieu, notre Père céleste, n'a pas hésité à sacrifier son Fils pour nous tous, comment nous refusera-t-il les richesses de ce monde? Comment nous refusera-t-il les diamants, l'or? Comment nous refusera-t-il un travail? Pourquoi nous refuserait-il de l'avancement à notre travail? Puisque celui qui avait la plus grande valeur à ses yeux, son Fils, il n'a pas hésité à le sacrifier, il n'a pas hésité à le donner, il n'a pas hésité à le semer. J'aime bien ce que dit l'évangéliste Reinhard Bonnke. Créer le monde n'a rien coûté à Dieu, mais donner la possibilité aux hommes d'être sauvés lui a tout coûté parce qu'il a donné son Fils Jésus-Christ. Et Paul dit, s'il a donné ce qu'il avait de meilleur, ce qu'il aimait le plus, s'il n'a pas hésité à donner son Fils Jésus-Christ, comment hésiterait-il? Comment refuserait-il de nous donner toute chose avec Jésus-Christ? Pourquoi est-ce que Dieu vous refuserait un travail? Ou s'il vous donne un travail, pourquoi est-ce qu'il vous refuserait de l'avancement? Pourquoi est-ce qu'il vous refuserait un bien meilleur salaire? Mon frère, ma sœur, ne craignons pas les hommes, mais craignons Dieu. Ne tremblons pas devant les hommes, mais craignons Dieu. N'oublions pas que Dieu est le créateur de toutes choses. Même de cet homme qui nous oppresse, c'est Dieu qui l'a créé. Même s'il est rebelle face à Dieu, c'est Dieu qui l'a créé. Et Dieu est au contrôle de toutes choses. Ne craignons pas, ne tremblons pas. Si Dieu est pour nous, qui sera contre nous? Si Dieu est pour les chrétiens, qui sera contre les chrétiens? Mais vous qui n'avez pas encore donné votre vie à Jésus-Christ, vous êtes dans la partie, Dieu est contre vous. Qui va vous défendre? En tout cas, moi, je ne vais pas vous défendre. Je n'ai pas la possibilité, je n'ai pas la puissance, je n'ai pas l'autorité de combattre contre Dieu. Mais je vous donne l'opportunité aujourd'hui de venir du côté de Jésus-Christ. Parce que si Dieu est contre vous, personne ne pourra vous défendre. Mais si vous venez à Christ, Dieu sera de votre côté et il défendra votre cause face aux oppresseurs de votre vie de tous les jours. Venez à Jésus-Christ, il vous aime, il vous dit de ne vous inquiéter de rien. Donnez votre vie à Jésus-Christ, car c'est le seul qui vous aime. Et pour donner votre vie à Jésus-Christ, c'est très simple. Baissez la tête dans la prière et répétez ces simples mots après moi. Dites, Père éternel, au nom de ton Fils Jésus-Christ, je viens à toi. J'ai entendu ton message. J'ai entendu ton appel. Je viens à toi parce que aujourd'hui, je suis contre toi. Mais je prends la décision aujourd'hui et jusqu'à la fin de ma vie d'être de ton côté. Je prends la décision aujourd'hui de suivre Jésus-Christ tous les jours de ma vie et dans tous les domaines de ma vie. J'invoque le sang de Jésus-Christ pour me purifier, mon corps, mon âme et mon esprit. Je crois et je confesse que maintenant, je suis une nouvelle créature. Au nom de Jésus-Christ, j'ai ainsi prié. Amen. Si vous avez fait cette prière, croyez que par la foi, vous êtes un enfant de Dieu. Vous êtes une nouvelle créature. Vous êtes un chrétien et que maintenant vous êtes en route vers le ciel. Je suis Raphaël Mambou. Le nom de cette émission est Venez à Jésus. Nous nous retrouverons la fois prochaine, toujours sur le même thème. Ne vous inquiétez de rien. Que Jésus continue. Amen.
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0: Bonjour à tous, je suis Raphaël Mambou. Que Jésus vous bénisse, qui que vous soyez, où que vous soyez. Le nom de cette émission est Venez à Jésus. C'est une grâce, c'est un honneur, c'est un privilège de pouvoir vous retrouver encore aujourd'hui autour de la parole de Dieu pour partager quelques versets bibliques sur le thème Le roi Saül. Avant d'aller plus loin, je voudrais vous inviter à baisser la tête dans la prière pour dédier le reste des 30 minutes entre les mains du Seigneur. Prions. Père éternel, au nom de ton Fils Jésus-Christ, nous voici devant toi. Pour entendre ta parole, pour entendre ton message, pour entendre ta parole. Père, dispose nos cœurs à comprendre ta parole. Nous ne sommes pas meilleurs. Nous ne sommes pas plus spirituels. Nous ne sommes pas plus intelligents. Mais nous comptons sur ta grâce, Seigneur. Nous comptons sur ton amour. Car nous ne voulons pas finir comme le roi Saül. Nous ne voulons pas reproduire les mêmes ministères que le roi Saül. Père, aide-nous. Au nom de ton Fils Jésus-Christ, nous avons ainsi prié. Amen. Le roi Saül. Je voudrais vous inviter dans 1 Samuel 24. 1 Samuel 24, versets 5 à 8. 1 Samuel 24, versets 5 à 8. Les gens de David lui dirent, voici le jour où l'Éternel te livre. Voici le jour où l'Éternel te dit, je livre ton ennemi entre tes mains. Traite-le comme bon te semblera. David se leva et coupa doucement le pan du manteau de Saül. Après cela, le cœur lui battit, parce qu'il avait coupé le pan du manteau de Saül. Et il dit à ses hommes, que l'Éternel me garde de commettre contre mon Seigneur, loin de l'Éternel, une action telle que de porter la main sur lui, car il est le loin de l'Éternel. Par ces paroles, David arrêta ses gens et les empêcha de se jeter sur Saül. Puis Saül se leva pour sortir de la caverne et continua son chemin. David a l'occasion de se venger. David a l'occasion d'exterminer ou d'arrêter la vie de l'homme qui a plusieurs fois et à plusieurs reprises tenté de le tuer. Mon frère, ma sœur, David, c'est vraiment quelqu'un d'extraordinaire. Mais l'aspect que je voudrais ressortir aujourd'hui sur la vie du roi Saül, c'est que Saül a des faux repentirs. Quelques versets plus tard, David dit ceci. Lisons dans 1 Samuel 24, la conversation entre David et le roi Saül. David dit ceci. Verset 12. Vois mon père. Non, commençons verset 10. David dit à Saül, pourquoi écoutes-tu les propos des gens qui disent, voici David cherche ton malheur. Tu vois maintenant de tes propres yeux que l'Éternel t'avait livré aujourd'hui entre mes mains dans la caverne. On m'excitait à te tuer, mais je t'ai épargné. Et j'ai dit, je ne porterai pas la main sur mon Seigneur, car il est loin de l'Éternel. Voici mon père. Vois le pan de ton manteau dans ma main. Puisque j'ai coupé le pan de ton manteau et que je n'étais pas tué, sache et reconnais qu'il n'y a dans ma conduite ni méchanceté ni révolte, et je n'ai point péché contre toi. Et toi, tu me dresses des embûches pour me ôter la vie. L'Éternel sera juge moi et toi, et l'Éternel me vengera de toi, mais je ne porterai point la main sur toi. Verset 17. Lorsque David eut fini de s'adresser à Saül ces paroles, Saül dit, « Est-ce bien toi, est-ce bien ta voix, mon fils David ?» Et Saül éleva la voix et pleura. Verset 18. Il dit à David, « Tu es plus juste que moi, car tu m'as fait du bien, et moi, je t'ai fait du mal. Tu manifestes aujourd'hui la bonté avec laquelle tu as agi envers moi, puisque l'Éternel m'a livré entre tes mains et que tu m'as pas tué. Si quelqu'un rencontre son ennemi et le laisse poursuivre tranquillement son chemin, que l'Éternel te récompense pour ce que tu m'as fait en ce jour. Maintenant, voici, je sais que tu régneras et que la royauté d'Israël reste un bout de vêtement du manteau de Saül. » Et il crie, il réveille Saül, il réveille le camp des militaires de Saül et il dit, « Mais mon père, aujourd'hui j'avais l'occasion de te tuer. Je ne t'ai pas tué. Tu vois que je ne te veux aucun mal. Si les gens te disent des choses et à gauche que non, moi je te veux du mal, c'est faux parce que j'ai eu l'occasion aujourd'hui de te faire du mal. » Il nous est dit que Saül va pleurer. Saül éleva la voix et pleura au verset 17. Il a pleuré. Il a pleuré. Certainement, il a pleuré toutes les larmes de son corps. Il a pleuré. Il a regretté d'avoir tenté de tuer David. Il regrette d'avoir fait des expéditions face à David. Mais Saül, au fond de lui, a un faux repentir. Mon frère, ma sœur, vous qui m'écoutez en ce moment, on ne se moque pas de Dieu. On ne vit pas dans le péché, et puis à un moment on reste calme, on réfléchit sur sa vie, on se dit, ah, ce que j'ai fait est vraiment mal. Je suis marié, je vis dans l'adultère. Je suis en train de priver les autres de leur salaire. Je suis en train de sacrifier des innocents. Je suis en train de tuer des innocents. Je suis en train de voler l'argent des autres. Je suis en train de tuer les autres par la langue. Je regarde les films porno, je regarde des choses pornographiques. Et puis à un moment, vous restez calme, vous dites, ces choses ne sont pas bien. Mais après, vous reprenez ce genre de vie. Ce sont des faux repentirs. C'est vrai que la Bible dit qu'il faut pardonner 7 fois, 77 fois. Oui, je suis tout à fait d'accord. Autant de fois que quelqu'un demande pardon à Dieu, Dieu pardonne. Et je suis sûr que toutes les fois où Saül a demandé pardon à Dieu, Dieu lui a certainement, sincèrement, pardonné. Mais au lieu de revenir sur le droit chemin, au lieu d'arrêter cette vie de péché, au lieu d'arrêter cette vie de débauche, au lieu d'arrêter cette vie de mensonge, cette vie de duplicité, cette vie d'hypocrisie. Non! Saül a continué à poursuivre et à tenter de tuer David. Comment nous le savons? Lisez avec moi dans 1 Samuel 26, de 7 à 11. David et Abishai allèrent de nuit vers le peuple, et voici Saül était couché et dormait au milieu du camp. Et sa lance était fixée en terre à son chevet. Abner et le peuple étaient couchés autour de lui. Abishai dit à David, « Dieu livre aujourd'hui ton ennemi entre tes mains. Laisse-moi, je te prie, le frapper de ma lance et de le clouer en terre d'un seul coup. » Pour que je n'aie pas à revenir. Mais David dit, ne le détruis pas, car qui pourrait impunément porter la main sur le oint de l'Éternel? Et David dit, l'Éternel est vivant, c'est à l'Éternel seul à le frapper. Soit que son jour vienne et qu'il meure, soit qu'il descende sur un champ de bataille et qu'il périsse. Loin de moi, par l'Éternel, de porter la main sur le oint de l'Éternel. Et allons-nous-en. Une deuxième fois, ouais, par rapport aux expéditions militaires. Ne parlons pas du nombre de fois où Saül a tenté de tuer David lorsqu'il était dans sa maison. Il a lancé à trois reprises un javelot. À trois reprises, David a esquissé. Il a failli le faire tuer dans la maison dans sa maison avec sa femme, avec la femme de David. Plusieurs fois, Saül a tenté de le tuer. Pourquoi? Parce qu'il était plein de haine, parce qu'il était plein de jalousie. Parce que, en fait, bref, le péché vivait en lui et parce que Dieu s'était retiré de Saül. Voilà qui commence à faire des expéditions militaires. Saül organise des attaques militaires face à David. Et à deux reprises, David a l'opportunité de tuer Saül. Mais il dit non, je ne le tuerai pas. Cette deuxième expédition militaire sera la dernière tentative de Saül de tuer David. Parce que c'est jusqu'au chapitre 31, oui. Saül va mourir dans le champ de bataille, va se suicider. Si Saül s'était arrêté au moment où il avait compris, où il avait réalisé, où il avait accepté que Dieu s'était retiré de lui et que Dieu voulait que David soit le prochain roi, je pense que ni les fils de David, ni Saül, ni les fils de Saül ne seraient morts sur un champ de bataille. Si Saül avait été sage, Saül aurait commencé à préparer David pour le remplacer à la royauté. Mais parce qu'il était mauvais, parce qu'il était méchant, parce que Dieu s'était retiré de lui, parce qu'il vivait dans le péché, Dieu a livré Saül à la mort. Mon frère, ma sœur, comme je le disais, on ne se moque pas de Dieu. Ce message que je suis en train de vous donner n'est pas un message pour vous punir, n'est pas un message pour vous condamner, mais pour vous réveiller d'arrêter de suivre le chemin de Saül, d'arrêter de vivre dans le péché. Parce que si vous ne voulez pas vivre dans le péché, la Bible nous dit que Dieu a livré les pécheurs à une vie de péché beaucoup plus grande. Dans 1 Romains, le chapitre 1er de Romains, il est dit deux fois, Dieu les a livrés. Lisons dans 1 Romains 24, il est parlé de l'état de péché et de la condamnation de l'humanité. C'est pourquoi Dieu les a livrés à l'impureté, selon les convoitises de leur cœur, en sorte qu'ils déshonorent eux-mêmes leur propre corps, vous voyez? Ils vivent dans le péché, ils vivent dans la magouille, ils vivent dans l'impudicité, ils vivent dans l'homosexualité, ils vivent dans le lesbiennage, dans l'adultère, dans la fornication, dans la pornographie, dans le vol, dans le meurtre, dans les avortements. Dieu leur a dit, arrêtez ce que vous êtes en train de faire. Ce que vous êtes en train de faire est contre ma volonté. Arrêtez de vivre dans le péché. Non, ils viennent à l'église, ils parlent de Dieu, mais ils ont une double vie. Ils vivent dans le péché. Dieu dit, c'est pourquoi Dieu les a livrés. Ça fait mal, mais pourtant c'est la vérité. Oui, Dieu livre les hommes au péché. Dieu veut les protéger, Dieu veut les garder. Dieu veut les empêcher d'être exposés à Satan. Mais ils veulent pas comprendre. C'est un peu comme le fils prodigue. Il dit à son père, donne-moi ma part et laisse-moi partir. Le père aurait pu dire, non, ne pars pas. Mais comme il aime son enfant, il dit, ok, vas-y, je te laisse partir. C'est une façon de le livrer. Il croit que c'est sa propre volonté. Non, Dieu dit, ok, j'ouvre les portes de ta vie à Satan, puisque tu ne veux pas que je sois le gardien de ta vie. Tu veux que tout ce qui passe dans ta vie, entre dans ta vie, règne dans ta vie, s'installe dans ta vie. L'impudicité, le mensonge, la sorcellerie, la magie, l'occultisme, la haine, la jalousie, le meurtre, l'impudicité, l'idolâtrie, la religiosité. Tu veux de toutes ces choses, mais tu ne veux pas de moi. D'accord? j'ouvre les portes de ta vie à Satan. C'est pourquoi Dieu les a livrés à l'impureté. On pourrait même dire, Dieu les a livrés au péché. Allez-y au péché. Foncez dans le péché. Vivez dans le péché puisque vous ne voulez pas de moi. Vous ne voulez pas de Dieu. Progressez. La Bible dit dans le livre d'Apocalypse que celui qui se sanctifie, se sanctifie. Notre version parle que celui qui se sanctifie augmente le niveau de sanctification. Et que celui qui se souille augmente le niveau d'impureté dans sa vie. Dieu les a livrés à l'impureté. Verset 28. Comme ils ne se sont pas souciés de connaître Dieu, Dieu les a livrés à leur sens réprouvé pour commettre des choses indignes. Ils ne veulent pas de Dieu. C'est le cas aussi de Saül. Saül, qu'est-ce que Dieu veut pour ta vie? Tu étais le premier roi, c'est vrai. Tu as été rejeté par Dieu, c'est vrai. Mais au moment où tu es rejeté par Dieu, qu'est-ce que Dieu veut que tu fasses? Il aurait certainement entendu, repens-toi de tes péchés. Prépare David à te remplacer parce que c'est lui que Dieu veut pour Israël. Et s'il avait été un exécutant de la parole de Dieu, il aurait compris que le fait qu'il soit venu à la royauté n'était pas le désir de Dieu. Combien d'hommes et de femmes s'accrochent à des fonctions dans les pays, à des fonctions dans l'entreprise, s'accrochent à des relations, mais ils savent que ces relations-là ne sont pas de Dieu. Ils savent que les postes qu'ils sont en train d'occuper ne viennent pas de Dieu. Alors quand ils entendent qu'un autre est bien meilleur qu'eux, naturellement, il fait les choses naturellement, ils comprennent que celui-là vient de Dieu, et maintenant ils se mettent à le combattre. Et pendant qu'ils sont en train de les combattre, Dieu est en train de leur dire, arrêtez ce que vous êtes en train de faire. Celui-là, c'est mon enfant. Celui-là, c'est mon serviteur. Celui-là, c'est mon plan de solution pour les problèmes de l'humanité. C'est la même chose avec Jésus. C'est la même chose avec Jésus et les pharisiens. Jésus savait que non, il est différent celui-là. Il guérit les malades. Il ressuscite les morts. Il purifie les lépreux. Il nourrit les fous. Chose que nous sommes incapables de faire. Ils auraient dû reconnaître que non, il y a quelque chose qui ne va pas chez nous. Si au moins nous ne sommes pas d'accord qu'il vient de Dieu, mais il y a un truc qui n'est pas net, qui est chez nous. C'est lequel? C'est que si nous sommes de Dieu et que lui, il est du diable, nous sommes censés faire plus que lui. Mon frère, ma sœur, si vous et moi, nous sommes de Dieu, nous sommes censés faire plus que les païens. Nous ne devons pas les combattre. Mais si nous les combattons, ça veut dire que nous avons en nous l'esprit de Saül. Il y a une anomalie chez nous. Et si nous ne revenons pas sur le droit chemin, si nous ne revenons pas dans le bon sens, il est dit, Dieu les a livrés. C'est une deuxième fois que Dieu dit ça, dans le même chapitre, Romains 1. Il dit ça deux fois. Dieu les a livrés une première fois à l'impureté. Dieu les a livrés une deuxième fois au penchant de leur cœur. Ils ne se sont pas souciés de connaître Dieu. Ils ne veulent pas connaître Dieu. Ils ne veulent pas connaître la volonté de Dieu. Ou du moins, ils ne veulent pas accepter la volonté de Dieu. Parce qu'aujourd'hui, on parle de Jésus-Christ dans le monde entier. À la radio, à la télé, sur Internet, dans les livres, dans les journaux. On parle de Dieu. On fête même Noël, on fête même la Pâque. Mais ils ne se soucient pas de connaître la volonté de Dieu dans leur vie. Et dès qu'on leur parle de Dieu, ils disent « vous êtes des rêveurs ». Ils veulent vivre dans la magouille. J'aime ce que David a dit, ce n'est pas à moi de me venger. Mais c'est à Dieu de décider de quand cet homme doit arrêter de vivre. Alléluia mon frère. Dieu est en train de vous parler. C'est lui qui est le maître de votre vie. C'est lui qui va décider de quand vous allez vous arrêter de vivre. Mais aujourd'hui, il est en train de vous dire arrêtez de vivre dans le péché. Parce que si vous persévérez, il va vous livrer au péché. Peut-être qu'il n'est pas trop tard pour vous. Peut-être que d'autres qui vous êtes en train de m'écouter, il est trop tard pour vous. Mais si vous réalisez, si vous êtes en train de vous asseoir et de vous dire, mais qu'est-ce qui m'arrive? Est-ce que ce message que je suis en train d'écouter me concerne? Ça me touche? Alors ce qui n'est pas encore trop tard pour vous, Dieu est en train de vous dire, arrêtez-vous maintenant. Parce que Saül a continué. Vous imaginez que plus de. Saül a régné pendant 40 ans. Une très grande partie de sa vie, Saül a passé son temps à aller tuer David. Au lieu de construire son pays, au lieu de reconstruire son pays, au lieu de faire asseoir l'économie de son pays, non, il passe sa vie, il passe une très grande partie de sa vie, de son ministère, à combattre David. David qui est son fils spirituel. David qui est son fils dans la foi. David qui est celui qui il aurait pu le former. Le faire asseoir dans la royauté afin que lorsqu'on parlerait de lui, qu'on parle de lui dans le bon sens. Mais parce que Dieu s'était retiré de lui, parce qu'il était complètement aveuglé par le péché, il comprenait même pas qu'il était en train de combattre Dieu lui-même au travers de David. Lui, il voyait David, mais il ne se rendait pas compte que c'était Dieu qu'il était en train de combattre. Mon frère, ma sœur. Comme ils ne se sont pas souciés de connaître Dieu, Dieu les a livrés à leur sens reprouvé pour commettre des choses indignes que Saül a connues. Il est même allé voir des magiciennes. Il est même allé voir des diseuses de bonne aventure. Il est même allé voir des gens qui consultent les morts. Peut-être que vous, ce sera peut-être pas à ce niveau-là. Peut-être que, à force de vivre dans un désordre sexuel, vous allez commencer à avoir des relations sexuelles avec des animaux, avec des hommes et des femmes de même sexe que vous. Vous allez commencer à voir, dernièrement, je lisais sur Internet, il y a certaines personnes, pour arriver à un niveau de satisfaction sexuelle, doivent pratiquer des choses qui sont horribles. Ils doivent, par exemple, faire l'amour, avoir des relations sexuelles avec une personne qui dort. D'autres ont des relations sexuelles avec des cadavres. Non, mon frère, ce n'est plus normal. C'est maintenant qu'il faut s'arrêter. C'est maintenant qu'il faut s'arrêter, qu'il faut arrêter cette vie de débauche. C'est maintenant, au moment où vous écoutez la parole de Dieu. Dieu vous dit, au jour du salut, au jour où vous entendez la parole de Dieu, arrêtez-vous. Dieu ne vous déteste pas. Mais si vous persévérez dans votre voie, il va dire, bon, ok, Satan, je te le donne. Puisqu'ils ne veulent pas de moi. Il n'y a que deux camps. Soit c'est le camp de Dieu, soit c'est le camp du diable. Soit c'est le royaume de Dieu, soit c'est le royaume des ténèbres. Il n'y a pas de royaume neutre. Oh non, je suis ni de Dieu, ni du diable. Il y a deux façons de servir Satan. Soit on est conscient de servir Satan, soit on est inconscient de servir Satan. Mais il n'y a qu'une seule façon de servir Dieu. On est conscient de servir Dieu. On a accepté son autorité, sa seigneurie. On a accepté son autorité dans sa vie et dans tous les domaines. Et on s'engage, peu importe ce qui arrive, de suivre Jésus-Christ dans sa vie de tous les jours. Mais celui qui est neutre, en fait, il est en train de servir Satan, mais sans le savoir. Il dit, oh non, moi, les choses de Dieu, ça ne m'intéresse pas. Moi, les choses de Satan, ça ne m'intéresse pas. Oui, mais vous servez Satan. Parce qu'il n'y a que deux camps. Soit vous êtes de Dieu, soit vous êtes du diable. Mon frère, ma sœur. Dans Proverbe 23, Dieu nous dit ceci. Proverbe 23, verset 9. Ne parle pas aux oreilles de l'insensé, car il méprise la sagesse de tes discours. David a parlé plusieurs fois à Saül. Il a dit, mais pourquoi tu me veux du mal? Qu'est-ce que je t'ai fait? Regarde, si moi je te voulais du mal, je ne t'aurais pas laissé vivre aujourd'hui. J'ai pris ta lance, j'ai coupé un bout de vêtement de ton vêtement, je m'excuse. Si je te voulais du mal, je t'aurais tué. Et je suis sûr que ces conversations que David a eues avec Saül ne sont que le sommet de l'iceberg de leur type de conversation avec Saül. Je suis sûr que quand Saül lançait les lances, les javelots à David, David devait certainement lui dire, mais roi, qu'est-ce que je t'ai fait? Pourquoi tu me détestes comme ça? Salomon nous dit, ne parle pas aux oreilles de l'insensé, car il méprise la sagesse de tes discours. En d'autres termes, l'insensé ne veut pas comprendre, ne veut pas revenir sur le droit chemin. Il veut voler, il veut pécher, il veut vivre dans l'impudicité, parce que toute sa vie c'est comme ça. Et il ne veut pas de Dieu. C'est un conseil que Dieu nous donne. Ne parle pas. Bien sûr, nous n'allons pas nous décourager d'annoncer l'évangile. Mais nous savons qu'il y a ceux qui sont des insensés. Au moment où on leur parle, ils réalisent que oui, ce qu'on est en train de me dire est vrai. Ce que je suis en train de faire, ce sont des bêtises. Je suis en train de vivre dans le péché. Ils réalisent pendant un moment. Et puis, ils retournent. Je connais un homme comme ça. À plusieurs reprises, lui et moi, nous avons parlé. Je lui ai dit, ce que tu es en train de faire n'est pas correct. Mais c'est ça. Voilà les conséquences. Voilà. Et quand il m'écoute, il me dit, oui, c'est vrai. C'est vrai, je réalise. Oui. J'ai l'impression que j'étais aveuglé. 2 semaines plus tard, il retourne dans les mêmes stupidités, il retourne dans les mêmes bêtises, il retourne dans la même vie de débauche, il retourne dans la même vie de péché. Et des fois, ça devient fatigant, ça devient lassant. Et des fois, même, il vous insulte. Et puis, quelque temps après, vous parlez encore avec lui. Vous lui faites comprendre. Il semble réaliser. Oui, d'accord, tu as raison. Je crois que je vais faire ça. Je crois que je vais partir. Je crois que je vais arrêter ça. Un mois après, il retombe. Pourquoi? Parce que il ne veut pas accepter la parole de Dieu dans sa vie. Il veut cette vie. Il se sent à l'aise dans cette vie de débauche. Il se sent à l'aise dans cette vie de péché. C'est la même chose avec Saül. Saül a pleuré. Il a pleuré. Mais 2 chapitres plus loin, il reprend une expédition contre David. Non, il faut tuer David. Mais mon frère, mais ma sœur, qu'est-ce que David a fait? Au moment où vous êtes en train d'écouter ce message, mon frère, ma sœur, il n'est pas encore trop tard. Mais demain, il sera peut-être trop tard. Si vous continuez, Dieu peut vous donner la force, Dieu peut vous donner la sagesse, Dieu peut vous donner l'autorité de rebrousser chemin et de prendre le bon chemin qui est la personne de Jésus-Christ. Mais pour ça, vous devez l'accepter. Si c'est cela votre désir, si c'est cela votre prière, c'est très simple. Baissez la tête dans la prière et répétez ces simples mots après moi. Dites, Père éternel, au nom de ton Fils Jésus-Christ, j'ai entendu ton message, j'ai entendu ton appel et je te demande pardon. Seigneur, je ne veux pas être comme Saül. Je ne veux pas finir comme Saül. Je veux être comme Jésus-Christ. Je te demande pardon pour ma vie de péché. Je te demande pardon pour ma vie de débauche. Ne me livre pas au péché, mais délivre-moi, sauve-moi aujourd'hui. Purifie-moi avec le sang de Jésus-Christ. Lave-moi avec le sang de Jésus-Christ. Je crois et je confesse que maintenant que j'ai prié, je t'appartiens à toi et à toi seul. Au nom de ton Fils Jésus-Christ, j'ai ainsi prié. Amen. Si vous avez fait cette prière, mon frère, si vous avez fait cette prière, ma sœur, croyez que Dieu vous a entendu. Je suis Raphaël Mambou et le nom de cette émission est Venez à Jésus. Nous nous retrouvons la fois prochaine. Que Jésus continue de vous bénir, que Jésus continue de vous garder. À la fois prochaine. Amen.
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1: Bonjour à tous, je suis Raphaël Mambou, que Jésus vous bénisse, qui que vous soyez, où que vous soyez. Le nom de cette émission est Venez à Jésus, c'est une grâce, c'est un honneur, c'est un privilège de pouvoir vous retrouver encore aujourd'hui autour de la parole de Dieu pour partager quelques versets bibliques sur le thème, le baptême d'eau. Avant d'aller plus loin, je voudrais vous inviter à baisser la tête dans la prière pour dédier le reste des 30 minutes entre les mains du Seigneur. Prions. Père éternel, au nom de ton Fils Jésus-Christ, nous voici devant toi. Pour entendre ta parole, pour entendre ton message, pour entendre ton appel, pour entendre tes instructions sur le baptême d'eau. Seigneur, ouvre nos cœurs à ta parole. Ouvre l'intelligence de notre cœur à ta parole, Seigneur. Même si ce que tu vas dire va nous faire du mal, le but pour lequel tu parles n'est pas pour nous détruire, mais pour nous dire la vérité. Père, permets que ce message soit accepté par chacun d'entre nous. Bénis ces millions d'hommes et de femmes qui écoutent ce message en ce moment, que ce soit sur FM, sur Internet, sur des supports informatiques. Seigneur, bénis ces hommes, bénis ces femmes et rassure-leur, Seigneur, que tu les aimes et que si tu dis ces choses, c'est dans leur propre intérêt. Au nom de ton Fils Jésus-Christ, nous avons ainsi prié. Amen. Le baptême d'eau. Nous sommes toujours en train de voir la partie sur les conditions pour passer par le baptême d'eau. Je voudrais encore vous inviter à lire dans Actes 8, 34 à 38. Actes 8, 34 à 38. L'eunuque dit à Philippe, « Je te prie, de qui le prophète parle-t-il ainsi? Est-ce de lui-même ou de quelqu'un d'autre ?» Alors Pierre, ouvrant la bouche et commençant par ce passage, lui annonça la bonne nouvelle de Jésus. Comme ils continuaient leur chemin, ils rencontrèrent de l'eau. Et l'eunuque dit, « Voici de l'eau, qu'est-ce qui empêche que je sois baptisé ?» Philippe dit, « Si tu crois de tout ton cœur, cela est possible. » L'eunuque répondit, « Je crois que Jésus-Christ est le Fils de Dieu. » « Je crois que Jésus-Christ est le Fils de Dieu. » Il fit arrêter le char. Philippe et l'eunuque descendirent tous deux dans l'eau et Philippe baptisa l'eunuque. Philippe, voici de l'eau. Tu m'as prêché l'évangile, tu m'as annoncé l'évangile, tu m'as dit que Jésus-Christ était mort pour mes péchés, que Jésus-Christ était ressuscité pour ma justification, que Jésus-Christ, avant de partir, a demandé à ses disciples d'annoncer la bonne nouvelle et de baptiser d'eau tous ceux et toutes celles qui croiraient en lui. Maintenant, voici de l'eau. Qu'est-ce qui empêche que je passe par les eaux du baptême? Quelles sont les conditions que je dois remplir pour passer par les eaux du baptême? Nous avons dit, premièrement, que toute personne qui veut passer par les eaux du baptême doit d'abord être passée par la repentance, avoir la foi en Jésus-Christ et être son disciple. Et nous avons dit, c'est quoi un disciple de Jésus? C'est quelqu'un qui est prêt à donner sa vie pour Jésus-Christ. C'est quelqu'un qui est prêt à changer de mentalité. C'est quelqu'un qui est prêt à tout abandonner. C'est quelqu'un qui est prêt à voir en Jésus-Christ son guide, son modèle, son exemple ici sur

0: terre. Non pas la religion. Catholicisme, protestantisme, kimbanguisme, pentecôtiste, ou je ne sais quoi. Non, ce n'est pas ça. Un disciple de Jésus est un homme ou une femme qui suit Jésus-Christ dans sa vie de tous les jours et dans tous les domaines de sa vie. Un disciple est quelqu'un qui doit être préparé. Qui doit être préparé à souffrir aussi pour Christ. J'aime ce qu'il est dit dans le livre des Actes des Apôtres, pour être les témoins. Attendez jusqu'à ce que vous ayez reçu le Saint-Esprit pour être des témoins de ma personne jusqu'aux extrémités du monde. Voilà un disciple. Un disciple est un témoin de Jésus-Christ. Que ce soit au travail, que ce soit aux études, que ce soit dans le mariage, que ce soit dans la famille, que ce soit dans le gouvernement, que ce soit dans quelques fonctions que ce soit, au niveau de la présidence de la République, de la primature, du gouvernement, de la mairie, de la commune, de l'armée, dans les affaires, dans un foyer social, dans la ville dans laquelle le Seigneur a permis que nous y habitons, un disciple est un témoin de Jésus-Christ partout là où il est. Il n'est pas témoin de Jésus-Christ quand c'est le jour. Et quand il est 18h, 19h, non, on n'est plus témoin de Jésus-Christ. Alors on devient témoin de Satan. Voilà les conditions pour passer par les eaux du baptême. Si vous n'avez pas rempli ces conditions, écoutez, je suis désolé. C'est un bain que vous avez pris. Peu importe qui vous a fait passer par entre guillemets, ce rythme de baptême d'eau. C'est un bain. Aux yeux de Dieu, ça n'a aucune signification. Ça n'a aucun bénéfice pour vous. Mais si vous avez donné votre vie à Jésus-Christ et que vous hésitez à passer par les eaux du baptême, sachez que vous êtes en train de désobéir parce que c'est un ordre. Allez, faites de toutes les nations des disciples, baptisez-les. Donc vous devez vous faire baptiser. Et derrière chaque obéissance à la parole de Dieu, il y a toujours une bénédiction. J'ai vu de mes propres yeux et entendu de mes propres oreilles des gens témoignaient avoir été guéris de certaines maladies parce qu'ils sont passés par les eaux du baptême. J'ai vu de mes propres yeux certaines personnes être baptisées du Saint-Esprit avec l'évidence du parler en langue après être passées par les eaux du baptême. Alors, je vois vraiment pas pourquoi il faut hésiter. Sur une catégorie de personnes qui n'ont pas le droit de prendre le baptême d'eau. C'est particulièrement les bébés, et les enfants qui ont un certain âge, qui sont très très très très jeunes. Pourquoi? Dans l'histoire de l'Église, on prétend que deux histoires dans le livre des Actes des Apôtres justifient le baptême des bébés et des enfants en très bas âge. 2 ans, 3 ans, 4 ans, 5 ans des fois même. Nous allons voir qu'est-ce que la Bible dit sur ces récits. Et nous allons les étudier. Commençons dans l'histoire de Corneille. Dans le récit de Corneille. Dans Acte 10. Acte 10. Commençons au verset 1 jusqu'au verset 8. Il y avait à Césarée un homme nommé Corneille, centenier de la cohorte dite italienne. Cet homme était pieux et craignait Dieu avec toute sa famille et il faisait beaucoup d'aumônes au peuple et il priait Dieu continuellement. Vers la 9e heure du jour, il vit clairement dans une vision un ange de Dieu qui entra chez lui et qui lui dit « Corneille ». Les yeux fixés sur lui et saisi d'effroi, il répondit « Qu'est-ce que, Seigneur ?» L'ange lui dit: tes prières et tes aumônes sont montées devant Dieu et il s'en est souvenu. Envoie maintenant des hommes à Joppé et fais venir Simon surnommé Pierre. Il est logé chez un certain Simon, corroyeur, dont la maison est près de la mer. Dès que l'ange qui lui avait parlé fut parti, Corneille appela deux de ses serviteurs et un soldat pieux d'entre ceux qui étaient attachés à sa personne. Et après leur avoir tout raconté, il les envoya à Joppé. Toujours acte 10, maintenant verset 25 jusqu'au verset 33. 25. Lorsque Pierre entra, Corneille, qui était allé au-devant de lui, tomba à ses pieds et se prosterna. Mais Pierre le releva en disant, Lève-toi, moi aussi je suis un homme. Et conversant avec lui, il entra et trouva beaucoup de personnes réunies. Vous savez, leur dit-il, qu'il est défendu à un juif de se lier à un étranger ou d'entrer chez lui. Mais Dieu m'a appris à ne regarder aucun homme comme souillé et impur. C'est pourquoi je n'ai pas eu d'objection à venir puisque vous m'avez appelé. Je vous demande donc pour quel motif vous m'avez envoyé chercher. Corneille dit, il y a 4 jours, à cette heure-ci, je priais dans ma maison à la 9e heure, et voici un homme vêtu d'un habit éclatant se présenta devant moi et dit, Corneille, ta prière a été exaucée, et Dieu s'est souvenu de tes aumônes. Envoie donc à Joppé et fais venir Simon, surnommé Pierre. Il est logé dans la maison de Simon, courroyeur, près de la mer. Aussitôt, j'ai envoyé vers toi, et tu as bien fait de venir. Maintenant donc, nous sommes tous devant Dieu pour entendre tout ce que le Seigneur t'a ordonné de nous dire. Toujours acte 10, versets 44 à 48. Comme Pierre prononçait encore ces mots, le Saint-Esprit descendit sur tous ceux qui écoutaient la parole. Tous les fidèles circoncis qui étaient venus avec Pierre furent étonnés de ce que le don du Saint-Esprit était aussi répandu sur les païens, car ils les entendaient parler en langue et glorifier Dieu. Alors Pierre dit, Peut-on refuser l'eau du baptême à ceux qui ont reçu le Saint-Esprit aussi bien que nous? Et il ordonna qu'ils fussent baptisés au nom du Seigneur, sur quoi ils le prièrent de rester quelques jours auprès d'eux. J'aimerais ajouter acte 10, verset 24. Je reviens en arrière, mais j'aimerais quand même ajouter. Ils arrivèrent à Césarée le jour suivant. Corneille les attendait et avait invité ses parents et ses amis intimes. Lorsque Pierre entra, Corneille, qui était allé devant de lui, tomba à ses pieds et se prosterna. C'est le verset 24 que j'ai oublié de lire. Dans cette histoire, Pierre reçoit comme mission d'aller annoncer l'évangile à un païen, à un romain, à quelqu'un qui est étranger à la nation juive, étranger à Israël. Il arrive. Il discute avec le monsieur. Il commence à parler de Jésus-Christ à ces personnes. J'aime le verset 24 qui commence à dire que les parents de Corneille étaient là et ses amis intimes. Lorsque Pierre parle, annonce l'évangile, annonce, proclame l'évangile, proclame dans le cœur de ces hommes et de ces femmes, il se passe quelque chose. Dieu entre dans leur vie. Ils sont touchés par la parole de Dieu. Ils se repentent certainement de leurs péchés. Ils acceptent et ils croient que Jésus-Christ est le Seigneur et le Sauveur de tous les hommes. Automatiquement, Dieu fait une grâce particulière. Ils sont baptisés du Saint-Esprit. Tous qui entendaient parler Pierre, qui comprenaient ce que Pierre disait, tous ont reçu le don du Saint-Esprit. Et ils ont commencé à parler en d'autres langues, en glorifiant Dieu, d'après ce que nous disent les versets. Car ils les entendaient parler en langue et ils glorifiaient Dieu. Alors Pierre dit, mais si ces hommes ont reçu les mêmes dons que nous, ils sont nés de nouveau, ils ont été baptisés du Saint-Esprit, pourquoi devons-nous leur refuser le baptême d'eau? Il faut les faire baptiser, on doit les faire baptiser. Mais nulle part dans ce texte, il est parlé de bébé, ni d'enfant en bas âge. Parce que pour comprendre l'évangile, il faut être capable d'entendre. Un bébé n'entend pas. Je suis désolé. Un bébé, c'est vrai qu'il peut écouter. C'est vrai qu'il peut percevoir les sons, parce qu'on peut prendre un bébé quand on prononce son nom, il peut nous regarder, mais il ne réalise pas ce qui est en train de se passer. Il faut être capable de comprendre pour être sauvé, pour recevoir le Saint-Esprit et pour parler en d'autres langues. Voilà pourquoi moi je pense, et je suis convaincu et je m'appuie sur la Bible. Si vous avez pris le baptême d'eau, vous étiez bébé, vous n'avez rien fait. Vous allez peut-être dire, frère, ce que vous dites est choquant, c'est trop dur. C'est la Bible qui parle. Je ne suis pas là pour blesser les gens, mais je suis là comme Pierre, comme Paul disait, pour vous annoncer toute la vérité sur l'Évangile. Vous êtes libre d'accepter ou de refuser. Vous êtes libre, ce n'est pas une contrainte. Mais je vais au moins vous amener à réfléchir sur la parole de Dieu. Beaucoup de communautés dites chrétiennes se basent de cette histoire, sur une de ces histoires, pour justifier le baptême des bébés, pour dire voilà, dans la maison de Corneille, toute sa maison est passée par les eaux du baptême. Mais nulle part, nous avons lu, il est parlé de bébés. Il n'est même pas parlé d'enfants en bas âge. Parce qu'au verset 24, il est parlé des parents de Corneille, on va dire de certains membres de sa famille, des responsables, et de ses amis intimes. Je doute fort que un bébé soit un ami intime. Un bébé soit un ami intime. Il est parlé de ses parents, de ses amis, certainement de ses serviteurs, de ses soldats, des soldats qui étaient avec lui. Mais pas de bébé, ni d'enfant en bas âge. Vous lirez tout le livre de Actes des Apôtres, nulle part on vous dira qu'on a baptisé des bébés et des enfants en bas âge. Il y a des enfants qui sont passés par les eaux du baptême, et je l'ai vu, mais ils ont été capables d'être touchés par l'Évangile. Ils ont compris, ils ont eu foi en Jésus-Christ. Ils se sont repentis de leur péché. Vous allez me dire, mais qu'est-ce qu'un enfant, par exemple, de 6 ou 7 ans peut se repentir d'un péché? Oui, un enfant de 6 ou 7 ans doit se repentir de ses péchés. Parce qu'au moins, il a au moins une fois menti, il a au moins une fois volé, il a au moins une fois fait du mal. Les enfants en bas âge et les bébés n'ont pas droit au baptême. On les présente à l'Église. On les présente devant le Seigneur. Lisons, je crois que c'est dans le livre de Luc, quand il est parlé de la présentation de Jésus, dans le livre de Luc. Luc, je vais retrouver ça très rapidement. Luc, chapitre 2, à partir du verset 21. Le huitième jour auquel l'enfant devait être circoncis, étant arrivé, on lui donna le nom de Jésus, nom qu'avait indiqué l'ange avant qu'il fût conçu dans le sein de sa mère. Et quand les jours de leur purification furent accomplis selon la loi de Moïse, Joseph et Marie le portèrent à Jérusalem pour le présenter au Seigneur. Suivant ce qui est écrit dans la loi du Seigneur, tout mâle premier-né sera consacré au Seigneur, et pour offrir en sacrifice deux tourterelles ou deux jeunes pigeons, comme cela est prescrit dans la loi du Seigneur. C'est vrai que c'est dans l'Ancien Testament, mais nous pouvons présenter nos enfants, nos enfants bébés, et en bas âge, devant le Seigneur. C'est comme une forme de consécration, c'est comme une forme de dire, Seigneur, merci. Merci de m'avoir donné cet enfant. Je veux qu'il te serve, je te le présente. Fais grâce que cet enfant te serve toute sa vie. Mais il n'est nullement question de baptiser des bébés. La Bible ne permet pas cela, la Bible n'autorise pas cela, la Bible n'en parle pas. Alors, sur ceux dont la Bible n'en parle pas, je ne vois pas pourquoi on doit commencer à pratiquer certaines choses que la Bible n'a pas autorisées ou que la Bible s'est tue. Dans la maison de Corneille, il n'y a pas eu de baptême de bébés ni d'enfants en bas âge. Le deuxième cas que souvent certaines personnes utilisent pour justifier, c'est dans Acte 16, verset 29, à partir du verset 29. Acte 16, à partir du verset 29, c'est l'histoire du geôlier. Alors le geôlier, ayant demandé de la lumière, entra précipitamment et se jeta tout tremblant aux pieds de Paul et de Silas. Il les fit sortir et dit, « Seigneur, que faut-il que je fasse pour être sauvé ?» Paul et Silas répondirent, « Crois au Seigneur Jésus et tu seras sauvé, toi et ta famille. » Et ils lui annoncèrent la parole du Seigneur ainsi qu'à tous ceux qui étaient dans sa maison. Et il les prit avec lui. À cette heure même de la nuit, il lava leurs pieds et aussitôt il fut baptisé, lui et tous les siens. Les ayant conduits dans son logement, il leur servit à manger et il se réjouit avec toute sa famille de ce qu'ils avaient cru en Dieu. Nous passons toujours par les mêmes étapes. Un homme reçoit la parole, invite toute sa famille à entendre le message de Dieu. Il est toujours question d'entendre, d'écouter, de comprendre, de recevoir Jésus-Christ comme Seigneur et Sauveur personnel, d'être conscient qu'on est dans un état de péché et qu'on a besoin d'un Sauveur et d'un Seigneur. Les bébés et les enfants en bas âge ne peuvent pas être conscients de ce genre de choses. Et nulle part encore dans cette histoire, il nous est parlé de bébés et d'enfants en bas âge. Il est parlé de sa famille. Sa femme, peut-être ses frères et ses sœurs, d'un certain âge, ses enfants, d'un certain âge, d'accord, mais nulle part, il est parlé de bébés. Les bébés, on les présente au Seigneur. Les bébés, on les consacre au Seigneur. On ne baptise pas les bébés. Parce qu'un bébé ne sait recevoir. Alors, dans certaines communautés, ils disent qu'ils le font parce que si le bébé meurt, il va aller en enfer. Alors là, on revient encore à ce qu'on a dit il y a quelques émissions en arrière. Le baptême d'eau ne sauve personne. Le baptême d'eau est une institution et une ordonnance dans la Bible du Seigneur Jésus-Christ. Et le baptême est une, on va le définir comme étant une expression extérieur de ce qui s'est fait à l'intérieur de nous. Un bébé qui meurt, pour moi, ne va pas aller en enfer, parce qu'il n'a conscience de rien. Il va aller tout droit dans les bras de Jésus, si je puis dire ça comme ça. Parce qu'il n'a pas à se repentir de quoi que ce soit. Je ne dis pas qu'il est sans péché, puisque la Bible nous dit que nous sommes tous descendants d'Adam. Nous sommes tous des rebelles, tous des pécheurs. Alors, s'il doit être sauvé, il doit croire et confesser le Seigneur Jésus-Christ. Mais en aucun cas, le baptême ne va le sauver. Le baptême ne sauve personne. Et le baptême ne sauvera jamais qui que ce soit. Verset 32. Ils lui annoncèrent la parole du Seigneur ainsi qu'à tous ceux qui étaient dans sa maison. En Jésus-Christ, un bébé ou un enfant en bas âge, un enfant de 2 ou 3 ans, comment va-t-il entendre, accepter et comprendre le message du temps de cet âge, en bas âge et un bébé? Tout ce qu'on peut faire, c'est de le présenter au Seigneur. Je tiens encore à insister, le baptême ne sauve personne, vous voyez? Monsieur le geôlier a entendu le message et a été sauvé. Paul dit au verset 30, Paul et Silas disent au verset 31, crois au Seigneur Jésus et tu seras sauvé. Pas fais-toi baptiser et tu seras sauvé. Crois et tu seras sauvé. Nous avons dit les conditions pour passer par les eaux du baptême, il faut d'abord se repentir. Il faut croire en Jésus-Christ. Et il faut être un disciple de Jésus-Christ. Comment est-ce qu'un bébé ou un enfant en bas âge peut remplir ces 3 conditions, si je puis dire? Il va se repentir comment, un bébé? Comment va-t-il exprimer sa foi en Jésus-Christ? Comment va-t-il exprimer son discipolat en Jésus-Christ? Il va l'exprimer comment? C'est impossible. Voilà pourquoi, j'insiste, si vous avez pris une forme de baptême quand vous étiez bébé ou enfant en bas âge, bibliquement, vous n'avez rien fait parce que vous étiez inconscient. Peu importe la forme de baptême que vous avez pris, on vous a pris, on vous a emmené à Jérusalem, on vous a plongé dans les eaux du Jourdain, on vous a plongé dans une rivière, on vous a plongé dans une piscine, on vous a plongé dans une baptistière, vous avez été entre les mains du plus grand homme de Dieu qui puisse exister dans ce monde, de notre époque, de votre époque. C'est un bain. C'est un bain. On peut faire fausse route en étant chrétien et en refusant le baptême d'eau biblique. On peut faire fausse route en étant inconverti et avoir pris le baptême d'eau, qui est un baptême, qui est simplement un bain d'eau. On peut faire aussi fausse route en prétendant avoir pris un baptême en étant bébé. C'est pour ça que vous allez souvent trouver certaines personnes vous dire, je suis croyant, je suis chrétien, mais non pratiquant. Comment vous êtes chrétien non pratiquant? Ben, j'ai été baptisé quand j'avais 2 ans, quand j'avais 3 ans, quand j'avais 4 ans, mais je ne pratique pas la religion chrétienne. Pour moi, vous êtes un double inconverti, un double païen. Et c'est très dangereux parce que ce genre de personnes se croient croyants, non pratiquants. Et ce sont ceux-là qui font beaucoup de dégâts, qui font aussi des dégâts, je m'excuse, qui font aussi des dégâts. Non, les bébés et les enfants en bas âge ne prennent pas le baptême d'eau. Mon frère, ma sœur, ce message n'est pas pour vous faire du mal, ce n'est pas pour vous rabaisser, pour vous ridiculiser, pour vous dire que vous êtes un pécheur. Non, ce message est pour vous ouvrir les yeux. C'est ça ma prière. La Bible dit, venez à Jésus, vous tous qui êtes fatigués et chargés. Jésus vous appelle. Et s'il a permis que vous écoutiez cette émission aujourd'hui, en ce moment, dans cette période de votre vie, c'est parce que il veut vous enseigner ce qui est vrai. Ne regardez pas la personne que je suis, mais regardez au-delà de la personne que je suis, regardez à Dieu. Prenez votre Bible, lisez votre Bible. Lisez tout le livre des Actes des Apôtres. Nulle part il est parlé d'un baptême de bébé. Nulle part il est parlé des baptêmes des enfants en bas âge. C'est une très bonne chose qu'un enfant soit baptisé. Mais tant qu'il remplit ses conditions, tant qu'il a compris, il s'est repenti de ses péchés et qu'il a cru que le Seigneur Jésus-Christ est le Seigneur et le Sauveur de tous les hommes, tant qu'il prend l'engagement de devenir un disciple, d'être le disciple de Jésus, il n'y a pas de problème. Mais s'il est dans l'incapacité de remplir ses conditions, tout ce que vous allez faire, c'est un bain d'eau. Tout ce que vous allez faire, c'est un bain d'eau. Mon frère, ma sœur, si vous voulez demander pardon à Dieu pour avoir marché dans quelque chose qui n'était pas vrai, que vous avez cru être vrai et que ce message vous a réveillé, baissez la tête dans la prière et répétez ces simples mots après moi. Dites, Père éternel, au nom de ton Fils Jésus-Christ, j'ai entendu ton message, j'ai entendu ton appel et je te demande pardon. Pardon, Seigneur, parce que j'ai pratiqué et marché dans des choses qui ne sont pas conformes à la parole de Dieu. Père, je viens humblement devant toi, au nom de Jésus-Christ, te demander de me purifier, de me laver avec le sang de Jésus-Christ. J'ai compris aujourd'hui, j'ai réalisé aujourd'hui que j'ai marché selon la conception du monde. Père, maintenant que tu m'as accordé ton pardon, maintenant que j'ai pris conscience de ce que j'étais avant, maintenant j'accepte Jésus-Christ comme mon Seigneur et mon Sauveur personnel. Et je prends l'engagement aujourd'hui et jusqu'à la fin de ma vie de marcher tous les jours avec Jésus-Christ et dans tous les domaines de ma vie. Et je prends l'engagement aujourd'hui de prendre le baptême d'eau conformément à la parole de Dieu. Merci pour ton amour, merci pour ton message. Au nom de ton Fils Jésus-Christ, j'ai ainsi prié. Amen. Si vous avez fait cette prière, croyez que par la foi, Dieu vous a entendu. Je suis Raphaël Mambou. Nous nous retrouvons la fois prochaine, toujours sur le même thème, le baptême d'eau. Que Jésus continue de vous bénir, que Jésus continue de vous garder. À la fois prochaine. Amen.
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3: Dans l'évangile de Jean, au chapitre 16, le verset 12 fait dire ceci à Jésus. « J'ai encore beaucoup de choses à vous dire, mais pour l'instant, vous ne pouvez pas les porter. » Ils me font toujours rire, chers amis, les censeurs qui te balancent des phrases du type « C'est pas dans la Bible » ou encore « Jésus n'a jamais dit ça ». Cette petite phrase de Jésus les terrasse. Ce qu'il n'a pas exprimé, il ne l'a peut-être pas dit parce qu'on n'aurait pas eu la force de le recevoir en pleine poire. Depuis, grâce à l'Esprit, il s'est trouvé d'autres prophètes, des porte-paroles qui continuent de parler en son nom. Et si toi aussi, tu étais un de ces porte-paroles, tu penses que j'exagère? Pourtant, le baptême t'a fait prophète. Prophète parce que porte-parole, toi aussi, de Dieu. Que diras-tu en son nom cette semaine?
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4: Donc l'ecclésiologie, on avait abordé l'introduction la dernière fois. Nous avions dit que l'Église, c'était d'abord le reste d'Israël, c'était au départ le reste d'Israël, nation sainte, sacerdoce royal. Et il nous faudrait évoquer ici le texte de Jean 11, verset 52, où vous vous en souvenez, Caïphe propose que Jésus soit sacrifié au l'intérêt général, pourrait-on dire, n'est-ce pas? Il est avantageux qu'un seul homme meure et que tout le peuple ne meure pas, que les Romains ne viennent pas détruire notre nation. Et Jean nous dit que, parlant ainsi, Caïphe prophétisait, parce que il a prophétisé que Jésus mourrait non seulement pour le peuple, ça veut dire pour le peuple d'Israël, mais pour réunir en un seul corps tous les enfants de Dieu dispersés. En fait, nous avons là ici la mission de Jésus. La mission de Jésus en tant que Messie, c'est rassembler en un seul corps d'abord les brebis perdues de la maison d'Israël. Et nous nous situons là dans la perspective de la vision prophétique. La vision prophétique a un double, comment dirais-je, un double aspect. Le premier, c'est que le péché du peuple d'Israël entraîne son exil et sa dispersion. Donc, l'exil et la dispersion ont une valeur négative. Mais Dieu promet que dans sa grâce souveraine, au temps de la fin, il rassemblera son peuple à nouveau dans la terre promise. Et à l'époque de Jésus, contrairement à une apologétique un peu courte qu'on trouve parfois dans certains milieux chrétiens, la majorité du peuple d'Israël vivait en dehors de la terre d'Israël. La majeure partie du peuple d'Israël, du peuple juif, était dispersée dans la diaspora. Et Jésus considère sa mission comme un appel au retour, au sens hébraïque du terme, la tshuva, c'est-à-dire la repentance, le retour spirituel à Dieu, lequel entraîne un retour géographique. Si le peuple juif s'était repenti, il aurait été rassemblé des quatre coins de la terre. Et nous trouvons donc des paroles, comme celles que nous citions la dernière fois, « Je n'ai été envoyé qu'aux brebis perdues de la maison d'Israël pour les rassembler, en quelque sorte. » Ou bien encore, le fait que Jésus aille vers les pécheurs, les prostituées, les publicains, c'est parce que ce sont les brebis perdues de la maison d'Israël. Quand Zachée se repent, Jésus dit de lui, « Le salut est entré dans cette maison, car cet homme est aussi un fils d'Abraham. » Par conséquent, il est ramené. Jésus est le bon berger qui abandonne les 99 brebis, qui sont déjà dans la bergerie pour aller chercher l'unique brebis qui s'est égarée, le publicain, la prostituée, le pécheur, etc. Donc ici, l'Église, c'est vraiment le rassemblement. C'est le contraire de la diaspora. C'est le grand rassemblement eschatologique. Et Jésus donc parle aussi en ces termes, le jour des rameaux. « Combien de fois, dit-il à Jérusalem, j'ai voulu rassembler tes enfants, comme une poule rassemble ses poussins sous son aile, et vous ne l'avez pas voulu. » D'où le mot « ecclésia », appelé « hors d'eux ». Donc l'Église, c'est le rassemblement, appelé hors du monde, et rassemblé donc autour du Seigneur glorifié et ressuscité. Alors, bien sûr, à cette Église juive au départ, par la pure grâce de Dieu, des membres des nations sont invités à se joindre parce qu'Israël, justement, ne l'a pas voulu. Comme dit l'apôtre Paul, leur faux pas a été la richesse des païens. Car par leur faux pas, l'Église s'est ouverte aux non-juifs, alors qu'au départ, elle n'était que la fin de cette grande diaspora, à la fois spirituelle et géographique, auquel déjà le peuple juif était soumis. Et alors, nous voyons qu'à partir de là, nous aurons l'occasion de revenir là-dessus, l'Église apparaît comme étant séparée du monde, appelé hors du monde, hors des nations, n'est-ce pas ? Et composé à la fois des églises locales et de l'Église universelle. Les membres de l'Église sont appelés frères. Le mot chrétien est un sobriquet qui avait été donné aux frères au départ, à Antioche. D'ailleurs, il semble bien que ce mot concernait davantage les non-juifs, les chrétiens non-juifs, que les chrétiens juifs, n'est-ce pas ? Nous entendons aussi parler de la secte des Nazaréens. Paul est accusé d'être le chef de la secte des Nazaréens par le grand prêtre au moment de son procès. Tout à fait intéressant de noter qu'aujourd'hui, en hébreu moderne, reprenant l'hébreu de la Mishnah, chrétien se dit Notsri, Nazaréen littéralement, n'est-ce pas ? Et nous savons qu'il existait jusqu'au IVe siècle, au moins, un groupe que l'on appelait dans l'Église les Nazaréens, n'est-ce pas ? Qui étaient les chrétiens juifs, qui avaient gardé un certain nombre de coutumes juives et qui petit à petit ont été rejetés de la grande Église pour, en fin de compte, être persécutés par elle. Donc ici, différents noms, mais les frères au départ, simplement. C'est-à-dire, il y avait là une grande insistance sur le fait que ce qui faisait l'Église, c'était la koinonia, la communion, le partage. Et il est tout à fait intéressant de noter que l'essentiel, l'acte essentiel de la communion, où se concrétisait la communion fraternelle, se prenait autour d'un repas. Le repas dit du Seigneur, qui rappelait la dernière scène et la mort et la résurrection de Jésus. Détail qui, pour nous occidentaux, n'a pas une grande signification, qui en avait énormément pour les Juifs du premier siècle. Manger avec quelqu'un, en effet, c'était quelque chose qui était riche d'une grande, grande signification. Partager le même pain, tremper son pain dans le même plat, comme c'était la coutume en ce temps-là, n'est-ce pas ? C'était manifester une profonde communion. C'était manifester essentiellement la réconciliation, le pardon. Et souvent, comme encore aujourd'hui chez les Arabes, les tribus arabes, n'est-ce pas ? Une dispute qui a été réglée se conclut par un repas de réconciliation. C'est le cas chez les Arabes, des tribus qui ont guerroyé les unes contre les autres, quand elles règlent leurs différends, se retrouvent pour manger ensemble. N'est-ce pas ? Et là, quand on a mangé ensemble, on est frères, c'est fini, tout est réglé, tout est oublié, c'est terminé. Hein ? On retrouve aussi ça dans la Bible, n'est-ce pas ? Par exemple, au moment où Laban et Jacob se séparent, après avoir réglé leur querelle, n'est-ce pas ? Eh bien, ils prennent un repas ensemble. Quand le fils prodigue revient, le père fait un festin, il invite tous les voisins et les amis pour que tout le monde sache qu'il y a eu réconciliation. C'est ça. Et alors ici, le fait que la communion, la koinonia, se manifeste autour d'un repas, eh bien montre ce que doit être la nature de cette communion fraternelle. Donc, communion, pardon, réconciliation, avec le Seigneur d'abord, bien sûr, et ensuite les uns avec les autres. Le repas du Seigneur était réconciliation, nouvelle alliance en son sang, réconciliation avec Dieu, et par conséquent aussi réconciliation les uns avec les autres. Repas signifie aussi que les différences humaines s'estompent. Il n'y a plus ni juif ni grec, ni homme ni femme, ni esclave, ni homme libre, dira l'apôtre Paul. Et là, il y a une parfaite égalité, n'est-ce pas ? La prévenance mutuelle, le service mutuel, n'est-ce pas ? Dans les repas de fête, n'est-ce pas ? Chacun servait son voisin. Il lui disait, fais-moi l'honneur de te servir, de me permettre de te servir, n'est-ce pas ? Alors voyez-vous, nous avons perdu, nous, occidentaux, nous avons perdu de vue cette symbolique très riche. Et souvent, il y a un ritualisme qui s'est substitué à toute la symbolique qu'il y a justement dans cette vision des choses. Il y a ensuite le sacramentalisme catholique qui a complètement défiguré l'acte essentiel du culte chrétien, n'est-ce pas ? Mais en tout cas, ici, ce qui est à noter, c'est cette fraternité très grande qui est symbolisée par le repas. Autre nom qui est donné aux membres de l'Église, les croyants. Sous-entendu, les croyants en Jésus. Également les saints. Et là aussi, il y a beaucoup d'idées fausses. Saint, dans notre langage moderne, qui est tributaire de toute la vision catholique, n'est-ce pas ? C'est au sein des membres de l'Église, un individu ou des individus particulièrement avancés spirituellement, qui ont fait des choses extraordinaires sur le plan spirituel, qui sont des hommes et des femmes hors du commun, dont l'exemple peut être édifiant pour toute l'Église, et qui de ce fait ont acquis une qualité, des mérites, qui font qu'ils sont dignes d'être appelés saints, avec tout ce que dans l'Église catholique cela comporte aussi en arrière-plan, c'est-à-dire possibilité d'intercession pour les vivants, possibilité d'avoir recours à eux, n'est-ce pas, dans certains domaines. Il est bien évident, quand nous lisons l'Écriture, que le mot « saint » ne correspond en aucune manière avec cette vision-là. En fait, le mot « saint » est un synonyme pour « frère ». Ce que nous appelons les chrétiens, la Bible les appelle les saints. Saint, au sens hébraïque du terme, c'est-à-dire séparé, séparé du monde, n'est-ce pas ? Ce qui est le sens du mot « église », c'est logique. Si l'Église et la communion de tous ceux qui sont appelés hors du monde, si l'Église est la communion de tous ceux qui sont séparés du monde, alors ceux qui sont séparés du monde sont les saints, les séparés, tout simplement. N'est-ce pas ? Plutôt que de dire les saints, disons les séparés, si on veut prendre le sens étymologique du mot. Autre désignation des membres de l'Église, les élus. les élus, ceux que le Seigneur a connus de toute éternité et qui ont ainsi été mis à part par Dieu et ont répondu à son appel pour devenir héritiers du salut au dernier jour. Élus et scellés en vue du salut. Bon, c'est encore un de ces mots qui sont piégés, le mot « élu ». Parce que là, nous n'avons non plus affaire à l'Église catholique, mais ici à la théologie calviniste que nous avons vue, sur laquelle le Seigneur, dans sa souveraineté, élit pour le salut ou pour la perdition des hommes. Dans sa souveraineté totale, certains sont de toute éternité prédestinés au salut, et ce sont les élus, et les autres sont de toute éternité prédestinés à l'enfer, sans qu'ils n'y puissent rien, sans qu'ils aient eu en rien la possibilité de choisir. Quand la Bible nous parle des élus, elle nous parle autrement. Des élus, ce sont d'abord ceux qui ont entendu l'appel de Dieu et qui ont répondu. Et ils ne sont élus qu'à partir du moment où ils ont répondu à l'appel de Dieu. Avant, ils ne sont pas élus. Mais quand ils répondent à l'appel de Dieu, ils sont élus en ce que maintenant, ils vont devenir héritiers du salut. Ils ne sont pas encore en possession du salut. Mais ils sont mis à part par Dieu. Et ce faisant, mis à part, ils sont destinés, prédestinés, dira l'apôtre Paul, à hériter du salut au dernier jour. Ça veut dire qu'ils sont, si vous voulez, comme, je ne sais pas moi, dans une antichambre qui va leur donner accès sur, eh bien, la chambre elle-même, quoi. Alors, voyez-vous, les mots sont piégés. C'est pour ça que c'est très difficile ici de voir exactement. Autre mot employé pour désigner les chrétiens, les disciples. Les disciples, les talmidim, n'est-ce pas ? C'est-à-dire, le talmid, c'est celui qui a été l'objet du Talmud, n'est-ce pas ? C'est la même racine. Ça veut dire de l'enseignement. Du verbe l'ilmod ou l'élamed au piel, n'est-ce pas, qui est une forme différente du temps hébraïque, enseigner. Les disciples, ce sont ceux qui sont enseignés, qui se sont laissés enseigner, et enseigner au sens profond biblique du terme, c'est-à-dire qu'ils sont devenus fils. Car quand on enseigne quelqu'un, on en fait un fils, en quelque sorte. Et dans le Talmud, nous avons cette parole, celui qui enseigne une parole de Dieu au fils de son prochain, cela lui est imputé comme s'il avait lui-même engendré. Et c'est pourquoi les disciples des rabbins sont souvent appelés des fils. Par exemple, ceux qui étaient autour d'Élie et d'Élisée, les prophètes qu'ils étaient, Élie et Élisée, leurs disciples sont appelés les fils des prophètes. Alors quand nous disons ça, évidemment, avec notre esprit d'occidental, disons, tiens, ils avaient pour père des prophètes, rien à voir. C'était les disciples des prophètes, tout simplement, au sens hébraïque du terme. Jésus, par exemple, parle aux pharisiens, vous savez qu'il accuse de chasser les démons par le prince des démons, Belzébul, et Jésus dit, si je chasse Belzébul par le prince des démons, si je chasse les démons par Belzébul, vos fils, par qui les chassent-ils ? Non pas vos enfants, mais vos disciples. Vos disciples, par qui les chassent-ils ? C'est pas ? Le fils, c'est donc le disciple. Pourquoi ? Parce que cela vient de la racine bait, livnot, n'est-ce pas ? C'est-à-dire construire, bâtir. Le fils, eh bien, c'est quelqu'un qui est construit, qui est modelé, qui est façonné à l'image du Père. Adam, âgé de plus 100 et quelques années, engendra un fils à son image, à sa ressemblance. Pourquoi ? Parce qu'Adam lui-même, il est fils de Dieu. Il est l'image de Dieu. Il est construit, il est façonné, il est formé à l'image de Dieu. Donner la vie à un enfant, c'est transmettre son image à l'enfant. C'est le bâtir, c'est le construire, c'est le façonner. Or, construire un enfant dans la pensée biblique, c'est plus que ce que nous entendons nous parconstruire par un enfant. C'est aussi l'éducation. Et voyez-vous, il y aurait beaucoup de choses à dire aussi sur, là je fais une petite digression, sur la manière moderne de voir les choses, l'éducation, où on n'a plus affaire à des parents, mais on a affaire à des géniteurs, n'est-ce pas ? Des gens qui se contentent de donner la vie biologique, puis ils ne s'inquiètent plus ensuite de leurs enfants. On est père au sens biblique du terme, à partir du moment où on construit ses enfants. Et on les construit comment ? Et bien, en leur donnant le pain. Le pain, c'est la vie. L'enfant, le jeune enfant, il a besoin de se construire et se bâtir par le pain. Et le père, digne de ce nom, il dresse pour ses enfants une table sur laquelle il place le pain. Le pain grâce auquel l'enfant va se construire, se bâtir. Et ce faisant, donnant son pain, il donne sa vie. Car le pain, le père, comme nous le voyons dans le livre de la Genèse, l'a gagné à la sueur de son front, par sa peine, son labeur. Et il donne ce pain à ses enfants. Seulement, la table, ce n'est pas simplement la table sur laquelle il y a le pain d'en bas. Car l'homme ne vit pas seulement de pain, mais il vit aussi du pain du ciel, qui est la parole de Dieu. Et sur la table, le Père place non seulement le pain de la terre, mais il doit placer aussi le pain du ciel. Vous vous souvenez de ce que nous a dit dans le Shema, Shema Israël, ces commandements que je te prescris aujourd'hui, tu les enseigneras à tes enfants. Tu leur en parleras quand ? Quand tu seras à table. Et de là, dans la tradition juive, on déduit qu'il y a sur la table deux pains. Le pain de la terre, pour la nourriture du corps, et le pain du ciel, pour la nourriture de l'âme. Rabbi Ishmael disait, si deux ou trois sont à table, et qu'on n'a pas à table parlé de la parole de Dieu, ces deux ou trois, c'est comme s'ils avaient mangé à la table des démons. Mais si deux ou trois sont à table et que l'on a parlé de la parole de Dieu, c'est comme s'ils avaient mangé à la table de Dieu lui-même. Voyez-vous, tu leur en parleras quand tu seras à table. Or, à partir de là, si vous voulez, on constate une chose, la tradition juive. C'est que tous les pères ne sont pas capables d'aller bien loin dans l'enseignement de la parole de Dieu. Alors, le rabbin prend la relève, si j'ose dire. Et le rabbin, qui enseigne la parole de Dieu au fils de son prochain, est considéré comme s'il les avait lui-même engendrés. Par exemple, Paul dira aux Corinthiens, « Quand bien même vous auriez 10 000 maîtres, vous n'avez qu'un seul père. Car c'est moi qui vous ai engendré, c'est-à-dire c'est moi qui vous ai annoncé la parole de Dieu pour la première fois, c'est moi qui vous ai amené à la nouvelle naissance, je suis votre père spirituel. » Quand il renvoie Onésime à Philémon, il dit « Je te renvoie, Onésime, mon enfant, que j'ai enfanté dans les chaînes, et qui m'est devenu cher maintenant comme mes propres entrailles, comme un enfant. » À Timothée, il dit « Toi, mon enfant, n'est-ce pas ?» Et c'est la raison pour laquelle, dans la tradition juive, n'est-ce pas, les disciples avaient pour leur maître, pour leur rabbi, le respect qu'un enfant a vis-à-vis de son père. Et en même temps, donc, la soumission qu'a un enfant vis-à-vis de son père. Alors, nous voyons aussi une chose tout à fait intéressante dans ce domaine-là, c'est que les bâtis, les enfants qui étaient construits par la parole de Dieu, formaient une maison spirituelle. Et voyez-vous, dans l'hébreu, quand on retraduit le Nouveau Testament en hébreu, il y a des choses qui apparaissent qui vraiment sont incompréhensibles. Comme des enfants nouveau-nés, dira l'apôtre Pierre. Désirez le lait spirituel et frais de la parole de Dieu. Après que vous aurez goûté combien le Seigneur est bon. Et après il dit, construisez-vous. édifiez-vous, construisez-vous. Tid banu, en hébreu, la même racine que le fils. Le fils qui, comme un enfant nouveau-né, boit le lait spirituel et frais de la parole de Dieu, et qui, se faisant, se construit, s'édifie, devient un talmide. Et ensuite, l'ensemble des talmidim, ou des banim, n'est-ce pas, forme une bait, un temple spirituel, parce qu'ils sont devenus des pierres vivantes. Voyez-vous, il y a tout un jeu de mots ici qui nous montre ce qu'est l'Église. Et voyez-vous, on ne peut pas comprendre l'Église sans passer par Israël. Et s'il y a une telle pagaille en ce qui concerne la vision de l'Église dans le christianisme aujourd'hui, c'est parce qu'on n'a pas du tout la vision de ce qu'était justement celle des rabbins et celle de Jésus, celle des apôtres automatiquement. Car l'Évangile s'inscrit dans une culture, n'est-ce pas ? L'incarnation, ça va jusque-là. L'incarnation, c'est que Jésus est né, donc, juif, donc, sous la loi, comme dit l'apôtre Paul, né d'une femme, né sous la loi. Ça veut dire dans une culture. Et vous savez, il y a beaucoup de discussions actuellement sur l'inculturation. Dans le christianisme, on va même jusqu'à essayer d'associer le christianisme avec les cultures africaines ou autres, n'est-ce pas ? Je suis désolé, il y a une seule culture qui est sanctifiée, si j'ose dire, par la parole de Dieu, c'est la culture hébraïque. Jésus a choisi de s'incarner dans celle-là. Pas de ma faute, c'est pas moi qui l'ai choisi, hein ? Mais c'est comme ça. Et il nous faut automatiquement revenir là, comme le disait fort bien le rabbi Simcha Perlmutter, qui avait cru en Jésus, quand il disait avec justesse, « Vous, les Occidentaux, vous avez occidentalisé le Christ. Vous l'avez occidentalisé. » Et en même temps, bien, il y a une perte de substance. C'est évident. Donc ici, fils construit, bâti. Et vous aurez remarqué combien Jésus souvent enseignait pendant les repas. Quand il était à table avec eux, dans la maison de Lévi, il était à table, un pharisien qui l'avait invité, etc. Et soudain, quelqu'un fait une réflexion, et hop, Jésus donne un enseignement. Et puis évidemment, il y a l'enseignement pendant le dernier repas, le repas de Pâques, n'est-ce pas ? Tout le grand discours d'adieu qu'on trouve chez Jean, hein, chapitre 14 jusqu'à 17, qui est, on pourrait appeler, je mets le terme entre guillemets, n'est-ce pas ? Le catéchisme supérieur de Jésus, non plus le lait, mais la nourriture solide, ce qu'il ne pouvait pas dire au monde. Il ne parle plus au monde, dit Jean. Il parle aux siens, il parle à ses disciples, il parle à ceux qu'il a construits pendant 3 ans. Et qui maintenant, parce qu'ils sont construits solidement, vont pouvoir être les piliers, les colonnes sur lesquelles va s'appuyer l'édifice. Or, l'Église, dit l'apôtre, c'est la colonne et l'appui de la vérité. Donc, il faut, comme nous voyons dans Éphésiens, qu'elle soit un édifice solidement coordonné, qui forme un assemblage solide, qui est bien charpenté, pour pouvoir, justement, résister dans tous les temps difficiles qui peuvent venir. Et cette force, nous est-il dit, elle la tire de la force de chacune des parties qui la composent, dit Éphésiens 4. Donc, chacun doit être affermi. Chacun doit être un disciple au sens profond du terme. Chacun doit être un construit, un bâti. Et quand nous parlons d'enfants de Dieu, nous disons exactement la même chose que disciples. Fils, fils et fille, n'est-ce pas ? C'est la même chose que disciples. Ceux qui ont été bâtis, construits. Et finalement, dans la vision juive, n'est-ce pas, il y a 3 étages. 3 étages de construction. Le premier étage, qu'on pourrait appeler la maison familiale. Là, il y a la table de famille, nous l'avons vu tout à l'heure, n'est-ce pas ? Et le Père, il met sur la table le pain de la terre et le pain du ciel. D'où la prière que Jésus enseigne aux siens, n'est-ce pas ? qu'on peut traduire littéralement ainsi, qui est mal traduite en général, « Donne-nous aujourd'hui le pain venant. » Le pain venant. Alors, il faudrait traduire en hébreu, ça, comme toujours, n'est-ce pas ? Alors, il faudrait traduire en hébreu, ça, comme toujours, n'est-ce pas ? Le pain à venir.

entre le monde d'en bas et le monde d'en haut. Il y a une séparation infranchissable entre l'esprit et la matière. Il y a une séparation infranchissable entre le temps et l'éternité. Ça, nous baignons dans cette culture-là, sans même nous en rendre compte. Et ceux qui ont traduit le Nouveau Testament en grec, qui ont traduit les paroles de Jésus en grec, ou le Saint-Esprit qui les a conduits avec beaucoup de sagesse. Car s'ils avaient retranscrit directement l'expression « le monde qui vient », alors le contresens pour les Grecs aurait été encore beaucoup plus grand. C'est-à-dire qu'il y a ce monde-ci, et un jour il y aura au-delà de la terre, un monde tout à fait différent. Un monde des purs esprits, désincarnés, etc. Or, quand le juif dit « Aolam Abba », il entend quelque chose de tout à fait différent de ça. Le « Aolam Abba », c'est le même monde, c'est le monde dans lequel nous sommes, mais transfiguré, transformé. Transformé par le salut qui est ton Dieu. Quand le juif dit « Aolam », « Léolam » ou « Léolmé Olamim », car Olam signifie aussi bien en hébreu le monde, l'univers, l'espace, mais ça signifie aussi l'éternité. Dans Michée 5, le Messie remonte aux temps anciens, au jour de l'éternité, l'imé Olam, n'est-ce pas? Et quand le juif dit l'éternité, il n'entend pas du tout comme nous un temps qui est au-delà du temps, si j'ose dire, ou quelque chose qui est en dehors du temps. Mais c'est notre temps qui est à l'infini, à la fois dans le passé et dans le futur, le temps qui ne finit jamais, n'est-ce pas? Alors, l'Écriture dit le pain venant, le pain à venir, le pain du monde à venir. Ça veut dire cette réalité nouvelle du royaume de Dieu, du royaume messianique, qui n'est pas accessible à l'homme aujourd'hui, à cause du péché. Mais ce pain du monde à venir que nous mangerons un jour, le pain de vie, le pain qui nous permet de vivre éternellement, comme dit Jésus, celui qui me mange vivra éternellement, celui qui mange de ce pain-là vivra éternellement, par une pure grâce de Dieu. Les enfants de Dieu peuvent aujourd'hui, ça veut dire aujourd'hui, dans ce monde-ci, dans ce temps-ci, recevoir déjà le pain du monde à venir, le pain de la vie éternelle. Et nous prions, Seigneur, donne-nous aujourd'hui, dans notre aujourd'hui limité, le pain du monde à venir. Et le pain du monde à venir, c'est à la fois ici la parole de Dieu, la manne céleste, et puis c'est aussi celui qui se donne à manger. Celui qui a dit « Ceci est mon corps », celui qui mangera de ce pain, celui qui me mange, vivra éternellement. « Chaye olam », n'est-ce pas? La vie éternelle. Et très justement, les auteurs du Nouveau Testament traduisent le « Aolam Abba » par l'expression « la vie éternelle ». La vie éternelle, c'est qu'ils te connaissent. Quand on retraduit en hébreu du « Aolam Abba », c'est la kirotra. Alors, la table familiale, il y a assez de pain. Et puis, il y a ensuite, on pourrait dire, la maison nationale. C'est le Beth Amidrash, le Beth Asefer. L'endroit où on étudie le Asefer, le livre. Le livre, le pain de vie, la Torah, la synagogue. Et là, on vient, on mange un festin spirituel. On mange trois fois par jour, comme on mange, n'est-ce pas, le repas de la terre. On mange une leçon, on apprend, on compte, n'est-ce pas. Sefer, c'est les sapers, c'est compter, n'est-ce pas. Le livre, c'est quelque chose qu'on compte.

0: Et alors, c'est avec Jésus que cette notion de la bête à ses fers, n'est-ce pas, trouve son plein épanouissement. Pour ça, nous avons une deuxième table. La table sur laquelle il y a un seul pain, qui est à la fois pain de la terre et pain du ciel. C'est le pain de la terre, n'est-ce pas ? Jésus prit du pain, mais il dit « Ceci est mon corps qui est donné pour vous. » À la fois image, que nous sommes à la fois du ciel et de la terre, donne-nous le pain aujourd'hui, le pain du monde à venir. Le pain du monde à venir, c'est lui-même. C'est plus encore que la parole, comme dans la synagogue juive, c'est lui-même, qui vient au travers du livre, bien sûr. Il n'est connaissable qu'au travers du livre. Mais il se donne à manger. Celui qui me mange, dans la foi, par la foi, vivra par moi. Et puis enfin, il y a la maison céleste. Et la maison céleste, c'est la table qui est devant l'Éternel, comme dit Ézéchiel dans le chapitre 47, ou David dans le psaume 23. Tu dresses une table devant moi, tu oins d'huile ma tête, ma coupe déborde. Le bonheur et la grâce m'accompagneront tous les jours de ma vie, et j'habiterai dans la maison de Dieu, la maison céleste, pour l'éternité. Pour l'éternité. Et là, c'est cette parole de Jésus, prenez, mangez, buvez, car je ne boirai plus du fruit de la vigne jusqu'à ce que j'en boive à nouveau avec vous dans le royaume de mon Père. Et cette fois-ci pour l'éternité. La table qui renvoie à la table céleste. Voyez-vous, c'est une construction à étage. Et finalement, la vision de l'Église dans, comment dirais-je, dans sa dimension verticale, c'est ça. Ça part de la cellule familiale, ça s'étend à la communauté locale, ça, et puis ça se transcende, si vous voulez, dans la vision éternelle, hein, dans le royaume de Dieu. Alors ça, forcément, c'est quelque chose qui n'est pas obligatoirement visible à première vue. Et c'est pourquoi il est très important de rappeler ces choses, parce que finalement, sous les mots se cachent des réalités, mais si vous voulez, les traductions, et c'est obligatoire, ça ne peut pas être autrement, nous font perdre quelque chose d'important, tout un ensemble d'harmoniques. Vous savez, comme en musique, vous avez les harmoniques qui s'étagent sur plusieurs plans ainsi, et qui nous amènent à avoir une vue globale, une vue d'ensemble des choses. Car finalement, l'œuvre de Dieu, c'est toujours quelque chose de global. Nous sommes des gens qui disséquons, qui analysons chaque point, n'est-ce pas, séparés les uns des autres. Et l'œuvre de Dieu, c'est toujours un tout qui est en mouvement. C'est toujours en mouvement. C'est un mouvement. Et on a raison de dire, ça c'est le pentecôtisme qui avait raison de dire, de voir l'Église comme un mouvement, le mouvement de Pentecôte. On parlait du mouvement de Pentecôte. C'est vrai, ils avaient raison. C'est un mouvement. C'est pas du tout quelque chose de statique. Et c'est pourquoi aussi l'Église était appelée, ou les chrétiens étaient appelés, la voix. Ceux de la voix. Hein? Par exemple, Paul dira dans son témoignage qu'il a cru persécuter, il a cru devoir persécuter ceux de la voix. Pierre, quand il est délivré miraculeusement de la prison, reçoit du Seigneur l'ordre d'aller annoncer au peuple toutes les paroles de cette voix. N'est-ce pas ? Et ça aussi, c'est quelque chose de tout à fait intéressant, qu'on a du mal à comprendre, nous occidentaux. La voix, si on retraduit en hébreu, c'est la halakha. Du verbe la lechet, aller, marcher. Et ça, les juifs de cette époque-là, comme les juifs d'aujourd'hui qui ont un peu de culture, comprennent très bien. Vous savez, à la fin du Deutéronome, la Torah se termine ainsi. J'ai mis devant toi deux voies. La voie de la vie, la voie de la mort, la voie de la bénédiction et la voie de la malédiction. Choisis la vie pour que tu vives. Par conséquent, la Torah, marcher dans la Torah, Marcher dans la voie de la Torah, c'est marcher dans la voie de la vie. Ne pas marcher dans la voie de la Torah, c'est marcher dans la voie de la mort. Et c'est toute la symbolique des deux voies qu'on trouve à la fois dans l'Évangile, aussi, n'est-ce pas, le chemin large, le chemin étroit, vous connaissez les paraboles de Jésus là-dessus, n'est-ce pas? Et alors, il y a cette expression dans le judaïsme, s'attacher à la voie. S'attacher à la voie, ça veut dire prendre sur soi le joug des commandements, marcher dans la Torah, dans la parole de Dieu. Prendre le joug des commandements. Et c'est une expression que Jésus emploie aussi. Prenez mon joug sur vous, recevez mes instructions, car je suis doux et humble de cœur, et vous trouverez le repos de vos âmes. Marcher dans la voie, c'est donc quelque chose d'essentiel. Or, dans le texte du schéma que nous évoquions tout à l'heure, nous avons vu que le Seigneur dit « Tu enseigneras ces commandements à tes enfants, tu leur en parleras quand tu seras à table. » Et là, c'est à table que tes enfants deviennent tes fils. Tu leur en parleras en marchant. Ou quand tu seras en voyage. On traduit parfois. C'est plus juste de dire en marchant. Alors, il y a deux significations à ça. En marchant, c'est-à-dire essentiellement quand on voyage, justement. Les rabbins voyageaient beaucoup avec leurs disciples. Et en marchant, tout en marchant, on parle. Ça sent moins long. Et de quoi va-t-on parler? De la pluie, du beau temps? Non, non. Quand on est juif, on parle des choses de Dieu. Tu leur en parleras quand tu marcheras. Vous avez remarqué le nombre de fois aussi que Jésus donne des enseignements pendant qu'il est en voyage. Jésus, comme les rabbins, a beaucoup voyagé. Pendant qu'ils étaient en chemin, soudain, ils rencontrent telle et telle situation. Pendant qu'ils marchaient, soudain, Jésus voit un figuier, etc., qui s'approche pour en prendre des fruits, puis bon, c'est l'occasion d'un enseignement. Pendant qu'ils étaient en chemin, quelqu'un se mit à dire telle et telle chose, et Jésus enseigne des paraboles, etc. Et vous remarquerez dans l'Évangile le nombre de fois où cette expression revient pendant qu'ils étaient en chemin. Et puis, la halakha, c'est autre chose, la tradition juive. La halakha, c'est non seulement le fait de marcher dans les commandements, mais comment marcher dans les commandements. Ça veut dire, c'est l'interprétation des commandements. La Torah dit, tu travailleras 6 jours et tu reposeras le 7e. Bon. Tu ne feras aucun ouvrage servile. Qu'est-ce que ça veut dire, aucun ouvrage servile? Est-ce que j'ai le droit d'allumer du feu? Est-ce que j'ai le droit de marcher? La Torah ne dit pas. Il faut faire tout un travail d'exégèse pour essayer de comprendre comment, pratiquement, concrètement, nous devons marcher dans les commandements. Or, l'enseignement de Jésus, c'est la halakha de Jésus. Si on vous lisait le Talmud, vous voyez souvent « halakha de Rabbi Intel », de Rabbi aussi le Galiléen. « Halakha de Rabbi Tarfon sur tel et tel texte de la Torah. » Et toc. Et là, vous avez Jésus qui parle sur la montagne. Vous avez entendu qu'il a été dit. Alors là, c'est une traduction aussi fausse souvent. Mais moi, je vous dis. Ça veut dire, j'annule ce qui a été dit et moi, je vous dis autre chose. Ce qui est une absurdité, car Jésus dit exactement l'inverse. Il dit, je ne suis pas venu pour abolir, mais je suis venu pour accomplir. Celui donc qui supprimera un de ses plus petits commandements sera appelé le plus petit dans le royaume des cieux. Et Jésus, lui-même, qui dit de ne pas faire, ferait ce qu'il dit de ne pas faire. Non. Quand on retraduit en hébreu, c'est clair. Vous avez entendu qu'elle a été dit aux anciens. Qui a ni omer lachem. C'est la même formule que les rabbins dans la halakha. Car moi, je vous dis, et non pas, mais moi, je vous dis. Ça veut dire, voilà l'explication que je donne du texte. Vous avez entendu qu'il a été dit aux anciens, tu ne tueras pas. Bon. Comment comprendre ce commandement? Comment le pratiquer concrètement? Comment marcher? Quel halakha pratique? Je vous dis que celui qui se met en colère contre son frère, bon, celui qui lui dit raka, celui qui lui dit imbécile, etc. Bon. Voilà, ça c'est la halakha de Jésus, de Rabbi Yeshua de Nazareth. Et le Nouveau Testament se présente comme une halakha. Une voie. C'est la voie. Pas une voie parmi d'autres, comme il y a la voie de Rabbi Tarfon, de Rabbi Yossi le Galiléen, de Rabbi Rambam Ben Gamaliel, etc. Bon. C'est la voie. La halakha, la vraie, la juste, l'unique. Celle que Jésus donne, parce qu'il est fils de Dieu. Alors, les croyants, les membres de l'Église, sont ceux qui marchent dans la voie. Sont ceux qui marchent dans la voie qui a été définie par Jésus. Et Jésus souvent emploie cette parole de marché, cette image de marché. Si quelqu'un veut venir après moi, qu'il se charge de la croix, qu'il me suive. L'expression « suivre Jésus sur le chemin ». Bartimée qui suit Jésus sur le chemin. Jésus montre le chemin. Il est le chemin, il est la halakha. Tiens. Il est le pain, nous l'avons vu tout à l'heure, il est le pain descendu du ciel, mais il est la voie. Il est la halakha. Et Paul peut dire « soyez mes imitateurs ». Ce que vous avez vu en lui, et que vous voyez donc en moi, parce que je suis un imitateur du Messie, pratiquez-le, faites-le. Voilà la halakha parfaite. Voilà la voie. Et là, on touche un point délicat. On touche un point délicat. Ça veut dire que l'Église a un devoir d'interprétation. Un devoir d'interprétation de la parole, la même parole. Et je dis c'est très délicat parce que justement, d'ailleurs Jésus dit ça aux apôtres, ils ont le pouvoir de lier et de lier et de délier. Ça veut dire qu'ils ont le pouvoir dans le langage juif d'interpréter. Alors évidemment ça s'applique uniquement aux 12. Mais vous voyez qu'à partir de là, c'est une voie redoutable dans laquelle les catholiques s'engouffrent. Donc les successeurs des apôtres, les évêques, ont aussi le pouvoir d'interpréter. Non, seulement les 12, qui sont les 12 fondements. Les 12 fondements de l'Église. Ils ont le pouvoir d'interpréter, de donner la halakha, car la halakha, c'est l'interprétation. Ils ont le pouvoir de donner la halakha, justement le délier, c'est donner la halakha, pour l'Église de tous les lieux, de tous les temps. Mais, à chaque génération, l'Église a des problèmes spécifiques qui surgissent en son sein, qui n'étaient pas connus avant, et qui d'ailleurs peut-être ne se reproduiront plus aux époques suivantes. Et les responsables de l'Église ont alors à faire un travail de halakha. On ne peut pas y échapper. Ça se fait automatiquement. Et naît alors une tradition. Et c'est pour ça que je dis que c'est redoutable. Alors, il y a deux positions en face de cette situation. Ou bien, on dit non, il n'y a pas de tradition, et on s'abuse soi-même. Prenons l'exemple, par exemple, du tabac. La Bible ne nous dit rien sur le tabac pour une raison très simple, c'est qu'à cette époque-là, ça n'existait pas. Bien, quand le tabac est apparu, l'Église a dû légiférer sur le tabac. Qu'est-ce qu'on fait? Et vous savez d'ailleurs que les réponses à ce niveau-là sont diverses dans l'Église. Le Seigneur laisse, en quelque sorte, ici, à son Église le soin de lier ou de délier, de permettre ou d'interdire? Et en fonction de quoi? En fonction de la compréhension qu'elle a de l'ensemble du message biblique. Et nous lions sur la question du tabac. Pourquoi? Parce que, disons, le tabac détruit le corps. Et le corps est le temple du Saint-Esprit. Donc, nous concluons, si c'est un pile-poule rabbinique typique. Si le corps, temple du Saint-Esprit, doit être respecté, et si je détruis le temple du Saint-Esprit, volontairement, je suis en dehors du plan de Dieu. Puisque le tabac détruit le corps, donc, je lis. Bon. L'alcool, certains chrétiens évangéliques, dans certains pays anglo-saxons notamment, ou pays scandinaves, ont lié sur la question de l'alcool. Parce que, pour la même raison. Et là, voyez-vous, dans les pays latins, disons, nous avons une autre halakha. Disons, modérément d'alcool, à condition que... Bon. C'est pas simple, toujours. La télévision, c'est la même chose. Voyez-vous, on pourrait multiplier les exemples. Il y a une halakha, la voie. Voici le chemin, marchez-y. Et ça, l'Église, en la personne de ses responsables, a lié ou a délié dans ce domaine. Seulement, là, voyez-vous, il y a quelque chose de redoutable, je disais tout à l'heure, car on peut nier cela, et on se trompe soi-même, parce qu'on est obligé de faire ce travail. Ou bien alors on peut l'assumer d'une manière outrancière, et dire, il a été décidé à telle époque que ceci. Par conséquent, c'est comme l'Évangile, ça a la même valeur que l'Évangile, c'est valable pour l'Église de tous les lieux, de tous les temps. Et la vérité est entre les deux. Il y a une halakha, une tradition, si vous le voulez. Je n'aime pas le mot tradition, je n'emploie pas. Mais cette tradition-là, nous savons qu'elle est ponctuelle, elle est relative, elle est limitée. Et dans telles circonstances, comme faisaient d'ailleurs les rabbins, je pourrais intervenir de manière tout à fait différente. Si, par exemple, je me trouve dans un endroit où l'alcool fait des ravages terribles, eh bien, l'Église sera parfaitement en droit, je dirais même aura le devoir, de dire, devant un tel fléau, niet, chrétien, abstenez-vous de tout alcool. On a le droit de dire ça. Et puis éventuellement, dans une autre circonstance, où les choses ne seraient pas aussi graves, n'est-ce pas ? L'Église pourra dire un peu d'alcool, pris modérément, peut-être valable. Ce n'est pas contradictoire. C'est parce que les circonstances sont différentes. Voyez-vous, ce n'est pas comme l'Évangile. Ça n'a pas la même valeur. Ce sont des choses qui sont déduites, qui sont tirées de l'Évangile, d'une réflexion à partir de l'Évangile pour arriver dans un problème présent. Alors, voyez-vous, là aussi, il y a deux dangers. C'est extrêmement délicat. C'est pour ça que l'ecclésiologie est un des points les plus difficiles à cerner au point de vue de la doctrine, parce qu'il n'y a pas de doctrine de l'ecclésiologie dans la Bible. Pas de doctrine construite, comme on aimerait, premièrement, deuxièmement, troisièmement. C'est des choses qu'on discerne simplement comme ça. Or, le danger, c'est de dire, eh bien, puisque cette halakha, elle est conjoncturelle, elle est relative, moi, je ne me sens pas lié. Prenons par exemple la télévision. Il est certain que là, l'Église aurait dû dire, dans son ensemble, « Niet, pas télévision », vu ce que la télévision est devenue. Bien évidemment, il n'est pas question de tomber dans l'excès qui consisterait à dire l'objet de la télévision, là, l'écran cathodique avec tout son appareillage, c'est le diable qui a inventé ça. Mais non, rien à voir. Si la télévision était entre les mains de gens propres, si la télévision était entre les mains de gens honnêtes, sérieux, qui l'employaient pour éduquer moralement ou autre, n'est-ce pas, alors on applaudirait. Mais vu ce qu'elle est entre les mains de corrompus, de pourris, etc., et compte tenu de la puissance intrinsèque de cet engin-là, l'Église devrait dire « Niet à la télévision ». Bon, c'est ce que nous faisons, nous, dans notre petite sphère. Seulement, nous voyons ce qui se passe. Certains chrétiens de dire « Mais puisque c'est une affaire relative, conjoncturelle, eh bien, moi, vous avez dit ça, moi, je me sens assez fort pour avoir la télévision chez moi. De toute façon, j'en prends et j'en laisse. Je tourne le bouton au bon moment. C'est juste pour voir les informations. C'est pour ci, c'est pour ça, toujours des bonnes excuses, n'est-ce pas ? Et on ne se soumet pas. Alors, c'est pour éviter ça, justement. Voyez-vous, d'où viennent les erreurs catholiques ? Les erreurs catholiques viennent de ce que les autorités catholiques dans les premiers siècles de l'Église se sont trouvées confrontées au même problème que ceux que nous rencontrons. Alors pour éviter ce genre de problème, de gens qui disaient « Moi, je ne me sens pas lié par ce que vous vouliez », ils ont dit « Bien, ce que nous lions a la même valeur que l'Évangile. La tradition égale l'Écriture. Deux sources de révélation, l'Écriture et la tradition. » Et on arrive dans un excès inverse. Seulement, c'était obligatoire. Manger le poisson le vendredi, et pas manger du viande, c'était un péché abominable, etc. Bon. Il y avait des raisons. Il y avait des raisons au départ à ça. Quelle était la raison? Vous la savez? C'était au moment de grande pauvreté, pour que les riches partagent avec les pauvres. Et qu'ils arrêtent de manger de la viande. Alors on a commencé par leur dire, il serait souhaitable que, vous pensez, ils n'en faisaient que leur tête. Alors on a les juifs, on dit, si vous mangez du poisson vendredi, c'est un péché. Bon, alors là, ils se sont indignés. Alors voyez-vous, c'est tout subtil, c'est en nuance. Tout ça, c'est en nuance. La voix. Hein? Ceux qui s'attachent à la voix. Alors là, si vous voulez, c'est une conscience du corps. Si on est dans un corps, même si on n'est pas directement concerné par le problème, on joue le jeu de la solidarité. Je me souviens quand j'étais jeune étudiant en Angleterre, comme un jeune toutou imbécile qu'on est dans ces âges-là, hein, et que les frères là-bas ne buvaient pas d'alcool, comme dit Butler avec beaucoup d'humour. Les Anglais et les Américains ne boivent pas d'alcool, sauf quand ils viennent en France. Mais à cette époque-là, c'était vraiment le péché, etc. Et moi, comme un imbécile que j'étais à cette époque-là, je me vantais. Vous savez, nous, en France, nous, on boit du vin, etc. Cri abominable, n'est-ce pas ? C'était stupide, parce que je scandalisais mes frères pour rien. Moi, je n'aurais pas été jusqu'à prendre un verre de vin ou un verre de bière dans un bistrot. Non, pas quand même. D'ailleurs, j'aurais été vidé de l'école biblique aussi sec. Mais que faire dans ces cas-là? Vous avez décidé comme ça ici en Angleterre, donc autrement, vous avez vos raisons. Vos raisons, je ne les comprends peut-être pas. Mais je suis dans un autre contexte que le mien. Bon, j'accepte. Je me soumets. Je suis au milieu de vous, je me soumets, c'est tout. Vous comprenez? C'est ça, l'alaha. C'est ça, la voie. Et c'est ça, justement, la communion. Alors, je me souviens, le frère Kosek, qui a beaucoup voyagé, disait, quand on parlait de ces questions de cheveux longs, de choses comme ça, de voile, discuter quand on faisait expérience avec Ivan Charles en son temps, quand il venait faire expérience, Oui, j'en ai tellement vu, dans certains pays c'est comme ci, dans d'autres pays c'est comme ça, dans d'autres pays, etc. Ben oui, mais bien sûr, ça il n'avait pas compris. Et à ce moment-là, on n'avait pas poussé la réflexion assez loin non plus pour lui dire ce que je dis aujourd'hui, n'est-ce pas ? Il n'avait pas compris que les frères dans ces pays-là étaient dans des positions, dans des situations particulières. Qu'ils avaient, ils avaient affronté des problèmes particuliers. Alors le problème, là où ça déraille, c'est quand par exemple ça a été vrai pour une époque, ça a été bon pour une époque, et que les temps ayant complètement changé, on continue à faire quand même parce que les autres ont fait comme ça. C'est le catholicisme là. Il y a une sacralisation de la halakha, au lieu de se dire, ben, les temps ont changé, maintenant on peut revoir les choses d'une manière différente. Vous comprenez ? Alors, ceux de la voix. Hein. Bon, ben, je crois que on peut s'arrêter là ce soir, parce que déjà c'est très riche ce qu'on a dit, mais vous voyez, comment toute cette question de l'Église, là, on n'a même pas fait la première page de ce que puis il y en a, vous voyez, un petit paquet de feuilles, j'ai préparé. Je crois qu'on est pour un bout de temps sur ces problèmes. Hein.
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Nous continuons ce soir l'ecclésiologie, l'étude de l'Église, et nous étions toujours dans les définitions, c'est-à-dire tout simplement dans les préliminaires de notre étude, mais c'est un sujet tellement important qu'il vaut la peine de s'y arrêter. Donc, nous avons vu la dernière fois l'Église en tant que rassemblement, l'Église qui est dépeinte sous des images diverses. Et une des images qui est le plus souvent employée par le Nouveau Testament en ce qui concerne l'Église, c'est le corps. Le corps du Messie. Jésus, nous l'avons vu quand nous avons étudié la Christologie, et la parole éternelle de Dieu incarnée, le Fils unique qui existait en forme de Dieu, et qui a pris un corps humain pour accomplir l'œuvre de la rédemption. Cette œuvre de rédemption, elle est totale, elle est complète. Comme Jésus le dit lui-même quand il est sur la croix, tout est accompli. Donc il n'y a plus rien à ajouter. Par contre, on pourrait se demander pourquoi il y a un délai entre la résurrection de Jésus et son retour. Quel besoin y a-t-il, si tout est accompli, de ce délai d'ailleurs? C'est la question que les apôtres posent au moment où Jésus leur annonce la venue du Saint-Esprit. Il dit, Seigneur, est-ce en ce temps-là que tu vas rétablir le royaume d'Israël, car il n'y a plus aucune raison maintenant pour que le royaume de Dieu ne vienne pas? Si tout est accompli, l'étape prochaine, c'est le royaume, c'est ta venue, c'est ton retour. Pourquoi? Jésus laisse entendre qu'il y aura un très long délai. Et il dit, vous recevrez une puissance et vous serez mes témoins jusqu'aux extrémités de la terre. C'est-à-dire que l'œuvre du Seigneur est accomplie virtuellement, mais il reste encore à faire en sorte que cette bonne nouvelle atteigne tous les hommes. Que tous les hommes aient la possibilité d'accueillir la bonne nouvelle, la possibilité de se convertir et de croire. Donc, pour cela, il faut des envoyés, il faut des témoins. Jésus lui-même était l'envoyé du Père. Il dit, « Comme le Père m'a envoyé, moi aussi, je vous envoie. » Jésus a été envoyé aussi non seulement pour accomplir son sacrifice, mais pour être le messager de bonne nouvelle, comme il était écrit dans Ésaïe 52, qu'ils sont beaux sur les montagnes les pieds du messager de bonne nouvelle. Par conséquent, Jésus annonçait cette bonne nouvelle et il a authentifié cette parole de Dieu par les nombreux miracles qu'il accomplissait. Maintenant, Jésus s'en va. Et il dit maintenant à ses disciples, « C'est vous qui allez être mes témoins. C'est vous qui allez être les envoyés. Mais, pour cela, vous n'êtes pas seuls. Car je m'en vais vers le Père, mais je reviendrai. » Et ce retour, bien sûr, c'est le retour au dernier jour, mais en attendant, c'est le retour, et nous lisions cela encore hier, parce que je vous donnerai un autre consolateur, un autre paraclète, un autre moi-même, pour qu'il soit avec vous. C'est-à-dire, je reviendrai en esprit, en attendant de revenir corporellement. Et l'Esprit du Seigneur habite donc maintenant au milieu de son Église. Et à partir du moment où elle habite son Église, le Seigneur est présent par son Esprit, mais il n'a plus de corps. Son corps glorifié est dans le ciel, et il ne reparaîtra qu'au dernier jour. Le corps, c'est l'organe, c'est l'instrument par lequel nous sommes présents au monde. C'est par notre corps
que nous sommes en contact avec le monde, que nous pouvons agir sur le monde, sur les réalités terrestres qui nous entourent. C'est pourquoi Jésus a pris un corps, tu m'as formé un corps, dit le psalmiste, et l'Épître aux Hébreux citera ce texte, et je dis, je viens au Dieu pour faire ta volonté. Parole du Messie, nous est-il dit, entrant dans le monde. Tu m'as formé un corps pour que je puisse être présent au monde. À partir du moment où le corps glorifié de Jésus est remonté au ciel, comment Jésus peut-il être encore présent au monde? Comment peut-il continuer à exercer l'œuvre de messager de la bonne nouvelle, d'évangéliste qu'il était avant sa crucifixion? Comment peut-il continuer à exercer les œuvres de puissance qui attestent que le royaume des cieux a fait irruption au milieu des hommes, à savoir que les boîtes marchent, que les sourds entendent, que les lépreux sont purifiés, que les morts ressuscitent et que la bonne nouvelle est annoncée aux pauvres? Comment cela est-il possible? Eh bien, le Seigneur glorifié, remonté corporellement au ciel, mais revenu en esprit déjà au milieu des siens à la Pentecôte, se forme un nouveau corps. Comme disent les catholiques, un corps mystique. Ça veut dire un corps constitué de l'ensemble des témoins, l'ensemble des disciples répandus sur toute la terre, qui sont son corps. Le corps, c'est une réalité qui est animée par un esprit. Et notre esprit fait un avec notre corps. Et quand l'esprit est séparé du corps, c'est la mort. Et c'est pourquoi, quand Jésus envoie son esprit dans son corps, mystique, le jour de la Pentecôte, c'est en quelque sorte une seconde résurrection. Cette fois-ci, Jésus ressuscite au monde, non plus dans le corps qui a été déposé dans le tombeau de Joseph d'Arimathée, mais dans le corps mystique, dont chacun des disciples est un des membres. Et par l'intermédiaire de ce corps mystique qui est animé par son esprit, qu'il dirige par son esprit, car l'esprit dirige notre corps. Aucun organe de notre corps n'a une volonté propre ou indépendante. Si cela arrive, c'est pathologique. Si un pied ne suit plus, si une main ne suit plus, n'obéit plus, eh bien, c'est quelque chose qui ne va pas, c'est qu'elle est malade. C'est que l'organe est malade. Par conséquent, ici, chacun des membres du corps est animé par l'esprit, conduit par l'esprit, pour que de la même manière que le corps forme un ensemble harmonieux, afin d'obéir aux volontés de l'esprit qui le dirige. De la même manière, le corps mystique qu'est l'Église est appelé à accomplir la volonté de l'Esprit de Dieu, de l'Esprit de Jésus qui l'anime. Alors ici, on voit tout de suite une chose très importante. C'est l'importance du Saint-Esprit. Sans l'Esprit, pas d'Église. Donc, on pourrait dire les choses autrement. Ou l'Église est charismatique, ou elle n'est pas l'Église. Et le drame de la chrétienté, c'est que l'on a prétendu faire une Église sans l'Esprit de Dieu. Et automatiquement, une telle Église, qui n'est plus animée par l'Esprit de Dieu, n'est plus qu'une caricature de l'Église. Et ça ne peut pas être autrement. Et qui dit Esprit de Dieu ? Dit chacun des membres, pour sa part, animé par l'Esprit de Dieu. Or, il y a de nos très nombreux textes
où l'Église est comparée à un corps. Premier texte, bien connu, les Corinthiens. Corinthiens 11, 1 Corinthiens 11, 1 Corinthiens 12, jusqu'à 14. Tout d'abord, il nous est dit que chacun est un des membres du corps et que par conséquent, il y a une complémentarité des membres du corps les uns vis-à-vis des autres, à condition, et à cette condition seulement, que chacun soit conduit par l'Esprit de Dieu. Il y a alors manifestation des dons surnaturels. Car nous dit Jésus, ou il dit à ses disciples, mais au travers de ses disciples, c'est à nous qu'il le dit, il dit « Celui qui croit en moi fera aussi les œuvres que je fais, et il en fera même de plus grandes parce que je vais au Père. » Il fera de plus grandes œuvres. Alors ça peut nous paraître étrange. Comment pouvons-nous faire de plus grandes œuvres que Jésus? Eh bien, je crois que la vision est très claire. Quand Jésus était sur la terre, dans son corps de chair, il était limité, précisément par ce corps de chair. Il était limité, précisément par ce corps de chair.

lui-même dans son corps de chair. Car il peut aussi bien accomplir des miracles, je dirais, en Europe, en Amérique, en Afrique, tout ça en même temps. Ça, chose qu'il ne pouvait pas faire quand il était sur la terre. Il pouvait proclamer sa parole, la parole de Dieu. Il peut proclamer la parole de Dieu à de multiples endroits en même temps. Chose qu'il ne pouvait pas faire non plus quand il était sur la terre. Et nous comprenons la parole de Jésus qui dit « Il vous est avantageux que je m'en aille. Car si je ne m'en vais pas, le Saint-Esprit ne viendra pas. Mais quand je serai parti, je vous l'enverrai. » Donc ici, compte et complémentarité du corps, le texte bien connu de 1 Corinthiens 12, je n'y reviens pas. Hein, il est bien clair, n'est-ce pas, si le corps disait, si la main disait à l'œil, je n'ai pas besoin de toi, si l'oreille disait à l'œil, je n'ai pas besoin de toi, etc. Bon, vous connaissez le texte. Deuxième texte très important, Éphésiens, l'épître de l'Église. Ça. Vous êtes membre du corps. Et Christ est la tête. Il est la tête du corps. Il est la tête au sens où nous trouvons déjà dans 1 Corinthiens 11, au travers du mot grec « képhalé », n'est-ce pas, qui signifie la tête, mais qui signifie aussi le chef. Et le grec ici fait un jeu de mots qui est presque incompréhensible en français, entre le mot « tête » et le mot « chef ». Je dis presque parce que le vieux français avait aussi cette double signification du mot « chef ». D'ailleurs, on retrouve encore aujourd'hui ce sens, cette nuance dans l'expression « le couvre-chef ». Hein, pour un chapeau, c'est un couvre-chef. Hein. En vieux français, on disait « couvrez-vous le chef ». Ça veut dire « couvrez-vous la tête ». On ne parlerait plus comme ça aujourd'hui, c'est évident. Mais, par exemple, quand dans les Corinthiens, il nous est dit « la femme doit avoir la tête couverte. Elle doit avoir le chef couvert. Pour montrer l'autorité dont elle dépend, parce que justement, elle a un chef visible. Et vous, il y a un jeu de mots là aussi dans le grec. Elle doit se couvrir le chef parce qu'elle a un chef visible. Donc, elle doit avoir une marque visible sur le chef qu'elle est soumise à un chef visible. Mais l'homme, au contraire, ne doit pas avoir le chef couvert, car son chef est invisible, il est dans le ciel. C'est Jésus. Hein? Donc, il est le chef. Il est le chef. Dieu l'a donné pour chef à l'Église, qui est son corps, la plénitude de celui qui remplit tout en tous. Plus ensuite, Éphésiens 4, la structure de l'Église. Il est monté et il a donné, n'est-ce pas, les uns comme apôtres, etc., pour que le corps, et encore on trouve l'image du corps, forme un solide assemblage bien charpenté et s'édifie selon la force que lui apporte chacune des parties qui la composent. C'est exactement la définition du corps. Le corps, c'est cet ensemble harmonieux. Donc il n'est pas possible de tirer chacun à Uadia. Il n'est pas possible que chacun ait, c'est pas, ses petits plans, c'est son petit business dans un coin, etc. Non. L'ensemble, tant sur le plan local que sur le plan universel. Je dis, bien sûr, dans le plan idéal de Dieu, mais hélas, dans la réalité, on en est loin. Mais dans le plan idéal de Dieu, c'est ainsi que les choses devraient être. Or, je disais tout à l'heure, et je le redis, le drame, c'est que l'on a voulu accomplir ces choses par des moyens humains, sans recours à l'Esprit de Dieu. Et il est bien évident que l'effusion du Saint-Esprit promise pour les derniers temps, et dont les premiers pentecôtistes avaient conscience de vivre, quelque sorte, la réalité, a aussi pour but la restauration de l'Église. La restauration de la vision de l'Église, finalement. Et c'est ici que nous passons à un autre point

Parce que l'Église, en tant que corps, s'identifie avec le Seigneur, elle fait un avec le Seigneur, encore que, là il faut faire très attention, ne pas pousser trop loin cette identification, car alors, il y a une substitution de l'Église au Seigneur, ce qui est un des travers essentiels du catholicisme. Le catholicisme a poussé tellement loin cette identification de l'Église avec le Seigneur, que l'Église, c'est le Seigneur. Alors, il y a une identification, certes. Seulement, cette identification, elle est tempérée, elle est nuancée par une autre image. L'image de l'épouse. L'Église, c'est l'épouse. C'est une image qu'on trouve déjà dans l'Ancien Testament, où le Messie est comparé à l'époux, n'est-ce pas, l'époux du Cantique des Cantiques. Dans la tradition juive, on trouve cette idée que le Messie, c'est l'époux du Cantique des Cantiques. Et Jésus lui-même employait cette image, il parlait de lui comme l'époux, n'est-ce pas ? Les amis de l'époux, Jean-Baptiste aussi parlait de l'ami de l'époux, n'est-ce pas ? Celui qui a l'épouse, c'est l'époux. Mais l'ami de l'époux, il éprouve une grande joie à la vue de l'époux, n'est-ce pas ? Il dit, c'est ma joie, elle est parfaite. Or, ici, cette image de l'épouse a plusieurs sens, si je veux dire. D'abord, il faut reprendre ce qui est écrit dans Éphésiens 6, qui est encore une fois l'épître de l'Église, il ne faut jamais l'oublier, et où l'apôtre, donc donnant des conseils pratiques aux uns aux autres, dit « Femmes, soyez soumises à vos maris comme au Seigneur. Puis, Marie, aimez vos femmes, comme Christ a aimé l'Église et il s'est donné lui-même pour elle afin de la présenter devant lui sans tache ni ride ni rien de semblable mais pure, sainte, irrépréhensible. C'est ainsi que les maris doivent aimer leur femme comme leur propre corps. Jamais personne n'a haï son propre corps, sa propre chair, mais il la nourrit et l'en prend soin comme Christ le fait de l'Église. » Donc ici, de la vision du corps, l'image du corps, nous passons à la vision de l'épouse. Parce que finalement, c'est le prolongement de la même image. Dans le mariage, l'homme et la femme deviennent une seule chair, un seul corps. Mais, bien évidemment, chacun des deux garde son identité. Ce n'est pas une absorption, ce n'est pas une fusion. Et là aussi, quand nous disons, et quand la Bible dit, ils forment une seule chair, ils forment un seul corps, ceci est une image. Ça ne veut pas dire que, je sais pas, qu'ils sont là absolument confondus. Et c'est pourquoi je disais tout à l'heure, on ne peut pas trop pousser cette image du corps en disant, eh bien, le Seigneur, identification de le Seigneur et l'Église. De la même manière qu'on ne peut pas absolument identifier une femme à son mari, de la même manière, on ne peut pas absolument identifier l'Église au Seigneur. Et pourtant, ils sont un. Et pourtant, ils sont un seul corps. Et pourtant, ils sont une seule chair. Et en même temps, c'est pas dans le mariage, où nous voyons que l'apôtre dit « ce mystère est grand », je dis cela par rapport à l'Église. Par rapport à l'Église. Ce n'est pas le mariage qu'il traite là, c'est l'Église. Et qu'est-ce que ça veut dire ? Dans le mariage, l'homme et la femme, c'est une vocation. Ils sont appelés à être une seule chair. Mais ça ne se fait pas comme ça automatiquement. Ils sont appelés à devenir un. Un dans leur pensée, un dans leur... en tout. Mais c'est une marche, c'est une progression. Et quand nous disons l'Église, n'est-ce pas, et le corps du Seigneur, et l'épouse du Seigneur, ça veut dire qu'elle est appelée à le devenir. Elle ne l'est pas ipso facto, elle ne l'est pas automatiquement. C'est une vocation et non pas une affirmation. Et encore une fois, c'est la raison pour laquelle on ne peut pas pousser trop loin le parallèle. Surtout, comme quand nous le voyons dans l'Ancien Testament pour Israël, cette Église est infidèle.
Car de même qu'Israël a été infidèle à sa vocation d'épouse, et on retrouve le prophète Osée, ou une très nombreuse image prophétique, l'épouse qui devient la prostituée, n'est-ce pas ? On retrouve ça dans l'Apocalypse aussi, n'est-ce pas ? Eh bien, il est évident qu'à ce moment-là, l'Église ou Israël n'est plus que la caricature de ce qu'elle était, de ce qu'elle pouvait être. Alors vous comprenez, quand le catholicisme dit « Celui hors de l'Église, pas de salut, il faut absolument passer par l'Église. » Parce que l'Église, elle est l'image visible du corps. Jésus n'a plus de corps, il n'a plus de visibilité. Il n'y a plus d'autre visibilité que l'Église. Alors, ça c'est un excès. Et de l'autre côté, les protestants ont dit finalement, il n'y a plus besoin de visibilité. Et même l'Église est invisible. L'Église véritable est invisible. Dieu seul connaît ceux qui lui appartiennent. Alors vous savez, comme très souvent, dans le dogme, la vérité n'est pas dans les extrêmes. La vérité est entre les deux. Les catholiques ont raison de dire il faut une visibilité, et l'Église est la visibilité du Seigneur. Seulement à condition que l'Église soit vraiment ce qu'elle est appelée à être. Qu'elle soit réellement animée par l'Esprit. Car si elle est une caricature de ce qu'elle est appelée à être, elle va donner une fausse image, elle va donner une image mensongère. Et ce faisant, elle va égarer les hommes dans la vérité plutôt que de les amener à la rencontre de la vérité. Et deuxièmement, le protestantisme a bien compris qu'on ne peut pas non plus pousser trop loin cette identification et que l'Église véritable ne se confondra jamais totalement avec l'Église invisible, avec l'Église visible, pardon. Et que même dans la plus parfaite des églises, comme c'était le cas à Jérusalem dans les premiers temps, où il y avait pourtant des Ananias et des Saphira, donc des gens qui n'étaient pas véritablement le corps, alors il y a une certaine invisibilité. Et en même temps, il y a une certaine visibilité. Voyez-vous, nous avons ici une tension dialectique, comme c'est souvent dans la Bible. Ça veut dire l'équilibre des contraires. Et il faut toujours garder justement cet équilibre entre des affirmations contraires. Il faut une visibilité et en même temps, il y a une certaine invisibilité. Et là donc, nous trouvons cette image de l'épouse, je disais tout à l'heure. Et alors, cette église fiancée, épouse, n'est-ce pas, elle est appelée à se parer, nous est-il dit. Donc se préparer. Et alors, c'est toute l'image de l'œuvre du Seigneur qui la nourrit, qui en prend soin, dans le but de la présenter, de qu'elle soit sa gloire. Ça aussi, ce mot gloire, c'est tout à fait intéressant. Et on retrouve le même parallèle avec le couple, où il nous est dit, pour la femme qui a des cheveux longs, « Car la femme est la gloire de l'homme ». La gloire de l'homme, c'est justement la visibilité de l'homme. N'est-ce pas ? Si la femme est véritablement ce qu'elle doit être vis-à-vis de son mari, c'est-à-dire soumise, première chose. Deuxièmement, fidèle, chaste, enfin tout ce que la parole de Dieu demande des femmes. Elle est la gloire de son mari. Ça veut dire qu'elle met en valeur son mari. Elle ne se met pas en valeur elle-même, elle met en valeur son mari. Et c'est le livre des Proverbes, chapitre 31, qui peut trouver une femme vertueuse la plus précieuse que les perles. Son mari est honoré. Son mari est honoré. Mais la femme insensée détruit sa propre maison, son propre foyer, elle détruit son mari. Mieux vaut habiter à l'angle d'un toit que d'avoir une femme querelleuse, etc. Enfin, c'est tous les textes des livres des Proverbes. De la même manière, l'Église est appelée à être la gloire du Messie. Ça veut dire qu'en voyant l'Église, les hommes rendent gloire à Dieu.
Les hommes glorifient le Seigneur. Ça. Encore faut-il pour cela que l'Église soit ce qu'elle doit être, c'est-à-dire soumise, première chose, comme la femme est à son mari. Et deuxièmement, eh bien, fidèle, enfin tout, etc. Il faut reprendre le point à point, point par point, le parallèle. Hein. Et la femme vertueuse du chapitre 31 du Proverbe, on peut l'appliquer à l'Église. Et trouver là les conditions de la vocation, justement, de l'Église. Alors, il y a une autre image aussi qui apparaît en référence avec l'Église, c'est le temple. Vous êtes le temple de Dieu. Qu'est-ce que c'était que le temple? Eh bien, justement, on retrouve un petit peu la même image que l'image du corps et de l'épouse. C'est l'endroit où Dieu se localise, l'endroit où on peut le trouver. Alors, non pas le voir, et ça c'est une nuance très intéressante. Et c'est là justement que le catholicisme a trop poussé la visibilité. Et quand nous disons visibilité de l'Église, plutôt du Seigneur, il faut mettre entre guillemets. C'est plutôt, si vous voulez, la possibilité d'une rencontre avec Dieu. Le temple de Jérusalem, à l'inverse des temples d'idoles, il était vide. Et vous vous souvenez de cet épisode que nous avons évoqué en histoire d'Israël, quand Pompée, en 63 avant Jésus-Christ, a conquis Jérusalem et qu'il a voulu absolument entrer dans le lieu très saint, s'attendant à voir des choses extraordinaires, d'autant que les prêtres faisaient tout pour l'en empêcher, se couchant jusqu'à devant lui pour l'empêcher de passer. Sa curiosité était d'autant plus piquée. Et quand il est entré dans le lieu très saint, il a écarté le voile, qu'est-ce qu'il a vu? Rien du tout, c'était vide. C'était vide. Voyez-vous? Or, justement, il y a une visibilité et une invisibilité, c'est ça? On retrouve cette tension dialectique dont nous parlions tout à l'heure, le temple. Et là, c'est tout aussi la vision extraordinaire de Jacques Ellul dans La parole humiliée. L'Église de Jésus-Christ n'a rien à montrer aux hommes. Elle n'a pas à montrer de spectacle. Elle n'a pas à montrer de statue. Elle n'a pas à montrer de cathédrale. Elle a à faire entendre une parole de Dieu. Parce que c'est au travers de la parole de Dieu qu'on rencontre Dieu. Le temple, c'est l'endroit où on rencontre le Dieu vivant dans son esprit. Et finalement, si vous voulez, si on reprend l'image du corps, c'est un peu la même chose. Quand on voit un homme, on apprend de lui un certain nombre de choses. S'il est jeune, s'il est vieux, s'il est grand, s'il est petit, etc. Ça nous renseigne un peu sur cette personne. Ou si on voit une photo, on voit son expression, si c'est une expression dure, enfin bref. Mais on ne peut pas juger d'un homme sur une simple photo. Il faut le rencontrer. Il faut le rencontrer dans la totalité de son être. Et il faut le rencontrer, comment le rencontre-t-on? Quand on parle avec lui. Car quand on parle avec lui, on est en contact avec ce qui est profond dans cet homme, ça veut dire son esprit. Eh bien, il en est de même du Seigneur. Il faut une visibilité, il faut une localisation, parce qu'il faut des points de repère, parce que nous sommes terrestres, et parce que nous ne sommes pas des purs esprits. Mais s'il n'y a que cela, il n'y a rien. C'est le temple vide de Jérusalem. Alors, il faut qu'il y ait, dans le lieu très saint, une présence spirituelle de l'Esprit de Dieu. Il faut qu'il y ait une parole à dire, il faut qu'il y ait un message. Voilà. L'Église est la colonne et l'appui de la vérité, nous est-il dit,
ça veut dire qu'elle porte un message de la part de Dieu aux hommes. Une parole. Elle porte la parole de Dieu. Et par la parole de Dieu, les hommes peuvent entrer en contact avec l'Esprit de Dieu qui a inspiré cette parole. L'Esprit de Dieu qui l'habite et l'Esprit de Dieu qui l'anime. Bon, vous connaissez aussi les autres conséquences de cette image du temple. Chacun comme des pierres vivantes, Christ étant la pierre angulaire, édifiez-vous, construisez-vous. Bon, je ne vais pas revenir sur ces choses-là. On retrouve, si vous voulez, le parallèle du corps. De la même manière qu'il y a la tête, Christ est la tête du corps, et vous êtes les membres de Christ, chacun pour votre part. De la même manière, Christ est la pierre angulaire, la tête, pierre angulaire égale tête, et vous êtes des pierres vivantes, égale les membres. Hein, c'est la même image. Ouais, c'est très facile à comprendre, je ne vais pas m'étendre. Hein. Maintenant, toujours dans les définitions, voyez-vous, c'est quelque chose de très très très riche. C'est très très riche, vous voyez, c'est notre troisième étude sur l'Église, on est toujours en définition. Une autre définition, c'est en quelque sorte être appelé, nous avons déjà vu cela, j'y reviens. La communauté, Romains 8, verset 30, la communauté de ceux qui sont appelés. Il vous a appelé des ténèbres à son admirable lumière. 2 Thessaloniciens 2, verset 14, c'est au salut qu'il vous a aussi appelé. Appelé au salut. Donc, l'Église, c'est le rassemblement des élus. Ou encore, la communion des saints. Alors, on a vu la dernière fois cette notion du rassemblement de la communauté, du rassemblement. Mais là, il y a cette notion d'un appel. L'appel de Dieu. Ce n'est pas moi, pardon, ce n'est pas vous qui m'avez choisi, dit Jésus, mais c'est moi qui vous ai choisi. Et je vous ai établi pour que vous alliez, que vous portiez du fruit et que votre fruit demeure. Or, Jésus dit ceci, j'ai encore beaucoup d'autres brebis qui ne sont pas de cette bergerie. De quelle bergerie parle-t-il ? De la bergerie d'Israël. J'ai encore beaucoup d'autres brebis qui ne sont pas de cette bergerie, c'est-à-dire qu'ils ne sont pas juifs. Ceux-là, il faut que je les appelle. Allez par tout le monde et prêchez la bonne nouvelle à toute la création. Allez, faites du sein de toutes les nations des disciples, dit Jésus. D'autres brebis qui ne sont pas de cette bergerie. Et il y aura un seul troupeau, un seul berger. Autre image, le berger et les brebis. La bergerie, le troupeau. L'image du bon berger, vous savez, était une des images favorite des premiers chrétiens. On les retrouve dans les catacombes, déjà, dans les choses comme cela. Donc, l'image, justement, du berger des brebis, qu'on trouve déjà dans le psaume 23, dans l'Ancien Testament, bien évidemment, ou chez Ézéchiel, ou chez Jérémie. Et là, donc, cette idée d'un rassemblement autour du Seigneur, le Seigneur qui rassemble, au-delà, justement, de toutes les différences humaines. Or, nous avons vu que le lien qui unit les membres de ce rassemblement, c'est la koinonia, c'est la communion. Et dans le Nouveau Testament, jamais le mot « église » ne fait référence à une institution. Ça, c'est essentiel. Car aujourd'hui, quand nous disons « église », quand l'homme de la rue entend « église », il y a tout de suite deux réalités qui viennent à son esprit. Le premier, c'est un bâtiment. L'église Saint-Paterne, l'église Saint-Glinglin, l'église ceci, etc. Un bâtiment. Or, jamais dans le Nouveau Testament, mais jamais, jamais, jamais, le mot église n'a le sens d'un bâtiment. Pas une seule fois.
Ça, c'est un sens tout à fait dérivé. Et vous savez, dans l'histoire de l'Église, on a fait ça, mais c'est loin, je ne sais pas si vous en souvenez. Les édifices dans lesquels les premiers chrétiens se rassemblaient, qui étaient de forme de celles que nous avons là, c'est ce qu'on appelait les basiliques. C'est un mot latin. Basilique. L'endroit où l'Église se rassemblait, c'était la basilique. Aujourd'hui, la basilique, c'est une église d'un style particulier. Basilique, ça veut dire tout simplement une salle rectangulaire comme la nôtre, c'est tout. C'est ça que ça veut dire, c'est rien de plus. Nous avons une basilique ici. Alors, on ne va pas mettre basilique protestante évangélique, parce que ça ferait quand même un peu drôle. Mais église, ça n'a rien à voir. Rien à voir. Et pour les gens qui ont un petit peu plus de culture religieuse, il y en a de moins en moins aujourd'hui, mais il en reste encore, église, c'est une institution. Une institution avec son infrastructure, avec son clergé, avec sa hiérarchie, avec son droit canon, avec tout ça, c'est ça. Une institution. Et quand le Nouveau Testament dit église, il veut dire une communion. C'est très différent. Une communion, ça veut dire un lien. Un lien qui unit des individus entre eux et qui les unit avec Dieu. C'est ça l'Église. Et quand on a cessé de voir l'Église comme une communion, on l'a vue comme une institution. Ou pour reprendre le mot fameux de Douglas Scott, quand on a cessé de voir l'Église comme un mouvement, on l'a vu comme un monument, à la fois dans le sens institution et dans le sens bâtiment. Alors, le but de ce mouvement, le but de cette communion, c'est d'être source de salut pour les autres, pour les non-chrétiens. C'est son seul but, il n'y en a pas d'autre. Ce n'est pas un but en elle-même. Ce n'est pas une serre chaude. Et c'est la raison pour laquelle les Amish ou les Uthériens qui se sont là-bas, qui ont créé des communautés fermées sur eux-mêmes, sont à côté de la vision de l'Église. Parce que s'ils n'ont pas en vue le salut des autres, le témoignage à rendre en vue du salut, ils ne servent à rien du tout. Vaudrait mieux tout de suite que le Seigneur les enlève et puis qu'ils soient dans la gloire. Qu'est-ce qu'ils font là? Pourquoi le Seigneur laisse-t-il l'Église sur la terre? Pourquoi n'établit-il pas le royaume comme les apôtres l'ont demandé? Pour que son Église soit témoin jusqu'aux extrémités de la terre. Jusqu'à ce que la totalité des païens soit entrée. Jusqu'à ce que la totalité des élus soit entrée. Jusqu'à ce que toutes les nations de l'univers aient entendu la parole du Seigneur. Voilà. Alors viendra la fin, dit Jésus. Tant que ce n'est pas fait, le Seigneur ne reviendra pas. Être source de salut pour les autres. Donc ici, il y a un but. Et là, il y a deux autres pièges. Voyez-vous, tout est piégé dans cette affaire-là. Pourquoi? Parce que il y a une, comme je disais hier, il y a une pesanteur. Hein, il y a une pesanteur spirituelle. Et quand il n'y a plus l'Esprit de Dieu, quand il n'y a plus la vie, et la vie c'est toujours un équilibre entre différentes forces. Olivier sait ça très bien. Si, par exemple, il y a un excès, il faut du cholestérol, il y en a besoin pour vivre. S'il n'y en a pas assez, il y a des problèmes. Et s'il y en a trop, ben, c'est la même chose, il y a des problèmes. Bon, on pourrait multiplier les exemples. Alors, voyez-vous, tout est équilibre dans la vision de l'Église. Un édifice bien coordonné. Finalement, on pourrait prendre assez facilement les cathédrales gothiques comme image de l'Église, hein, qui sont des prodiges d'équilibre, avec les arcs-boutants qui soutiennent les flèches, etc. Et il faut que les forces soient calculées, je dirais, d'une manière extrêmement soigneuse pour que l'ensemble puisse subsister. Eh bien, c'est exactement l'Église. L'ensemble bien charpenté. Alors que nous disons,
L'Église n'existe pas pour elle-même. Nous disons quelque chose de redoutable. Et le premier, c'est le slogan qui a fait fureur il y a quelques années de cela, dans le milieu réformé essentiellement, protestant disons, une Église pour le monde. Mais l'Église n'est pas pour le monde. Elle n'est pas pour le monde. C'est une hérésie. L'Église, elle est pour le Seigneur. Alors l'Église doit agir dans le monde pour... Non. Elle est là pour rendre témoignage à Jésus-Christ. Point, c'est tout. C'est son seul but. Il n'y en a pas 36. Pas pour s'engager dans des actions politiques ou sociales. Pas pour s'engager dans une transformation du monde. Et là, nous retombons dans l'hérésie catholique. Mon royaume est de ce monde. C'est la devise de l'Église catholique. C'est pas dit comme ça. Mais on pourrait le résumer comme ça. C'est clair. Ils le disent. Ils le disent autrement. Mais c'est ça que ça veut dire. L'Église doit transformer le monde. Non, elle n'est pas pour le monde. Elle n'a rien à transformer. Elle est pour Dieu. Uniquement pour Dieu. Elle est tournée vers le Seigneur d'abord. Et elle est témoin auprès des hommes de Jésus-Christ. Et par ce moyen-là, elle est le moyen privilégié par lequel Dieu touche les hommes à salut. Je dis, elle est le moyen privilégié, elle n'est pas le moyen unique. Mais elle est le moyen privilégié, le moyen normal. Alors, elle est instrument de salut, mais elle n'est pas salut. Et là, il y a un autre slogan extrêmement délicat qu'il nous faut s'y rejeter. Hors de l'Église, pas de salut. L'Église n'est pas un moyen obligé de salut. Dieu peut sauver les hommes sans la médiation de l'Église. Et l'on connaît des cas où le Seigneur a sauvé des hommes qui n'avaient jamais eu de contact avec l'Église ou avec les chrétiens. Par exemple, j'ai eu entre les mains il y a quelque temps un livre où sont répertoriés un certain nombre de témoignages de musulmans qui se sont tournés vers Jésus, souvent sans contact avec les chrétiens. Par des visions, par des révélations, par le contact avec la Bible, et la Bible, ce n'est pas l'Église, contact fortuit avec la Bible. Vous me direz, c'est des cas exceptionnellement rares, en général rares, c'est vrai. Mais c'est là pour nous montrer que l'Église n'est pas un moyen de salut obligé. Ceci dit, il n'en demeure pas moins vrai que généralement, ceux qui sont sauvés le sont par la médiation de l'Église. Et en tout cas, l'Esprit de Dieu renvoie toujours ceux qui sont sauvés en Église, dans la communion, appelés hors d'eux pour rejoindre le troupeau. Celles-là, il faut que je les amène pour qu'il y ait un seul troupeau, un seul berger, dit Jésus. Et précisément, ces exemples de musulmans que j'évoquais tout à l'heure, souvent le Seigneur leur dit, après qu'ils ont fait la découverte qui les bouleverse, maintenant, mets-toi en contact avec des chrétiens, là-bas, à tel endroit, quelquefois le Seigneur donne des adresses, disant, ben, va à telle maison, là tu trouveras des chrétiens, etc., qui te diront comment aller plus loin. Et nous avons un cas biblique, Corneille. Et Corneille, c'est un exemple qui est à la fois, si vous voulez, il est à la limite. Car c'est l'ange qui prend l'initiative de l'appel de Corneille, et il lui dit, c'est pas l'ange qui lui prêche l'évangile. C'est pas l'ange qui lui dit comment il pourrait être sauvé. Il dit, fais venir un certain Pierre, Simon Pierre, qui habite chez Simon Corroyeur là-bas à Jaffa, et lui, il te dira les paroles par lesquelles tu seras sauvé. Voyez-vous ? Donc, le cheminement normal, c'est par l'Église. Mais quand Dieu vraiment ne peut pas faire autrement,
quand exceptionnellement il ne peut pas, alors il se passe de l'Église. Et c'est pourquoi il n'est pas juste de dire hors de l'Église, pas de salut. Mais je crois qu'il serait assez juste de dire normalement, d'une manière générale, en dehors de l'Église, il n'y a pas de salut. Il peut y avoir des exceptions. Peut-on dire que les exceptions confirment la règle ? C'est possible. Mais en tout cas, ce n'est pas un absolu, comme le veulent les catholiques. Voyez-vous, ce n'est pas facile. Ce n'est pas facile de mettre en place toute cette vision. Bien, essayons de faire un pas de plus. Nous disions que l'Église n'existe pas pour elle-même, elle existe pour les autres. Ça veut dire qu'elle existe pour Dieu et Dieu l'utilise pour les autres. Ça veut dire que ce n'est pas notre œuvre, c'est l'œuvre de Dieu. Et quand nous avons fait tout ce que nous avions à faire, mais quand nous avons fait ce que nous avions à faire seulement, nous pouvons dire que nous sommes des serviteurs inutiles car Dieu pouvait se passer de nous. À condition, bien entendu, que quand nous disions cela, ce ne soit pas une occasion de paresse en disant « Puisque de toute façon Dieu peut se passer de moi, ce n'est pas la peine que je me fatigue. Puisque je suis un serviteur inutile, ce n'est pas la peine que je travaille. » Non. C'est quand on a fait ce qui nous avait été commandé. Quand nous avons obtenu du résultat, alors nous disons « C'était inutile. » Seulement en ce moment-là. Bon. Ça, je fais la petite digression pour que ce soit bien clair. Maintenant, l'Église, dans le Nouveau Testament, a deux formes. D'abord, l'Église locale. Ou je ne sais pas si il faut le prendre dans cet ordre-là, peu importe, je prends comme ça parce que... L'Église locale. L'Église qui est dans tel endroit. Écrit à l'ange de l'Église d'Éphèse. Paul, serviteur de Jésus-Christ aux saints qui sont à Corinthe. L'Église qui est dans ta maison, etc. L'Église, c'est d'abord et très souvent dans la parole de Dieu une communauté locale. Et ceci, d'ailleurs, entre parenthèses, j'ajoute une autre digression, là, une autre précision. C'est qu'il y a une seule église par localité dans le Nouveau Testament. Ça ne veut pas dire que dans cette localité, il ne peut pas y avoir différents endroits. Si l'église est trop importante, différents lieux de rassemblement. Mais ces différents lieux de rassemblement ne sont pas séparés les uns des autres dans la communion. Dans la communion, et là il faut qu'encore une fois nous refassions le correctif constant, nous avons évoqué tout à l'heure, l'Église, ce n'est pas une institution, c'est une communion. L'institution, pour des besoins de commodité, peut se scinder en plusieurs endroits. Dans une grande ville comme Corinthe, où il y avait certainement des centaines, voire des milliers de chrétiens, je ne sais pas. Bon, un seul bâtiment n'était pas suffisant. Alors, pour la commodité, on avait plusieurs bâtiments. Mais l'église qui était à Corinthe, ce n'était pas l'église qui se rassemblait dans tel endroit ou dans tel autre. L'église qui était à Corinthe, c'était l'ensemble. C'était la communion de tous ces gens-là. N'est-ce pas ? Et là, voyez-vous, il y a quelque chose de profondément vicié dans la vision évangélique moderne. Où dans une même localité, vous avez l'église baptiste, vous avez l'église pentecôtiste, vous avez l'église réformée, vous avez l'église luthérienne, vous avez l'église ceci, vous avez l'église cela, vous avez les... etc. C'est anti-biblique. Désolé, c'est anti-biblique. Bon, je n'épilogue pas. C'est simplement qu'il y a ici une vision faussée. Comme disait un pasteur pentecôtiste, chacun travaille pour sa boutique. Et on n'a pas la vision de l'Église,
encore une fois, parce que l'Église, ce n'est pas une institution, ce n'est pas mon institution, l'institution à laquelle j'appartiens, même si c'est aussi une institution, parce qu'on est sur, la terre, mais c'est d'abord une communion. Et si je n'arrive pas à avoir la communion avec ceux qui sont dans la même localité, comment pourrais-je avoir une communion avec ceux qui sont en Australie ou en Nouvelle-Zélande? C'est évident. Il y a une vision faussée de l'Église, qui n'est plus vue comme une communion. Une seule Église par localité. Donc ici, l'Église locale. Et dans la vision évangélique, notamment congrégationaliste, baptiste, on a eu raison, au départ, de souligner que l'Église, c'est l'Église locale. Ça, on l'avait oublié. Dans la chrétienté du Moyen-Âge, on l'avait oublié. Quand on disait l'Église, on voyait l'institution globale, générale. D'ailleurs, c'est resté encore dans l'expression moderne, l'Église catholique. Alors, on ne voit pas, quand on dit l'Église catholique, on ne voit pas une Église locale, bien sûr. On voit l'ensemble, l'Église catholique sur toute la surface de la terre. Et alors, dans les mouvements évangéliques, on parle des églises. Par exemple, les églises qui sont catholiques ou catholicisantes, parce que finalement, les églises issues de la Réforme, réformées luthériennes essentiellement, sont quoi en fin de compte? Une réforme de l'Église catholique. Je crois que si on veut jeter une appréciation sur la Réforme, la Réforme du XVIe a été une réforme de l'Église catholique. Donc, on parlera l'Église luthérienne, l'Église réformée, dans le même sens que l'on parlera de l'Église catholique. Et le nom officiel des institutions, par exemple, au sein de la Fédération protestante de France, est typique. L'Église réformée de France, l'Église de la confession d'Augsbourg, d'Alsace et de Lorraine, etc. Donc l'Église luthérienne. Mais quand on arrive aux évangéliques, la Fédération des Églises baptistes. La Fédération des Églises libres. Voyez-vous, c'est une vision autre. Mais c'est une vision, je dirais, qui est également faussée. Un peu moins chez les évangéliques. Parce que quand on parle de l'Église catholique, l'Église réformée, l'Église de la confession d'Augsbourg, on pense institution. Et quand on dit les églises baptistes, les églises libres, les églises de Pentecôte, on entend les communautés locales. Et c'est beaucoup plus vrai que de dire l'église catholique ou l'église réformée. C'est beaucoup plus vrai. Mais c'est encore limité. Car l'Église, c'est l'Église locale, l'Église qui est à Corinthe, l'Église qui est à Éphèse, l'Église qui est à Laodicée, etc. Mais c'est aussi l'Église universelle. Il y a un autre sens dans lequel l'apôtre Paul emploie le mot Église, c'est le sens d'Église universelle. Et dans les textes que nous avons cités tout à l'heure, par exemple sur le corps, sur l'épouse, sur le temple, etc., il a donné à l'Église qui est son corps. Bon, il est évident que là, le Seigneur ne dit pas il a donné à l'église d'Éphèse et pas à l'église d'Antioche. Non. Il a donné à l'église au sens large du terme. L'église universelle, l'église qui est son corps. Et ce n'est pas l'église locale qui est le corps du Christ à elle toute seule. L'église locale, elle est un membre du corps. Elle n'est pas le corps. Et c'est là justement que les évangéliques qui ont redécouvert une vérité importante, savoir
la place de l'Église locale, hypertrophiant cette vérité, comme c'est souvent le cas quand on redécouvre une vérité, en ont été amenés, dans les faits, dans la pratique, à occulter le deuxième sens, l'Église universelle, qui n'est pas du tout celui que les catholiques ou les réformés ou les luthériens donnent. Parce qu'encore une fois, ils pensent institution quand ils disent l'Église. Tandis que la Bible pense communion. L'Église locale, elle n'est qu'un aspect. Et finalement, dans la vision évangélique, tout se passe comme si l'Église locale était l'Église à elle toute seule. D'où justement, c'est pour ça qu'il peut très bien y avoir 4-5 églises dans la même ville, avec laquelle qu'on ignore royalement. Parce que comme nous sommes l'Église, nous, les autres, on ne connaît pas. Il ne vient peut-être pas à l'esprit que ces gens-là pourraient éventuellement appartenir aussi à la même Église, ça veut dire l'Église de Jésus-Christ. Voyez-vous ? Alors bien sûr, quand on dit cela à un évangélique qui va réagir, mais oui, non, mais c'est sûr que, oui, bien sûr, dans la théorie, dans la pratique. Non, on ne parle pas de la théorie, on parle de la pratique. Qu'est-ce qu'il en est en pratique ? La pratique, c'est ça, c'est très simple. Alors l'Église universelle, qu'est-ce que c'est ? Eh bien, c'est là le problème. Ben, je crois que je ne vais pas rentrer là-dedans dans ce problème ce soir, parce que sinon, on repart pour une deuxième heure. Je laisserai pour la prochaine fois.

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2: Bonjour à tous, je suis Raphaël Mambou. Que Jésus vous bénisse, qui que vous soyez, où que vous soyez. Le nom de cette émission est Venez à Jésus. C'est une grâce, c'est un honneur, c'est un privilège de pouvoir vous retrouver encore aujourd'hui autour de la parole de Dieu pour partager quelques versets bibliques sur le thème Joseph en Égypte. C'est notre cinquième émission. Avant d'aller plus loin, je voudrais vous inviter à baisser la tête dans la prière pour dédier le reste des 30 minutes entre les mains du Seigneur. Prions. Père éternel, au nom de ton Fils Jésus-Christ, nous voici devant toi pour te dire merci. Merci pour le souffle de vie, merci pour ton amour, merci pour ta grâce, merci pour le salut en Jésus-Christ, merci pour cette opportunité que tu nous donnes aujourd'hui d'entendre ta parole, de nous redresser, de nous corriger, de nous fortifier, de nous bénir au travers de ta parole. Père, dispose nos cœurs à entendre ta parole, dispose nos cœurs à la comprendre, à l'accepter, à la vivre, à diriger nos vies conformément à ta parole. Au nom de ton Fils Jésus-Christ, nous avons ainsi prié. Amen. Joseph en Égypte. Genèse 39, verset 1 jusqu'à verset 6. On fit descendre Joseph en Égypte et Potiphar, officier de Pharaon, chef des gardes, égyptien, l'acheta des Ismaélites qui l'avaient fait descendre. L'Éternel fut avec lui et la prospérité l'accompagna. Il habitait dans la maison de son maître l'Égyptien. Son maître vit que l'Éternel était avec lui et que l'Éternel faisait prospérer entre ses mains tout ce qu'il entreprenait. Joseph trouva grâce aux yeux de son maître qui l'employa à son service, l'établit sur sa maison et lui confia tout ce qu'il possédait. Dès que Potiphar l'eut établi sur sa maison et sur tout ce qu'il possédait, l'Éternel bénit la maison de l'Égyptien à cause de Joseph, et la bénédiction de l'Éternel fut sur tout ce qui lui appartenait, soit à la maison, soit au champ. Il abandonna aux mains de Joseph tout ce qui lui appartenait, et il n'avait avec lui d'autre soin que celui de prendre sa nourriture. Or, Joseph était beau de taille et beau de figure. Joseph, nous avons dit, représente un type de croyant. Nous sommes, vous et moi, des Joseph du Nouveau Testament. L'Égypte représente le monde. Joseph, après avoir été vendu par ses frères à cause de son appel, à cause de sa distinction, à cause du fait que Dieu l'a distingué, Dieu lui a donné à deux reprises des songes pour lui montrer qu'il serait élevé au-dessus de ses frères. Ses frères ont commencé à exprimer de la haine envers lui et avaient décidé de le tuer. Mais ils se sont mis d'accord pour le vendre. Ils l'ont vendu à des Ismaélites qui, à leur tour, l'ont vendu à Potiphar comme esclave en Égypte. Revoyons un peu le contexte dans lequel Joseph arrive en Égypte. Le Dieu d'Abraham, d'Isaac et de Jacob n'est pas connu. Ou s'il est connu, on a entendu parler de lui un tout petit peu parce que Abraham aurait fait un séjour en Égypte, parce que Isaac aussi aurait fait un petit séjour en Égypte. Bref, c'est juste des tout petits témoignages. Rien de plus sérieux. Joseph arrive en Égypte, c'est le seul qu'il sert le Dieu d'Abraham, d'Isaac et de Jacob. C'est le seul qui a un seul Dieu. Il arrive vendu dans la maison d'un Égyptien qui est soldat, qui est militaire. Non seulement militaire, mais idolâtre sous toutes ses formes. Il adore plusieurs dieux. Joseph va commencer à travailler pour ce monsieur. Une des leçons qu'on peut tirer de ce message de la vie de Joseph en Égypte, c'est qu'il est possible de prospérer, il est possible de réussir dans un monde, dans une société, dans un ministère. Il est possible de prospérer, il est possible d'être élevé dans un monde où l'occultisme bat son plein. Il est possible que Dieu ouvre des portes, vous fasse travailler avec des hommes qui ne connaissent pas le Dieu de la Bible. Aujourd'hui, il y a tout plein d'histoires qui sont racontées, et c'est bien vrai, que dans beaucoup de sociétés aujourd'hui, pour avoir des promotions, on vous demande de pactiser avec le diable, de faire partie des loges sataniques, de vous faire inscrire dans des clubs sataniques, de devenir membre et adorateur de Satan, sous toutes ses formes. C'est vrai, ça se fait aujourd'hui. Mais la Bible est en train de nous montrer qu'il est possible aussi de garder son témoignage avec Jésus-Christ et d'être élevé parmi les hommes. Parce que vous savez une chose, Potiphar a besoin d'entendre aussi l'évangile de Jésus-Christ. Alors, ce sont des gens comme Joseph qui, travaillant avec Potiphar, au travers de leur témoignage, vont toucher par l'évangile. Nous ne sommes pas toujours obligés d'être des occultistes pour réussir dans la vie. Joseph est un homme honnête. Joseph est un type de croyant en Christ, un type de croyant, bien sûr de l'Ancien Testament, mais qui va vivre pleinement sa foi en Dieu. Il va pas se laisser corrompre. Joseph ne va pas vivre de n'importe quelle manière. Joseph ne va pas parler de n'importe quelle manière. Joseph ne va pas s'habiller de n'importe quelle manière sous prétexte que le Dieu d'Abraham, le Dieu de la Bible, l'a abandonné. Non, il va persévérer avec lui. J'aime ce que nous avons lu dans Ésaïe 41, si je peux le retrouver, Ésaïe 41, verset 9, où il est dit que Dieu dit de nous que nous sommes ses serviteurs. Ce n'est pas l'Égypte qui va changer les choses dans le monde. Ce n'est pas les tempêtes, ce n'est pas les problèmes financiers. Non. Il est possible de réussir aujourd'hui encore avec Jésus-Christ. Vous qui m'écoutez au travers d'Internet, au travers de la radio, au travers d'un support informatique, Dieu vous dit qu'il est possible de réussir avec Jésus-Christ, sans toucher à l'occultisme, sans fléchir le genou devant Baal, devant les Astartés, devant la reine du ciel, devant les démons, devant des hommes. Il est possible de garder son témoignage en Jésus-Christ et de réussir. Oui, le Dieu de la Bible est tout-puissant. Jésus-Christ a dit « Je suis avec vous tous les jours jusqu'à la fin du monde ». Allez dans le monde entier, prêchez la bonne nouvelle. « Je suis avec vous tous les jours jusqu'à la fin du monde ». Que l'on soit en Asie, en Afrique, en Amérique, en Europe, dans les pays arabes, que l'on soit dans la forêt équatoriale, il est possible de réussir avec Jésus-Christ. Mais seulement Jésus-Christ ne fait pas émerger n'importe qui. Ne vous trompez pas, Joseph n'est pas devenu ce Joseph de la Bible parce que simplement il est descendant d'Abraham. Non. Joseph a marché droitement, conformément à la parole de Dieu qu'il connaissait de son temps. Vous pensez que Joseph était un voleur, que Joseph était un impudique, que Joseph était un idolâtre et que Dieu l'a quand même fait prospérer parce que c'était Joseph? C'est faux. Il y a des règles et des principes que Dieu a établis pour nous tous, que si nous ne pratiquons pas, si nous ne mettons pas en œuvre, Dieu ne nous bénira jamais, quoique enfant de Dieu. Dans Éphésiens 6, tout en gardant un doigt sur Genèse 39, Éphésiens 6, 5 à 9, l'apôtre Paul nous dit ceci. Éphésiens 6, 5 à 9. Serviteurs, obéissez à vos maîtres selon la chair, avec crainte et tremblement, dans la simplicité de votre cœur, comme à Christ. Dans la simplicité de votre cœur, comme à Christ. Non pas seulement sous l'ordre.

avez reçu Jésus-Christ comme Seigneur et Sauveur personnel de votre vie. Au-dessus de vous, peut-être que celui qui est au-dessus de vous est un chrétien, comme vous, ou bien ce n'est pas un chrétien. Ça ne change rien. La première recommandation que Dieu nous demande est d'obéir à nos patrons, et d'obéir à nos lignes, et d'obéir à nos supérieurs. Bien sûr, d'obéir selon le Seigneur. J'aime ce que Paul ajoute. Dans la simplicité de votre cœur, comme à Christ. Vous voyez? Ce que Dieu veut que nous voyons, ce que nos chefs, que nous les voyons comme étant Christ. Bien sûr, Christ ne va jamais nous demander de faire quelque chose d'illégal. Et c'est en cela que nous dirons à nos patrons avec respect et amour que malheureusement, s'ils nous demandent de faire quelque chose qui n'est pas conforme à la Bible, que cela va à l'encontre de nos convictions religieuses. Et il n'y a aucun patron qui pourra nous obliger à faire cela. Mais ce que Paul essaie de faire comprendre, c'est que nous ne devons pas avoir du mépris envers nos patrons. Aujourd'hui, nous avons dans des entreprises des chrétiens qui viennent en retard et qui ont toujours de bonnes explications pour justifier leur retard. Et des fois même, ce sont des mensonges. Non, voilà, j'ai eu une crevaison. Non, voilà, mon fils est tombé malade. Non, voilà, j'ai eu une contrainte familiale. Mais ça n'a rien à voir avec l'entreprise. Ça n'a rien à voir avec l'entreprise. D'autres travaillent quand leur patron est dans la salle. Vous voyez? Dès que leur patron disparaît de la salle ou qu'il est sorti de la salle, c'est fini, on ne travaille plus. C'est du vol. C'est du vol. C'est du vol, je suis désolé de vous le dire, mais c'est du vol. Si le travail commence à 8 heures, vous devez être là avant 8 heures. Si le travail termine à 17 heures, 5 heures de l'après-midi, vous devez quitter vos bureaux après 5 heures de l'après-midi. Entre 8 heures et 17 heures, peut-être pendant la pause, vous ne devez pas faire autre chose que ce qu'on vous a demandé de faire. Bien sûr, on peut vous demander de gérer votre temps, mais atteignez les objectifs qu'on vous a assignés. Atteignez vos targets, atteignez vos buts. Aujourd'hui, des chrétiens sont devenus, entre guillemets, des sources de malédiction pour les entreprises qui les ont engagés. Vous imaginez un chrétien qui est responsable d'un téléphone, mais qui a des factures exorbitantes pour des appels privés. C'est du vol. Joseph n'en était pas ainsi. Joseph n'a pas été désobéissant à Potiphar tant que cette chose que Potiphar lui demandait n'allait pas à l'encontre de la parole de Dieu, n'allait pas à l'encontre de ses convictions religieuses. Et même ça, vous le faites connaître. Vous ne murmurez pas en cachette. Non, ça je ne peux pas faire. Non, non. Je me rappelle, il y a quelques années en arrière, travaillant dans un service client pour une société de télécommunications de la place, j'étais ce qu'on appelait un technical support. Je devais paramétrer les téléphones. Alors, il est arrivé que l'entreprise demande que l'on donne, que l'on ait des sites que certains clients pouvaient demander. Et on nous avait demandé aussi de prendre des adresses de certains sites pornographiques pour certains clients qui en avaient besoin. J'ai vu mon chef, je lui ai dit que malheureusement, ça ne respectait pas mes convictions religieuses. On ne m'a jamais obligé à faire cela. Voilà comment nous pouvons garder le témoignage, notre témoignage en Jésus-Christ. Nous devons rester respectueux de nos chefs. Serviteurs, obéissez à vos maîtres selon la chair avec crainte et tremblement, dans la simplicité de votre cœur, comme à Christ, vous voyez. Non pas seulement sous leurs yeux, comme pour plaire aux hommes, mais comme des serviteurs de Christ qui font de bon cœur la volonté de Dieu. Ah oui. Dernièrement, il y a un ami qui a été licencié dans notre entreprise. C'était un agent du service client. Il devait faire une ligne pour parler avec certains clients et il était revenu d'une nuit de prière. La nuit de prière du réveillon du 31 au 1er, du 31 décembre au 1er janvier. Et il était en train de dormir
pendant ses heures de travail.

0: alors que c'était interdit. Et tous les appels qu'il a faits étaient enregistrés et on sentait qu'il dormait. Il a été congédié. Et pourtant, c'est quelqu'un qui craint Dieu. Mais pourquoi beaucoup de chrétiens aujourd'hui, craignant Dieu, font n'importe quoi dans les entreprises? Parce que beaucoup n'ont pas compris que leur travail est une forme de culte qui rend à Dieu. Mon frère, ma sœur, il ne faut pas que notre patron nous répète deux ou trois fois de suite la même chose. Remettez votre rapport à temps. Il ne faut pas que tous les jours qu'on vous dise, vous devez être là avant 8 heures. Le travail commence à 8 heures, vous devez être là plus tôt. J'ai même vu de mes propres yeux des agents venir en retard, du genre 8h15, 8h30, et commencer par la prière. Ça n'a pas de sens. Ça n'a pas de sens. Nous qui sommes chrétiens, nous devons être des modèles en Égypte. C'est ce que Joseph était. Joseph, on n'avait pas besoin de lui dire deux ou trois fois la même chose. Non. Peut-être que s'il comprenait pas, il revenait. Il posait la question, il s'excusait. Je ne comprends pas. J'ai du mal à maîtriser cette chose. Expliquez-moi, donnez-moi un peu plus de détails, un peu plus d'informations. D'ailleurs, pour moi, je suis même choqué d'apprendre que par exemple, dans des écoles bibliques, dans des écoles où il y a des pasteurs, il y a des surveillants pour surveiller les pasteurs en train de faire des examens. Non ! On ne doit pas trouver des tricheurs parmi des pasteurs. On ne doit pas trouver des tricheurs parmi des pasteurs. C'est une honte si nous sommes dans une école biblique et que lors des examens ou lors des interrogations, on a un surveillant pour s'assurer que nous ne sommes pas en train de tricher. C'est une honte. C'est une honte. D'ailleurs, pour moi, un chrétien ne doit pas avoir quelqu'un qui, au-dessus de lui, s'assure qu'il est en train de faire le travail. Bon, bien sûr, vous me direz que la confiance n'exclut pas le contrôle. Je suis tout à fait d'accord. Mais il faut qu'on ait confiance en nous. Que ça soit un chrétien au-dessus de nous ou un païen au-dessus de nous, il doit pouvoir témoigner que cet homme, j'ai confiance en lui parce qu'il craint Dieu. Parce qu'il craint Dieu. C'est ce que Paul nous dit dans Éphésiens 6, verset 6. Nous ne devons pas seulement plaire à nos patrons quand ils sont là, mais même quand ils ne sont pas là. Ils doivent dire, j'ai confiance en Raphaël dans le travail qu'il est en train de faire. Bien sûr, je vais simplement vérifier pour m'assurer qu'il le fait toujours conformément. Mais il faut que mon patron témoigne de moi auprès des autres hommes que Raphaël est vraiment quelqu'un qui craint Dieu. C'est quelqu'un qui est respectueux de son travail. C'est quelqu'un qui comprend ses tâches. C'est quelqu'un qui est responsable. Aujourd'hui, c'est le contraire. Aujourd'hui, c'est le contraire. Il y a des chrétiens qui sont remerciés dans certaines entreprises. Parce qu'ils étaient en train de tricher. Ils étaient en train de manipuler les données de l'entreprise pour avoir beaucoup plus d'argent, avoir beaucoup plus de bonus, de gratification. On devrait nous faire confiance. On devrait arriver à un niveau où mon patron me dit, Raphaël, va faire des achats. Je reviens avec des factures. Mon patron me dit, je n'ai pas besoin de vérifier, je te fais confiance. On doit arriver à ce niveau-là, mon frère. On doit arriver à ce niveau-là, ma sœur. Voilà pourquoi certains pays dits chrétiens sont détruits par des chrétiens eux-mêmes. Parce que nous ne sommes pas des Joseph des temps de la fin de notre époque. Il faut que ces choses changent. C'est vrai que nous sommes sauvés par grâce. Mais les actions que nous posons ici sur terre témoignent de notre amour pour Jésus-Christ. Mon patron ne doit pas me dire, ne doit pas me rappeler que le travail commence à 8 heures. Non, je suis là à 7h30. Si j'ai besoin de faire quelques minutes de prière, je le fais avant ou je le fais pendant mes heures de pause. Mon patron ne doit pas me dire que le travail se termine à 17 heures ou 5 heures du soir. Et moi déjà à 16h30, je suis déjà prêt pour partir. Mon rapport, oh, tu le recevras demain. Non, je dois être prêt. Je dois être prêt. Mon patron ne doit pas me répéter deux ou trois fois la même chose. C'est très important, mon frère. C'est très important, ma sœur. Dans 1 Timothée 6, je voudrais que nous lisions ça. 1 Timothée 6, versets 1 à 2. 1 Timothée 6, versets 1 à 2. Que tous ceux qui sont sous le joug de la servitude regardent leur maître comme digne de tout honneur, afin que le nom de Dieu et la doctrine ne soient pas blasphémés. Et ceux qui y ont des fidèles pour maître ne les méprisent pas, sous prétexte qu'ils sont frères, mais qui les servent d'autant mieux que ce sont des fidèles et des bien-aimés qui s'attachent à leur faire du bien, enseignent ces choses et recommandent-les. Vous voyez, Paul donne la recommandation à son fils qui est pasteur, Timothée. Timothée qui est un pasteur. Il leur dit, il y a deux choses. Lorsqu'on est un employé, bien sûr à l'époque ici c'était des esclaves. Lorsqu'on est un employé, on peut avoir la possibilité d'être sous la supervision d'un chrétien ou d'un païen. Mais dans l'un ou l'autre, que la doctrine et la foi et le nom de Dieu, que la doctrine et le nom de Dieu ne soient pas blasphémés par ceux qui sont chrétiens. Donc c'est de ma responsabilité de travailler de manière à ce que mon patron, qu'il soit chrétien ou pas, ne regrette pas de m'avoir choisi, que le nom de Dieu ne soit pas insulté, que le nom de Dieu ne soit pas injurié, que le nom de Dieu ne soit pas rabaissé, parce que moi je n'offre pas des services de compétences ou des services ou que je sois négligent dans mon travail parce que je suis chrétien. Et souvent, nous l'observons quand nous savons que nous avons des patrons qui sont chrétiens. Oh non, ma sœur, au contraire, parce qu'il est justement chrétien, nous devons nous donner au maximum. Et pour l'inconverti, il ne doit pas voir en nous l'occasion d'insulter le nom de Dieu. Ah voilà, ces chrétiens, ils disent qu'ils servent qu'un seul Dieu, que c'est leur Dieu est le véritable Dieu. Mais si leur Dieu est le créateur du ciel et de la terre, pourquoi est-ce qu'ils volent? Pourquoi est-ce qu'ils mentent? Pourquoi est-ce qu'ils trichent? Ils devraient être la lumière du monde et le sel de la terre. Mais c'est le contraire. Je me rappelle d'une histoire qu'a raconté un défunt pasteur. Il parlait de Jésus-Christ à un monsieur d'un certain niveau social. Et le monsieur lui dira, vous savez, dans ma maison, celui qui me prêche l'évangile et celui qui me vole sont la même personne. Un contre-témoignage. Vous voyez? Ce monsieur entendait chaque jour de la part de son serviteur qu'il était dans l'occultisme, que Jésus-Christ était le seul Seigneur, en dehors de Jésus-Christ, il n'y avait pas d'autre Seigneur. Mais celui qui volait les verres, qui volait l'argent, qui volait les cuillères, qui lui volait les monnaies, qui lui volait des assiettes, qui lui volait des objets dans sa maison, c'était la même personne qui lui parlait de Jésus-Christ. C'est un contre-témoignage, mon frère. C'est un contre-témoignage, ma sœur. Il faut que l'on nous regarde comme étant constant pour le Seigneur Jésus-Christ. Bien sûr, nous ne sommes pas parfaits. Et c'est justement avec les remarques des autres que nous nous améliorons dans le travail que nous sommes en train de faire. Il ne faut pas que nos patrons disent de nous, nous sommes des fainéants. Oh, nous passons notre temps seulement à prier. Non, c'est bon de prier, c'est bon d'aller à l'église, mais c'est bon aussi de rendre un service de qualité là où nous travaillons. C'est ce que Joseph a fait. Vous pensez que Dieu a béni Joseph parce qu'il était simplement Joseph? Non. Joseph savait que Dieu l'avait choisi pour de grandes choses, mais il s'est retrouvé esclave vendu par ses frères. Devait-il commencer une rébellion dans la maison de Potiphar? Non. Il a fait un travail de qualité. Ce n'était pas facile pour lui. Je ne dis pas que ce sera facile. Non. Et le Saint-Esprit est là pour nous aider. Mais nous ne devons pas donner l'occasion aux hommes de dire que notre service est un service de moindre qualité parce que nous sommes en train de servir Christ. Non, au contraire. Moi, je veux arriver à un stade, à un niveau où mon patron n'a même plus besoin de vérifier quoi que ce soit dans ce que je suis en train de faire parce qu'il sait que je suis un homme sérieux, un homme qui craint Dieu, un homme qui marche avec Jésus-Christ dans ma vie de tous les jours. Que si l'on vient raconter des histoires à mon sujet, il va pas chercher à vérifier parce qu'il saura que c'est faux. Il n'aura pas besoin de dire, Raphaël, sur 5 jours de travail, 3 jours de suite, tu es venu en retard. Tu quittes ton bureau extrêmement trop tôt. Non, non. Il ne faut pas qu'il en soit ainsi, mon frère. Il ne faut pas qu'il en soit ainsi, ma sœur. Que tous ceux qui sont sous le joug de la servitude regardent leur maître comme digne de tout honneur. Arrêtons. Arrêtons de critiquer nos chefs, de les insulter, de les dénigrer. Parce que non, ils demandent un travail de qualité ou je ne sais quoi. C'est la même chose pour nos autorités politiques. Nous devons prier pour eux. Nous continuerons toujours ce même thème, toujours dans cette direction la fois prochaine. Mais je voudrais faire une sorte d'appel en la repentance. Vous qui connaissez Jésus-Christ, vous qui avez donné votre vie à Jésus-Christ, est-ce que vous offrez un service de qualité dans les entreprises dans lesquelles vous êtes en train de travailler? Vous êtes peut-être un domestique, c'est vrai. Vous n'êtes peut-être qu'un jardinier, c'est vrai. Mais est-ce que vous offrez des services de qualité? Observez-vous d'après la parole de Dieu, d'après ce que les 2-3 versets que nous avons lus. Est-ce que vous êtes conforme? Est-ce que vous respectez ces choses? Si ce n'est pas le cas, baissez simplement la tête dans la prière et demandez pardon à Christ. Et prenez l'engagement de servir Dieu, de rendre un culte à Dieu dans le travail que vous avez. Prions. Père éternel, au nom de ton Fils Jésus-Christ, je viens te présenter mon frère, je viens te présenter ma sœur, qui vient reconnaître devant toi qu'elle n'a pas offert un service de qualité, un niveau de service digne d'enfant de Dieu, un niveau de service digne de chrétien. Et il vient, et elle vient devant toi pour te demander pardon, Père. Purifie-les avec le sang de Jésus-Christ. Lave-les avec le sang de Jésus-Christ. Ils prennent l'engagement maintenant d'être chrétiens dans toutes choses, d'abandonner le vol, d'abandonner le mensonge, d'abandonner le fainéantisme, la légèreté dans le travail, d'être des Joseph des temps de la fin. Père, merci pour ton pardon. Au nom de ton Fils Jésus-Christ, nous avons ainsi prié. Amen. Si vous avez fait cette prière, croyez que Dieu vous a entendu. Je suis Raphaël Mambou. Le nom de cette émission est Venez à Jésus. Nous nous retrouvons la fois prochaine, toujours sur le même thème. Que Jésus continue de vous bénir, que Jésus continue de vous garder. À la fois prochaine. Amen.
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1: Pour mener une existence paisible, il faut se fixer des règles. Vouloir vivre sans s'imposer une ligne de conduite nous conduit inévitablement à toutes sortes de dérives et occasionne des souffrances inutiles. L'homme naturel, non contrôlé par la discipline, réagit par instinct et pulsion. C'est ce qui fait parfois de lui un animal cruel et dénué de conscience. La Bible nous informe que nous avons en nous des tensions dues au combat que livre notre instinct primaire contre notre conscience. Il est écrit dans l'Épître aux Galates, chapitre 5 et verset 17, « La chair a des désirs contraires à ceux de l'esprit, et l'esprit en a de contraires à ceux de la chair. Ils sont opposés entre eux afin que vous ne fassiez point ce que vous voudriez. » L'être humain est ainsi fait. Que l'on accepte ce fait ou non, il n'est pas possible de vivre paisiblement sans s'imposer des limites et sans contrôler ses désirs. Tout désir n'est pas bon à satisfaire. Oh, certes, il y a bien des désirs qui sont acceptables et pour lesquels notre conscience ne rentrera pas en guerre. Mais il y a certains actes qui nous rabaissent tellement dans notre dignité que nous pourrons en garder des blessures émotionnelles et physiques pendant des années. Ah, croyez-moi, nous avons beaucoup plus à gagner à refouler certaines pulsions qui corrompent l'âme et le corps. Si vous voulez vivre libre, fixez-vous des limites en toutes choses, afin de ne pas tomber dans les excès de la chair. Que Dieu nous aide.
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1: Bonjour à tous, je suis Raphaël Mambou, que Jésus vous bénisse, qui que vous soyez, où que vous soyez. Le nom de cette émission est Venez à Jésus. C'est une grâce, c'est un honneur, c'est un privilège de pouvoir vous retrouver encore une fois autour de la parole de Dieu pour partager quelques versets bibliques sur le thème « La parabole du Fils prodigue ». Avant d'aller plus loin, je voudrais vous inviter à baisser la tête dans la prière pour dédier le reste des 30 minutes entre les mains du Seigneur. Prions. Père éternel, au nom de ton Fils Jésus-Christ, nous voici devant toi pour entendre tes instructions, pour entendre ton message, pour entendre tes instructions, tes directives, tes enseignements, Père. Bénis ce message, bénis les différents partenaires qui nous aident à faire connaître ce message, bénis les différentes radios, bénis les différents auditeurs, Seigneur. Nous ne voulons pas entendre un homme, mais nous voulons entendre le Dieu vivant. Parle à travers chacun d'entre nous. Pardon, parle à travers ce message. Instruis-nous, guide-nous, redresse-nous. Au nom de ton Fils Jésus-Christ, nous avons ainsi prié. Amen. La parabole du Fils prodigue. Aujourd'hui, nous n'allons pas lire toute la parabole ou la partie de la parabole qui nous intéresse, parce que nous allons lire un long psaume, un assez long psaume. Alors nous allons juste nous limiter dans de Luc 15, verset 11 à verset 13. Luc 15, verset 11 à verset 13. Jésus dit, un homme avait deux fils. Le plus jeune dit à son père, mon père, donne-moi la part de bien qui doit me revenir, et le père leur partagea son bien. Peu de jours après, le plus jeune, ayant tout ramassé, partit pour un pays éloigné, où il dissipa son bien en vivant dans la débauche. Nous sommes en train de parler depuis quelques émissions, c'est vrai, sur cette parabole, mais nous sommes en train de nous attarder sur qu'est-ce qui pouvait motiver un enfant de Dieu à quitter la présence de Dieu pour aller dans le monde perdu. Mon frère, ma sœur, comme je l'ai dit dans les émissions précédentes, une parabole, premièrement, c'est un enseignement spirituel enseigné ou illustré à partir des choses connues de notre vie de tous les jours. De deux, cette parabole sur le fils prodigue, à mes yeux, s'adresse d'abord à ceux et à celles qui se disent être des chrétiens. Ceux et celles qui ont fait un jour une rencontre personnelle avec Jésus-Christ. Lorsque vous visitez la ville de Kinshasa, aujourd'hui la ville de Kinshasa est remplie d'églises. Nous avons des églises, je suis tenté de dire, dans chaque quartier. Des fois même sur chaque avenue, nous avons une église. Parole de Dieu en République démocratique du Congo. Mais pourquoi nous retrouvons toujours les mauvaises choses dans notre pays? Sommes-nous les seuls? Non. Mais c'est le pays que je connais le mieux. Cette parabole s'adresse d'abord à ceux et celles qui se disent être des chrétiens, qui ont rencontré Jésus-Christ une fois dans leur vie, qui ont peut-être été baptisés, peut-être même vous êtes prédicateurs de l'Évangile. Pour moi, ça s'adresse d'abord à nous. Mais qu'est-ce que nous constatons? Ce monsieur avait deux enfants. Le plus jeune dit à son père, « Père, je ne veux plus de ta présence, je ne veux plus de ta supervision, je ne veux plus de ta protection, je ne veux plus de ton amour, je ne veux plus de tes directives, je ne veux plus de ton leadership, je ne veux plus de tes enseignements. Je veux être libre. Je veux aller faire ma vie. Je veux aller loin de toi, je veux vivre comme j'ai envie de vivre. » Et quand on lit le texte de la parabole, on ne peut pas dire que leur père était quelqu'un de méchant. On ne peut pas dire que leur père était quelqu'un de sévère. Non, puisque quand son fils revient, il ne lui fait même pas une seule reproche sur son attitude au départ. Et même lorsqu'il parlera avec le fils aîné, toujours dans la parabole du fils prodigue, il va montrer son amour et son appréciation au fils aîné. Il va lui dire, « Mais tu as toujours été avec moi, tout ce que j'ai est à toi. » Donc, on ne peut pas dire que dans l'attitude de ce père, dans cette parabole, qu'il est mauvais. Non. Mais qu'est-ce qui s'est passé dans la tête du plus jeune pour un jour prendre ce courage et dire « je veux m'en aller » C'est parce qu'il a commencé à écouter un autre enseignement qui n'a rien à voir avec celui de son père. Lisons dans Proverbe 5, c'est un verset que nous avons partagé la fois passée, mais j'aimerais quand même... Le lire. Proverbe 5, vous y êtes, Là, je suis à Proverbe 14, j'arrive à Proverbe 3, je suis maintenant à Proverbe 5, de 1 à 7. Mon fils, sois attentif à ma sagesse, prête l'oreille à mon intelligence. À ma sagesse, il existe une sagesse d'en haut et une sagesse d'en bas. Il existe une sagesse de Dieu et une sagesse du monde. Ce jeune homme a écouté la sagesse du monde. Vous savez, quand le diable veut vous détruire, la première chose qu'il veut vous faire croire, c'est que ce que Dieu est en train de vous dire est un mensonge. Et c'est comme ça qu'il a trompé Adam et Ève. Écoutez, un plan qui a fonctionné pour détruire Adam, qui était parfait, va toujours fonctionner pour détruire vous et moi qui sommes imparfaits à cause de la rébellion d'Adam et Ève. Parce que nous sommes tous descendants d'Adam et de Ève. Le diable a d'abord pour objectif d'abord de vous faire comprendre que Dieu ne vous comprend pas. Le diable veut d'abord vous faire comprendre que que Dieu est en train de mentir. Le diable veut vous faire comprendre que Dieu ne s'intéresse pas à vos problèmes. Le diable veut vous faire comprendre que Dieu est tellement haut placé qu'il ne s'intéresse pas à vous. C'est ça les ruses du diable. La ruse, est une intelligence tournée vers le mal. Le diable veut vous détruire. L'apôtre Pierre dira dans une de ses épîtres que le diable rôde comme un lion rugissant chez en groupe. En tendance, où on généralement font ceci, protège les plus faibles, les plus jeunes et les mettent au centre de leur groupe. Et ils sont entourés des plus forts, des plus âgés, des plus matures. Le diable, le lion fait quoi? Il se cache, il observe, cherchant à déterminer, à déceler l'animal qui est le plus faible, le plus jeune, le plus facile à attraper. Parce que quand il va lancer son attaque, il ne saura pas attaquer une deuxième fois. Donc il ne peut pas se permettre de dépenser toute une énergie pour un animal qui va peut-être lui échapper. Il va se focaliser sur l'animal le plus faible. C'est la même chose avec le diable. Le diable nous observe. Il nous regarde. Il connaît nos vies mieux que nous-mêmes. Il connaît aussi nos besoins. Alors il vient dire à nos oreilles, tu vois, ce besoin peut être satisfait, mais si tu viens dans ma présence, si tu me sers ou si tu fuis la présence de Dieu, je te donnerai cette richesse, je te donnerai cette maison, je te donnerai ce pouvoir, je te donnerai cet argent. Le diable fait ça. Voilà pourquoi le sage dans le livre de Proverbes dit, mon enfant, sois attentif à ma sagesse. Au-delà de Salomon, regardez la personne du Saint-Esprit qui vous parle et qui me parle à moi. Mon enfant, sois attentif à ma sagesse. Prête l'oreille à mon intelligence. Dieu veut que nous lui fassions confiance dans tous les domaines de notre vie. Dans la parabole du fils prodigue, le fils cadet n'avait plus confiance en son père. Il se disait que son père était en train de lui mentir, mais qui lui a inspiré ce message, qui lui a inspiré ce doute, cette réflexion, c'est toujours le diable. Combien de chrétiens sont convaincus que les bonnes choses sont toujours dans le monde? Regardez Israël dans le désert. Ils ont passé plusieurs générations à être fouettés, à être humiliés, à être ridiculisés par les Égyptiens. Quand Dieu les libère, après qu'ils aient prié, quand Dieu les libère, dès qu'il y a une épreuve, ils sont toujours en train de rappeler à Moïse qu'ils étaient mieux en Égypte qu'être dans le désert. Ils ont oublié les coups de fouet, ils ont oublié les humiliations, les maltraitances, ils ont oublié tout ça. Ils ne se souviennent que des concombres, des raisins, de l'eau. Ils ont oublié et ils ne se souviennent que des bonnes choses qu'ils avaient en Égypte. C'est la même chose avec le diable. C'est la même chose avec ce monsieur dans la parabole du fils prodigue, le jeune homme. Il regarde à l'extérieur de la maison de son père, il se dit là-bas la vie est mieux. C'est la débauche, c'est le sexe illicite. C'est Dieu qui a créé le sexe, mais il a créé ça dans un cadre qu'il faut respecter. C'est Dieu qui a créé le mariage, et il a créé le mariage entre un homme et une femme consentant. Entre un homme et une femme. Dieu n'a pas créé le mariage pour qu'un homme et un homme se marient, une femme et une femme se marient. Dieu n'a pas créé pour qu'un homme se marie avec un animal ou pour qu'une femme se marie avec un animal. Dieu n'a pas créé les relations sexuelles pour qu'elles se pratiquent de façon déréglée, avec un animal, avec quelqu'un du même sexe, avec un mort, avec un animal. Non, Dieu n'a pas créé ça comme ça. C'est Dieu qui a créé le sexe, mais il a tracé des limites. Il a tracé un cadre dans lequel les choses doivent se faire. Il dit, prête l'oreille à mon intelligence, afin que tu observes la réflexion et que tes lèvres gardent la connaissance. Car les lèvres de l'étrangère distillent le miel et son palais est plus doux que l'huile. Mais à la fin, elle est amère comme l'absinthe, aiguë comme un glaive à deux tranchants. Ses pieds descendent vers la mort et ses pas atteignent le séjour des morts. Qu'est-ce que Dieu est en train de nous dire? Le péché, au départ, c'est bon. C'est bon. C'est bon de voler de l'argent, de s'acheter des voitures, de faire des voyages, d'aller à gauche, d'aller à droite, de s'acheter des bons vêtements avec l'argent volé. C'est bon, Dieu dit, il n'y a pas de problème. Mais sache qu'à la fin, ça sera amer. Quand il faudra rendre des comptes, quand tu vas tomber malade, mon frère, ma sœur, ne faisons pas du péché un jeu. Au contraire, passons par la croix. Venons aux pieds de Jésus-Christ et demandons, Seigneur, aide-moi, délivre-moi de ces mauvaises habitudes. Regardez les hommes qui fument. C'est bon de fumer, ils ont du plaisir à fumer. Mais regardez ceux qui finissent avec des cancers du poumon, de la gorge, à cause de ce produit. L'alcoolisme, l'ivrognerie, c'est bon. Quand ils boivent, ils ont du plaisir. Mais regardez les accidents de route, après qu'on ait bu. Regardez les maladies que ça cause. Ils regrettent. Mon frère, ma sœur, nous sommes arrivés à des temps de la fin et Dieu permet que nous ayons des technologies à notre disposition qui nous permettent de connaître la vie de certaines personnes que nous n'avons peut-être jamais rencontré dans ce monde. Internet, par exemple. Faites des recherches sur Internet. Vous allez voir combien de personnes meurent d'alcoolisme, d'ivrognerie, de tabagisme, de drogue. Personnes meurent d'alcoolisme, d'ivrognerie, de tabagisme, de drogue, de gloutonnerie, de sexe.

péché, c'est la mort. Ce n'est pas la vie. Ce n'est pas la gloire. Ce n'est pas l'élévation. Ce n'est pas le succès. C'est la mort, le salaire du péché. Mon frère, ma sœur, faisons attention. Le psaume que je voulais lire, c'est l'histoire de Asaph. C'est un psaume de Asaph qui a rencontré le même problème, à la seule différence que lui n'a pas cédé. On va lire un peu le psaume 73 ou 73, du verset 1 au verset 19. Psaume d'Asaph. Oui, Dieu est bon pour Israël, pour ceux qui ont le cœur pur. Toutefois, mon pied allait fléchir, mes pas étaient sur le point de glisser. Pourquoi? Car je portais envie aux insensés, en voyant le bonheur des méchants. Vous voyez, Asaph a observé les gens qui ne marchent pas avec Dieu. Si, mais, ah, mais ils ont l'air bons, ils ont l'air bien, la vie est merveilleuse pour eux. Continuons. Toutefois, mon pied allait fléchir, mes pas étaient sur le point de glisser, car je portais envie aux insensés, en voyant le bonheur des méchants. Rien ne les tourmente jusqu'à leur mort, et leur corps est chargé d'embonpoint. Ils n'ont aucune part aux souffrances humaines. Ils ne sont point frappés comme le reste des hommes. Aussi l'orgueil leur sert de collier, la violence et le vêtement qui les enveloppent font jour. Ils raillent et parlent méchamment d'opprimés. Ils profèrent des discours hautains, ils élèvent leur bouche jusqu'aux cieux et leur langue se promène sur la terre. Voilà pourquoi mon peuple se tourne de leur côté, ils avalent l'eau abondamment. Et il dit, comment Dieu serait-il? Comment le Très-Haut connaîtrait-il? Ainsi sont les méchants, toujours heureux, ils accroissent leur richesse. C'est donc en vain que j'ai purifié mon cœur, que j'ai lavé mes mains dans l'innocence. Chaque jour, je suis frappé, tous les matins, mon châtiment est là. Si je disais, je veux parler comme eux, voici, je trahirais la race des enfants de Dieu, ou la race de tes enfants. Quand j'ai réfléchi là-dessus, pour m'éclairer, la difficulté fut grande à mes yeux. Jusqu'à ce que j'eusse pénétré dans le sanctuaire de Dieu, et que j'eusse pris garde au sort final des méchants. Oui, tu les places sur des voies glissantes, et tu les fais tomber et les mets en ruine. Et quoi? En un instant, les voilà détruits. Ils sont enlevés, anéantis par une faim soudaine. Ça, c'est juste une partie du psaume. Qu'est-ce que Asaph est en train de nous dire? Asaph est en train de nous dire, je sers Dieu. Je suis dans la maison de Dieu. Je persévère avec Dieu. Mais quand je regarde mes frères, quand je regarde mes sœurs, d'une même tribu, d'un même village, d'une même ville, d'une même entreprise, d'un même ministère, d'une même église, d'une même nation qui ne servent pas Dieu. Je les vois heureux. Je les vois heureux. Ils en songent pour sortir de leurs problèmes. Ils utilisent le sexe pour sortir de leurs problèmes. Ils utilisent l'occultisme pour sortir de leurs problèmes. Dès qu'ils ont besoin d'une voiture, dès qu'ils ont besoin de payer à Minerva, il suffit qu'ils utilisent une des armes du diable, des magouilles et je ne sais pas quoi, et ils trouvent des solutions. Alors que moi, je me suis purifié, j'ai dit, je vais suivre Jésus-Christ dans tous les domaines de ma vie. Je ne vais pas mentir, je ne vais plus mentir, je ne vais plus voler, je ne vais plus tricher. Je vais appliquer dans ma vie la parole de Dieu dans tous les domaines de ma vie. Dans tous les domaines, je vais payer mes dîmes, je vais donner mes offrandes, je vais soutenir l'œuvre de Dieu, je vais aider des évangélistes à faire connaître la parole de Dieu à la radio, à la télévision, dans le monde non chrétien. Je vais m'investir, je vais travailler, je vais gagner de l'argent pour soutenir l'œuvre de Dieu. Et il dit, mais je me rends compte que moi je ne suis pas heureux. Ou il est en train de penser que lui n'est pas heureux. Vous voyez? Il se dit peut-être, ah je gagne très peu. Comparé à mon frère qui a le même niveau de salaire, qui a les mêmes fonctions que moi, mais qui gagne beaucoup plus parce qu'il y ajoute la magouille. Bref, il dit, je suis en train de porter envie aux insensés. J'aurais voulu ne pas être un chrétien. J'aurais voulu ne pas être un enfant de Dieu. J'aurais voulu me débarrasser de la présence de Dieu. Mais quand je réfléchissais sur ça, ah ça c'est très beau, mais quand je réfléchissais, quand je analysais, mon frère, ma sœur, soyez honnête avec moi. Si vous êtes vraiment chrétien, vous êtes passé par des moments comme celui-là. Où vous dites, mais j'ai l'impression...

0: Donc j'ai fait le mauvais choix de servir Christ. Le psalmiste dit, quand il réfléchissait sur ça, la difficulté est devenue plus grande. Parce qu'il connaissait Dieu. Parce qu'il savait qui était Dieu, mais il ne comprenait pas pourquoi les choses étaient en contraste. Il dit, jusqu'à ce que je suis entré dans la présence, jusqu'à ce que j'eusse pénétré le sanctuaire de Dieu. Nous, on va dire, jusqu'à ce qu'il est entré réellement dans la présence de Dieu. Et que j'eus pris garde au sort final des méchants. C'est qui le méchant? Le méchant, c'est celui qui ne sert pas Dieu. Le méchant, c'est celui qui se dit être chrétien, mais qui n'applique pas la parole de Dieu dans sa vie. Le méchant, c'est celui qui est infidèle à la parole de Dieu, à ses engagements face à Dieu. Le méchant, c'est celui qui ne sert pas Dieu, qui n'est pas chrétien. Il dit, quand j'ai vu comment ils vont finir, voilà pourquoi, Proverbe 5, 1 à 7 nous a dit que le péché, c'est bon au départ, mais à la fin, c'est amer. Et le chemin où ça mène, c'est la mort. Voilà pourquoi Dieu dit, garde ma sagesse, suis mes instructions, garde mon intelligence, parce que la fin de toute chose est proche. Mon frère, ma sœur, le psalmiste nous dit, quand il a regardé comment va finir le méchant, celui qui ne sert pas Dieu, il dit, je préfère être encore dans ma situation, mais de servir Christ. Savez-vous, mon frère, ma sœur, que connaître Christ, c'est une grâce. Vous qui écoutez cette émission en ce moment, peu importe le lieu où vous écoutez, c'est une grâce que Dieu vous fait. Et une grâce est une faveur que l'on ne mérite pas. Il y a des gens dans ce monde, dans des pays, qui n'ont pas l'opportunité d'écouter la parole de Dieu. Qui n'ont pas la grâce d'écouter la vraie parole de Dieu. Oh, je ne cherche pas à me vanter par rapport à ce que j'enseigne. Non, ce n'est pas de ça dont je suis en train de parler. Il y a des hommes et des femmes qui sont entre les mains des pasteurs qui sont des loups ravisseurs, qui sont des mercenaires. D'autres qui n'ont même pas la grâce de savoir c'est qui Jésus-Christ. Des pays qui sont fermés, qui ne veulent pas que l'évangile entre. Mais vous, vous avez cette grâce d'écouter Jésus-Christ, d'écouter son message. Asaph dit, quand j'ai réfléchi sur cela, j'ai eu mal au cœur. J'ai vu que c'était difficile. Jusqu'au moment où je suis entré dans le sanctuaire de Dieu et que j'ai vu comme, oh merci Jésus, Dieu nous met toujours sur des chemins corrects. Et Dieu nous montre toujours comment vont finir les autres. Mon frère, ma sœur, regardez la vie de ceux qui n'ont pas marché avec Christ. Et dans la Bible et dans notre vie de tous les jours. Regardez comment ils ont fini. Ces hommes qui ont plusieurs femmes, qui ont pris plusieurs femmes, qui ont fait des enfants à gauche et à droite. Regardez comment ils ont fini leur vie. Regardez comment ces enfants sont en train de s'entretuer. Regardez-les. C'est le plaisir de la chair. C'est le plaisir de l'argent. L'orgueil de la vie qui les a conduits à avoir plusieurs femmes, plusieurs enfants. Mais qu'est-ce qu'ils ont laissé derrière eux? Quand j'ai regardé la fin des méchants, quand j'ai regardé comment ils ont fini, j'ai vu que ça n'en valait pas la peine. Oui, au verset 18 du psaume 73 ou 73, « Tu les places sur les voies glissantes, sur des voies glissantes. Tu les fais tomber et les mets en ruine. » Et quoi? En un instant, les voilà détruits. Ils sont enlevés, anéantis par une fin soudaine. Mon frère, ma sœur, comment allez-vous finir votre vie? Parce que vous avez commencé une vie sur terre, vous allez la finir. Mais comment on va la finir? Moi, j'aimerais finir ma vie avec honneur et gloire de Dieu. J'aimerais que Dieu vraiment me dise, écoute, tu n'as pas été parfait. Mais tu as été un bon serviteur. Tu m'as été utile sur cette terre. Et dans ta famille, et dans ton travail, et dans ton ministère, et dans ton couple, et dans le domaine des affaires. Tu as été utile. Tu as été utile. Viens et entre dans la joie de ton maître. Je ne sais pas jusqu'à l'instant pour dire quel genre de récompense j'aurai. Mais je travaille de manière à ce que je puisse avoir une plus grande récompense possible. Parce que ça sera à moi. Tout ce que j'ai aujourd'hui, ce n'est pas à moi. Mais ça sera à moi. Et je l'aurai pour l'éternité. Observons comment ceux qui ont marché avec Christ ont fini. Et ceux qui n'ont pas marché avec Christ ont fini leur vie. Que cela nous serve de leçon, mon frère. Que cela nous serve de leçon, ma sœur. Dieu est en train de nous prévenir. Ne soyons pas comme ce jeune homme dans la parabole du fils prodigue, qui s'est détourné de son père à cause des plaisirs de la chair. Proverbe 1, verset 10. Proverbe 1, verset 10. Mon fils, si des pécheurs veulent te séduire, ne te laisse pas gagner. S'ils disent, viens avec nous, dressons des embûches, versons le sang, tendons des pièges à celui qui se repose en vain sur son innocence, engloutissons-les tout vifs, comme le séjour des morts, et tout entier comme ceux qui descendent de la fosse, nous trouverons toutes sortes de biens, nous remplirons de butin nos maisons. Tu auras ta part avec nous, il n'y aura qu'une bourse pour nous tous. Mon fils, ne te mets pas en chemin avec eux. Détourne ton pied de leur sentier, car leurs pieds courent au mal, et ils ont hâte de répandre le sang. Mais en vain, on peut se limiter au verset 16. Voyez les recommandations que Dieu donne par rapport à une vie de péché. C'est ce que ce fils dans la parabole du fils prodigue devait appliquer. Si les gens viennent te dire, détourne-toi de Dieu. Or, ce n'est pas forcément tuer les gens physiquement. Hein. Vous savez, quand vous avez des relations sexuelles avec une femme avec qui vous n'avez pas le droit d'avoir des relations sexuelles, vous êtes en train de la tuer et elle est en train de vous tuer. Quand vous commettez l'adultère, vous tuez la personne avec qui vous commettez l'adultère. Et vous-même, vous êtes en train de vous tuer. Quand vous volez, vous êtes en train de tuer quelqu'un parce que quelqu'un attendait cet argent. C'est une façon de verser le sang innocent. Et Dieu dit, ne t'applique pas à ce genre de choses. Détourne-toi de ce genre de personnes. C'est une manière de quitter la présence de Dieu pour aller dans le monde. Mon frère, ma sœur, au moment où vous êtes en train d'écouter ce message, qu'est-ce que Dieu vous a dit? Est-ce qu'il vous a demandé de revenir dans sa maison, d'abandonner le péché? Ou allez-vous écouter ce que le diable est en train de vous dire? Mon enfant, dit la Bible, retiens mes instructions et écoute ma sagesse. Que décidez-vous, mon frère, ma sœur? Dieu vous a parlé. Si vous voulez demander pardon et revenir sur le droit chemin, c'est très simple. Baissez la tête dans la prière et répétez ces simples mots après moi. Père éternel, au nom de ton Fils Jésus-Christ, je te demande pardon. Pardon parce que je suis sorti de ta présence. Pardon parce que j'ai écouté la voix des méchants. Pardon parce que je me suis détourné de Jésus-Christ. Purifie-moi avec le sang de Jésus-Christ. Lave-moi avec le sang de Jésus-Christ. Je prends l'engagement aujourd'hui et jusqu'à la fin de ma vie de suivre Jésus-Christ tous les jours de ma vie et dans tous les domaines de ma vie. Purifie-moi et merci pour ton amour, ta grâce. Merci pour ton message. Au nom de ton Fils Jésus-Christ, j'ai ainsi prié. Amen. Si vous avez fait cette prière, croyez que par la foi, Dieu vous entend. Je suis Raphaël Mambou. Nous nous retrouvons dans quelques instants après ce message publicitaire.
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0: Bon retour à l'émission Venez à Jésus. Je suis Raphaël Mambou. Je suis convaincu au plus profond de mon cœur que le message que vous êtes en train d'écouter maintenant sur la parabole du fils prodigue va changer votre vie. Pas parce que c'est la parabole du fils prodigue, mais parce que c'est la parole de Dieu. Mon frère, mon ami, ma sœur, n'abandonnez pas Christ à cause des biens de ce monde. N'abandonnez pas Christ à cause des souffrances. Au contraire, persévérez avec Jésus-Christ. Je suis convaincu que Dieu a un plan pour votre vie. Ma prière est que vous puissiez écouter tout ce thème en entièreté. Vous pouvez nous contacter, aller sur notre site internet et télécharger gratuitement tous ces enseignements. Je suis Raphaël Mambou. Nous nous retrouvons la fois prochaine, toujours sur le même thème, la parabole du fils prodigue. Que Jésus continue de vous bénir, que Jésus continue de vous garder. À la fois prochaine. Amen.
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2: Bonjour à tous, je suis Raphaël Mambou, que Jésus vous bénisse, qui que vous soyez ou que vous soyez. Le nom de cette émission est Venez à Jésus. C'est une grâce, c'est un honneur, c'est un privilège de pouvoir vous retrouver encore aujourd'hui autour de la parole de Dieu pour partager quelques versets bibliques sur le thème « La parabole du filet ». C'est notre 8e émission et je bénis grandement le Seigneur pour cela. Avant d'aller plus loin, je voudrais vous inviter à baisser la tête dans la prière, dédier le reste des 30 minutes entre les mains du Seigneur. Prions. Père éternel, au nom de ton Fils Jésus-Christ, nous venons te dire merci. Merci pour le souffle de vie, merci pour ton amour, ta grâce, ta bonté, ta miséricorde, ton salut. Merci Seigneur pour ces hommes et ces femmes qui nous écoutent en ce moment, sur Internet, à la radio, sur un support informatique. Seigneur, que ce message réveille quelqu'un, que ce message fasse prendre quelqu'un conscience. Seigneur, parle-nous, au nom de ton Fils Jésus-Christ. Nous avons ainsi prié. Amen. La parabole du filet. Dans Matthieu 13, 47 à 51, le royaume des cieux est encore semblable à un filet jeté dans la mer et ramassant des poissons de toute espèce. Quand il est rempli, les pêcheurs le tirent et après s'être assis sur le rivage, ils mettent dans des vases ce qui est bon et ils jettent ce qui est mauvais. Il en sera de même à la fin du monde, les anges viendront séparer les méchants d'avec les justes, et ils jetteront dans la fournaise ardente où il y aura des pleurs et des grincements de dents. Avez-vous compris toutes ces choses ? Oui, répondirent-ils. La parabole du filet. Nous avons défini, ou comparé si je puis dire, le royaume des cieux et le royaume de Dieu. Il est vrai que dans la Bible, nous retrouvons les expressions « royaume des cieux » parlant du peuple de Dieu. Mais lorsqu'on compare « royaume des cieux » à « royaume », le royaume des cieux est l'ensemble de tous ceux et de toutes celles qui se prétendent être des chrétiens, tous ceux et toutes celles qui se prétendent appartenir à Christ. Jésus explique en disant « le royaume des cieux est encore semblable à un filet jeté dans la mer et ramassant des poissons » de toute espèce. Tous ceux et toutes celles qui se prétendent être des chrétiens, suivre Jésus, être sur les traces de Jésus. Ce sont les catholiques, ce sont les protestants, les timbanguistes, les témoins de Jéhovah, les fabarais, les mounistes, les mormons, les branhamistes, et je ne sais encore d'autres, méthodistes, je ne sais encore d'autres qui se prétendent être des chrétiens. Des poissons de toute espèce, de toute forme, de toute taille. Bibliquement, il n'existe qu'une sorte d'espèce, j'allais dire d'espèce, qu'un genre de chrétien. Il n'existe que bibliquement qu'un seul genre de chrétien. Parce que chrétien veut dire celui qui est comme Christ, un petit Christ, qui suit Christ dans sa vie de tous les jours. Mais aujourd'hui, dans le monde de confusion dans lequel on est, tout le monde qui va à l'église se prétend être chrétien. On ment. Mais on dit que le Seigneur Jésus-Christ est mon Seigneur. On ment, on triche, on vend des marchandises, on exagère le prix, ou bien on sait que ce n'est pas une marchandise vendue qui respecte des normes, des standards. On le vend à des clients, tout en sachant que la personne ne va pas jouir pleinement de son bien. Donc c'est un mensonge, c'est de l'hypocrisie. Et dimanche, on va à l'église, on tape des mains, on chante, on crie Alléluia. C'est pour ça que Jésus dira dans Matthieu 7, 21-23, « Tous ceux qui m'appellent Seigneur, Seigneur n'entreront pas tous dans le royaume des cieux, n'entreront pas tous dans le royaume de Dieu. » Vous voyez, dans Matthieu 7, 21, il est parlé du royaume des cieux parce qu'il n'est pas comparé au royaume de Dieu. Et puis Jésus dira à ces hommes et à ces femmes qui ont prophétisé en son nom, qui ont chassé des démons en son nom, qui ont guéri des malades en son nom, qui ont proclamé l'évangile en son nom, qui ont chanté en son nom, dira, je ne vous connais pas, vous qui viviez dans l'iniquité, vous qui avez décidé de vivre dans le péché. Donc, le royaume des cieux, c'est l'ensemble de tous ceux et de toutes celles qui ont accepté Christ, mais qui vivent aussi dans le péché. Tandis que le royaume de Dieu, c'est l'ensemble de ceux et de celles qui ont donné leur vie à Jésus-Christ, qui ont un nouveau style de vie en Jésus-Christ, qui suivent Jésus-Christ dans leur vie de tous les jours, qui se laissent conduire par le Saint-Esprit, qui ne vivent plus selon la chair, mais qui vivent selon l'Esprit de Christ, qui vivent selon l'Esprit de Dieu. Attention, mon frère, attention, ma sœur. Voilà pourquoi je disais dans les émissions précédentes, examinez les enseignements qui vous sont donnés dans votre Église, dans votre communauté, au travers de la Bible. N'allez pas tout le temps poser des questions à ces hommes, mais prenez les vérités fondamentales de votre Église, les enseignements de base dans de votre Église, et examinez ça par rapport aux Écritures. Une fois que c'est fait, examinez tous les enseignements qui vous sont donnés dans votre Église par rapport à la Bible. Parce qu'aujourd'hui, on enseigne un Jésus de toutes sortes. On enseigne des Jésus de toutes sortes. Des Jésus qui sont capables de ne plus sauver. Il est devenu dans l'incapacité de sauver. J'ai même entendu parler d'un Jésus dont le sang ne suffit plus à pardonner les péchés. Il faut ajouter quelque chose à l'œuvre rédemptrice de Christ, alors que la Bible nous dit que tout est accompli au travers de Jésus-Christ. Faites attention, mon frère. Faites attention, ma sœur. Donc, tous ces hommes et ces femmes qui se prétendent être des chrétiens sont dans l'ensemble que nous allons appeler le royaume des cieux. Nous pouvons donner une image. La République démocratique du Congo peut être considérée comme étant une image du royaume des cieux. 90 à 95% de la population se prétendent être des chrétiens. Attention, mon frère, attention, ma sœur. La caractéristique de ce royaume des cieux aussi est le fait que ces chrétiens acceptent toutes sortes de mélanges. Toutes sortes. Pour eux, la Bible n'est pas le seul livre dit saint. Pour eux, ils se disent pourquoi Dieu ne parle que par la Bible. D'autres, faisant partie du royaume des cieux, ils ont Jésus-Christ comme Seigneur, ils ont Jésus-Christ comme Sauveur, mais il n'est pas totalement le Seigneur de leur vie. Ils mélangent tradition à Jésus. Jésus nous dira dans Matthieu 6, verset 24, Matthieu 6, 24, « Nul ne peut servir deux maîtres, car ou il haïra l'un et aimera l'autre, où il s'attachera à l'un et méprisera l'autre. Vous ne pouvez servir Dieu et Mammon. » Ce sont des types de chrétiens, si je puis dire, des types de croyants en Christ, qui servent à la fois Christ et un autre Dieu. Ce sont des mélanges. Pour eux, Jésus-Christ ne suffit pas. Nous avons lu, il y a une des émissions précédentes, dans Nahum 1, verset 7, que Dieu connaît ceux qui se confient en lui. Dans Jean 10, verset 14, que Jésus connaît ses brebis. Pourquoi est-ce que Jésus nous dit ça? Parce qu'on peut tromper le pasteur, on peut tromper l'évangéliste, on peut tromper le prophète, on peut tromper le pape, on peut tromper qui on veut, mais on ne peut pas tromper Dieu. On ne peut pas tromper Jésus, parce qu'il connaît ceux qui lui appartiennent. Ceux qui ont fait alliance avec lui par le sang et qui respectent les clauses de l'alliance. Parce que Jésus est fidèle et il cherche aussi des chrétiens fidèles. Aujourd'hui, le mot chrétien n'a plus n'est plus respecté. Aujourd'hui, porter le nom de chrétien, c'est comme à la mode. Ne même plus aller à l'église, ça fait bizarre. Quand on sait que vous ne partez pas à l'église, et plus particulièrement en République démocratique du Congo, quand vous ne partez pas à l'église le dimanche, on vous trouve bizarre, on vous trouve unique, on vous trouve particulier. Et pourtant, tous ceux qui vont à l'église ne sont pas forcément des serviteurs de Dieu, ne sont pas forcément des vrais chrétiens. Alors on va à l'église pour faire plaisir aux parents, On va à l'église pour faire plaisir à la société. On va à l'église pour faire plaisir aux amis, pour rencontrer. Je dirais même que l'église est devenue comme un lieu, comme un club. Certaines églises locales sont devenues des clubs. Ah, on va entendre le bon sermon du pasteur. Ah, vous savez, je l'aime bien, il prêche bien, il parle bien. Mais ce qui communique n'est pas mis en application. D'autres même, ce n'est pas parce qu'ils prêchent l'évangile. Je voudrais dire plutôt ceci. Ce n'est pas parce que je prêche l'évangile que je suis sauvé. Ce n'est pas parce que j'ai fait des écoles bibliques, écoles de théologie, j'ai de grands diplômes en ceci, des grands diplômes en cela dans le domaine théologique, que je suis sauvé. Non. En ce jour-là, ils me diront, n'avons-nous pas chassé les démons en ton nom? N'avons-nous pas prophétisé en ton nom? N'avons-nous pas fait de grands miracles en ton nom? Jésus leur dira, retirez-vous de moi, je ne vous connais pas, vous qui viviez dans l'iniquité, vous qui viviez dans le péché, dans le mal, dans le mensonge, vous qui pratiquiez des choses que la Bible condamne. Mon frère, ma sœur, ce message n'est pas pour vous condamner, mais pour vous réveiller. Vous faites certainement partie du royaume des cieux, pas du royaume de Dieu. Passez au royaume de Dieu. Passez au royaume de Dieu parce que Dieu connaît ses brebis. Relisons un peu encore 1 Corinthiens 6. 1 Corinthiens 6, versets 9 à 10. 1 Corinthiens 6, 9 à 10. Pourquoi je dis encore? Parce que nous l'avons déjà lu dans les émissions précédentes. 9 à 10. Ne savez-vous pas que les injustes n'hériteront point le royaume de Dieu? Ne vous y trompez pas, ni les impudiques, ni les idolâtres, ni les adultères, ni les efféminés, ni les infâmes, ni les voleurs, ni les cupides, ni les ivrognes, ni les outrageux, ni les ravisseurs n'hériteront le royaume de Dieu. Vous voyez? Ils viennent à l'église. Ils chantent des cantiques vers le Seigneur Jésus. Mais leur vie est une vie de mélange. Leur vie est une vie de débauche, d'ivrognerie, d'homosexualité, de mensonge, de meurtre. Ils vivent dans l'impudicité. La femme tombe enceinte, ils partent avorter. Parce qu'ils se disent, je ne suis pas prêt. Ils vivent dans l'adultère, il est marié et il sort avec d'autres femmes. Ils vivent dans l'impudicité, ils vivent dans la pornographie. Mais le dimanche, ils vont taper des mains à l'église. Ils ont la Bible sous la main. Dans la main, ils ont la Bible dans la main. Ils parlent de Jésus par-ci, ils parlent de Jésus par-là, mais leur vie n'est pas conforme à la parole de Dieu. C'est un mélange et c'est quelque chose de dangereux. C'est quelque chose de dangereux. Lisons Ézéchiel 14. Ézéchiel 14, verset 3. Ou plutôt, relisons Ézéchiel 14, verset 3. Le prophète nous dit ceci. Verset 1. Quelques-uns des anciens d'Israël vinrent auprès de moi et s'assirent devant moi. La parole de l'Éternel me fut adressée en ces mots. Fils de l'homme, ces gens-là portent leurs idoles dans leur cœur, et ils attachent les regards sur ceux qui les fait tomber dans l'iniquité. Me laisserai-je consulter par eux? Ce ne sont pas entre guillemets des païens, parce qu'ils connaissent le Dieu vivant. Ils connaissent le Dieu unique. Mais Dieu qui connaît leur vie, Dieu. Ézéchiel ne savait pas ce problème. Ézéchiel ne le connaissait pas. Si Dieu ne l'avait pas révélé les défauts de ses anciens d'Israël, Ézéchiel ne connaîtrait pas. Voilà pourquoi je dis on peut tromper le pasteur, l'évangéliste, le prophète, l'apôtre. On peut tromper le pape. Mais on ne peut pas tromper Dieu. Parce que Dieu voit les cœurs. Dieu voit les choses cachées. Dieu voit, comme Dieu disait à Samuel, l'homme regarde à l'apparence. Mais Dieu va au-delà de l'apparence. Dieu voit ce que le cœur de l'homme cache. Et Dieu dit à Ézéchiel, ces hommes, quoique connaissant le Dieu unique, le Dieu vivant, quoique descendant d'Abraham, d'Isaac et de Jacob, quoique ayant des fonctions élevées dans Israël, ce sont des sacrificateurs, ce sont des pasteurs, ce sont des évangélistes, des docteurs, des diacres. Ce sont des hommes qui servent à la table du Seigneur, mais ils ont dans leur cœur des idoles. Des idoles sont logées dans leur cœur. Et ils ont constamment les yeux tournés vers ce qui leur fait commettre le péché. Et Dieu dit, me laisserai-je consulter par eux? En d'autres termes, est-ce que je continuerai à avoir un entretien avec eux? Non, parce qu'ils vivent dans le péché. C'est ça le royaume des cieux comparé au royaume de Dieu. Le royaume des cieux, toutes sortes de poissons se trouvent à l'intérieur. Mon frère, ma sœur, la Bible nous dit, on ne se moque pas de Dieu. Dieu connaît vos vies, Dieu connaît ma vie. Et le message que je suis en train de vous adresser, c'est de vous réveiller. De vous réveiller du sommeil spirituel. Même si dans votre communauté, votre pasteur vous dit, c'est pas grave, vous pouvez vivre dans l'ivrognerie, vous pouvez vivre dans l'adultère, vous pouvez vivre dans le mensonge, Dieu comprendra, Dieu va pardonner. Bien sûr que Dieu pardonne les péchés des hommes et des femmes qui viennent et qui se repentent sincèrement et qui demandent pardon à Jésus-Christ et qui se détournent de leur mauvaise voie. Dieu ne rejette personne, mais Dieu n'accepte pas qu'on se moque de lui. Dans Lévitique 19, verset 19, Dieu nous donne une toute petite chose, mais qui au fait est l'image d'une sorte de vie spirituelle. Dieu dit ceci dans Lévitique 19, verset 19, « Vous observerez mes lois. Tu n'accoupleras point des bestiaux de deux espèces différentes. Tu n'ensemenceras point ton champ de deux espèces de semences. Et tu ne porteras pas un vêtement tissé de deux espèces de fils. » Dieu nous montre déjà par des petites choses à l'époque d'Israël, qui ne tolérait pas le mélange. Qu'est-ce qu'il dit? Deux espèces d'animaux, vous ne pouvez pas les accoupler. Dans un champ, vous ne pouvez pas mettre deux espèces de semences. Par exemple, l'ivraie et le blé. Parce que, par exemple, lorsqu'on met dans un champ le blé et l'ivraie, il a été prouvé que l'ivraie va prendre une très grande quantité des ressources de la terre et le blé ne va pas pousser normalement. Pourquoi est-ce que Dieu nous parle de ça? Parce que en tant qu'enfant de Dieu, en tant que chrétien, en tant que disciple de Christ, si vous commencez à tolérer dans votre vie des choses que Dieu désapprouve, ça peut être des petites choses. Comme certains aujourd'hui, comme j'entends, ils disent, ce sont des petits mensonges. Ce sont juste des petites choses. Ah, c'est juste un petit flirt. Vous êtes marié. Oh, c'est juste un petit flirt. Ça peut donner l'impression qu'il n'y aura pas de conséquences graves. Mais vous ne savez pas ce que cela va produire dans votre vie de couple. Parce que d'abord, c'est péché. Et ensuite, vous ouvrez des portes à l'ennemi pour détruire votre couple, pour vous détruire spirituellement, pour détruire votre famille, parce que c'est le rôle de Satan. Il aime ça. Le diable est un menteur, le père du mensonge, et c'est un meurtrier. Tout ce qu'il aime, c'est voler, égorger et détruire. La Bible nous donne des recommandations. Dans Lévitique 19, verset 19, de ne pas mélanger, de ne pas accoupler des animaux de différentes espèces. De ne pas mélanger sur une même terre deux espèces d'engrais. De ne pas porter des vêtements de deux couleurs différentes. Ça c'est vrai, ça s'applique uniquement à l'Ancien Testament. Aujourd'hui, il n'y a pas de problème. Mais l'enseignement que Dieu voulait faire sortir, c'est qu'il faut éviter les mélanges, mon frère. Il faut éviter les mélanges, ma sœur. Ne tolérons pas dans notre vie les gens de petits péchés. J'aime ce que Josué disait, « Moi et ma maison, nous servirons l'Éternel. » Lorsque Josué le disait, déjà dans le peuple d'Israël, on commençait à imiter, à accepter les coutumes des nations païennes qui étaient autour d'Israël. Et certainement qu'ils étaient en train de bien réfléchir en disant, « Mais quel mal y a-t-il à faire telle chose ? Quel mal y a-t-il à faire telle autre chose ?» Mon frère, ma sœur, on ne peut pas toujours comprendre ce que Dieu nous dit, mais il faut lui faire confiance. Si Dieu interdit l'adultère, arrêtez l'adultère. Si Dieu interdit le mensonge, arrêtez de mentir. Si Dieu interdit le vol, arrêtez de voler. Si Dieu interdit d'adorer des dieux sous forme de statues, arrêtez de faire ces choses-là. Nous devons lui faire confiance. Faut pas dire, oh, c'est ma foi, comme j'entends certains dire, c'est ma foi catholique, c'est ma foi protestante, c'est ma foi kimbanguiste, c'est ma foi témoin de Jéhovah, c'est ma foi mormon, c'est ma foi. Il n'existe pas de foi catholique, protestante, kimbanguiste, non. La foi, elle est unique et elle est basée sur la parole de Dieu. Elle est basée sur la Bible. Ce que la Bible condamne, nous devons condamner. Ce que la Bible accepte, nous devons accepter. Arrêtons d'être des mélanges dans notre vie. Que ce soit dans nos vêtements. Vous savez, aujourd'hui, il y a beaucoup de nos sœurs, de nos frères dans les églises qui portent des vêtements sans même se rendre compte. Il y a quelques années en arrière, je voyais un jeune homme sur lequel il portait un t-shirt sur des écrits vantant l'enfer. Écoutez, demandez à ceux qui sont allés en enfer si l'enfer est un lieu de plaisance, si l'enfer est un lieu où on peut s'amuser. Non, non, ceux qui sont dedans cherchent à en sortir. N'allez pas là-bas. Donc arrêtons de faire des mélanges dans notre vie. Apocalypse 3, versets 15 à 16. Apocalypse 3, versets 15 à 16. Commençons verset 14. Écrit à l'ange de l'église de Laodicée. Voici ce que dit l'Amen, le témoin fidèle et véritable, le commencement de la création de Dieu. Je connais tes œuvres. Je sais que tu n'es ni froid ni bouillant. Puisses-tu être froid ou bouillant? Ainsi, parce que tu es tiède et que tu n'es ni froid ni bouillant, je te vomirai de ma bouche. Vous voyez? Les sept lettres aux sept églises peuvent représenter, ces sept types d'églises peuvent représenter des types de chrétiens. Ce type de chrétien a accepté un mélange dans sa vie. Il n'est ni froid, il n'est ni bouillant. Il est tiède. C'est-à-dire qu'il prend de tout. Il prend du monde, il prend de Dieu. Et finalement, quand on le regarde, on ne sait plus dire, est-il de Dieu ou est-il du monde? Et Jésus dit, qui nous compare à de l'eau. Il dit, vaut mieux que tu sois froid, vaut mieux que tu sois bouillant, mais ne sois pas tiède, parce que si tu es tiède, je déteste ça, je vomis. Ce sont des types de chrétiens qui sont hypocrites. Lorsqu'ils sont à l'église, ils sont comme des chrétiens. Lorsqu'ils sont en dehors de l'église, ils sont comme des païens. Non, mon frère, nous devons prendre position. Soit nous sommes de Dieu, soit nous sommes du monde. C'est ça le royaume des cieux, comparé au royaume de Dieu. Un mélange de toutes sortes de chrétiens. La Bible dit, ramassons des poissons de toute espèce, des grands, des petits, des moyens, des gros, des beaux, des vilains, toutes sortes de poissons font partie du royaume des cieux. Toutes sortes de poissons font partie du filet qui ont été utilisés par les anges. Le royaume des cieux, c'est l'ensemble de toutes sortes de chrétiens. J'allais dire de chrétiens adultères, fornicateurs, impudiques, homosexuels, et des chrétiens qui craignent Dieu. Alors que le royaume de Dieu, on ne retrouvera jamais des chrétiens souillés, parce qu'ils ont décidé de suivre Jésus-Christ dans leur vie de tous les jours. Je connais tes œuvres, vous voyez? Je connais mes brebis et elles me connaissent, nous dit Jean 10, verset 14. On ne peut pas tromper Jésus-Christ. Il connaît nos œuvres. Il connaît qui nous sommes. Quelqu'un un jour m'a dit, nous sommes ce que nous faisons lorsque personne nous voit. Qu'est-ce que vous faites lorsque personne ne vous voit? Vous allez dans une ville où personne ne vous connaît. Comment vous vous comportez? Et c'est déjà des signes de qui vous êtes. Mon frère, ma sœur, Dieu connaît nos œuvres. Il connaît tout. On ne peut rien lui cacher. Tout est inscrit dans les livres de Dieu. Il connaît nos vies. Il connaît nos pensées. Il connaît nos penchants. Il connaît nos faiblesses. Voilà pourquoi nous ne pouvons pas faire l'hypocrite devant Dieu. Voilà pourquoi il dit, je préfère que tu sois chaud ou que tu sois froid, mais pas tiède. Je préfère que tu sois chaud, bouillant, pour moi, que tu sois froid. Pour moi, c'est-à-dire, les choses de Dieu ne vous intéressent pas. Il préfère, parce que celui-là peut être encore récupéré. Mais celui qui est hypocrite, il connaît Dieu. Il marche avec Dieu. Aujourd'hui, il marche avec Dieu. Le mercredi, c'est avec Dieu. Le jeudi, c'est avec le monde. Le vendredi, c'est avec Dieu. Le samedi, c'est avec le monde. Le dimanche, il est tiède. Et Dieu dit, je te vomirai. Mon frère, ma sœur, moi, ma prière pour vous est que Dieu ne vous vomisse pas. Ça veut dire que quelque part, il a l'intention de vous utiliser. Mais décidez qui vous voulez servir aujourd'hui. Mon frère, ma sœur, aujourd'hui est le jour du réveil. Aujourd'hui est le jour du salut. Aujourd'hui est le jour où Jésus-Christ frappe à votre porte et il vous dit, choisissez qui vous voulez devenir. Soit vous me servez, soit vous servez le diable, mais vous ne pouvez servir deux maîtres à la fois. Le royaume des cieux, c'est l'ensemble de toutes sortes de chrétiens. Passez au royaume de Dieu, passez au royaume de Christ en donnant votre vie à Jésus-Christ. Si c'est cela votre désir, si c'est cela votre prière, c'est très simple. Baissez la tête dans la prière et répétez ces simples mots après moi. Dites, Père éternel, au nom de ton Fils Jésus-Christ, je viens devant toi. J'accepte Jésus-Christ comme Seigneur et Sauveur. J'accepte aujourd'hui de marcher avec Christ tous les jours de ma vie et dans tous les domaines de ma vie. Je renonce au péché, je renonce à Satan. J'invoque l'efficacité du sang de Jésus-Christ sur mon corps, mon âme et mon esprit. Je prends l'engagement aujourd'hui et tous les jours de ma vie à ne suivre que Jésus-Christ. Je crois et je confesse que maintenant je suis un chrétien. Je suis né de nouveau. Je suis un ambassadeur de Christ. Au nom de Jésus-Christ, j'ai ainsi prié. Amen. Si vous avez fait cette prière, croyez que par la foi, Dieu vous a entendu. Je suis Raphaël Mambou et le nom de cette émission est Venez à Jésus. Nous nous retrouvons la fois prochaine, toujours sur le même thème, la parabole du filet. Que Jésus continue de vous bénir, que Jésus continue de vous garder. À la fois prochaine. Amen.
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1: En Matthieu 17, au verset 22-23, Jésus dit ceci. Le Fils de l'homme va être livré aux mains des hommes. Ils le feront mourir, mais le troisième jour, il ressuscitera. Or, les disciples furent extrêmement affligés par ces paroles. Évidemment, on le serait à moins. Et pourtant, Jésus donne une bonne et une mauvaise nouvelle. Lorsqu'on nous annonce une bonne et une mauvaise nouvelle, focalisons-nous sur la bonne, pas sur la mauvaise. Les disciples semblent n'entendre que le fait que Jésus doit mourir. Et pourtant, il leur annonce aussi que le troisième jour, il va ressusciter. Dans notre journée d'aujourd'hui, focalisons-nous sur les bonnes nouvelles.
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Bonjour à tous, je suis Raphaël Mambou, que Jésus vous bénisse, qui que vous soyez, où que vous soyez. Le nom de cette émission est Venez à Jésus. C'est une grâce, c'est un privilège, c'est un honneur de pouvoir vous retrouver encore aujourd'hui autour de la parole de Dieu pour une toute petite étude sur un nouveau sujet que j'appellerai le fils aîné. Mais avant d'aller plus loin, je voudrais que nous prions, que nous rendions gloire à Dieu pour le souffle de vie, pour la grâce, la santé, la force, la miséricorde, le salut qui nous donne tous en Jésus-Christ. Priez avec moi. Père éternel, merci. Merci pour ton salut, merci pour ta grâce, merci pour ta miséricorde, merci pour ta bonté, merci pour ta vie, merci pour ta générosité. Merci pour ces hommes et ces femmes qui écoutent cette émission en ce moment, que ce soit en direct, que ce soit sur Internet, que ce soit sur un support CD un peu plus tard. Seigneur, nous te disons merci, car depuis les temps anciens, tu connaissais ce jour et tu as l'intention de faire de grandes choses dans notre vie. Merci pour les différents partenaires du ministère Jésus pour tous. Bénis chacun d'entre eux, Seigneur, car ils contribuent à l'avancement de ton royaume. Ils contribuent à la propagation de l'évangile dans le monde francophone. Merci, Père, au nom de ton Fils Jésus-Christ. Amen. Le Fils aîné. Je vous invite à lire avec moi dans Luc 15, 25 à 32. Luc 15, 25 à 32. Or, le fils aîné était dans les champs. Lorsqu'il revint et s'approcha de la maison, il entendit la musique et les danses. Il appela un de ses serviteurs et lui demanda ce que c'était. Ce serviteur lui dit, « Ton frère est de retour, et parce qu'il a retrouvé en bonne santé, ton père a tué le veau gras. » Il se mit en colère, il ne voulut pas entrer. Son père sortit et le pria d'entrer. Mais il répondit à son père, « Voici, il y a tant d'années que je te sers, sans avoir jamais transgressé tes ordres, et jamais tu m'as donné un chevreau pour que je me réjouisse avec mes amis. » Et quand ton fils, et quand ton fils est arrivé, celui qui a mangé ton bien avec des prostituées, c'est pour lui que tu as tué le veau gras. Mon enfant, lui dit le père, tu es toujours avec moi, et tout ce que j'ai est à toi. Mais il fallait bien s'égayer et se réjouir parce que ton frère que voici était mort et qu'il est revenu à la vie, parce qu'il était perdu et qu'il est retrouvé. Cette histoire que nous avons lue se retrouve dans la parabole, dans la très célèbre parabole du fils prodigue. À mon humble avis, le fils prodigue peut être divisé en deux. La partie concernant le fils prodigue et la partie concernant le fils aîné. Et la partie que nous avons lue nous parle du fils aîné. Mais, selon moi, l'histoire avec le fils aîné ne commence pas au verset 25. Pourquoi ? Commençons au verset 11 du chapitre 15 de Luc. Il dit encore, « Un homme avait deux fils. Le plus jeune dit à son père, « Mon père, donne-moi la part des biens qui doit me revenir. » Et le père leur partagea son bien. Donc, le père donna à tous les deux enfants, à tous les deux fils, ses richesses. Peu de jours après, le plus jeune, ayant tout ramassé, partit pour un pays lointain où il dissipa son bien en vivant dans la débauche. Le fils aîné. Pourquoi je dis que la deuxième partie, parlant du fils aîné, pourquoi je dis dans l'histoire du fils aîné, est étroitement liée aussi à la première partie, parce qu'on parle de tous les deux fils, de tous les deux enfants. Écoutez, les deux sont des frères, qui sont certainement
de grands amis, certainement qui se partagent des secrets. Et certainement que le fils aîné a dû entendre les plaintes du fils cadet. Je ne pense pas, et je suis convaincu, que le fils cadet a dû parler des difficultés, des problèmes, des désaccords qu'il rencontrait avec son père. Il a dû en parler au fils aîné. Cette rébellion du fils cadet n'est pas venue d'un seul jour. Ça n'a pas surgi comme ça au hasard. Pouf, le fils cadet va voir son père et dit « Je suis fatigué de toi, je suis fatigué de ton autorité, je suis fatigué de tes commandements, de tes ordonnances, je suis fatigué d'être sous ta directive. Donne-moi ce qui doit me revenir parce que je trouve que tu vis un peu trop longtemps. Donne-moi ce qui doit me revenir et puis je vais faire ma vie. » Je ne pense pas que ça a commencé comme ça. Certainement que le fils cadet en a parlé aussi au fils aîné. Pourquoi papa est comme ça? Pourquoi les choses sont comme ça? Pourquoi est-ce que nous ne pouvons pas vivre avec un peu plus de joie? Pourquoi est-ce que nous ne pouvons pas vivre avec un peu plus de bonheur? Pourquoi est-ce que nous ne pouvons pas nous réjouir avec nos frères, avec nos amis? Pourquoi nous sommes toujours en train de travailler durement? Et c'est là où je dis la première erreur du fils aîné. Je voudrais partager certaines erreurs qu'a fait le fils aîné dans cette parabole. La première erreur que le fils aîné a faite, c'est qu'il a tout accepté. Il a tout toléré. Rappelez-vous qu'une parabole est un enseignement. Les paraboles de Jésus sont des enseignements pour nous faire comprendre les réalités spirituelles avec des choses connues des hommes de tous les jours. Donc, Jésus veut nous faire comprendre, Jésus veut nous enseigner les vérités spirituelles, les choses vraies, mais sur base des choses que nous connaissons, sur des faits que nous connaissons, sur des histoires que nous connaissons, sur des objets, sur des choses connues par nous. Et les paraboles s'appliquent dans tous les domaines. Une parabole peut s'appliquer dans le monde dit chrétien comme dans le monde dit païen. Cette parabole peut s'appliquer à nous, à vous. Le fils aîné, quand vous lisez l'histoire, le fils aîné n'est pas sorti de la maison de son père. En d'autres termes, le fils aîné peut être considéré comme étant un chrétien. Le fils aîné peut être considéré comme étant un chrétien. Le fils cadet comme étant un rétrograde.

l'idée qu'il y a eu déjà une petite lumière de rébellion, si je peux parler. Dans Cantique des Cantiques, chapitre 2, verset 15, Cantique des Cantiques, chapitre 2, verset 15, il est dit ceci. Prenez-nous les renards, les petits renards qui ravagent les vignes, car nos vignes sont en fleurs. La partie qui nous intéresse, c'est les petits renards qui ravagent les vignes. Les petits problèmes, les petites difficultés, les laisser aller, les petites choses qui ne sont pas bien et que nous laissons aller. Vous savez que ces choses ne sont pas bien. Mais vous laissez ça aller comme ça. Vous ne dites rien, vous ne vous plaignez pas. Vous ne condamnez pas ces choses. Alors, ces choses vont grandir. Ces choses vont prendre du volume. Aujourd'hui, vous appelez ça un tout petit péché. Du reste, dans la Bible, il n'y a pas de grand et de petit péché. Mais on le considère comme étant un tout petit péché. Oh, c'est rien du tout. Ah, c'est rien du tout. C'est juste un tout petit mensonge. C'est juste un film de rien du tout où on critique Jésus, où on montre qu'on peut être sauvé en dehors de Jésus. On dit c'est rien, c'est juste un divertissement. Oui, au début, ce n'est rien, ce n'est qu'un petit divertissement. Mais ce petit divertissement, ce tout petit péché va grandir, prendre du volume, prendre de la taille, prendre du poids. Et finalement, on va se retrouver dans une situation comme dans Luc 15, où le fils cadet dit à son père, en d'autres termes, « Je suis fatigué de te voir vivant. Je veux que tu meures. Et puisque tu n'es pas encore en train de mourir, je te considère déjà dans ma vie comme étant une personne morte. Donne-moi mes biens et que je m'en aille. » Les petits renards font des ravages. Mon frère, ma sœur, dans votre maison, vous êtes peut-être le père de famille, vous êtes peut-être la mère, vous êtes peut-être le frère aîné. Vous voyez quelque chose, vous entendez quelque chose que la Bible condamne. Ne laissez pas passer. Je ne dis pas qu'il faut rejeter les hommes. Je ne dis pas qu'il faut condamner les hommes. Mais je dis qu'il faut dénoncer quand quelque chose n'est pas correct. Dire attention, il faut sonner l'alarme quand quelque chose n'est pas correct. Le diable, lorsqu'il attaque nos familles, le diable lorsqu'il attaque nos vies, le diable lorsqu'il attaque nos ministères, ne vient pas directement, c'est moi le diable, je t'attaque. Non. Il vient avec des petites astuces, des petites tromperies. Dans Genèse 3, nous allons lire 1 à 6. Nos premiers parents se sont laissés tromper par le diable. Genèse 3, 1 à 6. Le serpent était le plus rusé de tous les animaux des champs que l'Éternel Dieu avait fait. Et il dit à la femme, « Dieu a-t-il réellement dit, vous ne mangerez pas de tous les arbres du jardin ?» La femme répondit au serpent, « Nous mangeons du fruit des arbres du jardin. Mais quant au fruit de l'arbre qui est au milieu du jardin, Dieu a dit, « Vous n'en mangerez point, vous n'y toucherez point, de peur que vous mouriez. » Alors le serpent dit à la femme, « Vous ne mourrez point, mais Dieu sait que le jour où vous en mangerez, vos yeux s'ouvriront et que vous serez comme des dieux, connaissant le bien et le mal. » La femme vit que l'arbre était bon à manger et agréable à la vue, et qu'il était précieux pour ouvrir l'intelligence. Elle prit de son fruit et en mangea. Elle en donna aussi à son mari qui était auprès d'elle, et il en mangea. L'erreur d'Adam, connaissant la vérité,

0: voit sa femme en train de dialoguer avec un ennemi. Qui est l'ennemi? Toute personne qui ne veut pas que vous vous consacriez à Dieu. Et il entend et il voit l'ennemi en train de dire à son épouse que ce que Dieu a dit n'est pas vrai. Ils auraient pu demander, mais qui es-tu? Qu'as-tu fait? Qu'as-tu créé pour que nous puissions douter de ce que Dieu nous a dit? Il a toléré quelque chose qu'il ne devait pas tolérer dans sa famille. Que l'on vienne lui dire de douter de la parole de Dieu. Aujourd'hui, nous avons des films, aujourd'hui, nous avons des musiques, aujourd'hui, nous avons des livres, nous avons même des enseignements dans nos écoles qui nous poussent à douter de Dieu. Mon frère, ma sœur, nous ne devons pas tolérer ces choses dans nos vies. Ève elle-même a commencé à tolérer un autre enseignement autre que celui qu'elle avait reçu de Dieu par son mari. Nous ne devons pas tolérer. En tant qu'enfants de Dieu, nous ne devons pas tout tolérer. Écoutez, ce n'est pas à moi de juger, de condamner la vie des autres. Ils veulent vivre dans le désordre, d'accord. Ils veulent vivre dans le péché, d'accord. Mais mon devoir est de quand même les prévenir que ce style de vie mène, que ce style de vie est en rébellion contre la volonté de Dieu. Je dois continuer à les aimer, je dois continuer à prier pour eux, mais je ne dois pas rester spectateur lorsque le péché prend de l'ampleur. Vous êtes marié, vous savez que ces choses, telles que la pornographie, telles que la musique du monde, telles que les chants occultes, des films qui vont influencer négativement vos enfants, vous ne devez pas laisser ces choses régner ou vous ne devez pas laisser ces choses entrer dans votre famille. Adam aurait dû dire « Non, serpent, ce que tu es en train de dire à ma femme n'est pas vrai. » La femme aurait dû dire au serpent « Non, serpent, ce que tu enseignes n'est pas correct parce que mon mari ne m'a pas dit ces choses de la part de Dieu. » Des petits renards, des tout petits péchés font aussi des grands dégâts. Écoutez, l'impudicité, l'adultère, la fornication ne commencent pas comme ça en un seul jour. C'est d'abord une idée, une pensée qu'on murmure, qu'on développe. Et ensuite, on commence à planifier ça, on commence à mettre. C'est la même chose pour le vol, c'est la même chose pour le meurtre. Le péché ne commence pas comme ça en un jour. Ça commence quelque part d'abord en secret. Peut-être que ce n'est pas vu par les hommes, mais c'est vu au moins par Dieu. Attention mon frère, attention ma sœur. Si le fils aîné, dans l'histoire que nous avons lue, était un homme prudent, était un homme sage, était un homme clairvoyant, il aurait dû commencer à parler avec son frère. Dire « D'accord ». Nous ne comprenons pas comment notre père est en train d'agir. Nous ne comprenons pas comment notre père est en train de se comporter. Parce que quand vous lisez la suite dans ce que nous avons lu dans Luc 15, 25 à 32, vous allez vous rendre compte que le fils aîné se plaindra aussi de la manière dont le père le traite. Nous allons étudier ça dans les émissions précédentes. Nous allons montrer que le fils aîné s'était trompé. Mais si le fils aîné avait eu le courage de parler avec son frère, lui dire « Non, ne projette rien contre notre père, allons le voir, parlons avec lui, discutons avec lui », le fils cadet ne se serait pas retrouvé loin de son père à vivre dans la débauche, à perdre tous ses biens. Voilà le problème que nous avons, enfants de Dieu. Et ça, c'est un danger pour lequel nous devons faire attention. Nous voulons rester trop spectateurs. Les choses ne vont pas bien. Allons vers le Père. Discutons avec le Père. Non, nous voulons tolérer des choses qui ne sont pas tolérables. Nous voulons accepter des choses comme étant la volonté de Dieu alors qu'elles ne sont pas la volonté de Dieu. Vous êtes malade. Vous êtes dans des difficultés. Vous dites, oh non, c'est la volonté de Dieu, c'est la volonté de... Oui, d'accord, vous peut-être vous supportez. Mais est-ce que la maladie vient de Dieu? Est-ce que les difficultés que vous rencontrez là viennent de Dieu réellement? Aujourd'hui, Satan arrive à faire croire, et même aux enfants de Dieu, que tous les malheurs qui arrivent dans le monde, c'est parce que Dieu accepte ça. Non! Alors maintenant, les non-chrétiens, les non-convertis ou les chrétiens faibles, si je puis dire, en voyant cela, se rebellent contre Dieu. Ils disent non, Dieu est un Dieu trop dur, trop injuste, il est méchant. S'il existe, pourquoi il fait des choses pareilles? Et alors, ils abandonnent la voie. Ils se retrouvent dans des péchés, ils se retrouvent dans des difficultés plus grandes. Mais béni soit le Seigneur, que le Fils prodigue soit revenu dans la maison de Dieu, comme pour nous dire qu'il y a possibilité de revenir dans la maison de Dieu. Mais ces choses ne seraient pas arrivées si le Fils aîné, et je répète, le Fils aîné ici représente un chrétien, si le Fils aîné avait joué son rôle, si le Fils aîné avait joué son rôle d'intermédiaire entre le Père et le Fils cadet, cette histoire ne serait pas arrivée. Parce que nous pouvons comparer le fils aîné de cette histoire, de la parabole du fils prodigue, à Jésus-Christ, qui est le médiateur d'une alliance meilleure, qui est le médiateur entre Dieu et les hommes. Vous voyez? Jésus-Christ intercède pour nous auprès du Père. Mais le fils aîné, dans cette parabole, n'a rien fait par rapport au fils cadet auprès de son Père. Il savait que le fils cadet se plaignait. Il savait que le fils cadet, son frère cadet, était dans des difficultés. Il savait. Mais il n'a rien fait. Il a été spectateur. Il a fait un semblant d'obéir à la volonté de son père, qui était de travailler dans les champs. Alors que son frère était dans des problèmes. Mon frère, ma sœur, que faisons-nous quand nos frères et sœurs sont dans des difficultés? Est-ce que nous restons spectateurs ou nous portons leurs problèmes auprès de Dieu? Lorsqu'ils sont découragés, lorsqu'ils sont prêts à quitter la voie du salut, à quitter la marche chrétienne, qu'est-ce que nous faisons pour eux? Est-ce que nous allons les voir? Est-ce que nous allons prier avec eux? Est-ce que nous allons les soutenir? Est-ce que nous allons pour les encourager à dire non, persévère dans la voie, dans la marche chrétienne. Persévère avec Jésus-Christ. C'est vrai que c'est difficile. C'est vrai que c'est compliqué. C'est vrai que c'est dur. Mais persévère avec Jésus-Christ. Et en l'entretemps, est-ce que nous allons auprès du Père et dire Seigneur, soutiens mon frère, soutiens ma sœur, car elle est fatiguée, elle trouve que c'est trop difficile. Aide-la dans son problème. Est-ce que nous portons les problèmes de nos frères et sœurs devant le Seigneur? Nous ne devons pas tolérer, le péché. Nous ne devons pas tolérer les difficultés. Nous ne devons pas rester spectateurs. Nous devons être des acteurs, même dans la vie de nos frères. Mon frère, ma sœur. Oh, c'est leur problème, ceux qui ont perdu leur maison. Peut-être nous ne le disons pas avec la bouche, mais nous disons, nous avons nos propres problèmes. Oui, en fait, quelque part, nous sommes un tout petit peu égocentriques. Nous sommes tournés sur nous. Que sur nous? Non, nous devons être tournés vers les autres aussi. Je le répète et je le dis encore, la rébellion du fils cadet n'a pas commencé en un jour. Il ne s'est pas levé le matin et puis paf, il va voir son père et puis il dit « Papa, j'en ai marre de toi, je suis fatigué de toi, donne-moi ma richesse, je pars. » Non, c'est des choses qui étaient en lui depuis bien longtemps, Les petits renards font des grands ravages. 1 Corinthiens 5, 6 à 7 nous dit ceci, 1 Corinthiens 5, 6 à 7, 1 Corinthiens 5, 6 à 7. C'est bien à tort que vous vous glorifiez. Ne savez-vous pas qu'un peu de levain fait lever toute la pâte? Faites disparaître le vieux levain afin que vous soyez une nouvelle pâte, puisque vous êtes sans levain, car Christ, notre Pâque, a été immolé. Un petit levain fait lever toute la pâte. C'est pas grand-chose, c'est juste quelques grammes. Paul nous dit que un petit péché va faire que les choses vont s'empirer. Et le fils aîné aurait dû comprendre ça. Le fils aîné aurait dû être acteur et non spectateur. petites choses font des grands dégâts. Un homme de Dieu a dit que lorsque vous lisez le livre de Genèse, on parle du petit serpent, d'un serpent, pardon. On parle du serpent qui trompe Adam et Ève. Mais lorsque vous lisez le livre des, le livre d'Apocalypse, il n'est plus parlé du serpent, mais il est parlé du dragon. Qu'est-ce qui s'est passé entre le serpent et le dragon? Il a pris du volume, il a pris du poids, il a pris de la taille. Il est devenu un monstre. Pourquoi? Parce que dans le livre de Genèse, on a toléré sa présence. Ne tolérons pas le péché dans notre vie. Ne tolérons pas la désobéissance. N'acceptons pas la rébellion dans notre vie. Nous ne pouvons peut-être rien faire pour les autres, mais nous pouvons au moins parler avec eux. Nous pouvons au moins prier pour eux. Nous pouvons au moins intercéder pour eux. Nous pouvons au moins les encourager, les fortifier. Parce que si le diable gagne dans leur vie, alors les dégâts seront plus grands. Combien de fils prodigues n'ont pas eu la possibilité de revenir au Père? Parce que la mort, les accidents, les maladies les ont surpris en chemin. Dans cette histoire, dans la parabole du fils prodigue, lui au moins il est revenu. Il a eu la possibilité, la grâce de revenir. Mais les autres, peut-être n'ont pas saisi la grâce de revenir. Mais nous pouvons éviter cette difficulté dans leur vie en ne tolérant pas le péché, en ne tolérant pas la rébellion. Quand je dis de ne pas tolérer, je ne parle pas de sanctionner, mais d'aller parler avec. Peut-être que nous pourrons changer les choses dans leur vie, mon frère, ma sœur. Aujourd'hui, Jésus-Christ nous rappelle à l'ordre. Nous sommes responsables de nos frères et de nos sœurs. Que faisons-nous pour eux? Que faisons-nous pour eux? Nous ne devons pas les abandonner. Nous ne devons pas les rejeter. Nous ne devons pas rester spectateurs, mais des acteurs dans leur vie aussi. Oh mon frère, oh ma sœur, Jésus-Christ nous rappelle, nous appelle à une vie où nous devons prendre soin des autres aussi. Et au moment où nous sommes en train de finir cette émission pour aujourd'hui, je voudrais que nous prions. Si vous sentez dans votre cœur que ce message vous a touché, si vous sentez dans votre cœur que vous avez été, quoique chrétien, vous n'avez pas été comme Jésus-Christ. Jésus-Christ nous dit aujourd'hui, nous pouvons prendre un nouveau départ, simplement en demandant pardon. Je vais prier et vous allez accepter cette prière dans votre vie. Baissons la tête. Père éternel, nous venons devant toi au nom de ton Fils Jésus-Christ pour demander pardon. Pardon, quoi que nous soyons chrétiens, Seigneur, nous avons toléré des choses dans notre vie qui ne doivent pas être tolérées. Que ce soit le péché, que ce soit la rébellion des autres, Seigneur, nous avons toléré ça. Nous avons été des spectateurs au lieu d'avoir été des acteurs. Nous invoquons le sang de Jésus-Christ dans nos vies pour demander pardon, Seigneur. Et nous nous engageons, Seigneur, à bouter dehors l'ennemi dans nos vies. Ces choses qui font que nous commençons soit à douter de l'amour de Dieu, soit à nous rebeller, nous demandons pardon, Seigneur. Nous voulons que toi seul habites dans nos vies, toi seul dirige nos vies, et pas la philosophie, pas la religion, pas la science, mais seulement toi. Nous te demandons pardon au nom de ton Fils Jésus-Christ. Amen. Si vous avez fait cette prière, croyez que par la foi, le pardon vous est accordé. Si vous avez besoin de prière, si vous avez besoin de conseils, si vous avez besoin de réécouter ce message, si vous avez besoin de connaître les différentes heures de l'émission Venez à Jésus sur votre radio préférée, vous pouvez joindre notre ministère, le ministère Jésus pour tous, au plus 243 819 910 910. Je répète, au plus 243 819 910 910. Le nom de cette émission est Venez à Jésus. Je suis Raphaël Mambou. Nous nous retrouvons la fois prochaine sur le même thème, le Fils aîné. Que Jésus continue de vous bénir, que Jésus continue de vous garder à la fois prochaine. Amen.
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2: Bonjour à tous, je suis Raphaël Mambou, que Jésus vous bénisse, qui que vous soyez ou que vous soyez. Le nom de cette émission est « Venez à Jésus », c'est une grâce, c'est un honneur, un privilège de pouvoir vous retrouver encore aujourd'hui autour de la parole de Dieu pour partager encore quelques versets bibliques sur le thème « Joseph en Égypte ». C'est notre deuxième émission. Avant d'aller plus loin, je voudrais vous inviter à baisser la tête dans la prière pour dédier le reste des 30 minutes entre les mains du Seigneur. Prions. Père éternel, au nom de ton Fils Jésus-Christ, merci. Merci pour le salut qui se trouve en Jésus-Christ. Merci pour ton amour, merci pour ta grâce, merci pour ta bonté. Merci pour ta miséricorde, merci pour ces hommes et ces femmes qui nous écoutent en ce moment, sur Internet, à la radio, sur un support informatique. Merci pour les différents partenaires du ministère Jésus pour tous. Seigneur, bénis ta parole. Parle au travers de ce petit instrument que je suis. Dirige nos cœurs, Seigneur, instruis-nous, Seigneur, fais-nous du bien, afin que nous comprenions que quoi que nous soyons en Égypte, nous sommes ton choix. Tu as un plan pour notre vie, et avec toi, nous ferons des exploits. Au nom de ton Fils Jésus-Christ, j'ai ainsi prié. Amen. Le choix, plutôt Joseph en Égypte. Genèse 37, versets 5 à 8. Genèse 37, versets 5 à 8. Joseph eut un songe et il le raconta à ses frères, qui le haïrent encore davantage. Il leur dit, « Écoutez donc ce songe que j'ai eu. Nous étions à lier les gerbes au milieu des champs, et voici ma gerbe se leva et se tint debout. Et vos gerbes l'entourèrent et se prosternèrent devant elle. Ses frères lui dirent, « Est-ce que tu régneras sur nous? Est-ce que tu nous gouverneras ?» Ils le haïrent encore davantage à cause de ses songes et à cause de ses paroles. Verset 9. Il eut encore un autre songe. Et il le raconta à ses frères et il dit, « J'ai eu encore un songe. Oh là là, Joseph, tu nous fatigues. » Et voici le soleil, la lune et les 11 étoiles se prosternaient devant moi. Il le raconta à ses pères et à ses frères, à son père et à ses frères. Son père le réprimanda et lui dit, que signifie ce songe que tu as eu? Faut-il que nous venions, moi, ta mère et tes frères, nous prosterner en terre devant toi? Mon frère, ma sœur, nous avons commencé à parler un peu de ce sujet sur Joseph en Égypte en faisant une introduction pour essayer de comprendre pourquoi Joseph s'est retrouvé en Égypte. Pourquoi Joseph a été vendu par ses frères? Parce que premièrement, Joseph, non pas qu'il avait eu seulement un songe, mais Joseph était le choix de Dieu. Le songe que Joseph a eu à deux reprises n'est que le signe, le signe extérieur du plan de Dieu pour parler à Joseph de ce que Dieu avait l'intention de faire avec lui. Je puis dire, à sans commettre d'erreur, que vous aussi qui m'écoutez aujourd'hui, en ce moment, que ce soit en Europe, que ce soit en Afrique, que ce soit en Amérique, que ce soit en Asie, que ce soit dans les pays arabes, vous êtes un Joseph du temps de la fin. Vous êtes le choix de Dieu pour ces temps de la fin. Ne vous regardez pas à vous-même. Ne regardez pas à vos diplômes. Ne regardez pas à votre famille. Ne regardez pas à vos richesses. Ne regardez pas à votre travail. Ne regardez pas à vos capacités physiques ou intellectuelles pour vous déterminer, pour dire qui vous êtes ou pour faire quelque chose dans la vie. Non. Regardez-vous avec les yeux de Dieu. Voilà pourquoi nous devons lire la Bible d'un bout à l'autre pour découvrir qui nous sommes en Jésus-Christ, ce que Dieu peut faire pour nous en Jésus-Christ et ce que nous possédons en Jésus-Christ. Vous êtes le choix de Dieu. Joseph, en Égypte, ne s'est pas comporté de n'importe quelle manière. Il n'a pas fait n'importe quoi. Parce qu'il savait qu'il était le choix de Dieu. Dans Jean 6, que nous avons lu la fois passée, j'aimerais que nous le lisions encore une fois. dans Jean 6, verset 70 ou 70. Jean 6, verset 70 ou, en bon en français de la France, 70. Il est dit ceci. Jésus leur répondit. N'est-ce pas moi qui vous ai choisi, vous les douze? Vous êtes le choix de Dieu. Que vous soyez en Belgique, que vous soyez en France, que vous soyez en Afrique du Sud, en Amérique latine, que vous soyez au Congo, dans la province orientale, à Kinshasa, dans la forêt équatoriale, parmi les Pygmées, à Goma, à Bukavu, au Bandundu, vous êtes le choix de Dieu si Jésus-Christ est votre Seigneur et votre Sauveur personnel. Et Jésus vous dit, au travers de ces quelques mots dans Jean 6, verset 70, « N'est-ce pas moi qui vous ai choisi ?» Ce n'est pas l'Église, ce n'est pas le pasteur, ce n'est pas l'évêque, ce n'est pas le pape, ce n'est pas un Seigneur X, un Seigneur Y qui vous choisit selon les critères humains, mais c'est Dieu qui vous choisit. C'est Dieu qui vous a appelé. C'est Dieu qui vous dit, je vous connais, je connais le nombre de cheveux sur votre tête, même si vous êtes comme moi, vous avez les cheveux ras. Il connaît le nombre de cheveux de votre tête. Il connaît votre vie, il connaît votre passé, il connaît votre présent, il connaît votre futur. Il sait où vous habitez, même si le président de la République ne me connaît pas. Même si le roi de votre pays ne vous connaît pas, même si les services de renseignement ne vous connaissent pas, Dieu, lui, vous connaît. Même si dans votre église, votre pasteur ne vous connaît pas. Vous êtes un évangéliste, un prédicateur, vous prêchez dans les rues, dans les bus, vous prêchez dans les marchés, vous prêchez dans le supermarché, vous prêchez dans la forêt équatoriale, votre pasteur ne vous connaît pas, votre congrégation ne vous connaît pas, votre communauté ne vous connaît pas. Ça n'a aucune espèce d'importance. Pourquoi? Parce que vous êtes le choix de Dieu. Pourquoi j'insiste sur ça? Parce que si Joseph n'avait pas accepté cette idée qu'il était le choix de Dieu en Égypte, que Dieu ne l'avait pas oublié, que Dieu savait là où il était, que Dieu savait ce qu'il était en train de vivre, si Joseph avait oublié ces détails-là, Joseph aurait pu faire n'importe quoi. Joseph aurait pu sortir avec la femme de Potiphar, Joseph aurait pu tuer Potiphar, Joseph aurait pu faire une rébellion dans la maison de Potiphar, Joseph aurait pu faire plein de choses qui auraient fait qu'on l'aurait libéré ou qu'il se serait libéré, il aurait volé sa liberté, il serait parti et il serait toujours oublié jusqu'à aujourd'hui. Mais gloire soit rendue à Dieu de ce qu'il avait compris, qu'il était le choix de Dieu. Il ne comprenait pas pourquoi il passait par cela, pourquoi il traversait cela, pourquoi il vivait ces injustices. Mais il savait que Dieu ne l'avait pas abandonné. Quand on est le choix de Dieu, on comprend que Dieu aussi est avec nous. Dans Jean 15, verset 16, non, je voudrais d'abord que nous lisions Deutéronome 10, verset 17. Deutéronome 10, verset 17. Moïse nous dit ceci. L'Éternel, votre Dieu, est le Dieu des dieux, le Seigneur des seigneurs, le Dieu grand, fort et terrible, qui ne fait point exception de personne et qui ne reçoit point de présent. En d'autres termes, ce que Moïse essaie de nous faire comprendre, c'est que le Dieu de la Bible n'est pas un Dieu de favoritisme. Il n'aime pas X plus que Y. Vous comprenez? Vous acceptez cela. C'est Moïse qui parle. J'ai remarqué que la Bible a été écrite par des hommes. Vous êtes d'accord avec moi? Mais pourquoi est-ce que Dieu a voulu que ça soit écrit seulement par des hommes? Pourquoi est-ce que Dieu n'aurait pas voulu nous donner simplement un livre qui tombe du ciel? Pourquoi il a voulu que ça soit des hommes qui l'écrivent? Afin que ces hommes puissent témoigner de ce que Dieu fait dans la vie des hommes. Moïse était un prince en Égypte. Il a manigancé, il a imaginé pendant des années qu'il était celui qui pouvait libérer Israël de l'oppression égyptienne. Et il a voulu le faire avec sa propre intelligence, avec ses propres capacités, avec sa propre force, certainement avec son argent aussi. Mais il a compris qu'il s'était trompé. Et lorsqu'il a passé 40 ans dans le désert, et je vais me permettre de dire vidé de sa propre sagesse, de la sagesse de l'Égypte, l'Égypte représente le monde. Il a perdu ou il s'est vidé de tout ce que l'Égypte l'avait donné. Vous imaginez, Moïse était le chef d'état-major de l'armée de l'Égypte. Lorsque Dieu appelle Moïse pour aller libérer Israël, je me mets un peu à la place de Moïse et Moïse est certainement en train de se dire, tu me choisis moi aujourd'hui qui suis un berger. Alors qu'à l'époque, j'étais le chef d'état-major de l'Égypte. Je connaissais tous les secrets militaires. Je connaissais toutes les défenses, toutes les failles de l'Égypte. Mais aujourd'hui, j'ai perdu tout cela et tu me choisis moi. Oui, Moïse, Dieu t'a choisi toi. Voilà pourquoi Dieu a voulu que la Bible soit écrite par des hommes. Parce que des hommes doivent témoigner que Dieu les a utilisés, eux qui étaient des simples hommes. Ils étaient des simples hommes, ils étaient le choix de Dieu dans leur vie, de leur époque, et Dieu les a utilisés avec puissance, comme pour dire que nos capacités, notre force, notre puissance ne vient pas de nous, mais ça vient de Dieu lui-même. Arrêtez de vous négliger, arrêtez de vous sous-estimer, arrêtez de croire que Dieu vous a abandonné. Non, Dieu n'abandonne personne, Dieu ne rejette personne. Dieu ne se laisse pas impressionner par les hommes, par leurs diplômes, leur argent. Sinon, Jésus-Christ aurait dû prendre ses disciples parmi les pharisiens de son époque. Il aurait dû aller dans les écoles rabbiniques, j'allais dire dans les écoles pharisianiques, pour prendre ses disciples. Non ! Qu'a-t-il pris ? Des pêcheurs, des experts, je vais dire des experts en impôts, pour y écrire. Et c'était eux le choix de Dieu de leur époque. Aujourd'hui, c'est vous qui êtes le choix de Dieu. Et Dieu ne regarde pas ce que vous avez dans la poche. Dieu ne regarde pas à ce que vous avez appris à l'université. Bien sûr, les acquis du monde peuvent nous servir pour le royaume de Christ. Nous avons appris à lire, nous avons appris à écrire. Ce sont des atouts, ce sont des talents que Dieu a mis à notre disposition. Profitons-en. Mais ne nous disons pas en nous-mêmes que nous sommes devenus spéciaux parce que nous savons lire et écrire par rapport aux autres. C'est faux. Joseph en Égypte Joseph déjà dans la maison de son père était le choix de Dieu. Moïse était le choix de Dieu. Et Moïse dit que Dieu ne fait pas de favoritisme. Il n'aime pas X plus que Y. C'est Moïse qui parle. Moïse aurait pu dire, mais écoutez, je suis pas n'importe qui, vous savez, je suis le grand prophète. Du reste, après moi, il n'y aura pas de plus grand prophète que moi. Mais Moïse nous fait comprendre que si Dieu l'a choisi, c'est par grâce. Et que ce n'est pas parce qu'il était meilleur que Dieu l'avait choisi. Non, non. Dans Jean 15, verset 16, Jean 15, verset 16, Jésus dira ceci, Jean 15, vous y êtes, j'y suis presque, verset 16. Jean 15, verset 16. Ce n'est pas vous qui m'avez choisi, mais moi. Je vous ai choisi, je vous ai établi, afin que vous alliez et que vous portiez du fruit et que votre fruit demeure. Ce n'est pas Raphaël qui a choisi Jésus-Christ, c'est Jésus-Christ qui a choisi Raphaël. Ce n'est pas vous qui avez choisi Jésus-Christ, mais c'est Jésus-Christ qui vous a choisi. Et non seulement vous êtes son choix, mais il est dit, il vous a appelé, il vous a établi, et il va faire en sorte que vous portiez du fruit, que vous réussissiez dans l'appel que Dieu a pour votre vie. C'est Christ qui va travailler en nous pour que nous réussissions dans ce que nous sommes appelés à faire. Ce n'est pas mon intelligence, ce n'est pas mon argent, ce n'est pas mes capacités, ce n'est pas ma famille, ce n'est pas ma nation, ce n'est pas ma couleur de peau qui va faire que je vais réussir dans mon ministère. Non, c'est Jésus-Christ. Qu'a-t-il dit avant de partir ? Allez dans le monde entier, prêchez la bonne nouvelle. Mais les disciples auraient pu dire à Jésus, mais écoute Jésus, il faut un plan missionnaire, n'est-ce pas ? Il faut des fonds, il faut de l'argent. Il faut une sécurité sociale, il faut ceci, il faut cela. Mais ce n'est pas ça. Si Jésus-Christ nous dit une chose, il a prévu tout. Si vous êtes le choix de Dieu, puisque vous êtes le choix de Dieu, sachez que Christ vous donne ce dont vous avez besoin pour réussir votre mission. Joseph n'avait qu'un seul don, le songe et l'interprétation du songe. Donc le don de Joseph était l'interprétation du songe, des songes. C'est tout ce qu'il avait. Joseph n'a pas imposé les mains aux malades et les malades sont revenus, ont repris la bonne santé. Joseph n'a pas crié et les morts sont revenus à la vie. Joseph n'a pas fait pleuvoir. Joseph n'a pas multiplié l'argent, le pain. Il n'avait pas ces dons-là. Son seul don était d'interpréter les songes que les gens avaient. Et s'il a réussi, c'est pas parce qu'il interprétait les songes, mais c'est parce qu'il craignait Dieu. Et avec son don que Dieu lui avait donné, il est allé le plus haut possible. Vous voyez, vous êtes le choix de Dieu. Vous avez un don, vous avez des capacités. Je ne sais pas c'est quoi. Peut-être que c'est simplement prêcher l'évangile, comme je suis en train de faire. Peut-être que vous avez un don pour le service client. Servez Dieu dans le service client et Dieu va vous emmener loin. Ne regardez pas au fait que vous êtes mal payé. Ne regardez pas au fait que les hommes vous sous-traitent. Ne regardez pas au fait que d'autres sont en train de gagner des millions. Vous, c'est quelques centaines de dollars, c'est quelques dizaines de dollars par mois. Non, c'est une opportunité que Dieu vous donne pour le servir fidèlement. C'est une grâce que Dieu fait à chacun d'entre nous. Jésus dit, ce n'est pas vous qui m'avez choisi, mais c'est moi qui vous ai choisi. 1, verset 4, Éphésiens 1, vous y êtes. Éphésiens 1, verset 4, le livre d'Éphésiens vient juste après le livre de Galates. Éphésiens 1, verset 4, il est dit ceci. En Christ, Dieu nous a élus avant la fondation du monde, pour que nous soyons saints et irrépréhensibles devant lui. Avant que je vienne au monde, Dieu me connaissait, Dieu m'avait choisi, Dieu m'avait établi. Vous voyez, je suis né en 1977, je suis né en 1977. Or, Jésus-Christ est venu sur la terre bien longtemps avant moi. Et dans son plan, dans son amour, il savait qu'un jour je viendrais, que j'aurais besoin de son salut, et qu'il me choisirait pour annoncer aussi l'évangile au monde francophone. Mon frère, ma sœur, ce n'est pas que je suis plus intelligent, ce n'est pas que je suis plus spirituel, ce n'est pas que je suis tel ou tel, non, c'est le choix de Dieu. Dieu m'a choisi, Dieu m'a établi, j'ai accepté sa mission, j'ai accepté son plan, ça n'a pas été facile. Mais aujourd'hui, je suis ce que Dieu veut que je sois pour aujourd'hui. Vous aussi, vous êtes le choix de Dieu. Il est important de comprendre qui nous sommes en Jésus-Christ, parce que cela va nous permettre d'affronter les difficultés que nous rencontrons dans le monde. Joseph, à deux reprises, a compris que Dieu l'avait choisi pour un but. Et Dieu lui avait montré que ses frères, que son père, que sa famille viendrait se prosterner. Il ne savait pas que ça serait, qu'il serait numéro 2 en Égypte. Il ne le comprenait pas comme ça. Mais tout ce qu'il savait, c'est que ses frères allaient se prosterner devant lui, que son père allait se prosterner devant lui. Donc en fait, qu'il serait élevé à un niveau de dignité supérieur à celui de son père, supérieur à celui de ses frères et de ses sœurs. C'est ça qu'il avait compris. Et quand il en a parlé aux autres, tout de suite, les autres aussi ont compris et ont commencé à le jalouser. C'était pas un homme parfait, il aurait dû user de sagesse, mais n'est-il que, je suis convaincu que les années qu'il va passer en Égypte vont lui permettre d'être brisé, de s'humilier devant Dieu, de s'humilier devant les hommes, afin que le plan de Dieu se réalise dans sa vie. Oh mon frère, oh ma sœur, vous ne devez pas vous voir tout petit. Vous ne devez pas vous dire, oh Dieu ne me connaît pas. Dieu ne peut pas m'utiliser. C'est un peu comme cette dame qui était une prostituée, je ne sais pas si elle a abandonné cette vie. Un ami lui parlait de Jésus-Christ et elle disait, Dieu ne peut pas s'intéresser à ma vie parce que je suis une prostituée. Vous voyez, elle s'écarte de la grâce de Dieu. Ne vous écartez pas, vous, de la grâce de Dieu. Ne vous dites pas, oh, je ne suis rien dans le monde. Ça, c'est le monde. Ça, c'est les critères du monde. Mais pour Dieu, vous êtes Vous êtes son arme. Vous êtes son choix. Vous êtes son instrument. Nous l'avons lu dans Ésaïe 41, verset 9. Dieu dit de chacun de nous, « Tu es mon serviteur. Tu es là pour faire ma volonté. Je t'ai choisi. » C'est vraiment merveilleux. Romains 2, verset 11, il est dit ceci. Devant Dieu, il n'y a point d'acception de personne, vous voyez? Devant Dieu, en fait, il n'y a pas d'enfant chéri. Il ne tolère pas X plus que Y. Quiconque fait sa volonté, quiconque le suit, quiconque marche selon sa volonté et selon ses commandements, est honoré et respecté et glorifié devant les hommes. Pour Joseph, lorsqu'il a reçu l'appel de Dieu, il avait 17 ans. Lorsque l'appel de Dieu se réalise dans sa vie, lorsque ce rêve, ces songes se réalisent dans sa vie, il a à peu près plus de 30 ans, 30 à 31 ans. Ce qui veut dire que pendant une période de 13 ans, Dieu était en train de le forger. Dieu était en train de le façonner. Il est passé par le désert. Vous pouvez appeler ça le désert. Il est passé par des tempêtes. Joseph aurait pu se suicider, c'était quelque chose de courant à cette époque-là. Joseph aurait pu tuer Potiphar. Joseph aurait pu coucher avec la femme de Potiphar pour racheter sa liberté. Et il aurait perdu, entre guillemets, marche avec le Seigneur. Mon frère, ma sœur, si Joseph ne l'a pas fait, c'est parce qu'il avait compris qu'il était le choix de Dieu et que devant Dieu, il n'y avait pas d'acception de personne. Il n'y avait pas d'enfant chéri. Ce n'est pas parce qu'il était prisonnier, qu'il était esclave, que Dieu allait moins l'utiliser lui que ses frères restés avec leur père. Qui que vous soyez, mon frère, ma sœur, vous êtes peut-être qu'un simple portier, vous ouvrez les portes, vous fermez quand les gens viennent. Vous êtes peut-être un chauffeur de taxi. Vous êtes peut-être une simple secrétaire. Vous allez me dire, oh, vous êtes peut-être qu'une simple femme de ménagère. Vous allez peut-être me dire, oh, je suis un simple pasteur, je n'ai qu'une église de 2-3 membres. Vous allez peut-être me dire, oh, je suis un simple évangéliste, même pas reconnu par ma communauté. Vous allez peut-être me dire, oh, je suis un simple monsieur au milieu de la forêt équatoriale, parmi les pygmées. Dieu ne peut pas m'utiliser. C'est faux. Parce que s'il peut utiliser Joseph, esclave, il peut utiliser vous et moi qui sommes du monde libre, si je puis me permettre. Si Dieu a pu utiliser un âne, un animal, pour reprendre son serviteur, pourquoi est-ce que Dieu ne pourrait pas vous utiliser, vous, même si vous avez un membre en moins? Nous avons tous 24 heures. Jésus n'avait pas plus de 24 heures, il avait aussi 24 heures. Pierre avait aussi 24 heures, Paul aussi avait 24 heures, Jean aussi avait 24 heures. Daniel, cette grande autorité dans l'Empire babylonien, qui était juif, avait aussi 24 heures. Mais ça ne l'a pas empêché d'exercer son ministère et d'exercer les fonctions auprès de l'empereur de Babylone. Ça ne l'a pas empêché. Alors pourquoi ça devrait vous empêcher, vous, de réussir dans le plan de Dieu que Dieu a tracé pour vous? Oh mon frère, oh ma sœur, qui que vous soyez, vous êtes le choix de Dieu en Jésus-Christ. Dieu ne fait pas de favoritisme. Il n'a pas un enfant chéri. Dieu n'aime pas plus les blancs que le noir. Vous allez me dire, oh, nous les Africains, Dieu ne peut pas nous utiliser, nous sommes en sous-développement, nous comptons toujours sur l'Europe, sur l'Amérique. C'est faux. Dieu, Christ en Christ, nous sommes le choix de Dieu. Je m'excuse, c'est ça que je voulais dire. Dieu peut très bien nous utiliser comme il est en train d'utiliser les autres. Mais il faut comprendre que nous sommes le choix de Dieu. Dieu n'aime pas plus les Américains que les Congolais. Dieu n'aime pas plus les Quinois que les habitants de la province orientale. Dieu n'aime pas plus les Katangais que les Quinois. Non, il nous aime tous du même amour. Mais nous devons réaliser que Dieu nous aime, que nous sommes son choix et que nous ne devons pas vivre de n'importe quelle manière. Oh, alléluia, mon frère. Oh, ma sœur, vous êtes le choix de Dieu. Vous êtes le choix de Dieu en Jésus-Christ. Et vous qui n'avez pas encore accepté Jésus-Christ comme Seigneur et Sauveur, ou qui avez accepté Jésus-Christ, mais à cause des difficultés de l'Égypte, vous avez abandonné Jésus-Christ. Jésus-Christ vous dit, je suis là. Mes bras sont encore ouverts. Venez et renoncez à cette vie de péché, afin que le plan de Dieu s'accomplisse dans votre vie. Oh mon frère, ma sœur, c'est possible. C'est possible. mais en Jésus-Christ et en Jésus-Christ seul. Dieu peut vous élever en dignité devant les hommes parce qu'il vous aime, parce qu'il veut vous utiliser, parce que vous êtes son choix. Mais vous devez marcher selon sa parole, que l'Égypte ne vous décourage pas. Si vous voulez demander pardon à Dieu, vous voulez revenir à Dieu pour que le plan de Dieu s'accomplisse dans votre vie, c'est très simple. Baissez la tête dans la prière et répétez ces simples mots après moi. Dites, Père éternel, au nom de ton Fils Jésus-Christ, je viens devant toi. J'accepte Jésus-Christ comme Seigneur et Sauveur personnel. Je te demande pardon pour mes péchés. Je te demande pardon pour ma rébellion. Je te demande pardon parce que je me suis découragé et j'ai adopté les méthodes du monde. Purifie-moi avec le sang de Jésus-Christ. Lave-moi avec le sang de Jésus-Christ. Et j'accepte maintenant un nouveau départ avec Jésus-Christ dans ma vie. Au nom de ton Fils Jésus-Christ, j'ai ainsi prié. Amen. Si vous avez fait cette prière, croyez que par la foi Dieu vous a entendu. Je suis Raphaël Mambou et le nom de cette émission est « Venez à Jésus ». Nous nous retrouvons la fois prochaine, toujours sur le même thème, Joseph en Égypte. Que Jésus continue de vous bénir, que Jésus continue de vous garder. À la fois prochaine. Amen.
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0: Bonjour à tous, je suis Raphaël Mambou. Que Jésus vous bénisse, qui que vous soyez, où que vous soyez. Le nom de cette émission est « Venez à Jésus ». Et c'est une grâce, c'est un privilège de pouvoir vous retrouver encore aujourd'hui autour de la parole de Dieu pour partager quelques versets bibliques. Et le thème que nous sommes en train d'exploiter est le sang de Jésus-Christ, le sang de Jésus. C'est notre sixième émission. Ce n'est pas parce que nous sommes meilleurs, plus spirituels ou quoi que ce soit, c'est simplement que Dieu a fait grâce en Jésus-Christ et que nous profitons de cette grâce. Et ma prière est que vous et moi, nous puissions profiter de cette grâce au maximum. Avant de pouvoir continuer, je voudrais que nous prions pour rendre gloire à Dieu. Lui qui a permis ce jour, qui connaissait ce jour depuis l'éternité, et lui qui va faire certainement encore de grandes choses dans nos vies. Père éternel, merci. Merci pour ta parole. Merci pour ta grâce. Merci pour la vie. Merci pour les partenaires que tu nous as donnés. Merci pour ces différentes radios qui diffusent ce message. Merci pour ces hommes et ces femmes qui sont en train d'écouter ce message en ce moment, que ce soit en direct ou en différé. Père, 30 minutes sont suffisantes pour que tu puisses toucher, changer la vie de quelqu'un. Et je crois que par la foi, tu vas le faire. Je te recommande encore ces minutes, au nom de ton Fils Jésus-Christ. Amen. Le sang de Jésus. Lisons encore une fois dans 1 Jean 1, verset 7. 1 Jean 1, verset 7. Si nous marchons dans la lumière, comme il est lui-même dans la lumière, nous sommes mutuellement en communion. Et le sang de Jésus, son Fils, nous purifie de tout péché. Le sang de Jésus. Nous avons dit, nous avons commencé à dire que le sang de Jésus délivrait du péché. Délivrait de l'homosexualité, de l'incrédulité, délivrait de l'impudicité, délivrait du sexe illicite, de la fornication, de la pornographie, de l'adultère, délivrait de l'occultisme. Le sang de Jésus délivrait de la pédophilie, de la haine, de la jalousie, de la colère. Nous avons même dit que le sang de Jésus délivrait de la colère à venir, de la colère de Dieu. Le sang de Jésus-Christ peut vous délivrer de la colère de Dieu. parce que la colère de Dieu va bientôt s'abattre sur ce monde en rébellion, ce monde qui rejette Dieu, ce monde qui prend des décisions comme s'il n'y avait pas de Dieu vivant, ou lorsqu'ils veulent parler de Dieu, mais ils fuient et ils ne veulent pas passer par Jésus-Christ. Or, Jésus-Christ a dit « Je suis le chemin, la vérité et la vie. Nul ne va au Père que par moi. » Donc, le monde se fabrique des faux dieux. Il ne veut pas le Dieu de la Bible. Il ne veut pas le Dieu Jésus-Christ qui est né et qui est mort à la croix, qui est ressuscité après 3 jours et qui est assis à la droite de son Père céleste, intercédant pour chacun d'entre nous. Non, le monde ne veut pas de ça. Alors, Dieu est en colère. Et bientôt, sa colère va s'abattre sur ce monde. Oui, il faut le savoir. Bientôt, la colère de Dieu va s'abattre sur ce monde. Et Jésus-Christ viendra retirer les siens de ce monde avant la colère de Dieu à venir. Et son sang peut nous délivrer de cette colère-là. Nous avons commencé à dire que le sang de Jésus purifiait du péché. Nous avons dit aussi qu'il n'y a pas un péché plus grand qui ne puisse être pardonné. Il n'y a pas un péché qui ne puisse être pardonné par Dieu. Nous avons lu dans le psaume 103, verset 3, que Dieu est celui qui nous pardonne de toutes nos iniquités. Dans le même psaume, au verset 20, Dieu nous dit que autant l'Orient est séparé de l'Occident, autant il nous sépare de nos transgressions. J'aimerais encore que nous lisions dans Ésaïe 43, verset 18. Commençons par le verset 18. Ésaïe 43, verset 18. Ne pensez plus aux événements passés et ne considérez plus ce qui est ancien. Verset 25. C'est moi qui efface tes transgressions pour l'amour de moi et je ne me souviendrai plus de tes péchés. Le sang de Jésus sur notre vie fait que Dieu ne se souvienne plus de nos péchés. Pourquoi ? Parce que Christ est mort pour nos péchés. Et si nous acceptons Jésus-Christ dans notre vie comme Seigneur et Sauveur, au fait, par la foi, nous mourons en Christ et nous ressuscitons en Christ et nous sommes assis dans les lieux célestes en Christ. Donc, quand Dieu voit quelqu'un qui a accepté Jésus-Christ, son Fils Jésus-Christ, comme son Sauveur et son Seigneur personnel, qu'est-ce que Dieu voit ? Dieu voit Christ dans cette personne. Quand quelqu'un met sa foi dans l'œuvre rédemptrice de Jésus, la colère de Dieu passe outre cette personne-là. C'est la même chose que dans le livre d'Exode, lorsque Dieu voulait frapper tous les premiers-nés d'Égypte, des hommes comme des animaux, et que Moïse a dit « Prenez du sang, mettez ça au-dessus de votre porte. » C'est ce que fait le sang de Jésus-Christ dans nos vies. Le sang de Jésus-Christ nous délivre, nous purifie et nous identifie dans ce monde de confusion comme appartenant à Christ. Et quand Dieu voit ça, sa colère s'apaise. Pourquoi ? Parce que la sanction est déjà tombée. Oui, Jésus-Christ a payé les fautes du chrétien. Comme j'ai accepté Jésus-Christ comme Seigneur et Sauveur dans ma vie, toutes mes fautes ont été payées par Jésus-Christ. C'est pour ça qu'il a été flagellé, c'est pour ça qu'il a été rejeté, c'est pour ça qu'il a été meurtri, c'est pour ça qu'il est mort pour mes péchés. Et moi, je prends sa justice. Je prends son salut. Je prends sa sainteté. Je suis pur parce que le sang de Jésus-Christ m'a lavé de toutes mes fautes. M'a lavé de toutes les fautes. Ce qui veut dire qu'il y a un avant Raphaël, avant sa nouvelle naissance, et il y a un après ma nouvelle naissance. Et c'est le sang de Jésus-Christ qui fait ça. Nous avons lu dans Romains 8, vraiment ma prière est que vous saisissiez ces vérités, que vous les acceptiez, que vous les viviez. Romains 8, verset 1, l'apôtre Paul nous dit, il y a donc maintenant aucune condamnation pour ceux qui sont en Jésus-Christ. C'est maintenant, ce n'est pas demain. C'est maintenant qu'il n'y a plus de condamnation. C'est maintenant qu'il n'y a plus de sanction par Dieu pour ceux qui ont accepté Jésus-Christ comme Seigneur et Sauveur. On peut modifier ce verset dans ce sens. Il n'y a maintenant plus aucune condamnation pour ceux qui sont lavés par le sang de Jésus. Le sang, et pas n'importe quel sang, le sang de Jésus. Si dans l'Ancien Testament, le sang des boucs, le sang des animaux couvrait le péché, mais n'effaçait pas, le sang de Jésus-Christ lave, nettoie et désintègre le péché. Et l'écrivain aux Hébreux, dans Hébreux 9, versets 21-22, fait une comparaison aussi. Il dit, mais si ceux des animaux, si le sang des animaux a emmené une certaine sainteté dans la vie de ces hommes, combien plus, ou pourquoi est-ce que le sang de Jésus-Christ serait moins efficace? Mon frère, ma sœur, c'est une bonne nouvelle que je suis venu vous annoncer aujourd'hui. Qui que vous soyez, où que vous soyez, Dieu vous aime et Dieu vous veut parmi ses enfants. Dieu n'est pas venu, ou Dieu ne sauve pas des justes. Dieu sauve des pécheurs. Jésus l'a dit. Ce ne sont pas les bien portants qui ont besoin d'un médecin, ce sont les malades. Et le péché est une maladie spirituelle qui ne peut être soignée, guérie, délivrée que par Jésus-Christ. La religion ne peut rien faire contre cela. Du reste, nous définissons la religion comme étant l'effort de l'homme vers Dieu. Et regardez ce que Adam a fait lorsqu'il a entendu Dieu dans le jardin d'Éden. Son effort était de fuir. Son effort n'était pas de venir demander pardon, mais de fuir. Et je suis même tenté de dire que la religion fait fuir les hommes de Dieu. Au lieu de les rapprocher, ça les éloigne de Dieu, la religion. Mais Jésus-Christ est le chemin, la vérité et la vie. Son sang purifie de tout péché. C'est la Bible qui le dit, ce n'est pas moi. Et je l'accepte comme tel. Il n'y a plus de condamnation pour ceux qui sont en Jésus, pour ceux qui sont lavés par le sang de Jésus-Christ. Il n'y a plus de condamnation. Que ce soit des meurtriers, que ce soit des génocidaires, que ce soit des pédophiles, que ce soit des homosexuels. Ils sont condamnables par la loi des hommes. Mais dès qu'ils sont lavés par le sang de Jésus-Christ, Dieu les déclare innocents. Où Dieu dit, ma colère envers eux est passée parce que Christ a payé leur faute. Oui, Jésus-Christ sauve même les homosexuels. Voilà pourquoi, permettez-moi de faire cette parenthèse, nous qui prêchons l'évangile, nous qui connaissons Jésus-Christ, nous ne devons pas minimiser ou rejeter des hommes et des femmes qui vivent dans le péché les plus immondes. Si je peux me permettre de parler de cette manière, parce que on entend souvent des chrétiens dire celui-là vraiment, il vit dans tel péché, c'est horrible, vraiment c'est une personne à rejeter. Non, Jésus-Christ n'a rejeté personne, et nous aussi, nous ne devons rejeter personne. Si nous connaissons un homme qui vit dans le péché le plus bas, si je puis dire, qui est plongé, qui est vautré dans le péché, c'est que cet homme a plus besoin de l'évangile qu'un autre. C'est comme ça que moi je réfléchis. Ne rejetons personne. Parlons de l'amour de Jésus-Christ autour de nous. Vivons une vie chrétienne autour de nous, afin que les autres viennent à Christ au travers de notre témoignage. Il n'y a plus de condamnation, je ferme la parenthèse, il n'y a plus de condamnation pour ceux qui sont en Jésus-Christ. Arrêtons de nous rappeler les fautes des autres lorsque nous les voyons. Ah, c'était un ancien homosexuel, ah, c'était un ancien voleur, ah, c'était un ancien impudique, ah, c'était un ancien adultère. Oh, il vivait dans ça, oui, il vivait dans ça, mais c'est passé puisqu'il n'y a plus de condamnation. 2 Corinthiens 5, verset 17, si quelqu'un est en Christ, il est une nouvelle créature. Les choses anciennes sont passées, les choses anciennes sont pardonnées, les choses anciennes n'existent plus. toutes choses sont devenues nouvelles. Et nous devons accepter ça. Et si vous avez accepté Jésus-Christ, ou si vous hésitez à accepter Jésus-Christ, sachez que toute chose peut devenir nouvelle pour vous en Jésus-Christ. Hésitez à accepter Jésus-Christ, sachez que toute chose peut devenir nouvelle pour vous en Jésus-Christ.

Jésus-Christ, l'acte dont les ordonnances nous condamnaient et qui subsistait contre nous, il l'a détruit en le clouant à la croix. En d'autres termes, les documents qui parlaient contre vous, les documents qui témoignaient que vous méritiez la mort, le jugement de Dieu, Christ a effacé d'abord. Il a détruit, il a déchiré à la croix. Le fait que Christ meure et que son sang soit versé pour vous efface les actes de condamnation. En d'autres termes, les documents qui reprenaient le nombre de fois où vous avez été adultère, le nombre de fois où vous avez pratiqué l'homosexualité, le nombre de fois où vous avez pratiqué le vol, le nombre de fois où vous avez insulté, le nombre de fois où vous êtes prostitué, le nombre de fois où vous êtes spirituellement prostitué à d'autres dieux. Christ a effacé ça. Je suis même tenté de dire que ceux qui partent en enfer maintenant partent en enfer pour rien. Parce que Christ a effacé devant Dieu la faute des hommes. Si les hommes partent en enfer aujourd'hui, c'est par ignorance, par incrédulité. Mais vous qui entendez ce message, Christ vous dit que son sang a effacé vos péchés. Acceptez-le comme votre sauveur et votre Seigneur personnel. Acceptez sa rédemption. Acceptez la rédemption de Dieu qui se trouve en Jésus-Christ. Il a effacé l'acte dont les ordonnances nous condamnaient et qui subsistait contre nous, qui témoignait, qui parlait, qui vivait, si je puis dire, contre nous. Ces documents criaient devant Dieu, Raphaël est un pécheur et il mérite la mort. Mais lorsque j'ai accepté Jésus-Christ comme mon Seigneur et mon Sauveur personnel, Christ prend son sang et efface tout ce qui était écrit contre moi. On raconte l'histoire, permettez-moi, on raconte l'histoire d'un homme qui a eu une vision. Il s'est retrouvé devant un tribunal. À sa droite se trouvait Jésus-Christ. Devant, il voyait Dieu. Et à sa gauche, il voyait le diable. Et le diable a pris la parole et le diable a commencé à raconter toute la vie de ce monsieur. Toute la vie. Et le monsieur disait même, ça m'a même étonné qu'il y a même des choses que je m'en souvenais plus, que le diable a rappelé ce jour-là. Oui. Tout ce que nous faisons est noté. Et le diable a commencé à l'accuser, à dire tout ce qu'il avait fait. Et il a commencé à paniquer et il regardait vers Jésus et Jésus était tout calme. Et Jésus prenait aussi des notes. Alors quand le diable a fini son accusation, Dieu demande à Jésus, il demande à son fils Jésus, s'il avait quelque chose à dire. Jésus se lève, remercie Dieu, remercie le diable pour sa parole. Et il dit, à la grande surprise du monsieur, il dit, tout ce que le diable dit est vrai. Et il va même ajouter pour dire, le diable a même oublié d'autres choses. Alors quand le monsieur, dans cette vision, a vu ça, il dit que dans la vision, il a paniqué. Il s'est dit, attends, mais Jésus, tu es censé me défendre. Jésus dit, oui, il a fait toutes ces choses. Et c'est vrai, il mérite la mort. Mais, il ajoute, Père, rappelle-toi que la condamnation que le diable cherche, que le diable veut sur mon client, que le diable veut sur mon serviteur, est tombé sur moi à la croix il y a 2000 ans. J'ai déjà payé sa faute. Alors Dieu dit, oui, c'est vrai. Donc, le jugement est déjà tombé sur Jésus-Christ. Jésus prend les documents.

0: les déchire. Et il dit, il n'y a plus de condamnation puisque j'ai déjà payé la faute de mon serviteur. Et c'est ce que Dieu fait pour nous encore aujourd'hui. Mon frère, ma sœur, vous êtes coupable, je suis coupable. Mais Jésus-Christ a pris notre place à la croix. Son sang nous purifie de tout péché. Ne l'oubliez pas, son sang nous purifie de tout péché. Dans Éphésiens 1, versets 8 à 9. Éphésiens 1, 8 à 9. Nous y sommes, Éphésiens 1, 8 à 9. Car c'est par la grâce que vous êtes sauvés, par le moyen de la foi, et cela ne vient pas de vous, c'est le don de Dieu. Ce n'est point par les œuvres afin que personne se glorifie. Si Christ nous lave, nous purifie de tout péché par son sang, c'est par grâce. Si vous devenez une nouvelle créature aujourd'hui, c'est par grâce. Nous ne le méritons pas, vous ne le méritez pas, je ne le mérite pas. C'est parce que Dieu nous aime et qu'il a accepté par amour pour lui de mourir pour nos péchés. Ce n'est pas par les œuvres. Voilà pourquoi ceux qui disent que le sang de Jésus-Christ ne couvre pas tous les péchés et il y a un type de péché qu'il faut verser son propre sang, voilà pourquoi je dis ce message-là vient du diable. Nous sommes sauvés, nous sommes lavés, nous sommes purifiés, nous sommes justifiés par grâce. Je prêche par grâce, je vis par grâce, je mange par grâce, je ne le mérite pas. Personne ne mérite l'amour de Dieu, personne ne mérite le salut de Dieu, personne ne mérite d'être lavé avec le sang de Jésus-Christ, d'être purifié par le sang de Jésus-Christ. Personne ne le mérite, c'est par grâce. Voilà pourquoi il ne faut pas rejeter la grâce de Dieu aujourd'hui. Je vous en supplie, ne rejetez pas la grâce de Dieu. Dieu frappe à votre porte au travers de cette émission pour vous dire « Je vous aime, je veux vous sauver et c'est gratuit pour vous. » Je ne suis pas en train de vous encourager à vivre dans le péché, mais je suis en train de vous encourager à venir à Dieu car le salut vous est offert gratuitement. Jésus-Christ a payé le prix pour vous. Ne nous laissons pas distraire par le monde. Ne nous laissons pas distraire par toute autre chose qui ne serait pas dans la Bible. Il délivre, il purifie Jésus-Christ par grâce. Dieu le fait au travers de Jésus-Christ par grâce. Acte 15, verset 11. Mais c'est par la grâce du Seigneur Jésus que nous croyons être sauvés, de la même manière que... C'est par grâce que nous croyons être sauvés. Ce n'est pas parce que nous sommes des prédicateurs, nous avons connu Jésus-Christ, nous avons mangé avec lui, nous avons bu avec lui, nous dormions à ses côtés, nous marchions avec lui pendant ses 3 ans de ministère sur terre, que nous sommes sauvés. Non ! Il dit que c'est par grâce que nous sommes sauvés. Ce n'est pas parce que nous sommes les premiers disciples que nous sommes sauvés. Mon frère, ma sœur, le sang de Jésus-Christ vous purifie. Peut vous purifier de tous vos péchés, et cela est une grâce. Vous ne le méritez pas, je ne le mérite pas. Dieu veut nous sauver par grâce. Ne négligeons pas cette grâce, car nous ne savons pas ce qui va arriver demain dans nos vies. Je suis même tenté de dire, allez dans des cimetières. Tous ceux qui sont morts n'ont pas programmé leur mort. Certains ont quitté chez eux en faisant des projets et ils se sont retrouvés à la morgue. D'autres ne se sont pas levés, même aujourd'hui. Au jour où vous entendez ce message, il y a des gens qui ne se sont pas levés. La grâce a pris fin, si je puis dire. Mais vous qui avez cette grâce d'écouter son message aujourd'hui, le sang de Jésus qui peut vous purifier, c'est par grâce. Cela veut dire qu'il vous pardonne par grâce. que vous soyez homosexuel, que vous soyez pédophile, que vous soyez génocidaire, que vous soyez impudique, que vous soyez adultère, fornicateur, pornographiste ou je ne sais pas quoi. Dieu veut vous pardonner, vous purifier de votre péché par grâce. Il n'y a pas d'argent à donner. Il n'y a pas d'œuvre à faire, si ce n'est que de croire en Jésus-Christ. Ne négligez pas un si grand salut. Ne négligeons pas un si grand salut. Mon frère, ma sœur, peu importe votre pays, peu importe votre continent, peu importe votre niveau social, peu importe votre couleur de peau, c'est par grâce que Dieu sauve au travers de Jésus-Christ. C'est par grâce que Dieu purifie du péché avec le sang de Jésus-Christ. Vous ne le méritez pas. C'est Christ qui a payé le prix pour nous. Profitons de cela. Profitons de cela. Colossiens 2, verset 13. Vous qui étiez morts par vos enfants, par vos offenses et par l'incirconcision de votre chair, il vous a rendu la vie avec lui. En nous faisant grâce pour toutes nos offenses, Dieu nous fait grâce pour tous nos péchés en Jésus-Christ. En fait, il nous pardonne en Jésus-Christ pour tous nos péchés. Il ne parle pas de religion catholique. Il ne parle pas de religion protestante. Kimbanguiste, témoin de Jéhovah, néo-apostolique, mormon, foi bahaï ou je ne sais pas quoi. Il parle de Jésus-Christ. Dieu nous fait grâce en Jésus-Christ. Dieu nous pardonne en Jésus-Christ. Dieu nous purifie en Jésus-Christ. Il faut accepter Jésus-Christ comme Seigneur et Sauveur. Son sang vous purifie du péché. Ne rejetez pas ce salut. Ne rejetez pas ce sang si précieux. Mon frère, ma sœur, en ce moment, il y a des gens en enfer. Ce n'est pas pour vous faire peur. En ce moment, en enfer, il y a des gens qui auraient voulu se convertir, qui auraient voulu bénéficier du sang de Jésus-Christ, qui auraient voulu donner leur vie à Jésus-Christ. Mais c'est trop tard. Vous qui entendez ce message, ce n'est pas le fruit du hasard. Dieu est en train de vous parler. Ne rejetez pas son message. Nous sommes en train de terminer pour aujourd'hui. Je ne sais pas quelle est votre décision, mais je voudrais vous proposer de prier, de répéter ces simples mots. Vous qui voulez le pardon de Dieu, vous qui voulez que Dieu vous fasse grâce en Jésus-Christ, vous qui voulez que Dieu vous purifie avec le sang de Jésus, faites cette simple prière après moi. Dites, Père éternel, au nom de ton Fils Jésus-Christ, je viens devant toi. Je te demande pardon pour mes péchés. Je te demande pardon pour mes fautes. J'invoque le sang de Jésus-Christ dans ma vie. Je te demande de me faire grâce en Jésus-Christ. Purifie-moi de toutes mes fautes. Je m'engage maintenant à marcher en nouveauté de vie. Je m'engage maintenant à suivre Jésus-Christ tous les jours de ma vie. Je crois et je confesse que, au travers de Jésus-Christ, tu m'as pardonné. Au travers de Jésus-Christ, tu m'as fait grâce. Au travers de Jésus-Christ, son sang m'a purifié. Je crois et je confesse que je suis une nouvelle créature. Au nom de ton Fils Jésus-Christ, j'ai ainsi prié. Amen. Si vous avez fait cette prière, croyez que par la foi, le sang précieux de Jésus vous a purifié de toute souillure. Si vous êtes une nouvelle créature, vous prenez un nouveau départ avec Jésus-Christ. Si vous avez besoin de prière, si vous avez besoin de conseils, si vous avez besoin de réécouter ce message, si vous voulez connaître les différentes heures de diffusion sur votre chaîne préférée, si vous voulez que nous vous conseillions, nous vous dirigeons vers une église vivante basée sur la parole de Dieu qui croit dans la puissance du sang de Jésus-Christ, vous pouvez joindre notre 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Le nom de cette émission est Venez à Jésus. Je suis Raphaël Mambo. Nous nous retrouvons la fois prochaine sur le même thème, le sang de Jésus. Que Jésus continue de vous bénir, que Jésus continue de vous garder. À la fois prochaine. Amen.
1: Bonjour à tous, je suis Raphaël Mambou, que Jésus vous bénisse, qui que vous soyez, où que vous soyez. Le nom de cette émission est Venez à Jésus. C'est une grâce, c'est un privilège, c'est un honneur de pouvoir vous retrouver autour de la parole de Dieu pour partager quelques versets bibliques. Ce n'est pas que nous sommes meilleurs, plus spirituels ou plus intelligents que qui que ce soit. C'est simplement que Dieu nous a fait grâce en Jésus. Et ma prière pour vous et pour moi est que nous puissions profiter de cette grâce au maximum. Depuis quelque temps, nous sommes en train d'étudier, nous sommes en train de partager sur le salut. Aujourd'hui, c'est notre cinquième émission. Mais avant d'aller plus loin, je voudrais que nous prions pour remettre ce temps entre les mains du Seigneur, pour dédier ces 30 minutes. Ce n'est que juste 30 minutes, mais certainement que ça va faire de grandes choses dans la vie de chacun d'entre nous. Prions. Père éternel, je te bénis, je te loue et je te rends grâce pour ce moment, pour les différents partenaires du ministère Jésus pour tous ces hommes et toutes ces femmes qui nous soutiennent dans la prière financièrement, matériellement, pour tous ces hommes et ces femmes qui écoutent le message en ce moment, Seigneur. Parle à nos cœurs, parle à chacun d'entre nous, car nous avons besoin de comprendre. Nous avons besoin que tu nous éclaires. Peut-être même que tu vas inspirer d'autres messages à partir de ce message d'aujourd'hui. Père, merci. Au nom de ton Fils Jésus-Christ. Amen. Le salut. Nous avons dit dans les émissions précédentes que les mots grecs qui traduisent « salut » en hébreu, en araméen, comportent l'idée de rédemption, de grâce, de pardon, de guérison, de santé physique, de santé spirituelle, de protection, de sécurité, de gloire, de justification, de sanctification, de paix. En d'autres termes, le mot salut, sauver, est un ensemble de plusieurs autres mots. Jésus-Christ, qui est l'auteur du salut, ne sauve pas seulement pour que nous allions au ciel. Jésus-Christ ne nous donne pas seulement le visa pour aller au ciel, mais Jésus nous donne aussi la possibilité de vivre pleinement la vie de Dieu lorsque nous sommes encore dans ce monde. En Jésus-Christ, nous pouvons recevoir le pardon des péchés. En Jésus-Christ, nous pouvons recevoir la rédemption du péché. En Jésus-Christ, nous pouvons recevoir la santé de Dieu, la vie de Dieu, la guérison de Dieu. En Jésus-Christ, nous pouvons recevoir la protection de Dieu. En Jésus-Christ, nous pouvons recevoir la sécurité de Dieu. En Jésus-Christ, nous pouvons recevoir la grâce de Dieu. En Jésus-Christ, nous pouvons recevoir la gloire de Dieu. En Jésus-Christ, nous pouvons recevoir la justification de Dieu. En Jésus-Christ, nous pouvons recevoir l'amour de Dieu. Tout cela est dans le salut. Dernièrement, en faisant des petites recherches sur ce thème, je suis tombé encore sur une organisation qui se prétend être l'organisation de Dieu dans ce monde. Il disait que si vous ne faites pas partie de notre communauté, vous ne pouvez être sauvé. C'est faux. Romains 1, verset 16 nous dit « Je n'ai point honte de l'Évangile, car c'est une puissance de Dieu pour le salut de quiconque croit, du juif premièrement, puis du grec. » Paul ne dit pas que pour croire en Jésus-Christ, il faut faire partie de la communauté paulienne. Pour croire en Jésus-Christ, Dieu ne dit pas qu'il faut faire partie de l'Église catholique ou de l'Église protestante. Pour être sauvé, il faut faire partie de l'Église catholique, de l'Église protestante ou de l'Église Y ou bien de l'Église X. Non. Quiconque croit en Jésus-Christ est sauvé. Et rappelez-vous toujours, le mot sauvé, salut, comporte l'idée de rédemption, de grâce, de pardon, de guérison, de santé, de protection, de sécurité, de gloire, de justification, de sanctification. Jésus-Christ est venu sauver les pécheurs.
0: Jésus-Christ n'est pas venu pour sauver ceux et celles qui marchent déjà dans une forme de sanctification. Non. Le christianisme se différencie des autres religions dans ce fait que le christianisme est basé sur le fait que l'homme est perdu, l'homme est pécheur, l'homme est voué à l'échec, et il a besoin d'un sauveur divin, et il a besoin de quelqu'un d'autre pour le sortir de son péché, pour le sortir de sa perdition, pour le sortir de la mort spirituelle. Et cette personne est Jésus-Christ. Dans l'Ancien Testament, Dieu avait utilisé Moïse comme image de la personne de Jésus-Christ pour sauver des esclaves de la main de Pharaon. Il a dû utiliser un homme libre de l'esclavagisme de l'Égypte. Pour sauver les hommes du péché, Dieu doit utiliser un homme qui n'est pas soumis au péché. Un homme libre du péché. Donc, ne peut racheter qu'un homme esclave, un homme libre. Or, la Bible nous dit que tous les hommes ont péché. Tous sont privés de la gloire de Dieu. Romains 3, verset 23. Tous ont péché et sont privés de la gloire de Dieu. Ils sont gratuitement justifiés par sa grâce, par le moyen de la rédemption qui est en Jésus-Christ. Vous voyez? En d'autres termes, tous les hommes sont perdus. Mais tous peuvent recevoir le salut de Dieu en Jésus-Christ. Donc Jésus-Christ n'est pas soumis au péché. Il a été tenté par le péché, mais il n'a pas péché. Donc ne peut vous racheter qu'un homme ou une femme qui n'est pas soumis au péché. Or, tous les hommes sont soumis au péché, sauf Jésus-Christ. Donc, ne peut vous racheter, ne peut vous donner le salut que la personne de Jésus-Christ. C'est pour ça que Paul dit, ils sont gratuitement, d'abord c'est gratuit, justifiés par sa grâce, c'est gratuit, c'est par sa grâce, au moyen de la rédemption. Le salut se trouve en Jésus-Christ. Le salut ne se trouve pas dans la religion catholique, ne se trouve pas dans la religion protestante, ne se trouve pas en Inde, ne se trouve pas aux États-Unis, ne se trouve pas en Afrique, ne se trouve pas en Europe. Le salut se trouve en Jésus-Christ. Le salut ne se trouve pas dans les rites, ne se trouve pas dans des pratiques, dans des jeûnes, dans des mortifications. Non, le salut, la rédemption se trouve en Jésus-Christ. Qui que vous soyez, quoi que vous ayez fait, vous n'avez pas besoin de verser votre propre sang pour recevoir la rédemption. Parce que la rédemption se trouve en Jésus-Christ et c'est gratuit. Lisons un peu dans Jean 8, une histoire très particulière que j'aime bien. Jean 8, de 1 à 11. Jean 8, verset 1 jusqu'au verset 11. Jésus se rendit à la montagne des Oliviers. Mais dès le matin, il alla de nouveau dans le temple, et tout le peuple vient à lui. S'étant assis, il les enseignait. Alors les scribes et les pharisiens amenèrent une femme surprise en adultère. Et la plaçant au milieu du peuple, ils dirent à Jésus, « Maître, cette femme a été surprise en flagrant délit d'adultère. Moïse, dans la loi, nous a ordonné de lapider de telles femmes. Toi donc, que dis-tu ? » Il disait cela pour l'éprouver, afin de pouvoir l'accuser, mais Jésus, s'étant baissé, écrivit avec le doigt sur la terre. Et comme il continua à l'interroger, il se releva et leur dit, « Que celui de vous qui est sans péché jette le premier la pierre contre elle. » Et s'étant de nouveau baissé, il écrivit sur la terre. Quand ils entendirent cela, accusés par leur conscience, ils se retirèrent un à un, depuis le plus âgé jusqu'au dernier. Et Jésus resta seul avec la femme qui était là au milieu. Alors, s'étant relevé et ne voyant plus que la femme, Jésus lui dit, « Femme, où sont ceux qui t'accusaient ? Personne ne te condamne-t-il pas ? Personne ne t'a-t-il condamné ?» Elle répondit, « Non, Seigneur. » Et Jésus lui dit, « Je ne te condamne pas non plus. Va et ne pêche plus. » Voilà un type une histoire d'un homme, d'une femme qui ne méritait pas le salut, mais à qui Jésus a donné le salut. Elle a péché. La loi de Moïse l'a condamnée à mort. La loi de Dieu, au travers de Moïse, nous condamne, chacun d'entre nous. Nous sommes tous pécheurs. Nous l'avons lu, Romains 3, verset 23. Tous pécheurs. Même si nous n'avons insulté qu'un tout petit peu, même si nous avons eu qu'une petite pensée malsaine, nous sommes tous pécheurs. Tout homme issu d'un homme et d'une femme est voué à la perdition. Et Jésus dit à cette femme, où sont ceux qui t'accusent? Parce que eux aussi sont pécheurs, ils méritent la mort. La femme dit, il n'y a plus personne. D'accord, moi aussi je ne te condamne pas. Pourquoi? Parce que je ne suis pas venu pour vous condamner, mais je suis venu pour vous sauver. Mon frère, ma sœur, le salut se trouve en Jésus-Christ. Si le salut se trouvait auprès de ces hommes pharisiens et sadducéens, scribes, si le salut se trouvait entre les mains des pasteurs, des évangélistes, des prophètes, des docteurs, des apôtres, des prêtres, des évêques, du pape, des anciens, beaucoup d'hommes et de femmes ne seraient pas sauvés. Parce que nous, nous jugeons d'après l'apparence. C'est vrai qu'ils ont sorti la loi de Moïse. C'est vrai qu'ils ont dit, Moïse a dit. C'est vrai. Moïse a vraiment dit qu'une femme qui est mariée, qui va connaître un autre homme autre que son mari, mérite la mort. Mais Jésus dit, je prends plaisir à la miséricorde. Je suis venu pour sauver ceux qui sont perdus. Jésus-Christ est venu pour sauver. Ceci me fait penser à cette communauté qui prétend que lorsque vous avez versé du sang humain, lorsque vous avez tué quelqu'un, que ce soit par avortement, que ce soit par une arme à feu, une arme blanche ou par un poison, et que vous vous convertissez, vos péchés sont pardonnés sauf celui du meurtre. Et que pour que vous puissiez être pardonné du péché du meurtre, vous devez mourir versé de votre propre sang. Selon moi, en d'autres termes, on encourage le suicide. On encourage les gens à vivre dans la culpabilité. Alors que Jésus-Christ, son salut couvre tous les domaines. Mon frère, ma sœur, j'ai une bonne nouvelle pour vous. Que vous soyez une prostituée, que vous soyez un sorcier, que vous soyez quelqu'un qui avait avorté des milliards de fois, que vous soyez l'homme le plus vil de la terre, le monde vous rejette parce que vous avez fait des choses horribles. J'ai une bonne nouvelle pour vous. Dieu vous aime et Dieu veut vous sauver au travers de Jésus-Christ. Qui que vous soyez, Paul dit du juif premièrement, puis du grec. Cela inclut l'européen, l'africain, l'américain, le sud-américain, l'asiatique, l'arabe, l'indien. Peu importe le niveau de classe sociale auquel vous appartenez, le salut est pour quiconque croit en Jésus-Christ. Quiconque veut dire quiconque, que ce soit une prostituée, que ce soit un idolâtre, que ce soit un sorcier, un féticheur, un occultiste, un homosexuel, une lesbienne, un drogué, un alcoolique, un menteur. Vous savez, aujourd'hui, dans notre monde, dans notre société, et même dans les communautés dites chrétiennes, on prétend que certains péchés sont moins importants que d'autres. Par exemple, vous entendrez des gens dire que l'homosexualité est plus grand que celui du vol. Que quelqu'un qui vole juste 50 dollars, 50 euros, est moins coupable que celui qui a volé 1 milliard d'euros ou 1 milliard de dollars. Vous entendrez ça dans notre monde, dans notre société, et même dans les communautés dites chrétiennes. Il dit, c'est pas grave, ce que tu as volé n'est pas important. Mais pourtant, Jésus dit, dans cette histoire que nous avons lue, tous n'étaient pas des adultères. Mais il est dit, quand ils entendirent cela, Jean 8, verset 9, quand ils entendirent cela, accusés par leur conscience, il y avait ceux qui avaient volé seulement du lait, il y avait ceux qui avaient volé seulement un peu de sucre, un bout de pain, un petit bonbon, d'autres avaient peut-être volé seulement 1 euro, 1 dollar. Il y avait peut-être que seulement d'autres qui avaient seulement fait une toute petite insulte, une petite blague. Mais leur conscience les accuse que vous aussi, vous méritez la mort. Donc, il n'y a pas de grand et de petit péché devant Dieu. Le salut est accessible à quiconque croit. J'ai dit que le christianisme se différenciait des autres religions parce qu'elle est basée sur le fait que l'homme est pécheur et qu'il a besoin d'un sauveur divin. Donc, il n'y a pas de grand péché, il n'y a pas de petit péché devant Dieu. L'apôtre Paul dira dans 1 Timothée 1, verset 15, première épître à Timothée, verset 15, c'est une parole certaine et entièrement digne d'être reçue, que Jésus-Christ est venu dans le monde pour sauver les pécheurs. Tous les pécheurs. Jésus-Christ n'est pas venu dans le monde pour sauver une partie des pécheurs. Et l'autre partie, ils doivent payer de leur propre sang. Non. Tous les pécheurs américains, les pécheurs européens, les pécheurs africains, les pécheurs asiatiques, les pécheurs indiens, les pécheurs sud-américains, tous les pécheurs congolais, les pécheurs centrafricains, les pécheurs angolais, les pécheurs marocains, tous les pécheurs du Bas-Congo, les pécheurs du Katanga, les pécheurs de Mbujimaï, les pécheurs du Kivu, les pécheurs de l'Équateur, les pécheurs de la province orientale, tous les pécheurs. Que Jésus-Christ est venu dans le monde pour sauver les pécheurs, dont je suis le premier. Donc, si Jésus-Christ peut sauver le plus grand des pécheurs, pourquoi est-ce que Jésus-Christ aurait du mal à sauver le petit pécheur? Celui qui, selon le monde, n'a fait que des petits péchés. Parce qu'il n'y a pas de petits et de grands péchés devant Dieu. Il a tout renfermé dans le péché afin de faire grâce à tout le monde de la même manière. Si Jésus-Christ peut sauver le petit pécheur selon le monde, il peut sauver aussi le grand pécheur selon le monde. Parce qu'il ne fait aucune différence entre le voleur et l'homosexuel. Il ne fait aucune différence entre l'impudique et le sorcier. De la même manière qu'il pardonne aux hommes les péchés pour le vol, Jésus-Christ pardonne de la même manière les péchés de l'homosexualité. Il n'y a pas de grand, il n'y a pas de petit péché devant Dieu. Il n'y a pas de favoritisme devant Dieu. C'est très important et nous devons le connaître. Dieu ne fait exception de personne. Dieu ne favorise pas une communauté par rapport à une autre. Nous sommes tous pécheurs au même titre que les autres pécheurs. Tous ont péché, tous les hommes. Hommes et femmes, enfants. Voilà pourquoi, permettez-moi de faire une petite parenthèse, voilà pourquoi nous devons prêcher l'Évangile à ceux qui n'ont pas encore entendu l'Évangile. Pourquoi? Parce qu'ils meurent dans leur péché alors que nous, nous connaissons la vérité et nous savons quelle est la solution à leur problème. C'est très important. C'est très important. Tous ont péché et tous sont privés de la gloire de Dieu. Romains 8, verset 1 dit, « Il n'y a donc maintenant aucune condamnation pour ceux qui sont en Jésus-Christ. » En d'autres termes, qui mérite ou qui doit être en Jésus-Christ pour ne plus être condamné? C'est celui dont la loi de Moïse condamne à cause du péché. Je reprends. Il n'y a donc maintenant aucune condamnation pour ceux qui sont en Jésus-Christ. Ok. Ceux qui sont en Jésus-Christ ne sont plus condamnables. Ça veut dire qu'en fait, avant d'être en Jésus-Christ, ils étaient condamnables. Ils étaient condamnables de quoi? du péché que la loi de Moïse ou que la loi ou que la Bible rejette. Le style de vie que la Bible rejette, le style de vie que Dieu ne veut pas, que Dieu n'approuve pas, le vol, le mensonge, l'adultère, la fornication, l'homosexualité, l'idolâtrie, la convoitise des yeux, la convoitise de la chair, l'orgueil de la vie, le meurtre, le génocide. Ce sont des choses que la Bible condamne. Ce sont des choses et des pratiques que ceux qui le font vont tout droit en enfer. Mais comme je l'ai dit, le christianisme se base sur le fait que l'homme est perdu et il a besoin que quelqu'un le sauve. Et ce quelqu'un est Jésus-Christ. Et lorsque vous êtes en Jésus-Christ, le salut de Dieu vous est accordé. Et toutes les choses dont la loi vous condamnait, vous n'êtes plus condamnable parce que Jésus-Christ a pris votre place à la croix. Lorsque Jésus-Christ a été arrêté, il a été arrêté pour moi. Il a été arrêté pour le monde. Lorsque Jésus-Christ a été flagellé, a été battu, a été insulté, a été humilié, en fait, c'est notre châtiment. C'est ce que nous méritions. Mais lui, comme l'agneau de Dieu, sans tache et sans défaut, a pris notre place. A pris notre place. Et ça, nous ne le méritons pas. Nous ne le méritons pas. Ésaïe 53 nous le dit. Ésaïe 53, verset 3. Méprisé et abandonné des hommes, homme de douleur et habitué à la souffrance, semblable à celui dont on détourne le visage. Nous l'avons dédaigné. Nous n'avons fait de lui aucun cas. Cependant, ce sont nos souffrances qu'il a portées. Ce sont nos douleurs qu'il s'est chargé. Et nous l'avons considéré comme puni de Dieu, frappé de Dieu et humilié. Mais il était blessé pour nos péchés, brisé pour nos iniquités. Le châtiment qui nous donne la paix est tombé sur lui, et c'est par ses meurtrissures que nous sommes guéris. Le châtiment qui nous donne la paix. Donc je méritais de souffrir, je méritais de payer mes fautes, je méritais de mourir pour être en paix. Mais si je meurs, Dieu me perd. Alors qu'est-ce qu'il fait? Il prend son Fils unique. Il le sacrifie pour moi. Il ne prend pas la religion. Il ne prend pas les philosophies. Il ne dit pas, après ta mort, nous serons réconciliés. Non. Il dit, maintenant, en Jésus-Christ, nous pouvons être réconciliés parce que Jésus-Christ est mort pour toi à la croix. Mon frère, ma sœur, le salut, c'est pour tous les hommes. Le salut qui se trouve en Jésus-Christ, c'est pour tous les hommes. Nous ne devons pas dénigrer. Nous ne devons pas dire que celui-là mérite l'enfer. Personne ne mérite le ciel. Personne. Aucun homme, aucune femme. Peu importe la génération, que ce soit Abraham, Isaac, Jacob, que ce soit Pierre, Jean, Luc, Matthieu, personne ne mérite le ciel. Nous méritons tous l'enfer. Et c'est par grâce que Dieu ouvre la porte du ciel au travers de Jésus-Christ. Et il dit, si vous ne voulez pas aller en enfer, venez, venez à moi. Si vous voulez vivre en paix avec Dieu, venez à moi. Venez à Jésus-Christ. Personne ne mérite le ciel, car tous sont privés de la gloire de Dieu, tous ont péché. Et Jésus-Christ est le pont entre Dieu et les hommes. Et entre Jésus-Christ et les hommes, il n'y a pas de pont. Vous pouvez venir librement. Ce sont nos souffrances qu'il a portées. Il a été blessé pour nos péchés, brisé pour nos iniquités. Jésus-Christ a été brisé, a été humilié pour nos fautes. Ce n'est pas la religion qui l'a faite. Ce n'est pas l'Église catholique, ce n'est pas le pape, ce n'est pas l'évêque X, l'évêque Y, ce n'est pas le pasteur Y, le pasteur Z, ce n'est pas Raphaël, ce n'est pas Pierre, ce n'est pas Paul, ce n'est même pas Marie, ce n'est même pas Joseph, ce n'est pas Jacques qui a été brisé pour nos péchés, qui a été humilié pour nos fautes. C'est Jésus-Christ. Il est le sauveur de tous les hommes. Le salut se trouve en Jésus-Christ. Qui que vous soyez, vous avez droit à venir à Jésus-Christ. Je dis oui, vous avez droit. Vous n'avez pas besoin de passer par un autre. Venez directement à Jésus-Christ. C'est un droit qu'il vous donne, c'est un droit qu'il me donne de venir à lui directement afin d'être sauvé. Mon frère, ma sœur, ne réfléchissez pas trop. Acceptez l'appel de Dieu. Il se tient à votre porte et il frappe. Et il dit, « Je suis venu dans le monde pour te sauver, toi aussi. » Gardez toujours l'image dans salut, l'image de restauration, de rédemption, de grâce, de délivrance, de pardon, de guérison, de santé, de protection, de sécurité, de gloire, de justification, de sanctification. Il est venu vous sauver. Il est venu vous sauver. Si vous avez besoin de salut, du salut de Jésus-Christ, c'est très simple. La Bible dit que nous sommes sauvés par la foi. Il vous suffit simplement de faire cette petite prière et de croire que Dieu vous entend, parce que Dieu entend la prière du pécheur. Quelqu'un dit que c'est la seule prière que Dieu entend du pécheur. Baissez simplement la tête dans la prière et répétez ces simples mots que je veux dire. Prions. Père éternel, au nom de ton Fils Jésus-Christ, je viens devant toi. J'ai entendu ton message. J'ai entendu ton appel. J'ouvre mon cœur à Jésus-Christ. J'accepte Jésus-Christ comme mon Seigneur et mon Sauveur personnel. J'abandonne les œuvres de la chair, j'abandonne les œuvres du monde. Je dis non à Satan et je dis non au péché. Je dis oui à Jésus-Christ dans tous les domaines de ma vie. Je m'engage maintenant et jusqu'à la suite, jusqu'à la fin de ma vie, à marcher en ambassadeur de Christ dans ce monde des ténèbres. Je serai chrétien tous les jours de ma vie, jusqu'à ma mort ou jusqu'au retour de Jésus-Christ. Je crois et j'ai prié ainsi, au nom de Jésus-Christ. Amen. Si vous avez fait cette prière, croyez que par la foi, toutes choses sont devenues nouvelles. Croyez par la foi que maintenant Jésus-Christ est votre Sauveur et votre Seigneur personnel. Si vous avez besoin de prières, si vous avez besoin de conseils, si vous avez besoin d'être dirigé vers une Église vivante, basée sur la Bible, qui croit dans le salut de Jésus-Christ, si vous avez besoin de réécouter ce message, si vous avez besoin de connaître les différentes heures de diffusion de l'émission « Venez à Jésus » sur votre radio préférée, vous pouvez joindre notre ministère, le 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Le nom de cette émission est Venez à Jésus. Je suis Raphaël Mambou. Que Jésus continue de vous bénir, que Jésus continue de vous garder. Nous nous retrouvons la fois prochaine sur le même thème, le salut. Que Jésus vous bénisse encore. Amen.

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2: Bonjour à tous, je suis Raphaël Mambou, que Jésus vous bénisse, qui que vous soyez, où que vous soyez. Le nom de cette émission est Venez à Jésus, c'est une grâce, c'est un honneur, c'est un privilège de pouvoir vous retrouver encore une fois aujourd'hui autour de la parole de Dieu pour partager quelques versets bibliques sur le thème La vocation de Jérémie. Avant d'aller plus loin, je voudrais vous inviter à baisser la tête dans la prière pour dédier le reste des 30 minutes entre les mains du Seigneur. Prions. Père éternel, au nom de ton Fils Jésus-Christ, nous voici devant toi pour entendre ta parole, pour entendre ton message, pour entendre ton appel, pour entendre ton enseignement, Seigneur. Nous croyons que lorsque ta parole sort, elle sort pour un but. Et nous croyons au plus profond de notre cœur que le but pour lequel tu vas parler aujourd'hui va être atteint. Seigneur, bénis les différents ministères qui soutiennent ce ministère et cette émission « Venez à Jésus ». Bénis ces hommes et ces femmes qui vont écouter ce message en ce moment. Peu importe leur origine, peu importe leur nation, peu importe leur couleur de peau, ta parole ne fait aucune différence. Ta bénédiction ne fait aucune différence. Et je le crois encore une fois aujourd'hui. Au nom de ton Fils Jésus-Christ, j'ai ainsi prié. Amen. Nous sommes toujours sur la vocation de Jérémie et je vous invite à lire dans Jérémie 1, verset 11 à 12. La parole de l'Éternel me fut adressée en ces mots. « Que vois-tu, Jérémie ?» Je répondis, « Je vois une branche d'amandier. » Et l'Éternel me dit, « Tu as bien vu, car je veille sur ma parole pour l'exécuter. » Très belle parole, très bon réconfort, très belle parole d'encouragement. Jérémie est appelé dans son ministère. Dieu lui donne une vision de sa vie. Dieu lui dit, Jérémie, tu n'es pas n'importe qui. Tu n'es pas un vaurien. C'est vrai que ta famille te rejette. C'est vrai que ta famille dit que tu es jeune, que tu es incapable. Mais tu es à mes yeux l'homme que je choisis pour la situation de ce moment. J'aimerais dire à un homme et à une femme, peu importe ce que vous êtes en train de vivre dans votre couple, dans votre nation, dans votre pays, dans votre société, dans votre église, dans votre ministère, dans votre entreprise, laissez-moi vous dire que vous êtes le choix de Dieu. Jésus dira dans Jean 15, verset 16, ce n'est pas vous qui m'avez choisi, mais c'est moi qui vous ai choisi et qui vous ai établi. Dieu vous a choisi, Dieu vous a établi. Ce sont des choses que Dieu dit à Jérémie au départ. Tout Jérémie 1, de 4 à 19, c'est une succession de conversations entre Dieu et Jérémie par rapport à son appel. Jérémie se dit, mais Seigneur, la tâche que tu me demandes de faire, elle est grande. Tu me demandes d'être ton représentant dans ce monde de corruption, dans ce monde de tricherie, dans ce monde d'idolâtrie. Israël t'abandonne. Et Dieu lui dit, mais Jérémie, tu n'es pas n'importe qui. Avant que tu viennes dans ce monde, je t'avais choisi. Je t'avais établi, je t'avais consacré. Ne crains pas. Ne dis pas que je suis jeune. Ne dis pas que je suis incapable. Ne dis pas ces choses-là. Je suis avec toi. Je suis avec toi. Quand vous lisez ces versets, c'est vraiment merveilleux. Dieu vous dit qu'il est votre partenaire, qu'il vous connaît. Il connaît vos faiblesses, il connaît vos peurs, il connaît vos craintes, il connaît vos attentes. Il sait pourquoi il vous a envoyé. Paul dira dans les Épîtres que nous sommes ambassadeurs de Christ. Connaissez-vous un ambassadeur d'une puissance mondiale de ce monde d'aujourd'hui qui manque de quelque chose sans que son pays puisse intervenir en sa faveur? Parce qu'il représente son pays. Vous êtes des ambassadeurs de Christ. Vous qui avez accepté Jésus-Christ comme Seigneur et Sauveur, vous qui ne l'avez pas encore accepté, sachez que Dieu a un plan pour vous, mais ça se trouve en Jésus-Christ. Si vous êtes ambassadeur de Christ, sachez que Dieu prend soin de vous. Vous ne manquerez de rien. Ce n'est pas parce que vous passez une nuit sans manger, ce n'est pas parce que vous passez une année sans étudier, que Dieu ne vous connaît pas. Que Dieu ne vous connaît pas. Ceci me fait penser un peu à cet homme politique, ce grand homme politique d'Afrique du Sud, Nelson Mandela, qui nous a quittés il y a quelque temps en arrière, quand vous lisez son histoire, c'est vrai que ce n'est pas un modèle, c'est vrai que ce n'est pas un exemple. Mais le seul exemple que je veux dire. Mais quand nous étudions sa vie, est-ce que vous pouvez imaginer qu'il a passé plus de 20 ans, 25 ans, 27 ans de prison? 27 ans de prison parce qu'il croyait en un idéal. Il croyait en quelque chose. Mais nous croyons au roi des rois, au seigneur des seigneurs. Ce n'est pas parce que nous allons passer quelques années sans être capables de payer les factures d'eau, d'électricité, de loyer, des émissions, que nous allons dire que Dieu n'a pas de projet pour nous. Nous sommes des ambassadeurs de Christ. Si les autres dans le monde sont capables de mourir pour leurs convictions, pourquoi est-ce que nous ne sommes pas appelés à vivre les convictions chrétiennes jusqu'au bout? Que les difficultés ne nous fassent pas peur. Dieu dit à Jérémie, « Je suis avec toi. Tu n'as rien à craindre. Je suis avec toi pour te délivrer. » Dieu nous dit qu'il est notre partenaire numéro un. Nous pouvons mettre en place la vision que Dieu nous a donnée en Jésus-Christ. Jésus-Christ est avec nous tous les jours jusqu'à la fin du monde. Il y aura des pleurs, il y aura des larmes, il y aura des moments de doute, il y aura des moments d'angoisse. C'est aussi arrivé à Jésus. Mais qu'est-ce qu'il a fait? Il a continué à garder foi. C'est arrivé à Paul. Quand vous lisez l'histoire sur le ministère de Paul, on vous dit que à un moment, il était combattu par les Juifs, combattu par les païens. Il était en péril sur la mer, sur la terre. Il était en péril partout où il allait. Plusieurs fois, on l'a frappé. C'était des choses pour le décourager. Mais il a persévéré parce qu'il savait que Jésus-Christ est son partenaire numéro un. Si vous avez donné votre vie à Jésus-Christ, sachez que Jésus-Christ est votre partenaire numéro un. Continuez à marcher dans la vision que le Seigneur Jésus-Christ vous a donnée. Ne vous découragez pas. Pleurez, il n'y a pas de problème. Vous pouvez même nous appeler au ministère Jésus pour tous. On va pleurer avec vous, mais ne lâchez pas la main. Ne lâchez pas la main de Dieu. Pourrait dire l'Éternel. Ça, c'est au verset 8. Mais le verset que nous sommes en train d'exploiter depuis quelques émissions, c'est le 11 et le 12. Dieu dit à Jérémie, « Jérémie, qu'est-ce que tu es en train de voir ?» Jérémie dit, « Je vois une branche d'amandier. » Il dit, « Tu as bien vu. Je veille sur ma parole pour l'exécuter. » Une autre version dit, « Je veille sur ma parole pour qu'elle s'accomplisse. Je travaille de manière à ce que ce que j'ai déclaré, ce que j'ai promis, ce que j'ai annoncé, vous le jour. Mon frère, ma sœur, ce que Dieu a promis dans votre vie va s'accomplir. » Voilà pourquoi vous qui n'avez pas encore donné votre vie à Jésus-Christ, c'est une opportunité que Dieu vous donne aujourd'hui pour que les promesses de Dieu s'accomplissent dans votre vie. L'apôtre Paul dira, je crois c'est au livre de Corinthiens, je ne sais plus si c'est le premier ou le deuxième, il dit, toutes les promesses de Dieu se sont accomplies dans la personne de Jésus-Christ. Et c'est par Jésus-Christ que nous disons oui et amen. Dieu a fait de grandes promesses. Dieu vous a promis de grandes bénédictions, mais en Jésus-Christ. Pas dans la religion catholique, pas dans la religion protestante, pas dans le kimbanguisme, dans le pentecôtisme. Non, il parle de la personne de Jésus-Christ. Voilà pourquoi si vous n'avez pas encore donné votre vie à Jésus-Christ, cette émission vous donne cette opportunité de recevoir Jésus-Christ. Parce que toutes les promesses de Dieu s'accomplissent dans la personne de Jésus-Christ. Dieu dit, ce que je t'ai promis, je travaille de manière à ce que ça s'accomplisse. Laissez-moi d'abord vous dire que la bénédiction, premièrement, elle est spirituelle. Pour qu'elle devienne matérielle, il faut marcher dans la fidélité. Vous voyez, lorsqu'une femme tombe enceinte, les premiers jours, peut-être qu'elle-même ne le sait pas, les premières semaines, elle-même commence à comprendre. Elle peut vous dire « je suis enceinte ». Vous touchez son ventre, vous allez dire « non, tu es en train de mentir ». Il lui suffit de quelques semaines encore plus tard et vous allez voir que sa forme va changer, que sa physionomie va changer. Elle va prendre maintenant la physionomie d'une femme enceinte. Ce que Dieu dit va s'accomplir dans votre vie tant que vous continuez à marcher avec Jésus-Christ. Je voudrais prendre un exemple des promesses pas des bon, disons oui, la promesse et de la fidélité de Dieu. C'est l'histoire de Abraham. Je l'ai annoncé dans une des émissions précédentes. Dans Genèse 18, verset 1 à verset 15. Genèse 18, verset 1 à verset 15. C'est pour voir que ce que Dieu dit, il promet. Ce que Dieu promet, il réalise. C'est ça que je voulais dire. L'Éternel apparut à Abraham parmi les chênes de Mamré. Comme il était assis à l'entrée de sa tente pendant la chaleur du jour, ça c'est, on parle de Abraham, il leva les yeux et regarda, et voici trois hommes étaient debout. Il courut au devant d'eux, puis depuis l'entrée de sa tente, et se prosterna en terre. Et il dit, Seigneur, si j'ai trouvé grâce à tes yeux, ne passe point, je te prie. Et il dit, Seigneur, si j'ai trouvé grâce à tes yeux, ne passe point, je te prie, loin de ton serviteur.

Je reviendrai vers toi à cette même époque. » Et voici ça, Sarah écoutait à l'entrée de la tente qui était derrière lui. Abraham et Sarah étaient vieux, avancés en âge, et Sarah ne pouvait plus espérer avoir des enfants. Elle rit en elle-même en disant, « Maintenant que je suis vieille, aurai-je encore des désirs? Mon Seigneur aussi est vieux. » L'Éternel dit à Abraham, « Pourquoi donc Sarah a-t-elle ri en disant, « Est-ce que vraiment j'aurai un enfant, moi qui suis vieille ?» Y a-t-il rien qui soit étonnant de la part de l'Éternel? Au temps fixé, je reviendrai vers toi à cette même époque et Sarah aura un fils. Sarah mentit en disant, je n'ai pas ri, car elle a eu peur. Mais il dit, au contraire, tu as ri. Écoutez, Dieu dit à Abraham, tu vois aujourd'hui, dans 12 mois, c'est une autre façon de parler. Dans 12 mois, ta femme aura un enfant. Dans 12 mois, compte à partir d'aujourd'hui, Abraham, l'année prochaine, ta femme aura un enfant. Écoutez, vous et moi, nous savons que lorsqu'une femme conçoit un enfant dans son ventre, et au moment où elle va accoucher, il se passe 9 mois. On est d'accord? C'est un minimum de 9 mois. Quand on dépasse 9 mois, on commence à appeler tous les médecins, il faut des fois opérer la dame, tout ça, tout ça. Mais qu'est-ce qui s'est passé pendant 3 mois? Qu'est-ce qui s'est passé pendant 3 mois? Pendant 3 mois, avant que Abraham et Sarah puissent concevoir, il s'est passé un processus de restauration, de guérison. Dans ma Bible, moi je souligne en rouge partout où il y a question, là où il est question de guérison. En vert, partout où il est question de bénédiction. Abraham et Sarah étaient restaurés. Ils ont atteint quelque chose comme, Abraham a atteint quelque chose comme 99 ans, 99 ans. À la 100e année, Sarah a eu un enfant. Il a eu un enfant de Sarah. Comme pour dire que ce n'est pas parce que les choses sont compliquées, parce que les choses sont établies, que Dieu ne peut pas bouleverser les choses. Le processus de création ou d'enfantement, c'est Dieu qui l'a créé. Depuis toujours, le monde a toujours fonctionné comme ça. Mais il dit, qu'est-ce qu'il y a d'étonnant de ma part? Qu'est-ce qui est étonnant de la part de Dieu? Jésus, lorsqu'il est venu sur cette terre, marchait sur l'eau, alors que la loi de la pesanteur, c'est Dieu qui a créé ça. Écoutez, mon frère, ma sœur, ce que Dieu dit dans votre vie, il va le réaliser. David, lorsqu'on est vu le moindre roi, certainement qu'il commençait à réfléchir. Mais écoutez, je ne suis pas descendant de Saül. Je n'ai pas d'armée pour faire une rébellion. Comment je vais devenir roi? Les paroles de Dieu s'accompliront toujours dans votre vie. Il dit, je veille sur ma parole pour qu'elle s'accomplisse. En d'autres termes, il n'oublie pas les promesses qu'il a faites. Il n'oublie pas. Il y a un verset, je suis en train de penser à ça, il y a un verset où Dieu dit à Moïse, dit à Israël, je tiens ce livre à témoin contre vous. Mon frère, ma sœur, je suis même tenté de dire que le Saint-Esprit tient ce livre, la Bible, à témoin contre nous. Que si nous marchons selon la parole de Dieu, si nous marchons contre la volonté de Dieu, les choses qui sont écrites vont s'accomplir dans notre vie. Dieu veille sur sa parole pour qu'elle s'accomplisse. À vous de choisir. Qu'est-ce que vous voulez qu'il s'accomplisse dans votre vie? Les bénédictions ou les malédictions? Qu'est-ce que vous voulez qu'il s'accomplisse dans votre vie? Si vous voulez les bénédictions de Dieu, mettez en place les principes de bénédiction que Dieu a établis. Si vous voulez que ce soit la malédiction, alors mettez en place les principes de malédiction et vous allez récolter la malédiction. Au moment où je suis en train d'enregistrer cette émission, j'ai 36 ans. En février prochain, j'aurai 37 ans. J'ai vu en quelques mois le méchant qui se vantait, qui se frappait la poitrine. J'ai vu en quelques mois se dire, ah, j'ai réussi. J'ai vu en quelques mois son état se dégrader. Son état changer. Pourquoi? Parce que il a accumulé, ça je parle d'une personne mais je ne veux pas citer son nom, il a accumulé pendant des années des malédictions sur malédictions. Il a abandonné sa femme.

0: Et maintenant, il est en train de récolter ce qu'il a semé. Et il paraît que d'après ce qu'on m'a dit, il s'est même posé des questions. Mais qu'est-ce qui se passe dans ma vie? C'est normal. Tu as semé, tu as récolté ce que tu as semé. Mettons en place aujourd'hui les principes de bénédiction. Parce que Dieu veille sur sa parole pour qu'elle s'accomplisse. Je suis tenté de dire que Dieu veille sur sa parole pour que ce que nous avons semé voie le jour. Voilà des promesses que Dieu est en train de faire à des Jérémie des temps de la fin. Ce qu'il a promis va se réaliser. Abraham et Sarah pouvaient se dire, mais moi j'ai 99 ans. Sarah a 74 ans. Comment est-ce qu'on va concevoir des enfants? Rien n'est étonnant de la part de Dieu. Dieu peut très bien vous emmener aux États-Unis, mais en passant par la forêt équatoriale. Dieu peut très bien vous emmener au nord, mais en passant par le sud. Dieu peut très bien vous emmener à la royauté, mais en passant par la prison. Regardez le cas de Joseph. Je ne dis pas que c'est facile. Je ne prétends pas que c'est facile. Au contraire, c'est plein de douleurs, ça fait mal. Mais persévérons avec Jésus-Christ. Dans Genèse 21, versets 1 à 7, il est dit ceci sur la naissance d'Isaac. L'Éternel se souvint de ce qu'il avait dit à Sarah et l'Éternel accomplit pour Sarah ce qu'il avait promis. Sarah devint enceinte et elle enfanta un fils à Abraham dans sa vieillesse, au temps fixé dont Dieu lui avait parlé. Vous voyez, Dieu a réalisé ce qu'il avait promis. 12 mois plus tard, Abraham donna le nom d'Isaac au fils qui lui était né que Sarah lui avait enfanté. Abraham circoncit son fils Isaac, âgé de 8 jours, comme Dieu lui avait ordonné. Abraham était âgé de 100 ans à la naissance d'Isaac, son fils. Et Sarah dit, « Dieu m'a fait un sujet de rire. Quiconque l'apprendra rira de moi. » Elle ajouta, « Qui aurait dit à Abraham, Sarah allaiterait des enfants ?» Cependant, je lui ai enfanté un fils dans sa vieillesse. Ce que Dieu avait promis, il l'a réalisé. Dieu n'a pas regardé, mais Sarah, tu as 74 ans. Abraham, tu as 99 ans. Vous êtes trop vieux. Vous ne pouvez ni avoir des désirs sexuels. Vous ne pouvez rien faire. Vous êtes trop vieux. Dieu n'a pas regardé à ça. Dieu a regardé à la promesse qu'il avait faite à Abraham. Tu auras un enfant de Sarah. Et Abraham et Sarah, si je puis dire, ont eu confiance, malgré que Dieu avait fait des remarques, ils ont eu confiance, ils n'ont pas regardé aux circonstances, comme nous dit Paul dans le livre de Romains, ils n'ont pas regardé aux circonstances, mais au contraire, ils ont persévéré dans la foi et ils ont donné gloire à Dieu, sachant que Dieu est capable d'accomplir de choses merveilleuses. Dieu nous a fait de bonnes promesses dans la Bible. Si nous croyons dans ces promesses, si nous persévérons dans ces promesses, nous verrons ces promesses voir le jour. Ésaïe 55, versets 8 à 11, Dieu dit ceci, très beau texte, Ésaïe 55, 8 à 11. Mes pensées ne sont pas vos pensées, et mes voix ne sont pas vos voix, dit l'Éternel. Autant les cieux sont élevés au-dessus de la terre, autant mes voix sont élevées au-dessus de vos voix, et mes pensées au-dessus de vos pensées. Comme la pluie et la neige descendent des cieux, et ne retournent pas sans avoir arrosé, fécondé la terre, et fait germer les plantes, sans avoir donné de la semence au semeur, et du pain à celui qui mange. Ainsi en est-il de ma parole qui sort de ma bouche. Elle ne retourne point à moi sans effet, sans avoir exécuté ma volonté et accompli mes desseins. Très beau texte. Dieu dit, comparez ma parole aux éléments naturels de la vie, la pluie, la neige. Lorsque ces choses tombent du ciel, lorsque ces choses viennent, elles viennent pour un but. Quel est ce but? C'est arroser la terre, faire fermenter, pas faire fermenter, faire germer des plantes. Ils disent la même chose avec ma parole. Donc quand je prononce une parole, elles ne vont pas revenir à moi. Ces paroles ne vont pas revenir à moi tant qu'elles n'auront pas accompli ce pourquoi elles sont sorties. Donc quand Dieu vous dit que par les meurtrissures de Christ, je suis guéri, vous êtes guéri. Ces paroles ne vont pas revenir à Dieu tant que vous n'aurez pas reçu la guérison, tant que vous n'aurez pas vécu la guérison. Quand Dieu dit que en Jésus-Christ, Dieu pourvoit à tous nos besoins, nous pouvons être sûrs que Dieu va pourvoir à nos besoins. Comment? Je ne sais pas. Je ne sais pas. Mais ce que je sais, c'est qu'il va faire. Il va payer mes factures d'eau, il va payer mes factures d'électricité. Il va me protéger, me garder. Moi, tout ce que j'ai à faire, c'est simplement aller dans la mission que le Seigneur m'a donnée. Accomplir sa volonté dans ma vie de tous les jours. Éviter les magouilles, les tromperies, les escroqueries. De marcher dans la sanctification parce que mon partenaire est à mes côtés. Et mon partenaire, ce n'est pas n'importe qui. Mon partenaire, c'est Jésus-Christ. Il est fidèle. Vous imaginez mon frère, vous imaginez ma sœur. Dieu vous dit, comparez ma parole aux éléments naturels de votre vie de tous les jours. La pluie, la neige, ça vient pour un but. Tant que ce but n'est pas atteint, ces choses ne vont pas s'arrêter, si je puis dire ça comme ça. Donc, comme pour dire que ce que Dieu va dire, ce que Dieu a promis, ne va jamais rater son but. Mon frère, ma sœur, ce que Dieu vous a promis va s'accomplir dans votre vie. Nous pouvons lui faire confiance. C'est vrai que nous pouvons trembler, nous pouvons avoir peur, mais allons de l'avant, parce que ce qu'il a promis va se réaliser. J'aime ce que Dieu dit dans Hébreux 10, Hébreux 10, verset 23. Hébreux 10, verset 23. Tout ce que j'avais prévu pour l'émission, verset 23. Retenons fermement la profession de notre espérance, car celui qui a fait la promesse est fidèle. Une autre version dit, retenons fermement la confession de notre espérance, car celui qui a fait la promesse est fidèle. Qui a fait la promesse? Dieu. Il a fait la promesse de quoi? De pourvoir à vos besoins? Que vous êtes guéri par les meurtrissures de Christ? Qu'il est votre paix? Qu'il est votre joie? Qu'il est votre protecteur? Qui vous donne une sagesse et une intelligence qui surpasse tout le monde? Il dit, je suis fidèle. Je te protège à gauche, à droite, derrière et devant. Je suis avec toi tous les jours jusqu'à la fin du monde. Ce que j'ai promis va s'accomplir dans ta vie. Il est fidèle. Alors, l'écrivain aux Hébreux dit, soyons fidèles nous aussi dans les paroles que nous sommes en train de prononcer. Ne disons pas une chose, Dieu nous aime et puis demain, nous disons le contraire. Parce que celui qui a fait la promesse, il est fidèle. Donc, soyons aussi fidèles. Retenons, résistons, appuyons-nous, soyons fermes dans la confession de notre espérance. C'est ça que l'écrivain aux Hébreux est en train de nous dire. Retenons fermement ce que nous sommes en train de prononcer. Parce que ce que nous sommes en train de prononcer, si c'est conforme à la parole de Dieu, Dieu va réaliser ces choses parce que lorsqu'il parle, il ne parle pas en vain. Il ne parle pas pour le plaisir de parler. Ce qu'il dit doit s'accomplir. Il veille sur sa parole. Ce sont les promesses qu'il est en train de donner à Jérémie des temps de la fin. Vous êtes, je suis un Jérémie des temps de la fin. Dieu nous appelle à une mission, pas forcément être prédicateur. Vous pouvez être appelé être chef d'entreprise. Vous pouvez être appelé à être un grand chef militaire, un chef d'État, un premier ministre. C'est un appel. Mais ça ne veut pas dire que quand on est dans ce domaine-là, qu'on n'a pas de problème. On a des problèmes, on a des combats. Mais Dieu nous dit, je suis avec vous. Tant que vous marchez avec moi, je marche avec vous. Et l'ennemi ne pourra rien vous faire parce que je suis fidèle. C'est ça que la Bible est en train de nous dire sur la personne de Jésus. Mon frère et ma sœur, Dieu veille sur ses enfants. Mais il veut que ceux qui ne sont pas ses enfants en Jésus-Christ le deviennent aujourd'hui, parce qu'il a aussi un plan pour votre vie. Il a aussi des projets. Vous êtes des solutions aux problèmes de ce monde. Si vous venez à Jésus-Christ et que vous vous laissez conduire par Jésus-Christ et que vous embrassez la vocation de Jésus-Christ dans votre vie, Dieu non seulement vous établit, vous consacre, mais va s'arranger pour que vous portiez du fruit et que vous portiez du fruit en grande quantité. Dieu vous aime, il vous connaît, il a permis que vous écoutiez cette émission pour que le plan de Dieu s'accomplisse dans votre vie. Alors, qu'est-ce que vous allez décider? Moi, à votre place, je donnerai ma vie à Jésus-Christ. Et si vous voulez donner votre vie à Jésus-Christ, c'est très simple. Baissez la tête dans la prière et répétez ces simples mots après moi. Père éternel, au nom de ton Fils Jésus-Christ, je viens à toi. J'ai entendu ton appel, j'ai entendu ton message. J'ai entendu que tu as un plan pour ma vie, mais que ce plan ne s'accomplira que en Jésus-Christ. J'ouvre les portes de mon cœur à Jésus-Christ. Je le reçois comme mon Seigneur et mon Sauveur. Je prends l'engagement de le suivre tous les jours de ma vie et dans tous les domaines de ma vie. Au nom de ton Fils Jésus-Christ, j'ai ainsi prié. Amen. Si vous avez fait cette prière, croyez que par la foi, Dieu vous a entendu. Je suis Raphaël Mambou. Le nom de cette émission est Venez à Jésus. Nous nous retrouvons la fois prochaine, toujours sur le même thème, la vocation de Jérémie. Que Jésus continue de vous bénir, que Jésus continue de vous garder. À la fois prochaine. Amen.
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3: Et un jour je rentrais du nord de la France d'évangéliser dans la région parisienne le matin de bonne heure, le lundi, et j'ai aperçu devant ma maison, il faisait encore un peu nuit, près de mes planches, il y avait trois voleurs de planches qui me volaient mes planches à moi. Mes chères planches, épouvantables. Et j'étais tellement surpris de voir ça que je me suis sauvé dans mon jardin pour constater et réfléchir ce que j'allais faire. Les voleurs de planches sont là. Et dans ce jardin, de nouveau, revisite le diable. Que dit-il maintenant? C'est épouvantable, tes planches. Tu les as payées, c'est à toi. Il faut te défendre, ta poso. On ne se laisse pas marcher sur les pieds, après tout. Il y a des limites, dit le diable. Un chrétien, c'est un homme qui peut se laisser marcher sur les pieds. Quand je me suis converti, eh bien, j'ai fait comme l'enfant prodigue, par la grâce de Dieu. L'enfant prodigue, quand il rentre à la maison, il était pieds nus. Oui, vous avez lu dans la parole de Dieu, il était pieds nus. Je pense qu'il sentait quand on lui marchait sur les pieds. C'est pourquoi, quand il est rentré à la maison, on lui a mis une paire de sandales pour qu'elle sente moins les coups. Et moi, quand je me suis converti, j'ai reçu une paire de sandales de la part du Seigneur. La sandale gauche, je la rappelle, rendez grâce pour toutes choses. Et la sandale droite, je l'appelle toutes choses concourent ensemble au bien de ceux qui aiment Dieu. Avec ça, on est bien chaussé, on sent moins les coups. Et le diable dit, tu ne vas pas te laisser marcher sur les pieds, il faut te défendre. Et le diable m'a dit dans le jardin, va vite téléphoner à la cabine chez le garde champêtre. Il faut qu'il vienne, ce garde champêtre, et cette police. Et j'étais justement prêt à partir vers cette cabine, quand tout à coup j'ai pensé, après tout, que dit la Bible? Que ferait Jésus à ma place maintenant? Il est bon de penser toujours, que ferait Jésus à ma place dans cette circonstance? Et j'ai pensé, eh bien maintenant je vais me prêcher moi-même. Vous avez déjà essayé, chers amis, de vous prêcher vous-même? C'est pratique, on n'est pas toujours à l'église, il y a aussi la semaine, et alors on est obligé de se prêcher soi-même. C'est pourquoi il faut lire beaucoup la Bible pour se prêcher soi-même. Et j'ai pensé, bien sûrement que dans la Bible, il y a une solution pour les planches. Elle doit exister dans la Bible. Et j'ai pensé à moi-même, il est écrit, « Aimez vos ennemis ». Il n'est pas dit, « Aimez vos ennemis, excepté les voleurs de planches ».« Aimez vos ennemis, point final ». Et après, j'ai pensé à moi-même, « Daposo, tu as dit que tu es un chrétien, il faut le prouver. Il faut le prouver qu'on est des chrétiens. » Eh bien, qu'as-tu le plus à cœur dans ton cœur, de plus précieux? Tes planches ou ces trois pauvres âmes, ces hommes qui ont des âmes éternelles? Qu'as-tu le plus à cœur? Les planches, c'est du bois. Ça brûle dans les fourneaux, même que ça pourrit. Mais ces hommes-là, qui ne connaissent pas Jésus, ils ont des âmes éternelles. Et toi, d'Apozo, tu pourrais très bien être un voleur de planches, après tout. Si je ne t'avais pas sauvé, dit Jésus. Oui. Et alors là, dans ce jardin, j'ai pu faire la prière. Oh, c'est merveilleux, même dans le jardin. Et j'ai prié pas très long. J'ai seulement dit au Seigneur dans ma prière, « Oh Seigneur Jésus, je te remercie que ton amour est dans mon cœur par le Saint-Esprit. Amen. » Et c'était réalisé. Quoi donc? Bien, ces trois voleurs m'étaient devenus très chers tout à coup. Très chers! Pauvres gens. Plein d'amour pour eux. Et je suis parti vers eux. Et j'ai pensé, après tout, oui, si on ne peut pas supporter qu'on nous vole quelques planches, qu'arrivera-t-il quand il voudra laisser pour Jésus-Christ? Pas seulement des planches. Peut-être notre vie un jour, pas seulement des planches. Pauvres gens, plein d'amour pour eux par la grâce de Dieu. Et je dis bonjour, camarades. Alors, vous fauchez les planches?
4: Oui, oui.
3: Vous savez, chers amis, chez nous, sur la façade de notre maison près de Paris, il y a un verset de la Bible. Notre maison, dans la région parisienne, est la seule maison avec un verset de la Bible par-dessus. Nous sommes très, très, très fiers. Notre verset de la Bible. Il y a déjà des gens qui sont convertis par ce moyen-là. Ils sont venus demander ce que ça voulait dire, ce bon Dieu sur la maison. Et ils ont pensé certainement, ces gens, ils ont pensé certainement, il vaut mieux faucher des planches chez les gens du bon Dieu que chez les autres, c'est moins dangereux. Et je dis, camarade, alors est-ce que je peux vous donner un coup de main à charger ces planches? Vous êtes tellement occupé. Pourquoi pas? Et j'ai donné un coup de main à charger ces planches. C'était merveilleux. Chaque planche me faisait du bien. Je ne les comptais plus. Avant, je les comptais dans le jardin. Mais là, merveilleux. Que c'est merveilleux pour quelques planches. Quelle joie. Oh, il était battu. Qui donc, le diable? Il était battu. Sur toute la ligne. Et pour cela, il faut faire quelque chose. C'est bien par grâce qu'on obtient la victoire. Mais il faut faire quelque chose. Aimez vos ennemis. Et c'est possible. Christ en nous. Et tout à coup, ils m'ont dit, ses camarades, « Oh là là, ça va être trop lourd, elle va craquer la voiture, il y a une voiture à bras. » Ah, je dis, « Non, camarade, la voiture, elle est costaud. On peut en mettre dessus encore sept. » Un bon conseil, j'ai donné, encore sept, les plus belles. Et nous avons encore mis encore sept. C'est très béni, le nombre sept dans la parole de Dieu. Sept, sept, et sept, on les a mis. Et voilà que tout le monde transpire, et puis moi avec. Ils se dépêchent, les voleurs. Transpire. Et je dis, « Camarades, vous avez été soif? Car savez-vous, camarade, dans cette maison en face, dans la cave, il y a du bon cidre chez ces gens-là. Vous connaissez bien le chemin de la cave. Voulez-vous vous boire un coup de cidre en vitesse? Pourquoi pas? Mais dépêche-toi. » Et je suis parti vers notre cave. Je la connaissais bien, notre cave. Et j'ai pris une bouteille de cidre. Chez nous, nous avions deux sortes de cidre. Le cidre du dimanche puis le cidre de la semaine. Alors quand on a des visites, toujours le meilleur. J'ai pris une bouteille de dimanche, même si c'était lundi. Et je suis parti dans la maison, puis j'ai pris là trois verres d'Aber d'Apozo. Pas de vieilles tasses ébréchées, quand on a des visites, sur le plus beau. Trois verres de cristal. Et à chacun, j'ai versé un verre de cidre sur la route, à ces trois pauvres esclaves. L'amour de Dieu a été répandu dans nos cœurs par le Saint-Esprit et le cidre dans les verres. Puis après, ils m'ont dit, tu en es un coquin. Tu sais bien où il cache le cidre? Je dis, oui, camarade. Car savez-vous, camarade, c'est mon cidre, ça. Oh, oui. Et ces planches-là, ce sont les miennes? Oh. Et je dis, camarades, n'ayez pas peur que de moi. J'ai un même voleur que vous. Ah, mais oui. Qui n'a pas été un voleur dans sa vie? Que faut-il et combien faut-il voler pour être un voleur devant Dieu? Et je dis, camarades, j'étais un même voleur que vous. Mais un jour dans ma vie, camarades, j'ai rencontré Christ, mon sauveur. Et là, sur la route, j'ai raconté mon témoignage. Comment Dieu m'a sauvé par son Fils unique, la puissance du péché et de la mort. Et ils n'ont pas compris grand-chose, ces Parisiens. C'est la première fois qu'ils entendaient ce message de Jésus-Christ. Et pour terminer, je dis, camarades, maintenant, à cause de Jésus-Christ et par Jésus-Christ, je vous donne ces planches. Ça, ils l'ont compris. Et nous avons dans la maison ici, tous les dimanches, après-midi à 3h, un culte évangélique. Venez un jour chez nous, écoutez la parole de Dieu, ça nous fera plaisir. Vous êtes chez nous toujours les bienvenus. C'est assez rare qu'on dit aux voleurs, vous reviendrez. Hein? Et ils sont partis contre Paris avec cette charrotée de planches, tête basse tous les deux, tous les trois. Tout dépité, tout déprimé, contre Paris avec les planches. Je n'ai pas dit débarrasser ou bien décharger. Ah non, c'était trop beau. Et on pourrait se dire,
5: faut-il agir comme ça, comme chrétien?
3: Il ne faut rien. Dieu nous laisse complètement libres. Totalement libres. Mais il est dit dans la parole de Dieu très clairement ceci. Ils se sont laissés ravir leurs biens avec joie. Vous êtes d'accord? Et davantage, il est dit, si quelqu'un te prend ta veste, donne-lui encore ton manteau. Ça, c'est l'évangile. Et puis, il a dit autre chose. Il a dit, si quelqu'un te prend ton bien, ne le réclame point. Alors, on peut dire, oh là là là là, à ce moment-là, si on nous prend tout, on fera faillite. Oh non, avec Dieu, on ne fait jamais faillite. Jamais. À lui, à Dieu, appartiennent toutes les planches du monde, toutes les maisons, les propriétés, l'or et l'argent, ta vie et la mienne. Et quand Dieu dit, halte, c'est la mort qui est là. À lui appartient toutes choses, qu'on le veuille ou pas. Et 16 ans ont passé, 16 années. C'est long et c'est court de nouveau. 16 ans plus tard, un de ces voleurs est venu écouter la parole de Dieu chez nous. Il est venu, un de ces voleurs. On ne le reconnaissait plus, évidemment, 16 ans. Ça change un visage. Il a très bien écouté cet homme inconnu. La prédication ne l'a pas fait. Parce que des gens, quelquefois, à la prédication, ils sont justement à la caisse d'épargne. Ou bien ailleurs. Alors la prédication, elle fait. Alors chez lui, la prédication, elle fait. Tuc, tuc. Tuc, tuc. Pas tuc, tuc. Tuc, tuc. Et cet homme s'est converti à Christ, est devenu une nouvelle créature, est devenu un évangéliste en France. Il travaille en qualité d'évangéliste en France, cet homme. Une âme sauvée a combien de valeur? Combien de milliards de planches? Une âme sauvée a plus de valeur que le monde entier. Et Dieu n'oublie rien, chers amis. Non, jamais. Même pas les planches. Quelques années plus tard, ça fait 18 ans plus tard, j'étais rentré des camps de concentration. Il a fallu que je construise un petit logement pour ma famille, pour me mettre à l'abri. Et j'avais besoin de planches. Et je n'avais pas d'argent. J'étais réfugié. Et j'ai reçu d'un chrétien que je ne connaissais même pas, qui a entendu parler de mon cas, j'ai reçu 14 mètres cubes de planches, avec 2000 francs suisses de valeur. 18 ans plus tard, 14 mètres cubes de planches. Les planches arrivent de Paris à Belpe, dans le canton de Berne, 18 ans plus tard. Ils arrivent au temps convenable. Dieu n'oublie rien. Dieu rend aux entrepreneurs, on appelle ça de la chance, hein? Mais non, chez nous, ce n'est pas la chance. Chez nous, il a dit, mieux que ça, mieux que la chance. Chez nous, il a dit, si tu te tiens de mon côté, je me tiendrai de ton côté, dit l'Éternel. Merveilleux. Et ça vaut la peine de donner sa vie à Christ pour réaliser Christ de cette façon-là.

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1: Bien, ce soir nous allons aborder un sujet qui n'a rien de passionnant en lui-même, et qui est même assez aride et ardu, mais qu'il nous faut absolument aborder, notamment dans le contexte actuel, et l'importance de ce sujet m'est apparue encore bien plus fortement et nettement à la suite des festivités de la Roche-Bernard. Je veux parler de la théologie protestante. Il n'est évidemment pas question ici d'épuiser le sujet, mais d'en faire une approche rapide, bien sûr, mais en même temps aussi complète que possible, de façon d'une part à connaître ce qui apparaît comme une des démarches essentielles du protestantisme, et surtout de façon à pouvoir être capable d'en repérer les dangers et de ne pas se laisser prendre au piège qu'il peut y avoir dans ce qui apparaît très souvent, comme nous allons voir, comme une véritable séduction. La théologie protestante est au centre de la démarche de la réforme qui est née essentiellement d'un mouvement théologique. Les réformateurs étaient, disons si nous voulons employer un langage biblique, des docteurs, mais en même temps ils étaient des docteurs qui étaient doublés d'une formation théologique et dont l'œuvre essentielle est une œuvre théologique. Il est faux d'affirmer, comme on l'entend dire ça et là, que la réforme était essentiellement une tentative de réforme morale, que la réforme était née des excès dans le domaine moral qu'il y avait dans l'Église catholique et que ce sont ces excès qui ont provoqué la réforme. Quand nous lisons par exemple des textes comme la Confession d'Augsbourg, nous nous rendons compte que l'essentiel du contenu de cette confession est d'ordre doctrinal et que les implications morales ne viennent qu'en dernier lieu et occupent une place très restreinte. La démarche de la réforme était une démarche, encore une fois, essentiellement doctrinale et théologique. La deuxième remarque à faire, c'est que le point de départ de cette théologie était la Bible. À cause du principe que nous avons rencontré lorsque nous avons parlé de la réforme, de sola scriptura, l'écriture seule. Les protestants n'étaient pas, bien entendu, les inventeurs de la théologie. À l'époque du Moyen-Âge, il y avait eu un travail théologique extrêmement important qui avait été accompli dans l'Église catholique, mais ce par rapport à quoi les réformateurs se sont inscrits en faux, c'est deux points essentiels de cette théologie catholique issue du Moyen-Âge. D'une part, contre la théologie scolastique, c'est-à-dire contre une théologie qui ne partait pas de la Bible, mais partait de toute une synthèse entre la Bible, les philosophies classiques, grecques en particulier, et finalement qui se bornait à une étude des théologiens et non plus une étude de la Bible. Et deuxième point sur lequel la théologie de la Réforme s'inscrivait en faux, c'était sur la notion d'une théologie naturelle, qui était une des bases, justement, de la théologie scolastique du Moyen-Âge, à partir de laquelle on essayait de construire des systèmes généraux. Il s'agissait d'englober la totalité du savoir dans un système dont l'élément théologique était en quelque sorte le sommet. La totalité du savoir humain se trouvait remplie dans cette démarche, dont la plus célèbre tentative se nommait précisément la Somme, et qui avait pour auteur le grand théologien du Moyen-Âge, Thomas d'Aquin. La théologie naturelle partait, elle, de cette pensée que l'homme peut, avec sa raison, trouver Dieu. Alors, la démarche de la théologie naturelle se faisait de trois manières. Premièrement, il s'agissait de prouver l'existence de Dieu par des preuves rationnelles. Ayant posé plutôt cette réalité de l'existence de Dieu, on en déduisait toujours, à partir de la méthode rationnelle et sans aucune référence biblique, l'essence, c'est-à-dire la nature de Dieu, et ensuite les attributs de Dieu, son amour, sa gloire, sa puissance, etc. Et enfin, troisièmement, il s'agissait de définir une spiritualité, et enfin, lié à cela aussi, l'immortalité de l'âme. Alors, la révélation qui venait ensuite ne venait, dans la théologie scolastique, que compléter, que parfaire ce que l'homme, par sa propre raison, avait déjà découvert. Mais le point de départ de la théologie, c'était la raison humaine. Alors, face à cette manière de faire, la réforme est partie d'un point tout à fait différent. Elle a rejeté cette théologie naturelle et a dit ceci: Dieu ne peut pas être reconnu par l'homme, mais il... Pardon, Dieu... ne, pardon, excusez-moi. Dieu ne peut pas être découvert par l'homme, mais il ne peut être que reconnu. Cela veut dire que l'homme lui-même ne peut pas connaître Dieu, à moins que Dieu ne se révèle à lui. Et la révélation de Dieu se fait au travers de sa parole dans l'Écriture sainte. Voilà ce qui était le point de départ de la théologie protestante à l'époque de la Réforme. Derrière cette affirmation, il y avait toute une vision de l'homme qui divergeait également de la vision catholique. La critique qu'adressaient les réformateurs aux théologiens scolastiques était celle-ci: dans la mesure où vous affirmez que l'homme peut découvrir Dieu par des voies dites naturelles, alors vous posez que les conséquences de la chute ne sont pas totales, que l'homme n'est pas tout entier atteint par le péché, puisque sa raison peut l'amener à connaître Dieu. La Bible, au contraire, nous dit que le péché atteint tout l'homme et que le péché fausse tout ce qui est humain, y compris la raison de l'homme. La raison de l'homme est touchée par le péché, et ce faisant, elle le conduit dans l'impossibilité de connaître Dieu. Et je crois que finalement, c'est une position tout à fait exacte que cette position-là, que nous retrouvons dans le catholicisme lui-même, par exemple, un siècle ou deux plus tard avec Pascal. Vous connaissez la fameuse expression de Pascal dans les Pensées: Dieu d'Abraham, d'Isaac et de Jacob, et non pas Dieu des philosophes et des savants. Je crois que c'est assez représentatif de ce qu'était la démarche de la théologie protestante à l'époque de la Réforme. Dieu n'est pas le Dieu des philosophes et des savants. Dieu est le Dieu d'Abraham, d'Isaac et de Jacob, c'est-à-dire le Dieu qui se révèle. Alors, ceci conduit jusqu'à aujourd'hui les églises issues de la Réforme à avoir une très très grande méfiance vis-à-vis de tout ce qui est théologie naturelle. Et c'est un des grands débats aussi de ce temps, c'est un des grands points de divergence avec le catholicisme. Je pense par exemple à des débats extrêmement terre-à-terre, comme par exemple la fameuse question de la pilule, qui tourne autour de cela, dans ce sens que le catholicisme condamne l'usage de la pilule comme étant un moyen qui n'est pas naturel. Le catholicisme est très très soucieux de dégager une nature de l'homme à laquelle il conviendrait de se conformer. Et le protestantisme, lui, pose cette réalité que la nature humaine est entachée par le péché et par conséquent ne peut pas être un objet dans lequel on met sa confiance. Troisièmement, il y avait également, comme conséquence de cette prise de position, un refus de l'apologétique. Apologétique, c'est-à-dire la défense de la foi. On comprend bien que poser le principe d'une théologie naturelle, c'est aussi poser immédiatement le principe d'une apologétique, c'est-à-dire que dans la mesure où l'homme naturel, irrégénéré, est capable de connaître Dieu, eh bien, il doit le faire. Et cette démarche est quasi obligatoire. Et s'il ne le fait pas, il faut le convaincre par des raisonnements rationnels, par des arguments pensés et sensés, qu'il a tort. Et à l'époque du Moyen-Âge, il y avait toutes sortes de traités qui étaient là pour montrer combien il était logique et combien il était normal de croire, en quelque sorte. La réforme, justement, pose au contraire le fait que la foi n'est pas naturelle dans le cœur de l'homme. Ce qui est naturel, au contraire, c'est l'incroyance. Et qu'il n'est donc pas question pour la théologie protestante de convaincre l'incroyant par des arguments rationnels, parce que, comme le dit fort bien Paul, l'homme naturel ne connaît pas les choses de Dieu, elles sont une folie pour lui. Et l'autre texte que nous connaissons bien, si quelqu'un ne naît de nouveau, il ne peut pas voir le royaume de Dieu. Et cette intuition des réformateurs était une intuition tout à fait logique. Et si l'incroyant doit se tourner vers Dieu, c'est parce que lui-même aura été l'objet d'une grâce spéciale de Dieu dans un acte de révélation, dans lequel Dieu se révélera à lui. Mais ceci n'est pas naturel. La démarche de foi n'est pas une démarche naturelle. Ce qui fait, et ce sont en particulier les baptistes qui en tireront les ultimes conséquences, qu'il ne faut pas s'attendre à ce que la totalité de l'humanité se tourne vers Dieu, en Jésus-Christ, et qu'il n'est pas normal que la société soit chrétienne. C'est même le contraire qui est normal. Il est normal que la société soit incroyante et que les croyants forment en son sein une minorité. Alors on voit précisément comment les points de départ ici sont extrêmement importants. Donc un Dieu qui se révèle. Et ce Dieu qui se révèle ne se révèle pas n'importe comment. Il se révèle dans un livre qui est la Bible. Et toute démarche théologique dans la vision protestante part de la Bible. Parce que Dieu est un Dieu qui se révèle non pas dans quelque chose que l'on voit, mais dans une parole. Au commencement était la parole était avec Dieu et la parole était Dieu. Et le mot parole pris ici au sens hébraïque du terme, c'est-à-dire ce que nous entendons par parole, nous, mais aussi acte. Et puis, troisièmement, disaient aussi les réformateurs, mystère. Qu'est-ce à dire? Prenons chacun de ces termes, si vous voulez. Parole, c'est-à-dire d'abord quelque chose de compréhensible, quelque chose de sensé. Non pas quelque chose qui est un langage ineffable, incompréhensible, mais au contraire, une parole qui a un sens et qui est parfaitement compréhensible. Deuxièmement, un acte. Cette parole reçue dans la foi ne retourne pas à Dieu sans effet. Elle produit des changements dans le cœur de l'homme. Et troisièmement, mystère, parce qu'il restera toujours, même au travers de cette parole claire, non ambiguë, compréhensible parfaitement, il restera une part de mystère. Dieu se révèle, mais au moment même où il se révèle, il se cache. Dieu ne peut pas être totalement connu dans cette économie présente. Et par conséquent, la théologie protestante pose qu'il reste une distance entre l'homme et son Dieu. Il y a ce sentiment que Dieu est infiniment plus grand que tout ce qu'on peut en dire, que Dieu est infiniment plus grand même que ce qu'il révèle de lui-même. Et que par conséquent, il y a une part de mystère dans la révélation qu'il nous faut accepter et qu'il nous faut respecter. Autre point très important, cette parole, si tant est qu'elle est claire, qu'elle est sensée, qu'elle est compréhensible, est folie pour l'homme naturel. Pourquoi ? Parce qu'encore une fois, la raison de l'homme est entachée par le péché. Son intelligence est voilée et obscurcie. Et ceci fait qu'il va être, encore une fois, naturellement incrédule. Or, la parole de Dieu ne peut être reconnue comme telle que dans une démarche que la Bible elle-même appelle la foi et qui était centrale pour les réformateurs. Or, d'où vient la foi ? De la Bible. La foi vient de ce qu'on entend, et ce qu'on entend vient de la parole de Dieu. La foi, c'est justement pour les réformateurs cette confiance que la parole de Dieu est vérité. Cette certitude qu'elle est vérité. Et celle-ci ne vient que lorsque l'on se met en contact justement avec cette parole de Dieu. Seule la Bible est capable de créer cette foi. Avec Paul, les réformateurs admettent que l'homme naturel peut arriver à une notion de Dieu dans la nature. Les cieux racontent la gloire de Dieu. Mais à l'inverse de la théologie catholique, les réformateurs affirment que cette connaissance, ce langage de la création, est ambigu à cause de la chute et du péché qui habite le cœur de l'homme. Seule la parole de Dieu est claire. Et seule la parole de Dieu peut créer la foi dans le cœur de l'homme. Cette parole, elle se trouve recueillie dans un livre qu'on appelle la Bible. Pourquoi la Bible ? Pourquoi ce livre et non pas un autre ? Eh bien parce que chaque fois que des hommes ont cherché Dieu au travers de la Bible, ils ont trouvé Dieu. Voilà pourquoi la Réforme affirme que la Bible est la parole de Dieu. À toutes les générations et à toutes les époques, chaque fois que des hommes ont eu soif de Dieu et se sont mis à l'écoute de la parole de Dieu au travers de la Bible, ils ont rencontré Dieu dans une expérience réelle et dans une expérience vivante. Autre question qui a été posée par les réformateurs, notamment par Calvin. Comment se fait-il que l'Église primitive ait limité la parole de Dieu à ce livre-là ? C'est tout le problème de l'écriture et de la tradition, qui était évidemment un des sujets controversés avec le catholicisme. Et au travers de ce problème se pose la question de ce qu'on appelle le canon de l'Écriture, c'est-à-dire comment a-t-on posé comme fait que seuls les 66 livres de la Bible étaient paroles de Dieu et les autres ne l'étaient pas ? Eh bien, disent les réformateurs, en déclarant le canon clos, l'Église, loin de s'ériger en puissance, constitue en face d'elle une autorité qui la juge. et ce faisant, elle fait un acte d'humilité. L'Église n'est pas propriétaire de la révélation. Elle n'en est pas maîtresse, comme c'est le cas dans le catholicisme. Et je crois que nous touchons là à un des points essentiels qui différencie les églises issues de la Réforme avec l'Église catholique. L'Église n'est pas maîtresse de la révélation. Mais il existe, extérieur à elle, une réalité à laquelle elle ne peut toucher et qui la juge constamment, face à laquelle elle est sans cesse appelée à se remettre en question. Ecclesia Reformata, Saint-Père Reformanda, l'Église réformée est toujours à réformer à la lumière de cette parole immuable. Évidemment, ici, nous ne sommes pas entrés dans les problèmes, à savoir la constitution du canon. Je crois que finalement, la première remarque que nous faisions est claire. Les hommes qui ont posé ces textes comme inspirés avaient reconnu en eux la parole de Dieu, tout simplement parce qu'au travers d'eux et au travers d'eux seuls, ils avaient reconnu, ils avaient rencontré Dieu. Les autres livres ne les avaient pas conduits à une rencontre de Dieu, à une expérience de Dieu aussi réelle et aussi totale que celle qu'il y avait dans ces livres-là. Une autre raison aussi, c'est que l'Église du IIe siècle, qui avait reconnu le canon de l'Écriture sainte, avait reconnu par là qu'elle n'était plus en présence des témoins directs du Christ. Et ce faisant aussi, elle posait par là un acte d'humilité. Et c'est pourquoi le protestantisme pose comme normatif et normatif uniquement l'époque apostolique, l'âge apostolique, c'est-à-dire l'âge où ont vécu les témoins directs du Christ, en gros, si vous voulez, le premier siècle. Et notamment lorsque il y aura dans la théologie protestante une histoire d'Église, l'époque privilégiée sera l'âge apostolique. Et l'époque de référence sera uniquement l'âge apostolique. C'est uniquement cette période qui, dans l'histoire de l'Église, fait autorité. Ce qui ne veut pas dire que la théologie protestante va négliger les autres époques de l'histoire de l'Église, mais les autres époques de l'histoire de l'Église ne seront plus normatives pour la vie de l'Église d'aujourd'hui. Seul l'âge apostolique a cette autorité. Luther, lorsqu'il a été amené à s'expliquer devant la diète, a affirmé « Je ne crois ni au concile, ni au pape, ni aux dogmes tels qu'ils ont été définis dans l'histoire. » Seul l'âge apostolique est normatif. Et ceci entraîne une autre conséquence. C'est que l'histoire sainte, entre guillemets, qui était une notion fort prisée dans le catholicisme de l'époque du XVIe siècle, s'arrête à la fin du Ier siècle. Il n'y a plus d'histoire sainte qui continue après cette période-là. Ce qui ne veut pas dire que Dieu n'est plus le maître de l'histoire. Ce qui ne veut pas dire que Dieu ne conduit plus l'histoire. Mais à la fin de l'âge apostolique, l'histoire du salut est arrivée à son apogée. Et s'ouvre alors un temps où il n'y a plus de point de repère direct pour reconnaître la geste de Dieu agissant dans l'histoire. Cette geste de Dieu, ces hauts faits de Dieu, ces actes de Dieu ne sont plus visibles, ils ne sont plus discernables pour l'homme. Ils ne le seront qu'au dernier jour. Ce qui ne veut pas dire encore une fois que Dieu n'agit pas. Mais précisément, le rôle de l'Église et d'être attentif pour discerner ces signes de l'action divine dans l'histoire. Mais ce faisant, l'Église doit faire cette démarche en toute humilité, c'est-à-dire en étant consciente qu'elle peut se tromper, qu'elle est faillible, qu'elle-même ne fait pas cette histoire-là. Elle la reconnaît et elle en signale, si j'ose dire, la réalité aux hommes incroyants qui l'entourent. Et ceci, encore une fois, s'oppose à la démarche catholique pour laquelle l'œuvre du salut se poursuit dans l'histoire de l'Église en particulier, au travers de la tradition, au travers des saints, et ce faisant, l'Église, finalement, est infaillible. Le protestantisme pose la doctrine d'une Église limitée et d'une Église faillible parce qu'humaine. L'Église peut se tromper. Là où l'Église catholique dit « l'Église ne peut pas se tromper ». Les hommes qui la composent peuvent se tromper, mais l'Église ne peut pas se tromper. Les réformateurs disent « faux ». L'Église peut se tromper, et précisément, le catholicisme est là pour nous montrer que l'Église peut se tromper et s'est trompée. Car si nous n'avions pas la conviction profonde que l'Église ne s'était pas trompée, nous n'aurions pas eu besoin de sortir de cette Église-là. Et la rupture avec Rome se fait à partir du moment où les réformateurs ont cette conviction que l'Église peut se tromper et qu'elle s'est trompée. Maintenant, poser cette réalité, ça veut dire aussi que les églises issues de la Réforme peuvent, elles aussi, se tromper. Mais il y a aussi cette promesse de Dieu, n'est-ce pas, que cette Église subsistera jusqu'à la fin, mais elle subsiste justement par rapport à cette norme, à la lumière de laquelle elle a toujours à se réévaluer, qui est la parole de Dieu. La parole de Dieu ne peut pas se tromper. Mais l'usage qu'on en fait peut être faux. Et ceci entraîne...

théologie catholique. La première, c'est l'universalité de la croyance. Si par exemple, une doctrine s'est imposée à l'ensemble des croyants, je pense par exemple à un dogme comme les dogmes mariaux sur Marie Corrédemptrice, le dernier dogme qui a été promulgué donc en 1950 par le pape Pie XII, n'est-ce pas? Eh bien, le pape Pie XII a promulgué le dogme de Marie Corrédemptrice à partir de ces trois critères. Le premier, l'universalité, c'est-à-dire que l'ensemble des évêques étaient favorables à ce dogme. Deuxièmement, l'antiquité, et le pape avait été effectivement plongé dans les apocryphes des premiers siècles pour trouver des racines le plus antiques possible à ce dogme-là. Et troisièmement, le consensus. Consensus pour qu'enfin ce dogme-là soit promulgué. La réforme rejette cela. Maintenant, la réforme ne rejette pas les conclusions de tous les conciles. Elle admet, elle adopte en particulier les conclusions des premiers conciles œcuméniques, tous ceux qui ont eu lieu avant la rupture avec Byzance notamment. Pourquoi? Non pas parce que ce sont des conciles, mais parce que les conclusions de ces conciles apparaissent comme étant bibliques. Alors, quelles sont ces conclusions-là? C'est d'abord les dogmes trinitaires, avec les conciles de Nicée-Constantinople, et puis les conclusions des synodes d'Éphèse et de Chalcédoine, 431-451, après Jésus-Christ, qui définissaient en quelque sorte théologiquement la doctrine de l'incarnation. Les deux natures de Jésus, divine et humaine, unies et pourtant pas confondues dans l'homme Jésus, la personne de Jésus. Bien. Même si ces dogmes étaient définis en termes de philosophie grecque, jusqu'à ce jour, la réforme se retrouve dans ces formulations qui, pour imparfaites qu'elles soient, n'en sont pas moins des garde-fous, si j'ose dire, pour définir aussi exactement et aussi rigoureusement qu'il soit possible un certain nombre de réalités bibliques qui ne sont pas explicites dans la Bible, mais qui sont implicites et qui se trouvent ainsi, par ces définitions conciliaires, explicitées. Alors, nous trouvons un certain nombre de caractéristiques à cette théologie biblique, qui est le point de départ de toute démarche théologique protestante. D'abord, il s'agit d'une théologie qu'on appelle d'un mot barbare, et là, hélas, la théologie emploie une véritable langue de bois, mais il y a un certain nombre de termes avec lesquels il faut se familiariser, parce qu'on les rencontre quand on discute avec ces gens-là. D'abord, c'est une théologie kérigmatique, du mot kérigma, en grec, qui signifie proclamation. C'est-à-dire que la Bible, la parole de Dieu, est une parole vivante, une parole dans laquelle on rencontre Dieu, dans la mesure où seulement, et dans la mesure seulement, où elle est proclamée. Elle est dite, elle est partagée, elle est prêchée. Et c'est pourquoi les églises de la Réforme vont insister sur la prédication de la parole. Au centre du culte des églises issues de la Réforme, il y a la prédication de la parole, la proclamation de la parole. Et cette parole est tellement centrale que, à l'inverse de ce qui se passe dans le catholicisme, elle passe avant les sacrements. Et notamment, pour mieux marquer la centralité de la parole, la plupart des églises issues de la Réforme, du moins à l'époque du XVIe siècle, ne prenaient les sacrements, notamment le sacrement de la Sainte-Seine,
qu'occasionnellement. Ce n'était pas systématiquement tous les dimanches.

0: que l'on prenait la communion, c'est d'ailleurs le cas dans les églises réformées jusqu'à l'heure actuelle, n'est-ce pas, pour mieux souligner la centralité de la parole. C'était peut-être un peu excessif, et c'est pourquoi, par exemple, au niveau des églises évangéliques, on est revenu à quelque chose de plus équilibré, mais le souci était celui-là, c'était d'affirmer la primauté absolue de la parole. Deuxième réalité, c'est que la théologie biblique est également christocentrique. Dans ce sens que toutes les écritures doivent être considérées dans la perspective de Christ. Et là, il y aurait un certain nombre de textes à évoquer. Lorsque Jésus disait aux pharisiens, vous sondez les Écritures, mais ce sont elles qui rendent témoignage de moi. L'Ancien Testament en particulier est lu de manière christocentrique. Il s'agit de montrer comment l'Ancien Testament préparait la venue de Christ, la typifiait et était comme une sorte de jalon, un ensemble de jalons qui devait mener jusqu'à l'apparition de Christ. Maintenant, nous entrons ici, ça c'est jusque maintenant, c'est tout à fait idéal, c'est vraiment biblique. Nous sommes ici sur un terrain extrêmement solide sur lequel, en tant que chrétiens évangéliques, nous nous situons parfaitement. Mais à partir de ce niveau-là, se crée un malentendu. Un malentendu entre les différentes composantes actuelles des églises issues de la Réforme. Toutes les églises issues de la Réforme sont d'accord pour dire que la base de leur foi est la Bible, à partir de toute cette démarche que nous venons d'évoquer. Et que la parole de Dieu retentit uniquement au travers de la Bible. Mais là, maintenant, naît le malentendu. Il y a en fait, à ce niveau-là, nous aurons l'occasion d'y revenir, trois positions qui sont tout à fait divergentes et qui créent les malaises et les problèmes actuels. La première affirmation, qui est celle que nous trouvons dans la Bible et qui est celle de la Bible elle-même, qui a été celle des réformateurs et qui est la nôtre aujourd'hui, c'est celle-ci. La Bible tout entière est la parole de Dieu. Et il nous faut rappeler le fameux texte de Paul à Timothée. Toute écriture est inspirée de Dieu et utile pour instruire, corriger, etc., pour que l'homme soit utile à toute bonne œuvre, etc. Vous connaissez le texte. Cette doctrine porte un nom en théologie qu'on appelle la doctrine de la théopneustie. Ça veut dire Théo, c'est Dieu, pneuma, c'est l'Esprit Saint, soufflé de Dieu. Et c'est une manière de rendre compte, justement, de ce fameux verset, « Toute écriture est inspirée par Dieu », on pourrait traduire « et soufflé de Dieu ». C'est ça ? Théopneustie. Pneustie, oui. En un seul mot. Et cette doctrine qui était celle des réformateurs, il n'y a aucun doute, quand on lit Calvin, quand on lit Luther, etc., c'est clair que c'était ce qu'ils croyaient. Mais à partir du XVIIIe siècle, un certain nombre de réalités nouvelles se sont fait jour dans la société non religieuse. Vous savez, le XVIIIe siècle, c'est ce qu'on appelle le siècle des Lumières. Il faudrait plutôt dire le siècle des obscurités. Mais ces gens-là avaient l'impression de sortir de l'obscurantisme du Moyen-Âge et à quoi on accordait la primauté, c'était à la raison. C'était l'âge de la raison. Ce n'était pas tout à fait nouveau parce que dans le fond, nous avons vu il y a un instant que la théologie scolastique était déjà une théologie de la raison dans bien des domaines. Mais au nom de la raison, on a été amené à nier au XVIIIe siècle toute la dimension du surnaturel. Tout ce qui n'était pas explicable rationnellement n'était pas vrai. Alors, ça voulait dire que, par exemple, tous les miracles dont la Bible est jalonnée, qui ne sont pas rationnels, étaient donc faux. Ça voulait dire également qu'un certain nombre d'affirmations centrales de la Bible, qui ne sont pas rationnelles sont également fausses. Jésus-Christ né d'une vierge, c'est pas rationnel ça. Donc Jésus-Christ n'est pas né d'une vierge. Jésus-Christ était le fils de Joseph. La résurrection des morts, c'est pas rationnel. Donc Jésus-Christ n'est pas ressuscité. Alors, ça c'est ce qu'ont dit un certain nombre de gens qui étaient des adversaires de la foi chrétienne au XVIIIe siècle. Et ce qui est paradoxal, c'est que les chrétiens eux-mêmes, ou un certain nombre de chrétiens, et en particulier à l'intérieur du protestantisme, au lieu de lutter contre ce qui était une mise en question de leur foi, au nom de la raison, ont adopté cette vision des choses. Et on dit, nous sommes d'accord avec vous, Jésus-Christ n'est pas ressuscité. Nous sommes d'accord avec vous, Jésus-Christ n'est pas né d'une vierge. Donc l'incarnation n'est pas une réalité. Et alors, c'est évidemment remettre en question les bases mêmes de la foi, les bases mêmes de la réforme, de sola scriptura. Et nous voyons ici la subtilité, la perversité, disons plutôt, de l'esprit humain, qui essaie toujours de marier l'eau avec le feu, et qui a dit, eh bien, dans le fond, nous croyons toujours que la Bible est le fondement de notre foi. Mais nous croyons que toute écriture n'est pas inspirée par Dieu. Nous croyons que la parole de Dieu est dans la Bible, mais que toute la Bible n'est pas parole de Dieu. Vous voyez la nuance et la différence. Et là où les chrétiens de tous les temps avaient affirmé la Bible est la parole de Dieu, ce qu'on a appelé à ce moment-là les libéraux, ont affirmé la parole de Dieu est dans la Bible, ou plutôt la Bible contient la parole de Dieu. Alors, soyons très attentifs quand nous discutons avec des réformés. Parce que là, il peut y avoir une ambiguïté. Si un réformé vous dit « Oui, je crois que la Bible contient la parole de Dieu », alors soyez sûr qu'il n'a pas la même foi que vous. Alors qu'a priori, on pourrait s'y tromper. Il va dire « Oui, la Bible, c'est le fondement de ma foi, etc. » Alors on dit « Mais très bien, on est sur la même longueur d'onde. » Non, pas du tout. On parle avec les mêmes mots de choses absolument différentes. La Bible contient la parole de Dieu. Ça veut dire, moi, avec ma raison, avec les postulats de la science moderne, des sciences bibliques, psychologiques, par exemple, au XIXe siècle, à l'époque de Freud, etc., c'était au nom de la psychologie. Par exemple, telle situation est psychologiquement invraisemblable, donc je déclare qu'elle est fausse. Tel et tel événement de l'Évangile, psychologiquement m'apparaît invraisemblable, je le rejette, au nom de ma raison. Donc, je choisis dans la Bible, au nom de ma raison m'amène à dire, tel passage est parole de Dieu, et telle parole ne l'est pas. Et qu'est-ce qui reste finalement? Qu'est-ce qui est parole de Dieu? Le message moral, disaient les libéraux du XIXe siècle. Et la Bible est réduite, ou la religion est réduite à une morale, qui finalement est la morale générale qui était celle du XIXe siècle. Ça. On s'est très vite rendu compte que cette position était tout à fait intenable, parce que le critère de la raison est un critère très très subjectif en fin de compte, et ces messieurs les libéraux n'arrivaient pas à se mettre d'accord sur ce qui convenait d'accepter ou non. Il y avait d'ailleurs des choses absolument aberrantes. On aura l'occasion d'en voir quelques-unes quand on reviendra sur le libéralisme. Par exemple, le miracle de la multiplication des pains. Jésus n'a pas multiplié les pains, bien entendu, parce qu'on n'a jamais vu personne multiplier des pains. C'est pas possible, ça n'existe pas. Mais chacun de ceux qui étaient allés écouter Jésus dans le désert avait pris son casse-croûte avec lui en cas où, n'est-ce pas? Mais tous n'avaient pas pensé le faire. Alors quand ils se sont trouvés qu'il n'y avait plus rien à manger, eh bien, personne n'osait sortir son casse-croûte parce qu'il n'avait pas envie de partager avec le voisin. Et que, voilà quoi. Alors, Jésus a trouvé un garçon qui, lui, au contraire, était prêt à partager ses 5 pains et ses 2 poissons. Alors, il a montré ce garçon en exemple, Et puis tout le monde, touché par ce geste magnifique, a sorti son casse-croûte et puis a partagé avec celui qui n'en avait pas. Voilà le genre d'aberration que le libéralisme, comment ? Du 19e siècle, avec, comment est-ce que tu dis ?
1: Quand Pierre dit énormément.
0: Ben, bien sûr, bien sûr, bien sûr. Ou alors quand Jésus marchait sur la mer, alors il y en avait qui avaient trouvé, Renan par exemple, avait trouvé qu'il y avait parfois dans des rochers qui affleuraient dans le lac de Galilée, comme ça, et que dans une certaine perspective, n'est-ce pas, si Jésus marchait sur ces rochers, sautait d'un rocher à l'autre, on avait l'impression qu'il marchait sur la mer. Vous voyez, c'était ça volait haut, quoi. Alors, on s'est quand même rendu compte que c'était un petit peu minable comme explication. Et le libéralisme, à la fin du 19e et au début du 20e siècle, avait du plomb dans l'aile, disons. Mais on ne pouvait plus revenir, dans la plupart des facultés de théologie protestante, à la théopneustie. Parce que le poison avait quand même été jeté. Et c'est alors qu'est apparu un théologien qui a fait école, qui est un grand nom de la théologie protestante moderne, qui se nomme Karl Barth. B-A-R-T-H. Et ce Karl Barth est le maître à penser de pratiquement tous les réformés modernes, tous les pasteurs réformés modernes. Et à ces deux formules que nous avons évoquées, la Bible et la parole de Dieu, la Bible contient la parole de Dieu, Karl Barth a substitué une troisième formule, la Bible devient la parole de Dieu. Qu'est-ce que ça dit ? Bon, effectivement, dans la Bible, il y a des mythes. Il y a des invraisemblances, il y a des choses qui sont fausses, des miracles, bon c'est vrai, ça n'existe pas. Ça on est bien d'accord. Mais qu'est-ce que ça peut me faire à moi, disait Karl Barth, que Jésus ait vraiment marché sur les eaux ou qu'il n'y ait pas marché? Le Saint-Esprit a pris ce mythe, cette rêverie d'esprits orientaux un peu farfelus, pour me parler à moi. Et si le Saint-Esprit me parle par cette chose fausse, peu importe qu'elle soit vraie ou fausse, du moment que le Saint-Esprit me parle. Si soudain, en lisant ce texte de la multiplication des pains, je suis touché, si soudain ce texte me parle, s'il a un sens pour moi, eh bien, qu'il soit vrai ou qu'il soit faux, je m'en fiche. Il devient pour moi, par l'action du Saint-Esprit, parole de Dieu. Alors évidemment, c'est quelque chose qui nous fait bondir. Par rapport au libéralisme du 19e, c'était déjà un progrès. Et ça a permis à nombre de pasteurs réformés de retrouver une certaine foi. Parce que comment le Dieu juste, comment le Dieu vrai, peut-il me parler à partir de quelque chose de faux ? Et puis deuxièmement, nous savons très bien, nous charismatiques, que le miracle est possible. Nous savons très bien que des malades sont effectivement guéris au nom de Jésus. Nous savons très bien que, eh bien, les miracles de révélation, ça existe, etc., etc., etc. Mais pour des gens qui n'ont pas cette foi, bien entendu, le baptisme est un pis-aller. Et encore une fois, c'est la position de bien des théologiens protestants aujourd'hui. Et c'est pourquoi il faut être extrêmement prudent quand on parle avec cela, parce qu'encore une fois, les mêmes mots n'ont pas les mêmes choses. Vous allez parfois avoir des gens qui vont vous faire des prédications extrêmement évangéliques, seulement, ils ne croient pas un mot de ce qu'ils disent. Compte pour eux uniquement la leçon qu'ils en tirent. Mais ce qu'ils ont dit, ils n'en croient pas un mot. Alors faisons très attention quand nous discutons ou quand nous parlons avec eux. Nous ne parlons pas des mêmes choses. Et c'est là que je dis qu'il y a une ambiguïté fondamentale aujourd'hui sur ce qu'est finalement la parole de Dieu. Alors, oui, ça on a vu. Oui, se pose maintenant un autre problème, très rapidement, nous allons l'aborder parce que, j'ai encore une autre chose, je le retourne, c'est le problème de l'autorité. Qui va exercer l'autorité dans la vie du chrétien ? Les réformateurs avaient répondu d'une manière très claire, la Bible. Alors, la Bible, lue par chaque croyant, mais le croyant aussi guidé dans l'Église, par les ministères. Et c'est la raison pour laquelle les premiers réformateurs avaient élaboré et rédigé des confessions de foi. Les confessions de foi les plus anciennes dans la Réforme sont doubles. D'une part, la confession d'Augsbourg, c'est-à-dire la constitution, quelque sorte, de foi des églises luthériennes. Quelque chose qui ne va pas, Gilles ?
2: Non.
0: Bon. Qui sert encore aujourd'hui de confession de foi à la plupart des églises luthériennes. Du côté réformé, on trouve la confession de foi dite de La Rochelle, ainsi nommée parce qu'elle n'a pas été écrite à La Rochelle. Je ne sais pas trop pourquoi on l'appelle d'ailleurs de La Rochelle.
2: Et qu'en France, on appelle comme ça, partout dans le monde, on appelle ouais. Gallica.
0: Ouais.
2: Confession Gallica.
0: Ouais. Seulement, ces confessions de foi partaient encore une fois du postulat que nous avons évoqué, la Bible et la parole de Dieu. À partir du moment où la Bible n'est plus la parole de Dieu, mais contient la parole de Dieu, ou devient la parole de Dieu, il n'y a plus de dogme possible. Il n'y a plus donc de confession de foi possible. Et aujourd'hui, les églises historiques protestantes se trouvent dans cette situation paradoxale où elles n'ont plus de confession de foi. Et elles se trouvent dans l'impossibilité de rédiger une confession de foi. Autrement dit, les églises aujourd'hui protestantes historiques n'ont plus de doctrine. Ou alors, chacun peut élaborer sa propre doctrine. Et nous trouvons dans une pagaille indescriptible aujourd'hui à ce niveau-là. Et c'est un des grands problèmes aussi en ce qui concerne le dialogue œcuménique, et un des grands reproches que les catholiques font aux églises de la Réforme. C'était une des interpellations de l'évêque Le Bourgeois à une récente Assemblée Générale du Protestantisme. Quelle est votre doctrine ? Nous, on venait discuter avec vous, mais sur quelle base ? Que croyez-vous ? Et la plupart de ces églises de répondre, nous ne savons pas ce que nous croyons. Voilà la confusion à laquelle a conduit l'abandon, justement, de la Bible comme parole de Dieu. Deuxième conséquence, au niveau de l'autorité, qui n'est pas une des choses les plus positives non plus, c'est la notion du sacerdoce universel. Bon, c'était une des conséquences du Soli Deo Gloria, à Dieu seul la gloire, le refus d'un clergé, le refus d'une prêtrise, le refus d'une classe qui aurait des pouvoirs que l'ensemble des laïcs n'auraient pas. Mais ce qui fait que on aboutit finalement à une négation des ministères. Ce qui a constitué à l'époque de la Réforme le ministère, c'était la formation théologique, justement. Le pasteur était celui qui savait, alors que souvent la masse du peuple, à cette époque en particulier, ne savait pas, était ignorante, même au point de vue de la lecture et de l'écriture souvent, même s'il y avait un effort très important qui était entrepris à ce niveau-là. À partir du moment où, à notre époque, il y a démocratisation du savoir, automatiquement, il y a aussi disparition des ministères. Et la deuxième plaie du protestantisme aujourd'hui, c'est la démocratie. La démocratie qui a remplacé la vision de Dieu, la vision céleste, d'abord parce qu'il n'y a plus de Bible comme référence au point de vue norme d'autorité, et deuxièmement, parce qu'il n'y a plus personne pour rappeler justement ce que la Bible dit. Alors, on arrive à une situation extrêmement paradoxale, où la théologie n'est plus qu'un ensemble de spéculations, de constructions systématiques d'ordre uniquement intellectuel. Et nous arrivons à la troisième conséquence de cet abandon de la parole de Dieu, c'est l'intellectualisme. Alors, la théologie est devenue un véritable jeu intellectuel. On jongle avec des idées, comme le disait quelqu'un. On joue avec les idées comme on joue au bridge. Ça. On jongle avec des idées, on se gargarise de mots extraordinaires. Je parlais de kérigme tout à l'heure, de toutes sortes de mots ronflants, etc., qui souvent masquent le creux des idées. Hein, ça, c'est grave. Fais-le rentrer pour pas qu'il nous embête, mais dis-lui de se taire. On masque, ce faisant, vraiment le creux des idées. Et ne reste plus qu'un intellectualisme mort, un intellectualisme sec, et une classe, n'est-ce pas, d'initiés, que sont ces théologiens, qui ont accès précisément à cette langue de bois, alors que le peuple n'a pas accès. On se retrouve un petit peu dans la situation où étaient les médecins de Molière, vous savez, les médecins de Molière, qui se référaient à Aristote, à un jargon en latin, etc., et qui finissaient par conclure, et voilà pourquoi votre fille est muette. Le brave homme n'avait rien compris, racontait n'importe quoi, mais il était ébloui par ce qu'il avait entendu des mots au long de 3 kilomètres. Alors, c'était ça qui l'avait impressionné. Eh bien, l'autorité de la plupart des théologiens est uniquement celle-là. Alors, je crois qu'il faut faire très attention quand on est en contact avec des réformés, c'est que précisément, ce sont des gens qui savent jongler avec les mots et qui cherchent à éblouir et à impressionner leur monde par des mots. Et on peut se laisser prendre à cette dialectique en disant, bah, c'est formidable. Dans le fond, mon père, je me souviens, a fait une petite... Il avait écrit à son ancien pasteur, au moment où ce dernier était parti, une petite lettre dans laquelle il rappelait comment s'était fait le choix de ce pasteur quand il était arrivé. Il s'était présenté devant le conseil presbytéral, après avoir posé sa candidature pour cette église-là, et... Bon, il avait fait un petit discours pour exposer un petit peu ce qu'il croyait, etc. Et alors ensuite, on l'avait prié de sortir, puis les conseillers presbytéraux avaient discuté. Alors c'était tous, en général, des gens qui étaient de la campagne, etc. Bon, et alors finalement, ils n'avaient pas grand-chose à dire. Tout d'un coup, il y en a un qui dit, ben, il parle bien. Ah oui, pour ça, il parle bien. Ah ben, il parle bien, dit le troisième. Et puis tout le monde dit, ah ben, il parle bien. Alors il a été accepté parce qu'il parle bien. Alors, je crois qu'il faut faire très attention à ça. Oui, il parle bien, ça c'est vrai. Seulement, il faut dégonfler la baudruche. Il faut voir ce qui se cache derrière les mots. Et souvent, quand on est en contact avec ces gens-là, il faut apprendre leur vocabulaire, un minimum de vocabulaire. Et puis, ne pas se laisser impressionner quand il y a un mot qu'on ne comprend pas, etc. Pas hésiter à jouer les paysans du Danube s'il le faut. Et dégonfler souvent les prétentions de ces gens-là. Souvent, il suffit d'une ou deux réflexions de bon sens pour complètement les cisailler. Ça, ils se retrouvent tout bêtes, quoi, avec tout leur grand système qui vient s'effondrer comme un château de cartes. Mais surtout ne pas se laisser impressionner par le langage. Ne pas se laisser impressionner par l'ambiguïté du langage. Et faire très attention à cette ambiguïté du langage. Et je crois qu'on en a eu un exemple typique à La Roche dimanche dernier, c'est pas, avec des grandes idées tout à fait belles, etc., mais qui masquaient quelque chose de redoutable, qui masquaient le manque de foi, la perte de foi dans la parole de Dieu, qui masquaient le fait qu'on ne croyait plus aux doctrines essentielles de la parole de Dieu, etc. Et là, il faut faire attention parce que petit à petit, on peut se laisser prendre dans cet engrenage. Et ceux qui fréquentent de près ces milieux-là savent qu'au bout d'un temps, eh bien, il y a une osmose qui se fait, il y a une influence qui se fait, qu'on le veuille ou non. Et l'influence ne fait pas, se fait pas dans le sens que l'on pense, c'est-à-dire que ce n'est pas la partie évangélique qui influence la partie réformée, c'est l'inverse. Quelqu'un avait eu cette réflexion désabusée, on commence par être fondamentaliste, c'est-à-dire théopneuste, croire à l'inspiration de la parole de Dieu, puis on finit libéral. Et ça se vérifie actuellement dans les milieux évangéliques. C'est un danger terrible, notamment dans les facultés de Vaud, d'Aix ou des milieux semblables. Il y a un glissement rapide, notamment sous l'influence d'un homme comme Henri Blocher, qu'on avait eu l'occasion d'épingler dans l'expérience il y a quelques années, et qui est en train de suivre cette évolution-là et d'en entraîner d'autres. Parce qu'il y a une séduction de l'intellectualisme, il y a une séduction de la raison. Et n'oublions jamais que les choses de Dieu ne sont pas, sont une folie pour l'homme naturel. L'homme naturel qui reste au-dedans de chacun d'entre nous, à partir du moment où il n'y a plus la révélation de Dieu. Alors je crois que là, il faut être conscient que nous avons affaire à une réalité absolument redoutable et avec laquelle il nous faut être extrêmement prudents. Voilà ce que je voulais dire aujourd'hui. Oui, j'avais deux petites choses. Je passe rapidement sur mes deux derniers points. La théologie est considérée comme une science. Et une science qui se fait, en fait, à partir de la synthèse avec les autres sciences, ou pseudo-sciences de l'époque. Notamment, il y a à toutes les époques une grille de lecture qui est celle de l'idéologie dominante, à partir de laquelle on interprète la Bible dans le protestantisme. J'ai évoqué le XVIIIe siècle, c'était le rationalisme. Alors on voyait tout au travers du rationalisme. Ensuite, il y a eu Freud et on a fait des lectures psychologiques de la Bible. Et puis aujourd'hui, c'est le marxisme qui est l'idéologie dominante. Et c'est pourquoi nous avons des lectures marxistes de l'Évangile. Demain, je ne sais pas qu'est-ce qu'il va y avoir, mais en tout cas, on peut être sûr qu'il y aura quelque chose de nouveau. Il y a eu ensuite le structuralisme. Enfin bref, il y a des lectures plurielles. On arrive maintenant à ce stade des lectures plurielles de l'Évangile. C'est-à-dire que chacun lit l'Évangile avec ses lunettes. Il met les lunettes marxistes, ou il met les lunettes structuralistes, ou il met les lunettes historico-critiques, ou il met... Enfin, chacun choisit la grille de lecture qui est la sienne. Et puis tout ce monde-là, finalement tout se vaut. Toi, tu conclus ça, ben c'est bien. Toi, tu conclus ça, ben c'est bien aussi. Finalement tout se vaut. Il n'y a plus de vérité, il n'y a plus de sens, il n'y a plus rien. Et on arrive à une destruction de la foi, et destruction des églises par conséquent, et finalement... c'est quelque chose qui est extrêmement redoutable. Alors voilà, si vous voulez, ce qu'on peut dire très rapidement pour une petite introduction à la théologie protestante.
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4: Bonjour à tous, je suis Raphaël Mambou, que Jésus vous bénisse, qui que vous soyez, où que vous soyez. Le nom de cette émission est Venez à Jésus. C'est une grâce, c'est un honneur, c'est un privilège de pouvoir vous retrouver encore une fois aujourd'hui autour de la parole de Dieu pour partager quelques versets bibliques sur le thème « La vocation de Jérémie ». Avant d'aller plus loin, je voudrais vous inviter à baisser la tête dans la prière pour dédier le reste des 30 minutes entre les mains du Seigneur. Prions. Père éternel, au nom de ton Fils Jésus-Christ, nous voici devant toi pour entendre ta parole, pour entendre ton message, pour entendre ton appel, pour entendre tes enseignements, Seigneur. Parle à chacun d'entre nous. Nous sommes arrivés dans les temps de la fin. Et nous sommes des Jérémie des temps de la fin. Tu nous appelles à faire de grandes choses avec Jésus-Christ. Et nous croyons que par ta grâce, nous ferons des grandes choses. Père, instruis-nous. Père, parle-nous. Père, fais-nous du bien encore une fois. Bénis ces hommes et ces femmes qui vont écouter ce message de par le monde, que ce soit sur des sites internet, que ce soit sur des radios FM, des radios internet, sur des supports informatiques, Seigneur, bénis ce message, bénis ces hommes, bénis ces femmes. Au nom de ton Fils Jésus-Christ, nous avons ainsi prié. Amen. La vocation de Jérémie. Aujourd'hui, je voudrais vous partager dans Jérémie 1, verset 19. Jérémie 1, verset 19. Ils te feront la guerre, mais ils ne te vaincront pas, car je suis avec toi pour te délivrer, dit l'Éternel. C'est, si je puis dire, le dernier verset par rapport à la vocation de Jérémie. Donc, c'est-à-dire, si je puis parler du dernier texte où Dieu a fait une mise au point avec Jérémie par rapport à sa mission. Il lui dit, en dehors du fait que je t'ai choisi, je t'ai établi, je t'ai consacré, je suis ton partenaire, ne crains personne, je t'établis sur les royaumes pour que tu arraches, que tu abattes, pour que tu ruines, que tu détruises, pour que tu bâtisses, pour que tu plantes. En dehors du fait que Dieu lui dit « ce que je dis va toujours s'accomplir », Dieu lui dit ceci, « Jérémie, ils te feront la guerre ». Ceux qui vont tenter de te combattre, au fait, ne sont pas en train de te combattre, sont en train de me combattre, moi. Mais c'est toi qui vont toucher. Mon frère, ma sœur, je voudrais dire ceci. Dans la marche chrétienne, il y a des combats. Dans la marche chrétienne, il y a de l'opposition. Dans la marche chrétienne, il y a, si je puis dire, de la haine. Ce n'est rien de nouveau. Depuis que le monde est monde, ceux qui ont voulu marcher avec Dieu ont toujours été en opposition de ceux qui veulent marcher selon le monde, selon la chair, selon la convoitise des yeux, l'orgueil de la vie, bref, selon le royaume des ténèbres. Nous avons par exemple Caïn et Abel. Caïn, c'était l'aîné, Abel, c'était le second, mais Abel s'était consacré à Dieu. Abel s'était consacré à suivre les instructions de Dieu, à marcher selon la voie de Dieu. Ça n'impliquait pas Caïn. C'était sa décision à lui, sa vie à lui, son ministère à lui. Mais lorsque les deux se présentent devant Dieu pour offrir leur offrande, pour offrir leur adoration, il nous est dit que Caïn et son offrande furent refusées. Abel et son offrande furent acceptées. Et ça créait de la jalousie. Ceux qui veulent marcher selon l'esprit seront toujours butés, feront toujours face à l'opposition de ceux et de celles qui veulent marcher selon la chair. Il vous suffit simplement de changer votre langage autour de vous, de dire « L'Éternel est mon berger ». Paf, vous allez entendre des gens commencer à vous critiquer. Qu'est-ce que tu crois? Tu crois que le Dieu là, c'est seulement à toi. Mais qu'est-ce que la personne vous a fait de mal? Ou qu'est-ce que la personne a dit de mal? Puisque ce qu'il a fait que répéter, c'est un verset biblique. Ceux qui veulent marcher selon la chair vont toujours s'opposer à ceux qui veulent marcher selon l'esprit. Aujourd'hui, il y a un évangile qui est en train de circuler dans beaucoup de pays. Un évangile, comme disait un de mes professeurs, un évangile bonbon. Un évangile où tout est facile. Mon frère, ma sœur, laissez-moi vous dire que rien n'est facile dans ce monde. Dieu promet, il dit à Jérémie, au verset 8, « Je suis avec toi pour te délivrer. » Te délivrer de quoi? Te délivrer des pièges de l'ennemi. Te délivrer de l'oppression de l'ennemi. Te délivrer de la guerre que l'ennemi va te faire. Il faut comprendre, mon frère et ma sœur, que dès l'instant où vous avez donné votre vie à Jésus-Christ, où vous avez décidé de soutenir les guerres de l'Éternel, comprenez que dès cet instant, vous êtes en opposition et vous devenez un ennemi de Satan. Il n'y a que deux royaumes, le royaume de la lumière, c'est-à-dire le royaume de Christ, et le royaume des ténèbres. Donc, si vous êtes du royaume de Christ, vous êtes en opposition au royaume des ténèbres. Si vous êtes du royaume des ténèbres, vous êtes en opposition au royaume de Christ. Et les deux royaumes sont en conflit. Il n'y a pas un royaume intermédiaire où vous allez dire, bon, je ne suis ni de Dieu, ni de Satan. Je ne prends ni la position de Dieu, ni la position de Satan. C'est faux. C'est faux. Dès l'instant où vous prenez position pour Christ, vous êtes en opposition face à Satan. Dès que vous prenez une position par rapport à Satan, dès que vous devenez l'allié de Satan, vous êtes en opposition à ceux de Christ. Et ça sera toujours comme ça jusqu'à ce que Christ vienne régler tous les conflits. Mon frère, ma sœur, si à cause de Christ on vous fait la guerre, que ça ne vous étonne pas. Dieu dit à Jérémie, ils te feront la guerre, pas ils te feront la paix, pas ils te feront plaisir. Non! Dès l'instant où tu entres dans la vocation de Dieu, dès l'instant où tu comprends ce pourquoi Dieu t'a appelé, automatiquement tu deviens l'ennemi des autres. Peut-être même vous devenez ennemi des gens de votre propre famille. Je me rappelle, il y a quelques années en arrière, un frère que je connais, quand il s'est converti, quand il a donné sa vie à Jésus-Christ, il l'a fait avec cachette. Alors, un de ses cousins est venu le chercher pour aller dans un culte évangélique. Ce cousin-là a commis l'erreur en disant aux parents de cet ami que « Maintenant, il faut qu'il vienne aujourd'hui à Sainte-Seine. » Alors, ses parents, ayant su ça, tout de suite l'ont menacé. Il a dit « J'espère que tu n'as pas pris le baptême d'eau dans cette église. » Or, il avait pris le baptême d'eau. On l'a fait asseoir. On l'a sermonné, je vous assure. On l'a ramassé. Il y avait même le père de cet ami qui disait, tu dois écrire une lettre pour dire que tu renonces à notre religion. Des menaces. Mais gloire à Dieu. Tout s'est passé calmement. Dieu a soutenu ce frère. Dieu a mis de la paix dans le cœur de ce frère. Et les choses se sont passées normalement. Dès l'instant où vous prenez position pour Christ, sachez que non, on va vous faire la guerre. La chair est toujours opposée à l'esprit. Ceux qui marchent par la chair seront opposés à ceux qui marchent par l'esprit. Que vous ne soyez pas étonnés, mon frère. En fait, je voudrais que vous soyez préparés. Vous aurez toujours des découragements. Je me rappelle, ça c'était un songe que Dieu me montrait le paradis. Je voyais le paradis comme ça. Alors il me disait, viens, entre dans le paradis. Je vous assure, j'ai couru, mais j'ai vu des obstacles, j'ai vu des difficultés, j'étais étonné. Mais je disais, mais quand je voyais le paradis, quand je voyais la porte du paradis, j'avais l'impression que c'était juste, je faisais un bond et puis j'entrais. Mais quand j'ai commencé à courir, je me suis rendu compte qu'il y avait des vallées, il y avait des rivières, il y avait des obstacles, il y avait des pierres, il y avait des collines, il y avait des difficultés. Et j'ai compris que le Seigneur me montrait, oui, viens, mais sache que tu vas rencontrer des difficultés. Mais ce qui est bien, ce qui est merveilleux, c'est que le verset ne se limite pas seulement, ils te feront la guerre, mais ils ne te vaincront pas, car je suis avec toi pour te délivrer, dit l'Éternel. Nous aurons des oppositions, nous aurons des difficultés, nous aurons des problèmes, mais Dieu nous dit que les ennemis qui vont nous combattre ne vont pas nous vaincre. Ils ne vont pas triompher de nous. Ils n'auront pas la victoire sur nous, parce que Dieu est notre allié. L'Éternel, celui qui a créé le ciel et la terre, l'univers visible et invisible, est à nos côtés dans notre vie de tous les jours. Mon frère, ma sœur, je ne sais pas ce que vous êtes en train de traverser. Peut-être que vous êtes déjà en train de vivre des guerres. Vous savez, lorsqu'on parle de guerre, on parle de planification. Donc, on planifie de détruire l'autre. Quand vous êtes en train de dormir la nuit, il y a des gens qui ne dorment pas la nuit. Ils sont en train de planifier des choses pour vous détruire le lendemain. Quand vous êtes en train de travailler en paix, croyant que vous êtes en paix avec vos voisins, il y a des gens qui sont en train de mijoter des choses pour vous détruire. Ils sont en train de mijoter des choses pour vous détruire, pour vous faire du mal, pour vous calomnier à gauche et à droite. Dieu vous dit, ils ne te vaincront pas, car je suis avec toi pour te délivrer. Dieu parle à Jérémie. Attention, Dieu ne parle pas à n'importe qui. Dieu est en train de parler à Jérémie. Il fait la promesse à Jérémie. Aujourd'hui, on prend ces versets, on les applique à tout le monde. Et à la prostituée, et à l'homosexuel, et à l'impudique, et à l'ivrogne, et au drogué, et au menteur, et au voleur, à l'occultiste, on lui sort ce verset. Dès qu'il a une difficulté, non, ne t'inquiète pas, Dieu est avec toi, Dieu va combattre pour toi. Mais non, il vit dans le péché. C'est Dieu qui est en train de le combattre. J'aime ce que Paul dit. Si Dieu est avec nous, qui sera contre nous? Mais maintenant, voyons l'autre version du verset. Si Dieu est contre nous, qui sera de notre côté? Dieu s'adresse à Jérémie, Dieu s'adresse à son serviteur. Si vous êtes serviteur de Christ, et quand je parle de serviteur de Christ, je ne vois pas le prédicateur. Je parle de celui et de celle qui a donné sa vie à Jésus-Christ, qui marche avec Jésus-Christ. Dieu dit, ils te feront la guerre, mais ils ne te vaincront pas. Dieu s'adresse à son serviteur. Il ne s'adresse pas à toute la créature. Non, il s'adresse à ceux et à celles qui sont en esprit et en vérité dans leur vie chrétienne face à Dieu. Arrêtons de faire l'hypocrite, arrêtons de mentir, arrêtons de faire de vivre dans la duplicité. Nous vivons dans le péché, dans la fornication, dans le mensonge, et nous voulons que Dieu intervienne dans nos vies. C'est faux. S'il intervient, c'est par grâce. Mais il n'est pas tenu d'intervenir. Mais là, Dieu fait la promesse à celui et à celle qui marchent avec Christ. Lorsqu'on parle de guerre, on parle de planification, de détruire l'autre, de détruire l'autre camp. On parle de guerre, ça veut dire qu'il y a inimitié, il n'y a pas d'amitié. Nous sommes des ennemis. Dieu dit, ils te feront la guerre, tes ennemis, mais ils ne te vaincront pas. Ils ont de la haine envers toi. Ils ne te vaincront pas parce que je suis avec toi pour te délivrer. Certains disent que non, ben écoutez, frère, vous exagérez. Non, voilà, Christ a tout accompli pour nous, tout Christ a tout vaincu. Et c'est vrai. Et je dis amen. Mais cela ne change rien au plan de l'ennemi contre nous. Il y aura toujours opposition. Lisons dans Acte 8. Acte 8, versets 1 à 4. Acte 8, c'est dans le Nouveau Testament. L'Église de Jésus-Christ commence à vivre. Écoutez ce qu'il est dit. Acte 8, de 1 à 4. Il y eut ce jour-là une grande persécution contre l'Église. Non, commençons au verset, pardon. Verset 1. Saül avait approuvé le meurtre de Étienne, le premier chrétien tué. Il y eut ce jour-là une grande persécution contre l'Église de Jérusalem, et tous, excepté les apôtres, se dispersèrent dans les contrées de la Judée et de la Samarie. Des hommes pieux ensevelirent Étienne et pleurèrent à grand bruit. Saul, de son côté, ravageait l'Église, pénétrant dans les maisons, et il arrachait hommes et femmes et les faisait jeter en prison. Ceux qui avaient été dispersés allaient de lieu en lieu, annonçant la bonne nouvelle de la parole. Saul, qui va devenir plus tard Paul, qui va se convertir en devenant, qui va devenir chrétien, va changer de nom, va s'appeler Paul. Il nous est dit ici, il avait approuvé le meurtre d'Étienne. Persécution. Il y eut ce jour-là une grande persécution contre l'Église de Jérusalem. On chassait les chrétiens, on les poursuivait. Pourquoi? Parce que justement, ils étaient devenus en opposition face à ceux qui voulaient marcher selon la religion. Le spirituel sera toujours opposé à la religion. La chair sera toujours opposée à l'esprit. Et quand on veut marcher avec Christ, on va connaître des formes d'opposition. Elles pourront être des persécutions psychologiques, physiques, peut-être des persécutions économiques, politiques, peut-être même militaires. Vous êtes dans une entreprise, vous vous convertissez à Christ. Vous dites, bon, je ne veux plus marcher dans les magouilles. Mais automatiquement, les hommes et les femmes qui marchaient avec vous dans la magouille vont commencer à vous détester. Certains vont venir à Christ au travers de votre témoignage, mais au début, ça ne sera pas toujours comme ça. Ils vont vous détester, ils vont vous combattre, ils vont tenter de vous faire du mal, ils vont tenter de vous tuer, ils vont tenter de vous écarter. Pourquoi? Parce que justement, vous êtes devenu la lumière du monde et le sel de la terre. Parce que vous allez dénoncer leurs œuvres. Parce que vous allez vivre différemment d'eux. Ils ne vont plus vouloir de vous dans leur cercle, ce qui est tout à fait normal. Mais peu importe là où vous allez aller, ils vont chercher à vous détruire. Ils vont chercher à vous détruire. Mon frère et ma sœur, l'opposition que nous rencontrons dans la marche chrétienne, c'est normal. Ici, nous voyons l'Église de Jésus-Christ, on nous a dit persécuter, persécuter. Ils se sont dispersés. Est-ce que vous pouvez imaginer? Les gens ont quitté leur maison. Ils ont pris leurs femmes, leurs enfants, les enfants ont quitté leur école. Persécutés à cause de l'Évangile. Combien il y a d'hommes et de femmes qui, en ce moment, dans certains pays arabes, qui sont persécutés simplement parce qu'ils ont entre leurs mains une Bible. Une Bible. Mon frère, ma sœur, ne vous découragez pas, c'est normal. C'est vrai que c'est difficile, mais si vous êtes persécuté à cause de Christ, c'est normal. Jésus nous dira dans Matthieu 5, versets 10 à 11, Matthieu 5, versets 10 à 12, pardon. Matthieu 5, 10 à 12. Heureux ceux qui sont persécutés pour la justice, car le royaume des cieux est pour eux. Heureux serez-vous lorsqu'on vous outragera, qu'on vous persécutera, qu'on dira faussement de vous toutes sortes de mal à cause de moi. Réjouissez-vous et soyez dans l'allégresse, parce que votre récompense sera grande dans les cieux, car c'est ainsi qu'on a persécuté les prophètes qui ont été avant vous. C'est Jésus qui parle. Il dit, vous êtes bénis, vous êtes heureux, vous qui êtes persécutés, premièrement, à cause de la justice, deuxièmement, à cause du nom de Dieu. Et il dit, ce n'est pas étonnant, parce que même avant vous, ceux qui ont voulu marcher dans cette logique ont été persécutés. Leurs prophètes ont été persécutés. Jérémie a été persécuté. Quand vous lisez l'histoire de Jérémie, il a été mis en prison. Le pauvre, il ne s'est même pas marié. Il a été mis en prison parce qu'il dénonçait le mal, parce qu'il proclamait la parole de Dieu. Il a été mis en prison. Mon frère, Dieu lui dira même, si nous revenons dans ce texte, j'aime beaucoup, dans Jérémie 12, là c'est à partir de ce genre de texte qu'on comprend que Jérémie était commençait à se plaindre. Jérémie 12, verset 5, Dieu lui dit ceci, « Si tu cours avec les piétons et que tu te fatigues, comment pourrais-tu lutter avec les chevaux ? Si tu ne te crois en sécurité que dans une contrée paisible, que feras-tu sur les rives orgueilleuses du Jourdain ?» En fait, Dieu est en train de lui dire, arrête de te plaindre. Ne te crois pas en sécurité quand tout va bien. Tu es en sécurité parce que je t'ai fait la promesse que je serai avec toi. Ce n'est pas parce que tu vois des difficultés qu'il faut croire que je t'ai abandonné. C'est parce que Jérémie, justement, était en train de vivre des persécutions. Parlons de Jean-Baptiste. Jean-Baptiste disait au roi, tu n'as pas le droit de prendre cette femme parce que c'est la femme de ton frère. Et il nous est dit que ce roi aimait écouter Jean-Baptiste. Il aimait l'écouter. Mais à cause de ses convoitises, il a fait qu'un jour, la fille de sa femme a demandé la tête de Jean-Baptiste. Il était triste, mais parce qu'il voulait satisfaire la chair, il a fait tuer un prophète. Mon frère, ma sœur, que les persécutions ne nous étonnent pas. Quand nous voulons davantage marcher avec Christ, que si on nous persécute, qu'on ne soit pas étonné. Mais je ne suis pas en train de dire qu'il faut chercher des persécutions. Non, ce n'est pas ça que je suis en train de dire. Si nous rencontrons la persécution à cause de notre marche chrétienne, nous devons nous réjouir. Parce que c'est comme ça qu'on a traité les prophètes avant nous. C'est une manière de dire qu'on est en train de reconnaître que votre marche chrétienne a une certaine valeur. Écoutez, dans Acte 5, verset 41, Acte 5, verset 41 à 42, il est dit ceci, j'y suis, 41-42. Commençons verset 40. Ils se rangèrent à son avis et ayant appelé les apôtres, il les fit battre de verges et leur défendirent de parler au nom de Jésus. Et ils les relâchèrent. Les apôtres se retirèrent de devant le Sanhédrin, joyeux d'avoir été jugés dignes de subir des outrages pour le nom de Jésus. Et chaque jour dans le temple et dans les maisons, ils ne cessaient d'enseigner et d'annoncer la bonne nouvelle de Jésus-Christ. Il nous est dit ceci. Un miracle est arrivé au nom de Jésus-Christ. Ils ont eu plus de force d'annoncer la parole de Dieu. On les a de nouveau encore arrêtés. Gamaliel leur dit, non, écoutez, il ne faut pas les tuer, vous ne savez pas, peut-être que ce qu'ils sont en train de faire vient de Dieu. Alors, ils délibèrent, ok, on les appelle, on les fouette. On leur interdit de continuer de prêcher au nom de Jésus. On les libère. Et eux, en sortant, ils ont été joyeux. Ils se disent, mais c'est merveilleux. Seigneur, merci. On les a fouettés, hein. On ne les a pas seulement giflés, on les a fouettés. On ne les a pas seulement insultés, on les a fouettés. Ils disent, mais Seigneur Jésus, c'est merveilleux. On nous a trouvés dignes de souffrir. On nous a trouvés dignes de souffrir pour ton nom. on nous a persécutés à cause de ton nom. Et ils étaient heureux. Mon frère, ma sœur, la persécution, la guerre que nous sommes en train de subir, c'est normal. C'est normal. Nous devons nous réjouir. Nous ne devons pas nous lamenter. C'est vrai que c'est difficile. Oh Seigneur, tu m'as abandonné. Non, le Seigneur ne vous a pas abandonné. Je ne dis pas que si vous ne pleurez pas, si vous pleurez, vous êtes un chrétien normal. Non. Appelez-nous même dans notre ministère, appelez-nous. Nous allons vous soutenir, nous allons prier avec vous, nous allons pleurer avec vous, mais n'abandonnez pas. Si vous êtes persécuté à cause de la justice, à cause du nom de Jésus-Christ, Dieu dit que vous êtes heureux. Dieu dit que vous êtes béni. Écoutez, celui qui avait persécuté dans Actes 8, qui a prouvé les persécutions, écoutez ce qu'il va dire de lui, de son ministère, quelques années plus tard. Dans 2 Corinthiens 11, versets 23 à 27. Écoutez ce qu'il va dire. Commençons verset 21. « J'ai honte de le dire. Nous avons montré de la faiblesse. Cependant, tout ce que peut oser quelqu'un, je parle en insensé, moi aussi je l'ose. Sont-ils hébreux? Moi aussi. Sont-ils israélites? Moi aussi. Sont-ils de la postérité d'Abraham? Moi aussi. Sont-ils ministres de Christ? Je parle en homme qui extravague. Je le suis encore plus par les travaux, bien plus par les coups, bien plus par les emprisonnements, bien plus souvent en danger de mort. 5 fois j'ai reçu des Juifs 40 coups moins 1. 3 fois j'ai été battu de verges. 1 fois j'ai été lapidé. 3 fois j'ai fait naufrage. J'ai passé 1 jour et 1 nuit dans l'abîme. Fréquemment en voyage, j'ai été en péril sur les fleuves, en péril de la part des brigands, en péril de la part de ceux de ma maison, en péril de la part des païens, en péril dans les villes, en péril dans les déserts, en péril sur les mers, en péril parmi les faux frères. J'ai été dans le travail et dans la peine, exposé à de nombreuses veilles, à la faim et à la soif, à des jeûnes multipliés, au froid et à la nudité. Celui qui persécutait l'Église s'est converti. Maintenant, il marche avec Dieu, il veut faire des progrès, il veut avancer, il veut implanter des églises. Lui aussi, maintenant, à son tour, est persécuté. Pourquoi? Parce qu'il répond à l'appel de Dieu. Ils vous feront la guerre, mais ils ne vous vaincront pas. Mon frère, ma sœur, Dieu est votre partenaire. Dieu est votre allié. Que les persécutions ne vous découragent pas. Dieu dit à Jérémie, si tu cours avec les piétons, tu te fatigues. Mais avec, qu'est-ce que tu vas faire face aux chevaux? Si tu te crois en sécurité lorsque tu es dans une contrée paisible, mais qu'est-ce que tu vas faire face à des grands dangers? Mon frère, ma sœur, le danger, la persécution, la haine, l'opposition à cause du nom de Jésus-Christ, c'est biblique. Pleurez, mais n'abandonnez pas. Pleurez, mais n'abandonnez pas. Continuez la course, parce qu'il y a une grande récompense pour vous. Paul dira, les souffrances du temps présent ne sont pas comparables à la gloire à venir. Ce n'est pas comparable, mon frère, ma sœur. Au moment où nous sommes en train de finir cette émission, je ne vais pas faire un appel à la repentance, mais j'aimerais prier pour vous, vous qui êtes persécutés, vous qui subissez des outrages à cause du nom de Jésus, vous qui êtes exposés à toutes sortes de choses à cause du nom de Jésus. J'aimerais prier pour vous, que Dieu vous donne la force, que Dieu manifeste la victoire dans votre vie, face à tous ces problèmes. Prions. Père éternel, nous avons entendu ta parole. Je viens te présenter mon frère et ma sœur, qui à cause du nom de Jésus-Christ est persécuté. Père, soutiens ce frère. Père, soutiens cette sœur. Père, donne la victoire, manifeste la victoire. Tu as dit que tu ne nous abandonnerais pas, que tu ne nous délaisserais pas, que tu es avec nous tous les jours jusqu'à la fin du monde. Tu as dit qu'ils vont nous faire la guerre, mais ils ne vont pas nous vaincre. Nous le croyons. Pour ce frère, pour cette sœur qui traverse des tempêtes, qui traverse des difficultés, Père, soutiens-nous. Car les souffrances du temps présent ne sont pas comparables à la gloire à venir. Au nom de ton Fils Jésus-Christ, nous avons ainsi prié. Amen. Mon frère, ma sœur, que Dieu continue de vous soutenir, continue de vous garder. Gardez votre cœur en paix en Jésus-Christ. Persévérez. Je suis Raphaël Mambou, le nom de cette émission est Venez à Jésus. Nous nous retrouvons la fois prochaine pour un nouveau thème. Que Jésus continue de vous bénir, que Jésus continue de vous garder. À la fois prochaine, un thème. Que Jésus continue de vous bénir, que Jésus continue de vous garder. À la fois prochaine. Amen.

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1: Bonjour à tous, je suis Raphaël Mambou, que Jésus vous bénisse, qui que vous soyez, où que vous soyez. Le nom de cette émission est Venez à Jésus. C'est une grâce, c'est un honneur, c'est un privilège de pouvoir vous retrouver encore une fois autour de la parole de Dieu pour partager quelques versets bibliques sur le thème du Moukoulou. Bonjour sœur.
2: Bonjour mon frère Raph.
1: Sois béni et merci encore pour cette présence, pour avoir répondu à cette invitation.
2: Je t'en prie, c'est à moi de te remercier.
1: Avant d'aller plus loin, je voudrais vous inviter à baisser la tête dans la prière pour dédier le reste des 30 minutes entre les mains du Seigneur. Prions. Père éternel, au nom de ton Fils Jésus-Christ, nous voici devant toi pour entendre ta parole, pour entendre ta servante, pour entendre le message que tu as mis dans son cœur. Dispose nos cœurs, Seigneur. Bénis ces hommes et ces écoutes au travers de la radio sur FM, radio sur Internet, sur des supports informatiques. Seigneur, nous ne savons pas à combien d'hommes nous sommes en train de parler, mais nous savons une chose, que lorsque toi tu parles, tu ne parles pas en vain, tu parles pour un but, et nous croyons que par la foi, tu vas encore atteindre ton but aujourd'hui. Au nom de ton Fils Jésus-Christ, nous avons ainsi prié. Amen.
2: Amen.
1: Le disciple et la souffrance perpétue. Qu'est-ce que tu peux nous dire aujourd'hui sur ce thème que le Seigneur nous a mis à cœur d'exploiter?
2: Je peux dire que être disciple, c'est le meilleur cadeau qu'on peut recevoir du Christ. En fait, être disciple du Christ, c'est le meilleur des cadeaux qu'ont reçu les chrétiens de la part de Dieu.
1: Tout à fait.
2: Et les disciples restent humains, comme tout autre humain. Et comme on l'a dit dans une de nos émissions précédentes, la souffrance est venue par le péché originel avec Adam et Ève. Donc, personne n'est épargné de la souffrance. Elle est là. Tout le monde de la souffrance. Alors, les disciples subissent la souffrance d'une façon tout à fait autre. C'est pourquoi nous avons préféré parler de la souffrance d'un disciple, qui est une souffrance dont les influences sont tout à fait différentes de celles que peut subir tout autre être humain.
1: C'est quoi la souffrance? Comment tu définis la souffrance?
2: Alors, la souffrance...
1: Tu définis dans le livre la souffrance comme ceci. La souffrance est ce que ressent une personne soumise à la douleur ou à l'affliction. Elle peut être d'ordre physique, moral, émotionnel ou spirituel. Mais je voulais encore préciser que nous sommes en train de parler sur le disciple et la souffrance. C'est un thème qui est tiré du livre « La formation du disciple »,« La formation des disciples », un livre que tu as écrit en collaboration avec le révérend pasteur Sita Lemba, que nous profitons pour saluer chaleureusement dans cette émission. Nous prions Dieu qui va écouter cela. Donc, la souffrance, c'est ce que ressent une personne soumise à la douleur ou à l'affliction. Elle peut être d'ordre physique, moral, émotionnel ou spirituel.
2: Oui, tu viens de répéter la définition qui est inscrite dans notre livre. La souffrance, nous la ressentons. Nous pouvons la ressentir physiquement. Nous avons mal dans notre corps physique. Nous pouvons la ressentir moralement. Nous sommes touchés. Nous pouvons la ressentir émotionnellement, sentimentalement. Nous sommes blessés par un amour, par exemple. Nous pouvons ressentir une souffrance qui soit spirituelle par rapport à notre relation avec Dieu. Donc, c'est quand nous sommes soumis à une douleur ou une affliction que nous avons les reflets de cette douleur-là, que ce soit dans notre corps physique, que ce soit dans notre morale, que ce soit par rapport à notre relation avec Dieu. Alors, les reflets de cette affliction ou de cette douleur, c'est ce que nous avons appelé souffrance. Et nous disons que la souffrance, elle est tout à fait réelle. En tout cas, personne ne l'ignore. Peut-être sauf des enfants encore...
1: En bas âge.
2: En bas âge, pratiquement inconscients.
1: Mais même là, ils souffrent.

0: quelque part, parce que des fois, pour marcher, ça leur fait un peu mal.
1: Ouais.
0: Ils pleurent. Quand les dents de lait sortent, l'enfant pleure.
1: Mm-hmm.
0: La naissance, quand l'enfant vient au monde, on est obligé de donner une petite fessée pour qu'il respire. Donc, la souffrance, elle est universelle.
1: Elle est vraiment universelle. Et d'ailleurs, nous disons que l'enfant vient au monde. Et les signes de vie que donne l'enfant,
0: c'est des pleurs.
1: Donc le fait qu'on coupe le cordon ombilical et qu'il le nourrissait automatiquement, il pleure, il ne sait pas où il est. Aussi le fait de réclamer sa tétée, tu vois, il réclame ça par le pleur,
0: par
1: qui est un reflet d'une certaine douleur, qui est la faim, le crampe au niveau de son estomac, peut-être. Alors, elle est universelle. Elle visite tout homme, tout être humain, même les enfants. C'est une réalité que la Bible confirme, que même les religions qui ne sont pas chrétiennes le confirment aussi. Mais la souffrance d'un disciple est différente de la souffrance que subit tout autre humain. Nous l'avons dit, nous l'avons un peu introduit dans la précédente émission. Les disciples est une brebis entre les mains du berger qui est le créateur de toutes choses, qui est celui à qui appartient toutes choses. Les disciples subissent une souffrance qui est amoindrie, qui est tamisée par le berger qu'il aime beaucoup, qui le protège, qui le berce. Alors, ces disciples doivent être un disciple authentique, un disciple fidèle pour bénéficier de la grâce qu'offre le berger par rapport à la souffrance dans la vie du disciple. Alors, on a dit qu'il y a plusieurs sortes de souffrances, et la souffrance peut provenir de plusieurs causes. Et nous avons dit tantôt que le péché d'Adam et Ève a appelé la souffrance, parce que vous voyez tel que Dieu a créé l'univers, il a créé Adam et Ève, il les a placés dans les jardins d'Éden. La Bible nous rassure que tout était beau. En tout cas, franchement, il n'y avait pas encore de souffrance. Tout était très beau. Mais c'est quand le péché est venu avec la ruse du diable que vint la souffrance aussi. Donc, la souffrance, premièrement, c'est la conséquence du péché originel, le péché d'Adam et Ève. Mais la souffrance peut aussi provenir d'un mauvais comportement d'un être humain. Un être humain qui ne sait pas suivre la façon de vivre normale, humaine.
0: Tout à fait.
1: Un chauffeur, par exemple, qui va prendre l'alcool avant de prendre son volant, tu vois, il va conduire, je ne sais pas comme qui, et puis il peut provoquer un accident. Le passager peut subir la souffrance. Une maman qui prépare, qui ne veille pas sur son bébé, qui marche à quatre pattes, l'imprudence de cette maman peut causer la douleur physique au bébé, mais aussi une douleur morale à tout le membre de la famille qui vont voir que le bébé s'est brûlé ou quoi. Un élève, un étudiant qui ne prend pas le temps de répéter ses cours normalement, qui va devant un examen de classe échoué, aura de la douleur morale parce qu'il a échoué aux examens, mais c'était à cause de son comportement pendant un temps.
0: Ésaïe 48, versets 18 à 19. « Oh, si tu étais attentif à mes commandements, ton bien-être serait comme un fleuve et ton bonheur comme les flots de la mer. » Ta postérité serait comme le sable et le fruit de tes entrailles comme les grains de sable. Ton nom serait point effacé, anéanti devant moi. Là, Ésaïe nous fait comprendre que le bonheur d'un homme, la sécurité d'un homme dépend de la pratique des commandements de Dieu dans sa vie. C'est ce qui revient à ce qu'on a dit par rapport aux disciples. Nous ne pouvons pas marcher de n'importe quelle manière. Nous ne pouvons pas marcher de n'importe, en prenant n'importe quelle direction. Les souffrances, certaines souffrances. D'abord, nous avons dit que tu as dit que la souffrance, elle est universelle, mais il y a certaines souffrances qui sont à cause du manque de sagesse de l'homme. L'homme marche comme il veut. Il va avoir des relations sexuelles avec des femmes, et puis quand il attrape le sida, il va commencer à se poser des questions. Mais quel est cet oncle qui m'a maudit? Il va voler dans des entreprises, et quand on l'arrête, il va en prison. Il va peut-être même accuser sa femme. Non, tout ça, c'est ta faute, parce que tu savais ces choses-là, tu étais contre, et puis, non. Peuvent aussi venir, parce que nous avons brisé des lois naturelles. Ésaïe 1, je crois, si je ne me trompe pas, j'aimerais qu'on le lise. Ésaïe chapitre 1, je vais retrouver ça très rapidement. C'est Ésaïe 1, si je ne me trompe pas, qui dit que si vous êtes docile, si vous êtes obéissant, vous allez manger les meilleures productions du pays. Ce qui veut dire que si on n'est pas docile, que si on désobéit à la parole de Dieu, si on désobéit au commandement de Dieu, il nous est difficile de vivre une vie comme celle que Dieu veut que nous vivions. Je ne sais pas si tu as quelque chose à ajouter,
1: Pierre Pétu. Oui, merci beaucoup. Vous voyez, si vous achetez un appareil ou vous achetez un matériel quelconque, il y a toujours un papier qui l'accompagne. Alors, si vous utilisez cet appareil ou ces biens que vous achetez sans vous référer à son mode d'emploi, vous n'allez pas bénéficier du maximum du bien de cet appareil ou de ces biens-là. Alors, Dieu qui nous a créés nous a fait grâce d'avoir la Bible comme le mot d'emploi de notre vie, de notre être.
0: Et la Bible n'a pas été écrite pour le pasteur, pour l'évangéliste, non, c'est écrit pour tout enfant.
1: D'abord pour tout être humain, parce que Dieu veut que tout le monde change de vie et qu'il bénéficie de sa grâce en Jésus-Christ. La Bible nous dit « Heureux l'homme qui ne marche pas selon le conseil de méchants. » Le méchant, ce sont ceux qui ne sont pas en Christ. Là, je suis dans le psaume, chapitre 1er, verset 1er. Et si je saute, on dit au verset 3, « Il est comme un arbre planté près d'un courant d'eau qui donne son fruit en sa saison et dont le feuillage ne se flétrit point. Tout ce qu'il fait lui réussit. » Alors, ça, c'est vraiment superbe. Alors, vous allez vous demander, mais comment tout ce que je fais peut me réussir alors que vous avez dit que la souffrance était pour tout le monde? Mais nous savons que, nous avons dit que la souffrance était pour tout le monde, mais les enfants de Dieu avaient une façon spéciale de vivre les temps de souffrance. Dieu donne un secret à Josué. Si tu veux réussir dans tout ce que tu fais, que ce livre de la loi, ça c'est genou, pour agir fidèlement selon tu auras du succès dans tes entreprises, c'est alors que tu réussiras. Tu veux réussir dans ta vie, tu veux que tes souffrances soient apaisées, adoucies par le main puissante de ton berger, donne ta vie à Jésus, réponds-toi de ta vie du passé. Lis la Bible, médite la Bible, découvre ce que dit la Bible, tu auras le meilleur mode d'utilisation de ta vie sur terre, mais aussi comment bénéficier de la vie de ton prochain que tu dois aimer. Alors, tes souffrances n'auront pas la même teneur que la souffrance que subit le reste du monde.
0: Psaume 119, verset 5, pour parler de la souffrance qui est atténuée, il est dit « C'est ma consolation dans ma misère, car ta promesse me rend la vie. » Ici, l'amoureux, le psalmiste qui est amoureux de la parole de Dieu dit que au moment, ce qui va me consoler, ce qui va me soulager, ce qui va me faire du bien dans la vallée de l'ombre de la mort, dans les souffrances, dans les persécutions, c'est que les promesses de Dieu, Dieu m'a fait des promesses. Quelles sont ces promesses? Il m'a fait des promesses du genre, Tu n'es pas seul. Je suis avec toi tous les jours jusqu'à la fin du monde. Je suis ton berger, je suis ton bouclier, je suis ta forteresse, je suis ton refuge, ta haute retraite. Je suis celui qui te garde, celui qui veille sur toi, celui qui écoute tes prières. Et le psalmiste dit, ces promesses me rendent la vie. Ces promesses me font du bien. Ces promesses me donnent de l'espérance dans des temps de souffrance. Tout chrétien, tout disciple de Jésus passe par des souffrances, passe par des difficultés. Mais la différence entre ceux qui réussissent et ceux qui ne réussissent pas, ce sont ceux qui réussissent s'accrochent aux promesses de Dieu, malgré qu'ils voient rien. C'est un peu comme si on marchait dans le noir et que on tenait une petite lumière qui est la lampe, qui est la parole de Dieu. Du reste, la Bible dit que la parole de Dieu est une lampe. Mais cette lampe n'éclaire pas très loin, tu vois. Elle éclaire juste à tes pieds. Mais on ne voit pas très loin. Mais Dieu dit, si tu prends ça, hein, tu marches avec ça, tu vas éviter toutes les difficultés. Elles seront là, puisque déjà les ténèbres, le manque de lumière, c'est déjà une forme de souffrance. Mais cette petite lumière va t'aider à réussir à passer ce chemin-là. Alors que souvent, certaines personnes veulent voir le chemin balisé. Tu vois, un chemin balisé, c'est le genre, sur toute la route, on a déjà mis des lumières. Donc, il est ici, mais il voit déjà de loin. Non, avec Dieu, c'est pas toujours comme ça. On peut être dans le noir absolu, mais on a une toute petite lumière de poche qui éclaire peut-être seulement à 1 mètre devant nous. Mais c'est largement suffisant pour Dieu pour nous dire, avec cette petite lumière-là, tu vas éviter tous les obstacles qui vont se présenter devant toi. Donc, la souffrance n'est pas un état éternel, mais c'est une étape dans la vie qui peut être réussie, comme dit le psalmiste, en restant ferme par rapport aux promesses de Dieu.
1: Alors, la souffrance, tu vois, tu as parlé de la lumière. La Bible nous dit, la parole de Dieu est une lampe, est une lumière. La parole de Dieu, c'est Jésus lui-même. Alors Jésus, il est amour. Notre amour pour le Seigneur, notre connaissance de Dieu à travers la Bible nous aide à lui faire confiance. Dieu est avec nous. Le Seigneur est en moi. La Bible dit, as-tu réfléchi que tout ce qui te préoccupe me préoccupe aussi? Parce que celui qui te touche, touche la prunelle de mon nez. Alors je dois faire confiance au Seigneur parce que je sais que tout ce que je peux subir comme souffrance, tout en portant sa vie, il est la première personne à endurer, à en souffrir par rapport à moi. L'important serait mon attitude face à cette souffrance. C'est ça qui m'accordera le succès ou l'échec vis-à-vis de cette souffrance-là. Si vraiment je fais que Seigneur, je l'aime, je le connais. Parce que nous voyons des êtres humains qui s'aiment, un enfant qui connaît son père, qui fait confiance à son père, entre les mains de son papa, n'a pas peur du fou, comme alors qu'il est seul. Il dit, il crie papa, il s'accroche au bras de son père, il se sent en sécurité. Notre amour envers le Seigneur doit constituer notre foi, de notre sécurité, de la providence que Dieu a mis en notre faveur par rapport à la souffrance. Alors cela doit changer notre façon de voir, d'affronter la souffrance, notre attitude vis-à-vis de la souffrance. C'est vrai que la souffrance fait mal, mais ce n'est pas toute souffrance qui est mauvaise.
0: Tout à fait. Écoute ça. Pierre dit, dans 1 Pierre 4, verset 12, « Quand je grandissais dans la marche chrétienne, ce sont ce type de versets qui m'ont beaucoup fait à la fois rire et beaucoup réfléchir. Écoute ça, tu l'as repris aussi dans ton livre. 1 Pierre 4, verset 12. Mes bien-aimés, ne trouvez pas étrange d'être dans la fournaise de l'épreuve comme si vous arrivez quelque chose d'extraordinaire. Ce que Pierre essaie de dire, c'est ceci. Vous qui êtes chrétien, vous qui êtes disciple de Jésus, ne soyez pas étonnés si vous êtes persécutés. Si vous êtes dans la souffrance, du reste d'abord, avant Christ, vous étiez la souffrance. Vous passiez par des moments de souffrance. Nous l'avons dit, un enfant qui vient au monde est tapé un tout petit peu pour qu'il crie, pour que ses poumons se dégagent, que l'air circule. C'est une forme de souffrance. Lorsqu'on grandit, on apprend à marcher, le petit commence à tomber, il se relève,
1: se blesse,
0: il court, il se blesse. Quand les dents de lait sortent, c'est une forme de souffrance. Mais maintenant que vous êtes en Jésus, vous vous dites, non, c'est terminé, plus de souffrance. Et maintenant, quand vous êtes persécuté, quand vous êtes attaqué, la nuit, vous essayez de dormir, vous voyez des gens danser autour de vous, au travail, dès que vous entrez, votre patron retire son sourire. Dès que vous allez voir votre banquier, on vous dit, bon, vous devez payer vos dettes. On vous fait du mal à gauche et à droite. Et vous dites, non, mais c'est pas comme ça qu'on avait promis en Jésus. Pierre dit, mes bien-aimés, il parle à des chrétiens perpétuels. Il parle pas à des inconvertis.
1: Non.
0: Il s'adresse aux chrétiens. Mes bien-aimés, ne trouvez pas étrange d'être dans la fournaise de l'épreuve, comme s'il vous arrivait quelque chose d'extraordinaire. Donc, ce que vous êtes en train de vivre, ne vous dites pas que c'est pas normal. Non, c'est normal. Parce que déjà, naturellement parlant, la souffrance, elle est là. À cause du péché d'Adam et de Ève. Maintenant que vous êtes venu à Jésus-Christ, tout le reste autour de nous est toujours sous l'influence de la souffrance. Donc, il est tout à fait normal que tant que nous serons dans ce corps et dans ce monde tel qu'il est aujourd'hui, la souffrance va faire partir de notre vie. Je suis même tenté de dire, dans l'équation de notre existence, il ne faut pas enlever l'élément, la souffrance. Parce que, tu sais, Perpétue, pour se lever à 5 heures du matin chaque jour et prier, c'est pas quelque chose de facile. Pour méditer la Bible chaque jour, c'est pas quelque chose de facile. Des fois, on a le corps qui se dit, bon, je vais pas lire. Non, c'est une épreuve. Et un disciple, c'est non seulement quelqu'un qui est assis auprès d'un maître qui écoute des enseignements, qui les met en pratique, mais il persévère dans la pratique de ces enseignements-là. Verset 12, Paul dit, réjouissez-vous au contraire de la part que vous avez aux souffrances de Christ. Donc, moi j'ai toujours interprété ce verset de cette manière. Christ a souffert, moi aussi je souffre, donc, si Christ a souffert, il est tout à fait normal que je souffre aussi, puisque je suis son corps. Si je souffre, il est tout à fait normal que Christ aussi souffre, puisque je suis une partie de son corps. Donc quand je souffre, je ne suis pas seul dans la souffrance, Christ est avec moi aussi dans la souffrance. Voilà pourquoi Jésus dit encore, je suis avec vous tous les jours jusqu'à la fin du monde. Continuons. Réjouissez-vous au contraire de la part que vous avez aux souffrances de Christ, afin que vous soyez aussi dans la joie et dans l'allégresse lorsque sa gloire apparaîtra. Donc, quand je souffre avec Christ, il souffre avec moi. Quand il viendra pour régner, puisque j'ai souffert avec lui et qu'il a souffert avec moi, puisqu'en ce moment-là, il va régner, il est tout à fait normal que je règne aussi avec lui. Bon, pour le nom de Christ, vous êtes heureux. Parce que l'Esprit de gloire, l'Esprit de Dieu repose sur vous. Perpétue, l'Esprit de Dieu repose aussi sur ceux qui sont dans la souffrance.
1: Effectivement, l'Esprit de Dieu ne se retire jamais du chrétien. Une fois on a Jésus comme Seigneur et Sauveur personnel, Jésus vit en nous par son esprit. D'ailleurs, c'est cet esprit qui nous convainc que nous sommes enfants de Dieu. Mais cette partie de souffrance dont nous sommes en train de parler, on a entamé, c'est une souffrance d'un enfant de Dieu qui respecte la marche chrétienne, mais qui se retrouve quand même en souffrance. Alors, nous devons en passant signifier que les chrétiens qui souffrent devraient premièrement se demander si cette souffrance ne vient pas d'une erreur que lui-même a commise. Alors, si j'ai commis une erreur, un péché ou une faute qui m'attire de la souffrance, j'accepte la conséquence de mon erreur, je me repens devant le Seigneur et je confie les restes de ce dossier entre les mains du Seigneur. Je continue à souffrir avec le Seigneur. Mais si je me rends compte que cette souffrance n'a rien à voir avec un acte quelconque que j'ai posé dans le passé, je me remets au Seigneur, je prie, je crois qu'il est avec moi et j'affronte cette souffrance tout en ayant une attitude très positive. Je sais que Dieu est au contrôle, c'est lui qui contrôle ma vie, il sait exactement ce qui se passe. Peut-être qu'il est en train de me monder, peut-être qu'il est en train de me purifier, comme vous venez de le dire. Si nous prenons le cas de l'or, l'or quand on le prend, de la terre, en tout cas l'or a plusieurs impureté. L'or doit passer par une fournaise ardente pour que les impuretés tombent et qu'on puisse en servir vraiment comme de la matière première. Alors, un chrétien réellement né de nouveau peut passer par de périodes de souffrance en vue d'être modélé à l'exemple du Christ.
0: Tout à fait.
1: Si tu as bafoué beaucoup de règles, de savoir vivre tout en étant païen, et c'est normal que quand tu deviens chrétien, que le Seigneur te façonne pour ressortir, pour que tu comprennes ta vraie personne.
0: Tout à fait.
1: Afin de t'aider maintenant à marcher à l'image du Christ. Donc notre attitude face aux chrétiens, face aux souffrances, en tant qu'enfant de Dieu, doit être très positive. D'abord, un examen de conscience. Est-ce que je n'ai pas moi-même causé ou contribué à ce que cette souffrance m'arrive? Si tel est le cas, comment je dois affronter cette souffrance? S'il n'y a rien de ma personne qui a contribué à ce que cette souffrance existe, je me donne au Seigneur et je marche avec le Seigneur. Je crois qu'il me conduit pendant cette souffrance.
0: J'aime cette image de l'or qui passe par le feu, qui est détaché de ses impuretés. Le chrétien est cet or qui doit passer par le feu pour avoir une plus grande valeur. Mon frère, ma soeur, la souffrance n'est pas pour vous détruire. Si vous êtes en train de souffrir parce que vous êtes chrétien, ce n'est pas pour vous détruire. Au contraire, comme l'a dit Perpétue, prenez-le très positivement parce que de grandes richesses vont sortir de vous.
1: Exactement.
0: Mais si vous êtes de ceux et de celles qui, à cause des souffrances, vous avez régressé dans votre marche chrétienne, vous avez fui Jésus-Christ, on ne vous en veut pas. Jésus vous dit encore, venez à moi, vous tous qui êtes fatigués et chargés, et je vous donnerai du repos. Jésus a dit encore, je ne mettrai jamais à la porte, dehors, ceux qui viennent à moi. C'est l'opportunité que Dieu vous donne aujourd'hui. Ici, c'est cela votre désir, c'est très simple. Baissez la tête dans la prière et répétez ces simples mots après moi. Père éternel, au nom de ton Fils Jésus-Christ, je viens à toi. J'ouvre la porte de mon cœur à Jésus-Christ. J'ai régressé à cause des souffrances. J'ai fait marche arrière à cause des souffrances. Je te demande pardon. Purifie-moi avec le sang de Jésus-Christ. Lave-moi avec le sang de Jésus-Christ. Je prends un nouveau départ aujourd'hui avec Jésus-Christ dans ma vie de tous les jours et dans tous les domaines de ma vie. Au nom de ton Fils Jésus-Christ, j'ai ainsi prié. Amen. Si vous avez fait cette prière, croyez que par la foi, Dieu vous a entendu. Je suis Raphaël Mambou, le nom de cette émission est Venez à Jésus. Nous nous retrouvons la fois prochaine, toujours sur le même thème, le disciple et la souffrance, toujours avec notre invité, Perpétue Mukulu. Que Jésus continue de vous bénir, que Jésus continue de vous garder. À la fois prochaine. À la fois prochaine. Amen.
1: À la fois prochaine.
0: Amen.
1: Amen.
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Bonjour à tous, je suis Raphaël Mambou, que Jésus vous bénisse, qui que vous soyez, où que vous soyez. Le nom de cette émission est Venez à Jésus. C'est une grâce, c'est un honneur, c'est un privilège de pouvoir vous retrouver encore aujourd'hui autour de la parole de Dieu pour vous partager quelques versets bibliques sur l'identité du croyant en Christ. C'est notre 21e émission et je bénis grandement le Seigneur pour toutes ces choses qu'il est en train de nous enseigner. Personnellement, moi-même, ça me fait vraiment du bien de me rappeler de toutes ces choses, de me les rappeler. Ça fait vraiment, vraiment, vraiment du bien. Avant d'aller plus loin, je voudrais que nous dédions le reste des 30 minutes entre les mains du Seigneur avant de reprendre le message. Et je voudrais vous inviter à prier avec moi, afin que le Seigneur nous guide, nous fasse du bien, Seigneur. Merci. Prions. Père éternel, merci. Merci pour le souffle de vie. Merci pour les différents partenaires du ministère Jésus pour tous. Merci pour le salut. Merci pour ces hommes et ces femmes qui nous écoutent en ce moment, à la radio, sur Internet, sur un support informatique. Seigneur, nous te bénissons, Seigneur. Nous te bénissons, car tu nous fais vraiment du bien. Tu nous fais énormément du bien avec cet enseignement sur l'identité du croyant. Nous voulons te dédier le reste des 30 minutes entre tes saintes mains. Seigneur, dans ton plan infini d'amour, tu avais prévu ce jour, tu avais prévu ce moment. Il est là maintenant, Seigneur. Parle, parle à ton peuple, parle à ceux et celles qui t'écoutent maintenant, parce que tu ne fais rien en dehors de ta parole. Tu sauves à travers ta parole, tu guéris à travers ta parole, tu relèves à travers ta parole, tu redresses à travers ta parole. Alors Seigneur, que ta parole sorte aujourd'hui pour un but, afin que moi-même qui parle, je puisse être enseigné. Merci Père, au nom de ton Fils Jésus-Christ. Amen. L'identité du croyant en Christ. Apocalypse 22, verset 11. Apocalypse 22, verset 11. Que celui qui est injuste soit encore injuste. Que celui qui est souillé se souille encore, et que le juste pratique encore la justice, et que celui qui est saint se sanctifie encore. L'identité. Nous avons dit que l'identité se définit comme ce qui permet de différencier, sans confusion possible, une personne, un groupe de personnes des autres. C'est aussi la possibilité de regrouper plusieurs choses, plusieurs êtres vivants, sous un même concept, une même idée, sous des mêmes valeurs ou possédant les mêmes traits les caractérisant, donc les mêmes caractéristiques. Voilà, j'ai comme une image de ensemble, c'est le corps de Christ. L'ensemble, c'est le corps de Christ. Et cet ensemble est composé de plusieurs éléments qui sont les chrétiens. Alors, d'après cette définition, ces deux définitions que je viens de lire, les expériences que font chaque élément du corps de Christ sont les mêmes partout. En d'autres termes, vous ne pouvez pas être un chrétien du Nord et vivre des expériences différentes du chrétien du Sud. Le chrétien du Sud vivre des expériences différentes du chrétien de l'Ouest ou du chrétien de l'Est. Non. Puisque nous sommes dans un même ensemble qui est le corps de Christ, dont Jésus-Christ est la tête, nous avons le même Seigneur, nous avons le même Sauveur. Ceci nous fait comprendre et ceci sous-entend que nous vivons les mêmes expériences. Le chrétien américain n'est en rien plus béni que le chrétien africain. Bibliquement parlant, ça ne s'explique pas. Pourquoi ? Parce que la Bible dit dans Éphésiens 1, verset 3, que nous sommes bénis de toutes sortes de bénédictions dans les lieux célestes en Christ. Donc, la bénédiction en Christ, elle est pour tout le monde. La Bible dit aussi qu'en Christ, nous sommes rachetés de la malédiction de la loi. Le chrétien américain ne doit pas dire « je suis plus racheté de la loi » que le chrétien africain. Ou le chrétien africain doit dire « je suis moins racheté de la malédiction de la loi » que le chrétien asiatique. Non. C'est une mauvaise interprétation des Écritures.
Soyons bibliques. La Bible est la parole de Dieu. La Bible est la parole inspirée par Dieu. Dieu a parlé au travers des hommes et il leur a demandé de mettre par écrit ces choses pour nous enseigner, nous qui sommes arrivés au temps de la fin, la vérité. Vous voulez connaître la vérité? Vous voulez connaître votre identité en Jésus-Christ? Lisez la Bible. C'est bien d'aller dans un institut biblique. C'est bien d'assister à des cours de catéchisme, des cours des premiers pas chrétiens. C'est une très bonne chose. Je ne suis pas contre ces choses. Mais combien de temps vous passez vous-même à étudier la Bible pour découvrir ce que Dieu vous dit que vous êtes, que vous possédez, que vous pouvez faire en Jésus-Christ? Et nous avons dit aussi que Dieu nous délivrait en Jésus-Christ de la puissance des ténèbres. Ça, c'est une autre caractéristique de notre identité. Nous sommes plus que vainqueurs en Jésus-Christ. Nous sommes pardonnés de nos péchés en Jésus-Christ. Nous sommes saints de position en Jésus-Christ. Et nous sommes en train de voir, nous marchons dans la sanctification en Jésus-Christ. Apocalypse 22, verset 11 dit: que celui qui est injuste soit encore injuste, que celui qui est souillé se souille encore, et que le juste pratique encore la justice, et que celui qui est saint se sanctifie encore. Mis à part pour Dieu, retranché du monde pour Dieu, réservé, consacré au service de Dieu, consacré pour Dieu. Voilà ce qu'est un saint. En Jésus-Christ, nous sommes saints. Et la sanctification est la confirmation de notre décision en Christ. La sanctification est la confirmation de notre position en Jésus. En Jésus, nous sommes saints. Et puisque nous sommes appelés encore à marcher dans ce monde des ténèbres, dans ce monde de méchanceté, de rébellion contre Dieu, notre vie de tous les jours doit être une confirmation de notre position en Jésus-Christ. Une autre manière de voir la sanctification, c'est toujours se poser la question: est-ce que Jésus-Christ aurait fait ce que je veux faire? Aurait fait ce qu'on me propose de faire? Aurait parlé comme je suis en train de parler? Aurait pensé comme je suis en train de penser? Est-ce que Jésus-Christ réagirait de la même manière que moi? Si c'est non, alors ce n'est pas de la sanctification. Si c'est oui, c'est de la sanctification. Et je vous invite même à exceller dans ce domaine. Attention, aujourd'hui, on nous propose tellement de choses à la télévision, sur Internet, dans la publicité, à notre travail, qui ne nous mènent pas dans une vie de sanctification. Nous devons vraiment faire attention. Nous devons vraiment faire attention. Nous ne devons pas nous permettre de tolérer dans notre vie, j'allais dire, des petits péchés. Bien sûr, nous ne sommes pas parfaits. Il peut nous arriver de tomber, mais cette chute doit être accidentelle. Ça ne doit pas être un style de vie, au point que quand les gens nous regardent, ils se demandent, mais finalement, c'est un chrétien, c'est pas un chrétien. Certains pensent qu'on est plus saint quand on est pasteur. Non, c'est faux. On peut être un laïc et être plus spirituel et marcher dans une vie de sanctification plus grande qu'un homme de Dieu. C'est pour cela, faites attention, mon frère, faites attention, ma sœur. Connaissons les Écritures. Je suis tenté de dire, connaissons les Écritures de A à Z. C'est très important. Nous devons connaître les Écritures. Nous devons vivre les Écritures, nous devons les connaître, car Dieu nous parle au travers de la Bible. Dans Apocalypse 22, verset 11 que nous avons lu, Dieu nous parle d'une séparation. Il faut qu'il y ait démarcation entre ceux qui servent Dieu et ceux qui ne marchent pas avec Dieu. Il faut qu'on le voie. Il ne faut pas comme certains, lorsqu'on les regarde, on ne sait pas dire de quelle famille ils sont. Est-ce qu'ils sont du monde? Est-ce qu'ils sont de Dieu? Rappelez-vous, l'identité est ce qui permet de différencier sans confusion possible une personne
un groupe de personnes des autres. Donc lorsqu'on vous regarde, on doit dire, celui-là, il est différent de nous. Celui-là, il est différent. Même si vous êtes rejeté, même si vous êtes abandonné, je vous encourage à persévérer avec Dieu, mais vous devez être différent. On doit vous sentir différent. Et cette différence doit être une différence biblique. Dans votre comportement, le mensonge, le vol, l'impudicité, la pornographie, l'homosexualité, la haine, la jalousie, les disputes, les querelles ne doivent pas exister dans nos vies. On doit pouvoir, quand on nous regarde, même si on nous déteste, même si les gens ne sont pas d'accord avec nous, même si les gens ne nous prennent pas au sérieux, mais il faut qu'un jour, quand cette personne se retournera vers vous, dira, je préfère avoir confiance en Raphaël. Combien d'enfants de Dieu à qui on ne peut plus avoir confiance dans le domaine de l'argent? Vous ne savez pas leur remettre 1000 euros. Vous ne savez pas leur remettre 1000 dollars. Pourquoi? Parce que dès que vous leur demandez de garder cet argent-là, vous n'allez plus les retrouver. Quand vous allez venir, ils vont toujours vous donner des explications. Non. Certains empruntent du crédit et ce n'est pas qu'ils n'ont plus la possibilité, mais ils n'ont pas la volonté de rembourser. Lorsqu'ils étaient dans le besoin, ils venaient, ils frappaient à la porte, ils vous suppliaient. Mais maintenant, au moment de rembourser, ça devient autre chose. Vous les appelez, leur téléphone est fermé. Vous appelez leur bureau, on vous dit par la secrétaire que le monsieur est occupé. Vous venez très tôt les voir chez eux, on vous dit qu'ils sont déjà sortis depuis 4 heures du matin. Bref, ils vous fuient. Ou alors, carrément, des fois, ils s'énervent, ils se fâchent, ils commencent à vous insulter, à vous dire des choses que, sous prétexte que vous leur manquez de respect. Bref, ils ne veulent pas rembourser. Eh bien, ceci ne doit pas exister au milieu des enfants de Dieu. Car la sanctification fait partie de notre identité en Christ. La sanctification est la confirmation de notre position en Jésus-Christ. Est-ce que Jésus-Christ aurait pu emprunter et ne jamais vouloir rembourser? Non. La sanctification, c'est le fait de dire non au péché, mais de dire oui dans les bonnes œuvres. Oui, on doit sentir en nous que nous pratiquons des bonnes choses. Il ne suffit pas seulement de dire non au péché pour vivre dans la sanctification. Non, il faut aussi pratiquer des bonnes choses pour vivre dans la sanctification. Parce que la sanctification est la confirmation de notre état en Jésus-Christ, de notre position en Jésus-Christ. Et nous avons dit qu'il y a deux grands moyens pour marcher dans la sanctification. La première étape, il n'y a pas de sanctification sans la parole de Dieu. Il n'y a pas de sanctification sans la parole de Dieu. Jean 17, verset 17 dit, disons, Jean 17, verset 17. Sanctifie-les par ta vérité. Ta parole est la vérité. Donc, sanctifie-les par ta parole. Le psaume 119, pour revenir, psaume 119, verset 9. Comment le jeune homme rendra-t-il pur son sentier en se dirigeant d'après ta parole? Donc, comment est-ce que je serai pur devant Dieu? Je le suis d'abord par la foi en Jésus-Christ. Mais comment je vais confirmer cet état de sainteté devant Dieu? En marchant d'après les commandements, d'après la parole de Dieu. Pas d'après la constitution du pays. Pas d'après la constitution du royaume. Ou pas d'après les dogmes de mon église. Les principes. Les règlements d'ordre intérieur de mon Église, gloire à Dieu si je les respecte. Mais ce n'est pas ça qui m'amène à la sanctification. Parce qu'aujourd'hui, nous avons dans des communautés des choses qui sont horribles. Des règlements qui sont aberrants. On se demande vraiment si Dieu est carrément dans ces communautés. La sanctification, c'est le fait de confirmer notre position en Jésus-Christ. Et il n'y a pas de sanctification possible sans la parole de Dieu. Vous devez connaître la parole de Dieu. Vous devez lire la parole de Dieu.
Avez-vous eu le temps de lire la parole de Dieu aujourd'hui? C'est vrai qu'aujourd'hui, Dieu nous a donné certaines facilités pour étudier la parole de Dieu. Nous avons des sites internet qui nous envoient des versets quotidiens. Nous avons des sites internet aujourd'hui qui... Nous avons même des opérateurs de télécommunications qui nous envoient des passages bibliques. C'est très bien toutes ces choses. Et vraiment, ça fait vraiment du bien. Et des fois, et certainement que Dieu parle au travers de ces moyens. Mais combien de temps passons-nous, nous-mêmes, à ouvrir notre petit livre qui s'appelle la Bible? À lire un chapitre entier, à lire un livre en entier, ou bien toute la Bible, on prend du temps. Si vous prenez 3 chapitres par jour, vous lisez la Bible en un an. Le Nouveau Testament, vous lisez ça 3 fois, si vous prenez 3 chapitres par jour. Et l'Ancien Testament, vous le lirez 2 fois, à peu près. Le Nouveau Testament, vous le lirez 4 fois, pardon. Et l'Ancien Testament, vous le lirez 2 fois par an si vous prenez 3 chapitres par jour. 3 chapitres. Et ça ne vous prendra pas plus de 10 à 15 minutes. Juste le temps d'avoir lu, de commencer à méditer, de réfléchir, peut-être 30 minutes par jour. Et vous allez voir que vous allez grandir spirituellement. Il n'y a pas de sanctification sans la parole de Dieu. Comment le jeune homme rendra-t-il son chemin pur? C'est en marchant d'après la parole de Dieu. C'est en marchant d'après la Bible. Comme je le dis, je le répète, la Bible n'a pas été écrite pour les fainéants. Elle a été écrite pour les hommes et les femmes qui cherchent, qui fouillent. Car il est dit, méditez le livre de la loi le jour comme la nuit. Méditer, c'est réfléchir. Écoutez, vous allez réfléchir sur quelque chose que vous n'avez jamais lu. Il faut lire et ensuite commencer à réfléchir. Et ensuite appliquer. Et il y a une très belle promesse dans Josué 1, verset 8, c'est alors que tu auras du succès. C'est alors que tu réussiras dans tout ce que tu entreprendras. Dans la sanctification aussi, vous réussirez si vous méditez la parole de Dieu le jour comme la nuit. C'est très important. Le deuxième moyen qui nous permet de marcher dans la sanctification, il s'opère par le Saint-Esprit. Lisons dans 1 Corinthiens 6, 1 Corinthiens 6, verset 11. Mais vous avez été lavé, mais vous avez été sanctifié, mais vous avez été justifié au nom du Seigneur Jésus-Christ et par l'Esprit de notre Dieu. L'Esprit, le Saint-Esprit, intervient dans notre vie de sanctification. Le Saint-Esprit a son importance. La parole de Dieu et le Saint-Esprit sont les deux moyens qui nous permettent de marcher dans une vie de sanctification. Jésus n'a-t-il pas dit du Saint-Esprit, il viendra vous rappeler tout ce que je vous ai enseigné? Donc le Saint-Esprit va nous rappeler les paroles de Dieu dans notre vie. Attention, frère, là où tu vas, ce n'est pas un chemin qui te mènera dans la sanctification, parce que la Bible dit. Attention, frère, ce que tu regardes ne va pas t'édifier mais te détruire, car la Bible dit. Le Saint-Esprit va nous rappeler ces choses. Attention, frère, tu risques de t'emporter. Ou, frère, la Bible dit. Je disais, frère, mon enfant, la Bible dit que tu ne garderas pas ta colère jusqu'au coucher du soleil. Le Saint-Esprit, qui est Dieu, va nous rappeler les paroles de Jésus-Christ dans notre vie de tous les jours. Voilà pourquoi parole et Saint-Esprit vont de pair. Si le témoignage intérieur contredit le Saint-Esprit, contredit la parole de Dieu, il y a un problème. C'est que ce n'est pas le Saint-Esprit qui est en train de parler. Si le Saint-Esprit contredit la parole de Dieu, il y a un problème, ce n'est pas le Saint-Esprit. Parce que c'est le Saint-Esprit qui a inspiré les Saintes Écritures. Donc, elle ne peut pas contredire. Je me rappelle d'un prédicateur qui racontait un jour qu'il avait rencontré un frère, et un frère lui disait, Dieu m'a parlé, le Saint-Esprit m'a parlé, mais seulement il m'a donné un passage biblique qui ne se trouve pas dans la Bible. Le prédicateur l'écoute, il dit, qu'est-ce que tu racontes? Il dit, si, le Saint-Esprit m'a donné un passage que je ne retrouve pas dans les Écritures. Et quel est ce passage? Matthieu 29, verset 15. Tout de suite, le prédicateur lui dit, ça ne peut pas être le Saint-Esprit. Il dit, pourquoi?
Parce que c'est le Saint-Esprit qui a inspiré la Bible. Comment peut-il te demander de chercher un passage qui n'existe pas dans la Bible? Ce n'est pas le Saint-Esprit. Attention. Attention. Si une voix vous parle, si un esprit vous parle, et que cet esprit contredit les Écritures, ou passe outre les Écritures, ce n'est pas le Saint-Esprit. Parce que le Saint-Esprit a inspiré la parole de Dieu, le Saint-Esprit ne peut pas se contredire. Dieu ne peut pas se contredire. S'il se contredit, c'est qu'il y a un problème. Celui qui parle n'est pas Dieu. Et le Saint-Esprit nous aide dans notre vie de sanctification. J'ai pensé à ça dans Jean 15, verset 5. C'est Jésus qui parle. Jésus qui parle. Jésus dit ceci. « Je suis le sept, vous êtes les sarments. Celui qui demeure en moi et en qui je demeure porte du fruit, car sans moi vous ne pouvez rien faire. Jésus demeure en moi au travers du Saint-Esprit. » Donc, je peux dire sans erreur que je ne peux rien accomplir sans le Saint-Esprit dans ma vie. Je dois avoir une communion personnelle, une intimité qui se développe de jour en jour avec l'Esprit de Dieu. Parce que sans l'Esprit de Dieu, je ne pourrais pas marcher dans la sanctification. Vous voyez ? Je développe des moyens d'études bibliques. Je sacrifie certaines choses, je me mets à lire, à étudier, à méditer. Mais je ne me limite pas seulement là. Je développe aussi ma communion avec le Saint-Esprit. Parce qu'il est Dieu. Et parce que Jésus-Christ vit en moi au travers du Saint-Esprit. Donc, pour que je reçoive le Saint-Esprit dans ma vie, je dois recevoir Jésus-Christ. Donc, sans Dieu, je ne peux rien faire. Je ne peux pas marcher dans ma vie de sanctification si le Saint-Esprit n'est pas là pour me soutenir. Si le Saint-Esprit n'est pas là pour me porter. Jésus dira dans Jean 14, verset 16, « Je prierai le Père. » Il vous donnera un autre consolateur afin qu'il demeure éternellement avec vous. Le mot consolateur a été traduit de paraclé. Donc, c'est comme si Jésus disait, je prierai le Père et il vous enverra un autre moi-même, un autre comme moi. Et celui-là, il va vous soutenir, il va vous fortifier, il va vous encourager, il va vous aider à vous construire. Il est comme moi, c'est un autre moi-même, le Saint-Esprit. Et sans le Saint-Esprit, voilà pourquoi je disais, il est impossible de marcher dans une vie de sanctification. Soit vous marchez par l'Esprit de Dieu, soit vous marchez par la chair. Et pour avoir la grâce de marcher par l'Esprit de Dieu, nous devons être soutenus par l'Esprit de Dieu. Sans l'Esprit de Dieu, il est impossible de marcher dans la sanctification. Impossible. Et moi, je prierai le Père, il vous enverra un autre moi-même, afin qu'il demeure éternellement avec vous, un autre consolateur, quelqu'un qui a les mêmes fonctions que moi, quelqu'un qui va vous encourager comme moi, quelqu'un qui va vous soutenir comme moi. Voilà pourquoi je disais dans Jean 15, verset 5, sans moi, vous ne pouvez rien faire. Nous ne pouvons rien faire sans Dieu. Nous ne pouvons rien faire sans Jésus. Nous ne pouvons rien faire sans le Saint-Esprit. Le Saint-Esprit est l'ami fidèle qui est resté avec nous pour nous garder et nous protéger, pour nous enseigner, pour nous guider dans notre vie de tous les jours. Le Saint-Esprit, il ne parle pas beaucoup de lui, il parle plus de Jésus-Christ. Mais il a aussi une fonction, il a aussi des fonctions. Développons notre amitié avec le Saint-Esprit. Et le Saint-Esprit ne demande qu'une seule chose, de transformer le pécheur en saint, en Jésus-Christ. Sans le Saint-Esprit, si le Saint-Esprit n'est pas en vous, vous n'avez pas reçu Jésus-Christ. Ce n'est pas possible. Vous ne pouvez pas dire, j'ai Jésus-Christ dans ma vie, mais je n'ai pas le Saint-Esprit. Non. Parce que quand vous recevez Jésus-Christ dans votre vie comme sauveur et seigneur personnel, Dieu pleinement vient habiter en vous. Le Père, le Fils, le Saint-Esprit. Il vient pleinement habiter dans le croyant.
Et sans le Saint-Esprit, il n'y a pas de sanctification possible. Et Jésus-Christ vous dit aujourd'hui, ouvrez-lui les portes de votre cœur. Ne lui résistez pas, parce qu'il vous aime, il est mort à la croix pour vous. Le Saint-Esprit ne vient pas dans une vie, le Saint-Esprit ne vient pas dans une vie tant que cette personne-là n'a pas invité Jésus-Christ comme Sauveur et Seigneur personnel. Le Saint-Esprit vient glorifier Jésus dans la vie du croyant. Vous voyez? Et ça, ça fait partie de notre identité. Et Jésus vous dit, aujourd'hui, je me tiens et je frappe à votre porte. Ouvrez-moi la porte de votre cœur. Si c'est cela votre prière, c'est très simple. Baissez la tête dans la prière. Et répétez ces simples mots après moi. Dites, Père éternel, au nom de ton Fils Jésus-Christ, je viens devant toi. J'accepte Jésus-Christ comme Sauveur et Seigneur personnel. Je dis non aux œuvres des ténèbres, je dis oui au Saint-Esprit. J'accepte Jésus-Christ comme mon seul Sauveur et mon seul Seigneur. Je prends l'engagement maintenant de suivre Jésus-Christ dans ma vie de tous les jours, dans tous les domaines. Et je prie que le Saint-Esprit me soutienne, me fortifie, m'aide à marcher dans une vie de sanctification. Jusqu'au jour de ma mort ou jusqu'au jour où Jésus-Christ reviendra prendre son église. Je crois et je confesse que maintenant en Jésus, je suis pardonné, purifié, je suis sanctifié, je suis lavé du péché et que j'appartiens maintenant à Dieu. Au nom de ton Fils Jésus-Christ, j'ai ainsi prié. Amen. Si vous avez fait cette prière, croyez que par la foi, Jésus-Christ est devenu votre Sauveur et votre Seigneur personnel. 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

sommeil. Ne laisse pas l'ennemi te ravir ton avenir. Ne le laisse pas te piétiner. L'Éternel t'a établi pour être la lumière des nations, pour porter son salut jusqu'aux extrémités de la terre. Lève-toi, lève-toi.

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1: Bien, et bien ce soir on va faire de la doctrine et notre sujet sera la résurrection de Jésus. Il est bien évident que sans la résurrection, la croix dont nous avons parlé ensemble la dernière fois est un échec. Sans la résurrection, pire, c'est un énorme scandale. À ce moment-là, les Juifs ont raison de dire que Jésus n'est pas le Messie et Moun a raison de dire que Jésus a échoué dans sa mission. Sans la résurrection, l'Évangile ne peut pas subsister un seul jour. En fait, si l'Évangile a réussi à traverser 2000 ans d'histoire et connaître les vicissitudes que l'on sait, c'est justement parce que la résurrection était une telle certitude dans le cœur et dans l'esprit des disciples qu'elle a changé tout à fait leur position, leur attitude, justement après la croix. Car la situation des disciples après la croix était loin d'être brillante, c'est le moins qu'on puisse dire. Ils étaient affolés, apeurés, terrés dans la chambre haute, doutant et se demandant s'ils n'avaient pas fait fausse route complètement. Et voilà que, en l'espace de quelques jours, cette bande de gens timorés se mettent à remplir Jérusalem de leurs enseignements au sujet de Jésus. Quelle est la raison d'être de ce revirement étonnant? Eh bien, l'absolue certitude qu'ils ont vu Jésus vivant. L'absolue certitude que celui dont ils ont constaté la mort sur la croix est réellement ressuscité. Car les disciples ne croyaient pas à la résurrection de Jésus. L'Évangile nous en donne plusieurs témoignages. Ils n'y croyaient pas quand Jésus a annoncé sa résurrection, avant sa mort. Quand il a dit le troisième jour, je ressusciterai, je précéderai en Galilée. Les disciples craignaient de l'interroger et n'y croyaient pas. Quand les femmes sont venues le matin de Pâques annoncer aux disciples qu'elles avaient vu Jésus vivant, ils ont pris ces choses pour des rêveries. Vous est-il dit? Lorsque les deux disciples qui allaient à Emmaüs sont venus leur annoncer que Jésus était ressuscité, c'est pareil, il y avait du scepticisme. Et puis, nous avons l'exemple de Thomas, qui lui avait eu la malchance de ne pas être là avec les 11, 10 autres plutôt, lorsque Jésus était ressuscité, et plutôt que Jésus s'était présenté vivant au milieu d'eux, et qui avait eu finalement ce qui était certainement l'attitude de la majorité des disciples. Si je ne mets pas, je ne vois pas de mes yeux en quelque sorte, si je ne peux pas toucher les marques de son supplice, je ne croirai pas. On ne peut pas dire que les disciples étaient des gens particulièrement crédules. On ne peut pas dire qu'ils étaient dans un état psychique qui faisait qu'ils étaient prêts à voir Jésus ressuscité et qu'ils auraient eu des hallucinations. Pas du tout. Mais les évangiles sont unanimes à reconnaître que les disciples ont été durs à convaincre. Et même lorsque Jésus apparaît sur la montagne de Galilée, selon ce qui nous était rapporté dans l'évangile de Matthieu, le dernier chapitre de l'évangile de Matthieu, et qu'il les envoie et nous a dit, même là encore quelques-uns eurent des doutes. Alors vraiment, à ce stade-là, c'est sûr que ce sont des douteurs professionnels, pourrait-on dire. Or, ces gens qui étaient durs à convaincre, les voilà, qui vont prêcher la résurrection de Jésus. La première prédication des apôtres, c'est la prédication que Jésus est ressuscité. Si vous prenez les premières prédications qui nous sont rapportées dans le livre des Actes, chapitre 2, chapitre 4, etc., ce qui est mis en exergue, c'est ceci. Ce Jésus que vous avez crucifié, Dieu l'a ressuscité. Nous en sommes les témoins. Or, précisément, la fonction d'apôtre, telle qu'elle est définie dans le Nouveau Testament, disons, d'apôtre de l'agneau, d'apôtre de l'Église, autre chose. Mais les apôtres, les 12, hein, ou encore ce qu'on appelle les apôtres de l'agneau. Une de leurs fonctions essentielles, c'était d'être auprès du peuple juif, et partant devant toutes les nations également, les témoins et les garants de la réalité de la résurrection du Messie. Lorsqu'il faudra remplacer Judas, qui est mort, suicidé, ou bien qui a eu un accident alors qu'il allait se pendre, il ne semble pas qu'il se soit finalement pendu, il a eu un accident avant d'arriver à ses fins, si l'on en croit ce qui est écrit dans le livre des Actes. Toujours est-il, il a fallu le remplacer puisqu'il était mort, et puis non seulement parce qu'il était mort, mais parce qu'il avait complètement dévié. Et une des conditions qui a été mise, c'est qu'il fallait que celui qui remplacerait Judas ait été associé aux événements de la vie de Jésus depuis le commencement jusqu'au moment de sa résurrection. Et Paul, quand il défendra son apostolat, dira ceci: n'ai-je pas vu Jésus vivant? Donc le fait d'être apôtre était lié au fait d'avoir vu Jésus vivant. Par conséquent, les apôtres sont les témoins et les garants pour l'Église de tous les lieux et de tous les temps, et pour les hommes de tous les lieux et de tous les temps, de la réalité et de l'authenticité de la résurrection de Jésus. Dans le premier chapitre, la première épître aux Corinthiens, chapitre 15, l'apôtre Paul rappelle l'importance qu'a la résurrection de Jésus. Si le Messie n'est pas ressuscité, dit-il aux Corinthiens, votre foi est vaine et vous êtes encore dans vos péchés. Et ceux qui ont espéré en lui, ceux qui ont cru en lui, ont cru en vain. Mais, dit-il, heureusement, Christ est ressuscité des morts, il est prémisse de ceux qui sont morts, et puis il rappelle justement les faits. Comment il a été vu par les apôtres, puis même par 500 frères à la fois, et enfin, dernier, lui, Paul, en a été témoin, dit-il, comme l'avortant, comme le moindre des apôtres, mais celui auquel quand même la grâce a été donnée d'être un des témoins et un des garants de la résurrection de Jésus. Dieu l'a ressuscité. C'est donc autour de ce fait central que tourne la première prédication chrétienne. Dieu l'a ressuscité, nous en sommes témoins. Et la résurrection de Jésus est une preuve que Jésus était le saint serviteur de Dieu, qui avait été annoncé dans les prophètes, notamment dans les chants du serviteur du livre du prophète Ésaïe. Et en même temps, il a été par la résurrection, dira l'apôtre Paul, proclamé fils de Dieu avec puissance. Ce verset a souvent été employé par les tenants de l'hérésie adoptionniste, qui disent que Jésus n'est devenu fils de Dieu qu'à la résurrection. Ce n'est pas évidemment du tout ce que Paul veut dire dans ce verset. Il veut simplement dire ceci, que la dignité de fils de Dieu est devenue indiscutable pour tous à partir du moment où Jésus a été ressuscité. À partir du moment où Jésus a été ressuscité, on ne pouvait plus douter qu'il était réellement le saint serviteur de Dieu, l'élu de Dieu, celui dans lequel il trouvait son plaisir, parce qu'il avait été dit de lui, comme le cite Pierre le jour de la Pentecôte, « Tu ne permettras pas que ton bien-aimé voie la corruption. » C'était l'annonce de la résurrection, dit Pierre, qui était annoncée ici par David. Et le Messie n'a pas vu la corruption, signe qu'il est le Messie, la preuve qu'il est le Messie. La résurrection de Jésus aussi a un autre sens, une autre signification. La résurrection des morts est un événement eschatologique. Ça veut dire qu'il y a un rapport avec les choses dernières, avec les temps de la fin. Le peuple juif, le peuple d'Israël, attendait la résurrection des morts et jusqu'à aujourd'hui attend la résurrection des morts. Sauf, évidemment, les Sadducéens. Mais dans sa majorité, le peuple juif attendait la résurrection des morts. Or, si Jésus est ressuscité, un seul homme, on dira, mais c'est infime sur l'ensemble de tous ceux qui sont morts et de tous ceux qui meurent. Peut-être. Mais déjà, un homme a échappé à l'emprise de la mort. Ça veut dire que déjà la mort est potentiellement vaincue, et ça veut dire que déjà les temps de la fin sont arrivés. Et c'est pourquoi l'apôtre Pierre, le jour de la Pentecôte, quand il proclame la résurrection de Jésus, dit « Ceci, c'est ce qui a été annoncé par le prophète Joël, dans les derniers temps, dit Dieu. Comment sait-il qu'on est entré dans les derniers temps? Parce que Jésus ressuscité des morts. » La résurrection ouvre les derniers temps. Et Paul peut dire, dans la première aux Corinthiens, « De la même manière que tous sont morts en Adam, quand Adam est mort, eh bien, ça voulait dire que tous les hommes allaient mourir comme lui. De la même manière, tous revivront dans le Messie. » Ça veut dire que tout le monde est potentiellement ressuscité dans le Messie. Donc que déjà, en quelque sorte, potentiellement, les temps de la fin sont arrivés. Le temps du triomphe. Donc, une victoire eschatologique, garantie de la résurrection à venir. En même temps, accomplissement des promesses faites au Père. Accomplissement de ce qu'ils avaient espéré. Et dans la foi qui avait été la leur, eh bien, ils avaient salué ce temps où la mort ainsi serait vaincue. Avant de revenir sur les conséquences de la résurrection, il nous faut étudier maintenant le phénomène lui-même. Ça veut dire d'abord, Jésus est-il vraiment ressuscité? Quelles sont les preuves que nous avons de la résurrection? Et en même temps, nous allons examiner les objections qui ont été présentées contre la résurrection. Deuxième point, comment Jésus est-il ressuscité, c'est-à-dire avec quel corps? Et puis, troisièmement, justement, quelles sont les conséquences de cette résurrection de Jésus? Jésus, donc, premier point, Jésus est-il véritablement ressuscité? La résurrection de Jésus est aussi une preuve de sa divinité. Car Jésus est mort comme un simple homme, mais le fait que la mort n'avait pas de pouvoir sur lui, n'avait pas en tout cas le pouvoir de le retenir captif dans ses liens, montre que Jésus était d'une autre nature que ce qui est la nature du commun des mortels, si l'on peut dire. Les adversaires de Jésus, contrairement aux disciples, se sont souvenus que Jésus avait annoncé sa résurrection. Et le jour de la mise au tombeau, nous voyons quelques-uns des adversaires de Jésus aller vers Pilate et lui tenir à peu près ce discours. Nous nous souvenons que cet imposteur, disent-ils, avait annoncé que le troisième jour, il allait ressusciter. C'est quand même un peu fort et un peu extraordinaire. Que ce soit les adversaires de Jésus qui se souviennent de cette annonce-là, alors que les disciples de Jésus, pour eux, ça c'est complètement de côté. Alors, Il y a un risque, disent les adversaires de Jésus, c'est que les disciples de cet imposteur viennent voler son corps et ensuite fassent courir le bruit qu'il est ressuscité. Bien. Ici, nous nous trouvons devant une évidence qui est indiscutable. Le troisième jour, le tombeau dans lequel Jésus avait été déposé était vide. Et toutes les recherches pour retrouver le corps de Jésus ont été vaines. Et les adversaires de Jésus eux-mêmes ont été embarrassés par cette situation-là. Le tombeau était bel et bien vide. Fallait expliquer comment, pourquoi il était vide. Alors ils ont trouvé une explication. Les disciples de Jésus sont venus le voler. Voilà. Comme ça, on pouvait faire taire les bruits qui commençaient à courir dans Jérusalem que Jésus était ressuscité. Et ces bruits étaient d'autant plus persistants, si j'ose dire, qu'effectivement, une foule nombreuse avait entendu Jésus annoncer qu'il allait être crucifié et qu'il allait ressusciter. Bon, quelle est la valeur de cette hypothèse? Les disciples sont-ils réellement venus voler le corps de Jésus? Bon, première chose, première remarque, quand on voit l'état spirituel, moral et psychologique dans lequel étaient les disciples après la crucifixion, ils n'avaient pas du tout l'allure d'homme qui était capable de voler le corps de Jésus pour ensuite aller raconter qu'il était ressuscité. C'était des gens brisés, c'était des gens désespérés, c'était des gens qui avaient perdu toute vision, qui étaient désorientés, qui avaient tellement peur qu'ils n'osaient pas même mettre le nez dehors. Et on les voit mal psychologiquement, ces gens-là, aller voler le corps de Jésus et ensuite aller raconter qu'il était ressuscité. D'autre part, ces mêmes disciples, quelques temps plus tard, n'hésiteront pas à mourir pour proclamer que Jésus est ressuscité. Ils affronteront les lions, ils affronteront les tortures, ils affronteront tout ce que l'on sait pour pouvoir affirmer que Jésus est ressuscité. Imagine-t-on vraiment ces hommes étant prêts à payer de leur vie un mensonge, ce qu'ils savaient délibérément être un mensonge, ce qu'ils savaient délibérément être une fraude forgée de toutes pièces par eux? C'est quand même psychologiquement assez difficile à concevoir. S'ils étaient prêts eux-mêmes à mourir, à affronter la mort, eh bien c'est parce qu'ils avaient une raison de le faire. D'ailleurs, Paul le rappelle dans la première Corinthiens chapitre 15. C'est parce que justement ils savaient que quelqu'un avait vaincu la mort et que par conséquent la mort vaincue ne les effrayait plus, ne leur faisait pas peur. Et j'ai toujours été frappé par cette question qu'on avait posée au grand philosophe Bertrand Russell, qui est mort maintenant déjà un certain nombre d'années. Et on lui demandait ceci, est-ce que vous seriez prêt à mourir pour vos idées? Et Bertrand Russell a réfléchi un instant, puis il a dit non. Très honnêtement, non, non, vraiment pas, il dit, parce que d'abord, je ne suis pas sûr d'avoir raison. Alors, si un homme comme ça n'était pas prêt à mourir pour des idées qu'il croyait quand même à peu près justes, tout en n'étant pas sûr à 100% qu'il avait raison, des hommes qui auraient su pertinemment qu'il y avait une fraude, on imagine mal qu'ils auraient accepté de se laisser mettre à mort dans des conditions aussi horribles que celles qui nous sont rapportées par non seulement les évangiles, mais également les sources extérieures. Maintenant, continuons dans cette hypothèse que les disciples soient venus voler le corps de Jésus. Nous avons vu que les adversaires de Jésus avaient envisagé cette hypothèse. Et ils avaient pris leurs précautions contre. Ils s'étaient arrangés de rouler une grosse pierre devant l'entrée du sépulcre de Jésus. Ceux qui connaissent le Garden Tomb à Jérusalem, même s'il n'est pas authentique, en tout cas il est de la même époque, et on voit que encore la trace n'est-ce pas, l'espèce de rail en pierre dans lequel on roulait cette pierre, bon, ben, ça devait pas être un petit morceau, cette pierre-là. Il fallait sûrement être à plusieurs pour la bouger. Et on comprend l'embarras des femmes dans l'Évangile qui disent « Qui nous roulera la pierre ?» Mais non seulement cette pierre était très lourde, mais en plus de ça, elle était scellée. Elle était scellée par le pouvoir romain pour que si jamais quelqu'un s'était avisé de pénétrer par effraction dans le tombeau, on sache que quelqu'un était entré. Quelqu'un était entré par effraction. Et puis troisièmement, il y avait des soldats. Les soldats qui gardaient l'entrée du tombeau. Les soldats romains. Oh, soldats romains, vous savez, le pouvoir romain ne plaisantait pas avec ceux qui étaient de garde. Et le code militaire romain prévoyait que pour le soldat qui s'était endormi à son poste pendant qu'il montait la garde, c'était la mort, ni plus ni moins. Il ne faisait pas de détails. Et on imagine mal des soldats romains s'endormant pendant qu'ils étaient en train de garder le tombeau de Jésus et s'endormant tellement profondément qu'ils seraient restés profondément endormis pendant que quand même un groupe important de disciples s'amusait à rouler la pierre. J'imagine que rouler une pierre, ça fait un certain bruit. Et qu'ils prennent le corps de Jésus, tout ça. Et tous ces gens-là, donc, auraient dormi pendant ce temps-là, à point fermé, risquant leur peau. Alors, c'est pas concevable. C'est pas concevable. Alors, après, on leur a donné de l'argent pour qu'ils disent « on dormait » pendant que les disciples sont venus voler. Il aurait fallu que les disciples arrivent juste au moment où les soldats étaient en train de dormir. Or encore aurait-il fallu savoir qu'ils avaient envie de dormir et que enfin c'est... Donc c'est invraisemblable. Invraisemblable. Et quand bien même un soldat, admettons, se soit endormi, brisé de fatigue après des marches ou des choses comme ça, il y était plusieurs, que toutes les sentinelles se soient endormies ensemble, c'était quand même un peu extraordinaire. D'autre part, admettons qu'ils se soient endormis, poussant les choses au maximum. Ils étaient endormis, ils étaient devant la porte. Il aurait fallu donc que les disciples qui venaient rouler la pierre et voler le corps passent sur leur corps, ou les bougent, ou etc. Et ils se seraient vraisemblablement réveillés à ce moment-là. Et puis enfin, s'ils dormaient, comment ont-ils su que les disciples sont venus voler le corps pendant qu'ils dormaient? S'ils l'ont su, s'ils ont vu ça, c'est qu'ils ne dormaient pas tant que ça. Non, on est en plein délire. Alors, les adversaires de la résurrection, qui étaient très nombreux au siècle dernier, en particulier dans les milieux chrétiens, dans les milieux de la rationaliste chrétien plutôt, disons, la critique rationaliste du 19e siècle a essayé d'attaquer la résurrection tant qu'elle a pu. Et alors, il y a une autre hypothèse qui a été avancée, c'est que finalement Jésus n'était pas vraiment mort. Et on part de la constatation que la mort de Jésus sur la croix est extrêmement rapide, beaucoup plus rapide que ce n'était le cas normalement. Et un certain nombre d'exégètes rationalistes au siècle dernier ont supposé que Jésus avait dû s'évanouir sur la croix, que comme c'était la préparation du Shabbat, il fallait faire vite et qu'on avait hâté la mort des autres condamnés, mais comme Jésus était déjà inanimé, bon, on n'avait pas cru devoir lui rompre les jambes. Donc Jésus a été descendu de la croix, pas vraiment mort. Et la fraîcheur de la tombe l'a ranimé. Jésus est sorti du tombeau, il a réussi à ouvrir son tombeau, à sortir. Il a rencontré Marie-Madeleine, il a rencontré quelques disciples, il a réussi à dire qu'il était ressuscité, puis il est allé mourir un peu plus loin, tranquillement, sans que personne jamais sache qu'il était devenu. Il y en a même qui vont plus loin. Alors là, ça c'est déjà... Il y en a qui disent qu'il est allé en Inde, et puis qu'il est devenu là-bas initié par des gourous indiens, et etc., etc., et que bon... Enfin, il y a toutes sortes de légendes tout à fait farfelues, alors là, vraiment, à partir de cette hypothèse-là. Bien, qu'est-ce qu'il faut penser de cette affirmation-là ? D'abord, que Jésus, ce n'était pas l'habitude des Romains de descendre quelqu'un de la croix et condamner à mort sans s'assurer qu'il était mort. L'Évangile en témoigne, car s'il est vrai que Jésus est mort beaucoup plus vite que ne le faisaient la plupart des condamnés, ce qui d'ailleurs n'est pas étonnant, Jésus avait été avant la croix soumis à un supplice tellement sévère, sans parler de l'agonie du jardin de Gethsémané, que, après tout, qu'il soit mort plus rapidement qu'il n'aurait dû, n'a rien pour surprendre quand on fait une analyse médicale du supplice de Jésus, comme l'ont fait plusieurs médecins. Et donc, il y a eu chez Jésus, à suite de tous les traumatismes qu'il a subis pendant son procès, il y a eu une défaillance cardiaque, vraisemblablement, qui a fait que la mort a été hâtée. Toujours est-il que quand les Romains sont venus pour hâter la mort des condamnés pour les descendre de la croix avant le coucher du soleil, donc avant la Pâque, qu'ils ont constaté que Jésus était déjà mort, un des soldats nous était dit à percer son cœur d'un coup de lance pour être sûr qu'il était bien mort, justement. Et en admettant que Jésus se soit évanoui, comme le disent les théologiens rationalistes, il est évident qu'un coup de lance dans le cœur, ça ne pardonne pas. D'autre part, l'évangéliste Jean qui nous rapporte cet épisode, cet incident, rapporte qu'alors est sorti du cœur de Jésus de l'eau et du sang. De l'eau et du sang, à partir de cette constatation, les médecins ont pu établir donc la réalité de cette défaillance cardiaque qui faisait que, en quelque sorte, le péricarde s'était engorgé de liquide à cause de l'émotion violente qui avait été la sienne, et notamment celle qu'on trouve dans le jardin de Gethsémané, vous savez, où il nous est dit que sa sueur devint comme des grumeaux de sang. Et là, ce sont décrits médicalement, n'est-ce pas, les symptômes d'une défaillance cardiaque caractérisée par d'intenses émotions. Et médicalement, on connaît des gens qui meurent dans des conditions de ce type-là, n'est-ce pas ? Par conséquent, cette constatation montre qu'effectivement Jésus était mort. Et bien évident qu'un homme comme Jean, qui évidemment n'avait pas les connaissances médicales que nous avons aujourd'hui, n'aurait pas inventé ce détail-là, simplement pour accréditer l'idée que Jésus était véritablement mort. Mais supposons toujours que Jésus n'était pas véritablement mort. J'ai dit qu'il a été enseveli selon la manière d'ensevelir qui était celle des Juifs, avec des aromates. Et sont rapportés les kilos et les kilos d'aromates avec lesquels Jésus a été enseveli. Bon, dans le tombeau, il est évident que la pierre étant fermée, l'arrivée d'air était en général assez restreinte. Si Jésus avait été simplement évanoui, la fraîcheur du tombeau, comme disent les théologiens modernes, bien loin de le ranimer, l'aurait achevé. D'abord, le manque d'air aurait provoqué une asphyxie, et le dégagement du parfum des aromates mélangé à ce manque d'air l'aurait empoisonné, il l'aurait tué. Ça, il n'y a aucun doute. Par conséquent, si Jésus n'était pas véritablement mort sur la croix, il serait mort dans le tombeau. Mais supposons toujours, poussons les choses, les raisonnements jusqu'à l'absurde, supposons toujours que Jésus n'était pas véritablement mort et que la fraîcheur du tombeau, comme disent ces messieurs, l'a réveillé. Vous imaginez un homme affaibli comme l'était Jésus, affaibli par l'agonie de Gethsémané, affaibli par les affres du procès, les allées et venues de Caïphe à Pilate, à Hérode, etc. La flagellation, le couronnement d'épines, le trajet jusqu'au Golgotha où il a chancelé sous la croix en sorte qu'il a fallu réquisitionner quelqu'un pour porter sa croix. Puis ensuite, les souffrances et l'agonie de la crucifixion elle-même. Et vous imaginez cet homme ensuite se débarrassant des bandelettes dans lesquelles il était enveloppé. Je ne sais pas si vous avez déjà vu quelqu'un enveloppé dans des bandelettes comme ce l'était à ce moment-là. Ben, vous savez, pour se détacher soi-même, il faut y aller. Et vous le voyez se détachant de ces bandelettes, à lui seul, poussant et roulant la pierre du tombeau, Et puis les gardes, là, certainement, s'ils avaient entendu bouger la pierre en question et puis du bruit dans le tombeau, certainement qu'ils ne seraient pas restés sans réagir. Ils étaient à l'entrée. Et puis ensuite, ayant encore la force de se faire passer pour ressusciter à Marie-Madeleine, qui, etc., etc. C'est du délire. C'est du délire. Et il faut, je dirais, une incrédulité ou une dose de foi dans l'incrédulité beaucoup plus forte que pour accepter tout simplement ce que dit l'Écriture. Troisième hypothèse, les adversaires de la résurrection. Les témoins de la résurrection ont eu des hallucinations. Ils ont eu des hallucinations parce que ils avaient tellement aimé Jésus, ils avaient eu tellement de, comment dirais-je, d'espoir en lui qu'ils n'ont pas pu se résoudre à le voir mort. Alors ils ont cru vraiment qu'il était ressuscité. Et par exemple, les femmes qui sont allées le matin, tôt le matin, au jardin, et enterrer Jésus. Bon, ça ne faisait pas encore jour, nous dit la Bible, alors on ne voyait pas très bien, quoi, dans le noir. Et ces femmes, elles étaient là, vivaient tellement dans le souvenir de Jésus, elles étaient tellement impressionnées par sa personne, n'est-ce pas ? Eh bien oui, elles sont tombées sur le jardinier, puis elles ont cru que c'était Jésus. Ou bien, elles ont vu deux jeunes garçons, là, les anges qui étaient là, enfin ce que la Bible appelle les anges, et qui étaient simplement des aides du jardinier qui étaient venus là faire un peu de service tôt le matin. Pourquoi ça, l'histoire ne dit pas pourquoi ils auraient été là si tôt le matin, mais enfin, ils étaient là, quoi. Alors ils les ont pris pour des anges. Et puis ensuite les disciples ont cru à ça. Et puis ils ont dit qu'ils étaient ressuscités. Alors, là, évidemment, je crois que nous sommes encore dans un délire assez étonnant. Parce qu'encore une fois, ni les disciples, ni même les femmes, étaient dans un état où elles s'attendaient à voir du tout Jésus vivant. Elles étaient désespérées, aussi bien que les disciples, psychologiquement, elles n'étaient pas du tout prêtes à ça. Deuxièmement, il est bien certain que lorsque les disciples ont entendu parler de ces choses, ils n'ont pas cru. Ils n'ont pas cru et il a fallu que Jésus leur apparaisse directement et leur donne des preuves de sa résurrection. Parce que justement, ils croyaient voir une apparition. Et Jésus dit « Non, c'est bien moi ». Voyez mes mains et mes pieds, un esprit n'a ni chair ni os, comme vous voyez que j'ai. Et comme dans leur joie, nous dit l'évangéliste Luc, qu'il doutait encore, il leur demanda, avez-vous quelque chose à manger ? Et il mangea devant eux, pour leur prouver et pour leur montrer qu'il était véritablement ressuscité, comme on dirait aujourd'hui, en chair et en os. Et seulement à ce moment-là, les disciples ont accepté de croire. Il est certain que les apparitions du ressuscité ont été diverses et ont été nombreuses. Les apparitions du ressuscité ont été réalisées par un grand nombre de gens extrêmement différents. Les disciples, les 12, Marie-Madeleine. Pierre lui-même a été gratifié d'une apparition particulière. Et puis, nous dit l'apôtre Paul, 500 frères à la fois. Alors, qu'un homme ou une femme ait une hallucination, passe encore. Mais que des gens si divers, à des moments divers, dans des endroits divers, et tous ensemble eu la même hallucination, c'est quand même un peu difficile à croire psychologiquement. Et surtout que 500 personnes ensemble aient la même hallucination, c'est un peu fort. 500 personnes, ça commence à faire du monde. Or, l'hallucination collective, ça touche quand même un petit nombre de personnes. Et ces gens-là ont vu Jésus vivant, ressuscité, ça a changé, ça a bouleversé leur vie. Et comme nous disions tout à l'heure, eh bien, ils ont ensuite été prêts à mourir pour proclamer ce qu'ils avaient véritablement réalisé, expérimenté. Quatrième argument contre la résurrection, plus proche de nous, celui-là, puisque c'est au XXe siècle que ça a été suggéré par Bultmann, l'adepte de la démythologisation, pour lequel la résurrection de Jésus était un mythe, le mythe du Dieu qui ressuscite, qu'on trouve dans certains mythes païens, mais sous une forme bien évidemment très très différente. Et Bultmann disait, la résurrection de Jésus est ressuscité, mais Jésus est ressuscité dans la foi des disciples. Autrement dit, il n'est pas ressuscité. Mais les disciples ont cru qu'il était ressuscité, ils étaient tellement hagards, ils étaient tellement ébranlés psychiquement que sans avoir d'hallucination, il a abandonné cette histoire d'hallucination qui ne tenait pas. Mais dans leur foi, ils ont cru qu'il était ressuscité. Encore une fois, on retombe sur la même objection de base, toujours, les disciples étaient-ils vraiment dans une situation psychologique, dans un état psychologique, où ils étaient prêts à croire comme ça que Jésus était ressuscité, alors que le témoignage de l'Écriture est tout à fait à l'inverse, que, disons que les disciples étaient tout à fait désespérés, les disciples étaient dans une situation telle qu'il aura fallu des preuves décisives pour qu'ils croient. Et c'est ces gens-là, n'est-ce pas, qui auraient comme ça, hagards, cru que Jésus était ressuscité dans leur imagination, et même s'ils l'avaient fait, eh bien, ils ne sont pas toujours restés hagards. Et ensuite, eh bien, ils ont réfléchi. Et alors, on retombe dans le même problème que ce que nous évoquions tout à l'heure. Alors, ils ont délibérément fait courir un bruit faux, une fraude, ce qu'ils savaient être une fraude. Mais alors, ils l'ont payé de leur vie, ce n'est pas rationnel. Ce n'est pas logique. La logique nous porte à croire, au contraire, que Jésus était véritablement ressuscité. Il y a un détail tout à fait intéressant dans la description que nous fait Jean du tombeau vide, qu'il a lui-même visité avec Pierre. Et cette description est tout à fait précise, tout à fait minutieuse. Elle nous est dit que il y avait l'emplacement où était couché le corps de Jésus. Et puis, que les linges qui avaient servi à envelopper le corps de Jésus, les bandelettes, le drap, toutes ces choses étaient là, pliées dans un lieu à part, sans être déroulées, en quelque sorte. Et ce détail est tout à fait intéressant, à deux niveaux. Premièrement, il est manifestement clair que celui qui a rangé ces choses-là a pris son temps pour le faire. Imaginez que ce soit les disciples de Jésus qui soient venus voler le corps. Vous les voyez, prenant même 2 minutes supplémentaires pour bien ranger ça, pour faire le ménage dans le tombeau avant de partir. Ne croyez pas qu'ils auraient eu qu'une seule hâte, c'est de prendre ce qu'ils avaient à prendre et de filer en prenant leurs jambes à leur cou le plus vite possible. Imaginez Jésus lui-même, donc pas vraiment mort comme le disent les... Lui aussi, il aurait pris le temps de ranger tout ça avant de sortir. Non. Ici, Jésus est ressuscité et il a rangé les choses, lui, avant de partir, parce qu'il savait qu'il avait tout son temps. Il a pris son temps. Et puis, le terme grec montre aussi un autre détail tout à fait intéressant. C'est que ces bandelettes-là n'avaient pas été déroulées. Elles étaient pliées sans être déroulées. Ça veut dire que le corps de Jésus est passé au travers de ces choses-là. Et si vous voulez, c'était comme l'enveloppe qui était restée, telle qu'elle. Et ça, c'est ce qui a frappé Jean. Il nous a dit, quand il a vu ça, Jean, il a cru. Jusqu'alors, il ne croyait pas, mais quand il a vu ça, il a cru, parce qu'il s'est dit, c'est pas possible que quelqu'un soit sorti de là comme ça. Logiquement, il aurait fallu dérouler. Il est passé au travers des choses. Comme l'ont montré les savants de l'Institut Moody, à Chicago, qui ont étudié ce détail-là de très près. Et là, évidemment, Jean, quand il a vu cela, n'était plus dans une situation où il pouvait douter de la réalité de la résurrection. Et par conséquent, il vit et il crut. Et l'affirmation des apôtres, alors, c'est que celui, si Jésus est véritablement ressuscité, il est véritablement le Fils de Dieu, proclamé Seigneur avec puissance par la résurrection d'entre les morts, et par conséquent, son sacrifice a véritablement une valeur de salut. Dieu a accepté son sacrifice, et son sacrifice montre que par là, le salut est possible pour ceux qui croient. Si tu crois dans ton cœur, dira l'apôtre Paul, que Dieu a ressuscité Jésus d'entre les morts, tu seras sauvé. Pourquoi ? Parce que si tu crois dans ton cœur que Jésus a été ressuscité par Dieu, ça veut dire que tu crois que son sacrifice peut effectivement laver tes péchés et transformer ta vie. Troisième point, avec quel corps Jésus est-il donc ressuscité ? Eh bien, nous pouvons dire qu'il est ressuscité avec un corps semblable à celui qu'il avait avant sa résurrection, et pourtant un corps différent. On peut dire que les témoignages qui tournent autour de la résurrection, c'est vrai, sont un petit peu difficiles à comprendre. Ce Jésus qu'on ne reconnaît pas tout de suite. Ce Jésus qui vient comme un étranger. Marie-Madeleine croit que c'est le cas. Le jardinier, les deux disciples d'Emmaüs le prennent pour un inconnu. Et puis, au bout d'un temps, on le reconnaît. Quand il est là, sur les bords du lac de Tibériade, Pierre ne le reconnaît pas non plus du premier coup. Ce n'est qu'au bout d'un temps qu'on le reconnaît. Et là, on constate aussi qu'il disparaît brusquement. Il entre dans les chambres hautes alors que toutes les portes sont fermées. Il en sort tout aussi brusquement. C'est particulier. Et là, il y a, n'est-ce pas, des, comment dirais-je, dans les témoignages, les récits de la résurrection, il y a, je ne dirais pas des contradictions, enfin, des petites divergences entre les évangiles. Et bien entendu, les théologiens incrédules auxquels nous faisions tout à l'heure ont essayé d'exploiter ces petites divergences-là en les faisant passer pour des contradictions, pour montrer que la résurrection n'était pas valable. En fait, ce qui est intéressant, c'est de constater que les chrétiens qui ont recueilli ces témoignages n'ont pas cru devoir harmoniser entre eux ces divergences minimes. Ça veut dire que ça ne les gênait pas, eux. Et un juriste a essayé d'étudier ces témoignages-là comme le ferait quelqu'un qui instruirait un procès et qui écoute des témoins. Des témoins qui ont été témoins du même événement et qui le rapportent. Or, disait ce juriste, il est extrêmement rare que les témoignages de témoins qui ne se sont pas concertés concordent en tout point. D'ailleurs, une des règles de notre métier, disait-il, c'est que si les témoignages sont... Une des règles de notre métier, disait-il, c'est que si les témoignages sont trop con-

Le troisième jour, quand les femmes et les apôtres sont allés au tombeau, le tombeau était vide. Les linges étaient comme on l'a dit. Et ensuite, Jésus est apparu vivant à ses disciples en plusieurs endroits, à plusieurs reprises et dans plusieurs circonstances. Jusqu'au moment où il a cessé d'apparaître. Donc il y a eu tout un temps intermédiaire entre la résurrection de Jésus et le moment où les apparitions ont cessé. Et c'est alors que le corps de Jésus apparaît comme quelque chose d'assez particulier, c'est-à-dire, pouvons dire que c'était un état intermédiaire. Premièrement, le corps de Jésus était véritablement le corps qui avait été déposé dans le tombeau, il n'y a aucun doute. Ce corps qui n'a jamais pu être retrouvé, est bien évident que les autorités juives et romaines ont essayé de retrouver ce corps-là, et s'ils l'avaient trouvé, quel triomphe, quelle victoire de l'exhiber pour faire taire, n'est-ce pas, cette fable qui commençait à remplir Jérusalem et qui commençait à les inquiéter tellement. Nous sommes témoins de sa résurrection. Bon, ça a été facile de sortir le corps de Jésus, dire ces gens-là mentent. Voilà, le corps de Jésus, ils ont été incapables de le faire. Donc c'était bien le même corps. Il y a une continuité entre le corps qui est apparu aux disciples, le jour de Pâques, et puis le corps qui avait été déposé le vendredi saint dans le tombeau, aucun doute. Ce corps, il était tellement la continuité qu'il y avait encore les marques de son supplice. Thomas a pu mettre ses doigts, ses mains dans la marque des clous, dans les mains, dans le pied, dans le côté, etc. D'autre part, c'était un corps de chair et d'os, comme Jésus le dit. Ce n'était pas une réalité immatérielle que le corps de Jésus, pas du tout. C'est un corps véritablement matériel. Et Jésus même mangeait, avons vu. Ça ne veut pas dire qu'il mangeait pour se nourrir. Et le corps de Jésus n'avait plus besoin de manger à ce niveau-là. Mais il mangeait pour montrer aux disciples qu'il pouvait manger. Ça veut dire qu'il avait véritablement un corps matériel. Donc c'était véritablement un corps humain. Il y avait donc une ressemblance entre ce corps-là et le corps qu'avait Jésus avant sa mort. Et on le reconnaissait au bout d'un temps. Donc il devait encore avoir les traits qu'il avait parce qu'il était sur la terre, et pourtant, il y avait une rupture. Pourtant, disons-nous tout à l'heure, dans un premier temps, on ne le reconnaissait pas. Pourtant, il avait ce corps, bien que matériel, des possibilités étranges, celle d'apparaître, de disparaître comme ça, brusquement, celle de passer entre les objets, à commencer par les linges dans lesquels il avait été enveloppé au moment de sa mise au tombeau, puis ensuite au travers des portes qui étaient fermées dans la chambre haute, etc. Ou bien de la maison de Cléopas à Emmaüs, dans laquelle Jésus avait rompu le pain. Alors, qu'est-ce que nous voyons? Qu'est-ce que nous concluons de ce corps-là? Nous concluons que ce corps-là était un corps qui était encore un état intermédiaire. Paul, dans la première épître aux Corinthiens, chapitre 15, parlant de la résurrection des justes, dit « De la même manière qu'il y a un corps terrestre, il y a aussi un corps spirituel. Et de la même manière que nous avons porté l'image du corps terrestre, nous porterons aussi l'image du corps céleste. » Or, ce corps céleste et ce corps spirituel, il faut faire très attention. Parce que nous raisonnons automatiquement avec les catégories grecques. Et quand nous disons spirituel, nous disons immatériel. Et quand la Bible dit spirituel, elle ne veut pas dire ça du tout. Spirituel, ça veut dire qu'il vient d'en haut. Et terrestre, ça veut dire ce qui vient d'en bas, c'est tout. Mais ça ne veut pas dire qu'il s'agit de quelque chose d'immatériel.

0: normalement, cet immatériel-là, il est d'une autre nature. Et Paul montre qu'il y a effectivement cette rupture entre le corps spirituel et le corps terrestre. Jésus ici avait ce corps céleste et qui manifestement n'était pas immatériel. Encore une fois, ça ne veut pas dire qu'il était, comment dirais-je, exactement semblable au corps qui avait été posé dans le tombeau. Il était profondément différent, nous l'avons vu. Certains pensent qu'il était même, quand Jésus est remonté au ciel lors de son ascension, son corps aurait encore subi une autre transformation. Peut-être, je ne sais pas. Là, je n'irai pas personnellement obligatoirement jusque-là sans en exclure la possibilité. En tout cas, je crois qu'il nous faut faire très attention lorsque nous parlons de corps spirituel. Le corps spirituel n'est pas un corps immatériel. Or, c'était justement ce qui faisait la difficulté pour les Corinthiens. Les Corinthiens en étaient venus à douter même de la résurrection du corps. Non pas qu'ils doutaient de la survie de l'âme, mais ils doutaient de la résurrection du corps. Ils se seraient fort bien contentés, comme le faisaient les Grecs, simplement de la survie de l'âme. Et Paul dit non, non, non, ça c'est pas une doctrine biblique. Si l'on dit que les corps ne ressuscitent pas, alors Christ non plus n'est pas ressuscité. Si Christ n'est pas ressuscité, la foi est vaine et vous êtes dans vos péchés. Mais la victoire totale de Dieu, la victoire totale de son salut, implique la victoire totale sur la mort et implique que cette partie de l'être humain qui est son corps échappe à la puissance de la mort, échappe à la puissance du mal, à la puissance du péché, sinon la victoire de Dieu n'est pas complète et n'est pas totale. Et aujourd'hui, même dans les milieux chrétiens, on voit ressurgir cette vieille hérésie avec laquelle les Corinthiens étaient confrontés. Et nombreux sont ceux aujourd'hui qui croient dans une résurrection spirituelle, y compris les milieux évangéliques. Ça veut dire qu'ils ne croient pas que les corps reprennent vie. Qu'ils ne croient pas qu'il y aura à ce niveau-là une résurrection au sens plein du terme. Et là, c'est parce que nous sommes conditionnés par la philosophie grecque, la philosophie de Platon et d'Aristote. Et souvenez-vous, lorsque les philosophes grecs à Athènes ont entendu parler de la résurrection, ils ont écouté Paul jusque-là, mais quand Paul a parlé de résurrection, ils se sont mis à se moquer. Parce que leur philosophie leur présentait cela comme quelque chose non seulement d'impossible, mais quelque chose de stupide. À quoi bon? Quelle utilité? Et la vision biblique, elle, dit cette utilité, c'est la gloire de Dieu. La gloire de Dieu exige la résurrection des corps. La gloire de Dieu ne peut être totale, la victoire de Dieu ne peut être totale si la mort ne rend pas gorge de tout ce qu'elle a pris, y compris justement les corps. Bien sûr, dit l'apôtre Paul, ce que tu vas récolter n'est pas ce que tu as semé. Et il y a une rupture, il y a quelque chose de profondément différent. Mais c'est quand même le même corps. De la même manière que la plante qui est récoltée est différente de la graine qui a été semée, mais il y a une continuité entre les deux. Et la résurrection de Jésus, telle qu'elle est dépeinte ici, nous montre qu'il en est bien ainsi. Dernier point, la signification de la résurrection de Jésus. Quelle est la signification et la conséquence de la résurrection de Jésus? Ce sont des choses que nous avons déjà effleurées au commencement de cette étude. D'abord, nous avons dit que Jésus a été proclamé Fils de Dieu avec puissance. Ça veut dire que sa divinité, son appel, son caractère messianique est clairement souligné. Sa mort expiatoire est une réalité dans laquelle on peut se confier. La résurrection des justes est aussi affirmée avec certitude. Mais on pourrait dire aussi que le jugement futur est aussi affirmé avec certitude. Et les apôtres citent en particulier un verset en relation avec la résurrection. C'est le psaume 110. Le Seigneur a dit à mon Seigneur, « Assieds-toi à ma droite jusqu'à ce que je fasse de tes ennemis ton marchepied. » Et les apôtres ont vu dans ce texte, dans ce verset du psaume 110, une annonce prophétique de la résurrection. La résurrection de Jésus fait qu'il est en quelque sorte établi Seigneur aux yeux de tous, et Dieu peut lui dire « Assieds-toi à ma droite jusqu'à ce que je fasse de tes ennemis ton marchepied. » Et la droite de Dieu, la droite d'un roi, c'était la place d'autorité, et en particulier la place du jugement. Les rois étaient ceux qui exerçaient le jugement, la justice. D'où le titre de juge qui était donné dans l'Ancien Testament aux leaders charismatiques qui avaient été suscités après Josué. Les juges étaient non seulement ceux qui exerçaient la fonction juridique, mais ceux qui exerçaient aussi une fonction de direction au sein du peuple. Or, par la résurrection, Jésus est établi juge de toute chair. Vous verrez le Fils de l'homme venant sur les nuées du ciel, dit Jésus devant ses juges. Et le prophète Daniel, dans le chapitre 7, avait vu aussi le Messie s'asseoir à la droite de l'Ancien des Jours, et le jugement lui est donné. Et la résurrection de Jésus fait donc de lui le juge. Dans la première aux Corinthiens, chapitre 15, Paul aussi dit cela. « Car il faut qu'il règne jusqu'à ce qu'il ait mis tous ses ennemis sous ses pieds, jusqu'à ce qu'il fasse de tes ennemis ton marchepied. » Il reprend presque textuellement les paroles du psaume. Et par conséquent, entre sa résurrection et son retour, Jésus exerce cette autorité de juge, cette position d'autorité. Et c'est pourquoi la résurrection de Jésus est un sujet de joie pour le croyant, parce que c'est la réalité de son salut qui est affirmée, et son salut dès à présent, mais son salut au dernier jour aussi par la résurrection d'entre les morts, par transformation du corps, comme Paul le dit, si nous sommes vivants quand le Seigneur viendra. Mais c'est également pour l'incroyant quelque chose de redoutable, parce que c'est aussi la certitude du jugement. Et c'est pourquoi Satan s'acharne à détruire la doctrine de la résurrection. La doctrine de la résurrection est une des doctrines qui a été les plus attaquées par les critiques. Nous l'avons vu il y a un instant. Et c'est cette doctrine de la résurrection qui aboutit aussi à cette vision qu'a Paul du deuxième Adam. Jésus est le deuxième Adam par la résurrection. C'est la résurrection qui fait de lui le deuxième Adam. En quoi est-il le deuxième Adam ? Le premier Adam est celui qui a introduit la mort dans le monde. Et à cause de la mort d'un seul, tous sont morts. Et Jésus, le deuxième Adam, ceci qu'il est le prototype d'une humanité nouvelle, il est le premier qui introduit dans le monde le principe de la résurrection des morts. Et parce que un seul est ressuscité des morts, tous aussi ont la certitude de ressusciter. Mais chacun en son rang, il y a un temps, dit l'apôtre. Le premier, c'est Jésus. Il est le premier à être ressuscité. Puis, quand il viendra, avant le millénium, ceux qui auront cru en lui ressusciteront. La résurrection d'entre les morts, qui avait déjà été annoncée par Daniel. Pas tous les morts ressusciteront, uniquement ceux qui ont cru en lui. Et après les 1000 ans, Paul ne le dit pas, mais c'est ça qu'il sous-entend. Quand on lit l'Apocalypse, c'est très cohérent. Hein? Après les 1000 ans, juste au temps de la fin, alors tous les morts ressusciteront. Mais ils ressusciteront cette fois-ci pour le jugement. Alors, ici, il y a une cohérence très grande qui est évoquée de cette manière-là. Et comment pouvons-nous conclure ? Finalement, ce qu'avait dit le Concile de Chalcédoine en 451, nous l'avons étudié dans l'histoire de l'Église, sur les deux natures de Jésus. L'homme sur la terre fait l'apprentissage douloureux de sa liberté. Jésus, comme tout homme, connaît l'épreuve qui a été celle d'Adam. Et là où tous les autres hommes, vous et moi, échouons, lui, Jésus, n'a pas échoué. Et c'est pourquoi, jusqu'à la fin, nous trouvons maintenant deux principes, celui du Messie, du Christ, si l'on peut dire, et de l'Antichrist. Et à partir de là, ces deux principes qui sont à l'œuvre dans le monde divisent l'humanité entre deux camps, deux catégories, les vainqueurs et les apostats. Les perdus, les réprouvés et les sauvés. En fait, la résurrection de Jésus est le premier pas de cette victoire qui s'achèvera au dernier jour, quand la mort sera totalement vaincue. Il nous est dit à ce moment-là par l'apôtre Paul que Jésus remettra à son Père le royaume, celui qui lui a soumis toutes choses, et lui-même sera soumis au Père. Et là, le plan de Dieu aura trouvé son accomplissement. C'est pourquoi la résurrection de Jésus apparaît comme un des éléments, comme l'élément central de l'histoire de l'homme. L'élément central parce que il est cet élément où la mort, l'empire de la mort, la puissance de la mort et de Satan commence à chanceler. Il y a une défaite de la mort qui est une défaite de facto, et en même temps de jurer, mais qui devient effective par étapes, qui s'opère par étapes, mais qui un jour, n'est-ce pas, sera totale, et ce qui est déjà en germe potentiellement comme une plante, n'est-ce pas, quand le temps sera mûr, arrivera à maturité, et à ce moment-là, eh bien, ce sera l'Éden retrouvé, ce sera le retour au plan de Dieu initial, pour que ce plan de Dieu ne soit plus jamais compromis.
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2: Bonjour à tous. Je suis Raphaël Mambou, que Jésus vous bénisse, qui que vous soyez, où que vous soyez. Le nom de cette émission est Venez à Jésus. C'est une grâce, c'est un honneur, c'est un privilège de pouvoir vous retrouver encore aujourd'hui autour de la parole de Dieu pour partager quelques versets bibliques sur la parabole du filet. C'est notre troisième émission. Avant d'aller plus loin, je voudrais vous inviter à baisser la tête dans la prière pour dédier le reste des 30 minutes entre les mains du Seigneur. Prions. Père éternel, au nom de ton Fils Jésus-Christ, nous venons devant toi pour te dire merci. Merci pour le souffle de vie, merci pour le salut qui se trouve en Jésus-Christ. Merci pour ton amour, ta grâce, ta bonté, ta miséricorde. Père, parle-nous encore aujourd'hui, Seigneur. Parle-nous, Seigneur. Nous voulons comprendre ta volonté. Nous voulons comprendre ta parole. Nous ne voulons plus, Seigneur, être ballottés à tout vent de doctrine. Mais nous voulons, Père éternel, t'écouter toi et toi seul. Père, au nom de ton Fils Jésus-Christ, nous avons ainsi prié. Amen. La parabole du filet. Comme je le disais, c'est notre troisième émission. Et je vous invite encore à lire dans Matthieu 13, 47 à 51. Matthieu 13, 47 à 51. Lisons.

0: Le royaume des cieux est encore semblable à un filet jeté dans la mer et ramassant des poissons de toute espèce. Quand il est rempli, les pêcheurs le tirent et après s'être assis sur le rivage, ils mettent dans des vases ce qui est bon et ils jettent ce qui est mauvais. Il en sera de même à la fin du monde. Les anges viendront séparer les méchants d'avec les justes. Et ils jetteront dans la fournaise ardente où il y aura des pleurs et des grincements de dents. Avez-vous compris toutes ces choses ? Oui, répondirent-ils. La parabole du filet. Nous avons dit qu'une parabole se définit comme étant le fait que on veut nous enseigner des vérités spirituelles au travers des choses connues dans notre vie de tous les jours. Et Jésus, prenant l'exemple d'une pêche, dit que le royaume des cieux, c'est l'ensemble de toutes sortes de poissons dans la grande mer, que les anges, à la fin des temps, vont venir pêcher et ils vont séparer les mauvais des justes. Mon frère, ma sœur, vous savez, il y a une théorie dans le monde aujourd'hui qui prétend qu'il n'y aura jamais de fin du monde. Si, il y aura une fin du monde. Il y a certains qui prétendent que nous irons tous au paradis. Il y a même une chanson assez célèbre. Eh bien non, nous n'irons pas tous au paradis. J'aimerais que nous allions tous au paradis, mais c'est un mensonge du diable. Le diable veut détruire, le diable veut séduire et emmener des hommes et des femmes loin de Dieu. Si Dieu permet que vous écoutiez ce message maintenant, c'est parce que Dieu veut vous faire prendre conscience de quelque chose. Peut-être que vous étiez rétrograde, peut-être que vous êtes un chrétien en pleine forme, si je puis dire, vous connaissez le Seigneur. Si Jésus venait aujourd'hui, vous partez avec lui. Mais il veut faire quelque chose avec vous, peut-être qu'au travers de vous, réveiller une autre personne. Ma prière, mon frère et ma sœur, est que ce message réveille les hommes et les femmes autour de nous. Que ce soit en République démocratique du Congo, que ce soit en Amérique latine, que ce soit aux États-Unis, que ce soit en Europe, en Afrique du Nord, en Afrique centrale, en Afrique du Sud, en Asie, tous ceux et toutes celles qui écoutent ce message, Dieu veut vous faire comprendre quelque chose. Lorsque nous parlons du royaume des cieux, dans toute la Bible, nous avons deux tendances. Nous avons deux définitions ou bien deux sortes de schémas. Le royaume des cieux peut représenter ceux et celles qui appartiennent réellement à Christ. Mais le royaume des cieux aussi peut représenter ceux et celles qui se prétendent être chrétiens. Alors c'est en ce moment-là que vous comparez royaume des cieux au royaume de Dieu. Lorsque vous lisez certains versets de Matthieu, lorsqu'il est parlé du royaume des cieux, on comprend tout de suite que c'est le royaume de Dieu. Il est question du royaume de Dieu. Quand Jésus dit le royaume des cieux est proche de vous, en fait, Jésus veut parler du royaume de Dieu. Voilà pourquoi il faut comparer le royaume des cieux au royaume de Dieu. Et nous avons dit que le royaume des cieux, c'est tous ceux qui se prétendent appartenir à Christ. Ce sont les catholiques, ce sont les protestants, ce sont les pentecôtistes, ce sont les baptistes, les méthodistes, ce sont les gens qui se prétendent servir Christ d'une autre manière, la foi Bahaï, les kimbanguistes, les témoins de Jéhovah, les mormons et je ne sais quelle autre communauté quelle autre communauté dite chrétienne. Bref, ils ont comme point commun la personne de Jésus-Christ. Même si leurs enseignements ne sont pas toujours basés sur Jésus-Christ, ils ont comme point commun Jésus-Christ. Ce sont ceux-là qui appartiennent au royaume des cieux lorsqu'on compare au royaume de Dieu. Le royaume de Dieu, ce sont tous ceux et toutes celles qui sont nés de nouveau. Ce sont ceux et celles qui ont accepté Jésus-Christ comme Seigneur et Sauveur, qui ont un nouveau style de vie. Ils appartiennent à Jésus-Christ. Pour eux, le monde est crucifié. Ils n'appartiennent plus au monde. Peu importe ce que le monde dit pour eux, dit d'eux, veut d'eux, ça ne les intéresse plus. Ce qui leur intéresse, c'est Jésus-Christ. Je ne parle pas de la communauté. Je ne parle pas du pasteur, de l'évangéliste, du docteur, du prophète. Parce qu'aujourd'hui, nous avons de ces communautés qui prétendent servir Christ. Ils sont à l'extérieur du monde, Mais pour eux, c'est leur pasteur qui est important. J'allais dire, c'est leur gourou, c'est leur guide, c'est leur messie. Ce n'est pas Jésus-Christ. Ils peuvent se servir des enseignements de Jésus-Christ. Par exemple, il y a quelques années en arrière, aux États-Unis, un certain prophète David qui a poussé toute sa communauté à se suicider. Jésus-Christ n'a jamais enseigné quelque chose comme cela. Ils ne sont pas du royaume de Dieu. Or, vous allez me dire, mais Raphaël, il se prétend. Oui, c'est vrai. Mais c'est au travers de la parole de Dieu que nous savons reconnaître qui sont de Christ et qui ne sont pas de Christ. Il y a une autre communauté qui prétend appartenir à Dieu. Ils sont à l'extérieur. Ils vivent dans des orgies sexuelles à outrance. Jésus-Christ n'a jamais, jamais demandé à ses enfants, à ses disciples, de vivre ce genre de choses. C'est vrai que c'est Dieu qui a créé le sexe, mais pour que le sexe soit pratiqué dans le mariage entre un homme et une femme. Examinez les enseignements de votre communauté vous-même au travers de la Bible. Ne vous laissez pas instruire par quelqu'un d'autre pour vous laisser tromper. Je ne suis pas en train de dire de ne pas écouter les enseignements des gens, non. Mais examinez vous-même, avec l'aide du Saint-Esprit, ce qui vous est enseigné dans votre communauté. Aujourd'hui, certains ajoutent aux enseignements de la Bible. D'autres retranchent les enseignements de la Bible. Le livre d'Apocalypse en parle. Mon frère, ma sœur, faisons attention, car le diable crée la confusion aujourd'hui. Il ajoute, il retranche. Il veut imiter pour tromper même les enfants de Dieu. Il veut imiter pour même tromper ceux qui appartiennent à Christ. Attention, lisons la Bible. Ce que la Bible enseigne, ce que la Bible rejette, rejetons-la. Je voudrais vous inviter à lire Matthieu 7, verset 21, mais je vais lire avec la version Le Semeur directement. Matthieu 7, verset 21. Jésus dit ceci, « Pour entrer dans le royaume des cieux, il ne suffit pas de dire « Seigneur, Seigneur ». Il faut accomplir la volonté de mon Père céleste. Au jour du jugement, nombreux sont ceux qui me diront « Seigneur, Seigneur, n'avons-nous pas prophétisé en ton nom? N'avons-nous pas chassé des démons en ton nom? N'avons-nous pas fait beaucoup de miracles en ton nom ?» Je leur dirai alors, je ne vous ai jamais connu, allez-vous-en, vous qui pratiquez le mal. Allez-vous-en, vous qui pratiquez le mal. Dans la version 8 second, ceux qui me disent Seigneur, Seigneur n'entreront pas tous dans le royaume des cieux, mais celui-là seul qui fait la volonté de mon Père qui est dans les cieux. Plusieurs me diront ce jour-là, « Seigneur, Seigneur, n'avons-nous pas prophétisé par ton nom? N'avons-nous pas chassé les démons par ton nom? N'avons-nous pas fait beaucoup de miracles par ton nom? Alors je leur dirai ouvertement, « Je ne vous ai jamais connu, retirez-vous de moi, vous qui commettez l'iniquité. » Vous qui commettez l'iniquité, vous qui pratiquez le mal. Ici, le royaume des cieux a été changé avec le royaume de Dieu. Et Jésus-Christ nous dit, tous ceux qui chantent dans les églises, tous ceux qui crient le nom de Jésus, tous ceux qui prêchent le nom de Jésus, tous ceux qui prophétisent, qui font des grandes choses au nom de Jésus-Christ, tous ceux qui chassent des démons au nom de Jésus, ce n'est pas un problème de chasser des démons au nom de Jésus, de prêcher au nom de Jésus, de faire des miracles au nom de Jésus, tant que la foi est là, le miracle sera fait. Mais Jésus dit ceci, je leur dirai ouvertement, je leur déclarerai, je dirai même, je leur parlerai maintenant publiquement. Pourquoi Jésus dit ça? C'est parce que aujourd'hui Jésus-Christ parle de façon cachée. Aujourd'hui Jésus parle de façon, il parle au travers des intermédiaires. Ce message que vous écoutez, au-delà de la personne que je suis, c'est Jésus-Christ qui vous parle. Il vous dira en ce jour-là, par exemple, dira, vous aviez écouté mon message au travers de Raphaël. Je vous ai parlé, mais vous n'avez pas écouté. Si moi-même je me retrouve dans cette situation de péché et que je me tiens devant Jésus-Christ, je dirai à Jésus, « Jésus, mais j'ai prêché ta parole, j'ai prêché ton message, j'ai envoyé tes CD partout dans le monde, je prêchais au travers d'Internet, j'envoyais ces émissions au travers de courriers électroniques. » Jésus me dira, « Retire-toi de moi, Raphaël, toi qui vis dans le péché, toi qui vis dans le mensonge, toi qui vis dans l'impudicité, dans l'adultère, dans le meurtre, dans la cupidité, retire-toi de moi. » Mon frère, ma sœur, ce n'est pas parce qu'on prêche l'Évangile que les portes du ciel nous sont ouvertes. Non! Les portes nous sont ouvertes en Jésus-Christ par la foi. Elles resteront ouvertes tant que nous allons commencer à marcher dans la vérité. Nous ne sommes pas sauvés par les œuvres, mais nous avons été créés pour pratiquer de bonnes œuvres. Nous avons été recréés pour pratiquer des bonnes œuvres. Essayez d'imaginer un chien de taille adulte, d'âge adulte, mais qui se met à miauler. C'est une anomalie. Vous allez dire, qu'est-ce qui se passe? C'est la même chose. Vous dites que Jésus-Christ est votre sauveur, mais dans votre vie de tous les jours, nous voyons que Jésus-Christ n'est pas votre Seigneur. C'est une anomalie. Vous chantez Jésus-Christ à l'église. Vous prêchez Jésus-Christ. Mais dans les avortements, vous vous retrouvez, alors que vous savez très bien que la Bible interdit l'avortement. Vous vous retrouvez dans l'impudicité, dans l'alcoolisme. Vous vous retrouvez dans l'adultère. Vous savez très bien que la Bible interdit ces choses. Mais vous vous retrouvez dans ces choses-là. Alors Jésus dit, je vous dirai ouvertement ce jour-là. Parce qu'il parle aujourd'hui de façon cachée. Il parle, je ne sais pas si dire caché, ça serait une bonne chose. Mais il parle au travers des intermédiaires. Au travers des pasteurs, des évangélistes, des docteurs, au travers de ce message. Il y a des hommes et des femmes qui craignent Dieu et qui annoncent l'évangile en toute vérité. Vous allez peut-être dire, non Raphaël, vous, je ne vous crois pas. Vous êtes libre. Mais c'est Jésus-Christ qui vous parle. Examinez les Écritures. Jésus-Christ dit, retirez-vous de moi, vous qui vivez dans le mal. Vous qui vivez dans le mal. Aujourd'hui, le mal et le bien, pour le monde, ça n'a plus d'importance. Ce qui est mal, c'est ce qui me fait à moi du mal. Ce n'est pas ce qui fait du mal aux autres. Je peux faire du mal aux autres, j'appelle ça bien. Non, revenons à la Bible. Revenons au message biblique. Revenons aux valeurs de la Bible. Qu'est-ce que Dieu appelle mal? Qu'est-ce que Dieu appelle bien? C'est très important, mon frère. C'est très important, ma sœur. Jésus dit ceci dans Apocalypse 22. La Bible nous dit dans Apocalypse 22, verset 11. Apocalypse 22, verset 11. Que celui qui est injuste soit encore injuste. Que celui qui est souillé se souille encore. Et que le juste pratique encore la justice, et que celui qui est saint se sanctifie encore. Verset 12. Voici je viens bientôt, et ma rétribution est avec moi, pour rendre à chacun selon qu'est son œuvre. Vous voyez? Il vient bientôt, pour rendre à chacun selon son œuvre, selon ce qu'il a fait, selon ce qu'il est. Jésus dit ceci. Que celui qui est injuste continue à vivre dans l'injustice. Que celui qui se souille, qu'il continue à se souiller. Mais que celui qui est juste continue à pratiquer la justice. Et que celui qui est saint se sanctifie. En fait, Jésus veut faire une démarcation. Aujourd'hui, le monde est confus. Rappelez-vous, dans Matthieu 13, 47 à 51, la parabole du filet. Il est dit que le royaume des cieux est comparable à une très grande pêche, où on a pris toutes sortes de poissons. C'est tout le monde qui se prétend chrétien. On a pris tout le monde. Mais les anges ont commencé à séparer. Parce que Dieu connaît nos vies. Et Dieu va dire aux anges, prenez A, rejetez C. Prenez D, rejetez Z. Parce que je connais ceux qui me servent et ceux qui ne me servent pas. Et Jésus nous dit, vous vivez dans le péché, continuez dans le péché, progressez dans le péché. Vous vivez dans la sanctification, continuez à vous sanctifier, progressez dans la sanctification, afin qu'il y ait une démarcation entre ceux qui servent Dieu et ceux qui ne servent pas Dieu. Mon frère, ma sœur, attention. Vous pouvez tromper les hommes, mais vous ne pouvez pas tromper Dieu. Vous pouvez tromper le pasteur, mais vous ne tromperez pas Dieu. Vous pouvez tromper l'évangéliste, mais vous ne tromperez pas Dieu. Vous pouvez tromper votre épouse, vos enfants, mais vous ne tromperez pas Dieu. Ce que je suis venu vous apporter aujourd'hui, c'est un message de réveil. Parce que le jour du tri arrive. Dieu veut vous prendre avec lui. Dieu veut vous sauver. Dieu veut vous enlever avec lui le jour de l'enlèvement de l'Église. Dieu veut que vous soyez de son côté. Mais cela dépend que de vous. Ça ne dépend que de vous. Parce que si vous trompez, vous trompez les hommes. Vous ne trompez pas Dieu. Du reste, tromper, c'est un péché. Donc, arrêtons de faire l'hypocrite. Arrêtons de mentir. Arrêtons de faire le saint alors qu'on ne l'est pas, que nous vivons dans le péché. Nous avons de très grands habits, des signes extérieurs de religion, que nous appartenons à Christ. Nous avons une croix, nous avons une Bible, nous avons même le langage chrétien, mais le fond est plein de pourriture et rempli de péché. Non, mon frère, non, ma sœur. Non, mon frère, non, ma sœur. Je vous invite à lire dans Éphésiens 5, lisons Éphésiens 5, versets 1 à 7. Vous y êtes? Éphésiens 5, 1 à 7. J'y suis presque. Éphésiens 5, 1 à 7. La Bible dit ceci. Devenez donc les imitateurs de Dieu comme des enfants bien-aimés. Et marchez dans la charité à l'exemple de Christ qui nous a aimés et qui s'est livré lui-même à Dieu pour nous comme une offrande et un sacrifice de bonne odeur. Maintenant, ce sont des avertissements. Que l'impudicité, qu'aucune espèce d'impureté et que la cupidité ne soient pas même mentionnées, nommées parmi vous, ainsi qu'il convient à des saints. Qu'on n'entende ni paroles déshonnêtes, ni propos insensés, ni plaisanteries, chose qui est contraire à la bienséance. Qu'on entende plutôt des actions de grâce. Car sachez-le bien, aucun impudique, ou impur, ou cupide, c'est-à-dire idolâtre, n'a d'héritage dans le royaume de Christ et de Dieu. Que personne ne vous séduise par de vains discours, car c'est à cause de ces choses que la colère de Dieu vient sur les fils de la rébellion. N'ayez donc aucune part avec eux. Vous voyez? C'est un autre avertissement que Paul écrit aux chrétiens d'Éphèse. En fait, au-delà de Paul, c'est le Saint-Esprit qui nous parle. Dans chaque communauté, il est en train de dire, ne vous trompez pas. Ce n'est pas parce que vous allez à l'église. Ce n'est pas parce que vous avez une carte de membre. Ce n'est pas parce que même vous êtes passé par les eaux du baptême. Ce n'est pas parce que vous avez un jour fait l'expérience de la nouvelle naissance que vous irez au ciel. Parce que si vous vivez dans le péché, vous avez fait, c'est vrai, l'expérience de la nouvelle naissance, mais vous êtes revenu au péché. Votre nouvelle naissance ne sert à rien. Vous continuez à vivre dans l'impudicité, dans la pornographie, dans l'homosexualité, dans la zoologie, dans la bestialité, j'allais dire. Vous avez des relations sexuelles avec des animaux. Vous avez des relations sexuelles avec des enfants. Vous avez des relations sexuelles avec des démons. Parce qu'il y a des communautés comme ça. Ils invoquent les démons et ils ont des relations sexuelles avec eux. Vous vivez dans toutes sortes de péchés liés au sexe de manière sale. Ce n'est pas un message de condamnation que je vous apporte. C'est un message d'amour. C'est un message pour vous dire réveillez-vous. Le salut est proche. Réveillez-vous. Même si vous avez fait l'expérience de la nouvelle naissance il y a 5 ans, il y a 10 ans, il y a 15 ans, il y a 50 ans. D'accord. Mais quel est votre style de vie aujourd'hui? Parce que lorsque Paul donne ses avertissements, Paul ne parle pas à des inconvertis. Paul parle à ceux et celles qui sont dans l'église locale. Et Paul leur dit, ne vous trompez pas. Que personne ne vous séduise par de vains discours. En d'autres termes, qu'on ne vienne pas vous raconter des mensonges. Non, vivez comme vous voulez. Dieu vous connaît, Dieu va vous sauver. Oh, Dieu sait déjà d'avance qui sera sauvé et qui ne sera pas sauvé. C'est faux. Vous écoutez de la musique mondaine, vous êtes passionné de la musique mondaine, vous êtes passionné des films, vous êtes passionné de la lecture non chrétienne, des choses qui vous éloignent de Dieu. Vous allez dans des bars pour vous enivrer, vous allez dans des boîtes de nuit. Jésus vous dit, ne vous trompez pas. Qu'on ne vous trompe pas. Vous savez, il y a de ces communautés, c'est simplement que je ne veux pas citer des noms, qui disent à leurs fidèles, si vous êtes membre de notre communauté, vous êtes sauvés. C'est tout ce qui compte. Si vous êtes membre d'ici, vous êtes sauvés. En d'autres termes, venez chez nous et continuez à vivre une vie de péché dans le monde. Continuez à vous conformer au péché du monde, mais venez prier chez nous. Attention, c'est ça que Paul est en train de dire. Attention. Je me rappelle même avoir lu l'histoire d'un pasteur qui avait bien commencé. Et puis, à cause de la cupidité, il a commencé à enseigner des faussetés, des mensonges. Non seulement il a entraîné des hommes et des femmes loin de Dieu, qui sont morts, qui sont allés en enfer, mais lui-même est mort d'alcoolisme. Et il s'est retrouvé en enfer. Alors il témoignait à une jeune fille, à une jeune dame, pour lui dire qu'il regrettait, qui demandait pardon à Jésus-Christ. Mais c'était trop tard. Mon frère, ma sœur, vous qui écoutez ce message, il n'est pas encore trop tard pour vous. Voilà pourquoi Dieu veut que vous vous repentiez. Dieu veut que vous veniez à Jésus-Christ. Parce que le moment du triage viendra. Aujourd'hui, c'est le méli-mélo. Aujourd'hui, on ne sait vraiment pas qui sert Dieu et qui ne sert pas Dieu. D'autres même, on a des expressions, même dans la Bible, « Qui es-tu pour juger le serviteur de Dieu ?» Oui. Oh, on ne touche pas le oint de Dieu. Ok, mais vous vivez dans le péché, ça vous sépare de Dieu. Jésus a dit dans Matthieu, que nous avons lu, Matthieu 7, à partir du verset 21, « Je leur dirai ouvertement. » Pourquoi ouvertement? Parce qu'il parle aujourd'hui au travers des médiateurs, pardon, au travers des ambassadeurs. Il envoie des serviteurs, il envoie d'autres personnes pour dire « Attention à ce style de vie ». Et ces envoyés ne sont pas toujours des pasteurs. Ils ne sont pas toujours des évangélistes. Ça peut être un chauffeur de taxi. Ça peut être un receveur dans un bus. Ça peut être un comptable, un trésorier. Ça peut être même un ministre du gouvernement. Ça peut être même le président de la République qui vous parle, que Jésus utilise pour parler aux hommes. Ça peut être un pauvre homme dans la rue. Mais Jésus dit, je leur parlerai ce jour-là ouvertement et je leur dirai, vous qui vivez dans l'iniquité, vous qui vivez dans le mal, vous qui vivez dans le péché. Attention mon frère, attention ma sœur, on ne trompe pas Dieu. Que personne ne vous séduise. Paul dira au verset 5 d'Éphésiens 5, sachez le bien, comprenez, acceptez, mettez-vous ça dans votre tête, et que personne ne vous séduise, que personne ne vous trompe. Vous vivez dans le péché, vous êtes loin de Dieu. Vous n'êtes pas du royaume de Dieu, vous êtes du royaume des cieux, où l'ensemble de tous ceux et de toutes celles qui appartiennent à Christ sont dedans. Mais le royaume de Dieu, ce sont ceux et celles qui appartiennent à Christ réellement. Mon frère, ma sœur, si ce message vous a touché et que vous voulez dire, « Père, je veux appartenir à Jésus-Christ. » Je veux abandonner ma vie de péché. Je veux suivre Jésus-Christ tous les jours de ma vie et dans tous les domaines. C'est très simple. Baissez la tête dans la prière et répétez ces simples mots après moi. Dites, Père éternel, au nom de ton Fils Jésus-Christ, je viens devant toi. J'accepte Jésus-Christ comme Seigneur et Sauveur personnel. Je prends l'engagement aujourd'hui et jusqu'à la fin de ma vie à dire non au péché, à dire oui à Jésus-Christ, à dire oui au Saint-Esprit. J'invoque l'efficacité du sang de Jésus-Christ sur ma vie. Je crois et je confesse que maintenant je suis une nouvelle créature, sauvée, pardonné et que je suis un enfant de Dieu, un chrétien, un ambassadeur de Christ. Au nom de Jésus-Christ, j'ai ainsi prié. Amen. Si vous avez fait cette prière, croyez que par la foi, Dieu vous a entendu et que maintenant vous êtes en route vers le ciel. Je suis Raphaël Mambou et le nom de cette émission est Venez à Jésus. Nous nous retrouvons la fois prochaine, toujours sur le même thème, la parabole du filet. Que Jésus continue de vous bénir, que Jésus continue de vous garder. À la fois prochaine. Amen.
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2: Voilà, je fais partie des cas spéciaux. Je foutais rien. Je passais ma vie à rien faire. Je n'étais pas malade. Personne n'était malade. Je passais comme... J'avais pris l'image une fois, dans une soirée où on m'avait demandé de raconter un petit peu. J'avais pris l'image de l'huile, d'une olive dans un bidon d'huile. Je passais dans la vie comme ça. Je touchais rien. Attention, je me prenais pour un gars bien. Il faut pas croire. Je jouais au rugby, c'est vrai. J'étais pilier gauche toute ma vie. Je ne donnais jamais un coup de poing le premier. Jamais. Mais celui qui m'en donnait un, j'étais d'une générosité folle, je lui en donnais tant que je pouvais. Et je conduisais ma vie militaire, ma vie privée. Après, lorsque j'ai quitté l'armée, j'ai fait 50 métiers, pour pas dire aucun. Tous marchaient. La main de Dieu était déjà sur moi, je le savais pas. Et ça allait bien, ça marchait bien. Et puis un jour, un frère me dit, je le rencontre après quelques mois d'absence, il me dit, je lui dis, qu'est-ce que tu deviens? Il me dit, j'ai rencontré Jésus. J'ai dit, ah bon, ça va, il va bien? Il a été un peu surpris et il me dit, non, c'est sérieux, j'ai rencontré Jésus-Christ dans ma vie. Alors, comme je connaissais le Lascar, j'ai dit, pour qu'il me parle comme ça, il s'est passé quelque chose. J'ai dit, tu peux me raconter ça? On s'est assis 5 minutes pour prendre un café, on est resté 3 heures. Et il m'a invité à un repas des hommes d'affaires. Alors, je vous dis tout de suite, le nom de Jésus n'était jamais passé dans ma bouche depuis 30 ans. Je n'ai rentré dans les églises que pour les enterrements où j'étais obligé, les mariages où j'étais obligé, et ça s'arrêtait là. Je viens, j'écoute, et à la fin du repas, mon collègue, il vient me voir, il me dit, alors, ça t'a plu? J'ai dit, vous avez pas l'air dangereux, c'est pas mal, votre truc, mais enfin, moi, j'y suis pour rien, ça me passionne pas. Mais ce que je ne savais pas, c'est que la main de Dieu venait de toucher mon épouse. Elle ne s'était pas levée, mais elle avait dit au Seigneur, je te connais pas, je suis timide, j'ai honte, mais je veux te connaître. Et le piège était prêt. J'allume la télé, et là, le Seigneur est venu. J'étais dans mon fauteuil, il fallait me plier. J'avais toujours eu les reins très costauds au rugby. Vous savez, 30 ans de pilier, ça forme les reins. Hein. Pour plier, c'est pas facile. Et moi, tout surpris, sûr de moi, j'ai dit, Seigneur, tu es un Dieu merveilleux et tout. Je te connais pas, mais oh, je vais faire quelque chose pour toi. Je sais pas quoi, mais je vais faire quelque chose. Et puis, je réfléchis, le plus gros sacrifice que j'avais fait une fois, qui avait pas marché d'ailleurs, je m'étais arrêté de fumer. Je m'étais empressé 5 mois après de reprendre parce que je pouvais pas, quoi. Je m'avais donné des tranquillisants, je me levais la nuit, je donnais des coups de poing dans les meubles, enfin, la fête, quoi. En plus, avec mon bon caractère, ça faisait bien. Et là, je lui dis, Seigneur, le jour où tu touches ma famille, j'arrête de fumer. Et ma femme me dit, ah oui, j'arrête de fumer. Et ça, je fumais 2-3 paquets par jour. Le téléphone sonne, je décroche, un frère qui me dit, ça va? Je dis, oui, ça va, je viens de rencontrer le Seigneur. Il me dit, mais moi, je priais, le Seigneur me dit qu'il faut que tu arrêtes de fumer. Ah, j'ai dit, là, c'est un peu rapide, là, quand même, là, Seigneur. Là, alors, je regarde mon paquet qui ne me quittait jamais, 5 cigarettes. Je dis, d'accord, je fume les 5 et j'arrête. Ma femme qui tenait l'écouteur me dit, non, on va arrêter tout de suite. C'est là que j'ai compris que ma femme avait donné son cœur au Seigneur et il avait été touché avant moi. Elle me l'a confirmé après. Alors, sachant ce qui s'était passé, je me suis précipité dans ma chambre, je me suis mis à genoux et comme tout bon chrétien qui découvre le Seigneur, j'ai dit au Seigneur, Seigneur, écoute, tu l'as dit, je le fais, j'arrête. Mais attention, hein, condition. J'ai plus envie de fumer. Je grossis plus, j'ai ce qu'il faut. Il faut quand même être prudent. Je veux plus être énervé. Et là, j'ai avoué à mon épouse. Et je veux plus cracher de sang. Parce que ça faisait 1 an que je me levais la nuit boire du miel. Parce que je crachais du sang. Et je disais à ma femme, quand elle trouvait un peu de sang sur l'oreiller,